0: liquide a été trouvé sur le sol et doit désormais être analysé. Il y a une quarantaine de sinistrés, des résidents de l'immeuble, qui doivent être relogés. En Seine-et-Marne, un motard condamné à 9 mois de prison ferme. Condamnation pour avoir agressé le maire d'Armentières-en-Brie. Ça s'est produit lundi dans la commune, après que l'élu a rappelé à l'ordre cet homme qui circulait à moto bruyamment et sans plaque d'immatriculation. Le motard l'a alors insulté et lui a craché dessus. Catherine Ringer repose désormais aux côtés de son compagnon Fred Fichin. Un dernier hommage lui a été rendu samedi au cimetière de Montmartre à Paris. Josiane Balasco, Marina Foïs, Marc Lavoine, Yann Folli, encore Alain Souchon étaient notamment présents. La chanteuse emblématique d'Erita Mitsuko est décédée lundi à 68 ans. Et puis décidément, la controverse autour d'Ed Sheeran se poursuit. Cette polémique fait suite à l'éviction du rappeur Macklemore de sa tournée. Lui dit avoir été exclu pour avoir tenu des propos pro-palestiniens. Et alors que le chanteur britannique Ed Sheeran doit justement remonter sur scène aujourd'hui à Philadelphie aux États-Unis, des manifestants l'attendent près du stade où il doit se produire. Il est 2h03, bonne nuit à notre écoute.
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3: Fanny Guinochet, Sarah Lemoine, Julien Méniel, bonjour à tous les trois.
4: Bonjour.
3: Les experts France Info comme tous les samedis. Dans C'est ma santé, Julien, on s'intéresse à la détresse psychologique et à ses signes. Alors qu'on est en plein septembre jaune, mois de la prévention du suicide. Dans C'est mon boulot, Sarah Lemoine.
5: Eh bien, on va parler des hausses de salaire. À quoi les salariés peuvent-ils s'attendre l'année prochaine?
3: Question brûlante, s'il en est. Mais d'abord, Fanny Guinochet, on regarde ce qu'on met dans nos assiettes avec vous dans C'est mon budget. Et notamment les fruits et les légumes. Leur prix explose, vous l'avez constaté sans doute dans les rayons avec les conséquences de la sécheresse de l'été. Pourtant, il faut en manger, c'est important. Alors, est-ce que vous avez des conseils?
6: Déjà, la première chose, c'est de privilégier les fruits de saison. Les légumes de saison, ça limite les transports. Ensuite, privilégier, si vous le pouvez, les ventes directes. Si vous avez la chance, par exemple, d'habiter ou de vivre près d'un producteur, allez-y, parce que vous éviterez les frais logistiques, les intermédiaires. Et si ça n'est pas le cas, eh bien, allez au marché où vous pourrez négocier et faire des affaires, notamment en fin de marché, hein. Par exemple, les dimanche matin vers 13-14 heures, les maraîchers bradent souvent leurs invendus parce qu'en général, ils n'ont pas de marché le lundi et c'est l'occasion de faire de belles économies parce que, vous le disiez, hein, les prix ont augmenté et pas qu'un peu, 20% de plus sur ce seul mois d'août selon l'INSEE sur le prix des légumes comme les salades, les endives, les tomates, les courgettes.
3: Mais pour payer vraiment moins cher, Fanny, il faut souvent en acheter beaucoup.
6: Alors c'est vrai que ces maraîchers, ils vous incitent souvent à prendre la cagette de tomates, plusieurs kilos de pommes de terre. Même s'il y a quelques pièces abîmées, ça reste intéressant, à condition toutefois de les consommer vite, et puis peut-être de cuisiner un peu, faire des coulis de tomates pour l'hiver, des confitures de fruits, des compotes. Vous pouvez aussi couper les légumes en morceaux et les conserver en les congelant.
3: Et si on n'a que le supermarché près de chez soi, Fanny, comment on fait?
6: Alors regardez, parce que la plupart des grandes enseignes proposent actuellement des paniers de fruits et légumes à prix coûtant. Des paniers anti-gaspi, souvent avec des fruits et des légumes qui sont moches, mais on s'en fiche parce qu'ils sont tout aussi bons. Alors, on parlait congélation, pensez aux légumes congelés qui sont souvent même moins chers en ce moment que les légumes frais, tout simplement parce qu'ils ont été préparés, conditionnés avant l'été, c'est-à-dire quand les prix étaient encore relativement bas. Et on ne le sait pas toujours, mais les valeurs nutritionnelles, je parle sous le contrôle de Julien, mais elles sont conserver quand les légumes sont congelés. En tout cas, une chose est sûre, vous évitez absolument les rayons où les fruits et légumes sont déjà prédécoupés, vous savez, sous vide, type les ananas ou les mangues qui sont prêtes à déguster parce qu'ils sont vendus 5 à 6 fois plus cher.
3: Et puis, c'est pas toujours de saison non plus. Merci beaucoup, Fanny Guinochet, pour ces mon budget. Alors, face à cette inflation dans nos rayons, des hausses de salaire seraient bienvenues pour les salariés, mais à quoi peut-on s'attendre pour l'année prochaine? Pour 2027, on s'y intéresse avec vous, Sarah Lemoine, dans C'est mon boulot. Quelles seront les marges de manœuvre des entreprises? Le cabinet Michael Page voit une légère amélioration se profiler.
5: Oui, les augmentations de salaire pourraient s'élever en moyenne entre 2 et 2,5% l'an prochain, d'après l'enquête menée par ce cabinet de recrutement. C'est un petit peu plus que cette année, où pour le moment, les hausses déjà octroyées s'élèvent à 1,9% en moyenne dans le privé, selon le ministère du Travail. Alors, il s'agit bien sûr d'une moyenne, on le souligne, ce qui signifie que certains salariés peuvent toucher plus, d'autres moins, voire rien du tout, d'autant que les entreprises privilégient de plus en plus les augmentations individuelles au détriment des augmentations collectives, notamment chez les cadres. Alors si les chefs d'entreprise envisagent de desserrer très légèrement les cordons de la bourse l'an prochain, c'est parce que l'inflation est repartie à la hausse, que le pouvoir d'achat se dégrade et que les attentes des salariés sont fortes, affirme Frédéric Benet, le directeur général de Michael Page. Mais rien n'est gravé dans le marbre, tout va dépendre de l'évolution de la situation économique qui n'est déjà pas fameuse, de la situation géopolitique et bien sûr du résultat de l'élection présidentielle en mai qui, d'une façon ou d'une autre, va influencer les décisions des entreprises.
3: Alors ces intentions, ça concerne les salariés déjà en poste, mais est-ce qu'on peut espérer plus si on change d'entreprise en 2027?
5: Oui, alors à condition de viser les secteurs qui ont le vent en poupe, c'est-à-dire la défense, le nucléaire, l'énergie, l'aéronautique civile et militaire ou la pharmaceutique. Dans le versant industriel, certains métiers de terrain deviennent stratégiques, les techniciens de maintenance par exemple toujours très recherchés, ou les responsables de production peuvent espérer 8 à 10% d'augmentation en faisant jouer la concurrence. Dans la supply chain, c'est-à-dire la chaîne d'approvisionnement, un coordinateur logistique capable de sécuriser les approvisionnements peut négocier 4 à 6% de hausse.
3: Alors changer d'entreprise, ça pourrait aussi être bénéfique à ceux qui occupent certaines fonctions en lien avec les ressources humaines.
5: Oui, d'après l'étude, les responsables en charge de la rémunération et des avantages sociaux pourraient obtenir des hausses de 8 à 12%, les gestionnaires de paie autour de 8% et les juristes en droit social entre 7 et 10%. Ces profils sont très recherchés d'après l'enquête du cabinet Michael Page dans un contexte où la réglementation évolue constamment. Le projet de loi pour la transparence salariale qui pourrait pleinement s'appliquer en 2028 en est une nouvelle illustration.
3: Sarah Lemoine pour C'est mon boulot, merci beaucoup. Et dans C'est ma santé, Julien Méniel, on parle de santé mentale aujourd'hui en plein mois de septembre jaune. C'est ce mois de prévention du suicide. Julien, vous nous expliquez ce matin comment repérer quelqu'un qui ne va pas bien.
4: Oui, c'est vrai que face à la détresse psychologique d'un proche, on est souvent démuni. On a peur de ne pas savoir détecter les signes à temps. On a l'impression qu'on ne peut rien faire. Je vais essayer de vous donner quelques éléments qui peuvent vous aider à repérer des idées suicidaires. Alors d'abord, la personne peut en parler ouvertement, de manière directe. Je veux en finir, ou d'autres formulations, ou indirectement en se dépréciant ou en disant que les autres seraient mieux sans elle. Mais parfois, ça se manifeste juste par un changement de comportement, repli sur soi, agitation ou au contraire baisse brutale d'énergie, consommation d'alcool ou d'autres substances, changement des habitudes de vie également, troubles du sommeil, troubles de l'appétit, le fait de négliger son hygiène. La personne peut aussi paraître préparer son départ en donnant ses effets personnels, en mettant de l'ordre dans ses papiers, voire en manifestant un intérêt pour ce qui peut ressembler à des moyens d'en finir. Puis il y a bien sûr les changements d'humeur et de morale. Mais attention, une amélioration brutale après une période très difficile, ça peut aussi indiquer qu'il va y avoir un passage à l'acte.
3: Alors est-ce qu'il y a des situations, Julien, dans lesquelles il faut être particulièrement vigilant ?
4: Oui, bien sûr, il y a des situations à risque. Un épisode dépressif, évidemment, l'installation d'un trouble psychiatrique ou la période juste après une hospitalisation en psychiatrie, par exemple. Si la personne a des antécédents de tentative de suicide, c'est évidemment un facteur à prendre en compte. Puis il y a les événements de la vie, l'annonce d'une maladie grave, une rupture amoureuse, un deuil, une perte d'emploi, etc. Mais parfois, la cause n'est pas si évidente.
3: Qu'est-ce qu'on peut faire alors ensuite si on a l'impression qu'un proche pourrait justement passer à l'acte ?
4: La première chose, c'est d'en parler avec la personne concernée. Alors je sais, on a souvent peur d'aggraver ou de précipiter les choses. Tous les professionnels s'accordent sur ce point. Parler de suicide n'augmente pas les risques de passage à l'acte, au contraire. Donc, aborder le sujet, écouter ce que la personne a à vous dire, sans forcément chercher à jouer au psy, évidemment. Orientez-la justement vers un professionnel de santé. Et si vous voulez être efficace, sachez qu'on peut se former au premier secours en santé mentale et que vous trouverez des fiches conseils sur le site pssmfrance.fr.
3: Je vous rappelle aussi le numéro 3114, ligne nationale de prévention du suicide, disponible 24 heures sur 24, 7 jours sur 7. Merci Julien Méniel et merci les experts. France Info, on vous retrouve demain.
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7: L'info de l'histoire, bonsoir Fabrice Almeida.
8: Bonsoir Thomas.
7: La semaine a de nouveau été marquée par les prix des carburants. Le gazole a battu un nouveau record, 2,39€ le litre en moyenne en France. Le prix des carburants s'invite donc dans le débat présidentiel. Mais au fait Fabrice, est-ce que le prix de l'essence peut faire l'élection présidentielle?
8: C'est une question qu'on peut se poser, surtout depuis les années 60, à partir du moment où l'automobile est devenue si centrale dans la vie quotidienne des Français. Et dans notre histoire, d'ailleurs, il y a suffisamment d'exemples pour qu'on puisse essayer de faire la balance, de savoir si le vote peut être expliqué par le prix de l'essence. Allez, on commence en 1960.

0: la question de la révolution en Iran et de la guerre entre l'Iran et l'Irak comme un second choc pétrolier qui peut avoir des conséquences graves pour l'économie française.
1: Je suis certainement préoccupé par le pétrole et le risque en effet qui peut peser sur l'approvisionnement en pétrole. J'ai d'ailleurs été surpris qu'on ne rende pas public et que le gouvernement ne rende pas public un plan d'urgence en cas de rupture de cet approvisionnement en provenance du Moyen-Orient. Je crois qu'il serait quand même indispensable de montrer qu'on a prévu une situation qui, comme on le voit, peut arriver et que chaque Français sache ce qu'il est à faire, que l'on sache exactement ce qu'on va faire, quelles sont les entreprises qui seraient touchées, comment dans notre vie quotidienne nous serions touchés, de manière à ce qu'on puisse accepter qu'il y ait un effort au niveau national pour répondre à une situation de crise de ce genre-là.
0: Donc pour Brice Lalonde, il y a un vrai problème d'organisation qui n'a pas été mis en place par le gouvernement. Mais pour la gauche en général et pour le PS en particulier, la question de la hausse du prix de l'essence est cruciale parce qu'elle est une des illustrations de cette inflation qui lamine le pouvoir d'achat des classes populaires. Et donc François Mitterrand, le candidat du PS, attaque les multinationales, attaque le gouvernement pour son inaction. Donc l'élection de 1981 reste peut-être le meilleur modèle pour montrer qu'il peut y avoir un lien entre le prix de l'essence et le résultat d'un scrutin. Autre cas aussi parlant, quelques années plus tard, en 2012, il y a une hausse des matières premières et dès le mois de janvier, le candidat François Hollande s'en prend au président de la République, Nicolas Sarkozy, en disant qu'il est inactif, qu'il ne fait rien et qu'il faudrait un blocage des prix. Et quelques mois plus tard, au moment de son élection, eh bien les journalistes rappellent et expliquent pourquoi les Français se sentent si mal et ont besoin du blocage des prix.
2: L'essence, ça devient un sacré budget. Hein. Pour les gens qui sont obligés de prendre leur véhicule tous les jours, ça finit par faire cher.
3: Pour soulager les automobilistes, François Hollande a promis d'encadrer les prix des carburants. Si demain les prix devaient repartir à la hausse, François Hollande devrait instaurer par décret ce blocage des marges des distributeurs pendant 3 mois avant d'appliquer une fiscalité variable.
0: Donc en 2012, il y a effectivement un lien qui est à nouveau manifesté, mais à d'autres reprises, c'est le contraire, et notamment en 2022, très forte hausse de l'essence, très forte hausse du gasoil, et pourtant le président Emmanuel Macron est réélu. Donc le lien entre le prix et le vote n'est pas absolument certain, en tout cas n'est pas direct.
4: D'un mot, aux États-Unis, est-ce que ce lien existe davantage ?
0: Oui, l'impact est beaucoup plus fort. D'ailleurs, il y a presque une expertise aux États-Unis, suivant le niveau de prix, on peut dire s'il y aura réélection ou pas. En 1976, pour repartir à peu près dans les mêmes dates, après le premier choc pétrolier, eh bien, Gerald Ford, qui était le président en place, perd face à Jimmy Carter. Mais 4 ans plus tard, comme l'essence continue d'augmenter avec le second choc pétrolier, à son tour, Jimmy Carter est battu par Reagan. Reagan, c'est les années où le pétrole baisse, donc il est réélu, et ainsi de suite. Donc on peut, aux États-Unis, et souvent les experts le font, établir un lien entre le vote et le prix de l'essence. Mais en France, il y a toujours une exception française. Ce n'est pas tout à fait le cas.
4: Merci beaucoup. Fabrice Dalméda, l'info
0: Merci
4: de l'histoire,
0: Thomas.
4: Chaque samedi sur France Info et franceinfo.fr. Nouveau monde avec vous, Marion Pépin. Parlons de l'Australie qui veut s'attaquer aux algorithmes des réseaux sociaux. Le gouvernement australien veut en fait permettre aux utilisateurs de choisir ce qu'ils voient sur Instagram, Facebook ou TikTok. Le but, c'est de reprendre le contrôle de ce qu'on regarde.
5: Oui, c'est un peu l'idée. Aujourd'hui, quand vous ouvrez Insta ou TikTok, l'algorithme choisit une grande partie de ce que vous voyez. Il propose des vidéos et des photos susceptibles de vous intéresser en fonction de ce que vous regardez, de ce que vous aimez ou de ce que vous partagez, eh bien le gouvernement australien veut permettre aux utilisateurs de dire « Non merci, je préfère choisir moi-même ». Avec son projet « My Feed, My Way », « Mon fil à ma façon », les plateformes devront laisser le choix entre un fil personnalisé par l'algorithme et un fil composé uniquement des comptes que l'on a décidé de suivre.
4: Est-ce qu'en France, on pourrait imaginer la même chose ?
5: Alors ce choix existe déjà en partie grâce au règlement européen sur les services numériques, le DSA. Les grosses plateformes doivent proposer un fil qui ne repose pas sur notre profil. Sur Insta, par exemple, si vous appuyez sur le mot Instagram en haut de l'application, vous pouvez sélectionner « Suivi » et là, vous retrouvez les publications des comptes que vous suivez, des plus récentes aux plus anciennes, comme au début d'Instagram finalement.
4: Alors pourquoi est-ce qu'on continue quasiment tous à utiliser le fil algorithmique ?
5: Eh bien le problème, c'est que cette option reste assez peu visible. Moi par exemple, je l'ai découverte en écrivant cette chronique. Et surtout, ce fil ne reste pas votre choix par défaut. Lorsque vous rouvrez l'application, vous revenez au fil personnalisé, donc il faut refaire la manipulation. Et c'est justement là que l'Australie veut aller plus loin. Les utilisateurs pourraient

0: choisir une bonne fois pour toutes le fil qu'ils préfèrent.
1: Et je suppose que l'initiative australienne ne plaît pas beaucoup aux plateformes.
0: Pas vraiment, hein. Le patron d'Instagram défend son algorithme. Il assure qu'un fil chronologique rend l'expérience moins agréable. Selon lui, lorsqu'on désactive les recommandations, on rate davantage de contenu et on passe moins de temps sur les réseaux. Mais finalement, passer moins de temps à scroller, est-ce que ce ne serait pas une bonne idée? Oui, l'algorithme nous permet de découvrir de nouveaux contenus, de nouvelles idées de resto, de rando, de vacances, mais c'est aussi lui qui va choisir ce qui va capter notre attention, qui peut nous enfermer dans des bulles et qui va faire qu'on a un temps d'écran catastrophique, avec le risque aussi d'être davantage exposé à certains contenus problématiques, notamment chez les plus jeunes. Donc si vous voulez tester une autre façon d'utiliser les réseaux, passez quelques jours sur un fil sans recommandation. Vous trouverez sûrement Instagram un peu moins captivant, mais c'est peut-être justement le but.
1: Nouveau Monde sur France Info, c'était Marion Pépin.
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1: J'ai testé pour vous. À présent, allez, c'est parti pour une rando VTT en montagne, Ingrid Pohu.
4: On va faire un test sur le passage des vitesses et sur l'assistance.
5: Génial. J'ai testé pour vous le vélo tout-terrain à assistance électrique avec Lucie Bidot, trailleuse professionnelle.
6: Allez, j'enfourche la bête.
7: Plus de 25 kilos nos vélos à peu près.
5: Voilà. Nous voici à Valoire, en Savoie, avant de partir à l'assaut de la montagne pour une boucle de 12 km. Place au briefing.
4: Si je freine et si j'appuie seulement avec le frein avant, qu'est-ce qui risque de se passer?
7: Le vélo se soulève.
4: Et là, vous partez la tête la première par-dessus le vélo.
6: Je teste un peu les vitesses. J'en ai 9. En mode éco, en fait, on démarre direct très vite là.
4: Ouais. On a 1,5 km à faire sur la route. C'est tout bon?
6: Oh là là, la forêt de l'enfer à 200 mètres. On emprunte un petit pont qui traverse la rivière. Ouh!
5: Petit parcours d'initiation en forêt, virage serré, petite bosse, passerelle en bois.
4: Mais vitesse 1, 2 ou 3, voilà, pour pouvoir mouliner facilement. Et maintenant, on est parti pour le grand parcours. Donc on va remonter le domaine skiable de Valoire pour après réussir à retrouver ce qu'on appelle un sentier balcon qui surplombe toute la station.
6: C'est parti. Ouais, ça grimpe là. Allez, je me fais mon col du Galibier là. Et de regard au loin pour pas se casser la figure.
7: Ah, il pleut. On va avoir un petit arc-en-ciel à mon avis là. Ah, là, Lucie, on fait une micro-pause. Donc là, ce qu'on vient de monter, c'était une piste verte.
4: Voilà, c'est une piste verte l'hiver, la piste des Myosotis. Hein, on n'a pas fini encore de la remonter. Hein.
7: C'est là où je vais en baver là ou...
6: Oui, c'est là où tu
7: c'est là. Oh. Il marche, Lucie, ça marche pas.
6: Comment ça se rallume?
7: Ah, ça y est.
6: Oh la vache, ça grimpe sec là. Oh, il y a plein de cailloux. C'est chaud. Oh, c'est sport là.
4: Il y a une petite source d'eau, c'est cool, on va pouvoir remplir les gourdes. C'est le hameau de Jeuneuil ici.
5: Après 500 mètres de dénivelé positif, c'est le moment de redescendre. Verdict, le VTT à assistance électrique est l'une des meilleures façons de découvrir la montagne sur des sentiers plus reculés. De la technique du sport, beaucoup de nature, quelques petites frayeurs parfaitement contrôlées et à l'arrivée, l'impression grisante d'avoir embrassé les sommets.
4: Tout est très beau par ici. Je confirme. Allez, à vous de tester.
6: Et je regarde la cime des sapins. C'est magnifique.
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8: L'invité culture n'a pas peur d'ancrer son roman dans la réalité la plus dérangeante de la France d'aujourd'hui, cette polarisation qui peut faire de l'autre un ennemi. Mais elle le fait sans le moindre cynisme, convaincue peut-être que la fiction peut justement aider à faire société. Bonjour Bénédicte Dupré-Latour.
9: Bonjour.
8: Zone à défendre, votre deuxième roman est publié chez Flammarion. Pour le dire grossièrement, une mère complotiste, une fille raisonnée sinon totalement raisonnable, un fils rebelle et poète, pourquoi ce choix de mettre tous ces contraires au sein de la même famille?
9: Eh bien justement, c'est pour que ça explose. J'ai fait le test autour de moi, j'ai posé la question, est-ce que vous avez un complotiste autour de vous? Et la réponse est systématiquement oui. Ça peut être quelqu'un, un membre de la famille, ça peut être un ami, ça peut être une personne dans le monde professionnel.
8: Ouais, c'est pas l'autre quoi, c'est pas celui qu'on ne connaît pas. C'est,
9: exactement, c'est, exactement. C'est le complotiste est très très proche.
8: Et je crois que c'est né un peu d'une scène que vous avez vécue, un dialogue merci dont vous avez été témoin.
9: J'ai fait un trajet en Blablacar après le Covid. Je suis partie de Lyon et je suis allée en Bretagne. Donc c'est un long trajet de minimum 8 heures. Et au volant, nous avions une jeune femme qui est ingénieure, qui était très très, on va dire, pragmatique. Et à côté d'elle, il y avait sa mère, donc un peu tout l'inverse. C'était une femme très complotiste, très catholique, voilà, et qui n'arrêtait pas de titiller sa fille pour la pousser dans ses retranchements. La première heure, c'était extrêmement dérangeant, je me sentais très mal à l'aise. Je me faisais prendre à partie sur des sujets très divers. Et les 7 heures suivantes, j'ai pris des notes. Pour moi, c'est des formes d'agression, c'est des attaques faites au réel. Quand on remet en cause le réel à ce point et qu'on va dans des systèmes de croyances, c'est très sectaire. Voilà, et c'est tout à fait incompréhensible. L'éponge était imbibée, je n'avais plus qu'à la presser pour finalement la faire transparaître dans un roman.
8: Forcément, dans ces descriptions que vous faites, soit du monde du travail, dans cette grande entreprise de gestion des déchets, c'est tellement quelque chose d'aujourd'hui, soit dans des relations entre trentenaires, des fêtes de Nouvel An, on ne peut pas s'empêcher de penser à Michel Houellebecq. L'acuité pour saisir l'époque, le côté désenchanté, mais je le disais, sans cynisme, c'est une chose à laquelle vous veillez.
9: Oui, alors Houellebecq, ça a été une grande inspiration pour moi. J'ai passé des moments à pleurer de rire en lisant Houellebecq et à certains moments aussi à être profondément dérangée et voire choquée. Donc moi, j'aime bien quand on a des émotions contradictoires à la lecture d'un roman. Je trouve ça toujours plus intéressant, voilà, plutôt que d'être dans des pantoufles littéraires. Et effectivement, j'ai essayé de ne pas tomber dans le cynisme et d'aller plutôt du côté de l'ironie pour donner peut-être dans ce roman, bien sûr, un aspect très désenchanté. Et donc c'est le monde de Clémence, cette jeune femme ingénieure qui est dans un monde assez désenchanté, dans le réalisme. Et puis peut-être un peu de poésie, puisqu'il y a pas mal de passages qui se passent dans une ZAD.
8: Bah oui, parce qu'il y a deux livres, il y a un livre dans le livre, on va dire, la romancière ironique, effectivement, et ce livre dans le livre, l'utopie de la ZAD, vous êtes entre les deux? Vous n'avez pas envie de choisir ou de vous dire que les deux peuvent exister, cohabiter?
9: Bien sûr que les deux peuvent coexister, même si la ZAD est un monde fragile, parce que l'utopie est toujours fragile, ça finit toujours en dystopie, malheureusement, mais j'ose croire qu'il faut quand même le tenter pour inventer un monde différent, un monde un peu plus vivable. Les canicules de cet été nous le prouvent, il est urgent de se transformer, et la transformation, elle est d'abord intérieure.
8: Il y a, on le comprend, quelque chose de l'ordre d'une bataille des récits, entre le récit complotiste, la raison, la poésie. Au final, vous pensez profondément que seule la fiction peut traduire le réel, justement?
9: C'est une des grandes forces de la fiction, c'est justement de traduire ce réel, mais pas juste comme un perroquet, c'est plus profond que ça, ce n'est pas qu'un interprète. Oui, la fiction, elle a cette grande force-là de nous toucher là où on ne s'y attend pas. Et donc, je ne dis pas qu'elle va transformer le monde, mais elle peut transformer un petit peu de nous-mêmes. Et je voulais effectivement montrer trois récits différents, puisqu'on a une construction en trois grandes parties. Premier récit qui est très désenchanté, avec un style désenchanté. On a un deuxième registre qui est celui de la poésie. On a dans la ZAD un discours qui est un style qui est très bricolé, avec des mots qui sont inventés, parce que c'est un monde à inventer, mais qui est fait un peu de briques et de broc. Et puis, on a des séquences que j'ai appelées les histoires du soir, où là, on a...
8: Le complotisme pur et dur.
9: Le complotisme pur et dur. Et là, le style est très assertif, avec un langage pauvre, parce que c'est le reflet de la pauvreté de pensée de ceux qui portent ces discours.
8: Mais je trouve qu'il y a le souci aussi de ne pas donner de leçons, de ne pas être dans le registre du donneur de leçons.
9: Ah ben non, parce que c'est rien n'est plus ennuyeux que ça. J'ai de la tendresse pour chacun de ces personnages.
8: La mère complotiste.
9: Y compris la mère complotiste, qui est une personne finalement qui est assez seule. Voilà, elle est devenue veuve juste avant le Covid, et elle se retrouve toute seule, et elle tombe dans YouTube, et après elle n'en sort plus, donc c'est plutôt un personnage qui est très seul, qui a besoin de liens, et qui essaye absolument d'être en lien avec sa fille, dans une relation un petit peu, dans un climat un peu incestuel, parce que c'est une mère très pénétrante, on va dire. Et donc sa fille essaye justement de mettre de la distance sans jamais y parvenir.
8: Autrement dit, on peut se parler quand même?
9: Je crois qu'on peut se parler quand même, même si le lien est altéré. Je crois à ça.
8: Et on peut se parler d'autant mieux quand on écrit des livres comme ça? Est-ce que vous avez l'impression qu'après l'avoir écrit, vous pouvez parler un peu mieux à tout le monde?
9: Alors moi, je parle pas beaucoup. Le silence est mon refuge. Donc, si j'écris, c'est que j'aime pas parler. Hein, donc, mais peut-être que la lecture de ce roman peut être un bon sujet de discussion. Famille.
8: J'allais vous le dire, parce qu'on est Bénédicte Dupré-Latour dans une année présidentielle où la polarisation est un enjeu essentiel. C'est un roman profondément politique, mais on l'a compris, pas un livre programme. Est-ce que vous vous dites que ça peut être un livre remède, d'une manière ou d'une autre?
9: Ah, remède, je ne sais pas. Oui, on est dans une année complexe. Ça va être très dur. Mais je pense qu'on a la force en nous de faire des bons choix. Voilà, si on fait preuve d'honnêteté intellectuelle, pour moi, c'est ce qu'il y a de plus important, c'est de faire preuve d'honnêteté intellectuelle. Et se dire qu'est-ce qui est le plus important pour nous, pour nos enfants, pour l'avenir. Et ça, je pense qu'on peut choisir en notre âme et conscience. Je rêverais que les programmes, comme les CV, soient anonymisés. Ça, c'est un grand rêve.
1: Une utopie. Et votre zone à défendre, on l'a compris, à vous, c'est la littérature.
9: Tout à fait.
1: Merci infiniment, Bénédicte Dupré-Latour. Zone à défendre, publié chez Flammarion.
9: Merci à vous.
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0: Bonsoir à tous, il est 2h30, les dernières infos, Justine Clos. L'Arabie Saoudite, toujours la cible d'attaque des Houthis du Yémen. Riyad dit avoir intercepté un missile balistique lancé sur la capitale. Il accuse aussi ce mouvement pro-iranien d'avoir essayé de prendre pour cible des civils. Un peu plus tôt, les Houthis avaient affirmé avoir attaqué des sites sensibles à Riyad et sur la mer Rouge. À Cuba, retour progressif de l'électricité après cette panne massive vendredi. La 7e de l'année dans un contexte de grave crise énergétique sur l'île communiste, sous pression de Washington. Dans l'Atlantique Nord, Emmanuel Macron est arrivé à Saint-Pierre-et-Miquelon pour une visite de 2 jours. Et il en a profité pour commenter l'accord sur le Groenland. Il permet d'apaiser les choses, d'après le président français. La nuit dernière, les États-Unis ont annoncé avoir signé un accord avec ce territoire autonome danois. Les Américains vont assurer la sécurité du Groenland. L'implantation de bases russes et chinoises y sera aussi interdite. C'est du jamais vu. La dette publique de la France n'a jamais été aussi élevée. L'année prochaine, elle atteindra plus de 121% du produit intérieur brut. D'après l'INSEE, le niveau d'endettement est au plus haut depuis plus de 30 ans. Dans ce contexte, alors que le gouvernement planche sur le prochain budget, toujours avec cet objectif de faire 54 milliards d'euros d'économies, les APL, les aides au logement, seront gelées l'an prochain. C'est ce qu'annonçait le ministre de la Ville, c'est-à-dire qu'elles ne seront pas revalorisées par rapport à l'inflation. La mise au point de Marine Le Pen et Jordan Bardella, les deux dirigeants du Rassemblement national, condamnent les actes hostiles de la Russie. Ils font notamment référence à la prise de contrôle par Moscou d'actifs d'entreprises françaises comme Nestlé et Auchan. Marine Le Pen, qui est favorite dans les sondages pour la présidentielle, est régulièrement critiquée par ses adversaires pour ses positions jugées conciliantes avec le président russe Vladimir Poutine. Lui aussi est désormais candidat à l'élection présidentielle. Le souverainiste Nicolas Dupont-Aignan se lance dans sa 4e campagne. Depuis son fief de hier dans l'Essonne, il a promis, je cite, de décoloniser la France en sortant de l'Union européenne. À Beauvais dans l'Oise, un homme de 35 ans tué par la police samedi. La victime est un ancien militaire qui venait tout juste de sortir d'hôpital psychiatrique. D'après le parquet, il était recherché pour avoir tiré des coups de feu depuis sa moto. Et lorsque les policiers sont venus l'interpeller chez lui, il a tiré de nouveaux coups de feu et blessé un agent au bras. Dans le Nord, 6 chauffeurs VTC sont soupçonnés d'avoir aidé des migrants à traverser la Manche. Ils seront jugés le 12 novembre prochain à Dunkerque. D'après le parquet, ces chauffeurs ont effectué des dizaines de trajets vers les plages du littoral pour y déposer ces candidats à l'exil. Et puis en Ligue 1 de football, l'OL désormais 2e du championnat. Les Lyonnais ont battu Rennes 4-0 samedi soir. 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Bonne nuit.
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2: 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Et qui dit fin septembre dit début de la saison des champignons. Et savez-vous d'où viennent les cèpes, les girolles que l'on retrouve sur les étals ou à la carte des restaurants? Une partie est importée de l'étranger, parfois même vendue comme des champignons français. Mais l'autre est bel et bien cueillie par des ramasseurs dans nos forêts. C'est le choix consacré ce matin donc à cette économie en partie souterraine, Jules de Kiss.
3: Cueillir des champignons, Benjamin Pi en a fait un métier.
4: Je suis le créateur de Champi d'Ariège. C'est une entreprise de 20 de champignons forestiers, donc cèpes, pieds de mouton, trompette de la mort, girolles.
3: Passionné depuis tout petit, il a acheté 2 hectares de bois au pied des Pyrénées. On y accède par des petites routes sinueuses, puis des chemins.
4: Pour le coup, mes parcelles sont assez bien cachées.
3: Nous voilà sous les chênes, les châtaigniers et les hêtres. Le sol est trop sec, il y a peu de chances que la cueillette soit bonne.
4: Si on en trouve un, j'irai le voir, être sûr qu'il est bon, comestible, que je ne me sois pas trompé d'espèce. Après, bien le nettoyer, le mettre sur un panier à plat, les mettre au frais ou les livrer de suite.
3: Il revend notamment à des restaurateurs, à la recherche de champignons cueillis le jour même.
4: Des beaux champignons assez jeunes, assez fermes, qui seront parfaits à la découpe sans verre, qui sont aux alentours de 25 euros le kilo.
3: Une 15aine de kilos vendus depuis le mois d'août, quelques centaines d'euros. C'est un complément de revenu pour ce prof de sport qui a décidé de déclarer son activité, de délivrer des factures, ce qui n'est pas très répandu et c'est un de ses arguments de vente.
4: Oui, ça rassure énormément, mais dans tous les cas, les chefs n'ont pas le droit de prendre des champignons sans facture, sans trace derrière, pour la traçabilité, et ils me demandent tout le temps la facture, et c'est normal.
3: Mais en réalité, monsieur et madame tout le monde peuvent vendre des champignons en se tournant vers des courtiers qui achètent les cueillettes pour les revendre ensuite à des primeurs ou des restaurateurs.
5: Oui, allô ?
3: J'ai appelé l'un d'eux pour lui dire que j'ai trouvé des champignons.
5: On achète, oui, bien sûr. On trie par catégorie, il y a des cours et je vous achète les champignons. Et on les paye, voilà.
3: Et c'est parfaitement légal. Les collecteurs peuvent acheter à des particuliers, mais ces champignons doivent avoir été cueillis dans les règles. J'ai un terrain, je peux vendre ce qui pousse dessus, je n'en ai pas, alors je ne peux pas ou je dois avoir un permis de cueillette du propriétaire. Et ça, c'est quasiment impossible à vérifier. C'est la porte ouverte à des dérives que constate Michel Bidobail. Il préside une association qui regroupe des propriétaires forestiers des Hautes-Pyrénées autour du village de Caisson, 250 hectares de bois qu'il nous emmène visiter.
6: On va aller faire un petit tour.
3: Le petit 4x4 bleu monte un sentier caillouteux.
6: Tout ça, ce sont des spots à champignons.
3: Et malheureusement, ils sont connus.
6: En 2015, il y avait 80 voitures là. Et en haut, sur ces chemins-là, il y avait 50 bagnoles. C'était une folie. Vous faisiez 10 mètres pour ramasser 5-6 kilos de steppe. C'était la guerre.
3: Mais aujourd'hui, c'est bien plus calme.
6: On va s'arrêter, regardez. Des fois, il y a des steppes là.
3: Pas un champignon à l'horizon, donc personne. Tout l'inverse de cet automne 2015.
6: 300-400 cueilleurs dans le bois, avec toutes les incivilités que l'on peut connaître, pneus crevés, vol, menaces verbales, physiques, ce qui fait que c'était très difficile à vivre.
3: En 10 ans, depuis ce traumatisme, cette association s'est créée. Elle a installé des panneaux régulièrement vandalisés. Elle paye aussi 2 gardes assermentés qui font de la prévention et de la répression.
6: En l'espace de 10 ans, on est peut-être à 40 contraventions suivies en justice. Et effectivement, le fait de faire ça, ça calme les gens.
3: Des amendes qui peuvent s'élever à plusieurs centaines d'euros. Il y a donc du mieux, mais toujours des abus parce qu'il y a de l'enjeu.
6: Il y a l'argent. L'argent. Pour 10 kilos de champignons ramassés, je peux vous certifier qu'ils en vendent 8 kilos et que le reste, ils les consomment.
3: Est-ce que vous savez à qui ils les vendent ?
6: Quand il y a des grosses pousses de champignons, aussitôt des gens bien intentionnés vont se positionner à des points bien précis et vous arrivez avec vos cagettes de cèpes. En fonction de l'état, ils vont vous dire que ça fait tant au kilo.
3: Mais parfois, la cueillette illégale de champignons est d'une ampleur tout autre, ce qui nous mène à la rencontre de...
7: Samuel Chanier, je suis pilote police à l'Office national des forêts, à l'agence territoriale Vosges-Montagne.
3: Il sillonne les forêts des Vosges dans son uniforme. Il est armé, il peut porter un gilet pare-balles parce que ces forêts de conifères pentues sont arpentées, pas tous les ans mais régulièrement, par des trafiquants.
7: On peut être amené à constater des groupes organisés qui viennent raciter les forêts.
3: Des équipes venues de Roumanie, d'Albanie ou d'Italie.
7: Une quinzaine de personnes, côte à côte, pour... essayer de ne laisser aucun champignon de bonne qualité sous leurs pieds, de tous les prélever. Ils peuvent ranger ces champignons dans des cageots qu'ils viennent empiler dans des zones souvent reculées ou difficiles d'accès.
3: Parfois, ces équipes que l'on voit aussi dans les Landes ou dans le Jura campent la nuit dans la forêt et une fois les cageots pleins, la marchandise se retrouve vite sur des marchés.
7: Il y a eu des informations très précises sur des camions transportant des cèpes sur les marchés à Milan. En Italie.
3: Et les sanctions peuvent être lourdes. Dans les Vosges, les auteurs de prélèvements abusifs de champignons dans un but commercial sont passibles de 3 ans d'emprisonnement et de 150 000 euros d'amende.
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9: Le brief politique désormais comme chaque week-end, les coulisses de cette élection présidentielle avec le service politique de France Info. Ce matin c'est avec vous Jean-Rémy Baudeau, bonjour.
10: Bonjour, bonjour à tous.
9: Chef du service politique de France Info, vous revenez sur une annonce de cette fin de semaine, Éric Zemmour, candidat à la présidentielle.
10: Une candidature un peu du bout des lèvres.
11: Mais je ne suis pas politicien, je suis candidat à la présidence de la République.
0: Ah. C'est une déclaration donc ce soir.
11: Non, mais vous comprenez ce que je veux dire.
0: Vous êtes candidat à la présidentielle ce soir, Éric Zemmour.
11: Vous avez compris, je serai candidat à la présidentielle.
10: Éric Zemmour, comme s'il s'était lui-même piégé, c'était jeudi soir sur BFM TV, il confirme qu'il sera candidat, pas totalement une surprise, même s'il flottait un doute, notamment pour savoir si sa compagne, Sarah Knafo, aurait pu être candidate à sa place. Quoi qu'il en soit, l'entourage du couple à la tête du parti Reconquête temporise et précise que la déclaration formelle de candidature d'Éric Zemmour interviendra plutôt à l'automne.
9: Alors que pèse aujourd'hui, Jean-Rémy, Éric Zemmour politiquement ?
10: Eh bien, dans les derniers sondages, Éric Zemmour est crédité d'environ 4% des intentions de vote. L'ancien journaliste campe une position très libérale sur l'économie, très conservatrice sur le sociétal. Et surtout, il incarne un discours profondément identitaire, anti-musulman, prône la remigration qui consiste à renvoyer progressivement tous les étrangers. Éric Zemmour surfe sur cette question de l'identité, quatrième sujet de préoccupation des Français selon la dernière étude du CEVIPOF. Éric Zemmour, adepte de la théorie du grand remplacement, plusieurs fois condamné, notamment pour provocation à la haine. C'est un habitué des propos chocs. Jeudi soir à la télévision, il affirme par exemple préférer être en face d'un robot plutôt que d'un immigré. Au sein de l'extrême droite, son discours radical va ainsi bien plus loin que celui du RN.
9: Alors le Rassemblement National, justement, à l'extrême droite, Jean-Rémy, comment voit-il le retour d'Éric Zemmour dans la campagne ?
10: On n'est plus du tout dans la configuration de la campagne 2022, quand Éric Zemmour débarque en politique, qu'il bouscule profondément le RN, quand il atteint 17% dans les sondages et que certains, au sein du Rassemblement National, commencent à se poser des questions. Non, aujourd'hui, le RN voit Zemmour et ses outrances presque comme un atout. Son discours radical permet à Marine Le Pen de se recentrer. Elle, qui l'a toujours vu comme une bulle médiatique, sait désormais qu'il est une réserve de voix pour le second tour. Un proche d'Éric Zemmour s'en amuse. Sans faire de meeting, il a déjà un socle solide dans les sondages. C'est évident qu'il ira chercher des points du côté de Retailleau et de Le Pen.
9: Le brief politique signé Jean-Rémy Baudot, chef du service politique de France Info.
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12: On remonte le temps maintenant avec Bill François. Bonjour Bill.
13: Bonjour.
12: Et on remonte jusqu'aux origines des oiseaux grâce à une très vieille plume étudiée par des chercheurs de Chicago. Elle est vraiment très vieille parce qu'elle a 66 millions d'années.
13: Il y a 65 millions d'années, les dinosaures ont disparu de la planète. Tous ? Non. Un embranchement appelé oiseau a survécu jusqu'à aujourd'hui. Alors pourquoi eux et pas les autres ? Le mystère était entier jusqu'à ce que des savants se penchent sur un coprolite, autrement dit une crotte fossilisée. Une crotte de tyrannosaure datant de 66 millions d'années, peu de temps avant la grande extinction de masse.
12: Et dans cette crotte, il y avait des plumes.
13: Dont une très bien conservée, la mieux conservée de tous les fossiles de plumes qui ont eu la chance d'arriver jusqu'à nous. En étudiant avec un scanner à rayon X le contenu de l'excrément, les chercheurs ont identifié à quel oiseau cette plume appartenait, car ils ont trouvé les restes de l'oiseau, dont ses os, broyés à l'intérieur en une sorte de nugget préhistorique. Bref, cette plume appartenait à un espérornithiforme. Une sorte d'oiseau d'eau proche des grèbes et plongeons d'aujourd'hui. Et c'est intéressant car l'espérornithiforme était un proche cousin des oiseaux qui ont survécu à la catastrophe,
12: ouais.
13: Mais lui, le pauvre, a disparu. Alors pourquoi cette injustice quand ses cousins sont restés bien vivants ? C'est alors que la plume a parlé.
12: Je sens qu'on chauffe, qu'on approche de la réponse.
13: Ou qu'on refroidit justement, ah. Car cette plume n'était pas très isolante. Elle ressemble plutôt aux plumes primitives des dinosaures, car oui, beaucoup de dinosaures, comme le Vélociraptor, portaient des plumes colorées, mais rudimentaires, qui leur servaient à décorer, mais ne protégeaient pas du froid. Quand la poussière de l'impact de la météorite a soudain refroidi le climat, tous ces êtres à plumes étaient donc à poil face aux frimas qui les firent disparaître. Tandis que les oiseaux de la lignée actuelle, eux, avaient déjà une bonne doudoune en duvet. Il est donc probable que c'est grâce à leur plumage qu'ils ont survécu à la catastrophe. En tout cas, cette plume vient de nous écrire un passage méconnu de la paléontologie et la science souhaite à tous les dinosaures d'aujourd'hui, pigeons, moineaux, hirondelles, de braver pendant encore des millions d'années les caprices du climat grâce à leur merveilleux plumage.
12: Et vous êtes le phénix des hôtes de France Info, Bill François, avec votre billet science que vous retrouvez aussi en vidéo sur nos réseaux sociaux.
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14: Une rencontre au sommet à Saint-Pierre-et-Miquelon, cet archipel français de l'Atlantique Nord où Emmanuel Macron et le Premier ministre du Canada ont rendez-vous ce dimanche dans un contexte de tension avec le président américain Donald Trump et alors que l'Union européenne vient de proposer le statut de membre associé au Canada, une proposition vue d'un bon œil par Bernard Briand, le président de la collectivité territoriale au micro d'Anne-Laure Martineau de Saint-Pierre-et-Miquelon la première.
15: Je pense qu'on peut en tirer aussi les fruits. L'intérêt, c'est de faciliter la libre circulation des biens et des personnes, dans un sens comme dans un autre. Il faut se saisir de cette opportunité et de rappeler que Saint-Pierre-et-Miquelon est un territoire relais, un territoire d'union, un territoire bien français, mais avec une géographie proche du continent nord-américain, avec une culture aussi un peu canadienne. Rappelons-nous quand même qu'il y a de nombreuses familles du territoire qui sont issues d'où ? Eh bien, du Canada.
14: Un couple arrêté avec son bébé à l'aéroport de Tahiti. Les deux adultes avaient incorporé 600 grammes d'ice, une drogue de synthèse. Les douaniers ont aussi découvert des ovules remplis de méthamphétamine dissimulés dans la couche du bébé. Une dette à 1 milliard d'euros et une situation financière critique. La Chambre régionale des comptes vient de rendre un rapport accablant sur la gestion de la CTM, la collectivité territoriale de la Martinique. Les explications de Cécile Marne de Martinique la Première.
16: L'organisme a relevé un niveau d'endettement record, 1 milliard d'euros de dette, soit l'équivalent du budget annuel de la CTM. La CTM a fait le choix de reporter le remboursement de la lourde charge de la dette sur les générations futures, écrit la Chambre régionale des comptes. Il faut ajouter à cela un regard sévère sur la tenue des comptes qualifiés de peu fiables. Certaines conséquences sont déjà connues. L'augmentation des délais de paiement. Les collectivités peuvent légalement payer jusqu'à 30 jours, mais la CTM enfonce largement les plafonds. Son délai moyen est désormais de 131 jours. L'autre conséquence, c'est l'inévitable hausse des taxes pour renflouer les caisses. La CTM prévoit une hausse de son octroi de mer, ce qui aura un impact sur le prix des produits. Interrogé par nos services, l'exécutif a indiqué réserver ses observations aux élus lors de la présentation du rapport en plénière le 24 septembre.
14: Ils et elles ont obtenu leur permis de conduire il y a 40 ou même 50 ans pour une remise à niveau parfois nécessaire. Un atelier d'accompagnement à la conduite était organisé pour ces conducteurs seniors à la plaine des Palmistes sur l'île de la Réunion. Reportage.
17: Josiane a 68 ans, la palmiste clénoise, a passé son permis il y a 48 ans. Avec l'âge, ses habitudes au volant ont changé.
18: Peut-être que je vais trop ralentir des fois pour certains. Je sens que ça colle à ma voiture à l'arrière. Je roule comme je peux, hein. Je ne peux pas aussi me mettre en danger. Il y a des choses que je fais automatiquement et dont je ne m'aperçois pas du coup.
17: À ses côtés, Marie, 70 ans, a passé son permis en 77. Depuis, les routes ont beaucoup évolué, le code de la route aussi. Alors elle anticipe ses départs lorsqu'elle doit sortir de la plaine des Palmistes.
18: Je préviens déjà mon mari, hein, comme ça il sait où je vais. Je vois s'il n'y a pas de problème de circulation, de bouchon ou je ne sais pas trop quoi. Je préfère perdre un peu de temps sur la route, mais au moins j'y vais tranquillou quoi.
17: Elles sont trois seniors à participer à l'atelier mené par Laurent Alamel, gérant d'un centre de sensibilisation à la sécurité routière à Saint-Benoît.
19: Je prends beaucoup de plaisir à le faire. C'est un public que j'aime beaucoup parce qu'ils ont besoin d'accompagnement et souvent ils ont besoin de conseils et ils ont besoin d'être rassurés.
17: Le moniteur indique aussi être plutôt favorable à l'instauration d'un macaron S pour seniors à l'arrière des voitures des Gramoun.
14: Un reportage signé Adjaya Ouarou de Réunion La Première. Serge Massot, Outre-mer La Première pour France Info.
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9: Et voici qu'arrivent nos experts ciné avec leurs conseils pour vous guider dans les salles, comédies, drames. Que faut-il aller voir cette semaine, Matteo Maestrachi, Thierry Fioril? Bonjour à vous deux.
20: Bonjour Benjamin.
9: Bonjour Benjamin. On commence avec Si tu penses bien, le film de Géraldine Nakache.
21: Est-ce que c'est possible de voir un psy?
20: Pour votre fille?
21: Pour moi.
22: Pourquoi t'as pas répondu?
20: Oui.
22: Bonjour. D'où tu réponds pas quand tu fais un truc pareil?
20: Ah, c'est papa.
21: C'est
20: vous inquiétez pas, monsieur, c'est rien de grave, hein, c'est juste un petit gars.
22: Rien de grave. Mais... Non, c'est pas grave qu'elle ne dise pas où est ma fille ni quand elle la blesse.
21: Je l'ai pas blessée.
22: Arrête, Gilles, arrête, tais-toi.
20: C'est parfait, monsieur, j'ai une bonne nouvelle, je vous fais signer le droit de sortie, comme ça vous pouvez rentrer avec Thaïs. Moi je vais garder madame un petit peu juste.
23: Ah bon? Tu vas où, on peut savoir?
20: Vous pouvez rentrer avec votre fille, elle va vous rejoindre, votre femme. D'accord?
23: Il veut quoi lui? Tu le connais?
21: S'il te plaît.
9: Thierry, Géraldine Nakache qui réalise ce film nous raconte une histoire d'emprise.
24: Oui, entre Jacques Nils Schneider et Gilles Monia Chokri, c'est le coup de foudre, un amour fulgurant et aveugle quand Gilles comprend que son mari, juif orthodoxe bien plus à cheval sur les principes religieux qu'elle, l'a mise sous son emprise, il est bien trop tard. La perversité de Jacques entre violence symbolique, humiliation et surprise gratifiante enferme Gilles dans une prison dorée qui l'isole de ses proches. L'impuissance de la famille et des amis à venir en aide à cette femme laminée, incapable de se révolter, est un des thèmes forts du film. L'autre, c'est la façon dont le mari, le mâle, détourne l'esprit de la religion juive afin de soumettre son épouse, une déviance universelle pour Géraldine Nakache qui concerne toutes les croyances.
2: Il me semble que n'importe quelle croyance aurait pu marcher. On peut se dire qu'elle peut se retourner contre les hommes quand elle est dogmatique et prise au pied de la lettre. Et puis elle peut, en ce qui me concerne, c'est mon cas dans ma vie par exemple, et pour le personnage de Gilles à un autre endroit, puisqu'elle vit autre chose que ce que j'ai vécu, mais elle peut être de la lumière aussi. Parce que la religion, c'est le questionnement, c'est le doute en permanence, c'est se questionner, faire évoluer les choses. Il faut juste que ce soit pensé au bon endroit.
4: Mais oui, c'est ça, pleure. Mais t'as raison, c'est toi la victime. C'est toi. C'est pas ta fille qui t'a blessé, non. Vas-y, pleure, mais pleure.
2: Je pleure pas. Ça m'intéressait de faire cohabiter ces deux façons d'aborder la religion et de dire que, bah oui, parfois on se trompe, il y en a qui se trompent. Pour lui, en revanche, il pense qu'il pense bien. En tout cas, il la pense, elle, aléatoire, il se pense un peu plus droit qu'elle. Et elle, elle est ravie de se dire, il connaît plus que moi, on va y aller, quoi. Ah bien, elle saute dedans à pieds joints. Après, l'adaptation de ce qu'on, des mots, quoi, c'est toujours dangereux.
24: Si tu penses bien fonctionne d'autant mieux qu'on étouffe avec son personnage féminin et qu'on a hâte qu'elle se libère de cette emprise, le récit non linéaire en flashback fonctionne bien et on dit bravo à Géraldine Nakache qui depuis l'immense succès de Tout ce qui brille en 2010 prouve là qu'elle est aussi douée dans le registre du drame et en France on n'aime pas beaucoup les gens qui sortent de leur case.
5: Mathéo, vous avez aimé je crois aussi.
6: Oui complètement, c'est une excellente surprise. Le film a été présenté au dernier festival de Cannes, il a été un peu zappé, un peu regardé de haut. Alors certes, il était dans la catégorie méconnue Cannes Première, qui n'est jamais une priorité pour les rédactions, mais il y avait peut-être un peu de mépris, Thierry a raison, vis-à-vis de Géraldine Nakache, cette éternelle bonne copine, surtout connue jusqu'ici pour des comédies. Son film est fort, sobre, efficace, bien joué, courageux hein, aussi sur le dévoiement de la religion. Il nous maintient sous tension de bout en bout.
5: Je ne suis pas externé, mais je confirme, moi aussi j'ai été cueilli comme vous, c'est très réussi Si tu penses bien de Géraldine Nakache. On reste avec vous, Mathéo, pour ce thriller Histoire de la nuit, réalisé par Léa Missius avec un beau casting.
6: Benoît Magimel, Afdia Herzi, Bastien Bouillon, Monica Bellucci n'en jetaient plus pour cette adaptation d'un livre paru en 2020 de Laurent Mauvignier, prix Goncourt sortant. Nous sommes dans un hameau paumé à la campagne où vivent Nora et Thomas et leur fille ado. Elle est employée, il est éleveur et le jour de la fête d'anniversaire pour les 40 ans de Nora débarquent deux voyous, bientôt rejoints par leur chef Franck, bien décidé à prendre tout ce petit monde en otage. Et on comprend assez vite que la mère de famille n'a pas tout dit sur un passé visiblement tumultueux. Ce genre a un nom dans les films anglo-saxons comme dans les enquêtes de police, le home invasion, pensé cette fois à la française, donc à la campagne, et saupoudré de social par la prometteuse Léa Missius, scénariste de plusieurs films de Jacques Audiard. C'est son troisième long métrage comme cinéaste.
7: Pour moi, c'était très important que ce soit ancré en France et dans une campagne française, en plus que ça se passe à la campagne, parce que sinon, on fait un film américain, enfin, y en a tellement des films américains, et ce serait absurde de le faire en France. Et en plus, ce serait pas bien, je pense. Du coup, comment on fait ? Déjà, c'est le choix des comédiens en premier lieu, évidemment.
25: Bonjour, je peux vous aider ?
26: C'est magnifique ici.
7: Et je cherchais des comédiens qui soient à la fois romanesques, qui puissent avoir un visage de cinéma comme Afia ou Monica, mais qu'on puisse y croire absolument. Et que ce soit des gens qu'on ait l'impression de connaître aussi. Mais connaître nous dans notre vie de tous les jours, pour que ce soit pas un film de genre au sens où tiens, ça pourrait jamais nous arriver, mais que ce soit presque un fait divers.
27: C'est quoi cette histoire ? Y'a pas de ligne là !
28: Il est trop compliqué comment ? C'est pas tout. C'est quoi cette violence là ?
6: Si tout n'est pas parfait sur le fond, avec peut-être une fin un peu courte, mais je n'en dis pas plus, c'est la forme qui prime. Tous les comédiens sont bien, il y a surtout un excellent effort de réalisation, notamment sur les parties techniques indispensables de la lumière, du son. Le film est suffisamment angoissant et violent pour vous scotcher à votre fauteuil.
5: On rappelle le titre, donc Histoire de la nuit. Qu'est-ce que vous nous conseillez d'autre cette semaine, Thierry ?
24: Deux documentaires français comme on les aime, qui parlent de la Deuxième Guerre mondiale et de mémoire. Tout d'abord, La ligne bleue de Marie Dumorat, autrice d'une formidable série sur la communauté yéniche dans l'Est de la France. Et c'est en Alsace qu'elle nous emmène sur le site du Struthof, seul camp de concentration nazi sur le territoire français occupé. Les Allemands y ont assassiné 17 000 personnes. Marie Dumorat fait parler des derniers témoins de la tragédie. La plupart fils de paysans dont les parents ont, avec leurs petits moyens, essayé au péril de leur vie d'aider les détenus du camp. Dans Maquisard, Christian Philibert suit un prof de théâtre passionné qui monte une pièce avec des jeunes du Haut-Var pour faire revivre l'incroyable récit du lieutenant Vallier, résistant qui a tenu le journal de ses années de maquis jusqu'à la libération et l'épisode épique du débarquement de Provence en août 1944.
6: Et puis, toujours en salle aussi, deux films américains qui sont deux bons divertissements. Alors, dans des genres différents, il y a d'abord la comédie L'Invitation d'Olivia Wilde, petit jeu de massacre entre deux couples de voisins que tout oppose réunit le temps d'un dîner. C'est drôle, cruel et réjouissant. Et puis, Les Contrebandiers de Padraic McKinley avec Ethan Hawke et Russell Crowe. Des flingues, une cargaison d'or, des gentils, des méchants, des policiers, une forêt, de la contrebande. Un bon petit polar à l'ancienne.
5: Mais bien voilà, on a fait le tour. Merci Thierry, merci Mathéo. Nos experts ciné sur France Info, on se retrouve la semaine prochaine. Il y aura du beau monde. Hein. Adèle Exarchopoulos, Robert Pattinson, Brad Pitt, pas tous dans le même film hein, évidemment, mais ça promet. Rendez-vous samedi.
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0: Bonsoir à tous, il est 3h, les dernières infos, Justine Clos. C'est un record, un triste record, la dette publique de la France continue de s'envoler. D'après Bercy, elle grimpera à plus de 119% du PIB, du produit intérieur brut à la fin de l'année, puis à plus de 121% l'an prochain. Face à cette dette record, et alors que le gouvernement cherche à réaliser 54 milliards d'euros d'économies dans le prochain budget, les retraités vont être mis à contribution. L'exécutif envisage d'abaisser à 3000 euros le plafond de l'abattement fiscal dont il bénéficie. Le gouvernement prévoit aussi de geler ou de sous-indexer certaines pensions par rapport à l'inflation. Ces mesures, ces économies recherchées par le gouvernement, cela fait bondir la patronne de la CGT, tout cela alors que les prix des carburants continuent de flamber. Attention, prévient Sophie Binet, attention à ne pas provoquer la colère des Français. La secrétaire générale du syndicat appelle par ailleurs à une journée noire le 29 septembre, date d'un appel à la grève dans la fonction publique. Saint-Pierre-et-Miquelon est un territoire français, c'est une évidence, réagit Emmanuel Macron à son arrivée dans l'archipel. Réaction à une carte publiée par Donald Trump, qui avait fait polémique au début du mois. Elle montrait toute l'Amérique, dont ce petit archipel recouverte d'un drapeau américain. Les États-Unis encore, où l'association des journalistes de la Maison-Blanche exhorte Donald Trump à faire machine arrière. Samedi, le président américain a interdit l'accès de la Maison-Blanche à 3 médias, dont CNN. Cette association juge la mesure anticonstitutionnelle. En Allemagne, près de 2 semaines après la victoire de l'extrême droite dans le Land de Saxe-Anhalt, l'AfD va-t-elle connaître le même succès ce dimanche dans une autre région? Les habitants du Land de Mecklembourg-Poméranie occidentale sont appelés aux urnes. L'AfD est en tête dans les sondages, suivi de près par le SPD, le Parti social-démocrate. Le député Philippe Brun réclame d'être réintégré à la primaire de la gauche. Mercredi, l'élu de l'Eure en a été écarté. Il a aussi été suspendu à titre provisoire du Parti socialiste. Cela fait suite à des accusations de violence sur une militante. En tennis, la France se fait éliminer de la Coupe Davis. Arthur Rinderknecht s'est fait sortir par le 5e mondial. Le Canadien Félix Auger-Aliassime en 3-7. Le Canada qui se qualifie donc pour la phase finale. Et puis en football, Lyon prend provisoirement la 2e place du championnat de Ligue 1. Les Lyonnais ont largement gagné contre Rennes samedi soir. Ils ont marqué 4 buts face aux Bretons lors d'un match sous tension. Il est interrompu pendant 13 minutes à cause d'une banderole insultante. Il est 3h03, passez une bonne nuit à notre écoute.
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2: 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Et ce matin, Anne Lamotte nous parle du cofondateur et patron du géant de l'intelligence artificielle anthropique, Dario Amodei.
3: Dario Amodei adore écrire des essais, des tribunes, certainement un reste de son passé de doctorant. Il admet utiliser Claude, d'ailleurs, l'intelligence artificielle développée par Anthropic, son entreprise, pour organiser ses idées. Et il a sans doute fait appel à Claude pour sa dernière dissertation, celle dans laquelle il répète, dit-il, la vérité sur l'IA. Il est ici sur CBS.
4: The truth is, there are risks.
5: La vérité, c'est qu'il y a des risques.
4: It doesn't mean we need to panic.
5: Ça ne veut pas dire qu'on doit paniquer ou qu'on doit tout arrêter.
4: Shut it all down.
5: C'est juste un signal d'alarme. Le signal qu'on doit ralentir.
4: We need to slow down.
3: Le patron d'Anthropic a notamment en tête l'incident de l'été dernier, quand des centaines d'agents d'intelligence artificielle d'OpenAI, son principal concurrent, commettent spontanément une cyberattaque. Ils s'échappent de leur milieu confiné, ils se coordonnent, effacent leurs traces, certains se sacrifient au profit du groupe. Tout ça à l'insu de leur superviseur. Dario Amodei écrit « J'ai peur que dans 6 à 12 mois, un tel essaim soit capable de prendre le contrôle d'Internet tout entier. On n'imagine même pas les conséquences. » Et pourtant, il apparaît toujours serein. Avec ses lunettes, ses airs de chercheur intello, il semble un peu dans son monde, à l'abri de la crise d'angoisse, comme ici dans l'émission The Circuit sur Bloomberg.
4: « We have to respond » rationally, you know, like a surgeon would deal with an operation.
5: Il faut qu'on réagisse de manière rationnelle, comme le fait un chirurgien dans une salle d'opération ou un officier de l'armée sur le terrain. C'est fondamental de garder son calme.
3: C'est drôle que Dario Amodei parle de chirurgie, car c'est la médecine qui l'amène à l'intelligence artificielle. En fait, au départ, il est brillant en sciences et en mathématiques. Au lycée, il prend déjà des cours de maths à l'université. On est alors dans les années 90, à San Francisco, en Californie, épicentre d'une révolution, Internet, qui ne l'intéresse absolument pas. Quand il débarque à Princeton, université d'élite, c'est physicien théoricien qu'il veut devenir. Et puis, en 2006, il a 23 ans, son père meurt d'une maladie infectieuse. Là, il bifurque vers la biophysique. Et après sa thèse, c'est naturellement qu'il poursuit vers l'intelligence artificielle. Qui sait ? L'IA aurait pu peut-être sauver son père.
5: Mon père est mort d'une hépatite C. À ce moment-là, le taux de guérison était d'environ 40%. Quelques années plus tard, un traitement est inventé et ça fait monter le taux à 95%. Et vous savez quoi ? J'ai survécu à un cancer qui a été diagnostiqué à un stade précoce. Dans les années 50, je serais probablement mort.
3: En 2015, Dario Amodei rejoint Baidu, surnommé le Google chinois. Il enchaîne à Google, puis à OpenAI, fondé entre autres par Elon Musk. Il y devient vice-président de l'ARCER et il s'y fâche. En partie parce qu'il estime que, question sécurité, OpenAI n'en fait pas assez. En 2020, il claque la porte avec une poignée de dissidents, dont sa sœur. Il raconte qu'enfant, il voulait déjà changer le monde. Anthropique est né. La promesse, développer des IA puissantes en fixant des limites. Exemple, quand le gouvernement de Donald Trump exige d'utiliser Claude sans restriction, l'entreprise refuse. Pour les armes totalement autonomes, notamment, c'est non. Dario Amodei explique que pour cet usage-là, les modèles d'IA ne sont pas assez fiables. Alors dans l'interview diffusée par Bloomberg, on est surpris d'apprendre qu'un de ses livres favoris est « La fabrication de la bombe atomique » de Richard Rhodes, prix Pulitzer en 88. La journaliste lui demande s'il trouve des parallèles entre lui et Robert Oppenheimer, le physicien souvent considéré comme le père de la bombe.
4: La figure que j'ai le plus identifié avec était Leo Szilard,
5: en fait, je m'identifie plus à Leo Szilard. C'est celui qui a théorisé le principe de réaction en chaîne. D'une certaine façon, pour moi, le cas Oppenheimer, c'est une défaite. C'est ce qui ne devrait pas arriver.
3: Dario Amodei se compare donc à Leo Szilard, physicien qui a rendu la bombe atomique possible et qui a fini par écrire une pétition pour qu'elle ne soit pas larguée sur le Japon. Qui sait ce qui attend le patron dans le futur ? Anthropique n'a que 5 ans et lui 43.
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2: Richard Place, bonjour.
6: Bonjour.
2: Samedi dernier, France Info a consacré une place très importante au retour sur scène de Céline Dion. Reportage, direct, sujet sur sa carrière, sa communication, mais aussi sur les conséquences économiques de sa résidence parisienne. Des auditeurs parlent de saturation et même de matraquage. Alors pourquoi avoir fait de cet événement un temps fort de l'antenne ? Qu'est-ce qui justifiait cette journée spéciale ?
6: Ce qui justifie cette journée spéciale, c'est que ce concert de Céline Dion est un événement parisien, national et même international, parce que Céline Dion n'avait plus fait de concert depuis très longtemps, parce que la dernière fois on l'avait vu chanter à Paris, c'était sur la Tour Eiffel au moment de la cérémonie d'ouverture des Jeux Olympiques, et tout le monde s'en souvient, et là encore c'était un événement international. Cette image-là est restée. Céline Dion est une star adulée par des millions de gens à travers le monde. Nous ne pouvions donc d'abord pas passer sous silence sa venue à Paris et ce premier concert, et encore moins que de le passer sous silence. Évidemment qu'il y avait plein de choses à raconter, et tous nos auditeurs ce jour-là ont pu se rendre compte qu'il y avait mille manières de raconter Céline Dion et ses concerts. Je rappelle que ce concert-là était le premier d'une série de 26 concerts avec 30 000 spectateurs à chaque fois, et elle aurait pu en remplir bien plus puisque de nombreuses personnes ont voulu acheter des billets et il n'y en avait plus.
2: Des auditeurs considèrent qu'une artiste de cette notoriété dispose déjà d'une puissance médiatique considérable et s'interrogent comment une radio de service public évite qu'une couverture éditoriale aussi importante puisse être perçue comme participant elle-même à la promotion de l'artiste et de ses concerts.
6: France Info est une radio importante dans le paysage médiatique français. Pas au point, je pense, d'aider Céline Dion dans sa campagne médiatique et surtout économique. Elle n'a pas eu besoin de nous pour remplir ses salles. Elle n'a pas besoin de nous pour avoir cette aura auprès de ses fans. Nous ne sommes pas une radio musicale. Nous ne diffusons pas de titres en règle générale. Donc, nous n'avons pas participé à une campagne de publicité. Nous avons éclairé un phénomène d'actualité, comme nous le faisons sur tous les sujets, finalement. Donald Trump n'a pas besoin de France Info pour que ses déclarations soient entendues à travers le monde. Mais le fait est que nous nous en emparons et nous essayons de les éclairer. Eh bien, un peu de la même manière, si j'ose dire, nous l'avons fait avec Céline Dion, qui était un phénomène, qui est un phénomène d'actualité.
0: Et vous avez également traité les retombées économiques, l'hôtellerie, les commerces à Paris et en Ile-de-France. C'est ce qui permet de considérer que ce retour dépasse l'actualité culturelle et devient un phénomène économique et social.
6: Exactement. Il y a évidemment le phénomène musical, il y a les fans. On avait aussi envie de les entendre, de les raconter, d'être avec eux dans leur excitation. Et puis, il y a toutes ces retombées-là et que l'on a là aussi raconté, décrypté le phénomène Céline Dion, comment justement elle met en place une campagne qui ne doit rien au hasard pour faire monter l'attente et pour arriver à créer ce phénomène, et puis comment de nombreux acteurs économiques à Paris autour bénéficient de ce phénomène. Les hôtels, les restaurants, les bars, il y a évidemment plein d'endroits dans Paris qui bénéficient de ces concerts, et là aussi ça méritait un décryptage.
0: Richard Place, dans une actualité souvent dominée par les guerres, les crises politiques, économiques ou climatiques, est-ce que vous assumez aussi finalement de faire une large place à une actualité heureuse, populaire et fédératrice ? Est-ce que cette journée autour de Céline Dion répondait aussi à une envie de proposer aux auditeurs une forme de respiration dans un flux d'informations souvent anxiogène ?
6: On ne choisit pas l'actualité, mais c'est vrai que quand on a l'occasion de traiter une actualité finalement assez joyeuse, même si les messages que vous avez reçus le prouvent, elle n'a pas réjoui tout le monde. Mais quand on a l'occasion d'entendre des gens qui expriment leur plaisir, leur joie, on a aussi envie de le faire sur France Info. L'actualité nous rattrape très régulièrement sur des faits dramatiques et nous ne les perdons jamais de vue et nous continuons de raconter le monde tel qu'il est. Et il n'est généralement, en tout cas très souvent, pas folichon. Là, effectivement, se dire que ce jour-là, il y avait un événement festif avec des gens heureux, ça nous faisait plaisir aussi de le partager avec nos auditeurs sur France Info.
0: Merci Richard Place.
6: Merci.
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7: France Info Monde, dans le Grand Nord, ce soir, avec vous, Nathanaël Charbonnier, bonsoir.
8: Bonsoir.
7: Vous nous parlez de cette prise de conscience de 12 pays européens qui aimeraient que l'Union européenne muscle son jeu en Arctique.
8: Oui, je vous conseille de mettre en effet des moufles ce soir, car il se passe des choses sur la banquise. Cette semaine, 12

0: montrer qu'ils ne sont pas absents du Grand Nord avant une importante réunion à Bruxelles où seront présentées dans quelques semaines les grandes orientations des 27 pour l'Arctique.
1: Et cette passion, ce regain d'intérêt pour l'Arctique, on le doit notamment, Nathanaël, au réchauffement climatique.
0: Ah oui, c'est devenu tendance de faire un selfie dans la région quand on est une grande puissance, notamment parce que la glace fond et qu'on imagine développer des voies maritimes dans le Grand Nord, même si ces voies ne sont praticables que quelques mois par an. Passer par ce chemin, cela revient à réduire la distance entre l'Est et l'Ouest de 30 à 40%. Avec en bonus des coûts réduits, moins de carburant utilisé et du temps de transport gagné qui peut atteindre les 20 jours pour une traversée. Et si cette route est à nouveau regardée avec beaucoup d'intérêt, c'est aussi à cause du conflit au Moyen-Orient qui rend le transport maritime plus difficile. Mais attention, pour l'instant cela reste négligeable. On parle de moins de 23 porte-conteneurs qui sont passés par là en 2025. C'est donc pour l'instant minime, mais cela ne veut pas dire que ce n'est pas important. Selon une étude de Coface, l'assureur, eh bien à l'arrivée, seulement 3,5% des échanges Est-Ouest pourraient passer par cette route.
1: Comment expliquer alors que ces 3,5% suscitent autant d'intérêt ?
0: Alors pour l'instant, on le voit, l'enjeu n'est pas économique essentiellement, il est géopolitique. Les Russes veulent être de la partie, mais aussi les Chinois, qui ont inauguré mi-août la première ligne maritime régulière reliant l'Asie à l'Europe via le cercle polaire. Les Américains veulent leur part du gâteau, on l'a vu avec cette passion de Donald Trump pour conquérir le Groenland. Et enfin, les Européens, eux aussi, ont déjà un pied sur la banquise. Ils entendent le rappeler en insistant sur le fait qu'ils ne peuvent pas être exclus de cette zone. On le voit, la conquête pour la maîtrise du pôle Nord a bien et bien commencé.
1: Nathanaël Charbonnier, c'était France Info Monde.
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1: Et comme chaque samedi, c'est l'heure du vrai ou faux junior. Avec vous, Antoine Deyana, bonjour.
3: Bonjour.
1: Cette semaine, ce sont les élèves du collège Turgot à Denain, dans le Nord, qui vous interrogent. Et on parle des vêtements des professeurs.
3: Oui, on parle souvent de la tenue des élèves au collège et au lycée. Mais sur TikTok, des vidéos affirment que de nouvelles règles vestimentaires vont aussi s'appliquer aux enseignants.
4: Le verdict est tombé. Les enseignants en France seront obligés de porter une tenue correcte. Fini les tenues jugées trop courtes ou inappropriées devant les élèves.
3: Et c'est ce sujet qui a interpellé Saïd et Aliana, on les écoute.
5: J'ai vu sur TikTok que maintenant les profs ils doivent s'habiller avec des vêtements précis. Est-ce que c'est vrai ?
6: Moi j'ai vu sur TikTok que les profs femmes elles n'ont plus le droit de porter de jupes et je voulais savoir si c'est vrai.
1: Alors Antoine, est-ce qu'il y a vraiment de nouvelles règles pour les professeurs ?
3: Non, le ministère de l'Éducation nationale nous le confirme. Aucune nouvelle consigne nationale de ce type pour les enseignants des établissements publics et la jupe n'est pas interdite aux enseignantes. En revanche, des obligations existent déjà. Comme les autres agents publics, les professeurs doivent exercer leur fonction avec, je cite, « dignité ». C'est écrit dans la loi, sans plus de détails.
1: Est-ce qu'un chef d'établissement peut quand même demander à un professeur de changer de tenue ?
3: En règle générale, non, mais ça a quand même déjà été le cas via une décision de justice. En Guyane, un professeur de mathématiques faisait régulièrement cours en Bermuda. Son principal lui avait demandé de changer de tenue. L'enseignant avait contesté cette décision. Et en 2003, le tribunal administratif de Cayenne a donné raison au principal, en invoquant notamment le rôle d'exemple du professeur dans ce collège. Mais le juge rappelait aussi que les restrictions devaient être justifiées par les besoins du service et le travail à accomplir, et rester proportionnées. Attention, ce jugement concernait une situation particulière. Il n'a pas interdit les Bermudas à tous les professeurs de France.
1: Et y a-t-il des interdictions plus précises concernant les vêtements des enseignants ?
3: Oui, les professeurs du public ont une obligation de neutralité. Dans l'exercice de leurs fonctions, ils ne peuvent pas afficher leurs convictions politiques ou religieuses, y compris à travers leurs vêtements. Pas question, par exemple, de faire cours avec un t-shirt faisant la promotion d'un parti politique.
1: Merci beaucoup, Antoine Deyana. Vous répondiez aux questions de Saïd et Aliana du collège Turgot à Denain, le vrai ou faux junior, à lire et à réécouter sur franceinfo.fr et sur l'appli Radio France.
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1: La chienlit à la fac.
8: Oh, alors, c'est quoi un chef ? On nous demande de lire le président de Vincennes dans ce moment.
1: Mai 1969, un an après mai 68, la révolution continue dans une université à Vincennes. C'est l'histoire ahurissante et méconnue que raconte avec humour et délire la série Camarades, disponible sur la plateforme d'Arte, avec notamment Vincent Elbaz.

0: rôle d'un policier chargé d'infiltrer l'université à la recherche de révolutionnaires dangereux. Pour ça, il fait appel à une prostituée qui s'inscrit pour lui à la fac et tapine sur le campus.
1: J'ai dit à mon père que j'allais à la Sorbonne et je suis venue m'inscrire à Vincennes.
2: T'as écrit ça quand ?
3: Pour faire la révolution, t'es venu à la fac.
1: Oui.
0: La série est signée Dominique Bonnard et Benjamin Charby. Et ce qu'elle raconte, c'est véritablement passé. Dominique Bonnard.
4: Les élections, les urnes dans le bassin, la séquestration du président de l'université, la création du MLF, tout ça, c'est des événements qui sont vrais, qui sont vraiment arrivés.
5: C'est normal dans une université expérimentale.
0: L'idée de cette histoire méconnue est venue à Benjamin Charby en écoutant les enregistrements audio des cours du grand sociologue français Gilles Deleuze. Benjamin Charby.
6: Moi, il y a 30 ans, je m'intéressais comme ça à la faculté, je voulais faire une série dessus. Et en parallèle, j'écoutais les cours de Deleuze sur Spinoza, qui m'intéressait beaucoup. Et en fond, comme ça, on entend un chien qui aboie, on entend quelqu'un d'un peu borderline qui lui coupe la parole, et puis Deleuze qui lui répond très gentiment. Et cet endroit dingue, c'était Vincennes. Et là, je me suis dit, ah, c'est super, l'anti-université, c'est le bon point de départ.
7: Mais ces infos les intéressent, les renseignements généraux.
1: Et pourquoi tu vas pas, toi ?
0: Quant à l'histoire de cette université, elle est tout aussi surprenante. Benjamin Charby.
6: Bah, c'est vraiment mai 68, quand même, il faut se rappeler que l'État a eu la peur de sa vie. Il massait les militaires dans des casernes en se demandant s'ils allaient devoir charger Paris. Et du coup, en toute hâte, parce qu'il y a cette explosion démographique, parce qu'il y a trop d'étudiants, ils décident de construire des mini-universités. Le décret est voté en juillet 68. Et ça ouvre en janvier 69. Là, vraiment, il faut avoir très très très peur pour construire une fac en 6 mois. Il y en a qui disent qu'Edgar Faure, il y croyait, le ministre de l'époque, qu'il avait envie de donner une fac différente. Il y en a qui disent que c'était un pur calcul politique pour mettre les agitateurs un peu loin. Je crois que la question elle reste un peu ouverte.
8: Mai 69 s'organise ici, à Vincennes.
0: Camarades, une histoire incroyable, celle d'une utopie des années 70. 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
8: 69 est l'an 1 de notre utopie. Nous nous souviendrons que des poubelles est née la véritable démocratie.

0: vous qui voulez un film bien propre, sur une université bien propre.
1: Et vous pourrez le dire à vos collègues du Parti communiste.
0: Eh ben non.
2: Ça, non, je ne peux pas.
3: Vous n'êtes pas communiste.
2: Non.
1: Vous avez l'air communiste, pourtant.
2: Bon, reste encore toi. Des chansons qui font l'actu. Bertrand Vital.

0: Ce n'est pas la vraie vie qu'on apprend dans les soirées mondaines. Ce titre, paru il y a quelques mois, navigue entre une chanson française classique et des parfums postmodernes. Oria, qui l'interprète, est une artiste d'origine tunisienne qui joue volontiers sur des émotions intemporelles. Et quand je parle de quelque chose d'intemporel, c'est vraiment intemporel. Il y a exactement 101 ans, en 1925, un grand chanteur sentimental, Fred Gouin, avertissait les papillons de nuit, c'est le titre de la chanson, les papillons de nuit, jeune femme qu'attirait l'hélio, le danseur argentin qui par ses yeux noirs faisait tourner les têtes. Tendez bien l'oreille.
1: Les papillons de nuit se brûlent à la flamme.
0: Et la chanson avertit que chaque nuit, on entend pleurer le cœur brisé des femmes et l'on voit mourir les papillons de nuit. Eh bien, c'est le même avertissement qu'en 2026 fait retentir Oria. Dans les soirées mondaines, on ne peut connaître que la perdition. Oui, mais en général, la chanson dit volontiers le contraire, parce que notre culture collective est volontiers contradictoire, incohérente. Nous aimons détester les mondains et les mondanités, mais elles nous fascinent, ces fameuses soirées, et ce n'est pas récent. On ne sait si Marca, en 1995, aime vraiment les mondains qu'il fréquente, pas plus qu'on ne sait si Alphonse de Lamartine, poète et diplomate en Italie, s'en réjouit en 1827, et pas plus que Fernandel contemplant les thés mondains en 1968.
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3: 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Le duc et la duchesse d'Istrie-Bessières, le duc de Dalmatie, la duchesse de Craye, les Montebello, etc., etc.
4: La mode dans la bonne société, c'est d'aller chaque jour danser et prendre le thé. Petits bourgeois, mondains très riches, viennent le titre très moussé des pieds.
0: Mais tout cela a un but. Le mondain ou la mondaine circule de soirée en soirée pour y gagner quelque chose. Des amours peut-être, mais aussi du pouvoir, ce qui peut déboucher sur des conséquences très concrètes, comme en 1959, quand Charles Trenet évoque ses relations mondaines.
5: Grâce aux relations mondaines, grâce aux relations, je donne des lettres par centaines de recommandations. Ainsi ma filleule du Finistère, la petite Fanny, travaille à présent au ministère des travaux finis.
0: La chanson d'Oria ne parle pas des avantages matériels qu'elle trouve à fréquenter les soirées mondaines, mais on sent bien un mélange d'ivresse et de vide existentiel, une ambiguïté entre le plaisir et la déprime. C'est ce que l'on entend dans beaucoup de chansons sur ce thème, par exemple dans Le portrait d'une mondaine chez Polo en 2005, ou dans La fierté de Marie Saint-Filtre en 2021, quand elle se réjouit de pouvoir rentrer dans toutes les boîtes parisiennes sélectives qui filtrent les entrées.
6: 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On peut admirer son plumage en soirée parisienne. Dans toutes les avant-premières où il fait bon d'être invité.
7: Dévisagé, puis recalé.
8: C'est pas possible, ce soir c'est privé.
7: Un prénom glissé comme ça, et les portes s'ouvrent pour moi. C'est Régine, à la machine, au Rasputin.
0: Évidemment, le principe des soirées mondaines étant que tout le monde n'y a pas accès, il est insupportable d'être recalé à l'entrée, comme Helmut Fritz en 2009.
9: Devant le club VIP, à plein de Lamborghini, moi j'arrive, je m'en vais pas, on me dit.
0: Toute l'ivresse des soirées mondaines est là. On veut y être, point final. Et même si on nous répète, génération après génération, que ce n'est pas la vraie vie. 2026, Oria, soirée mondaine.

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0: Bonsoir à tous, il est 3h30, le flash Justine Clos. Le président Emmanuel Macron a atterri dans la nuit à Saint-Pierre-et-Miquelon pour une visite de 2 jours. Visite consacrée à la défense, la pêche et le spatial. Dès son arrivée, le chef de l'État a rappelé que l'archipel était bien un territoire français. C'est une évidence, dit Emmanuel Macron. Réaction en réponse à cette carte publiée récemment par Donald Trump, sur laquelle un drapeau américain recouvre toute l'Amérique du Nord, dont le petit archipel. Emmanuel Macron, qui en a aussi profité pour saluer cet accord annoncé la veille entre les États-Unis et le Danemark sur le Groenland. Il permet d'apaiser les choses et de réaffirmer la souveraineté danoise, dit-il. Le courant est en partie rétabli à Cuba au lendemain d'une panne d'électricité massive, la 7e depuis le début de l'année sur l'île communiste, qui traverse une grave crise énergétique alors que Washington lui impose un blocus pétrolier depuis janvier. C'est un habitué des campagnes présidentielles et il va y retourner une nouvelle fois. Nicolas Dupont-Aignan se déclare candidat et se lance dans sa 4e campagne. Le président de Debout la France estime être le seul candidat qui propose de sortir de l'Union européenne. Le directeur adjoint de la rédaction de Valeurs Actuelles, Charles Sapin, préfère quitter France Inter. Il décline la proposition qui lui a été faite par la direction de la station de participer à un débat contradictoire au remplacement de son édito hebdomadaire. Une partie des salariés des auditeurs de France Inter avait dit leur hostilité à ce partenariat avec un magazine condamné pour injures racistes. Dans le Val d'Oise, 5 personnes blessées lors d'une explosion dans un immeuble à Argenteuil. La piste criminelle est envisagée par la police. Du liquide a été trouvé sur le sol et doit maintenant être analysé. Il y a aussi une quarantaine de sinistrés, des résidents de l'immeuble qui doivent être relogés. En Seine-et-Marne, un motard condamné à 9 mois de prison ferme. Condamnation pour avoir agressé le maire d'Armentières-en-Brie. Ça s'est produit lundi dans la commune après que l'élu a rappelé à l'ordre cet homme qui circulait à moto bruyamment et sans plaque d'immatriculation. Le motard l'a alors insulté et lui a craché dessus. Catherine Ringer repose désormais aux côtés de son compagnon Fred Chichin au cimetière de Montmartre à Paris où un dernier hommage lui a été rendu samedi. Plusieurs centaines de personnes étaient présentes, Vanessa Paradis notamment, Alain Souchon, Étienne Daou, encore Mathieu Chédid, la chanteuse emblématique des Rita Mitsouko est décédée lundi à 68 ans. Et puis Ed Sheeran prend la parole après la polémique qui a suivi l'éviction de Macklemore de sa tournée. Le rappeur lui dit avoir été exclu pour avoir tenu des propos pro-palestiniens sur scène. Aujourd'hui, Ed Sheeran s'exprime alors qu'il doit justement remonter sur scène pour la première fois depuis la controverse. Il déclare que la situation à Gaza est injustifiable. Il est 3h33, vous écoutez France Info, bonne nuit.
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2: Fanny Guinochet, Sarah Lemoine, Julien Méniel, bonjour à tous les trois.
3: Bonjour.
2: Les experts France Info comme tous les samedis. Dans C'est ma santé, Julien, on s'intéresse à la détresse psychologique et à ses signes, alors qu'on est en plein septembre jaune, mois de la prévention du suicide. Dans C'est mon boulot, Sarah Lemoine.
4: Eh bien, on va parler des hausses de salaire. À quoi les salariés peuvent-ils s'attendre l'année prochaine?
2: Question brûlante, s'il en est. Mais d'abord, Fanny Guinochet, on regarde ce qu'on met dans nos assiettes avec vous dans C'est mon budget, et notamment les fruits et les légumes. Leur prix explose, vous l'avez constaté sans doute dans les rayons avec les conséquences de la sécheresse de l'été. Pourtant, il faut en manger, c'est important. Alors, est-ce que vous avez des conseils?
5: Déjà, la première chose, c'est de privilégier les fruits de saison. Les légumes de saison, ça limite les transports. Ensuite, privilégier, si vous le pouvez, les ventes directes. Si vous avez la chance, par exemple, d'habiter ou de vivre près d'un producteur, allez-y, parce que vous éviterez les frais logistiques, les intermédiaires. Et si ça n'est pas le cas, eh bien, allez au marché où vous pourrez négocier et faire des affaires, notamment en fin de marché, hein. Par exemple les dimanches matins vers 13-14 heures, les maraîchers bradent souvent leurs invendus parce qu'en général ils n'ont pas de marché le lundi et c'est l'occasion de faire de belles économies parce que vous le disiez, hein, les prix ont augmenté et pas qu'un peu, 20% de plus sur ce seul mois d'août selon l'INSEE sur le prix des légumes comme les salades, les endives, les tomates, les courgettes.
2: Mais pour payer vraiment moins cher, Fanny, il faut souvent en acheter beaucoup.
5: Alors c'est vrai que ces maraîchers, ils vous incitent souvent à prendre la cagette de tomates, plusieurs kilos de pommes de terre. Même s'il y a quelques pièces abîmées, ça reste intéressant. à condition toutefois de les consommer vite, et puis peut-être de cuisiner un peu, faire des coulis de tomates pour l'hiver, des confitures de fruits, des compotes. Vous pouvez aussi couper les légumes en morceaux et les conserver en les congelant.
2: Et si on n'a que le supermarché près de chez soi, Fanny, comment on fait ?
5: Alors regardez, parce que la plupart des grandes enseignes proposent actuellement des paniers de fruits et légumes à prix coûtant, des paniers anti-gaspi, souvent avec des fruits et des légumes qui sont moches, mais on s'en fiche parce qu'ils sont tout aussi bons. Alors, on parlait congélation, pensez aux légumes congelés qui sont souvent même moins chers en ce moment que les légumes frais, tout simplement parce qu'ils ont été préparés, conditionnés avant l'été, c'est-à-dire quand les prix étaient encore relativement bas. Et on ne le sait pas toujours, mais les valeurs nutritionnelles, je parle sous le contrôle de Julien, mais elles sont conserver quand les légumes sont congelés. En tout cas, une chose est sûre, vous évitez absolument les rayons où les fruits et légumes sont déjà prédécoupés, vous savez, sous vide, type les ananas ou les mangues qui sont prêtes à déguster, parce qu'ils sont vendus 5 à 6 fois plus cher.
2: C'est pas toujours de saison non plus. Merci beaucoup Fanny Guinochet pour ces mon budget. Alors face à cette inflation dans nos rayons, des hausses de salaire seraient bienvenues pour les salariés, mais à quoi peut-on s'attendre pour l'année prochaine, pour 2027? On s'y intéresse avec vous, Sarah Lemoine, dans C'est mon boulot. Quelles seront les marges de manœuvre des entreprises? Le cabinet Michael Page voit une légère amélioration se profiler.
4: Oui, les augmentations de salaire pourraient s'élever en moyenne entre 2 et 2,5% l'an prochain, d'après l'enquête menée par ce cabinet de recrutement. C'est un petit peu plus que cette année, où pour le moment, les hausses déjà octroyées s'élèvent à 1,9% en moyenne dans le privé, selon le ministère du Travail. Alors, il s'agit bien sûr d'une moyenne, on le souligne, ce qui signifie que certains salariés peuvent toucher plus, d'autres moins, voire rien du tout, d'autant que les entreprises privilégient de plus en plus les augmentations individuelles au détriment des augmentations collectives, notamment chez les cadres. Alors si les chefs d'entreprise envisagent de desserrer très légèrement les cordons de la bourse l'an prochain, c'est parce que l'inflation est repartie à la hausse, que le pouvoir d'achat se dégrade et que les attentes des salariés sont fortes, affirme Frédéric Benet, le directeur général de Michael Page. Mais rien n'est gravé dans le marbre, tout va dépendre de l'évolution de la situation économique qui n'est déjà pas fameuse, de la situation géopolitique et bien sûr du résultat de l'élection présidentielle en mai, qui, d'une façon ou d'une autre, va influencer les décisions des entreprises.
2: Alors, ces intentions, Sarah, concernent les salariés déjà en poste, mais est-ce qu'on peut espérer plus si on change d'entreprise en 2027?
4: Oui, alors à condition de viser les secteurs qui ont le vent en poupe, c'est-à-dire la défense, le nucléaire, l'énergie, l'aéronautique civile et militaire ou la pharmaceutique. Dans le versant industriel, certains métiers de terrain deviennent stratégiques, les techniciens de maintenance, par exemple, toujours très recherchés, ou les responsables de production peuvent espérer 8 à 10% d'augmentation en faisant jouer la concurrence. Dans la supply chain, c'est-à-dire la chaîne d'approvisionnement, un coordinateur logistique capable de sécuriser les approvisionnements peut négocier 4 à 6% de hausse.
2: Alors changer d'entreprise, ça pourrait aussi être bénéfique à ceux qui occupent certaines fonctions en lien avec les ressources humaines.
4: Oui, d'après l'étude, les responsables en charge de la rémunération et des avantages sociaux pourraient obtenir des hausses de 8 à 12%, les gestionnaires de paie autour de 8% et les juristes en droit social entre 7 et 10%. Ces profils sont très recherchés d'après l'enquête du cabinet Michael Page dans un contexte où la réglementation évolue constamment. Le projet de loi pour la transparence salariale qui pourrait pleinement s'appliquer en 2028 en est une nouvelle illustration.
2: Sarah Lemoine pour C'est mon boulot, merci beaucoup. Et dans C'est ma santé, Julien Méniel, on parle de santé mentale aujourd'hui en plein mois de septembre jaune. C'est ce mois de prévention du suicide. Julien, vous nous expliquez ce matin comment repérer quelqu'un qui ne va pas bien.
3: Oui, c'est vrai que face à la détresse psychologique d'un proche, on est souvent démuni, on a peur de ne pas savoir détecter les signes à temps, on a l'impression qu'on ne peut rien faire. Je vais essayer de vous donner quelques éléments qui peuvent vous aider à repérer des idées suicidaires. Alors d'abord, la personne peut en parler ouvertement, de manière directe, je veux en finir, ou d'autres formulations, ou indirectement en se dépréciant ou en disant que les autres seraient mieux sans elle. Mais parfois, ça se manifeste juste par un changement de comportement, repli sur soi, agitation ou au contraire baisse brutale d'énergie, consommation d'alcool ou d'autres substances, changement des habitudes de vie également, troubles du sommeil, troubles de l'appétit, le fait de négliger son hygiène. La personne peut aussi paraître préparer son départ en donnant ses effets personnels, en mettant de l'ordre dans ses papiers, voire en manifestant un intérêt pour ce qui peut ressembler à des moyens d'en finir. Puis il y a bien sûr les changements d'humeur et de morale. Mais attention, une amélioration brutale après une période très difficile, ça peut aussi indiquer qu'il va y avoir un passage à l'acte.
2: Alors est-ce qu'il y a des situations, Julien, dans lesquelles il faut être particulièrement vigilant ?
3: Oui, bien sûr, il y a des situations à risque. Un épisode dépressif, évidemment, l'installation d'un trouble psychiatrique, ou la période juste après une hospitalisation en psychiatrie, par exemple. Si la personne a des antécédents de tentative de suicide, c'est évidemment un facteur à prendre en compte. Puis il y a les événements de la vie, l'annonce d'une maladie grave, une rupture amoureuse, un deuil, une perte d'emploi, etc. Mais parfois, la cause n'est pas si évidente.
2: Qu'est-ce qu'on peut faire alors ensuite si on a l'impression qu'un proche pourrait justement passer à l'acte ?
3: Et ben, la première chose, c'est d'en parler avec la personne concernée. Alors je sais, on a souvent peur d'aggraver ou de précipiter les choses. Tous les professionnels s'accordent sur ce point. Parler de suicide n'augmente pas les risques de passage à l'acte, au contraire. Donc, aborder le sujet, écouter ce que la personne a à vous dire, sans forcément chercher à jouer au psy, évidemment. Orientez-la justement vers un professionnel de santé. Et si vous voulez être efficace, sachez qu'on peut se former au premier secours en santé mentale et que vous trouverez des fiches conseils sur le site pssmfrance.fr.
2: Et je vous rappelle aussi le numéro 3114, ligne nationale de prévention du suicide, disponible 24 heures sur 24, 7 jours sur 7. Merci Julien Méniel et merci les experts. France Info, on vous retrouve demain.
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2: L'info de l'histoire. Bonsoir Fabrice Almeida.
6: Bonsoir Thomas.
2: La semaine a de nouveau été marquée par les prix des carburants. Le gazole a battu un nouveau record, 2,39€ le litre en moyenne en France. Le prix des carburants s'invite donc dans le débat présidentiel. Mais au fait, Fabrice, est-ce que le prix de l'essence peut faire l'élection présidentielle ?
6: Bah, c'est une question qu'on peut se poser, surtout depuis les années 60, à partir du moment où l'automobile est devenue si centrale dans la vie quotidienne des Français. Et dans notre histoire, d'ailleurs, il y a suffisamment d'exemples pour qu'on puisse essayer de faire la balance, de savoir si le vote peut être expliqué par le prix de l'essence. Allez, on commence en 1974. On est juste après le premier choc pétrolier qui a eu lieu à l'automne 1973. Est-ce qu'il y a un lien ? Eh bien, il se trouve que précisément, il n'y a pas encore eu assez d'effets sur l'économie française. Et donc, le président Valéry Giscard d'Estaing est élu, on peut le dire, en totale indifférence par rapport au prix de l'essence. Et donc, il est notre fameux Giscard à la barre. 7 ans plus tard, en revanche, la question du pétrole s'invite dans les débats. Il y a d'abord les écologistes avec leur candidat, le seul qui à l'époque était élu avec des élections primaires, hein, Brice Lalonde. Et donc Brice Lalonde, lui, regarde la question de la révolution en Iran et de la guerre entre l'Iran et l'Irak comme un second choc pétrolier qui peut avoir des conséquences graves pour l'économie française.
7: Je suis certainement préoccupé par le pétrole et le risque en effet qui peut peser sur l'approvisionnement en pétrole. J'ai d'ailleurs été surpris qu'on ne rende pas public et que le gouvernement ne rende pas public un plan d'urgence en cas de rupture de cet approvisionnement en provenance du Moyen-Orient. Je crois qu'il serait quand même indispensable de montrer qu'on a prévu une situation qui, comme on le voit, peut arriver et que chaque Français sache ce qu'il est à faire, que l'on sache exactement ce qu'on va faire, quelles sont les entreprises qui seraient touchées, comment dans notre vie quotidienne nous serions touchés, de manière à ce qu'on puisse accepter qu'il y ait un effort, disons, national pour répondre à une situation de crise de ce genre-là.
6: Donc pour Brice Lalonde, il y a un vrai problème d'organisation qui n'a pas été mis en place par le gouvernement. Mais pour la gauche en général et pour le PS en particulier, la question de la hausse du prix de l'essence est cruciale parce qu'elle est une des illustrations de cette inflation qui lamine le pouvoir d'achat des classes populaires. Et donc François Mitterrand, le candidat du PS, attaque les multinationales, attaque le gouvernement pour son inaction. Donc l'élection de 1981 reste peut-être le meilleur modèle pour montrer qu'il peut y avoir un lien entre le prix de l'essence et le résultat d'un scrutin. Autre cas aussi parlant, quelques années plus tard, en 2012, il y a une hausse des matières premières et dès le mois de janvier, le candidat François Hollande s'en prend au président de la République, Nicolas Sarkozy, en disant qu'il est inactif, qu'il ne fait rien et qu'il faudrait un blocage des prix. Et quelques mois plus tard, au moment de son élection, eh bien les journalistes rappellent et expliquent pourquoi les Français se sentent si mal et ont besoin du blocage des prix.
8: L'essence, ça devient un sacré budget. Hein. Pour les gens qui sont obligés de prendre leur véhicule tous les jours, ça finit par faire cher.
9: Pour soulager les automobilistes, François Hollande a promis d'encadrer les prix des carburants. Si demain les prix devaient repartir à la hausse, François Hollande devrait instaurer par décret ce blocage des marges des distributeurs pendant 3 mois avant d'appliquer une fiscalité variable.
6: Donc en 2012, il y a effectivement un lien qui est à nouveau manifesté, mais à d'autres reprises, c'est le contraire, et notamment en 2022, très forte hausse de l'essence, très forte hausse du gasoil, et pourtant, le président Emmanuel Macron est réélu. Donc le lien entre le prix et le vote n'est pas absolument certain, en tout cas n'est pas direct.
10: D'un mot, aux États-Unis, est-ce que ce lien existe davantage ?
6: Oui, l'impact est beaucoup plus fort. D'ailleurs, il y a presque une expertise aux États-Unis. Suivant le niveau de prix, on peut dire s'il y aura réélection ou pas. En 1976, pour repartir à peu près dans les mêmes dates, après le premier choc pétrolier, eh bien, Gerald Ford, qui était le président en place, perd face à Jimmy Carter. Mais 4 ans plus tard, comme l'essence continue d'augmenter avec le second choc pétrolier, à son tour, Jimmy Carter est battu par Reagan. Reagan, c'est les années où le pétrole baisse, donc il est réélu, et ainsi de suite. Donc on peut, aux États-Unis, et souvent les experts le font, établir un lien entre le vote et le prix de l'essence. Mais en France, il y a toujours une exception française. Ce n'est pas tout à fait le cas.
10: Merci beaucoup. Fabrice Dalméda, l'info de l'histoire, chaque samedi sur France Info et franceinfo.fr.
11: Je vais tester pour vous.
10: À présent, allez, c'est parti pour une rando VTT en montagne, Ingrid Pohu.
11: On va faire un test sur le passage des vitesses et sur l'assistance.
12: Génial. J'ai testé pour vous le vélo tout-terrain à assistance électrique avec Lucie Bidot, trailleuse professionnelle.
11: Allez, j'enfourche la bête.
13: Plus de 25 kilos nos vélos à peu près.
12: Voilà. Nous voici à Valoire, en Savoie, avant de partir à l'assaut de la montagne pour une boucle de 12 km. Place au briefing.
11: Si je freine et si j'appuie seulement avec le frein avant, qu'est-ce qui risque de se passer ?
13: Le vélo il soulève.
11: Et là, vous partez la tête la première par-dessus le vélo.
13: Je teste un peu les vitesses. J'en ai 9. En mode éco, en fait, on démarre direct très vite là.
11: On a 1,5 km à faire sur la route. C'est tout bon ?
13: Oh là là, la forêt de l'enfer à 200 mètres. On emprunte un petit pont qui traverse la rivière. Ouh !
12: Petit parcours d'initiation en forêt, virage serré, petite bosse, passerelle en bois.
11: Une vitesse 1, 2 ou 3, voilà, pour pouvoir mouliner facilement. Et maintenant, on est parti pour le grand parcours, donc on va remonter le domaine skiable de Valoire pour après réussir à retrouver ce qu'on appelle un sentier balcon qui surplombe toute la station.
13: C'est parti. Ouais, ça grimpe là. Allez, je me fais mon col du Galibier là. Et de regard au loin pour pas se casser la figure. Ah, il pleut. On va avoir un petit arc-en-ciel à mon avis là. Ah, là, Lucie, on fait une micro-pause. Donc là, ce qu'on vient de monter, c'était une piste verte.
11: Voilà, c'est une piste verte l'hiver, la piste des Myosotis. Hein, on n'a pas fini encore de la remonter. Hein.
13: C'est là où je vais en baver là ou...
11: Oui, c'est là où
13: c'est là. Oh. Il marche, Lucie, ça marche pas. Comment ça se rallume? Ah, ça y est. Oh la vache, ça grimpe sec là. Ouh, il y a plein de cailloux. C'est chaud. Oh, c'est sport là.
11: Il y a une petite source d'eau, c'est cool, on va pouvoir remplir les gourdes. C'est le hameau de Jeuneuil ici.
12: Après 500 mètres de dénivelé positif, c'est le moment de redescendre. Verdict, le VTT à assistance électrique est l'une des meilleures façons de découvrir la montagne sur des sentiers plus reculés. De la technique du sport, beaucoup de nature, quelques petites frayeurs parfaitement contrôlées et à l'arrivée, l'impression grisante d'avoir embrassé les sommets.
11: Tout est très beau par ici. Je confirme. Allez, à vous de tester.
13: Et je regarde la cime des sapins. C'est magnifique.
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2: Vous connaissez les influenceurs qui vous conseillent pour vous habiller, vous maquiller, qui vous disent quoi manger. Eh bien, Julie Vialon nous présente aujourd'hui les nouveaux influenceurs, des influenceurs 2.0. Bonjour Julie.
15: Bonjour.
2: Ce sont les Thinkfluenceurs. Alors, eux vendent leurs connaissances et leurs réflexions.
15: Face caméra, souvent avec un petit micro-cravate tenu à la main, ils nous expliquent en quelques secondes la psychologie, la politique, l'histoire, les maths ou la littérature.
16: 30 heures de biochimie résumées en 30 secondes, c'est parti. Premièrement, glucose, fructose. Ça va être vraiment les deux oses, donc les deux glucides que tu vas devoir connaître par cœur.
17: Mon moment préféré du week-end avec mes potes, c'est le grand débat du vendredi soir où on parle d'actualité géopolitique. Alors pour que vous puissiez vous aussi élever le niveau des discussions, ce week-end avec vos potes ou votre famille, j'ai sélectionné 3 actualités géopolitiques cette semaine.
18: La conscience, c'est quoi? La conscience, d'après Wikipédia, c'est la faculté d'un individu de se connaître de sa propre réalité et de juger celle-ci en conséquence, c'est-à-dire la connaissance d'elle-même.
15: Ça va vite, hein. Le magazine britannique Days raconte par exemple l'histoire de Caitlin Gilbride. C'est une américaine de 22 ans qui étudiait la psychologie, la biologie et les neurosciences. Elle a commencé à faire des vidéos pour expliquer ce qu'elle apprenait en cours et certaines sont devenues virales. D'après le magazine, le succès de ces influenceurs répond à un vrai besoin. On veut avoir l'impression que notre temps passé sur les réseaux sert à quelque chose. Parce qu'au milieu des contenus brain rot, ceux qui nous donnent l'impression de ramollir notre cerveau à force de scroller, apprendre sur TikTok nous donne bonne conscience.
2: Mais ces contenus ne sont pas privilégiés, ils sont soumis, j'imagine, aux mêmes règles que toutes les autres vidéos.
15: Eh oui, les règles de l'algorithme, il faut être rapide, intéressant, publier régulièrement et donner envie de regarder la vidéo suivante. Une notion complexe demande parfois du temps, mais sur TikTok, elle doit tenir en une minute. Et à cause de ça, certaines vidéos, c'est vrai, donnent l'impression que le sujet est survolé ou alors il manque plusieurs éléments de contexte.
2: Et puis alors, c'est vrai qu'il y a le créateur de contenu, la créatrice, mais il faut aussi se questionner sur les sources.
15: Eh oui, qui fait la recherche? D'où vient cette information? Est-ce basé sur des études, des écrits ou est-ce que c'est seulement l'avis de la personne qui parle devant son écran? Des influenceurs qui rendent accessibles certaines notions, mais qui sont aussi moqués sur Internet et caricaturés comme des personnes qui disent des banalités, mais avec un langage intelligent. Pourtant, c'est un phénomène qui s'auto-alimente. Les influenceurs font parfois du contenu pour expliquer comment devenir des influenceurs, et ainsi de suite.
2: Est-ce qu'on en sortira un jour? On le saura peut-être bientôt, grâce à vous. 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
19: L'invité culture n'a pas peur d'ancrer son roman dans la réalité la plus dérangeante de la France d'aujourd'hui, cette polarisation qui peut faire de l'autre un ennemi, mais elle le fait sans le moindre cynisme, convaincue peut-être que la fiction peut justement aider à faire société. Bonjour Bénédicte Dupré-Latour.
20: Bonjour.
19: Bonjour. Zone à défendre, votre deuxième roman est publié chez Flammarion. Pour le dire grossièrement, une mère complotiste, une fille raisonnée sinon totalement raisonnable, un fils rebelle et poète, pourquoi ce choix de mettre tous ces contraires au sein de la même famille?
20: Eh bien justement, c'est pour que ça explose. J'ai fait le test autour de moi, j'ai posé la question, est-ce que vous avez un complotiste autour de vous? Et la réponse est systématiquement oui. Ça peut être quelqu'un, un membre de la famille, ça peut être un ami, ça peut être une personne dans le monde professionnel.
19: Ouais, c'est pas l'autre quoi, c'est pas celui qu'on ne connaît pas.
20: Exactement. C'est le complotiste est très très proche.
19: Et je crois que c'est né un peu d'une scène que vous avez vécue, un dialogue merci dont vous avez été témoin.
20: J'ai fait un trajet en Blablacar après le Covid. Je suis partie de Lyon et je suis allée en Bretagne. Donc c'est un long trajet de minimum 8 heures. Et au volant, nous avions une jeune femme qui est ingénieure, qui était très très, on va dire, pragmatique. Et à côté d'elle, il y avait sa mère. Donc un peu tout l'inverse, puisque c'était une femme très complotiste, très catholique, voilà, et qui n'arrêtait pas de titiller sa fille pour la pousser dans ses retranchements. La première heure, c'était extrêmement dérangeant. Je me sentais très mal à l'aise. Je me faisais prendre à partie sur des sujets très divers. Et les 7 heures suivantes, j'ai pris des notes. Pour moi, c'est des formes d'agression, c'est des attaques faites au réel. Quand on remet en cause le réel à ce point et qu'on va dans des systèmes de croyances, c'est très sectaire. Voilà, et c'est tout à fait incompréhensible. L'éponge était imbibée, je n'avais plus qu'à la presser pour finalement la faire transparaître dans un roman.
19: Forcément, dans ces descriptions que vous faites, soit du monde du travail, dans cette grande entreprise de gestion des déchets, c'est tellement quelque chose d'aujourd'hui, soit dans des relations entre trentenaires, des fêtes de Nouvel An, on ne peut pas s'empêcher de penser à Michel Houellebecq. L'acuité pour saisir l'époque, le côté désenchanté, mais je le disais, sans cynisme, c'est une chose à laquelle vous veillez.
20: Oui, alors Houellebecq, ça a été une grande inspiration pour moi. J'ai passé des moments à pleurer de rire en lisant Houellebecq et à certains moments aussi à être profondément dérangée et voire choquée. Donc moi, j'aime bien quand on a des émotions contradictoires à la lecture d'un roman. Je trouve ça toujours plus intéressant, voilà, plutôt que d'être dans des pantoufles littéraires. Et effectivement, j'ai essayé de ne pas tomber dans le cynisme et d'aller plutôt du côté de l'ironie pour donner peut-être dans ce roman, bien sûr, un aspect très désenchanté. Et donc c'est le monde de Clémence, cette jeune femme ingénieure qui est dans un monde assez désenchanté, dans le réalisme. Et puis peut-être un peu de poésie, puisqu'il y a pas mal de passages qui se passent dans une ZAD.
19: Bah oui, parce qu'il y a deux livres dans le, enfin il y a un livre dans le livre. On va dire la romancière ironique, effectivement, et ce livre dans le livre, l'utopie de la ZAD. Vous êtes entre les deux ? Vous n'avez pas envie de choisir ou de vous dire que les deux peuvent exister, cohabiter ?
20: Bien sûr que les deux peuvent coexister, même si la ZAD est un monde fragile, parce que l'utopie est toujours fragile. Ça finit toujours en dystopie, malheureusement. Mais j'ose croire que il faut quand même le tenter pour inventer un monde différent, un monde un peu plus vivable. Les canicules de cet été nous le prouvent. Il est urgent de se transformer, et la transformation, elle est d'abord intérieure.
19: Il y a, on le comprend, quelque chose de l'ordre d'une bataille des récits, entre le récit complotiste, la raison, la poésie. Au final, vous pensez profondément que seule la fiction peut traduire le réel, justement.
20: C'est une des grandes forces de la fiction, c'est justement de traduire ce réel, mais pas juste comme un perroquet, c'est plus profond que ça, ce n'est pas qu'un interprète. Oui, la fiction, elle a cette grande force-là de nous toucher là où on ne s'y attend pas. Et donc, je ne dis pas qu'elle va transformer le monde, mais elle peut transformer un petit peu de nous-mêmes. Et je voulais effectivement montrer trois récits différents, puisqu'on a une construction en trois grandes parties. Premier récit qui est très désenchanté, avec un style désenchanté. On a un deuxième registre qui est celui de la poésie. On a dans la ZAD un discours qui est un style qui est très bricolé, avec des mots qui sont inventés, parce que c'est un monde à inventer, mais qui est fait un peu de bric et de broc. Et puis, on a des séquences que j'ai appelées les histoires du soir, où là, on a...
19: le complotisme pur et dur.
20: Le complotisme pur et dur. Et là, le style est très assertif, avec un langage pauvre, parce que c'est le reflet de la pauvreté de pensée de ceux qui portent ces discours.
19: Mais je trouve qu'il y a le souci aussi de ne pas donner de leçons, de ne pas être dans le registre du donneur de leçons.
20: Ah ben non, parce que c'est rien n'est plus ennuyeux que ça. J'ai de la tendresse pour chacun de ces personnages.
19: C'est ça. Y compris la mère complotiste
20: qui est une personne finalement qui est assez seule. Voilà, elle est devenue veuve juste avant le Covid et elle se retrouve toute seule et elle tombe dans YouTube et après elle n'en sort plus. Donc c'est plutôt un personnage qui est très seul, qui a besoin de liens et qui essaye absolument d'être en lien avec sa fille dans une relation un petit peu, on va dire, dans un climat un peu incestuel parce que c'est une mère très pénétrante, on va dire. Et donc sa fille essaye justement de mettre de la distance sans jamais y parvenir.
19: Autrement dit, on peut se parler quand même ?
20: Je crois qu'on peut se parler quand même, même si le lien est altéré. Je crois à ça.
19: Et on peut se parler d'autant mieux quand on écrit des livres comme ça ? Est-ce que vous avez l'impression qu'après l'avoir écrit, vous pouvez parler un peu mieux à tout le monde ?
20: Alors moi je parle pas beaucoup. Le silence est mon refuge, donc si j'écris c'est que j'aime pas parler. Hein, donc, mais peut-être que la lecture de ce roman peut être un bon sujet de discussion. Famille.
19: J'allais vous le dire parce qu'on est Bénédicte Dupré-Latour dans une année présidentielle où la polarisation est un enjeu essentiel. C'est un roman profondément politique, mais on l'a compris, pas un livre programme. Est-ce que vous vous dites que ça peut être un livre remède d'une manière ou d'une autre ?
20: Ah, remède, je ne sais pas. Oui, on est dans une année complexe. Ça va être très dur, mais je pense qu'on a la force en nous de faire des bons choix. Voilà, si on fait preuve d'honnêteté intellectuelle, pour moi, c'est ce qu'il y a de plus important, c'est de faire preuve d'honnêteté intellectuelle et se dire qu'est-ce qui est le plus important pour nous, pour nos enfants, pour l'avenir. Et ça, je pense qu'on peut choisir en notre âme et conscience. Je rêverais que les programmes, comme les CV, soient anonymisés. Ça, c'est un grand rêve.
19: Une utopie. Et votre zone à défendre, on l'a compris, à vous, c'est la littérature.
20: Tout à fait.
19: Merci infiniment, Bénédicte Dupré-Latour. Zone à défendre, publiée chez Flammarion.
20: Merci à vous.
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0: 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Bonsoir à tous, il est 4h, les dernières infos, Justine Clos. L'Arabie Saoudite, toujours la cible d'attaque des Houthis du Yémen. Riyad dit avoir intercepté un missile balistique lancé sur la capitale. Il accuse aussi ce mouvement pro-iranien d'avoir essayé de prendre pour cible des civils. Un peu plus tôt, les Houthis avaient affirmé avoir attaqué des sites sensibles à Riyad et sur la mer Rouge. Dans l'Atlantique Nord, à Saint-Pierre-et-Miquelon, Emmanuel Macron est arrivé pour une visite de 2 jours et il en a profité pour commenter cet accord sur le Groenland. Il permet d'apaiser les choses, d'après le président français. La nuit dernière, les États-Unis ont annoncé avoir signé un accord avec ce territoire autonome danois. Les Américains vont assurer la sécurité du Groenland. L'implantation de bases russes et chinoises y sera aussi interdite. C'est du jamais vu. La dette publique de la France n'a jamais été aussi élevée. L'année prochaine, elle atteindra plus de 121% du PIB, du produit intérieur brut. D'après l'INSEE, c'est le niveau d'endettement le plus haut depuis plus de 30 ans. Dans ce contexte, et alors que le gouvernement planche sur le prochain budget, toujours avec cet objectif de faire 54 milliards d'euros d'économies, les APL, les aides au logement, seront gelées l'an prochain. C'est ce qu'a annoncé le ministre de la Ville, c'est-à-dire qu'elles ne seront pas indexées sur l'inflation. Marine Le Pen et Jordan Bardella durcissent le ton face à Moscou. Les deux dirigeants du Rassemblement national condamnent les actes hostiles de la Russie. Ils font notamment référence à la prise de contrôle par Moscou d'actifs d'entreprises françaises comme Nestlé et Auchan. Marine Le Pen, qui est favorite pour la présidentielle dans les sondages, est régulièrement critiquée par ses adversaires pour des positions jugées conciliantes avec le président russe. Lui aussi est désormais candidat à la présidentielle. Le souverainiste Nicolas Dupont-Aignan se lance dans sa 4e campagne. Depuis son fief de hier dans l'Essonne, il a promis, je cite, de décoloniser la France en sortant de l'Union européenne. À Beauvais, dans l'Oise, un homme de 35 ans tué par la police samedi. La victime est un ancien militaire qui venait tout juste de sortir d'hôpital psychiatrique. D'après le parquet, il était recherché pour avoir tiré des coups de feu depuis sa moto. Lorsque les policiers sont venus l'interpeller chez lui, il a tiré de nouveaux coups de feu et blessé un agent au bras. Dans le Nord, 6 chauffeurs de VTC sont soupçonnés d'avoir aidé des migrants à traverser la Manche. Ils seront jugés le 12 novembre prochain à Dunkerque. D'après le parquet, ces chauffeurs ont effectué des dizaines de trajets vers les plages du littoral pour y déposer ces candidats à l'exil. En tennis, l'aventure en Coupe Davis s'arrête pour les Bleus. Le Français Arthur Rinderknecht se fait sortir par le Canadien Félix Auger-Aliassime en 3-7. Le Canada qui se qualifie donc pour la phase finale. Il est 4h03, bonne nuit à notre écoute.
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2: 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Et qui dit fin septembre dit début de la saison des champignons. Et savez-vous d'où viennent les cèpes, les girolles que l'on retrouve sur les étals ou à la carte des restaurants? Une partie est importée de l'étranger, parfois même vendue comme des champignons français. Mais l'autre est bel et bien cueillie par des ramasseurs dans nos forêts. C'est le choix consacré ce matin donc à cette économie en partie souterraine, Jules de Kiss.
3: Cueillir des champignons, Benjamin Pi en a fait un métier.
4: Je suis le créateur de Champi d'Ariège. C'est une entreprise de 20 de champignons forestiers, donc cèpes, pieds de mouton, trompette de la mort, girolles.
3: Passionné depuis tout petit, il a acheté 2 hectares de bois au pied des Pyrénées. On y accède par des petites routes sinueuses, puis des chemins.
4: Pour le coup, mes parcelles sont assez bien cachées.
3: Nous voilà sous les chênes, les châtaigniers et les hêtres. Le sol est trop sec, il y a peu de chances que la cueillette soit bonne.
4: Si on en trouve un, j'irai le voir, être sûr qu'il est bon, comestible, que je ne me sois pas trompé d'espèce. Après, bien le nettoyer, le mettre sur un panier à plat, les mettre au frais ou les livrer de suite.
3: Il revend notamment à des restaurateurs, à la recherche de champignons cueillis le jour même.
4: Des beaux champignons assez jeunes, assez fermes, qui sauront par faire les découpes sans verre, qui sont aux alentours de 25 euros le kilo.
3: Une 15aine de kilos vendus depuis le mois d'août, quelques centaines d'euros. C'est un complément de revenu pour ce prof de sport qui a décidé de déclarer son activité, de délivrer des factures, ce qui n'est pas très répandu. Et c'est un de ses arguments de vente.
4: Oui, ça rassure énormément, mais dans tous les cas, les chefs n'ont pas le droit de prendre des champignons sans facture, sans trace derrière, pour la traçabilité. Et ils me demandent tout le temps la facture et c'est normal.
3: Mais en réalité, monsieur et madame tout le monde peuvent vendre des champignons en se tournant vers des courtiers qui achètent les cueillettes pour les revendre ensuite à des primeurs ou des restaurateurs.
5: Oui, allô ?
3: J'ai appelé l'un d'eux pour lui dire que j'ai trouvé des champignons.
5: Sans machette, oui, bien sûr. On trie par catégorie, il y a des cours et je vous achète les champignons. Et on les paye, voilà.
3: Et c'est parfaitement légal. Les collecteurs peuvent acheter à des particuliers, mais ces champignons doivent avoir été cueillis dans les règles. J'ai un terrain, je peux vendre ce qui pousse dessus, je n'en ai pas, alors je ne peux pas ou je dois avoir un permis de cueillette du propriétaire. Et ça, c'est quasiment impossible à vérifier. C'est la porte ouverte à des dérives que constate Michel Bidobail. Il préside une association qui regroupe des propriétaires forestiers des Hautes-Pyrénées autour du village de Caisson, 250 hectares de bois qu'il nous emmène visiter.
6: On va aller faire un petit tour.
3: Le petit 4x4 bleu monte un sentier caillouteux.
6: Tout ça, ce sont des spots à champignons.
3: Et malheureusement, ils sont connus.
6: En 2015, il y avait 80 voitures là. Et en haut, sur ces chemins-là, il y avait 50 bagnoles. C'était une folie. Vous faisiez 10 mètres pour ramasser 5 kilos de cèpe. C'était la guerre, c'était la guerre.
3: Mais aujourd'hui, c'est bien plus calme.
6: On va s'arrêter, regardez. Des fois, il y a des cèpes là.
3: Pas un champignon à l'horizon, donc personne. Tout l'inverse de cet automne 2015.
6: 300-400 cueilleurs dans le bois, avec toutes les incivilités que l'on peut connaître, pneus crevés, vols, menaces verbales, physiques, ce qui fait que c'était très difficile à vivre.
3: En 10 ans, depuis ce traumatisme, cette association s'est créée. Elle a installé des panneaux régulièrement vandalisés. Elle paye aussi 2 gardes assermentés qui font de la prévention et de la répression.
6: En l'espace de 10 ans, on est peut-être à 40 contraventions suivies en justice. Et effectivement, le fait de faire ça, ça calme les gens.
3: Des amendes qui peuvent s'élever à plusieurs centaines d'euros. Il y a donc du mieux, mais toujours des abus parce qu'il y a de l'enjeu.
6: Il y a l'argent. L'argent. Pour 10 kilos de champignons ramassés, je peux vous certifier qu'ils en vendent 8 kilos et que le reste, ils les consomment.
3: Est-ce que vous savez à qui ils les vendent ?
6: Quand il y a des grosses pousses de champignons, aussitôt des gens bien intentionnés vont se positionner à des points bien précis et vous arrivez avec vos cagettes de cèpes. En fonction de l'état, ils vont vous dire que ça fait tant au kilo.
3: Mais parfois, la cueillette illégale de champignons est d'une ampleur tout autre, ce qui nous mène à la rencontre de...
7: Samuel Chanier, je suis pilote police à l'Office national des forêts, à l'agence territoriale Vosges-Montagne.
3: Il sillonne les forêts des Vosges dans son uniforme. Il est armé, il peut porter un gilet pare-balles parce que ces forêts de conifères pentues sont arpentées, pas tous les ans, mais régulièrement, par des trafiquants.
7: On peut être amené à constater des groupes organisés qui viennent raciter les forêts.
3: Des équipes venues de Roumanie, d'Albanie ou d'Italie.
7: Une quinzaine de personnes, côte à côte, pour essayer de ne laisser aucun champignon de bonne qualité sous leurs pieds, de tous les prélever. Ils peuvent ranger ces champignons dans des cageots qu'ils viennent empiler dans des zones souvent reculées ou difficiles d'accès.
3: Parfois, ces équipes que l'on voit aussi dans les Landes ou dans le Jura campent la nuit dans la forêt. Et une fois les cageots pleins, la marchandise se retrouve vite sur des marchés.
7: Il y a eu des informations très précises sur des camions transportant des cèpes sur les marchés à Milan, en Italie.
3: Et les sanctions peuvent être lourdes. Dans les Vosges, les auteurs de prélèvements abusifs de champignons dans un but commercial sont passibles de 3 ans d'emprisonnement et de 150 000 euros d'amende.
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8: Le brief politique désormais comme chaque week-end, les coulisses de cette élection présidentielle avec le service politique de France Info. Ce matin c'est avec vous Jean-Rémy Baudeau, bonjour.
9: Bonjour, bonjour à tous.
8: Chef du service politique de France Info, vous revenez sur une annonce de cette fin de semaine, Éric Zemmour, candidat à la présidentielle.
9: Une candidature un peu du bout des lèvres.
10: Mais je ne suis pas politicien, je suis candidat à la présidence de la République.
11: Ah. C'est une déclaration donc ce soir.
10: Non, mais vous comprenez ce que je veux dire.
11: Vous êtes candidat à la présidentielle ce soir, Éric Zemmour.
10: Vous avez compris, je serai candidat à la présidentielle.
9: Éric Zemmour, comme s'il s'était lui-même piégé, c'était jeudi soir sur BFM TV, il confirme qu'il sera candidat, pas totalement une surprise, même s'il flottait un doute, notamment pour savoir si sa compagne, Sarah Knafo, aurait pu être candidate à sa place. Quoi qu'il en soit, l'entourage du couple à la tête du parti Reconquête temporise et précise que la déclaration formelle de candidature d'Éric Zemmour interviendra plutôt à l'automne.
8: Alors que pèse aujourd'hui, Jean-Rémy, Éric Zemmour politiquement ?
9: Eh bien, dans les derniers sondages, Éric Zemmour est crédité d'environ 4% des intentions de vote. L'ancien journaliste campe une position très libérale sur l'économie, très conservatrice sur le sociétal. Et surtout, il incarne un discours profondément identitaire, anti-musulman, prône la remigration qui consiste à renvoyer progressivement tous les étrangers. Éric Zemmour surfe sur cette question de l'identité, quatrième sujet de préoccupation des Français selon la dernière étude du Cevipof. Éric Zemmour, adepte de la théorie du grand remplacement, plusieurs fois condamné, notamment pour provocation à la haine. C'est un habitué des propos chocs. Jeudi soir à la télévision, il affirme par exemple préférer être en face d'un robot plutôt que d'un immigré. Au sein de l'extrême droite, son discours radical va ainsi bien plus loin que celui du RN.
8: Alors le Rassemblement National, justement, à l'extrême droite, Jean-Rémy, comment voit-il le retour d'Éric Zemmour dans la campagne ?
9: On n'est plus du tout dans la configuration de la campagne 2022, quand Éric Zemmour débarque en politique, qu'il bouscule profondément le RN, quand il atteint 17% dans les sondages et que certains, au sein du Rassemblement National, commencent à se poser des questions. Non, aujourd'hui, le RN voit Zemmour et ses outrances presque comme un atout. Son discours radical permet à Marine Le Pen de se recentrer. Elle, qui l'a toujours vu comme une bulle médiatique, sait désormais qu'il est une réserve de voix pour le second tour. Un proche d'Éric Zemmour s'en amuse. Sans faire de meeting, il a déjà un socle solide dans les sondages. C'est évident qu'il ira chercher des points du côté de Retailleau et de Le Pen.
8: Le brief politique, signé Jean-Rémy Baudot, chef du service politique de France Info.
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13: On remonte le temps maintenant avec Bill François. Bonjour Bill.
14: Bonjour.
13: Et on remonte jusqu'aux origines des oiseaux grâce à une très vieille plume étudiée par des chercheurs de Chicago. Elle est vraiment très vieille parce qu'elle a 66 millions d'années.
14: Il y a 65 millions d'années, les dinosaures ont disparu de la planète. Tous ? Non. Un embranchement appelé oiseau a survécu jusqu'à aujourd'hui. Alors pourquoi eux et pas les autres ? Le mystère était entier jusqu'à ce que des savants se penchent sur un coprolite, autrement dit une crotte fossilisée. Une crotte de tyrannosaure datant de 66 millions d'années, peu de temps avant la grande extinction de masse.
13: Et dans cette crotte, il y avait des plumes.
14: Dont une très bien conservée, la mieux conservée de tous les fossiles de plumes qui ont eu la chance d'arriver jusqu'à nous. En étudiant avec un scanner à rayons X le contenu de l'excrément, les chercheurs ont identifié à quel oiseau cette plume appartenait, car ils ont trouvé les restes de l'oiseau, dont ses os, broyés à l'intérieur en une sorte de nuggets préhistoriques. Bref, cette plume appartenait à un hesperornithiforme, une sorte d'oiseau d'eau proche des grèbes et plongeons d'aujourd'hui. Et c'est intéressant car l'hesperornithiforme était un proche cousin des oiseaux qui ont survécu à la catastrophe, mais lui, le pauvre, a disparu. Alors pourquoi cette injustice quand ses cousins sont restés bien vivants ? C'est alors que la plume a parlé.
13: Je sens qu'on chauffe, qu'on approche de la réponse.
14: Ou qu'on refroidit, justement, car cette plume n'était pas très isolante. Elle ressemble plutôt aux plumes primitives des dinosaures, car oui, beaucoup de dinosaures, comme le Vélociraptor, portaient des plumes colorées, mais rudimentaires, qui leur servaient à décorer, mais ne protégeaient pas du froid. Quand la poussière de l'impact de la météorite a soudain refroidi le climat, tous ces êtres à plumes étaient donc à poil face aux frimas qui les firent disparaître. Tandis que les oiseaux de la lignée actuelle, eux, avaient déjà une bonne doudoune en duvet. Il est donc probable que c'est grâce

0: ont rendez-vous ce dimanche dans un contexte de tension avec le président américain Donald Trump et alors que l'Union européenne vient de proposer le statut de membre associé au Canada. Une proposition vue d'un bon œil par Bernard Briand, le président de la collectivité territoriale, au micro d'Anne-Laure Martineau de Saint-Pierre-et-Miquelon la Première.
1: Je pense qu'on peut en tirer aussi des fruits. L'intérêt, c'est de faciliter la libre circulation des biens et des personnes, dans un sens comme dans un autre. Il faut se saisir de cette opportunité et de rappeler que Saint-Pierre-et-Miquelon est un territoire relais, un territoire d'union, un territoire bien français, mais avec une géographie proche du continent nord-américain, avec une culture aussi un peu canadienne. Rappelons-nous quand même qu'il y a de nombreuses familles du territoire qui sont issues d'où ? Eh bien, du Canada.
0: Un couple arrêté avec son bébé à l'aéroport de Tahiti. Les deux adultes avaient incorporé 600 grammes d'ice, une drogue de synthèse. Les douaniers ont aussi découvert des ovules remplis de méthamphétamine dissimulés dans la couche du bébé. Une dette à 1 milliard d'euros et une situation financière critique. La Chambre régionale des comptes vient de rendre un rapport accablant sur la gestion de la CTM, la collectivité territoriale de la Martinique. Les explications de Cécile Marne de Martinique la Première.
2: L'organisme a relevé un niveau d'endettement record, 1 milliard d'euros de dette, soit l'équivalent du budget annuel de la CTM. La CTM a fait le choix de reporter le remboursement de la lourde charge de la dette sur les générations futures, écrit la Chambre régionale des comptes. Il faut ajouter à cela un regard sévère sur la tenue des comptes qualifiés de peu fiables. Certaines conséquences sont déjà connues. L'augmentation des délais de paiement. Les collectivités peuvent légalement payer jusqu'à 30 jours, mais la CTM enfonce largement les plafonds. Son délai moyen est désormais de 131 jours. L'autre conséquence, c'est l'inévitable hausse des taxes pour renflouer les caisses. La CTM prévoit une hausse de son octroi de mer, ce qui aura un impact sur le prix des produits. Interrogé par nos services, l'exécutif a indiqué réserver ses observations aux élus lors de la présentation du rapport en plénière le 24 septembre.
0: Ils et elles ont obtenu leur permis de conduire il y a 40 ou même 50 ans pour une remise à niveau parfois nécessaire. Un atelier d'accompagnement à la conduite était organisé pour ces conducteurs seniors à la plaine des Palmistes sur l'île de la Réunion. Reportage.
3: Josiane a 68 ans, la palmie pinoise a passé son permis il y a 48 ans. Avec l'âge, ses habitudes au volant ont changé.
4: Peut-être que je vais trop ralentir des fois pour certains. Je sens que ça colle à ma voiture à l'arrière. Je roule comme je peux, hein. Je peux pas aussi me mettre en danger. Il y a des choses que je fais automatiquement et dont je ne m'aperçois pas du coup.
3: À ses côtés, Marie, 70 ans, a passé son permis en 77. Depuis, les routes ont beaucoup évolué, le code de la route aussi. Alors elle anticipe ses départs lorsqu'elle doit sortir de la plaine des Palmistes.
5: Je préviens déjà mon mari, hein, comme ça il sait où je vais. Je vois s'il n'y a pas de problème de circulation, de bouchon ou je ne sais pas trop quoi. Je préfère perdre un peu de temps sur la route, mais au moins j'y vais tranquillou quoi.
3: Elles sont trois seniors à participer à l'atelier mené par Laurent Alamel, gérant d'un centre de sensibilisation à la sécurité routière à Saint-Benoît.
6: Je prends beaucoup de plaisir à le faire. C'est un public que j'aime beaucoup parce qu'ils ont besoin d'accompagnement et souvent ils ont besoin de conseils et ils ont besoin d'être rassurés.
3: Le moniteur indique aussi être plutôt favorable à l'instauration d'un macaron S pour seniors à l'arrière des voitures des Gramoun.
0: Un reportage signé Adjaya Ouarou de Réunion La Première. Serge Massot, Outre-mer La Première pour France Info.
7: Nouveau monde. Nouveau monde avec vous, Marion Pépin. Parlons de l'Australie qui veut s'attaquer aux algorithmes des réseaux sociaux. Le gouvernement australien veut en fait permettre aux utilisateurs de choisir ce qu'ils voient sur Instagram, Facebook ou TikTok. Le but, c'est de reprendre le contrôle de ce qu'on regarde.
8: Oui, c'est un peu l'idée. Aujourd'hui, quand vous ouvrez Insta ou TikTok, l'algorithme choisit une grande partie de ce que vous voyez. Il propose des vidéos et des photos susceptibles de vous intéresser en fonction de ce que vous regardez, de ce que vous aimez ou de ce que vous partagez, eh bien le gouvernement australien veut permettre aux utilisateurs de dire « Non merci, je préfère choisir moi-même ». Avec son projet « My feed, my way », « Mon fil à ma façon », les plateformes devront laisser le choix entre un fil personnalisé par l'algorithme et un fil composé uniquement des comptes que l'on a décidé de suivre.
7: Est-ce qu'en France, on pourrait imaginer la même chose ?
8: Alors ce choix existe déjà en partie grâce au règlement européen sur les services numériques, le DSA. Les grosses plateformes doivent proposer un fil qui ne repose pas sur notre profilage. Sur Insta, par exemple, si vous appuyez sur le mot Instagram en haut de l'application, vous pouvez sélectionner « Suivi » et là, vous retrouvez les publications des comptes que vous suivez.

0: plus récentes aux plus anciennes, comme au début d'Instagram finalement.
1: Alors pourquoi est-ce qu'on continue quasiment tous à utiliser le fil algorithmique ?
0: Eh bien le problème c'est que cette option reste assez peu visible. Moi par exemple, je l'ai découverte en écrivant cette chronique. Et surtout, ce fil ne reste pas votre choix par défaut. Lorsque vous rouvrez l'application, vous revenez au fil personnalisé, donc il faut refaire la manipulation. Et c'est justement là que l'Australie veut aller plus loin. Les utilisateurs pourraient choisir une bonne fois pour toutes le fil qu'ils préfèrent.
1: Et je suppose que l'initiative australienne ne plaît pas beaucoup aux plateformes ?
0: Pas vraiment, hein. Le patron d'Instagram défend son algorithme. Il assure qu'un fil chronologique rend l'expérience moins agréable. Selon lui, lorsqu'on désactive les recommandations, on rate davantage de contenu et on passe moins de temps sur les réseaux. Mais finalement, passer moins de temps à scroller, est-ce que ce ne serait pas une bonne idée ? Oui, l'algorithme nous permet de découvrir de nouveaux contenus, de nouvelles idées de resto, de rando, de vacances, mais c'est aussi lui qui va choisir ce qui va capter notre attention, qui peut nous enfermer dans des bulles et qui va faire qu'on a un temps d'écran catastrophique, avec le risque aussi d'être davantage exposé à certains contenus problématiques, notamment chez les plus jeunes. Donc si vous voulez tester une autre façon d'utiliser les réseaux, passez quelques jours sur un fil sans recommandation. Vous trouverez sûrement Instagram un peu moins captivant, mais c'est peut-être justement le but.
1: Nouveau Monde sur France Info, c'était Marion Pépin.
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3: Et voici qu'arrivent nos experts ciné avec leurs conseils pour vous guider dans les salles, comédies, drames. Que faut-il aller voir cette semaine, Matteo Maestrachi, Thierry Fioril ? Bonjour à vous deux.
4: Bonjour Benjamin.
5: Bonjour Benjamin.
3: On commence avec Si tu penses bien, le film de Géraldine Nakache.
6: Est-ce que c'est possible de voir un psy ?
7: Pour votre fille ?
6: Pour moi.
8: Pourquoi t'as pas répondu ?
7: Oui.
8: Bonjour. D'où tu réponds pas quand je fais un truc pareil ?
7: Ah, c'est papa. Vous inquiétez pas, monsieur, c'est rien de grave. Hein. C'est juste un petit
8: gars. Rien de grave, mais... Non, c'est pas grave qu'elle ne dise pas où est ma fille ni quand elle la blesse.
6: Je l'ai pas blessée.
8: Arrête, Gilles, arrête, tais-toi.
7: C'est parfait, monsieur, j'ai une bonne nouvelle. Je vous fais signer le droit de sortie. Comme ça, vous pouvez rentrer avec Thaïs. Moi, je vais garder madame un petit peu juste.
9: Ah bon ? Tu vas où ? On peut savoir ?
7: Vous pouvez rentrer avec votre fille, elle va vous rejoindre, votre femme. D'accord ?
9: Il veut quoi, lui ? Tu le connais ?
6: S'il vous plaît.
3: Thierry, Géraldine Nakache, qui réalise ce film, nous raconte une histoire d'emprise.
4: Oui, entre Jacques Nils Schneider et Gilles Monia-Chokri, c'est le coup de foudre, un amour fulgurant et aveugle quand Gilles comprend que son mari, juif orthodoxe, bien plus à cheval sur les principes religieux qu'elle, l'a mise sous son emprise, il est bien trop tard. La perversité de Jacques entre violence symbolique, humiliation et surprise gratifiante enferme Gilles dans une prison dorée qui l'isole de ses proches, l'impuissance de la famille et des amis à venir en aide à cette femme laminée, incapable de se révolter, est un des thèmes forts du film. L'autre, c'est la façon dont le mari, le mâle, détourne l'esprit de la religion juive afin de soumettre son épouse, une déviance universelle pour Géraldine Nakache qui concerne toutes les croyances.
10: Il me semble que n'importe quelle croyance aurait pu marcher. On peut se dire qu'elle peut se retourner contre les hommes quand elle est dogmatique et prise au pied de la lettre. Et puis elle peut, en ce qui me concerne, c'est mon cas dans ma vie par exemple, et pour le personnage de Gilles à un autre endroit, puisqu'elle vit autre chose que ce que j'ai vécu, mais elle peut être de la lumière aussi. Parce que la religion, c'est le questionnement, c'est le doute en permanence, c'est se questionner, faire évoluer les choses. Il faut juste que ce soit pensé au bon endroit.
8: Mais oui, c'est ça, pleure. Mais t'as raison, c'est toi la victime. C'est toi. C'est pas ça, arrête. T'as blessé, non. Vas-y, pleure, mais pleure.
10: Je pleure pas. Ça m'intéressait de faire cohabiter ces deux façons d'aborder la religion et de dire que, bah oui, parfois on se trompe, il y en a qui se trompent. Pour lui, en revanche, il pense qu'il pense bien. En tout cas, il la pense, elle, aléatoire, il se pense un peu plus droit qu'elle. Et elle, elle est ravie de se dire, il connaît plus que moi, on va y aller, quoi. Ah bien, elle saute dedans à pieds joints. Après, l'adaptation de ce qu'on, des mots, quoi, c'est toujours dangereux.
4: Si tu penses que bien fonctionne d'autant mieux qu'on étouffe avec son personnage féminin et qu'on a hâte qu'elle se libère de cette emprise, le récit non linéaire en flashback fonctionne bien et on dit bravo à Géraldine Nakache qui depuis l'immense succès de Tout ce qui brille en 2010 prouve là qu'elle est aussi douée dans le registre du drame et en France on n'aime pas beaucoup les gens qui sortent de leur case.
3: Mathéo, vous avez aimé je crois aussi.
5: Oui complètement, c'est une excellente surprise. Le film a été présenté au dernier festival de Cannes, il a été un peu zappé, un peu regardé de haut. Alors certes, il était dans la catégorie méconnue Cannes Première, qui n'est jamais une priorité pour les rédactions, mais il y avait peut-être un peu de mépris, Thierry a raison, vis-à-vis de Géraldine Nakache, cette éternelle bonne copine, surtout connue jusqu'ici pour des comédies. Son film est fort, sobre, efficace, bien joué, courageux hein, aussi sur le dévoiement de la religion. Il nous maintient sous tension de bout en bout.
3: Je ne suis pas expert ciné, mais je confirme, moi aussi j'ai été cueilli comme vous, c'est très réussi, Si tu penses bien, de Géraldine Nakache. On reste avec vous, Mathéo, pour ce thriller Histoire de la nuit, réalisé par
1: Léa Missius avec un beau casting.
5: Benoît Magimel, Avdia Herzi, Bastien Bouillon, Monica Bellucci n'en jetaient plus pour cette adaptation d'un livre paru en 2020 de Laurent Mauvignier, prix Goncourt sortant. Nous sommes dans un hameau paumé à la campagne où vivent Nora et Thomas et leur fille ado. Elle est employée, il est éleveur et le jour de la fête d'anniversaire pour les 40 ans de Nora débarquent deux voyous, bientôt rejoints par leur chef Franck, bien décidé à prendre tout ce petit monde en otage. Et on comprend assez vite que la mère de famille n'a pas tout dit sur un passé visiblement tumultueux. Ce genre a un nom dans les films anglo-saxons comme dans les enquêtes de police, le Home Invasion, pensé cette fois à la française, donc à la campagne, et saupoudré de social par la prometteuse Léa Missius, scénariste de plusieurs films de Jacques Audiard. C'est son troisième long métrage comme cinéaste.
11: Pour moi, c'était très important que ce soit ancré en France et dans une campagne française, en plus que ça se passe à la campagne, parce que sinon, on fait un film américain, il y en a tellement des films américains, et ce serait absurde de le faire en France. Et en plus, ce serait pas bien, je pense. Du coup, comment on fait ? Déjà, c'est le choix des comédiens en premier lieu, évidemment.
12: Bonjour.
13: Je peux vous aider ?
12: C'est magnifique ici.
11: Et je cherchais des comédiens qui soient à la fois romanesques, qui puissent avoir un visage de cinéma comme Afsia ou Monica, mais qu'on puisse y croire absolument. Et que ce soit des gens qu'on ait l'impression de connaître aussi. Mais connaître nous dans notre vie de tous les jours, pour que ce soit pas un film de genre au sens où tiens, ça pourrait jamais nous arriver, mais que ce soit presque un fait divers.
13: C'est quoi cette histoire ? Il n'y a pas de vie là !
14: Vous êtes rencontrés comment ? C'est un peu tout. C'est quoi cette violence là ?
5: Si tout n'est pas parfait sur le fond, avec peut-être une fin un peu courte, mais je n'en dis pas plus, c'est la forme qui prime. Tous les comédiens sont bien, il y a surtout un excellent effort de réalisation, notamment sur les parties techniques indispensables de la lumière, du son. Le film est suffisamment angoissant et violent pour vous scotcher à votre fauteuil.
1: On rappelle le titre, donc Histoire de la nuit. Qu'est-ce que vous nous conseillez d'autre cette semaine, Thierry ?
4: Deux documentaires français comme on les aime, qui parlent de la Deuxième Guerre mondiale et de mémoire. Tout d'abord, La Ligne bleue de Marie Dumorat, autrice d'une formidable série sur la communauté yéniche dans l'est de la France, et c'est en Alsace qu'elle nous emmène sur le site du Struthof, seul camp de concentration nazi sur le territoire français occupé. Les Allemands y ont assassiné 17 000 personnes. Marie Dumorat fait parler les derniers témoins de la tragédie, la plupart fils de paysans dont les parents ont, avec leurs petits moyens, essayé au péril de leur vie d'aider les détenus du camp. Dans Maquisard, Christian Philibert suit un prof de théâtre passionné qui monte une pièce avec des jeunes du Haut-Var pour faire revivre l'incroyable récit du lieutenant Vallier, résistant qui a tenu le journal de ses années de maquis jusqu'à la libération et l'épisode épique du débarquement de Provence en août 1944.
5: Et puis, toujours en salle aussi, deux films américains qui sont deux bons divertissements. Alors, dans des genres différents, il y a d'abord la comédie L'Invitation d'Olivia Wilde, petit jeu de massacre entre deux couples de voisins que tout oppose réunit le temps d'un dîner. C'est drôle, cruel et réjouissant. Et puis, Les Contrebandiers de Padraig McKinley avec Ethan Hawke et Russell Crowe. Des flingues, une cargaison d'or, des gentils, des méchants, des policiers, une forêt, de la contrebande. Un bon petit polar à l'ancienne.
1: Eh bien voilà, on a fait le tour. Merci Thierry, merci Mathéo. Nos experts ciné sur France Info, on se retrouve la semaine prochaine. Il y aura du beau monde. Hein. Alex Arcopoulos, Robert Pattinson, Brad Pitt, pas tous dans le même film hein, évidemment, mais ça promet. Rendez-vous samedi.
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0: Bonsoir à tous, il est 4h30, les dernières infos, Justine Clos. Alors que la dette va atteindre un niveau record l'année prochaine et que le gouvernement cherche à réaliser 54 milliards d'euros d'économies, les retraités vont être mis à contribution. L'exécutif envisage d'abaisser à 3000 euros le plafond de l'abattement fiscal dont il bénéficie. Le gouvernement prévoit aussi de geler ou de sous-indexer certaines pensions par rapport à l'inflation. Ces mesures, ces économies recherchées par le gouvernement, cela fait bondir la patronne de la CGT. Tout cela alors que les prix des carburants continuent de flamber. Attention, prévient Sophie Binet, attention à ne pas provoquer la colère des Français. La secrétaire générale du syndicat appelle par ailleurs à une journée noire le 29 septembre, date d'un appel à la grève dans la fonction publique. Saint-Pierre-et-Miquelon est un territoire français, c'est une évidence, réagit Emmanuel Macron à son arrivée dans l'archipel. Réaction à une carte publiée par Donald Trump qui avait fait polémique au début du mois. Elle montrait toute l'Amérique, dont ce petit archipel recouverte d'un drapeau américain. Les États-Unis encore, où l'association des journalistes de la Maison-Blanche exhorte Donald Trump à faire machine arrière. Samedi, le président américain interdit l'accès de la Maison-Blanche à 3 médias, dont CNN. Mais d'après l'association des journalistes de la Maison-Blanche, le président américain enfreint le premier amendement qui garantit la liberté de la presse. En Allemagne, nouvelles élections régionales ce dimanche. Près de 4 millions d'électeurs sont appelés aux urnes à Berlin et dans le land du Mecklembourg. Poméranie occidentale. Après la victoire en Saxe-Anhalt il y a bientôt 2 semaines, un nouveau succès attendu pour l'extrême droite, l'AFD qui est en tête-à-tête avec le SPD, le Parti Social-Démocrate. Le numéro 2 de Valeurs Actuelles, Charles Sapin, qui est de France Inter, après plusieurs semaines de polémique et une grève, il refuse le compromis proposé par la direction de l'antenne. Un débat contradictoire à la place de son édito le dimanche. Sur X, Charles Sapin se dit victime d'un délit d'opinion. Le député Philippe Brun va porter plainte pour dénonciation calomnieuse. Cela fait suite à son exclusion de la primaire de la gauche et sa suspension du Parti Socialiste. L'élu de l'Eure est accusé de violence sur une ancienne collaboratrice parlementaire, des faits qu'il conteste. En football, l'OL est désormais deuxième du championnat de Ligue 1. Les Lyonnais ont battu Rennes 4-0 samedi soir. Et puis en cyclisme, c'est ce dimanche que débutent les championnats du monde de cyclisme sur route à Montréal, au Québec. C'est les filles Juliette Berthet et Cédrine Kerbaol défendront les couleurs tricolores. Chez les garçons, c'est Paul Sexas. 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Bonne nuit.
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2: 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Et ce matin, Anne Lamotte nous parle du cofondateur et patron du géant de l'intelligence artificielle anthropique, Dario Amodei.
3: Dario Amodei adore écrire des essais, des tribunes, certainement un reste de son passé de doctorant. Il admet utiliser Claude, d'ailleurs, l'intelligence artificielle développée par Anthropic, son entreprise, pour organiser ses idées. Et il a sans doute fait appel à Claude pour sa dernière dissertation, celle dans laquelle il répète, dit-il, la vérité sur l'IA. Il est ici sur CBS.
4: The truth is, there are risks.
5: La vérité, c'est qu'il y a des risques.
4: It doesn't mean we need to...
5: Ça ne veut pas dire qu'on doit paniquer ou qu'on doit tout arrêter, c'est juste un signal d'alarme, le signal qu'on doit ralentir.
3: Le patron d'Anthropic a notamment en tête l'incident de l'été dernier, quand des centaines d'agents d'intelligence artificielle d'OpenAI, son principal concurrent, commettent spontanément une cyberattaque. Ils s'échappent de leur milieu confiné, ils se coordonnent, effacent leurs traces, certains se sacrifient au profit du groupe, tout ça à l'insu de leur superviseur. Dario Amodei écrit « J'ai peur que dans 6 à 12 mois, un tel essaim soit capable de prendre le contrôle d'Internet tout entier. On n'imagine même pas les conséquences. Et pourtant, il apparaît toujours serein. Avec ses lunettes, ses airs de chercheur intello, il semble un peu dans son monde, à l'abri de la crise d'angoisse, comme ici dans l'émission The Circuit sur Bloomberg.
4: We have to respond
6: rationally, you know, like a surgeon would deal with an operation.
5: Il faut qu'on réagisse de manière rationnelle, comme le fait un chirurgien dans une salle d'opération ou un officier de l'armée sur le terrain. C'est fondamental de garder son calme.
3: C'est drôle que Dario Amodei parle de chirurgie, car c'est la médecine qui l'amène à l'intelligence artificielle. En fait, au départ, il est brillant en sciences et en mathématiques. Au lycée, il prend déjà des cours de maths à l'université. On est alors dans les années 90, à San Francisco, en Californie, épicentre d'une révolution Internet qui ne l'intéresse absolument pas. Quand il débarque à Princeton, université d'élite, c'est physicien théoricien qu'il veut devenir. Et puis, en 2006, il a 23 ans, son père meurt d'une maladie infectieuse. Là, il bifurque vers la biophysique. Et après sa thèse, c'est naturellement qu'il poursuit vers l'intelligence artificielle. Qui sait ? L'IA aurait pu peut-être sauver son père.
5: Mon père est mort d'une hépatite C. À ce moment-là, le taux de guérison était d'environ 40%. Quelques années plus tard, un traitement est inventé et ça fait monter le taux à 95%. Et vous savez quoi ? J'ai survécu à un cancer qui a été diagnostiqué à un stade précoce. Dans les années 50, je serais probablement mort.
3: En 2015, Dario Amodei rejoint Baidu, surnommé le Google chinois. Il enchaîne à Google, puis à OpenAI, fondé entre autres par Elon Musk. Il y devient vice-président de la recherche et il s'y fâche. En partie parce qu'il estime que, question sécurité, OpenAI n'en fait pas assez. En 2020, il claque la porte avec une poignée de dissidents, dont sa sœur. Il raconte qu'enfant, il voulait déjà changer le monde. Anthropique est né. La promesse, développer des IA puissantes en fixant des limites. Exemple, quand le gouvernement de Donald Trump exige d'utiliser Claude sans restriction, l'entreprise refuse. Pour les armes totalement autonomes, notamment, c'est non. Dario Amodei explique que pour cet usage-là, les modèles d'IA ne sont pas assez fiables. Alors dans l'interview diffusée par Bloomberg, on est surpris d'apprendre qu'un de ses livres favoris est « La fabrication de la bombe atomique » de Richard Rhodes, prix Pulitzer en
6: 88.
3: La journaliste lui demande s'il trouve des parallèles entre lui et Robert Oppenheimer, le physicien souvent considéré comme le père de la bombe.
6: You know, the figure I most identified with was Leo Szilard, who, you know, was the
5: en fait, je m'identifie plus à Leo Szilard. C'est celui qui a théorisé le principe de réaction en chaîne. D'une certaine façon, pour moi, le cas Oppenheimer, c'est une défaite. C'est ce qui ne devrait pas arriver.
3: Dario Amodei se compare donc à Leo Szilard, physicien qui a rendu la bombe atomique possible et qui a fini par écrire une pétition pour qu'elle ne soit pas larguée sur le Japon. Qui sait ce qui attend le patron dans le futur ? Anthropique n'a que 5 ans et lui 43.
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2: Richard Place, bonjour.
7: Bonjour.
2: Samedi dernier, France Info a consacré une place très importante au retour sur scène de Céline Dion. Reportage, direct, sujet sur sa carrière, sa communication, mais aussi sur les conséquences économiques de sa résidence parisienne. Des auditeurs parlent de saturation et même de matraquage. Alors pourquoi avoir fait de cet événement un temps fort de l'antenne ? Qu'est-ce qui justifiait cette journée spéciale ?
7: Ce qui justifie cette journée spéciale, c'est que ce concert de Céline Dion est un événement parisien, national et même international, parce que Céline Dion n'avait plus fait de concert depuis très longtemps, parce que la dernière fois on l'avait vu chanter à Paris, c'était sur la Tour Eiffel au moment de la cérémonie d'ouverture des Jeux Olympiques, et tout le monde s'en souvient, et là encore c'était un événement international, cette image-là est restée, Céline Dion est une star adulée par des millions de gens à travers le monde. Nous ne pouvions donc d'abord pas passer sous silence sa venue à Paris et ce premier concert, et encore moins que de le passer sous silence. Évidemment qu'il y avait plein de choses à raconter, et tous nos auditeurs ce jour-là ont pu se rendre compte qu'il y avait mille manières de raconter Céline Dion et ses concerts. Je rappelle que ce concert-là était le premier d'une série de 26 concerts avec 30 000 spectateurs à chaque fois, et elle aurait pu en remplir bien plus puisque de nombreuses personnes ont voulu acheter des billets, il n'y en avait plus.
2: Des auditeurs considèrent qu'une artiste de cette notoriété dispose déjà d'une puissance médiatique considérable et s'interrogent comment une radio de service public évite qu'une couverture éditoriale aussi importante puisse être perçue comme participant elle-même à la promotion de l'artiste et de ses concerts.
7: France Info est une radio importante dans le paysage médiatique français. pas au point, je pense, d'aider Céline Dion dans sa campagne médiatique et surtout économique. Elle n'a pas eu besoin de nous pour remplir ses salles. Elle n'a pas besoin de nous pour avoir cette aura auprès de ses fans. Nous ne sommes pas une radio musicale. Nous ne diffusons pas de titres en règle générale. Donc, nous n'avons pas participé à une campagne de publicité. Nous avons éclairé un phénomène d'actualité, comme nous le faisons sur tous les sujets, finalement. Donald Trump n'a pas besoin de France Info pour que ses déclarations soient entendues à travers le monde. Mais le fait est que nous nous en emparons et nous essayons de les éclairer. Eh bien, un peu de la même manière, si j'ose dire, nous l'avons fait avec Céline Dion, qui était un phénomène, qui est un phénomène d'actualité.
2: Et vous avez également traité les retombées économiques, l'hôtellerie, les commerces à Paris et en Île-de-France. C'est ce qui permet de considérer que ce retour dépasse l'actualité culturelle et devient un phénomène économique et social.
7: Exactement. Il y a évidemment le phénomène musical, il y a les fans, on avait aussi envie de les entendre, de les raconter, d'être avec eux dans leur excitation. Et puis il y a toutes ces retombées-là, et que l'on a là aussi raconté, décrypté le phénomène Céline Dion, comment justement elle met en place une campagne qui ne doit rien au hasard pour faire monter l'attente et pour arriver à créer ce phénomène, et puis comment de nombreux acteurs économiques à Paris autour bénéficient de ce phénomène. Les hôtels, les restaurants, les bars, il y a évidemment plein d'endroits dans Paris qui bénéficient de ces concerts, et là aussi ça méritait un décryptage.
2: Richard Place, dans une actualité souvent dominée par les guerres, les crises politiques, économiques ou climatiques, est-ce que vous assumez aussi finalement de faire une large place à une actualité heureuse, populaire et fédératrice ? Est-ce que cette journée autour de Céline Dion répondait aussi à une envie de proposer aux auditeurs une forme de respiration dans un flux d'informations souvent anxiogènes ?
7: On ne choisit pas l'actualité, mais c'est vrai que quand on a l'occasion de traiter une actualité finalement assez joyeuse, même si les messages que vous avez reçus le prouvent, elle n'a pas réjoui tout le monde. Mais quand on a l'occasion d'entendre des gens qui expriment leur plaisir, leur joie, on a aussi envie de le faire sur France Info. L'actualité nous rattrape très régulièrement sur des faits dramatiques et nous ne les perdons jamais de vue et nous continuons de raconter le monde tel qu'il est. Et il n'est généralement, en tout cas très souvent, pas folichon. Là, effectivement, se dire que ce jour-là, il y avait un événement festif avec des gens heureux, ça nous faisait plaisir aussi de le partager avec nos auditeurs sur France Info.
2: Merci Richard Place.
7: Merci.
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9: Info immobilier avec vous, Olivier Marin, bonjour.
10: Bonjour Thomas.
9: En ce week-end des journées du patrimoine où des milliers de demeures historiques ouvrent leurs portes, vous nous proposez un coup de projecteur sur les châteaux. Faut-il vraiment rêver de la vie de château ?
10: Bah, on peut, hein. En tout cas il faut un coup de cœur, de la passion et beaucoup de raisons. En tous les cas, il est possible pour ceux qui en ont les moyens de devenir châtelain pour le prix d'un appartement parisien, d'un deux pièces. On peut trouver des trésors du patrimoine à moins de 350 000 euros. Alors par exemple, un château dans un village de l'Oise construit en 1852, un donjon médiéval au cœur des Ardennes, un château édifié au XVIIe à la Baume dans les Hautes-Alpes, il en existe beaucoup. Alors certains en péril, d'autres à restaurer, mais chacun raconte une histoire et attend de renaître pour en écrire une nouvelle.
9: Reste bien sûr à prendre en compte les travaux.
10: Bah, c'est essentiel, hein. Bien sûr, bien mesurer le projet en amont. Il faut tout vérifier, le statut de protection, l'état technique, les installations, la toiture, le chauffage, les diagnostics, l'environnement et le coût de l'entretien annuel. Mieux vaut s'entourer de spécialistes et être accompagné par un architecte du patrimoine. Et puis à noter qu'il existe environ 40 000 châteaux en France et un peu plus de 400 changent de propriétaire chaque année.
9: Et pour y parvenir, des aides peuvent être mobilisées ?
10: Oui, heureusement, hein, il existe des associations comme la demeure historique, la fondation Mérimée, la fondation du patrimoine, la fédération patrimoine environnement, Vieilles Maisons Françaises, le réseau Rempart, qui peuvent soutenir des repreneurs, trouver des aides, des mécènes, voire même des chantiers bénévoles. Certaines collectivités contribuent au financement et au montage des projets. Ce sont les directions régionales aux affaires culturelles, qu'on appelle les DRAC. Il existe aussi des fonds européens pour soutenir la restauration des monuments historiques. Il est possible également de défiscaliser si le lieu est ouvert au public.
9: Et on peut aussi donner une nouvelle vie à un château, lui donner un usage, un public, et et une suite.
10: Ah oui, c'est important. Un château restauré peut soutenir des artisans, attirer des visiteurs, faire vivre une économie locale et peut réveiller des villages. Tout un territoire peut en profiter. À titre d'exemple, le château de Palais, en Seine-et-Marne, a été sélectionné par le Loto du patrimoine comme site emblématique Île-de-France 2026. Ces nouveaux et très jeunes propriétaires se sont lancés dans l'aventure. Restaurer les vieux murs du château, en faire un lieu de vie entre résidences d'artistes, événements culturels et expériences numériques. À terme, le lieu ambitionne de devenir une forteresse de création et d'imaginaire, avec à la place des anciennes écuries, des ateliers, des espaces immersifs, le premier château consacré aux loisirs ludiques et aux jeux vidéo, comme quoi il est possible de rêver, de faire renaître et de vivre la vie de château.
9: Merci beaucoup Olivier Marin du Figaro Immobilier, chaque samedi sur France Info.
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9: Et comme chaque samedi, c'est l'heure du vrai ou faux junior. Avec vous Antoine Deyana, bonjour.
11: Bonjour.
9: Cette semaine, ce sont les élèves du collège Turgot à Denain dans le Nord qui vous interrogent et on parle des vêtements des professeurs.
11: Oui, on parle souvent de la tenue des élèves au collège et au lycée, mais sur TikTok, des vidéos affirment que de nouvelles règles vestimentaires vont aussi s'appliquer aux enseignants.
12: Le verdict est tombé. Les enseignants en France seront obligés de porter une tenue correcte. Fini les tenues jugées trop courtes ou inappropriées devant les élèves.
11: Et c'est ce sujet qui a interpellé Saïd et Aliana, on les écoute.
13: J'ai vu sur TikTok que maintenant les profs ils doivent s'habiller avec des vêtements précis. Est-ce que c'est vrai?
14: Moi j'ai vu sur TikTok que les profs femmes elles n'ont plus le droit de porter des jupes et je voulais savoir si c'est vrai.
9: Alors Antoine, est-ce qu'il y a vraiment de nouvelles règles pour les professeurs?
11: Non, le ministère de l'Éducation nationale nous le confirme. Aucune nouvelle consigne nationale de ce type pour les enseignants des établissements publics et la jupe n'est pas interdite aux enseignantes. En revanche, des obligations existent déjà, comme les autres agents publics. Les professeurs doivent exercer leur fonction avec, je cite, « dignité ». C'est écrit dans la loi, sans plus de détails.
9: Est-ce qu'un chef d'établissement peut quand même demander à un professeur de changer de tenue?
11: En règle générale, non, mais ça a quand même déjà été le cas via une décision de justice. En Guyane, un professeur de mathématiques faisait régulièrement cours en Bermuda. Son principal lui avait demandé de changer de tenue. L'enseignant avait contesté cette décision. Et en 2003, le tribunal administratif de Cayenne a donné raison au principal, en invoquant notamment le rôle d'exemple du professeur dans ce collège. Mais le juge rappelait aussi que les restrictions devaient être justifiées par les besoins du service et le travail à accomplir, et rester proportionnées. Attention, hein, ce jugement concernait une situation particulière. Il n'a pas interdit les Bermudas à tous les professeurs de France.
9: Et y a-t-il des interdictions plus précises concernant les vêtements des enseignants?
11: Oui, les professeurs du public ont une obligation de neutralité. Dans l'exercice de leurs fonctions, ils ne peuvent pas afficher leurs convictions politiques ou religieuses, y compris à travers leurs vêtements. Pas question, par exemple, de faire cours avec un t-shirt faisant la promotion d'un parti politique.
9: Merci beaucoup Antoine Deyana. Vous répondiez aux questions de Saïd et Aliana du collège Turgot à Denain. 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
9: La Chianli à la fac. Oh,
15: alors, c'est quoi un chef? On me demande de lire le président de Vincennes dans ce moment.
9: Mai 1969, un an après mai 68, la révolution continue dans une université à Vincennes. C'est l'histoire ahurissante et méconnue que raconte avec humour et délire la série Camarades, disponible sur la plateforme d'Arte, avec notamment Vincent Elbaz dans le rôle d'un policier chargé d'infiltrer l'université à la recherche de révolutionnaires dangereux. Pour ça, il fait appel à une prostituée qui s'inscrit pour lui à la fac et tapine sur le campus.
16: Je dis à mon père que j'allais à la Sorbonne et je suis venue m'inscrire à Vincennes.
17: T'as écrit ça quand?
18: Pour faire la révolution, t'es venu à la fac.
16: Oui.
9: La série est signée Dominique Bonnard et Benjamin Charby. Est-ce qu'elle raconte c'est véritablement passé? Dominique Bonnard.
19: Les élections, les urnes dans le bassin, la séquestration du président de l'université, la création du MLF, tout ça, c'est des événements qui sont vrais, qui sont vraiment arrivés.
20: C'est normal dans une université expérimentale.
9: L'idée de cette histoire méconnue est venue à Benjamin Charby en écoutant les enregistrements audio des cours du grand sociologue français Gilles Deleuze. Benjamin.
21: Moi, il y a très longtemps, je m'intéressais comme ça à la faculté, je voulais faire une série dessus.
9: Et en parallèle, j'écoutais les cours de Deleuze sur Spinoza, qui m'intéressait beaucoup. Et en fond, comme ça, on entend un chien qui aboie, on entend quelqu'un d'un peu borderline qui lui coupe la parole, et puis Deleuze qui lui répond très gentiment. Et cet endroit dingue, c'était Vincennes. Et là, je me suis dit, ah, c'est super, l'anti-université, c'est le bon point de départ.
17: Et ces infos les intéressent, les renseignements généraux.
21: Mais pourquoi tu vas pas, toi ?
22: Quant à l'histoire de cette université, elle est tout aussi surprenante. Benjamin Charby.
9: C'est vraiment mai 68, quand même, il faut se rappeler que l'État a eu la peur de sa vie. Il massait les militaires dans des casernes en se demandant s'ils allaient devoir charger Paris. Et du coup, en toute hâte, parce qu'il y a cette explosion démographique, parce qu'il y a trop d'étudiants, ils décident de construire des mini-universités. Le décret est voté en juillet 68. Et ça ouvre en janvier 69. C'est vraiment, il faut avoir très très très peur pour construire une fac en 6 mois. Il y en a qui disent qu'Edgar Faure, il y croyait, le ministre de l'époque, qu'il avait envie de donner une fac différente. Il y en a qui disent que c'est un pur calcul politique pour mettre les agitateurs un peu loin. Je crois que la question elle reste un peu ouverte.
23: Mai 69 s'organise ici, à Vincennes.
22: Camarades, une histoire incroyable, celle d'une utopie des années 70. 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
23: 69, élan 1 de notre utopie. Nous nous souviendrons que des poubelles est née la véritable démocratie.

0: Vous qui voulez un film bien propre, sur une université bien propre.
1: Et vous pourrez dire à vos collègues du Parti communiste,
0: eh ben non.
2: Ça, non, je ne peux pas.
3: Vous n'êtes pas communiste.
2: Non.
1: Vous avez l'air communiste, pourtant.
2: Bon, restons courtois. Des chansons qui font l'actu. Bertrand Vical.

0: Ce n'est pas la vraie vie qu'on apprend dans les soirées mondaines. Ce titre, paru il y a quelques mois, navigue entre une chanson française classique et des parfums postmodernes. Oria, qui l'interprète, est une artiste d'origine tunisienne qui joue volontiers sur des émotions intemporelles. Et quand je parle de quelque chose d'intemporel, c'est vraiment intemporel. Il y a exactement 101 ans, en 1925, un grand chanteur sentimental, Fred Gouin, avertissait les papillons de nuit, c'est le titre de la chanson, les papillons de nuit, jeune femme qu'attirait Lélio, le danseur argentin, qui par ses yeux noirs faisait tourner les têtes. Tendez bien l'oreille.
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0: Et la chanson avertit que chaque nuit, on entend pleurer le cœur bridé des femmes et l'on voit mourir les papillons de nuit. Eh bien, c'est le même avertissement qu'en 2026 fait retentir Oria. Dans les soirées mondaines, on ne peut connaître que la perdition. Oui, mais en général, la chanson dit volontiers le contraire, parce que notre culture collective est volontiers contradictoire, incohérente. Nous aimons détester les mondains et les mondanités, mais elles nous fascinent, ces fameuses soirées, et ce n'est pas récent. On ne sait si Marquin, en 1995, aime vraiment les mondains qu'il fréquente, pas plus qu'on ne sait si Alphonse de Lamartine, poète et diplomate en Italie, s'en réjouit en 1827, et pas plus que Fernandel contemplant les thés mondains en 1968.
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4: La mode dans la bonne société, c'est d'aller chaque jour danser et prendre le thé. 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
0: Mais tout cela a un but. Le mondain ou la mondaine circule de soirée en soirée pour y gagner quelque chose. Des amours peut-être, mais aussi du pouvoir, ce qui peut déboucher sur des conséquences très concrètes, comme en 1959, quand Charles Trenet évoque ses relations mondaines.
5: 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Ainsi ma filleule du Finistère, la petite Fanny, travaille à présent au ministère des travaux finis.
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0: La chanson d'Oria ne parle pas des avantages matériels qu'elle trouve à fréquenter les soirées mondaines, mais on sent bien un mélange d'ivresse et d'existentiel, une ambiguïté entre le plaisir et la déprime. C'est ce que l'on entend dans beaucoup de chansons sur ce thème, par exemple dans Le portrait d'une mondaine chez Polo en 2005, ou dans La fierté de Marie Saint-Filtre en 2021, quand elle se réjouit de pouvoir rentrer dans toutes les boîtes parisiennes sélectives qui filtrent les entrées.
7: 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On peut admirer son plumage en soirée parisienne. Dans toutes les avant-premières où il fait bon d'être invité.
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0: Évidemment, le principe des soirées mondaines étant que tout le monde n'y a pas accès, il est insupportable d'être recalé à l'entrée, comme Helmut Fritz en 2009.
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0: Toute l'ivresse des soirées mondaines est là. On veut y être, point final. Et même si on nous répète, génération après génération, que ce n'est pas la vraie vie. 2026, Oria, soirée mondaine.
11: Mmh.

0: Hugo.
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0: Bonsoir à tous, il est 4h30, il est 5h, pardon, les infos, Justine Clos. Le numéro 2 de Valeurs Actuelles, Charles Sapin préfère quitter Radio France. Son troisième édito qui était prévu ce dimanche n'aura donc pas lieu. Charles Sapin a décliné la proposition qui lui avait été faite par la direction de la station de participer à un débat contradictoire à la place de sa chronique. Depuis plusieurs semaines, une partie des salariés des auditeurs de France Inter s'opposait à ce partenariat avec un magazine condamné pour injures racistes. Le député Philippe Brun réclame d'être réintégré à la primaire de la gauche. Mercredi, l'élu de l'Eure en a été écarté. Il a aussi été suspendu à titre provisoire du Parti Socialiste après des accusations de violence sur une militante. Nicolas Dupont-Aignan est candidat à l'Élysée pour la quatrième fois. Il a officialisé sa candidature samedi. Le candidat souverainiste et président de Debout la France s'estime être le seul candidat qui propose de sortir de l'Union européenne. En Allemagne, élection régionale ce dimanche. L'avenir du chancelier Friedrich Merz est étroitement lié au résultat de ces deux scrutins. Si la CDU, son parti conservateur, pourrait limiter la casse à Berlin, où il est deuxième dans les sondages, il en est autrement dans le Mecklembourg-Poméranie occidentale. C'est l'AFD, le parti d'extrême droite, qui est en tête. Suite et fin également des élections législatives en Russie ce dimanche, les premières organisées depuis le début de la guerre en Ukraine. Pour la première fois, elles se tiennent aussi dans les quatre régions ukrainiennes partiellement occupées et illégalement annexées par Moscou en 2022. Emmanuel Macron est arrivé à Saint-Pierre-et-Miquelon pour une visite de deux jours et il en a profité pour commenter cet accord sur le Groenland. Il permet d'apaiser les choses, d'après le président français. Les APL, les aides au logement, ne vont pas baisser l'an prochain, mais elles ne seront pas indexées sur l'inflation. Annonce faite par le ministre du Logement, Vincent Jeanbrun. C'était l'une des pistes du gouvernement pour contribuer à l'effort de 54 milliards d'euros d'économies prévues dans le budget 2027. Autre piste pour faire des économies, les retraités. L'exécutif envisage d'abaisser à 3000 euros le plafond de l'abattement fiscal dont il bénéficie. Le gouvernement prévoit aussi de geler ou de sous-indexer certaines pensions par rapport à l'inflation. Et puis Ed Sheeran prend la parole après la polémique qui a suivi l'éviction de Macklemore de sa tournée. Le rappeur expliquait avoir été exclu pour avoir tenu des propos pro-palestiniens. Ce dimanche, Ed Sheeran s'est donc exprimé alors qu'il remontait sur scène à Philadelphie aux États-Unis pour la première fois depuis la controverse. Il a déclaré « Ce qui se passe à Gaza est catastrophique et injustifiable » avant d'ajouter « J'ai dû prendre des décisions difficiles, je commets des erreurs et j'en suis vraiment désolé. » Il est 5h03, bon réveil à notre écoute.
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2: Fanny Guinochet, Sarah Lemoine, Julien Méniel, bonjour à tous les trois.
3: Bonjour.
2: Les experts France Info comme tous les samedis. Dans C'est ma santé, Julien, on s'intéresse à la détresse psychologique et à ses signes, alors qu'on est en plein septembre jaune, mois de la prévention du suicide. Dans C'est mon boulot, Sarah Lemoine.
4: Eh bien, on va parler des hausses de salaire. À quoi les salariés peuvent-ils s'attendre l'année prochaine?
2: Question brûlante, s'il en est, mais d'abord, Fanny Guinochet, on regarde ce qu'on met dans nos assiettes avec vous dans C'est mon budget, et notamment les fruits et les légumes. Leur prix explose, vous l'avez constaté sans doute dans les rayons avec les conséquences de la sécheresse de l'été. Pourtant, il faut en manger, c'est important. Alors, est-ce que vous avez des conseils?
5: Déjà, la première chose, c'est de privilégier les fruits de saison. Les légumes de saison, ça limite les transports. Ensuite, privilégier, si vous le pouvez, les ventes directes. Si vous avez la chance, par exemple, d'habiter ou de vivre près d'un producteur, allez-y, parce que vous éviterez les frais logistiques, les intermédiaires. Et si ça n'est pas le cas, eh bien, allez au marché où vous pourrez négocier et faire des affaires, notamment en fin de marché, hein, par exemple les dimanches matins vers 13-14 heures, les maraîchers bradent souvent leurs invendus parce qu'en général, ils n'ont pas de marché le lundi et c'est l'occasion de faire de belles économies parce que, vous le disiez, hein, les prix ont augmenté et pas qu'un peu, 20% de plus sur ce seul mois d'août selon l'INSEE sur le prix des légumes comme les salades, les endives, les tomates, les courgettes.
2: Mais pour payer vraiment moins cher, Fanny, il faut souvent en acheter beaucoup.
5: Alors c'est vrai que ces maraîchers vous incitent souvent à prendre la cagette de tomates, plusieurs kilos de pommes de terre, même s'il y a quelques pièces abîmées, ça reste intéressant. à condition toutefois de les consommer vite, et puis peut-être de cuisiner un peu, faire des coulis de tomates pour l'hiver, des confitures de fruits, des compotes. Vous pouvez aussi couper les légumes en morceaux et les conserver en les congélant.
2: Et si on n'a que le supermarché près chez soi, Fanny, comment on fait ?
5: Alors regardez, parce que la plupart des grandes enseignes proposent actuellement des paniers de fruits et légumes à prix coûtant, des paniers anti-gaspi, souvent avec des fruits et des légumes qui sont moches, mais on s'en fiche parce qu'ils sont tout aussi bons. Alors, on parlait congélation, pensez aux légumes congelés qui sont souvent même moins chers en ce moment que les légumes frais, tout simplement parce qu'ils ont été préparés, conditionnés avant l'été, c'est-à-dire quand les prix étaient encore relativement bas. Et on ne le sait pas toujours, mais les valeurs nutritionnelles, je parle sous le contrôle de Julien, mais elles sont conserver quand les légumes sont congelés. En tout cas, une chose est sûre, vous évitez absolument les rayons où les fruits et légumes sont déjà prédécoupés, vous savez, sous vide, type les ananas ou les mangues qui sont prêtes à déguster, parce qu'ils sont vendus 5 à 6 fois plus cher.
2: Et puis, c'est pas toujours de saison non plus. Merci beaucoup, Fanny Guinochet, pour ces mon budget. Alors, face à cette inflation dans nos rayons, des hausses de salaire seraient bienvenues pour les salariés, mais à quoi peut-on s'attendre pour l'année prochaine, pour 2027? On s'y intéresse avec vous, Sarah Lemoine, dans C'est mon boulot. Quelles seront les marges de manœuvre des entreprises? Le cabinet Michael Page voit une légère amélioration se profiler.
4: Oui, les augmentations de salaire pourraient s'élever en moyenne entre 2 et 2,5% l'an prochain, d'après l'enquête menée par ce cabinet de recrutement. C'est un petit peu plus que cette année, où pour le moment, les hausses déjà octroyées s'élèvent à 1,9% en moyenne dans le privé, selon le ministère du Travail. Alors, il s'agit bien sûr d'une moyenne, on le souligne, ce qui signifie que certains salariés peuvent toucher plus, d'autres moins, voire rien du tout, d'autant que les entreprises privilégient de plus en plus les augmentations individuelles au détriment des augmentations collectives, notamment chez les cadres. Alors si les chefs d'entreprise envisagent de desserrer très légèrement les cordons de la bourse l'an prochain, c'est parce que l'inflation est repartie à la hausse, que le pouvoir d'achat se dégrade et que les attentes des salariés sont fortes, affirme Frédéric Benet, le directeur général de Michael Page. Mais rien n'est gravé dans le marbre, tout va dépendre de l'évolution de la situation économique qui n'est déjà pas fameuse, de la situation géopolitique et bien sûr du résultat de l'élection présidentielle en mai, qui, d'une façon ou d'une autre, va influencer les décisions des entreprises.
2: Alors, ces intentions, Sarah, concernent les salariés déjà en poste, mais est-ce qu'on peut espérer plus si on change d'entreprise en 2027?
4: Oui, alors à condition de viser les secteurs qui ont le vent en poupe, c'est-à-dire la défense, le nucléaire, l'énergie, l'aéronautique civile et militaire ou la pharmaceutique. Dans le versant industriel, certains métiers de terrain deviennent stratégiques, les techniciens de maintenance, par exemple, toujours très recherchés, ou les responsables de production peuvent espérer 8 à 10% d'augmentation en faisant jouer la concurrence. Dans la supply chain, c'est-à-dire la chaîne d'approvisionnement, un coordinateur logistique capable de sécuriser les approvisionnements peut négocier 4 à 6% de hausse.
2: Alors changer d'entreprise, ça pourrait aussi être bénéfique à ceux qui occupent certaines fonctions en lien avec les ressources humaines.
4: Oui, d'après l'étude, les responsables en charge de la rémunération et des avantages sociaux pourraient obtenir des hausses de 8 à 12%, les gestionnaires de paie autour de 8% et les juristes en droit social entre 7 et 10%. Ces profils sont très recherchés d'après l'enquête du cabinet Michael Page dans un contexte où la réglementation évolue constamment. Le projet de loi pour la transparence salariale qui pourrait pleinement s'appliquer en 2028 en est une nouvelle illustration.
2: Sarah Lemoine pour C'est mon boulot, merci beaucoup. Et dans C'est ma santé, Julien Méniel, on parle de santé mentale aujourd'hui en plein mois de septembre jaune. C'est ce mois de prévention du suicide. Julien, vous nous expliquez ce matin comment repérer quelqu'un qui ne va pas bien.
3: Oui, c'est vrai que face à détresse psychologique d'un proche, on est souvent démuni, on a peur de ne pas savoir détecter les signes à temps, on a l'impression qu'on ne peut rien faire. Je vais essayer de vous donner quelques éléments qui peuvent vous aider à repérer des idées suicidaires. Alors d'abord, la personne peut en parler ouvertement, de manière directe, je veux en finir, ou d'autres formulations, ou indirectement en se dépréciant ou en disant que les autres seraient mieux sans elle. Mais parfois, ça se manifeste juste par un changement de comportement, repli sur soi, agitation ou au contraire baisse brutale d'énergie, consommation d'alcool ou d'autres substances, changement des habitudes de vie également, troubles du sommeil, troubles de l'appétit, le fait de négliger son hygiène. La personne peut aussi paraître préparer son départ en donnant ses effets personnels, en mettant de l'ordre dans ses papiers, voire en manifestant un intérêt pour ce qui peut ressembler à des moyens d'en finir. Puis il y a bien sûr les changements d'humeur et de morale. Mais attention, une amélioration brutale après une période très difficile, ça peut aussi indiquer qu'il va y avoir un passage à l'acte.
2: Alors est-ce qu'il y a des situations, Julien, dans lesquelles il faut être particulièrement vigilant ?
3: Oui, bien sûr, il y a des situations à risque. Un épisode dépressif, évidemment, l'installation d'un trouble psychiatrique ou la période juste après une hospitalisation en psychiatrie, par exemple. Si la personne a des antécédents de tentative de suicide, c'est évidemment un facteur à prendre en compte. Puis il y a les événements de la vie, l'annonce d'une maladie grave, une rupture amoureuse, un deuil, une perte d'emploi, etc. Mais parfois, la cause n'est pas si évidente.
2: Qu'est-ce qu'on peut faire alors ensuite si on a l'impression qu'un proche pourrait justement passer à l'acte ?
3: Eh bien, la première chose, c'est d'en parler avec la personne concernée. Alors je sais, on a souvent peur d'aggraver ou de précipiter les choses. Tous les professionnels s'accordent sur ce point. Parler de suicide n'augmente pas les risques de passage à l'acte, au contraire. Donc, aborder le sujet, écouter ce que la personne a à vous dire, sans forcément chercher à jouer au psy, évidemment. Orientez-la justement vers un professionnel de santé. Et si vous voulez être efficace, sachez qu'on peut se former au premier secours en santé mentale et que vous trouverez des fiches conseils sur le site pssmfrance.fr.
2: Et je vous rappelle aussi le numéro 3114, ligne nationale de prévention du suicide, disponible 24 heures sur 24, 7 jours sur 7. Merci Julien Méniel et merci les experts. France Info, on vous retrouve demain.
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2: L'info de l'histoire, bonsoir Fabrice Almeida.
6: Bonsoir Thomas.
2: La semaine a de nouveau été marquée par les prix des carburants. Le gazole a battu un nouveau record, 2,39€ le litre en moyenne en France. Le prix des carburants s'invite donc dans le débat présidentiel. Mais au fait Fabrice, est-ce que le prix de l'essence peut faire l'élection présidentielle ?
6: Bah, c'est une question qu'on peut se poser, surtout depuis les années 60, à partir du moment où l'automobile est devenue si centrale dans la vie quotidienne des Français. Et dans notre histoire, d'ailleurs, il y a suffisamment d'exemples pour qu'on puisse essayer de faire la balance, de savoir si le vote peut être expliqué par le prix de l'essence. Allez, on commence en 1974. On est juste après le premier choc pétrolier qui a eu lieu à l'automne 1973. Est-ce qu'il y a un lien ? Eh bien, il se trouve que précisément, il n'y a pas encore eu assez d'effets sur l'économie française. Et donc, le président Valéry Giscard d'Estaing est élu, on peut le dire, en totale indifférence par rapport au prix de l'essence. Et donc, il est notre fameux Giscard à la barre. 7 ans plus tard, en revanche, la question du pétrole s'invite dans les débats. Il y a d'abord les écologistes avec leur candidat, le seul qui à l'époque était élu avec des élections primaires, hein, Brice Lalonde. Et donc Brice Lalonde, lui, regarde la question de la révolution en Iran et de la guerre entre l'Iran et l'Irak comme un second choc pétrolier qui peut avoir des conséquences graves pour l'économie française.
7: Je suis certainement préoccupé par le pétrole et le risque en effet qui peut peser sur l'approvisionnement en pétrole. J'ai d'ailleurs été surpris qu'on ne rende pas public et que le gouvernement ne rende pas public un plan d'urgence en cas de rupture de cet approvisionnement en provenance du Moyen-Orient. Je crois qu'il serait quand même indispensable de montrer qu'on a prévu une situation qui, comme on le voit, peut arriver et que chaque Français sache ce qu'il est à faire, que l'on sache exactement ce qu'on va faire, quelles sont les entreprises qui seraient touchées, comment dans notre vie quotidienne nous serions touchés, de manière à ce qu'on puisse accepter qu'il y ait un effort, disons, national pour répondre à une situation de crise de ce genre-là.
6: Donc pour Brice Lalonde, il y a un vrai problème d'organisation qui n'a pas été mis en place par le gouvernement. Mais pour la gauche en général et pour le PS en particulier, la question de la hausse du prix de l'essence est cruciale parce qu'elle est une des illustrations de cette inflation qui lamine le pouvoir d'achat des classes populaires. Et donc François Mitterrand, le candidat du PS, attaque les multinationales, attaque le gouvernement pour son inaction. Donc l'élection de 1981 reste peut-être le meilleur modèle pour montrer qu'il

0: baisser les prix des carburants. Si demain les prix devaient repartir à la hausse, François Hollande devrait instaurer par décret ce blocage des marges des distributeurs pendant 3 mois avant d'appliquer une fiscalité variable.
1: Donc en 2012, il y a effectivement un lien qui est à nouveau manifesté, mais à d'autres reprises, c'est le contraire, et notamment en 2022, très forte hausse de l'essence, très forte hausse du gasoil, et pourtant le président Emmanuel Macron est réélu. Donc le lien entre le prix et le vote n'est pas absolument certain, en tout cas n'est pas direct.
2: D'un mot, aux États-Unis, est-ce que ce lien existe davantage ?
1: Oui, l'impact est beaucoup plus fort. D'ailleurs, il y a presque une expertise aux États-Unis. Suivant le niveau de prix, on peut dire s'il y aura réélection ou pas. En 1976, pour repartir à peu près dans les mêmes dates, après le premier choc pétrolier, eh bien, Gerald Ford, qui était le président en place, perd face à Jimmy Carter. Mais 4 ans plus tard, comme l'essence continue d'augmenter avec le second choc pétrolier, à son tour, Jimmy Carter est battu par Reagan. Reagan, c'est les années où le pétrole baisse, donc il est réélu, et ainsi de suite. Donc on peut, aux États-Unis, et souvent les experts le font, établir un lien entre le vote et le prix de l'essence. Mais en France, il y a toujours une exception française. Ce n'est pas tout à fait le cas.
2: Merci beaucoup. Fabrice Dalméda, l'info de l'histoire, chaque samedi sur France Info et franceinfo.fr. Nouveau monde avec vous, Marion Pépin. Parlons de l'Australie qui veut s'attaquer aux algorithmes des réseaux sociaux. Le gouvernement australien veut en fait permettre aux utilisateurs de choisir ce qu'ils voient sur Instagram, Facebook ou TikTok. Le but, c'est de reprendre le contrôle de ce qu'on regarde.
3: Oui, c'est un peu l'idée. Aujourd'hui, quand vous ouvrez Insta ou TikTok, l'algorithme choisit une grande partie de ce que vous voyez. Il propose des vidéos et des photos susceptibles de vous intéresser en fonction de ce que vous regardez, de ce que vous aimez ou de ce que vous partagez, eh bien le gouvernement australien veut permettre aux utilisateurs de dire « non merci, je préfère choisir moi-même ». Avec son projet My Feed, My Way, mon fil à ma façon, les plateformes devront laisser le choix entre un fil personnalisé par l'algorithme et un fil composé uniquement des comptes que l'on a décidé de suivre.
2: Est-ce qu'en France, on pourrait imaginer la même chose ?
3: Alors ce choix existe déjà en partie grâce au règlement européen sur les services numériques, le DSA. Les grosses plateformes doivent proposer un fil qui ne repose pas sur notre profilage. Sur Insta, par exemple, si vous appuyez sur le mot Instagram en haut de l'application, vous pouvez sélectionner « Suivi » et là, vous retrouvez les publications des comptes que vous suivez, des plus récentes aux plus anciennes, comme au début d'Instagram finalement.
2: Alors pourquoi est-ce qu'on continue quasiment tous à utiliser le fil algorithmique ?
3: Eh bien le problème, c'est que cette option reste assez peu visible. Moi par exemple, je l'ai découverte en écrivant cette chronique. Et surtout, ce fil ne reste pas votre choix par défaut. Lorsque vous rouvrez l'application, vous revenez au fil personnalisé, donc il faut refaire la manipulation. Et c'est justement là que l'Australie veut aller plus loin. Les utilisateurs pourraient choisir une bonne fois pour toutes le fil qu'ils préfèrent.
2: Et je suppose que l'initiative australienne ne plaît pas beaucoup aux plateformes ?
3: Pas vraiment. Le patron d'Instagram défend son algorithme. Il assure qu'un fil chronologique rend l'expérience moins agréable. Selon lui, lorsqu'on désactive les recommandations, on rate davantage de contenu et on passe moins de temps sur les réseaux. Mais finalement, passer moins de temps à scroller, est-ce que ce ne serait pas une bonne idée ? Oui, l'algorithme nous permet de découvrir de nouveaux contenus, de nouvelles idées de resto, de rando, de vacances, mais c'est aussi lui qui va choisir ce qui va capter notre attention, qui peut nous enfermer dans des bulles et qui va faire qu'on a un temps d'écran catastrophique, avec le risque aussi d'être davantage exposé à certains contenus problématiques, notamment chez les plus jeunes. Donc si vous voulez tester une autre façon d'utiliser les réseaux, passez quelques jours sur un fil sans recommandation. Vous trouverez sûrement Instagram un peu moins captivant, mais c'est peut-être justement le but.
2: Nouveau Monde sur France Info, c'était Marion Pépin.
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3: J'ai testé pour vous.
2: J'ai testé pour vous. À présent, allez, c'est parti pour une rando VTT en montagne, Ingrid Pohu.
5: On va faire un test sur le passage des vitesses et sur l'assistance.
6: Génial. J'ai testé pour vous le vélo tout-terrain à assistance électrique avec Lucie Bidot, trailleuse professionnelle.
7: Allez, j'enfourche la bête.
8: Plus de 25 kilos nos vélos à peu près.
6: Voilà. Nous voici à Valoir en Savoie, avant de partir à l'assaut de la montagne pour une boucle de 12 km. Place au briefing.
5: Si je freine et si j'appuie seulement avec le frein avant, qu'est-ce qui risque de se passer ?
8: Le vélo il se soulève.
5: Et là, vous partez la tête la première par-dessus le vélo.
7: Je teste un peu les vitesses. J'en ai 9. En mode éco, en fait, on démarre direct très vite là.
5: Ouais. On a 1,5 km à faire sur la route. C'est tout bon ?
7: Oh là là, la forêt de l'enfer à 200 mètres. On emprunte un petit pont.

0: qui traverse la rivière.
1: Petit parcours d'initiation en forêt, virage serré, petite bosse, passerelle en bois.
2: Une vitesse 1, 2 ou 3, voilà, pour pouvoir mouliner facilement. Et maintenant, on est parti pour le grand parcours. Donc, on va remonter le domaine skiable de Valoir pour après réussir à retrouver ce qu'on appelle un sentier balcon qui surplombe toute la station. C'est parti. Ouais, ça grimpe là. Allez, je me fais mon col du Galibier là. Et le regard au loin pour pas se casser la figure. Ah, il pleut. On va avoir un petit arc-en-ciel à mon avis là. Ah, là, Lucie, on fait une micro-pause. Donc là, ce qu'on vient de monter, c'était une piste verte. Voilà, c'est une piste verte l'hiver, la piste des myosotis. Hein, et on n'a pas fini encore de la remonter. Hein. C'est là où je vais en baver là ou...
0: Oui, c'est là où tu vas.
2: Oh. Il marche, Lucie, ça marche pas. Comment ça se rallume? Ah, ça y est. Oh la vache, ça grimpe sec là. Oh, il y a plein de cailloux. C'est chaud. Oh, c'est sport là. Il y a une petite source d'eau, c'est cool, on va pouvoir remplir les gourdes. C'est le hameau de Jeuneuil ici.
1: Après 500 mètres de dénivelé positif, c'est le moment de redescendre. Verdict, le VTT à assistance électrique est l'une des meilleures façons de découvrir la montagne sur des sentiers plus reculés. De la technique du sport, beaucoup de nature, quelques petites frayeurs parfaitement contrôlées et à l'arrivée, l'impression grisante d'avoir embrassé les sommets.
2: Tout est très beau par ici. Je confirme. Allez, à vous de tester. Et regarde la cime des sapins. Oh, c'est magnifique.
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3: L'invité culture n'a pas peur d'ancrer son roman dans la réalité la plus dérangeante de la France d'aujourd'hui, cette polarisation qui peut faire de l'autre un ennemi, mais elle le fait sans le moindre cynisme, convaincue peut-être que la fiction peut justement aider à faire société. Bonjour Bénédicte Dupré-Latour.
5: Bonjour.
3: Zone à défendre, votre deuxième roman est publié chez Flammarion. Pour le dire grossièrement, une mère complotiste, une fille raisonnée sinon totalement raisonnable, un fils rebelle et poète, pourquoi ce choix de mettre tous ces contraires au sein de la même famille?
5: Eh bien justement, c'est pour que ça explose. J'ai fait le test autour de moi, j'ai posé la question, est-ce que vous avez un complotiste autour de vous? Et la réponse est systématiquement oui. Ça peut être quelqu'un, un membre de la famille, ça peut être un ami, ça peut être une personne dans le monde professionnel.
3: Ouais, c'est pas l'autre quoi, c'est pas celui qu'on ne connaît pas. C'est,
5: exactement, c'est, exactement. C'est le complotiste est très très proche.
3: Et je crois que c'est né un peu d'une scène que vous avez vécue, un dialogue mère-fille dont vous avez été témoin.
5: J'ai fait un trajet en Blablacar après le Covid. Je suis partie de Lyon et je suis allée en Bretagne. Donc c'est un long trajet de minimum 8 heures. Et au volant, nous avions une jeune femme qui est ingénieure, qui était très très, on va dire, pragmatique. Et à côté d'elle, il y avait sa mère. Donc un peu tout l'inverse. C'était une femme très complotiste, très catholique, voilà, et qui n'arrêtait pas de titiller sa fille pour la pousser dans ses retranchements. La première heure, c'était extrêmement dérangeant. Je me sentais très mal à l'aise. Je me faisais prendre à partie sur des sujets très divers. Et les 7 heures suivantes, j'ai pris des notes. Pour moi, c'est des formes d'agression, c'est des attaques faites au réel. Quand on remet en cause le réel à ce point et qu'on va dans des systèmes de croyances, c'est très sectaire. Voilà, et c'est tout à fait incompréhensible. L'éponge était imbibée, je n'avais plus qu'à la presser pour finalement la faire transparaître dans un roman.
3: Forcément, dans ces descriptions que vous faites, soit du monde du travail, dans cette grande entreprise de gestion des déchets, c'est tellement quelque chose d'aujourd'hui, soit dans des relations entre trentenaires, des fêtes de Nouvel An, on ne peut pas s'empêcher de penser à Michel Houellebecq. L'acuité pour saisir l'époque, le côté désenchanté, mais je le disais, sans cynisme, c'est une chose à laquelle vous veillez.
5: Oui, alors Houellebecq, ça a été une grande inspiration pour moi. J'ai passé des moments à pleurer de rire en lisant Houellebecq et à certains moments aussi à être profondément dérangée et voire choquée. Donc moi, j'aime bien quand on a des émotions contradictoires à la lecture d'un roman. Je trouve ça toujours plus intéressant, voilà, plutôt que d'être dans des pantoufles littéraires. Et effectivement, j'ai essayé de ne pas tomber dans le cynisme et d'aller plutôt du côté de l'ironie pour donner peut-être dans ce roman, bien sûr, un aspect très désenchanté. Et donc c'est le monde de Clémence, cette jeune femme ingénieure qui est dans un monde assez désenchanté, dans le réalisme. Et puis peut-être un peu de poésie, puisqu'il y a pas mal de passages qui se passent dans une ZAD.
3: Bah oui, parce qu'il y a deux livres dans le, enfin il y a un livre dans le livre. On va dire, la romancière ironique, effectivement, et ce livre dans le livre, l'utopie de la ZAD, vous êtes entre les deux? Vous n'avez pas envie de choisir ou de vous dire que les deux peuvent exister, cohabiter?
5: bien sûr que les deux peuvent coexister, même si la ZAD est un monde fragile, parce que l'utopie est toujours fragile. Ça finit toujours en dystopie, malheureusement. Mais j'ose croire qu'il faut quand même le tenter pour inventer un monde différent, un monde un peu plus vivable. Les canicules de cet été nous le prouvent. Il est urgent de se transformer, et la transformation, elle est d'abord intérieure.
3: Il y a, on le comprend, quelque chose de l'ordre d'une bataille des récits, entre le récit complotiste, la raison, la poésie. Au final, vous pensez profondément que seule la fiction peut traduire le réel, justement.
5: C'est une des grandes forces de la fiction, c'est justement de traduire ce réel, mais pas juste comme un perroquet, c'est plus profond que ça, ce n'est pas qu'un interprète. Oui, la fiction, elle a cette grande force-là de nous toucher là où on ne s'y attend pas. Et donc, je ne dis pas qu'elle va transformer le monde, mais elle peut transformer un petit peu de nous-mêmes. Et je voulais effectivement montrer trois récits différents, puisqu'on a une construction en trois grandes parties. Premier récit qui est très désenchanté, avec un style désenchanté. On a un deuxième registre qui est celui de la poésie. On a dans la ZAD un discours qui est un style qui est très bricolé, avec des mots qui sont inventés, parce que c'est un monde à inventer, mais qui est fait un peu de bric et de broc. Et puis, on a des séquences que j'ai appelées les histoires du soir, où là, on a...
3: le complotisme pur et dur.
5: Le complotisme pur et dur. Et là, le style est très assertif, avec un langage pauvre, parce que c'est le reflet de la pauvreté de pensée de ceux qui portent ces discours.
3: Mais je trouve qu'il y a le souci aussi de ne pas donner de leçons, de ne pas être dans le registre du donneur de leçons.
5: Ah ben non, parce que c'est rien n'est plus ennuyeux que ça. J'ai de la tendresse pour chacun de ces personnages.
3: C'est ça. La mère complotiste.
5: Y compris la mère complotiste, qui est une personne finalement qui est assez seule. Voilà, elle est devenue veuve juste avant le Covid, et elle se retrouve toute seule, et elle tombe dans YouTube, et après elle n'en sort plus. Donc c'est plutôt un personnage qui est très seul, qui a besoin de liens, et qui essaye absolument d'être en lien avec sa fille, dans une relation un petit peu, dans un climat un peu incestuel, parce que c'est une mère très pénétrante, on va dire. Et donc sa fille essaye justement de mettre de la distance sans jamais y parvenir.
3: Autrement dit, on peut se parler quand même.
5: Je crois qu'on peut se parler quand même, même si le lien est altéré. Je crois à ça.
3: Et on peut se parler d'autant mieux quand on écrit des livres comme ça. Est-ce que vous avez l'impression qu'après l'avoir écrit, vous pouvez parler un peu mieux à tout le monde?
5: Alors moi, je parle pas beaucoup. Le silence est mon refuge. Donc, si j'écris, c'est que j'aime pas parler. Hein, donc, mais peut-être que la lecture de ce roman peut être un bon sujet de discussion.
3: J'allais vous le dire, parce qu'on est Bénédicte Dupré-Latour dans une année présidentielle où la polarisation est un enjeu essentiel. C'est un roman profondément politique, mais on l'a compris, pas un livre programme. Est-ce que vous vous dites que ça peut être un livre remède, d'une manière ou d'une autre?
5: Remède, je ne sais pas. Oui, on est dans une année complexe. Ça va être très dur, mais je pense qu'on a la force en nous de faire des bons choix. Voilà, si on fait preuve d'honnêteté intellectuelle, pour moi, c'est ce qu'il y a de plus important, c'est de faire preuve d'honnêteté intellectuelle et se dire qu'est-ce qui est le plus important pour nous, pour nos enfants, pour l'avenir. Et ça, je pense qu'on peut choisir en notre âme et conscience. Je rêverais que les programmes, comme les CV, soient anonymisés. Ça, c'est un grand rêve.
3: Une utopie. Et votre zone à défendre, on l'a compris, à vous, c'est la littérature.
5: Tout à fait.
3: Merci infiniment, Bénédicte Dupré-Latour. Zone à défendre, publiée chez Flammarion.
5: Merci à vous.
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0: Bonjour à tous, il est 5h30, les dernières infos, Justine Clot. Le président français Emmanuel Macron a atterri dans la nuit à Saint-Pierre-et-Miquelon pour une visite de 2 jours. Visite consacrée à la défense, la pêche et le spatial. Dès son arrivée, le chef de l'État a rappelé que l'archipel était bien un territoire français. C'est une évidence, dit Emmanuel Macron. Et réaction en réponse à cette carte publiée récemment par Donald Trump sur laquelle un drapeau américain recouvre toute l'Amérique du Nord, dont le petit archipel. Emmanuel Macron qui en a aussi profité pour saluer cet accord annoncé la veille entre les États-Unis et le Danemark sur le Groenland. Il permet d'apaiser les choses et de réaffirmer la souveraineté danoise, dit-il. Cela aussi, cela avait été annoncé la veille par Donald Trump, l'interdiction pour 3 médias, dont CNN, d'accéder désormais à la Maison-Blanche. Le président américain est appelé à revenir sur sa décision. D'après l'association des journalistes de la Maison-Blanche, Donald Trump enfreint le premier amendement qui garantit la liberté de la presse. L'Arabie Saoudite, toujours la cible d'attaque des Houthis du Yémen. Riyad dit avoir intercepté un missile balistique lancé sur la capitale. Il accuse aussi ce mouvement pro-iranien d'avoir essayé de prendre pour cible des civils. Un peu plus tôt, les Houthis avaient affirmé avoir attaqué des sites sensibles à Riyad et sur la mer Rouge. Le courant est en partie rétabli à Cuba au lendemain d'une panne d'électricité massive, à la 7e depuis le début de l'année sur l'île communiste, qui traverse une grave crise énergétique alors que Washington lui impose un blocus pétrolier depuis janvier. Radio France prend acte de la décision de Charles Sapin de se retirer de France Inter. Ce n'est une victoire pour personne, dit la direction. Après 3 semaines de contestation, 2 jours de grève et la perspective d'un nouveau préavis lundi, la direction avait proposé à Charles Sapin l'alternative d'un débat contradictoire, un compromis qu'a refusé le journaliste. Sur X, il se dit victime d'un délit d'opinion. C'est un habitué des campagnes présidentielles. Nicolas Dupont-Aignan se déclare candidat pour la 4e fois. Le président de Debout la France estime être le seul candidat qui propose de sortir de l'Union européenne. Libérons la France, protégeons les Français, a-t-il lancé hier devant ses soutiens dans son fief de hier en région parisienne. En tennis, les Bleus éliminés de la Coupe Davis. Le Français Arthur Rinderknecht s'est fait sortir par le Canadien Félix Auger-Aliassime en 3-7. Le Canada qui se qualifie donc pour la phase finale. Et puis en football, Lyon prend provisoirement la 2e place du championnat de Ligue 1 après avoir battu Rennes hier 4-0. 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
2: 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Et qui dit fin septembre dit début de la saison des champignons. Et savez-vous d'où viennent les cèpes, les girolles que l'on retrouve sur les étals ou à la carte des restaurants? Une partie est importée de l'étranger, parfois même vendue comme des champignons français. Mais l'autre est bel et bien cueillie par des ramasseurs dans nos forêts. C'est le choix consacré ce matin donc à cette économie en partie souterraine, Jules Dequiste.
3: Cueillir des champignons, Benjamin Pi en a fait un métier.
4: Je suis le créateur de Champi d'Ariège. C'est une entreprise de vente de champignons forestiers. Donc cèpes, pieds de mouton, trompette de la mort, girolles.
3: Passionné depuis tout petit, il a acheté 2 hectares de bois au pied des Pyrénées. On y accède par des petites routes sinueuses, puis des chemins.
4: Pour le coup, mes parcelles sont assez bien cachées.
3: Nous voilà sous les chênes, les châtaigniers et les hêtres. Le sol est trop sec, il y a peu de chances que la cueillette soit bonne.
4: Si on en trouve un, j'irai le voir, être sûr qu'il est bon, comestible, que je ne me sois pas trompé d'espèce. Après, bien le nettoyer, le mettre sur un panier à plat, les mettre au frais ou les livrer de suite.
3: Il revend notamment à des restaurateurs, à la recherche de champignons cueillis le jour même.
4: Des beaux champignons assez jeunes, assez fermes, qui seront parfaits à la découpe sans verre, qui sont aux alentours de 25 euros le kilo.
3: Une 15aine de kilos vendus depuis le mois d'août, quelques 100aines d'euros. C'est un complément de revenu pour ce prof de sport qui a décidé de déclarer son activité, de délivrer des factures, ce qui n'est pas très répandu. Et c'est un de ses arguments de vente.
4: Oui, ça rassure énormément, mais dans tous les cas, les chefs n'ont pas le droit de prendre des champignons sans facture, sans trace derrière. Pour la traçabilité, et ils me demandent tout le temps la facture et c'est normal.
3: Mais en réalité, monsieur et madame tout le monde peuvent vendre des champignons en se tournant vers des courtiers qui achètent les cueillettes pour les revendre ensuite à des primeurs ou des restaurateurs.
5: Oui, allô ?
3: J'ai appelé l'un d'eux pour lui dire que j'ai trouvé des champignons.
5: On achète, oui, bien sûr. On trie par catégorie, il y a des cours et je vous achète les champignons. Et on les paye, voilà.
3: Et c'est parfaitement légal, les collecteurs peuvent acheter à des particuliers, mais ces champignons doivent avoir été cueillis dans les règles. J'ai un terrain, je peux vendre ce qui pousse dessus, je n'en ai pas, alors je ne peux pas ou je dois avoir un permis de cueillette du propriétaire. Et ça, c'est quasiment impossible à vérifier. C'est la porte ouverte à des dérives que constate Michel Bidobail. Il préside une association qui regroupe des propriétaires forestiers des Hautes-Pyrénées autour du village de Caisson, 250 hectares de bois qu'il nous emmène visiter.
6: On va aller faire un petit tour.
3: Le petit 4x4 bleu monte un sentier caillouteux.
6: Tout ça, ce sont des spots à champignons.
3: Et malheureusement, ils sont connus.
6: En 2015, il y avait 80 voitures là. Et en haut, sur ces chemins-là, il y avait 50 bagnoles. C'était une folie. Vous faisiez 10 mètres pour ramasser 5-6 kilos de sel. C'était la guerre.
3: Mais aujourd'hui, c'est bien plus calme.
6: On va s'arrêter, regardez. Des fois, il y a des sels, là.
3: Pas un champignon à l'horizon, donc personne. Tout l'inverse de cet automne 2015.
6: 300-400 cueilleurs dans le bois, avec toutes les incivilités que l'on peut connaître, pneus crevés, vols, menaces verbales, physiques, ce qui fait que c'était très difficile à vivre.
3: En 10 ans, depuis ce traumatisme, cette association s'est créée. Elle a installé des panneaux régulièrement vandalisés. Elle paye aussi 2 gardes assermentés qui font de la prévention et de la répression.
6: Or, en l'espace de 10 ans, on est peut-être à 40 contraventions suivies en justice. Et effectivement, le fait de faire ça, ça calme les gens.
3: Des amendes qui peuvent s'élever à plusieurs centaines d'euros. Il y a donc du mieux, mais toujours des abus parce qu'il y a de l'enjeu.
6: Il y a l'argent. L'argent. Pour 10 kilos de champignons ramassés, je peux vous certifier qu'ils en vendent 8 kilos et que le reste, il est consommé.
3: Est-ce que vous savez à qui ils les vendent ?
6: Quand il y a des grosses pousses de champignons, aussitôt des gens bien intentionnés vont se positionner à des points bien précis et vous arrivez avec vos cagettes de cèpes. En fonction de l'état, ils vont vous dire que ça fait tant au kilo.
3: Mais parfois, la cueillette illégale de champignons est d'une ampleur tout autre, ce qui nous mène à la rencontre de...
7: Samuel Chanier, je suis pilote police à l'Office national des forêts, à l'agence territoriale Vosges-Montagne.
3: Il sillonne les forêts des Vosges dans son uniforme. Il est armé, il peut porter un gilet pare-balles parce que ces forêts de conifères pentues sont arpentées, pas tous les ans mais régulièrement, par des trafiquants.
7: On peut être amené à constater des groupes organisés qui viennent ratisser les forêts.
3: Des équipes venues de Roumanie, d'Albanie ou d'Italie.
7: Une quinzaine de personnes, côte à côte, pour... essayer de ne laisser aucun champignon de bonne qualité sous leurs pieds, de tous les prélever. Ils peuvent ranger ces champignons dans des cageots qu'ils viennent empiler dans des zones souvent reculées ou difficiles d'accès.
3: Parfois, ces équipes que l'on voit aussi dans les Landes ou dans le Jura campent la nuit dans la forêt et une fois les cageots pleins, la marchandise se retrouve vite sur des marchés.
7: Il y a eu des informations très précises sur des camions transportant des cèpes sur les marchés à Milan.
3: Et les sanctions peuvent être lourdes. Dans les Vosges, les auteurs de prélèvements abusifs de champignons dans un but commercial sont passibles de 3 ans d'emprisonnement et de 150 000 euros d'amende.
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9: Le brief politique désormais comme chaque week-end, les coulisses de cette élection présidentielle avec le service politique de France Info. Ce matin c'est avec vous Jean-Rémy Baudeau, bonjour.
10: Bonjour, bonjour à tous.
9: Chef du service politique de France Info, vous revenez sur une annonce de cette fin de semaine, Éric Zemmour, candidat à la présidentielle.
11: Une candidature un peu du bout des lèvres.
12: Mais je ne suis pas politicien, je suis candidat à la présidence de la République.
13: Ah. C'est une déclaration donc ce soir.
12: Non, mais vous comprenez ce que je veux dire.
13: Vous êtes candidat à la présidentielle ce soir, Éric Zemmour.
12: Vous avez compris, je serai candidat à la présidentielle.
11: Éric Zemmour, comme s'il s'était lui-même piégé, c'était jeudi soir sur BFM TV, il confirme qu'il sera candidat, pas totalement une surprise, même s'il flottait un doute, notamment pour savoir si sa compagne, Sarah Knafo, aurait pu être candidate à sa place. Quoi qu'il en soit, l'entourage du couple à la tête du parti Reconquête temporise et précise que la déclaration formelle de candidature d'Éric Zemmour interviendra plutôt à l'automne.
9: Alors que pèse aujourd'hui, Jean-Rémy, Éric Zemmour politiquement ?
11: Eh bien, dans les derniers sondages, Éric Zemmour est crédité d'environ 4% des intentions de vote. L'ancien journaliste campe une position très libérale sur l'économie, très conservatrice sur le sociétal. Et surtout, il incarne un discours profondément identitaire, anti-musulman, prône la remigration qui consiste à renvoyer progressivement tous les étrangers. Éric Zemmour surfe sur cette question de l'identité, quatrième sujet de préoccupation des Français selon la dernière étude du Cevipof. Éric Zemmour, adepte de la théorie du grand remplacement, plusieurs fois condamné, notamment pour provocation à la haine. C'est un habitué des propos chocs. Jeudi soir à la télévision, il affirme par exemple préférer être en face d'un robot plutôt que d'un immigré. Au sein de l'extrême droite, son discours radical va ainsi bien plus loin que celui du RN.
9: Alors le Rassemblement National, justement, à l'extrême droite, Jean-Rémy, comment voit-il le retour d'Éric Zemmour dans la campagne ?
11: On n'est plus du tout dans la configuration de la campagne 2022, quand Éric Zemmour débarque en politique, qu'il bouscule profondément le RN, quand il atteint 17% dans les sondages et que certains, au sein du Rassemblement National, commencent à se poser des questions. Non, aujourd'hui, le RN voit Zemmour et ses outrances presque comme un atout. Son discours radical permet à Marine Le Pen de se recentrer. Elle, qui l'a toujours vu comme une bulle médiatique, sait désormais qu'il est une réserve de voix pour le second tour. Un proche d'Éric Zemmour s'en amuse. Sans faire de meeting, il a déjà un socle solide dans les sondages. C'est évident qu'il ira chercher des points du côté de Retailleau et de Le Pen.
9: Le brief politique, signé Jean-Rémy Baudot, chef du service politique de France Info.
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10: On remonte le temps maintenant avec Bill François. Bonjour Bill.
14: Bonjour.
10: Et on remonte jusqu'aux origines des oiseaux grâce à une très vieille plume étudiée par des chercheurs de Chicago. Elle est vraiment très vieille parce qu'elle a 66 millions d'années.
14: Il y a 65 millions d'années, les dinosaures ont disparu de la planète. Tous ? Non. Un embranchement appelé oiseau a survécu jusqu'à aujourd'hui. Alors pourquoi eux et pas les autres ? Le mystère était entier jusqu'à ce que des savants se penchent sur un coprolite, autrement dit une crotte fossilisée. Une crotte de tyrannosaure datant de 66 millions d'années, peu de temps avant la grande extinction de masse.
10: Et dans cette crotte, il y avait des plumes.
14: Dont une très bien conservée, la mieux conservée de tous les fossiles de plumes qui ont eu la chance d'arriver jusqu'à nous. En étudiant avec un scanner à rayon X le contenu de l'excrément, les chercheurs ont identifié à quel oiseau cette plume appartenait, car ils ont trouvé les restes de l'oiseau, dont ses os broyés à l'intérieur en une sorte de nugget préhistorique. Bref, cette plume appartenait à un hesperornithiforme, une sorte d'oiseau d'eau proche des grèbes et plongeons d'aujourd'hui. Et c'est intéressant car l'hesperornithiforme était un proche cousin des oiseaux qui ont survécu à la catastrophe,
10: ouais.
14: Mais lui, le pauvre, a disparu. Alors pourquoi cette injustice quand ses cousins sont restés bien vivants ? C'est alors que la plume a parlé.
10: Je sens qu'on chauffe, qu'on approche de la réponse.
14: Ou qu'on refroidit, justement, ah. Car cette plume n'était pas très isolante. Elle ressemble plutôt aux plumes primitives des dinosaures, car oui, beaucoup de dinosaures, comme le Vélociraptor, portaient des plumes colorées, mais rudimentaires, qui leur servaient à décorer, mais ne protégeaient pas du froid. Quand la poussière de l'impact de la météorite a soudain refroidi le climat, tous ces êtres à plumes étaient donc à poil face aux frimas qui les firent disparaître. Tandis que les oiseaux de la lignée actuelle, eux, avaient déjà une bonne doudoune en duvet. Il est donc probable que c'est grâce à leur plumage qu'ils ont survécu à la catastrophe. En tout cas, cette plume vient de nous écrire un passage méconnu de la paléontologie et la science souhaite à tous les dinosaures d'aujourd'hui, pigeons, moineaux, hirondelles, de braver pendant encore des millions d'années les caprices du climat grâce à leur merveilleux plumage.
10: Et vous êtes le phénix des hôtes de France Info, Bill François, avec votre billet science que vous retrouvez aussi en vidéo sur nos réseaux sociaux.
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15: Une rencontre au sommet à Saint-Pierre-et-Miquelon, cet archipel français de l'Atlantique Nord où Emmanuel Macron et le Premier ministre du Canada ont rendez-vous ce dimanche dans un contexte de tension avec le président américain Donald Trump et alors que l'Union européenne vient de proposer le statut de membre associé au Canada, une proposition vue d'un bon œil par Bernard Briand, le président de la collectivité territoriale au micro d'Anne-Laure Martineau de Saint-Pierre-et-Miquelon la première.
16: Je pense qu'on peut en tirer aussi les fruits. L'intérêt, c'est de faciliter la libre circulation des biens et des personnes, dans un sens comme dans un autre. Il faut se saisir de cette opportunité et de rappeler que Saint-Pierre-et-Miquelon est un territoire relais, un territoire d'union, un territoire bien français, mais avec une géographie proche du continent nord-américain, avec une culture aussi un peu canadienne. Rappelons-nous quand même qu'il y a de nombreuses familles du territoire qui sont issues d'où ? Eh bien, du Canada.
15: Un couple arrêté avec son bébé à l'aéroport de Tahiti. Les deux adultes avaient incorporé 600 grammes d'ice, une drogue de synthèse. Les douaniers ont aussi découvert des ovules remplis de méthamphétamine dissimulés dans la couche du bébé. Une dette à 1 milliard d'euros et une situation financière critique. La Chambre régionale des comptes vient de rendre un rapport accablant sur la gestion de la CTM, la collectivité territoriale de la Martinique. Les explications de Cécile Marthe de Martinique la Première.
17: L'organisme a relevé un niveau d'endettement record, 1 milliard d'euros de dette, soit l'équivalent du budget annuel de la CTM. La CTM a fait le choix de reporter le remboursement de la lourde charge de la dette sur les générations futures, écrit la Chambre régionale des comptes. Il faut ajouter à cela un regard sévère sur la tenue des comptes qualifiés de peu fiables. Certaines conséquences sont déjà connues, l'augmentation des délais de paiement. Les collectivités peuvent légalement payer jusqu'à 30 jours, mais la CTM enfonce largement les plafonds. Son délai moyen est désormais de 131 jours. L'autre conséquence, c'est l'inévitable hausse des taxes pour renflouer les caisses. La CTM prévoit une hausse de son octroi de mer, ce qui aura un impact sur le prix des produits. Interrogé par nos services, l'exécutif a indiqué réserver ses observations aux élus lors de la présentation du rapport en plénière le 24 septembre.
15: Ils et elles ont obtenu leur permis de conduire il y a 40 ou même 50 ans pour une remise à niveau parfois nécessaire. Un atelier d'accompagnement à la conduite était organisé pour ces conducteurs seniors à la plaine des Palmistes sur l'île de la Réunion. Reportage.
18: Josiane a 68 ans, la palmie piénoise, a passé son permis il y a 48 ans. Avec l'âge, ses habitudes au volant ont changé.
19: Peut-être que je vais trop ralenti des fois pour certains. Je sens que ça colle à ma voiture à l'arrière. Je roule comme je peux, hein. Je ne peux pas aussi me mettre en danger. Il y a des choses que je fais automatiquement et dont je ne m'aperçois pas du coup.
18: À ses côtés, Marie, 70 ans, a passé son permis en 77. Depuis, les routes ont beaucoup évolué, le code de la route aussi. Alors elle anticipe ses départs lorsqu'elle doit sortir de la plaine des Palmistes.
19: Je préviens déjà mon mari, hein, comme ça il sait où je vais. Je vois s'il n'y a pas de problème de circulation, de bouchon ou je ne sais pas trop quoi. Je préfère perdre un peu de temps sur la route, mais au moins j'y vais tranquillou, quoi.
18: Elles sont trois seniors à participer à l'atelier mené par Laurent Alamel, gérant d'un centre de sensibilisation à la sécurité routière à Saint-Benoît.
20: Je prends beaucoup de plaisir à le faire. C'est un public que j'aime beaucoup parce qu'ils ont besoin d'accompagnement et souvent ils ont besoin de conseils et ils ont besoin d'être rassurés.
18: Le moniteur indique aussi être plutôt favorable à l'instauration d'un macaron S pour seniors à l'arrière des voitures des Gramounes.
15: Un reportage signé Adjaya Ouarou de Réunion La Première. Serge Massot, Outre-mer La Première pour France Info.
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22: Et voici qu'arrivent nos experts ciné avec leurs conseils pour vous guider dans les salles, comédies, drames. Que faut-il aller voir cette semaine, Matteo Maestrachi, Thierry Fioril? Bonjour à vous deux.
23: Bonjour Benjamin.
22: Bonjour Benjamin. On commence avec Si tu penses bien, le film de Géraldine Nakache.
24: Est-ce que c'est possible de voir un psy?
23: Pour votre fille?
24: Pour moi.
25: Pourquoi t'as pas répondu?
23: Oui.
25: Bonjour. D'où tu réponds pas quand tu fais un truc pareil?
23: Ah, c'est papa.
25: C'est vous inquiétez pas, monsieur, c'est rien de grave. Hein, c'est juste un petit
23: gars. Rien de grave, mais...
25: Non, c'est pas grave qu'elle ne dise pas où est ma fille ni quand elle la blesse.
24: Je l'ai pas blessée.
25: Arrête, Gilles, arrête, tais-toi.
23: C'est parfait, monsieur, j'ai une bonne nouvelle. Je vous fais signer le droit de sortie. Comme ça, vous pouvez rentrer avec Thaïs. Moi, je vais garder madame un petit peu juste.
25: Ah bon? Tu vas où? On peut savoir?
23: Vous pouvez rentrer avec votre fille, elle va vous rejoindre, votre femme. D'accord?
25: Il veut quoi, lui? Tu le connais?
22: Thierry, Géraldine Nakache, qui réalise ce film, nous raconte une histoire d'emprise.
26: Oui, entre Jacques Nils Schneider et Gilles Monia-Chokri, c'est le coup de foudre, un amour fulgurant et aveugle. Quand Gilles comprend que son mari, juif orthodoxe, bien plus à cheval sur les principes religieux qu'elle, l'a mise sous son emprise, il est bien trop tard. La perversité de Jacques, entre violence symbolique, humiliation et surprise gratifiante, enferme Gilles dans une prison dorée qui l'isole de ses proches. L'impuissance de la famille et des amis à venir en aide à cette femme laminée, incapable de se révolter, est un des thèmes forts du film. L'autre, c'est la façon dont le mari, le mâle, détourne l'esprit de la religion juive afin de soumettre son épouse, une déviance universelle pour Géraldine Nakache qui concerne toutes les croyances.
27: Il me semble que n'importe quelle croyance aurait pu marcher. On peut se dire qu'elle peut se retourner contre les hommes quand elle est dogmatique et prise au pied de la lettre. Et puis elle peut, en ce qui me concerne, c'est mon cas dans ma vie par exemple, et pour le personnage de Gilles à un autre endroit, puisqu'elle vit autre chose que ce que j'ai vécu, mais Elle peut être de la lumière aussi. Parce que la religion, c'est le questionnement, c'est le doute en permanence, c'est se questionner, faire évoluer les choses. Il faut juste que ce soit pensé au bon endroit.
23: Mais oui, c'est ça, pleure. Mais t'as raison, c'est toi la victime. C'est toi. C'est pas ta fille qui t'a blessé, non. Vas-y, pleure, mais pleure.
27: Je pleure pas. Ça m'intéressait de faire cohabiter ces deux façons d'aborder la religion et de dire que, bah oui, parfois on se trompe, il y en a qui se trompent. Pour lui, en revanche, il pense qu'il pense bien. En tout cas, il la pense, elle, aléatoire, il se pense un peu plus droit qu'elle, et elle, elle est ravie de se dire, il connaît plus que moi, on va y aller, quoi. Ah bien, elle saute dedans à pieds joints. Après, l'adaptation de ce qu'on, des mots, quoi, c'est toujours dangereux.
26: Si tu penses que bien fonctionne d'autant mieux qu'on étouffe avec son personnage féminin et qu'on a hâte qu'elle se libère de cette emprise, le récit non linéaire en flashback fonctionne bien et on dit bravo à Géraldine Nakache qui depuis l'immense succès de Tout ce qui brille en 2010 prouve là qu'elle est aussi douée dans le registre du drame et en France on n'aime pas beaucoup les gens qui sortent de leur case.
0: Mathéo, vous avez aimé je crois aussi.
2: Oui complètement, c'est une excellente surprise. Le film a été présenté au dernier festival de Cannes, il a été un peu zappé, un peu regardé de haut. Alors certes, il était dans la catégorie méconnue Cannes Première, qui n'est jamais une priorité pour les rédactions, mais il y avait peut-être un peu de mépris, Thierry a raison, vis-à-vis de Géraldine Nakache, cette éternelle bonne copine, surtout connue jusqu'ici pour des comédies. Son film est fort, sobre, efficace, bien joué, courageux hein, aussi sur le dévoiement de la religion. Il nous maintient sous tension de bout en bout.
0: Je ne suis pas expert ciné, mais je confirme, moi aussi j'ai été cueilli comme vous, c'est très réussi, Si tu penses bien, de Géraldine Nakache. On reste avec vous, Mathéo, pour ce thriller Histoire de la nuit, réalisé par Léa Missius avec un beau casting.
2: Benoît Magimel, Afzia Herzi, Bastien Bouillon, Monica Bellucci n'en jetaient plus pour cette adaptation d'un livre paru en 2020 de Laurent Mauvignier, prix Goncourt sortant. Nous sommes dans un hameau paumé à la campagne où vivent Nora et Thomas et leur fille ado. Elle est employée, il est éleveur et le jour de la fête d'anniversaire pour les 40 ans de Nora débarquent deux voyous, bientôt rejoints par leur chef Franck, bien décidé à prendre tout ce petit monde en otage. Et on comprend assez vite que la mère de famille n'a pas tout dit sur un passé visiblement tumultueux. Ce genre a un nom dans les films anglo-saxons comme dans les enquêtes de police, le home invasion, pensé cette fois à la française, donc à la campagne, et saupoudré de social par la prometteuse Léa Missius, scénariste de plusieurs films de Jacques Audiard. C'est son troisième long métrage comme cinéaste.
3: Pour moi, c'était très important que ce soit ancré en France et dans une campagne française, en plus que ça se passe à la campagne, parce que sinon, on fait un film américain, il y en a tellement des films américains, et ce serait absurde de le faire en France. Et en plus, ce serait pas bien, je pense. Du coup, comment on fait ? Déjà, c'est le choix des comédiens en premier lieu, évidemment.
4: Bonjour, je peux vous aider ?
5: C'est magnifique ici.
3: Et je cherchais des comédiens qui soient à la fois romanesques, qui puissent avoir un visage de cinéma comme Afsia ou Monica, mais qu'on puisse y croire absolument. Et que ce soit des gens qu'on ait l'impression de connaître aussi. Mais connaître nous dans notre vie de tous les jours, pour que ce soit pas un film de genre au sens où tiens, ça pourrait jamais nous arriver, mais que ce soit presque un fait divers.
6: C'est quoi cette histoire ? Il n'y a pas de Lila !
7: Il est trop compliqué, comment ? C'est un peu tout.
6: Non.
7: C'est quoi cette violence là ?
2: Si tout n'est pas parfait sur le fond, avec peut-être une fin un peu courte, mais je n'en dis pas plus, c'est la forme qui prime. Tous les comédiens sont bien, il y a surtout un excellent effort de réalisation, notamment sur les parties techniques indispensables de la lumière, du son. Le film est suffisamment angoissant et violent pour vous scotcher à votre fauteuil.
0: On rappelle le titre, donc Histoire de la nuit. Qu'est-ce que vous nous conseillez d'autre cette semaine, Thierry ?
26: Deux documentaires français comme on les aime, qui parlent de la Deuxième Guerre mondiale et de mémoire. Tout d'abord, La ligne bleue de Marie Dumorat, autrice d'une formidable série sur la communauté yéniche dans l'est de la France, et c'est à Alsace qu'elle nous emmène sur le site du Struthof, seul camp de concentration nazi sur le territoire français occupé. Les Allemands y ont assassiné 17 000 personnes. Marie Dumorat fait parler les derniers témoins de la tragédie, la plupart fils de paysans dont les parents ont, avec leurs petits moyens, essayé au péril de leur vie d'aider les détenus du camp. Dans Maquisard, Christian Philibert suit un prof de théâtre passionné qui monte une pièce avec des jeunes du Haut-Var pour faire revivre l'incroyable récit du lieutenant Vallier, résistant qui a tenu le journal de ses années de maquis jusqu'à la libération et l'épisode épique du débarquement de Provence en août 1944.
2: Et puis, toujours en salle aussi, deux films américains qui sont deux bons divertissements. Alors, dans des genres différents, il y a d'abord la comédie L'Invitation d'Olivia Wilde, petit jeu de massacre entre deux couples de voisins que tout oppose réunit le temps d'un dîner. C'est drôle, cruel et réjouissant. Et puis, Les Contrebandiers de Padraig McKinley avec Ethan Hawke et Russell Crowe. Des flingues, une cargaison d'or, des gentils, des méchants, des policiers, une forêt, de la contrebande. Un bon petit polar à l'ancienne.
0: Eh bien voilà, on a fait le tour. Merci Thierry, merci Mathéo. Nos experts ciné sur France Info, on se retrouve la semaine prochaine. Il y aura du beau monde, hein. Adèle Exarchopoulos, Robert Pattinson, Brad Pitt, pas tous dans le même film hein, évidemment, mais ça promet. Rendez-vous samedi.
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1: France Info Monde dans le Grand Nord ce soir avec vous Nathanaël Charbonnier, bonsoir.
8: Bonsoir.
1: Vous nous parlez de cette prise de conscience de 12 pays européens qui aimeraient que l'Union Européenne muscle son jeu en Arctique.
8: Oui, je vous conseille de mettre en effet des moufles ce soir car il se passe des choses sur la banquise. Cette semaine, 12 pays de l'Union, dont la France, le Danemark, l'Allemagne ou encore la Suède, ont plaidé depuis la Finlande pour que l'Europe muscle sa présence dans cette partie du monde, en défendant l'idée d'avoir un rôle plus stratégique et plus proactif. L'objectif premier concerne la sécurité dans cette zone. Elle doit être assurée collectivement, plaide ces 12 pays, et cela passe par l'acquisition de brise-glace, a insisté la chef de la diplomatie européenne, Kaya Kallas. La rencontre n'était pas décisive, mais elle a une importance toute particulière, car il s'agit pour les Européens de montrer qu'ils ne sont pas absents du Grand Nord avant une importante réunion à Bruxelles où seront présentées dans quelques semaines les grandes orientations des 27 pour l'Arctique.
1: Et cette passion, ce regain d'intérêt pour l'Arctique, on le doit notamment, Nathanaël, au réchauffement climatique.
8: Ah oui, c'est devenu tendance de faire un selfie dans la région quand on est une grande puissance, notamment parce que la glace fond et qu'on imagine développer des voies maritimes dans le Grand Nord, même si ces voies ne sont praticables que quelques mois par an. Passer par ce chemin, cela revient à réduire la distance entre l'Est et l'Ouest de 30 à 40%, avec en bonus des coûts réduits, moins de carburant utilisé et du temps de transport gagné qui peut atteindre les 20 jours pour une traversée. Et si cette route est à nouveau regardée avec beaucoup d'intérêt, c'est aussi à cause du conflit au Moyen-Orient qui rend le transport maritime plus difficile. Mais attention, pour l'instant, cela reste négligeable. On parle de moins de 23 porte-conteneurs qui sont passés par là en 2025. C'est donc pour l'instant minime, mais cela ne veut pas dire que ce n'est pas important. Selon une étude de COFAS, l'assureur, eh bien à l'arrivée, seulement 3,5% des échanges Est-Ouest pourraient passer par cette route.
1: Comment expliquer alors que ces 3,5% suscitent autant d'intérêt ?
8: Alors pour l'instant, on le voit, l'enjeu n'est pas économique essentiellement, il est géopolitique. Les Russes veulent être de la partie, mais aussi les Chinois, qui ont inauguré mi-août la première ligne maritime régulière reliant l'Asie à l'Europe via le cercle polaire. Les Américains veulent leur part du gâteau, on l'a vu avec cette passion de Donald Trump pour conquérir le Groenland. Et enfin, les Européens, eux aussi, ont déjà un pied sur la banquise. Ils entendent le rappeler en insistant sur le fait qu'ils ne peuvent pas être exclus de cette zone. On le voit, la conquête pour la maîtrise du pôle Nord a bien et bien commencé.
1: Nathanaël Charbonnier, c'était France Info Monde.
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1: Et bonjour à toutes et à tous, bon réveil, nous sommes le dimanche 20 septembre au programme de 7h d'info. Les prix des carburants toujours au plus haut, les automobilistes attendent des réponses du gouvernement. Les journées du patrimoine, on vous fait visiter ce matin les coulisses du métro parisien à la RATP qui dit adieu au passage aux tickets de métro en carton. On parlera aussi sport, élections en Allemagne et invasion de moustiques. Et puis comme chaque dimanche, vous retrouverez toutes vos chroniques, l'œil de Julie, ses destins qui font l'info ou encore le billet science. D'abord, le journal. Bienvenue sur France Info. Il est 6h.
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1: Et à la une, Emmanuel Macron à 4000 km de la métropole à Saint-Pierre-et-Miquelon pour réaffirmer la présence française dans la région face aux velléités américaines. Les prix des carburants qui battent des records, si bien que les appels à la mobilisation se multiplient. De quoi rappeler le mouvement des Gilets jaunes. La dette publique atteindra un nouveau record en 2027 selon les derniers chiffres du gouvernement. De quoi pousser la nouvelle présidente de la Cour des comptes, Amélie de Montchalin, à prendre la parole. Une loi accusée d'être un permis de tuer pour les forces de l'ordre. Plusieurs manifestations ont eu lieu hier contre ce texte qui instaure une présomption de légitime défense pour les forces de l'ordre. D'autres manifestations sont prévues aujourd'hui. Enfin, les journées du patrimoine se poursuivent encore aujourd'hui et parmi les lieux qui font le plein, les casernes de pompiers. Reportage dans les Bouches-du-Rhône. Saint-Pierre-et-Miquelon est français, c'est une évidence, dit Emmanuel Macron à son arrivée dans l'archipel de Saint-Pierre-et-Miquelon, donc territoire situé à plus de 4000 km de la métropole en Atlantique Nord. Une visite placée sous le signe de la coopération avec le Canada, avec la volonté pour la France de montrer qu'elle est bien présente dans cette région, malgré les menaces de Donald Trump, Paul Barcelone.
2: C'est vrai, dans le port de Saint-Pierre, le Fulmar dénote un peu.
3: Bonjour, bienvenue à bord.
2: Cet ancien chalutier vieillissant, reconverti en bateau patrouilleur est la seule présence militaire française dans la région.
3: Certes, le moyen est petit, puisque le Fulmar, c'est un bateau qui fait 40 mètres, mais néanmoins, ça permet quand même d'apporter un petit bout de la France.
2: Le commandant de vaisseau Thibault dirige les opérations ici dans l'Atlantique Nord.
3: C'est la nouvelle route maritime qui est en train de s'ouvrir due à la fonte des glaces. Ça attire les convoitises. On se doit d'être présent aussi. Tout le mois d'août, là, on était déployés autour du Groenland. Vis-à-vis de nos compétiteurs, la présence d'un bâtiment français à cet endroit, elle est vue par tous.
2: Dans ces eaux convoitées, autrefois bastion de la pêche à la morue, désormais menacée par l'appétit des États-Unis, les pêcheurs locaux comme Eric Cormier se sentent menacés.
4: On ne sait pas quelle sauce on va être mangé. Avec Trump, est-ce qu'il y aura des taxations? Donc pour Saint-Pierre-et-Miquelon, actuellement, on n'est pas touché. Et le Canada, ils sont touchés. Le flétan, c'est le seul produit qu'on vend nous-mêmes en direct sur les marchés américains. C'est de la certitude et avec tout ce qui se passe, en France, c'est vraiment pas.
2: Pour les rassurer, Emmanuel Macron doit annoncer le remplacement du Fulmar à horizon 2030 et un renforcement du partenariat avec le Canada voisin pour faire de la France, selon l'Élysée, une véritable puissance régionale.
1: Paul Barcelone, envoyé spécial de France Info à Saint-Pierre-et-Miquelon, est le chef de l'État qui a aussi réagi à l'accord conclu entre le Danemark et les États-Unis sur le Groenland, accord qui permet d'apaiser les choses et de réaffirmer la souveraineté danoise sur ce territoire arctique, dit Emmanuel Macron. Après donc ce compromis trouvé entre le Danemark et les États-Unis qui menaçait d'annexer ce territoire face aux velléités étrangères, notamment de la Chine ou de la Russie, Washington assure avoir obtenu un contrôle permanent sur la sécurité du Groenland. À 2,40€ le litre de gasoil, se dirige-t-on vers un retour des gilets jaunes, mouvement de contestation né en 2018 après l'augmentation des prix des carburants, et les appels à se mobiliser se multiplient ces derniers jours sur les réseaux sociaux. À Besançon, des gilets jaunes se retrouvent même sur le même rond-point tous les samedis depuis 8 ans. Alors le mouvement reprend-il de l'ampleur? Éléonore Richard les a rencontrés.
5: Traditionnel habit fluo sur le dos, ils ne sont qu'une quinzaine sur ce rond-point. Mais Frédéric Guillaume, figure du mouvement bisontin, note un regain de soutien de la part des conducteurs ces derniers temps.
6: Sur le rond-point, notre institut de sondage, c'est les klaxons. On a énormément de klaxons, des automobilistes, des camionneurs. Il faut être visible. Si on est en colère devant sa télé ou devant sa radio, ça sert à rien.
5: Malgré tout, leur rang peine à grossir, déplore cette retraitée gilet jaune de la première heure.
7: Ils nous disent comme celui-là, c'est avec vous, c'est avec vous, mais personne ne vient. On aimerait bien que les autres gens se révoltent. C'est encore pas assez cher ou ils sont encore pas assez impactés, je sais pas.
5: Veuve avec une petite retraite, elle n'utilise plus que son vélo face au prix de l'essence et calcule aussi toutes ses dépenses.
7: Mais je sais pas ce qu'il faut que je réduise pour pouvoir continuer à manger au moins.
5: Le noyau dur de gilets jaunes bisontins attire même quelques nouveaux curieux ces dernières semaines. Joris, 45 ans, déçu par les différents partis politiques, a vu les appels à manifester sur les réseaux sociaux. Alors il est venu faire connaissance.
8: Je vais venir souvent, j'habite à 200 mètres. Puis de toute façon, je suis en désaccord avec le gouvernement, je suis en désaccord avec l'opposition. Donc ici, vu que c'est apolitique, je trouve que c'est un peu le meilleur endroit pour venir, pour les gens comme moi. Quoi.
5: Les gilets jaunes bisontins seront encore sur ce rond-point samedi prochain.
1: Léonore Rissard et le gouvernement planchent sur de nouvelles aides et sur le prolongement de l'aide pour les gros rouleurs. Des réunions sont prévues demain. En revanche, l'exécutif se refuse toujours à baisser les taxes sur les carburants. Et pour cause, les finances publiques sont dans le rouge. La dette publique française atteindra en 2027 un niveau record à près de 122% du produit intérieur brut, selon les derniers chiffres du gouvernement, qui prévoit un effort de 54 milliards d'euros dans le prochain budget de l'État. Ce matin, l'ancienne ministre Amélie de Montchalin s'exprime pour la première fois depuis sa nomination à la tête de la Cour des comptes il y a 7 mois. Une prise de parole pour alerter sur l'état de la dette publique, Damien Mestre.
9: Nous sommes probablement à l'heure du choix le plus important de l'histoire de la Ve République, alerte l'ancienne ministre Amélie de Montchalin, qui s'inquiète tout particulièrement du montant des intérêts que doit rembourser l'État. Un enjeu de souveraineté, dit-elle. Des intérêts qui cette année représentent à eux seuls plus que le budget de l'éducation nationale, 6 fois plus que celui de la justice. Il y a donc urgence à faire des choix, martèle celle qui dirige désormais la Cour des comptes. L'élection présidentielle en tête, même si Amélie de Montchalin refuse d'émettre des préconisations ou de juger les différents projets politiques. Ce n'est pas le rôle de la Cour des comptes, dit-elle. En revanche, l'institution doit éclairer les citoyens. Et pour cela, Amélie de Montchalin annonce le lancement d'un nouvel outil en ligne grâce à l'intelligence artificielle. Il permettra de retrouver facilement les très nombreux rapports rédigés par la Cour des comptes.
1: Amélie de Montchalin qui s'exprime dans les colonnes du Parisien ce matin. La coalition militaire menée par l'Arabie Saoudite dit avoir intercepté un missile tiré par les Houthis du Yémen vers Riyad, la capitale, attaquée pour la première fois depuis la reprise des hostilités entre le royaume et ses rebelles pro-iraniens. Et les Houthis contrôlent une grande partie du Yémen voisins et combattent les forces gouvernementales yéménites soutenues, elles, par l'Arabie Saoudite et sa coalition. Ce regain de tension a même poussé Donald Trump à abréger son week-end et à regagner Washington plus tôt que prévu hier. Environ 200 personnes réunies à Valence hier contre la loi dite « permis de tuer » selon ses opposants. Il s'agit d'une proposition de loi portée par les Républicains, adoptée à l'Assemblée nationale début juillet. Elle doit encore passer au Sénat. Et elle vise à instaurer une présomption de légitime défense pour les forces de l'ordre, Pauline Aubel.
10: Pour les manifestants comme Théo, cette proposition de loi est une nouvelle étape dans l'élargissement des pouvoirs accordés aux forces de l'ordre.
11: Il y a un bilan de morts et de violences policières plus qu'alarmant. Cette loi, c'est une étape au-dessus, quoi, sur l'autorisation des flics à tuer, à traquer et à être punis.
10: Une opposition renforcée par une pétition qui a recueilli plus de 730 000 signatures cet été. Elle a finalement été classée par la commission des lois de l'Assemblée nationale. Pour Marie, ces signatures posent aussi une question démocratique.
12: Il n'y a eu aucun réexamen de la loi qui va passer telle qu'elle au Parlement. Il y a eu plus de 30 morts par blessure policière depuis 2017. C'est énorme dans une démocratie, il ne devrait y avoir aucun mort.
10: Dans le cortège, un prénom revient sur toutes les lèvres, celui de Naël, tué en 2023 à Nanterre. Pour Gaëlle Morvan, secrétaire générale de l'Union départementale CGT de la Drôme, sa mort reste un symbole.
13: Malheureusement, Naël, oui, est une victime parmi beaucoup d'autres. Il faut qu'on réfléchisse à quelle police on veut. Est-ce qu'on veut une police qui fait peur? Ou est-ce qu'on veut une police gardienne de la paix? Je pense que le sujet est quand même là pour nos gouvernants.
10: Les manifestants demandent l'abandon du texte qui doit désormais poursuivre son parcours parlementaire au Sénat.
1: Et le débat devrait avoir lieu en octobre, juste après les élections sénatoriales. D'autres manifestations sont prévues aujourd'hui à Marseille, Lyon, Lille ou encore Paris, où le cortège s'élancera à 14h de la place de la République. Deuxième jour des journées du patrimoine aujourd'hui. Et parmi les lieux qui font le plein ce week-end, les casernes de pompiers. Certaines ouvrent leurs portes et proposent des ateliers et des manœuvres pour découvrir le métier de pompier. C'était le cas hier à Fuveaux, dans les Bouches-du-Rhône, où les enfants apprennent à éteindre les feux dès le plus jeune âge, Paul Marcille.
14: À seulement 6 ans, Mathis porte déjà le casque de pompier et tient la lance dans ses mains.
15: Allez, vas-y, ouvre à fond. Vas-y, à fond, à fond, à fond, à fond, à fond. Voilà.
16: J'essaye de viser la maison pour éteindre le feu. En fait, il faut prendre le tuyau à deux et j'aimerais bien faire pompier avec mon petit frère quand je serai grand.
14: Mathis et Valentin visitent la caserne avec leur papa Sébastien.
17: Il y a plein d'activités pour les enfants. Les pompiers sont super sympas. Et puis on est solidaire à fond aussi, hein, avec eux. Moi, je respecte beaucoup.
14: Sur le parking de la gare routière de Fuveau, les pompiers ont enchaîné les manœuvres, ici en éteignant un feu de véhicule léger. Le caporal Jérôme est pompier volontaire.
18: C'est réel. D'ailleurs, c'était tellement réel que, à l'origine, c'était la machine à pneus. La voiture a commencé à prendre. Honnêtement, c'était pas prévu du tout. Mais bon, bah, au moins, ils ont vu, hein, et bon, on l'a éteint.
14: En tout, près de 4000 personnes sont venues pour ces portes ouvertes. Un succès inattendu.
18: Ça fait du bien au moral de voir qu'on a autant de gens, autant de sourires. On est heureux que les gens viennent, parce que s'ils viennent, c'est qu'ils nous aiment. Et nous, ça nous fait vraiment plaisir, quoi.
14: Et l'engouement est aussi dans le recrutement. Le caporal Jérôme assure que les demandes de volontariat sont très nombreuses.
1: Paul Marcy, un œil sur le temps. Bonjour Patricia Charbonnier.
19: Bonjour Laura.
1: Et le temps est plus nuageux sur la moitié nord.
19: Oui, la météo est plus contrastée aujourd'hui. Alors c'est toujours un soleil dominant sur une large moitié sud du pays avec un peu de mistral et de tramontane. Sur la moitié nord, on a une petite perturbation très atténuée qui va donner quelques nuages, quelques bruines ce matin entre la Bretagne, la Normandie et le Nord-Pas-de-Calais. Et progressivement, les nuages vont gagner du terrain. Résultat, cet après-midi, ce sera assez nuageux entre la Bretagne, la Basse-Normandie, l'Île-de-France, l'Alsace et la Lorraine, mais les éclaircies vont revenir au nord de la Seine avec des températures qui sont au-dessus des normales de saison dans le sud. Météo France prévoit jusqu'à 33 degrés cet après-midi à Nîmes, 30 à Toulouse, 28 à Dijon, 24 à Paris et 21 à Amiens.
1: Merci Patricia Charbonnier.
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1: Au programme de la prochaine demi-heure, adieu le ticket de métro en carton. La RATP propose une rétrospective sur ce petit bout de carton qui disparaîtra à la fin de l'année. C'est l'occasion avec les journées du patrimoine. Le livre d'actu consacré ce matin à Zinedine Zidane et puis l'œil de Julie. Mais d'abord, comment soulager les automobilistes qui subissent les prix records à la pompe ?
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1: On rappelle ses prix au plus haut, 2,40€ le litre de gasoil, 2,12€ celui d'essence. Le gouvernement refuse toujours de baisser les taxes sur le carburant, mais planche quand même sur de nouvelles aides ou sur le prolongement de celles pour les gros rouleurs. Plusieurs réunions sont prévues demain et les automobilistes attendent des réponses, notamment à Marseille, Joséphine Ortuno.
22: À la pompe, Guillaume regarde les chiffres défiler. D'un côté, les litres qui s'accumulent, seconde après seconde. De l'autre, la note qui grimpe.
23: On est braqué. Je sais pas si je vais y arriver jusqu'au bout.
22: Vous avez fait la demande pour avoir l'aide grand rouleur ou pas du tout ?
23: Non. J'ai pas le droit. C'est pas le droit. Parce que je travaille, c'est mon moyen de locomotion, et puis après j'ai d'autres ressources. Donc je peux pas prétendre, j'ai même pas droit à la peine d'activité. Donc j'ai le droit de travailler, de baisser la tête et d'aller tout droit, quoi.
22: Juste derrière un autre Marseillais, tout aussi résigné.
24: Malheureusement, c'est un mal nécessaire, comme on dit. On est obligé de faire l'essence, quoi, parce que sinon on ne travaille pas, on ne fait pas les courses, on n'a pas les enfants à l'école. Je ne sais pas quoi vous dire, la solution elle est où, je ne sais pas.
22: Pourtant le gouvernement avait présenté l'aide aux grands rouleurs comme une solution insuffisante, affirme Mustapha, qui regrette déjà les prix du début d'année.
25: Par rapport à 6, 7 ou 8 mois derrière, ouais, c'était à 1,60€, 70, 80. Mais quand on regarde d'autres pays, quand on voit l'Espagne, la Belgique, l'Italie, il y a une grande différence.
22: C'est combien un plein pour vous ?
25: Avant, je le faisais à 80, là, il est à 120. Ça va tenir, on va dire, une semaine, 10 jours.
22: Sur le compte en banque de Katia, même facture, elle se sent complètement bloquée.
26: C'est pas que bloquée, puisque moi, je vis dans une zone rurale, à l'extérieur d'une ville. Ne serait-ce que d'aller voir ma petite fille qui est, voilà, je limite tout ça, bien sûr.
22: Katia et la plupart des automobilistes rencontrés le sentent, les prix ne vont faire que monter. Ils craignent que le litre de carburant dépasse les 3 euros.
1: Joséphine Ortuno à Marseille, et les annonces du gouvernement sont donc très attendues, notamment par les aides à domicile qui font énormément de kilomètres pour aller voir leurs patients. Stéphane Fustet, conseiller de la Fédération Commerce et Services de la CGT.
27: Un soulagement, oui et non, parce que c'est un peu l'arbre qui cache la forêt, c'est que on a une difficulté sur les salaires dans le secteur et l'aide aux grands rouleurs ne règle pas ce souci. On a 700 000 salariés qui se déplacent pour aider nos aînés et qui ne s'y retrouvent pas.

0: une fois de plus, c'est payer pour travailler.
1: Et combien de pleins font ces aides à domicile par mois ?
0: Alors c'est très variable, hein. Je vous parlais du milieu rural qui est bien sûr très différent de ce qu'on peut trouver dans les grandes villes, mais ça peut être plusieurs centaines de kilomètres et plusieurs pleins par mois.
1: Donc par exemple 3, 4 pleins par mois ?
0: Oui, ça fait partie de la moyenne dans des milieux ruraux avec des régions parfois très étendues.
1: Donc c'est-à-dire que pour vous, il faut augmenter les salaires, élargir l'aide, ça servirait à rien ?
0: Élargir l'aide, c'est un pansement sur une jambe de bois, hein. Ça peut se rajouter à la longue file d'attente des professions qui attendent de l'aide. Mais on parle de 700 000 professionnels qui rendent des services socialement importants et qui payent en fait pour aller travailler, hein, puisque c'est la réalité de nos aides à domicile aujourd'hui.
1: Et concrètement, Stéphane Fustek, cette flambée des prix des carburants a, on l'imagine, un impact direct sur les tournées des aides à domicile. Est-ce que certaines ont fait le choix d'arrêter de travailler parce qu'elles ne pouvaient plus le faire ?
0: Oui, malheureusement, c'est un phénomène auquel on est confronté et qui s'ajoute à un secteur qui est en tension, puisqu'il va manquer à peu près 800 000 professionnels dans les deux décennies qui viennent. Et donc, si on ne trouve pas de solution rapide, bien évidemment, un gros souci va se poser pour nos aînés, pour bien vieillir, pour finir sa vie au domicile, une aspiration des Français à laquelle on ne pourra bientôt plus répondre.
1: Parce que là, il y a effectivement des seniors qui ne sont plus visités par les aides à domicile.
0: Oui, nous avons ce souci. On a beaucoup d'aides à domicile qui témoignent, hein, qui sont obligés de demander des acomptes pour faire des pleins d'essence. Mais parfois, ça ne suffit pas. Et donc, du coup, on a une rupture de la continuité du service. Et ça, c'est juste inadmissible. Quand on a des parents, des aînés, on peut pas admettre ça.
1: Donc, certaines qui ne vont plus travailler, d'autres peut-être qui travaillent à perte.
0: Oui, et ça, c'est aussi inadmissible. C'est est-ce qu'on peut concevoir de payer pour travailler aujourd'hui ? Alors, effectivement, ce sont des métiers où il y a une forte empathie, où les salariés, bien sûr, se préoccupent de leurs bénéficiaires. Mais pendant combien de temps encore ?
1: Qu'est-ce que vous demandez, justement, aujourd'hui, pour encaisser le choc ? Augmenter les salaires, pour vous, c'est la seule solution ?
0: C'est la seule solution, oui, bien évidemment, parce qu'aujourd'hui, les 700 000 salariés dont je vous parlais de l'aide à domicile travaillent sous le seuil de pauvreté. Donc, c'est à peu près 900 euros par mois le salaire d'une aide à domicile, essentiellement des femmes, à temps partiel subi. Donc, ça, c'est effectivement très complexe.
1: Ces aides à domicile, Stéphane Fustek, on les entend peu, elles sont peu visibles, mais on les a beaucoup vues pendant les Gilets jaunes, où là, elles se sont mobilisées. Est-ce que vous pensez qu'elles vont de nouveau revêtir leur chasuble, aller manifester ? On sait qu'il y a des appels d'anciens Gilets jaunes à reprendre le mouvement.
0: C'est loin d'être impossible. Effectivement, ces femmes, puisque ce sont majoritairement des femmes, à 93% à peu près, elles ne trouvent pas forcément leur place dans d'autres espaces revendicatifs. Donc oui, très souvent, elles se retrouvent sur les ronds-points. Je ne peux que les encourager à se mobiliser parce qu'elles sont déjà invisibles dans leur travail, mais inaudibles dans leurs revendications parce qu'elles n'ont pas de pouvoir de blocage que peuvent avoir d'autres corporations, sans que je condamne ces dernières, bien évidemment.
2: Stéphane Fustek, conseiller de la Fédération Commerce et Services de la CGT avec Soazic Bourg et la secrétaire générale de la CGT, Sophie Binet, conseille au gouvernement d'écouter la grogne sociale, je cite, sinon l'hiver va mal se passer. Restez avec nous dans une minute, une idée de visite pour ces journées du patrimoine à la découverte des coulisses du métro parisien. Mais d'abord, l'info en une minute. Bonjour Laurette Piau.
3: Bonjour Laura, bonjour à tous.
2: Et à la une ce matin, Emmanuel Macron qui réaffirme l'appartenance française de Saint-Pierre et Miquelon.
3: C'est une évidence, a martelé le chef de l'État à son arrivée sur l'archipel en plein Atlantique Nord. Une réplique visant directement Donald Trump après la publication d'une carte plaçant toute la région sous drapeau américain. Le Premier ministre canadien Marc Carney y est attendu aujourd'hui. Amélie de Montchalin alerte sur la dette publique, ancienne ministre des Comptes publics, désormais à la tête de la Cour des comptes. Nous sommes probablement à l'heure du choix le plus important de l'histoire de la 5e République, dit-elle dans les colonnes du Parisien. 4 millions d'électeurs appelés aux urnes en Allemagne aujourd'hui, 2 scrutins régionaux à Berlin et à Mecklembourg-Poméranie-Occidentale. Élection très observée après la percée de l'extrême droite avec le parti AfD en Saxe-Anhalt il y a 2 semaines. En football, 5e journée de Ligue 1, Lyon a pris la 2e place du classement après sa victoire 4-0 face à Rennes hier soir. Match interrompu près d'un quart d'heure à cause d'une banderole insultante envers Saint-Etienne. Ce soir à suivre sur France.

0: Info, la classique OMPSG à 20h45.
1: Les journées du patrimoine se poursuivent encore aujourd'hui. L'occasion d'aller visiter des endroits d'habitude fermés au public. C'est le cas par exemple de la RATP à Paris qui ouvre les portes de son siège, de son technicentre et de sa photothèque pour découvrir les coulisses et l'histoire du métro parisien avec une rétrospective sur le ticket de métro. Et oui, car après 126 ans de bons et loyaux services, c'est la fin de ce petit bout de carton. Il disparaîtra définitivement à la fin de l'année, Jules Dequisse.
2: Le bruit de ces tickets qui s'impriment, il appartient désormais à l'histoire. Fin de la vente l'année dernière et bientôt la fin de l'utilisation de ces bons vieux tickets de métro le 15 décembre prochain. C'est la fin d'une histoire entamée en 1900.
1: C'était des tickets rouges pour la première classe qui était à 25 centimes.
2: Agnès Desmarais-Coulon est la madame patrimoine de la RATP.
1: Et puis des tickets crème qui étaient à 15 centimes en seconde classe.
2: Sous nos yeux, il y a tous les autres tickets qui ont suivi. Rose, orange, gris. C'était tout en artisanat.
1: Les tickets étaient présentés sous forme de grands rouleaux. Ils étaient imprimés directement. Il était coupé avec ses machines. Et les voyageurs donc l'achetaient à l'entrée de la station. Et il était poinçonné au niveau des caisses. C'était universel. Et ça a fonctionné comme ça pendant très très longtemps.
2: Et cette histoire du ticket, on peut s'y replonger pour la première fois grâce à la photothèque de la RATP. C'est une petite salle en sous-sol. Cette pièce ouvre ses portes pour la toute première fois. C'est Marion Churchill, une des deux iconographes qui nous accueille.
3: Alors ici, on a 300 000 photos de l'archive de la RATP.
4: Il fait frais.
3: Très frais. Donc c'est pour les normes de conservation des photos. On est à 17 degrés.
4: Alors on va s'arrêter sur l'une de ces 300 000 photos en noir et blanc.
3: Donc c'est une poinçonneuse donc, qui est à Avecaux-Martin et c'est en 1957.
2: Ces personnages peuplent alors la vie quotidienne des Parisiens.
5: Je suis le poinçonneur des Lilas, le gars qu'on croise et qu'on ne regarde pas.
2: Gainsbourg leur rendait hommage à la fin des années 50 et ils vont disparaître 15 ans plus tard avec
1: la révolution,
2: le ticket électromagnétique.
1: C'est ce ticket jaune avec la bande marron.
2: Et peu à peu, ce petit bout de carton, jaune citron, puis vert jade, violet et enfin blanc devient culte.
1: Quand on a connu le ticket magnétique, on a connu les pliages, les jeux enfantins qui étaient liés à ça, les grenouilles qui sautaient, les accordéons de ticket. Il y a tous ces souvenirs, ces numéros de téléphone qu'on laissait sur des tickets, ce ticket marque-page de quand on a rencontré la personne aimée, etc. Ces souvenirs ont traversé les générations et sont partagés.
2: Des souvenirs, oui, le ticket c'est fini, venez lui dire adieu et prenez-en un dernier. Les visiteurs repartent avec un ticket culte, une réédition du tout premier ticket magnétique de 1973.
1: L'exposition Ce ticket, quel carton à voir au siège parisien de la RATP près de la gare de Lyon. 6h23 sur France Info, il fait 11 degrés à Nantes. Et comme promis, on retrouve Benjamin Fontaine et Rémi Bottaron pour le livre d'actu.
6: Son équipe est au complet et il vient de dévoiler sa première liste de joueurs sélectionnés pour le match du 25 septembre contre la Turquie en Ligue des Nations. Vous nous parlez de Zinedine Zidane, nouveau sélectionneur des Bleus aujourd'hui. Rémi Bottaron, bonjour.
7: Bonjour.
6: Zinedine Zidane, au cœur d'une biographie qui porte son nom, hein, parce que pourquoi s'embêter finalement, mais ce n'est pas une bio comme les autres.
7: Oui, parce que des livres consacrés à Zinedine Zidane, il y en a beaucoup évidemment, hein, pour évoquer sa carrière sportive, son palmarès. Son style exceptionnel, mais cette fois c'est un sociologue qui s'intéresse à lui. Il s'appelle Stéphane Beau, c'est un spécialiste des classes populaires et il a décidé de se plonger dans les interviews données par Zidane et par son entourage depuis le début de sa carrière pour distinguer ce qu'il appelle les conditions sociales de sa réussite, comment les liens amicaux, familiaux, professionnels ont forgé l'homme et le joueur.
6: Et je crois qu'on s'arrête surtout sur le lien qu'il entretient avec son père.
7: Oui, un père qui a vraiment connu la misère en Kabylie, donc en Algérie. C'est en 1953 qu'il débarque en métropole. Et son parcours est typique de cette première génération d'immigrés, nous dit Stéphane Beau, des travailleurs qui pensaient rester quelques mois en France et qui finalement s'y sont installés, en l'occurrence à Marseille. C'est là que naissent les 5 enfants Zidane, Zinedine étant le petit dernier. Mmh. Et comme les autres, il entend son père rabâcher les 3 valeurs essentielles à ses yeux, le travail, le sérieux et le respect, des valeurs qui expliquent aussi la réussite de Zinedine Zidane au-delà de son talent, hein, comme en témoignent ses coéquipiers et ses entraîneurs. Il voulait réussir dans le football, évidemment ce sport qui était la seule échappatoire dans son quartier de la Castellane, mais il voulait aussi être à la hauteur des sacrifices consentis par son père.
6: Est-ce qu'on peut parler de transfuge de classe quand on parle du parcours de Zidane?
7: Ouais, c'est en tout cas le terme choisi par Stéphane Beau, dans la mesure où Zidane est passé grâce au football d'un quartier et d'une scolarité difficile à la fréquentation des élites, hein, puisqu'il est devenu ami avec des stars, avec des grands patrons. Oui. Mais le parcours ne fait pas tout. Zidane a dû se débattre avec ce que le sociologue appelle un marquage scolaire négatif. Le souvenir de son échec à l'école. Ça peut expliquer par exemple pourquoi il ne parlait pas beaucoup quand il était joueur, parce qu'il ne se sentait pas légitime pour s'exprimer. Ça peut expliquer aussi le sérieux dont il a fait preuve, selon ses formateurs, quand il a voulu passer ses diplômes d'entraîneur. Mmh. Pas question pour lui de se reposer sur sa réputation. Il était très investi, plus que la moyenne, et il respectait là aussi les valeurs transmises par son père. Une filiation qui apparaît de bout en bout comme un moteur de sa carrière.
6: Et on découvre donc tout cela dans ce livre Zinedine Zidane du sociologue Stéphane Beau aux éditions La Découverte. Mmh. Merci Rémi pour ce livre d'actu.
1: Le livre Actu, Rémi Bossaron avec Benjamin Fontaine. Et c'est à présent l'heure de l'œil de Julie Vialon qui décrypte avec Benjamin Fontaine les dernières tendances des réseaux sociaux.
6: On s'intéresse maintenant à un influenceur qui a fait parler de lui cette semaine en s'affichant au premier rang du meeting d'Éric Zemmour. Il s'appelle Sardoche. Bonjour Julie Vialon.
8: Bonjour.
6: Présentez-nous ce fameux Sardoche pour ceux qui n'ont pas suivi ces parties de jeux vidéo sur Twitch.
8: Sardoche, de son vrai nom, Andreas Honnet, est un streamer de 33 ans. À la base, c'est une figure du gaming français. Il s'est fait connaître en jouant notamment à League of Legends, avec plus d'un million d'abonnés sur la plateforme Twitch. Mais depuis quelques années, il est assez décrié à cause de plusieurs prises de position. L'année dernière, il fustige la flottille de la liberté pour Gaza. Il appelle à, je cite, « lutter contre la vermine LFiste ». Et sur sa chaîne Twitch ou sur son compte X, Sardoche critique l'idéologie marxiste véhiculée par l'Assemblée nationale. Tout ça le mène au premier rang des universités reconquêtes, assis à côté de Sarah Knafo pour assister au meeting d'Éric Zemmour. Son apparition est largement partager, commenter, critiquer sur les réseaux sociaux, mais le streamer assume.
9: Quand je vois ça et qu'on m'associe à Zemmour en disant que je fais l'apologie de reconquête, bah j'en suis fier en fait. Je ne peux absolument pas courber les chines comme un anime et dire là je savais pas, my bad. Moi je suis à 200% derrière Zemmour. Pour ça, si c'est ça son programme et que le mec il veut pousser les idées libérales et l'IA avec autant de vigueur et de conviction et que juste il a eu 10 secondes de son discours sur la migration pour faire plaisir aux nostalgiques de Jean-Marie Le Pen, grand bien lui fasse en fait.
8: Et pour autant, Sardoche se dit toujours apartisan.
6: Oui, pourtant son rapprochement avec la droite et l'extrême droite n'est pas un hasard.
8: C'est en tout cas ce qu'affirme Alexandre Herriès, spécialiste de la communication politique et des usages sociaux du numérique. Interrogé par 20 minutes, il explique que les politiques d'extrême droite et pas seulement ont tout intérêt à rallier des streamers à leur cause parce qu'ils incarnent la jeunesse, une population qu'ils essayent tous de convaincre. Ils veulent transformer les abonnés des influenceurs en futurs électeurs. Un partenariat gagnant-gagnant selon le chercheur. Le politicien gagne une nouvelle tête d'affiche et le streamer élargit et renouvelle sa cible.
6: Sauf que cette politisation des streamers n'est pas sans risque.
8: Pour les partis, séduire les créateurs a jusqu'ici assez peu fonctionné et pour reprendre position attire souvent des critiques. Pour le chercheur Alexandre Herriès, le phénomène devrait pourtant s'amplifier en 2027 avec ses créateurs qui deviennent une sorte de nouveaux éditorialistes auprès d'un public que les médias traditionnels ont aujourd'hui du mal à accrocher.
6: On va donc passer d'Alain Duhamel à Sardoche. Il va falloir s'habituer maintenant. Merci Julie. L'œil de Julie Vialon sur les réseaux sociaux tous les week-ends sur France Info.
1: Julie Vialon avec Benjamin Fontaine. L'œil de Julie, c'est à retrouver sur l'application Radio France. Restez avec nous sur France Info tout de suite. La météo et un nouveau journal.
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1: Et un temps contrasté ce matin, Patricia Charbonnier.
11: Oui, avec un ciel qui est plus nuageux sur la moitié nord du pays, une dégradation nuageuse, petite perturbation très atténuée, qui donne des pluies faibles et éparses ce matin entre la Bretagne, les Pays de la Loire, la Normandie et le Nord-Pas-de-Calais. Les nuages vont gagner du terrain sur la moitié nord du pays cet après-midi. Le ciel restera assez nuageux entre la Bretagne, la Basse-Normandie, la région parisienne, l'Alsace, la Lorraine et les nuages pourraient même déborder vers le centre-Val de Loire. On peut avoir quelques pluies, mais vraiment très faibles, très localisées cet après-midi. Les éclaircies vont revenir progressivement au nord de la Seine et sur une large moitié sud. Pas de changement, le temps reste très ensoleillé, avec un peu de mistral et de tramontane et toujours un petit peu d'instabilité sur la montagne corse. Et dans le sud, les températures sont en hausse, on repasse au-dessus des 30 degrés. Météo France prévoit 32 cet après-midi à Cahors, 30 degrés à Toulouse et Marseille, 29 à Lyon et Bordeaux, 28 à Dijon, 26 à Strasbourg et Guéret, 24 à Paris et 21 degrés de minimum à Charleville-Mézières. Et pour demain, retour du soleil sur la moitié nord avec donc des températures qui vont grimper au fil de la semaine.
1: Patricia Charbonnet, France Info, 6h30.
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1: À l'heure où les prix à la pompe flambent, 2,40 euros le litre de gasoil, certaines stations arrivent à limiter la casse en pleine zone rurale. Il s'agit des stations-service communales. Exemple, à la Lande d'Hérault dans le Sud-Manche. Lancée en 2019, les clients sont de plus en plus nombreux à s'y rendre, malgré les crises, des prix qui se succèdent, Sarah Saltiel-Rago.
12: Moins de 600 habitants à la Lande d'Hérault, mais une route avec du passage. Hervé vient faire le plein.
13: C'est un très bon service parce que c'est à proximité de beaucoup de personnes. Et en plus, point de vue tarif, elle est bien placée. Donc non, c'est une très bonne initiative.
12: Et la fréquentation n'a cessé d'augmenter ces dernières années, constate le maire Ludovic Blanc.
14: On a plus de deux fois le volume qu'on avait prévu quand on a mis en place notre station essence. Pour payer l'investissement, les entretiens, il fallait au moins qu'on puisse faire à peu près 300 000 litres de vente par an. Maintenant, on est plutôt autour de 750 000 litres.
12: Car la station répond à un besoin dans le secteur, les autres sont plus loin, mais elle arrive aussi à maintenir des prix raisonnables malgré la crise pour Sulmer.
14: C'est clair, nous on n'a pas vocation à faire d'argent. Donc voilà, c'est un service à la population. La commune, tous les 8 jours, achète du carburant. Alors évidemment, c'est en fonction de la cotation du baril. On prend une marge, quelques centimes, pour payer l'investissement et assurer l'entretien de la station. C'est pour ça que les gens ils voient qu'on est plutôt toujours bien placé dans les tarifs.
12: Un système avec badge permet également aux artisans et agriculteurs de se fournir et n'avoir qu'une seule facture à la fin du mois.
1: Le gouvernement planche sur de nouvelles aides et sur le prolongement de l'aide pour les gros rouleurs. Des réunions sont prévues demain. En revanche, l'exécutif se refuse toujours à baisser les taxes sur les carburants. Philippe Brun annonce déposer plainte pour dénonciation calomnieuse. Le député socialiste de l'Eure a été suspendu à titre conservatoire du PS cette semaine après avoir été accusé de violence par son ancienne collaboratrice parlementaire qu'il avait licenciée pour faute grave en juin dernier. L'élu de 34 ans ne peut donc pas participer à la primaire de la gauche sociodémocrate, mais il ne compte pas en rester là. Il dénonce une grande magouille socialiste et demande à Olivier Faure, le premier secrétaire du Parti Socialiste, d'être réintégré à la primaire.
15: Je suis candidat à la primaire de la gauche. J'ai réuni les parrainages. Je suis soutenu par 7 députés. Je suis soutenu par des sénateurs, c'est soutenu par des dizaines de maires dans toute la France, d'accord ? Et on a menti au Bureau national en disant qu'il y avait une plainte qui n'existe pas au moment où nous parlons. Donc je demande ma réintégration et je demande à participer à cette primaire. Le débat, c'est mercredi, je serai présent pour y participer.
1: Les candidats à la primaire socialiste débattront effectivement mercredi, le 23 septembre, sur LCI. Suite et fin aujourd'hui des élections législatives en Russie. Dernier jour de vote qui a duré 3 jours. Les Russes sont appelés à renouveler les 450 députés de la Douma. Il s'agit de la première réélection du Parlement depuis le début de l'invasion en Ukraine. Un scrutin sans suspense, tant le Kremlin a réussi à faire taire toute voix contestataire. Pour autant, malgré la répression, l'opposition, qu'elle soit en exil ou encore en Russie, tente de faire entendre sa voix, Virginie Pierronon.
12: C'est le point commun des figures de l'opposition, appeler les électeurs à voter aujourd'hui à midi pour former des files d'attente, une façon de se compter pour les opposants à la guerre. Exilée en Allemagne, Yulia Navalnaya, la veuve de l'opposant Alexei Navalny, s'adresse aux électeurs dans cette vidéo.
16: Ne restez pas chez vous. Allez impérativement voter et voter contre Russie unie, contre Poutine, contre sa guerre, contre le pillage et l'injustice. Dans notre situation où toutes les formes de protestation sont réprimées, c'est déjà beaucoup.
12: Enjeu de ce scrutin pour le Kremlin, observer à quel point les Russes soutiennent ou non la guerre en Ukraine. Daria Serenko est elle aussi exilée à l'étranger. C'est une des figures publiques du mouvement Résistance féministe anti-guerre, mouvement clandestin en Russie. Elle s'exprime sur Instagram.
17: Rendez-vous au bureau de vote à midi pile. Si les Russes avaient le droit de choisir, elles opteraient pour une Russie pacifique où la guerre ne se résume pas seulement à la fin des hostilités, mais où chaque femme se sent libre et en sécurité.
12: Voter à midi est légal, insistent des membres de l'opposition. Selon eux, les autorités n'auront pas la possibilité de procéder à des arrestations.
1: Et ce sera le cas aujourd'hui. À Paris, rassemblement prévu à midi devant l'ambassade de Russie dans le 16e arrondissement. 6h34 sur France Info, l'heure des sports tout de suite.
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1: C'est l'une des affiches les plus attendues de la Ligue 1. L'Olympique de Marseille reçoit ce soir le Paris Saint-Germain comme l'an dernier. Le Classico arrive dès le début de la saison avec deux équipes encore loin de donner le meilleur d'elles-mêmes. Il y a un an, l'OM terrassait un PSG diminué au Vélodrome, mais cette fois, les Marseillais n'emmènent pas large après quatre défaites d'affilée et une crise qui guette le club Jean-Pierre Blimaud.
18: À Marseille, l'heure n'est pas à l'optimisme parmi les fans de l'OM qui ont pourtant vécu un premier match plein de promesses, note Lucas, ce jeune supporter marseillais qui attend devant le centre d'entraînement.
19: Au début, on a fait 4-0 contre Strasbourg. Franchement, je ne sais pas du tout comment on a fait. Je pense que si je joue comme on a joué Strasbourg, on peut faire quelque chose, mais sinon c'est impossible.
18: Marseille vient de perdre contre Monaco, le Paris FC et Rennes en championnat, ainsi que contre le Beşiktaş Istanbul en Ligue Europa. Du coup, l'entraîneur Bruno Genesio comprend ses supporters.
20: Évidemment, je les comprends. Je me mets à leur place et vous savez, j'ai dans mon entourage des gens qui supportent Marseille, qui supportent d'autres clubs aussi, et je sais ce que c'est que d'être supporter.
18: Car il faut bien parler de désamour dans un stade Vélodrome qui n'affiche pas complet pour ce soir. À peine croyable pour un OM-PSG, mais pas inexplicable, souligne Dimitri, abonné au Vélodrome.
21: Très étonnant pour un Classico, mais bon, parce qu'on a un propriétaire qui veut plus investir dans le club, on est obligé de beaucoup vendre et ça se ressent au niveau des supporters qui aimeraient qu'on ait un groupe plus complet comme les dernières années et qu'on croit à l'Europe chaque année, c'est ce qu'on demande.
18: Bruno Genesio, lui, en a vu d'autres lorsqu'il a connu des moments de doute, également à Lyon, Rennes ou plus récemment à Lille.
20: Le point commun pour traverser toutes ces situations difficiles, c'est la solidarité de tout le monde dans le club. Et surtout, ce qui est important, c'est de garder le cap, bien sûr être lucide, il ne s'agit pas de se voiler la face, mais de continuer à travailler, mais surtout aussi de continuer à chercher et à trouver les bonnes solutions pour avoir des résultats, parce que ça passera par là.
22: Un bon ballon. Voilà, passe. Bravo, un bon geste.
18: Et puis le PSG n'est pas invincible en ce début de saison, note justement Grégory, jeune fan de l'OM, près de la gare Saint-Charles.
23: Exemple, ils ont été battus par Monaco. Hein. Et contre Monaco, on n'a pas fait un match très très nul. C'est juste qu'on n'arrive pas à finir à chaque match. Hein. Et puis comme l'a dit Genesio, il a déjà vécu ça quand il était avec Lyon, qu'ils ont affronté City, ça pariait sur combien de buts ils vont prendre. Finalement, ils ont gagné 2-1, à l'extérieur en plus.
18: Il est vrai que ces derniers temps, l'OM a plutôt bien joué face à des adversaires relevés, mais c'est souvent écroulé en fin de match, ce qui ne pardonnerait pas ce soir face au double champion d'Europe.
1: OM PSG donc à suivre évidemment en direct ce soir sur France Info, coup d'envoi 20h45. Promouvoir le sport comme un levier de santé et de bien-être, c'est l'objectif de Septembre Bouge, première édition de cette opération pour inciter chacun à pratiquer une activité physique au quotidien, peu importe le niveau, la condition ou l'âge. Exemple, dans une maison de retraite médicalisée dans le 15e arrondissement de Paris, où le sport devient source de socialisation et frein au déclin physique, Nouredine Zidane.
24: Regardez, il est réglable en hauteur.
25: Stéphanie, aide-soignante, apporte un punching ball. Autour d'elle, 5 résidents atteints de maladies neurodégénératives comme Alzheimer, et ils sont d'abord un peu circonspects.
24: Très facile à mettre.
25: Car pour certains, enfiler des gants de boxe, c'est une première.
24: On est bien dedans.
26: Oui, c'est vrai.
25: Il faut bien viser les formes dessinées sur l'accessoire.
24: Allez, triangle vert. Ouais, allez encore, rectangle bleu, on le déglace, on le démixe. Ouais, bravo.
25: Certains y prennent vite goût.
24: Vous êtes un champion. Bon, bravo, j'ai déjà un très bon candidat.
25: Françoise, elle, préfère la gymnastique plus en douceur.
27: Et si on a l'impression que ce sont des petits gestes qui ne servent à rien, ça détend bien toutes les articulations, je trouve. J'ai de l'arthrose, en bougeant, ça permet quand même de continuer à pouvoir se servir de ses jambes, de ses bras. Sans ça, je risque de manquer d'oser si je ne bouge pas.
28: On présente ça comme une animation, mais en vérité, ça reste un soin.
25: Lina Cassou, infirmière à la résidence Emmaïs Castagnari.
28: Le fait qu'on stimule leur motricité leur permet tous les jours de garder un peu leur autonomie, en fait. Et même parfois, on voit chez certains résidents que ça permet même d'augmenter leur capacité motrice. On le voit surtout quand on leur fait les soins. Il y en a qui arrivent même à faire quelques pas.
25: Sans oublier les bénéfices sur le plan mental, d'après le psychologue des lieux, Victor Latfarki.
29: Toutes ces interventions non médicamenteuses, hein, comme on les appelle sur le versant corporel, elles ont de nombreux bénéfices, que ce soit au niveau évidemment du physique, de l'autonomie, mais aussi au niveau psychique, au niveau du moral, au niveau du bien-être de la personne. Ça lui permet de se sentir intégré à un groupe aussi, de se socialiser, de retrouver des repères, parce que c'est des activités qui ont lieu très régulièrement. Et donc c'est vraiment quelque chose qui vient rythmer leur quotidien.
25: Des seniors en perte d'autonomie de plus en plus nombreux. À l'horizon 2050, ils devraient être, selon l'INSEE, 700 000 de plus.
1: Un reportage Nouredine Zidane. Restez avec nous d'ici une demi-heure. Le choix de France Info consacré ce matin aux moustiques, et notamment les moustiques tigres. Ils sont toujours là et ils font vivre l'enfer aux habitants de certaines communes franciliennes. Mais d'abord, des élections à haut risque pour le chancelier allemand.
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1: Friedrich Merz, dont le parti de centre-droit joue gros lors de ces élections régionales. La CDU va tenter de limiter la casse à Berlin, où il est deuxième dans les sondages. En revanche, il en est autrement dans le Mecklembourg-Poméranie occidentale, dans le nord-est du pays, où la CDU est menacée d'être en dessous des 5%, soit le seuil obligatoire pour être représenté au Parlement régional. Notre correspondante en Allemagne, Sandrine Etoa-Andeg, a suivi les derniers meetings de campagne, à commencer par Schwerin, capitale de la région.
2: Nous sommes le peuple, scandent ses partisans de l'AfD en brandissant des drapeaux allemands. Rendez-nous notre pays, poursuit sur l'estrade une candidate du parti d'extrême droite. Dans la foule, Katerina pointe l'immigration.
3: On ne veut plus. On a accueilli beaucoup de migrants dans les écoles. Par exemple, à Rostock, dans certaines classes, il y a 11 nationalités. Comment voulez-vous enseigner là-bas? Ça ne marche plus.
2: Pour Helm, le problème, c'est la coalition fédérale et le chancelier Friedrich Merz en particulier. Le brasseur de bière raille la baisse de taxes sur le carburant que le gouvernement vient d'annoncer.
4: 17 centimes, ça veut dire quoi? J'ai voulu faire le plein la dernière fois. J'ai une Golf banale. Je me suis arrêté à 100 euros et le réservoir n'était même pas rempli. C'est dingue, c'est un luxe.
2: Autre rassemblement de l'AfD, près de Rostock cette fois, c'est le soutien de l'Allemagne à l'Ukraine que Kirsten fustige.
5: L'Ukraine, ce n'est pas notre guerre. Nous, à l'Est, on a grandi avec des liens d'amitié avec l'Union soviétique, la Russie aujourd'hui. On envoie de l'argent, des armes, tout ça va où? Alors qu'on sait qu'avant la guerre, l'Ukraine était le pays le plus corrompu du monde. Ça me met en colère.
2: Une colère sur laquelle l'AfD a surfé dans le Mecklembourg-Poméranie occidentale. Comme en Sachsen-Anhalt, décrypte Wolfgang Muno, professeur en sciences politiques à l'université de Rostock.
6: Les personnes les moins éduquées et les plus mécontentes sont particulièrement ciblées par l'AfD. Le parti arrive particulièrement à motiver ceux qui, jusqu'à présent, ne votaient pas en leur disant « Nous, on va vous donner une voix ».
2: Manuela Schwesig, la ministre-présidente sortante, défend son bilan et met en avant tout ce qui, selon elle, l'oppose à l'AfD, stabilité, fiabilité, expérience et confiance. La candidate social-démocrate conclut, c'est une élection régionale, mais l'enjeu est national, il en va de l'avenir de l'Allemagne.
1: Reportage Sandrine Etoa-Andeg, correspondante de France Info en Allemagne.
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1: Dans une minute, le choix de France Info, invasion de moustiques tigres en Ile-de-France. Mais d'abord, l'info en une minute, Laurette Piau, nouveau rassemblement aujourd'hui contre la loi sur la présomption d'usage des armes.
7: Appel à manifester cet après-midi à Marseille, Lyon ou encore Lille et à 14h, place de la République à Paris, contre cette loi dite permis de tuer par ses opposants qui doit être encore examinée au Sénat. 2000 personnes se sont rassemblées hier à Rennes. Nouvelle attaque des Houthis en Arabie Saoudite, une coalition militaire annonce avoir intercepté un missile tiré vers Riyad par les Houthis du Yémen, combattants pro-iraniens. Les États-Unis appellent leurs ressortissants se trouvant au Moyen-Orient à la prudence. Des centaines de drones ukrainiens envoyés sur Moscou cette nuit, selon les autorités russes. Au moins 2 personnes sont mortes. Une importante raffinerie a été endommagée en Ukraine. Une frappe russe a fait 3 morts, dont 2 enfants au sud-ouest de Kiev. Le budget du sport doit être préservé, alerte élus et représentants du monde sportif dans une tribune publiée dans la tribune dimanche. Parmi les signataires, Amélie Oudéa-Castéra et Marie-Amélie Le Fur, présidente des comités sportifs olympiques et paralympiques. Les signataires estiment que le sport est un investissement d'avenir.
1: 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Consacré ce matin à ceux qui vous ont peut-être pourri la vie cet été et qui continuent de sévir en ce mois de septembre. Les moustiques sont encore bel et bien là, notamment en région parisienne où le moustique tigre inquiète. Il est désormais présent dans plus de 8 communes franciliennes sur 10. Alors dans certaines villes, des opérations de démoustication sont déclenchées avec parfois l'incompréhension. Pourquoi ont-elles lieu dans un quartier mais pas dans l'autre, dans telle ville mais pas dans la vôtre? Johanna Yakin a mené l'enquête.
8: Bonjour. Le portillon passé, nous voici chez Lionel et Warda à l'heure de l'apéro.
9: Allez, à votre santé. À la vôtre, à votre santé.
8: 23 ans qu'ils habitent là, à Aulnay-sous-Bois, en Seine-Saint-Denis. Un petit pavillon de banlieue, mais l'apéro, ça fait un moment qu'ils ne l'avaient pas pris ici, dans leur jardin.
11: On tenait plus, tu te rappelles, moi, Warda, c'était un peu une catastrophe, là.
9: C'était très compliqué, on rentrait à chaque fois, on rentrait. Parce qu'on ne pouvait pas rester dehors, c'était impossible.
11: Un truc de fou, un truc de malade.
9: Faut voir comment qu'ils vous piquent. Vous êtes obligés de vous gratter, vous êtes dévorés.
8: Au mois d'août, des agents sont venus sauter chez eux. On les a prévenus d'une opération de démoustication dans leur quartier.
9: Parce qu'elle nous a dit, il y a une personne qui est partie voyager qui a attrapé la maladie de la lingue, c'est ça. Et donc, il va falloir que vous fermez vos volets parce qu'on va envoyer un produit pour pouvoir démoustiquer. Depuis, il y en a moins, mais il y en a quand même.
8: Et ça a de quoi faire pester leur amie, Nancy.
12: Ben oui, ils l'ont fait ici, mais l'autre côté d'Aulnay, ils l'ont pas fait. Regardez, moi j'habite l'autre côté d'Aulnay. C'est une catastrophe. Dévoré. Alors, il faudrait qu'ils viennent nous jeter du produit. Tout partout dans Aulnay.
8: Des gens pas contents. Il y en a aussi à Drancy, la ville juste à côté, au point que le maire a dû publier une vidéo sur ses réseaux sociaux pour s'expliquer.
13: Les moustiques ont pourri notre été, le mien aussi. Et je vois sur les réseaux sociaux que les gens disent que la ville devrait être démoustiquée. D'abord, les villes n'ont pas le droit de démoustiquer, ce n'est pas elles qui le font, c'est l'Agence régionale de santé. Elle le fait à une condition, que des maladies se propagent, la dengue ou le chikungunya. C'est ce qui s'est passé à Aulnay cet été.
8: Et ça, c'est vrai, il y a bien eu un cas de dengue signalé dans le secteur de Lionel et Warda au mois d'août. Une maladie qui peut être transmise à l'homme par une piqûre du moustique tigre. Et ce n'est donc pas le maire, mais l'ARS, l'Agence régionale de santé, qui a déclenché l'opération de démoustication dans un tout petit secteur, pas plus de 5 rues concernées. Pour mieux comprendre, direction Saint-Denis.
14: Prenons la route en passant par un.
8: Et les bureaux de l'ARS Île-de-France.
14: Cécile Sommaribas, je suis directrice de la veille des risques et de la sécurité sanitaire à l'ARS Île-de-France.
8: C'est ici que sont décidées les opérations de démoustication.
14: Nous assurons, en lien avec les médecins, avec les biologistes, une surveillance épidémiologique pour détecter les cas de pathologies virales transmises par les moustiques vecteurs, que sont les moustiques tigres. Les médecins, les biologistes nous indiquent quand ils identifient un cas, et nous, on va mener autour de ce cas une enquête à la fois autour de la personne, de son entourage, de son médecin, une enquête épidémiologique et une enquête entomologique pour vérifier si dans l'entourage du cas, il y a beaucoup de moustiques vecteurs qui pourraient transmettre la maladie.
8: Il y a donc méprise sur le but de ces opérations de démoustication. L'objectif de l'ARS n'est pas d'éradiquer le moustique, mais bien de protéger la population de maladies dangereuses.
14: Oui, c'est le système des maladies dit à signalement obligatoire.
8: Rien d'automatique donc. La preuve, sur 130 cas de malades signalés depuis le mois de mai en Île-de-France, seulement 22 ont entraîné une opération de démoustication. En réalité, ces opérations sont même incapables d'exterminer tous les moustiques, explique Annabella Fayou. Elle est entomologiste médicale à l'Institut Pasteur et spécialiste des moustiques vecteurs.
15: On ne pourra pas éradiquer le moustique parce que le moustique, il vit sous une forme qui est l'œuf. C'est tout petit, c'est protégé par une espèce de coque imperméable qui permet en fait à l'embryon qui est à l'intérieur de l'œuf de survivre. Donc si on peut gérer des insecticides, on ne pourra pas affecter l'œuf.
8: À ce jour, les opérations de démoustication utilisent un insecticide avec une molécule qui s'appelle la deltamétrine. Le seul produit autorisé pour tuer les moustiques vecteurs adultes est gare à en abuser, prévient l'entomologiste.
15: C'est que plus on l'utilise, plus les moustiques vont réagir et réagir bien. C'est-à-dire qu'en fait, ils vont développer des résistances vis-à-vis de ces insecticides, à l'image de ce qui se passe pour les antibiotiques.
8: Alors la solution pour améliorer votre confort au quotidien, c'est de tout faire pour éviter les huîtres larvaires. Pour ça, on ne laisse aucun point d'eau stagnante.
15: Donc, des coupelles sous les pots de fleurs, une gouttière qui est bouchée, même un bouchon d'une bouteille qui se remplit un peu d'eau, et c'est un gilet larvaire.
8: Alors, on peut aussi réintroduire les prédateurs naturels des moustiques, comme les oiseaux ou les chauves-souris, en installant des nichoirs, par exemple. Reste une autre piste développée par des chercheurs.
15: Il y a la technique de l'insecte stérée, c'est-à-dire en fait, ce sont des mâles de moustiques qui ne piquent pas, qu'on a irradiés, pour les rendre stériles. Donc on lâche ces moustiques dans la nature, ces moustiques vont s'accoupler avec des femelles fertiles, et comme il est stérile, la descendance n'est pas viable, mais ça coûte très cher parce qu'il faut mettre en place des usines à moustiques.
8: En attendant, encore un peu de patience et de vigilance, car cette année, à cause des températures, les moustiques pourraient bien nous embêter encore tout le mois d'octobre.
1: Johanna Yakin, le choix de France Info à réécouter sur franceinfo.fr et sur l'appli Radio France. Ces destins qui font l'info, signé ce matin Agathe Mahuet avec Bernard Arnault, le patron de LVMH. Ce matin, l'épisode 3, impuissant parmi les puissants.
10: Ladies and gentlemen, please welcome Bernard Arnault, Chairman and Chief Executive Officer of LVMH.
1: Bernard Arnault applaudit au Texas. En ce jour de 2019, le patron de LVMH vient inaugurer un atelier de maroquinerie de Louis Vuitton et le président américain est là en personne.
16: Bernard, I want to thank you for the incredible job you do. You're one of the...
1: Donald Trump fait l'éloge de son incroyable travail et salue non seulement l'homme d'affaires, mais le visionnaire qu'est Bernard Arnault.
16: You're an artist.
1: T'es un artiste, lui dit même son ami américain. Bernard, ce jour-là, a fait le voyage depuis Washington.
16: Louis Vuitton, iconique, savoir-faire.
1: Directement dans l'Air Force One, l'avion du président des États-Unis.
16: Officially welcome Louis Vuitton to the great state of Texas. Thank you, Bernard. Thank you, everyone.
1: Ces deux-là se connaissent en fait depuis le début des années 80. Ils n'ont que 3 ans d'écart et ont été promoteurs immobiliers à New York en même temps, lorsque Bernard Arnault fuit la France socialiste de Mitterrand. J'apprends alors à faire des affaires à l'américaine, dira-t-il, c'est-à-dire de façon efficace. En 2017, Trump vient juste d'être élu président pour la première fois.
17: Un Français a été reçu tout à l'heure par Donald Trump, le premier à l'être officiellement, Bernard Arnault, patron de LVMH, qui était donc en visite à la Trump Tower à New York.
1: Et 9 ans plus tard, il est toujours le seul Français présent à la cérémonie d'investiture de Donald pour son deuxième mandat. Et le grand patron n'en est pas peu fier. Vraiment. En Chine, en Russie aussi, LVMH soigne ses relations avec Xi Jinping ou Poutine, car Pékin et Moscou représentent à eux seuls des centaines de millions de consommateurs enrichis depuis peu et attirés par ce luxe à la française. Et puis dans l'Hexagone, bien sûr, Bernard Arnault est l'homme des présidents. Depuis Chirac, il dit avoir eu avec tous des relations correctes. Témoin de mariage même de Sarkozy, du temps de Cecilia, puis présent au Phuket le soir de la victoire en 2007.
18: Mes chers amis,
1: 10 ans plus tard, il est presque en campagne pour Emmanuel Macron.
19: Évidemment, je souhaite que Emmanuel Macron soit élu. Je pense d'ailleurs qu'il sera élu. En fait, il représente l'avenir pour la France.
1: Les familles Arnault et Macron sont proches. Brigitte a même été la professeure de 2 des enfants de Bernard à l'école Saint-Louis de Gonzague à Paris. Le seul bémol passager finalement aura lieu avec François Hollande en 2012, quand Bernard Arnault dépose à Bruxelles une demande de naturalisation belge, ce qui inspire grandement le journal Libération.
20: Voici là une qui fait scandale. Casse-toi, riche con. Le groupe annonce porter plainte contre Libération pour injure publique.
1: Et l'homme d'affaires est taclé par le président socialiste.
21: Je pense qu'il aurait dû bien mesurer ce que signifiait demander une autre nationalité. Parce que nous sommes fiers d'être français.
22: Amour de l'Afrique ou volonté de fuir l'impôt? Quelles sont les véritables motivations de Bernard Arnault?
1: Un désastre de communication pour le patron de LVMH, accusé d'exil fiscal. 6 mois plus tard, il renonce à son projet de nationalité belge et plaide le malentendu. Tout ce que veut Bernard Arnault, pourtant, c'est un peu de reconnaissance. Lui qui ne déteste pas les récompenses, 2024 est une bonne année en la matière. Il revêt l'habit vert pour l'Académie des sciences morales et politiques, devient donc immortel et fait graver sur la lame de son épée cette formule d'Albert Einstein : l'imagination est plus importante que la connaissance. Et puis, à l'Élysée, le prestige absolu, Emmanuel Macron le fait grand croix de la Légion d'honneur, distinction suprême. Pour sa cérémonie, l'homme d'affaires choisit d'inviter 2 stars américaines, Beyoncé et Jay-Z. Un regret dans tout ça pour Bernard Arnault, le désamour relatif dont il souffre dans son propre pays. Incompréhensible pour lui qui voit par exemple un Bill Gates adulé aux États-Unis. Il ne dirait pas non à un peu de gratitude, mais l'homme le plus riche du pays le déplore. C'est ainsi, dit-il, en France, on préfère toujours Poulidor.
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1: Ces destins qui font l'info, Agathe Mahues sur Bernard Arnault. 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C'est l'heure de retrouver Bill François pour son billet science avec Benjamin Fontaine.
4: Et on plonge dans les ténèbres maintenant avec vous, Bill François. Bonjour Bill.
5: Bonjour.
4: Des chercheurs sont peut-être en train de percer le mystère de la matière noire, cette matière qui compose la majeure partie de notre univers, que personne n'a jamais vue. Mais l'expérience Lux Zeppelin aux États-Unis l'a peut-être identifiée. Ce serait une vraie révolution si c'est le cas.
23: La matière noire, c'est une des plus grandes énigmes de la science actuelle. Quand on regarde bouger les étoiles ou les galaxies, on voit qu'elles tournent beaucoup plus vite qu'elles ne devraient. Une seule explication possible, elles sont plus lourdes qu'elles en ont l'air. Les physiciens ont donc émis l'hypothèse que l'univers contiendrait une matière invisible, qui n'émet aucune lumière, mais qui pèse. Plus de 80% de la masse totale de l'univers serait constituée de cette matière noire. Cette substance se trouve probablement partout sans qu'on la voie. Et depuis les années 70, les chercheurs tentent, tels des Sherlock Holmes, de l'identifier.
4: Alors comment font-ils? Parce qu'on ne peut pas la voir.
23: Pire, on ne peut même pas non plus la percevoir avec aucun de nos sens, ouais. Car la matière noire n'interagit quasiment pas avec la matière ordinaire. Elle traverse tout sans toucher les choses. Peut-être même qu'elle nous traverse et toute la planète Terre en ce moment même sans qu'on puisse s'en apercevoir. Mais les physiciens pensent que très rarement, elle peut quand même arrêter de nous ignorer et effleurer le noyau d'un atome.
4: Et d'ailleurs, c'est pour cela qu'ils sont allés la chercher sous terre.
23: Au fond d'une mine du Dakota du Sud à 1,5 km sous le sol. Ce qui permet d'arrêter, par la roche, toutes les autres particules comme les rayons cosmiques de l'espace. Tout en bas, ils ont mis un détecteur, une cuve de xénon, des atomes qui émettent de la lumière si une particule touche leur noyau. Et en ce mois de septembre, étincelle. Un atome de xénon a été touché par une particule inconnue dans le détecteur.
4: Et c'est assez fou, mais comment savoir si c'est la matière noire?
23: Il va falloir attendre quelques mois ou années pour voir si cela se reproduit. Les scientifiques estiment que si c'était juste du hasard, un résultat aussi inhabituel ne se produirait qu'avec une probabilité d'une chance sur 200. C'est donc très prometteur, mais pas encore certain. En tout cas, si c'était bien la matière noire, cette particule mystère pourrait révolutionner la physique. Car la mesure suggère même qu'elle pourrait être le Higgsino, particule symétrique du boson de Higgs, le responsable de la gravité. Bref, cette matière noire détient peut-être les secrets de tout notre univers. Il suffira d'un signe pour le savoir, et la science lui souhaite de se manifester rapidement. On a beaucoup de questions à lui poser en interview sur France Info.
4: Oui, alors je vous laisserai en tête-à-tête ce jour-là, parce que c'est vous là, l'expert de la science, Bill, sur France Info, Bill François, avec nous chaque week-end pour le Billet Science.
1: Le Billet Science, Bill François donc avec Benjamin Fontaine.
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1: Et Patricia Charbonnier, les températures sont en hausse.
26: Oui, la hausse des températures se confirme. Alors pour le sud du pays aujourd'hui, Météo France prévoit 33 à Nîmes, 30 à Toulouse et Marseille, 28 à Dijon. Les températures sont un petit peu plus basses sur la moitié nord. C'est une chaleur modérée, 24 degrés à Paris, 21 degrés à Lille. Car la météo est très contrastée aujourd'hui. C'est du plein soleil au sud de la Loire, mais sur la moitié nord, on a une petite perturbation qui circule, qui va donner quelques pluies faibles et éparses ce matin. Entre le nord Pas-de-Calais, la Normandie et la Bretagne, et les nuages vont gagner progressivement du terrain au fil de la journée sur la moitié nord. Ce sera nuageux cet après-midi entre la Bretagne, la Basse-Normandie, la région parisienne et le quart nord-est, et les éclaircies vont revenir progressivement au nord de la Seine dans l'après-midi.
1: Patricia Charbonnier, il est bientôt 7h sur France Info. C'est l'heure de retrouver Benjamin Recouvreur pour 3 nouvelles heures d'info. Bonjour Benjamin.
0: Bonjour Laura et bonjour à tous. Ravi de vous retrouver en ce dimanche matin, ainsi que toute l'équipe de France Info à mes côtés. Patricia Charbonnier, Antoine
1: Jochin,
0: bonjour.
1: Bonjour Benjamin.
0: Bonjour. Pour la météo et l'info, alors que les prix des carburants écrasent toujours le pouvoir d'achat des Français, des niveaux records atteints et des automobilistes qui se privent de plus en plus, alors cela marque-t-il notre dépendance à l'essence ? Faut-il accélérer sur les alternatives à la voiture thermique? On va se poser la question ce matin, essayer de dessiner des solutions, notamment avec notre invité dans 10 minutes. Bienvenue sur France Info, très bon réveil. À nos côtés, nous sommes le dimanche 20 septembre, il est 7h.
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0: Et à la une donc, Antoine Jeffin. Cette question, comment conjuguer prix du carburant et maintien de la vie sociale?
5: Équation insoluble dans les zones rurales où prendre sa voiture est indispensable. Nous sommes dans la Creuse dans un instant. À suivre aussi l'alerte de la Cour des comptes et de sa présidente qui s'inquiète de la trajectoire de la dette française. Ses intérêts pèsent cette année 6 fois le budget de l'éducation nationale. Emmanuel Macron réaffirme la souveraineté française sur Saint-Pierre et Miquelon et se félicite du futur accord entre le Danemark et les États-Unis sur le Groenland. Et puis jour de vote dans 2 landes allemands, l'extrême droite en position de remporter la victoire dans le Nord-Est. Le chancelier Friedrich Merz est en danger. Des mois que les prix du carburant n'en finissent plus de grimper, avec ce sommet atteint avant-hier en France, 2,40€ le litre de gazole en moyenne, 2,20€ l'essence. Et cette impression, quand vous allez à la pompe, d'avoir un porte-monnaie percé dans les zones rurales où il est plus difficile de se passer de la voiture, les habitants sont forcés de faire des sacrifices. Comme vous l'avez constaté dans la Creuse, Marie-Jeanne Delepol, vous nous emmenez à Bussière-Dunoise, 1000 habitants à 20 km au nord de Guéret.
6: À 2 pas de l'église se trouve une boucherie ouverte 2 jours par semaine derrière le comptoir Corentin, 26 ans.
7: Mon plein à l'époque était à 80€ pour faire un plein, donc je pouvais me déplacer beaucoup plus souvent. Et maintenant, j'attends mes vacances pour pouvoir me déplacer, que ce soit sur Limoges ou des trucs comme ça, parce que à 120€ un plein, ça commence à faire un peu mal. Exemple tout con, j'ai un ami qui habite sur Limoges, je ne l'ai pas vu là depuis mes vacances de février.
6: Daniel aussi prend de moins en moins la voiture. Cette secrétaire comptable à la retraite touche 1600€ par mois.
9: Depuis le mois de septembre, je réfléchis à ce que je vais faire. Pour le médecin, c'est encore 30 km, donc il faut faire des choix.
6: Elle a donc renoncé à son cours de danse et de dessin auquel elle allait en covoiturage avec son amie Geneviève.
11: C'était à 30 km, notre professeur était vraiment sympa, il y avait une très bonne entente et là pour moi c'est vraiment un crève-cœur d'arrêter. C'est un peu tabou, on n'ose pas dire que c'est par rapport aux frais d'essence et je pense qu'il y a beaucoup de personnes dans cette situation. Je ne peux pas me permettre de faire 2 pleins par mois, j'en fais qu'un.
6: Avec une retraite de 1100€, elle continue à prendre la voiture pour randonner en Creuse mais n'a plus les moyens d'aller voir ses enfants dans le sud de la France.
5: Marie-Jeanne Delepol, ici Creuse pour France Info. Pour aider les personnes les plus touchées par les prix très élevés à la pompe, le gouvernement a décidé de prolonger après le 30 septembre le dispositif grand rouleur, mais alors que le Premier ministre cherche des économies pour boucler un budget amputé de 54 milliards d'euros selon ses prévisions, la Cour des comptes alerte ce matin par la voix de sa présidente Amélie de Montchalin. L'ancienne ministre des comptes publics s'exprime dans Le Parisien aujourd'hui en France pour la première fois depuis sa nomination. Damien Mestre, elle s'y inquiète de l'état de la dette publique.
27: Nous sommes probablement à l'heure du choix le plus important de l'histoire de la Ve République, alerte l'ancienne ministre Amélie de Montchalin qui s'inquiète tout particulièrement du montant des intérêts que doit rembourser l'État, un enjeu de souveraineté, dit-elle, des intérêts qui cette année représentent à eux seuls plus que le budget de l'éducation nationale, 6 fois plus que celui de la justice. Il y a donc urgence à faire des choix, martèle celle qui dirige désormais la Cour des comptes, l'élection présidentielle en tête, même si Amélie de Montchalin refuse d'émettre des préconisations ou de juger les différents projets politiques. Ce n'est pas le rôle de la Cour des comptes, dit-elle. En revanche, l'institution doit éclairer les citoyens. Et pour cela, Amélie de Montchalin annonce le lancement d'un nouvel outil en ligne grâce à l'intelligence artificielle. Il permettra de retrouver facilement les très nombreux rapports rédigés par la Cour des comptes.
5: Damien Maistre pour France Info. Un nouveau candidat pour l'élection présidentielle de mai prochain, Nicolas Dupont-Aignan, a officialisé sa candidature hier. Le président de Debout la France et maire de Hyères dans l'Essonne va vivre sa quatrième campagne. Plusieurs manifestations prévues aujourd'hui en France, notamment à Paris, à partir de 14h pour dénoncer cette proposition de loi adoptée par l'Assemblée nationale cet été. Proposition de loi sur la présomption de l'usage légitime des armes pour les forces de l'ordre. Le texte élargit donc les possibilités pour les policiers et gendarmes d'ouvrir le feu, notamment lors d'un périple meurtrier. Pour ses opposants, le texte crée un permis de tuer, fermez les guillemets.
0: Emmanuel Macron rencontre le Premier ministre canadien aujourd'hui.
5: Mark Carney, qui viendra en voisin ou presque à Saint-Pierre-et-Miquelon, l'archipel français de l'Atlantique Nord, à quelques kilomètres seulement des côtes canadiennes. Le président de la République y est en visite depuis hier soir et jusqu'à demain. À son arrivée, il s'est exprimé sur l'accord annoncé entre les États-Unis et le Danemark sur la protection et la souveraineté du Groenland. Emmanuel Macron.
8: Tout ça permet d'apaiser les choses, de réaffirmer la souveraineté danoise, de réaffirmer les choses conformément au droit international. Et puis nous, on va continuer aussi nos coopérations dans le cadre de l'OTAN par des exercices conjoints pour justement renforcer et consolider la souveraineté danoise au Groenland et aussi la sécurité de ce territoire, à travers l'Union européenne de consolider nos stratégies économiques, en particulier sur terres rares et minerais critiques. Et donc France, Danemark, Canada, d'ailleurs États-Unis dans ces cadres-là, on coopère pour des opérations justement de défense très stratégiques.
5: Emmanuel Macron à Saint-Pierre-et-Miquelon hier soir. Au Moyen-Orient, les États-Unis s'inquiètent d'une escalade rapide. Donald Trump abrège son week-end prévu dans la résidence de Camp David pour rentrer à Washington. L'Arabie Saoudite accuse les rebelles houthis du Yémen, alliés de l'Iran, d'avoir tiré un missile sur Riyad. La coalition militaire menée par l'armée saoudienne affirme qu'il a été intercepté et détruit. Ce tir de missile, c'est une première depuis la reprise des combats entre le royaume et les houthis. Jour de vote en Russie, élection dernier jour de vote, troisième jour de vote, élection régionale dans tout le pays. Le maire de Moscou à l'instant qui dénonce une attaque de drones majeure, dit-il, visant à perturber les élections.
0: 7h06 sur France Info, Antoine Geoffin, et on vote aussi en Allemagne aujourd'hui.
5: Élection régionale, les citoyens élisent leurs représentants dans les Landes, deux sont concernés, celui de Berlin et de Mecklembourg-Poméranie-Occidentale, c'est dans le nord-est du pays. Un vote qui peut avoir un impact sur l'avenir de la coalition dirigée par le chancelier conservateur Friedrich Merz, j'y arrive, qui tient une réunion ce soir dans la capitale. Sandrine Etoa-Hondeg est en Allemagne pour France Info.
10: À Berlin, Die Linke, parti de gauche radicale, et la CDU se disputent la première place. À défaut de l'emporter, Friedrich Merz espère au moins que son parti conservateur restera au centre du jeu et des coalitions. En Mecklembourg-Poméranie occidentale, la situation est tout autre. L'AFD est au coude à coude avec le SPD, le parti social-démocrate. La CDU, elle, s'effondre et pourrait même ne pas franchir les 5%, une première historique dans une élection régionale. Un nouveau camouflet qui fragiliserait encore davantage Friedrich Merz, déjà contesté après la victoire de l'AFD en Sachsen-Anhalt. Alors que l'extrême droite réclamait sa démission, le chancelier avait affirmé que renoncer n'était pas une option. Mais aujourd'hui, c'est dans son propre camp que la question se pose, alors qu'il bat des records d'impopularité. Peut-il encore sortir la coalition de la crise ? Ce soir, lors de la réunion de la CDU, Merz devra convaincre les dirigeants de son parti qu'il peut mener ses réformes et maintenir l'unité de son gouvernement. 16 mois après son arrivée au pouvoir, le chancelier allemand est de nouveau sur la sellette.
5: Sandrine Etoa-Hondeg, correspondante de France Info en Allemagne. 7h07 et ce concert qui était très attendu cette nuit aux États-Unis. Le Britannique Ed Sheeran a pris la parole devant son public de Philadelphie pour la première fois depuis qu'il a décidé en début de semaine d'écarter le rappeur Macklemore de sa tournée qui avait appelé Macklemore à libérer la Palestine. Élection qui a provoqué beaucoup de critiques et pour laquelle le chanteur a présenté ses excuses et reconnu des erreurs. Ce qui s'est passé en Israël et lors du festival de musique du 7 octobre est effroyable et a ravivé des siècles de souffrance pour le peuple juif. Ce qui se déroule actuellement à Gaza est catastrophique, injustifiable et disproportionné. J'ai le cœur brisé par l'ampleur des ravages et des pertes en vie humaine, celles de civils et d'enfants.
0: Oui. 7h08 sur France Info, Antoine Geoffin, le sport, le foot et l'Olympique lyonnais qui va passer la trêve internationale sur le podium.
27: Grâce à sa nette victoire 4-0 contre Rennes hier soir, suite de la cinquième journée de championnat aujourd'hui avec trois matchs, dont le Classico OM-PSG ce soir à 20h45 et c'est évidemment sur France Info. Enfin, l'équipe de France de tennis, elle, ne jouera pas la phase finale de la Coupe Davis. Les Bleus stoppés cette nuit par le Canada, 3-1.
0: Et oui, merci Antoine Geoffin pour l'info à 7h et Patricia Charbonnier pour la météo avec un temps calme aujourd'hui, mais plus nuageux, notamment sur la moitié nord.
26: Oui, c'est plus contrasté aujourd'hui au sud de la Loire. C'est un temps très ensoleillé avec un peu de mistral et de tramontane et toujours un risque d'averse sur le relief corse. Sur la moitié nord, on a une petite perturbation très atténuée qui va circuler, qui donne quelques brouillines ce matin entre le Nord-Pas-de-Calais, la Normandie, la Bretagne. C'est assez gris sur les pays de la Loire et cet après-midi, les nuages vont gagner un petit peu de terrain sur la moitié nord. Ce sera assez nuageux entre la Bretagne, la Basse-Normandie, l'Île-de-France, l'Alsace, la Lorraine et les nuages pourront déborder jusqu'au centre-val de Loire. Les éclaircies reviendront au nord de la Seine avec des températures. Donc la hausse des températures se confirme pour la semaine prochaine. Déjà cet après-midi, Météo France prévoit 32 à Cahors, 28 à Dijon, 26 à Strasbourg et 24 à Paris.
0: Merci Patricia.
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0: 7h10 sur France Info. La crise des carburants doit-elle nous apprendre à faire sans la voiture, et notamment dans les zones rurales, alors que les prix flambent toujours à la pompe? On va se poser la question dans un instant avec un expert de la transition écologique, spécialiste des mobilités, qui est notre invité. Et puis les experts de France Info nous attendent aussi. Julien Méniel, dans C'est ma santé ce matin au programme.
14: Aujourd'hui, on va parler de la mal-aimée de la contraception masculine en France, qui pourrait être en train de prendre sa revanche, la vasectomie.
0: Rendez-vous dans 10 minutes, bienvenue.
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0: Où s'arrêtera la flambée des prix du carburant? Ils atteignent des niveaux records en ce moment. 2,40€ pour le gazole en moyenne le litre, plus de 2,15€ pour l'essence. Et pour de nombreux automobilistes, faire le plein devient tout simplement impossible. Bonjour Mathieu Ozano.
15: Oui, bonjour.
0: Vous êtes expert de la transition écologique et énergétique, auteur notamment du livre Pétrole, le déclin est proche, paru en 2021. On va s'interroger avec vous sur les alternatives à la voiture thermique, notamment dans les zones périurbaines, rurales, là où il est difficile de s'en passer. D'abord, le gouvernement, lui, envisage de nouvelles aides pour faire face à cette crise des carburants, des aides financières très attendues par ces automobilistes de Marseille que vous avez rencontrés, Joséphine Ortuno.
16: À la pompe, Guillaume regarde les chiffres défiler. Et d'un côté, les litres qui s'accumulent seconde après seconde. De l'autre, la note qui grimpe.
17: On est braqué. Je ne sais pas si je vais y arriver jusqu'au bout.
16: Vous avez fait la demande pour avoir l'aide grand rouleur ou pas du tout?
17: Non, non, je n'ai pas le droit. Je n'ai pas le droit. Parce que je travaille, c'est mon moyen de locomotion. Et puis après, j'ai d'autres ressources. Donc, je ne peux pas prétendre, je n'ai même pas avoir la peine d'activité. Donc, j'ai le droit de travailler, de baisser la tête et d'aller tout droit, quoi.
16: Juste derrière, un autre Marseillais tout aussi résigné.
18: Malheureusement, c'est un mal nécessaire, comme on dit. On est obligé de faire l'essence, quoi. Parce que sinon, on ne travaille pas, on ne fait pas les courses, on n'a pas les enfants à l'école. Je ne sais pas quoi vous dire. La solution, elle est où? Je ne sais pas.
16: Pourtant, le gouvernement avait présenté l'aide aux grands rouleurs comme une solution insuffisante, affirme Moustapha, qui regrette déjà les prix du début d'année.
19: Par rapport à 6, 7 ou 8 mois derrière, ouais, c'était à 1,60€, 70, 80. Mais quand on regarde d'autres pays, quand on voit l'Espagne, la Belgique, l'Italie, il y a une grande différence.
16: C'est combien un plein pour vous?
19: Avant, je le faisais à 80, là, il est à 120. Ça va tenir, on va dire, une semaine, 10 jours.
16: Sur le compte en banque de Katia, même facture, elle se sent complètement bloquée.
28: C'est pas que bloquée, puisque moi, je vis dans une zone rurale, à l'extérieur d'une ville. Ne serait-ce que d'aller voir ma petite fille et qui est, voilà, je limite tout ça, bien sûr.
16: Katia et la plupart des automobilistes rencontrés le sentent, les prix ne vont faire que monter. Ils craignent que le litre de carburant dépasse les 3€.
0: La fatigue et l'inquiétude des automobilistes marseillais avec Joséphine Ortuno pour France Info et cette perspective encore d'une montée des prix. Mathieu Ozano, vous êtes toujours avec nous, expert de la transition écologique et énergétique. Vous avez beaucoup travaillé sur la mobilité. On va revenir avec vous sur les alternatives à la voiture dans un instant. D'abord, un litre à 3 euros dans la situation que nous connaissons, comme certains s'en inquiètent. Est-ce que c'est possible, envisageable ?
1: Oui, oui, c'est parfaitement envisageable. En tout cas, au moins sur le diesel, on est dans une situation de pénurie, de production, de restrictions sans précédent des productions des grands raffineurs de diesel dans le monde, autour du Golfe arabo-persique naturellement. En Russie, la Russie a été un exportateur très important de diesel, dont les raffineries sont aujourd'hui frappées visées par l'Ukraine. Et puis indirectement la Chine. Nous a sauvé en quelque sorte d'un choc pétrolier immédiat avant l'été en réduisant très fortement ses importations de brut. La Chine le raffinait en diesel et était un exportateur important de diesel. Donc pour faire court, on a une situation de contraintes très fortes sur les capacités normales de raffinage de diesel et si la situation perdure à la fois en Russie et dans le Golfe Persique, il faut s'attendre à ce que cette pénurie mondiale, ou en tout cas cette très forte restriction mondiale de diesel, se poursuive.
0: Parce que la rareté, évidemment, fait monter les prix, des conséquences ensuite très concrètes pour les usagers. On l'entendait dans ce reportage à Marseille il y a un instant, une habitante, par exemple, d'une zone plus rurale qui explique qu'elle se prive de certains déplacements. Aujourd'hui, là, on paye vraiment.

0: Et là, c'est des situations où les gens, bah, pour aller bosser, pour aller chercher les enfants à l'école, ils n'ont pas de choix aujourd'hui parce qu'il n'y a pas d'alternative que de monter dans leur diesel et tout seul.
1: Et donc les alternatives dans ces zones périurbaines, rurales, quelles sont-elles? Ce sont des facilités pour le covoiturage, des réseaux de transport collectif plus efficaces aussi, c'est tout ça qui manque?
0: Oui, et malheureusement, ce sont pas des solutions rapides, immédiates. Là, l'incurie fait que dans une situation de crise, à nouveau, ben les gens, ils n'ont pas d'autre choix que de prendre sur d'autres budgets, un budget alimentaire, ou de rouler beaucoup moins. Les chiffres sont impressionnants. Hein. Là, depuis le mois de mars, depuis le début de la crise dans le Golfe, on a eu par période des gens qui ont des prix à la pompe qui ont baissé jusqu'à 15-20%. Là, c'est plutôt 5% lissé sur l'année, mais c'est déjà absolument considérable. Ça veut dire que les gens restent chez eux, font des choix différents. Il y a une solution qui est une solution d'urgence subie, et puis il y a des solutions proactives. Alors les gens, les automobilistes, à leur petite échelle individuelle, ben, il n'y a pas grand-chose qu'ils puissent faire à part faire du covoiturage.
1: Ouais.
0: Ça, on voit quand même que les gens, ben, naturellement, le système D, ça fonctionne. Mais les vraies solutions, elles sont infrastructurelles. Ça va prendre des années. Mais on sait qu'on peut parfaitement développer des alternatives à l'autosolisme, comme on dit, c'est-à-dire le fait de se déplacer tout seul en voiture, sur pratiquement tout le territoire français.
1: Vous parlez d'incurie, Mathieu Ozanno, mais en 2019, il y a une loi cadre sur le sujet qui a été votée, la loi d'orientation des mobilités, avec l'objectif justement de répondre à cette fracture des mobilités entre les territoires. Elle devait créer, cette loi, un droit à la mobilité. Est-ce que 7 ans après, cela a permis tout de même des avancées sur le sujet?
0: Mais c'est pas une question de loi, c'est une question de jurisprudence. Est-ce que concrètement on a fait ces infrastructures? Est-ce que concrètement on a donné l'avantage au train par rapport à la voiture? Est-ce que on a encouragé les gens à utiliser le bus? Vous parlez de Marseille, votre reportage à Marseille. Marseille on n'est pas en Lozère, on n'est pas au fin fond de la Creuse. C'est typiquement dans des zones urbaines denses que là, toutes les solutions sont là, et il faut simplement les développer de manière extrêmement cohérente et audacieuse.
1: Il y a aussi la question de l'accès.
0: Que les gens puissent se déplacer autrement.
1: Il y a la question de l'accès à ces solutions aussi. Elles peuvent exister parfois, mais il peut y avoir un frein sur la question du prix, par exemple, pour y accéder.
0: Non, les transports en commun, une fois qu'ils sont mis en place, alors c'est un effort collectif d'investissement qui est parfois très lourd, non pas en investissement, c'est pas si cher que ça de développer les transports en commun, surtout quand on parle du bus, par exemple de lignes de bus express, je parle pas de métro ou de RER, et encore c'est pas très cher, c'est pas si cher que ça à l'échelle de la collectivité. Et derrière, par contre, les gens peuvent faire non seulement faire des économies considérables, mais en plus se déplacer de façon sûre, tranquille, en étant l'esprit, enfin, c'est l'avenir, les transports en commun, on le voit, on commence à le voir dans certaines agglomérations où il y a encore beaucoup d'efforts à faire, mais je pense que une ville comme Paris aujourd'hui est assez exemplaire, même si la part modale, ce qu'on appelle la part modale, c'est-à-dire le pourcentage des gens qui continuent à se déplacer en voiture est absolument considérable. On sait, les experts savent que si on développe ça de manière vraiment proactive et cohérente, on peut parfaitement réduire pour la mobilité quotidienne considérablement les besoins en voiture.
1: Merci beaucoup Mathieu Ozanno, expert de la transition écologique et énergétique, auteur notamment de ce livre Pétrole, le déclin est proche, paru en 2021 et à lire aux éditions du Seuil.
2: Trop 7h10.
1: Les experts de France Info sont à suivre dans une minute après l'essentiel de l'info de ce samedi. Bonjour Laurette Puot.
3: Bonjour.
1: Il est 7h20 et à la une, Saint-Pierre et Miquelon est bien français, affirme Emmanuel Macron.
3: Message martelé dès son arrivée sur l'archipel situé dans l'Atlantique Nord. Réponse aux idées expansionnistes du président américain Donald Trump. Emmanuel Macron qui accueille sur place le premier ministre canadien Mark Carney aujourd'hui. Une première dans l'histoire locale à seulement quelques kilomètres des côtes canadiennes. Nouvelle tension au Moyen-Orient. L'Arabie Saoudite dit avoir intercepté un missile balistique envoyé par les Houthis du Yémen vers Riyad. Les États-Unis exhortent leurs ressortissants à la prudence. Le président américain Donald Trump rentrait plus tôt de sa résidence dans le Maryland pour revenir à la Maison-Blanche. Un nouveau candidat dans la course à la présidentielle, Nicolas Dupont-Aignan, annonce sa quatrième candidature depuis son fiasco de hier en Essonne. Candidat souverainiste, il souhaite décoloniser la France et se veut porteur du Frexit, la sortie de la France de l'Union européenne. En football, clôture de la 5e journée de Ligue 1, l'une des affiches...

0: Plus attendu ce soir, l'OM reçoit le PSG à 20h45 à suivre en direct sur France Info.
1: Les experts de France Info m'ont rejoint, Sarah Lemoine et Julien Méniel. Bonjour à vous deux.
2: Bonjour.
1: Sarah Lemoine, dans C'est mon boulot ce matin.
3: C'est quoi le métier de responsable des environnements du travail?
1: Réponse dans 3 minutes. C'est après C'est ma santé avec vous, Julien Méniel. Avec ce matin, une méthode de contraception radicale, mais de plus en plus populaire chez les hommes en France, c'est la vasectomie.
2: Oui, la contraception masculine, c'est un vaste sujet. La pilule pour hommes, c'est un serpent de mer. L'anneau en silicone n'a pas encore été officiellement validé par les autorités sanitaires. La méthode du retrait, c'est l'équivalent sexuel de la roulette russe. Donc, en dehors du préservatif et de l'abstinence, pas grand-chose. Il y a pourtant une autre technique simple, efficace et validée, la vasectomie. Alors, jusqu'ici, la France boudait cette méthode, contrairement à de nombreux autres pays, mais c'est en train de changer.
1: Alors, comment on explique cette évolution, Julien?
2: Alors, pour resituer un petit peu, la vasectomie, donc, ça consiste à empêcher les spermatozoïdes d'aller se mélanger au sperme en coupant ou en bouchant les canaux qui les acheminent depuis les testicules, qu'on appelle les canaux déférents. Dans l'absolu, on devrait pouvoir rétablir la circulation si on change d'avis, mais comme la réussite de l'opération n'est pas du tout garantie, on considère que c'est définitif. Donc, c'est souvent le moyen de contraception des gens qui savent qu'ils ne veulent pas ou qui ne veulent plus d'enfants. En 2010, ils étaient à peine plus de 2000 parents en France à se tourner vers cette technique. En 2022, ils étaient plus de 32 000 pour finir par dépasser les 57 000 en 2025.
1: Alors, est-ce qu'on connaît les causes de cette forte augmentation?
2: On peut supposer qu'il y a plusieurs raisons à ça. La parole s'est libérée sur le sujet. Les témoignages sur les réseaux sociaux font que l'opération fait moins peur. On sait aujourd'hui que la vasectomie, ça ne modifie ni la libido, ni la sexualité. Tout reste exactement comme avant, sans le risque de grossesse non désirée et sans les inconvénients des méthodes hormonales. Et puis, il y a aussi sans doute une évolution des mentalités, en tout cas on a envie d'y croire, moins de masculinité mal placée, plus de volonté de partager la charge de la contraception.
1: Bon, le souci c'est que cette méthode, elle reste a priori définitive, Julien, donc c'est assez radical. Est-ce qu'on peut espérer d'autres techniques réversibles à l'avenir?
2: Alors, en plus des méthodes dont j'ai déjà parlé, il y a effectivement des pistes prometteuses. Plusieurs concernent d'ailleurs les fameux canaux déférents, comme un gel injectable ou encore une sorte de stérilet, qui est plutôt en réalité une espèce de petite pince. Faudra encore attendre quelques années, mais ça se rapproche de plus en plus. Petit rappel utile quand même, le seul moyen de contraception qui protège aussi des infections sexuellement transmissibles, ça reste le préservatif.
1: Rappel utile en effet, merci Julien Méniel pour C'est ma santé. Je me tourne vers vous Sarah Lemoine pour C'est mon boulot. Et connaissez-vous les office managers? On s'intéresse à cette profession souvent méconnue avec vous ce matin. Méconnue et pourtant essentielle au bon fonctionnement des entreprises. Office manager qu'on pourrait traduire par directeur, directrice des environnements de travail. Sarah, alors quelle est leur mission?
3: Eh bien leur mission, c'est de piloter tout ce qui concerne la gestion des bâtiments, le bien-être et la sécurité des salariés dans une entreprise. Ils doivent garantir que le système de climatisation et de chauffage fonctionne, que les locaux sont régulièrement entretenus et nettoyés, que la flotte de voitures et la sécurité incendie sont en état de marche, entre autres, tout en cherchant à optimiser les coûts. Alors à l'origine, il s'agissait plutôt d'un poste de superintendant relativement technique, un travail de l'ombre, pas très valorisé dans les organisations, souligne Hubert Labouche, secrétaire général adjoint de l'association qui représentent les directeurs des environnements de travail. Mais depuis plusieurs années, leurs missions sont devenues plus stratégiques, notamment après la crise sanitaire et le développement du travail hybride. Avec une partie des équipes en télétravail et une autre dans les locaux, ils ont orchestré la diminution des surfaces et leur réaménagement. Sans oublier le développement des nouveaux services aux résidents, conciergerie, salle de sport, flotte de vélos partagés. Enfin, cela, c'est surtout dans les grandes entreprises. Ils doivent aussi composer avec les nouvelles normes environnementales, en s'assurant que les bâtiments réduisent progressivement leurs émissions de CO2 et convaincre donc la direction générale de moderniser et d'investir.
1: Et c'est une profession, Sarah, qui est en train de se structurer mais aussi de se féminiser.
3: Oui, autrefois, les responsables des services généraux apprenaient globalement leur métier sur le terrain en venant d'horizons très divers, souligne Hubert Labouche. Il existe maintenant un master pour se former. Cette profession attire également de plus en plus de femmes. Ces dernières sont désormais presque aussi nombreuses que les hommes à occuper cette fonction. fonction de directeur, enfin directrice des environnements de travail, selon une étude réalisée auprès de 150 professionnels. Elles sont 47%, c'est 20 points de plus en l'espace de 20 ans.
1: Et sur le plan de la rémunération, Sarah, combien gagne un directeur ou une directrice des environnements de travail aujourd'hui ?
3: Eh bien, leur rémunération a nettement progressé. Elle s'élève aujourd'hui à 83 000 euros bruts par an, moyenne, selon l'association qui les représente, contre 57 000 euros il y a 20 ans. Notamment parce que leur mission et leurs responsabilités se sont beaucoup élargies et que leur visibilité augmente, même si leur place reste encore trop limitée à leur goût dans la gouvernance de leur entreprise. Seuls 3 sur 10 siègent au comité de direction et à peine plus au comité exécutif.
1: Merci beaucoup Sarah Lemoine pour C'est mon boulot, les experts de France Info tous les week-ends et à retrouver sur l'application Radio France. La météo et toute l'info arrivent dans un instant.
4: 7h26 sur France Info, il fait 14 degrés à Bordeaux.
1: Et d'abord c'est l'heure de retrouver la playlist de France Info comme chaque dimanche, les coups de cœur du service culture. Aujourd'hui avec vous Anne Chepo, vous avez choisi l'album de la chanteuse Diana Reeves et du saxophoniste Branford Marsalis.
5: Dedicated to You, album hommage au saxophoniste John Coltrane, dont on célébrera mercredi le centenaire de la naissance. You

Diane Reeves et Branford Marsalis revisitent 6 standards qui figurent sur l'album enregistré en 1963 par John Coltrane et Johnny Hartman, seul chanteur à avoir collaboré avec le saxophoniste. Diane Reeves, immense chanteuse, fait avec ce répertoire de ballades son grand retour après plus de 10 ans d'absence discographique.

0: Dedicated to You, l'album de la chanteuse Diane Reeves et du saxophoniste Branford Marsalis.
1: Dedicated to You, votre choix du jour, Anne Chrépeau dans la playlist de France Info. Comme tous les dimanches, la météo arrive cette fois.
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1: La météo avec vous, Patricia Charbonnier, des températures encore en hausse dans le sud.
6: Oui, la hausse des températures se confirme. Les températures vont grimper au fil des jours. Pour aujourd'hui déjà, Météo France prévoit 32-33 degrés en Languedoc-Roussillon, 29 à Lyon, 28 à Dijon, 26 à Strasbourg, 24 degrés à Paris et à La Rochelle. Et la météo est très contrastée aujourd'hui. C'est du plein soleil sur une large moitié sud du pays, alors que sur la moitié nord, on a un ciel un petit peu plus nuageux. Quelques brouillons ce matin entre le Nord-Pas-de-Calais, la Normandie, jusque sur le quart nord-ouest. Les nuages qui gagnent du terrain au fil de la journée. Journée vers l'Île-de-France, le quart nord-est du pays. Donc cet après-midi, ce sera assez nuageux sur la moitié nord, mais les éclaircies reviendront quand même au nord de la Seine.
1: Merci Patricia et très bon réveil à vous sur France Info. Il est 7h30. Toute l'info avec Antoine Geoffin.
7: Les prix des carburants à un niveau record en France. On vous en parlait hier sur France Info de ces automobilistes bien contents d'être passés à l'électrique qui font aujourd'hui des économies, même si l'investissement peut en décourager beaucoup. Son prix reste encore trop cher pour de nombreux Français, mais la solution c'est peut-être de réduire la taille de la voiture électrique. Des chercheurs en mobilité durable ont ainsi publié une étude cette semaine. Ils estiment qu'une petite électrique neuve à moins de 15 000 euros pourrait séduire des millions de personnes en Europe, Sandy Dauphin.
8: Une micro-citadine électrique produite en Europe, vendue à moins de 15 000 euros, contre un prix moyen d'entrée de gamme actuel à 20 000 euros. À ce tarif, pas de secret, c'est un véhicule plus petit, moins puissant, explique Thomas Utayakumar de la Fondation pour la Nature et l'Homme.
9: Cette voiture, elle peut rouler à 110 km/h, elle pèse moins d'une tonne et elle permet d'avoir une autonomie entre 140 et 200 km. C'est ce type de voiture qu'on peut proposer à 15 000 euros et qui permettrait de répondre à une problématique que vivent de millions de Français qui ont besoin aujourd'hui qu'on leur trouve des solutions.
8: Avec son autonomie limitée, cette voiture cible les trajets du quotidien, pas les grands départs en vacances sur autoroute, mais selon l'étude, cette micro-citadine électrique pourrait s'écouler à plus de 2 millions d'unités par an en Europe. Jean-Philippe Hermine, directeur de l'Institut Mobilité en Transition.
10: Il faut créer une offre qui soit plus en adéquation avec les moyens des classes populaires pour le deuxième véhicule, etc. Potentiellement, les clients sont là et donc c'est une direction dans laquelle on pense qu'il est intéressant d'investir.
8: Mais pour y arriver, dit l'étude, il faut des incitations fiscales et réglementaires pour les constructeurs. Signe encourageant, Stellantis a annoncé en mai un petit modèle électrique abordable fabriqué en Europe pour 2028.
7: Sandy Dauphin sur France Info. Le maire de Moscou dénonce ce matin une attaque de drones majeure. 1600 engins tirés et interceptés depuis samedi, affirme-t-il. Attaque sans précédent, poursuit le maire, pour qui, ce sont ses mots, ces attaques perturbent les élections. La Russie vote jusqu'à aujourd'hui pour renouveler les 450 sièges de la Douma d'État, la chambre basse du pays. Au niveau fédéral, le seul parti anti-guerre est interdit de se présenter. En France, l'appel de la Fondation 30 millions d'amis, elle exige l'interdiction ferme et définitive des salons du chiot, en s'appuyant sur une enquête vidéo qu'elle a tournée dans tout le pays. Malika Cheklal, la Fondation y voit de la maltraitance animale.
11: C'est avec sa caméra cachée sous le manteau que Lorraine Jacquet de la Fondation 30 millions d'amis a constaté cette maltraitance animale. Dans ses salons, certains chiots ont parfois parcouru jusqu'à 1000 km au péril de leur santé.
12: Après des longs transports, des journées entières hors de l'élevage, dans des conditions qui sont nouvelles, perte de repères, etc., il y a généralement une baisse d'immunité qui peut exposer que l'animal va beaucoup plus facilement développer la maladie.
11: Un bébé teckel peut être payé en 4 ou 5 fois, parfois même en 10 fois. Cette méthode de vente rappelle celle de nos téléphones ou machine à laver. Certains éleveurs semblent même davantage miser sur le profit que sur la recherche du meilleur foyer pour ces chiots. Lorraine Jacquet.
12: Évidemment que la démarche sera toujours de pousser à l'acquisition d'un animal, même quand ces personnes qui viennent visiter ne sont pas forcément dans une démarche où elles avaient spécialement envie de repartir avec un animal. Quand on met des petits chiots dans les bras des gens qui passent, il y a toujours un coup de cœur qui peut se créer.
11: Sébastien Lecornu a annoncé cet été une intensification de la lutte contre la maltraitance animale d'ici le 1er octobre. Ces salons du chiot semblent pourtant rester les grands oubliés selon la Fondation.
7: Mais le cabinet de la ministre de l'Agriculture n'a pas répondu aux sollicitations de France Info.
1: Merci Antoine Joffin pour l'info à 7h30, 7h34.
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1: Bonjour Xavier Monferrand.
13: Bonjour Benjamin, bonjour à tous.
1: Pour France Info Sport et à la une, cette affiche un peu moins attendue.
13: Et ouais, c'est pourtant le classique du football français, OM-PSG ce soir à Marseille en clôture de la 5e journée de Ligue 1. Mais c'est tôt dans la saison et surtout, ça ressemble pas encore à un choc en fait entre deux équipes loin d'afficher leur meilleure forme. Enfin surtout l'Olympique de Marseille. En grande difficulté, les Marseillais restent sur 4 défaites en 5 matchs et la crise couve à l'OM, Jean-Pierre Blimeau.
14: À Marseille, l'heure n'est pas à l'optimisme parmi les fans de l'OM qui ont pourtant vécu un premier match plein de promesses, note Lucas, ce jeune supporter marseillais qui attend devant le centre d'entraînement.
15: Au début, on a fait 4-0 contre Strasbourg. Franchement, je ne sais pas du tout comment on a fait. Je pense que si je joue comme on a joué Strasbourg, on peut faire quelque chose, mais sinon c'était impossible.
14: Marseille vient de perdre contre Monaco, le Paris FC et Rennes en championnat, ainsi que contre le Beşiktaş Istanbul en Ligue Europa. Du coup, l'entraîneur Bruno Genesio comprend ses supporters.
16: Évidemment, je les comprends.
14: Car il faut bien parler de désamour dans un stade Vélodrome qui n'affiche pas complet pour ce soir. À peine croyable pour un OM-PSG, mais pas inexplicable, souligne Dimitri, abonné au Vélodrome.
17: Parce qu'on a un propriétaire qui veut plus investir dans le club. Ça se ressent au niveau des supporters qui aimeraient qu'on ait un groupe plus complet, comme les dernières années.
14: Bruno Genesio, lui, en a vu d'autres lorsqu'il a connu des moments de doute, également à Lyon, Rennes ou plus récemment à Lille.
16: Le point commun pour traverser toutes ces situations difficiles, c'est la solidarité de tout le monde dans le club. Et surtout, ce qui est important, c'est de garder le cap.
14: Il est vrai que ces derniers temps, l'OM a plutôt bien joué face à des adversaires relevés, mais s'est souvent écroulé en fin de match, ce qui ne pardonnerait pas ce soir face au double champion d'Europe.
13: OM-PSG, coup d'envoi à 20h45 ce soir à vivre en direct, évidemment sur France Info. C'est Monaco qui est en tête de la Ligue 1 et son dauphin s'appelle Lyon. L'OL a terrassé le Stade Rennais hier soir, victoire 4-0 des Lyonnais, toujours invaincus cette saison, et qui inflige aux Rennais leur première défaite. C'est le Paris FC qui complète le podium après avoir battu Strasbourg hier soir 2-1. Première manquée pour Tony Parker. On en parlait hier, Tipi a perdu pour ses grands débuts en tant que coach avec l'ASVEL et il a été battu donc par son frère TJ à la tête de Rohan 73-71 lors de la Supercoupe qui tient tout ce week-end à Roland-Garros. Rohan affrontera aujourd'hui en finale Paris qui a battu Nanterre 95-88.
1: Le gratin du vélo, Xavier, réuni au Québec.
13: Ouais, c'est à Montréal que se déroulent cette année les championnats du monde de cyclisme sur route. Ça débute aujourd'hui avec les deux contre-la-montre, hommes et femmes, et donc la première sortie du prodige français Paul Sexas. D'autant plus ambitieux que l'ogre Pogacar est forfait, mais le danger viendra surtout de Belgique, Fanny Chevestrier.
18: Remco Evenepoel, le maître incontesté quand il s'agit de défier le chrono en solitaire, triple champion du monde en titre et qui peut devenir cet après-midi le premier coureur de l'histoire à remporter 4 maillots arc-en-ciel d'affilée sur cet exercice si particulier. C'est le Belge qui est donc le grand favori du jour, mais ce qui ne fait pas de doute aussi, c'est que Paul Sexas est là, en embuscade et en grande forme. Après sa 4e place sur le Tour de France cet été, où le jeune Français avait fini épuisé, on se demandait comment son corps allait réagir, comment il allait récupérer. On a eu la réponse la semaine dernière avec les deux courses disputées au Québec, course que Sexas n'a pas remportée, mais dont il a été à chaque fois l'un des principaux acteurs. Et ce n'est pas un secret, ces championnats du monde, le nouveau leader de l'équipe de France, y pense depuis le début de la saison. Il en a fait l'un de ses gros objectifs cette année, de là à monter sur le podium dès aujourd'hui, l'absence du chapeau Gacchard
8: à aiguiser l'appétit des souris.
13: Alors on aura la réponse en fin de journée, hein, les débuts de Paul Texas au Mondial de cyclisme, ce sera à partir de 18h45, heure française. Et puis en rugby, scénario fou avec Aix-en-Provence pour le 15 de France féminin face à l'Australie hier à 14-15 et même réduite à 11 pendant 10 minutes en première période, suite à 4 cartons en 6 minutes, c'est beaucoup. Les Français se sont finalement imposés 29-26. La reprise de la seconde période a même été retardée d'un quart d'heure à cause d'un incendie aux abords du stade, finalement maîtrisé par les pompiers.
1: Beaucoup de péripéties.
13: Ouais, tout un match.
1: Dans ce match. Merci beaucoup. Xavier Monferrand pour France Info Sport. Au programme sur France Info jusqu'à 8h, nous sommes à Saint-Pierre-et-Miquelon dans un instant. Cet archipel français au large du Canada où Emmanuel Macron est en visite avec le Premier ministre canadien aujourd'hui, une manière de s'affirmer face aux appétits territoriaux de Donald Trump. On va le voir avec notre invité. On vous emmène aussi au siège de la RATP, redécouvrir la longue histoire du ticket de métro parisien avant sa disparition d'ici la fin de l'année. Et puis votre choix littéraire du dimanche, Rémi Bostaron, de quoi parle-t-on ?
19: Oui, on va parler de Zidane, mais on ne va pas vraiment parler de football.
1: Rendez-vous dans un quart d'heure.
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1: Petite île, mais grands enjeux. Emmanuel Macron est à Saint-Pierre-et-Miquelon aujourd'hui, petit territoire français situé à plus de 4000 km de l'Hexagone, proche du Canada. Une visite sur l'archipel, notamment pour réaffirmer la souveraineté française. C'est ce qu'il a répété cette nuit face aux menaces de Donald Trump. Bonjour Paul Barcelone.
21: Bonjour à tous.
1: On vous retrouve sur place pour France Info. Le président français qui accueillera aujourd'hui le Premier ministre du Canada voisin, Marc Carney, qui s'y rend pour la première fois. Emmanuel Macron qui a viser le président américain, Paul.
21: Oui, le pied à peine posé ici, Emmanuel Macron s'est souvenu de cette drôle de carte publiée au début du mois. Donald Trump avait alors coloré et recouvert Saint-Pierre-et-Miquelon du drapeau des États-Unis.
22: C'est une évidence pour nous que c'est un territoire français et un territoire attaché à la France. C'est fier d'être français comme nous le sommes. Il n'y a pas de débat, il n'y a pas de discussion.
21: Au passage, le président s'agace des idées étranges de certains dirigeants. La photo va donc beaucoup compter tout à l'heure, visite historique et inédite que celle du Premier ministre du Canada voisin, Marc Carney, lui aussi sans cesse menacé d'annexion par Donald Trump.
22: Ça envoie un message fort d'amitié, de volonté d'aller de l'avant. Les pays que nous sommes qui au fond, croyons dans la démocratie et l'état de droit, croyons dans le respect du droit international, dans le commerce libre, dans la science pour fonder nos décisions, ce sont des pays qui veulent avancer, faire des choses ensemble, dans le respect.
21: Accord sur la pêche, défense, souveraineté, avec ce nouvel axe entre le Canada et l'Union européenne, la France veut montrer, selon l'Élysée, qu'elle est non seulement une puissance régionale, mais aussi un allié fiable.
1: Paul Barcelone, merci, envoyé spécial de France Info à Saint-Pierre-et-Miquelon avec Olivia Branger pour les moyens techniques. Bonjour Bertrand Badie.
23: Bonjour.
1: Un professeur émérite des universités à Sciences Po Paris, spécialiste des relations internationales. Merci d'être avec nous ce matin sur France Info. Emmanuel Macron a souvent rappelé son attachement à la souveraineté des pays face au discours offensif de Donald Trump. Venir le dire sur place, comme il le fait cette nuit, ça permet de le dire d'une certaine manière plus fort ?
23: Oui, bien sûr, puisqu'il ne faut pas oublier que Saint-Pierre-et-Miquelon est un territoire qui est à 20 kilomètres des côtes canadiennes, de l'île de Terre-Neuve, et par ailleurs appartient au continent américain, avec toutes les polémiques que cela a pu engendrer dans le rapport, notamment avec le président des États-Unis. En fait, on assiste au mixage de trois images, de trois diplomatie d'affichage. La première, c'est cet accord qui a été passé entre les États-Unis, le Danemark et le Groenland, qui est destiné à donner une porte de sortie au président des États-Unis.
1: On y reviendra.
23: Voilà. Le deuxième effet d'image, ça a été ces jours derniers à Strasbourg, cette volonté de construire avec le Canada, qui est menacé aussi par la politique trumpienne, une solidarité qui devrait s'institutionnaliser. Et puis la troisième image, on l'a aujourd'hui, c'est cette volonté de réaffirmation en même temps de la présence française en Amérique du Nord et aussi de faire de Saint-Pierre-et-Miquelon une passerelle, un pont entre le Canada et l'Europe.
1: Avec donc la visite aussi de Marc Carney, le Premier ministre canadien, à Saint-Pierre-et-Miquelon, cette image dont vous parlez, Bertrand Badie, elle va forcément agacer Donald Trump.
23: Oui, et vous voyez, on est là presque dans ce qui est devenu la routine des relations euro-américaines, c'est-à-dire l'agacement réciproque beaucoup plus que la transformation réelle. L'ambition du président des États-Unis était quand même extrêmement élevée. Rappelez-vous cette carte, cette fameuse carte qui... des Antilles jusqu'au Groenland étaient peintes au drapeau américain et dont il n'est rien sorti et dont on peut toujours se demander ce qu'il peut en sortir. Donc effectivement, c'est davantage des coups de griffe, c'est davantage peut-être des coups de gueule également, mais il n'y a rien de concret derrière tout ça. Il faut s'habituer à cette diplomatie fatigue, cette diplomatie de la rhétorique qui est davantage une expression de symbole que celle d'une véritable diplomatie active.
1: Alors vous évoquez, Bertrand Badi, cet accord entre les États-Unis, le Danemark et le Groenland. On va retrouver Paul Barcelone à Saint-Pierre-et-Miquelon parce que Paul, le président français, a aussi réagi pour la première fois à cet accord, accord de sécurité donc signé entre le Groenland et les États-Unis.
21: Oui, qui interdit aux adversaires des Américains d'installer des bases militaires sur place. Un rêve devenu réalité à entendre Donald Trump. Alors, opération de communication ou pas du président américain, Emmanuel Macron se fait naturellement plus nuancé.
0: Moi, je constate simplement que la souveraineté danoise est respectée, que le droit international est respecté. À cet égard, on peut tous être contents, on avance. Et je pense qu'il y a suffisamment de sujets aujourd'hui qui perturbent nos vies. La guerre d'agression russe en Ukraine et ses conséquences. La guerre au Proche et Moyen-Orient, avec ses conséquences sur l'énergie chère qui touche tant de nos compatriotes, pour ne pas créer d'autres sujets. Donc je pense que tout ce qui va vers l'apaisement est une bonne chose.
21: L'apaisement, remède miracle aux crises, paradoxal, tant le président est accusé aussi de dramatiser les crises internationales, voire d'inquiéter les Français, déjà confrontés à une explosion des prix des carburants.
0: On n'a pas à craindre ou à faire peur aux gens. On a à leur dire la vérité sur l'instabilité géopolitique et ce qu'elle crée dans notre pays. Et on a à s'y préparer. C'est exactement ce que fait la France et ce qu'elle a accéléré ces dernières semaines.
21: Préparer la France, préparer la suite aussi, d'où l'échange de messages avec Donald Trump. Selon Emmanuel Macron, les deux hommes doivent se reparler aujourd'hui. En revanche, pas certain qu'ils se revoient lors de l'Assemblée générale des Nations Unies. Le président américain a prévu d'y faire un passage éclair, même si son nombre, bien sûr, sera encore dans toutes les têtes.
1: Paul Barcelone, l'Assemblée générale des Nations Unies où cet accord sur le Groenland doit être finalisé. Bertrand Badi, vous évoquiez il y a un instant la diplomatie des symboles de Donald Trump. Donald Trump qui présente cet accord comme une victoire alors que sur le fond, vous le disiez, il n'obtient pas grand-chose. Est-ce que c'est la bonne manière de faire finalement avec lui, lui donner la possibilité de dire après coup qu'il a gagné quelque chose?
23: Il est clair aujourd'hui que la seule chose qui puisse calmer le président des États-Unis, c'est d'afficher une victoire qu'il aurait remportée, même si celle-ci est fictive. Finalement, c'est ce qu'on a vu à propos de Gaza, c'est ce qu'on a vu à propos de l'Iran, c'est ce qu'on voit aujourd'hui à propos du Canada et du Groenland. La porte de sortie, c'est la diplomatie de la porte de sortie, en quelque sorte, c'est-à-dire ce qui permet de mettre sous le boisseau des revendications impossibles à satisfaire, sans donner l'impression à l'opinion publique nationale d'abord, mais internationale également, qu'il s'agit d'une reculade.
1: Oui,
23: c'est une façon de faire. Mais ça peut être aussi la source d'un cercle vicieux. Si on donne toujours cette satisfaction à un homme qui est très attentif, eh ben, il risque de recommencer. C'est tout le dilemme de la diplomatie actuelle, où il s'agit de lui infliger une défaite ou lui donner l'impression d'avoir remporter oui. un semblant de victoire qui n'est qu'une victoire à la Pyrrhus.
1: Des impressions de victoire à travers des accords signés de manière bilatérale, c'est un peu la politique du deal de Donald Trump. À la veille d'une Assemblée générale des Nations Unies, Bertrand Badi, où il ne devrait passer qu'une petite tête, a priori le président américain, ça montre qu'il continue à délaisser toujours autant le multilatéralisme.
23: Absolument, mais depuis son premier mandat, et ça remonte donc à 2016, à janvier 2017, présence de Donald Trump aux Assemblées Générales des Nations Unies a uniquement pour fonction de dire qu'il ne croit pas dans le multilatéralisme et que ce qui compte pour lui, c'est la souveraineté et la puissance américaine, ce qui est dans la ligne du MAGA, donc il n'y a rien à attendre de ce côté-là, sinon probablement également de nouvelles humiliations. Rappelez-vous quand il avait dénoncé les Nations Unies parce qu'ils avaient de mauvais escalators ou parce que leur système d'accueil fonctionnait mal.
1: Merci beaucoup Bertrand Badie, professeur émérite des universités à Sciences Po Paris, pour votre regard ce matin, grand spécialiste des relations internationales. Le ticket des métros va disparaître d'ici la fin de l'année à Paris. Sa longue histoire est à découvrir au siège de la RATP ce week-end pour les Journées du Patrimoine. On vous y emmène dans un instant, juste après l'info en une minute. Laurette Puot, il est 7h48. À la une, Amélie de Montchalin qui alerte sur la dette publique.
3: L'ancienne ministre des Comptes publics, désormais à la tête de la Cour des Comptes, s'est exprimée dans les colonnes du Parisien. Nous sommes probablement à l'heure du choix le plus important de l'histoire de la 5e République, a-t-elle affirmé. 4 millions d'électeurs appelés aux urnes en Allemagne aujourd'hui, deux scrutins régionaux à Berlin et en Mecklembourg-Poméranie-Occidentale. Élection très observée après la percée de l'extrême droite et du parti AfD en Saxe-Anhalt il y a deux semaines. Nuit de violence à côté de Tours cette nuit après une collision entre une voiture de police et un jeune motard à Saint-Pierre-des-Corps. Plusieurs voitures ont été incendiées. Des renforts de CRS ont été demandés sur place. Et puis le chanteur britannique Ed Sheeran reconnaît des erreurs en pleine police. Depuis l'éviction de sa tournée du rappeur Mike Moore qui avait tenu des propos pro-palestiniens. Ce qui se passe à Gaza est catastrophique, injustifiable et disproportionné, a déclaré la star à l'ouverture de son concert à Philadelphie.
1: Il est un bout de l'histoire du métro parisien à découvrir ce week-end lors des Journées du Patrimoine. Le ticket de métro en carton va disparaître définitivement d'ici la fin de l'année. Après 126 ans de bons et loyaux services, Jules de Kiss, la RATP, ouvre ce week-end son siège, son technicentre et même sa photothèque à Paris pour une rétrospective tout en nostalgie que vous nous faites découvrir.
4: Le bruit de ces tickets qui s'impriment, il appartient désormais à l'histoire. Fin de la vente l'année dernière et bientôt la fin de l'utilisation de ces bons vieux tickets de métro le 15 décembre prochain. C'est la fin d'une histoire entamée en 1900.
5: C'était des tickets rouges pour la première classe qui était à 25 centimes.
4: Agnès Desmarais-Coulon est la madame patrimoine de la RATP.
5: Et puis des tickets crème qui étaient à 15 centimes en seconde classe.
4: Sous nos yeux, il y a tous les autres tickets qui ont suivi. Rose, orange, gris. C'était tout un artisanat.
5: Les tickets étaient présentés sous forme de grands rouleaux. Ils étaient imprimés directement. Il était coupé avec ces machines. Et les voyageurs donc l'achetaient à l'entrée de la station. Et il était poinçonné au niveau des caisses. C'était universel. Et ça a fonctionné comme ça pendant très très longtemps.
4: Et cette histoire du ticket, on peut s'y replonger pour la première fois grâce à la photothèque de la RATP. C'est une petite salle en sous-sol. Cette pièce ouvre ses portes pour la toute première fois. C'est Marion Churchill, une des deux iconographes qui nous accueille.
6: Alors ici, on a 300 000 photos de l'archive de la RATP.
24: Il fait frais ?
6: Très frais. Donc c'est pour les normes de conservation des photos. On est à 17 degrés.
24: Alors on va s'arrêter sur l'une de ces 300 000 photos en noir et blanc.
6: Donc c'est une poinçonneuse donc, qui est à Havre-Comartin et c'était en 1957.
4: Ces personnages peuplent alors la vie quotidienne des Parisiens.
25: Je suis le poinçonneur des Lilas, le gars qu'on croise et qu'on ne regarde pas.
4: Gainsbourg leur rendait hommage à la fin des années 50 et ils vont disparaître 15 ans plus tard avec
5: la révolution,
4: le ticket électromagnétique.
5: C'est ce ticket jaune avec la bande baron.
4: Et peu à peu, ce petit bout de carton, jaune citron, puis vert jade, violet et enfin blanc devient culte.
5: Quand on a connu le ticket magnétique, on a connu les pliages, les jeux enfantins qui étaient liés à ça, les grenouilles qui sautaient, les accordéons de tickets. Il y a tous ces souvenirs, ces numéros de téléphone qu'on laissait sur des tickets, ce ticket marque-page de quand on a rencontré la personne aimée, etc. Ces souvenirs ont traversé les générations et sont partagés.
4: Des souvenirs, oui, le ticket c'est fini, venez lui dire adieu et prenez-en un dernier. Les visiteurs repartent avec un ticket culte, une réédition du tout premier ticket magnétique de 1973.
1: Ticket choc, publicité de 1982, toute une époque, chute de Kiss. Pour ce reportage au siège de la RATP, près de la gare de Lyon à Paris, cette exposition y est à découvrir aujourd'hui.
26: 7h52 sur France Info, il fait 17 degrés à Marseille.
1: Bonjour Julie Vialon.
2: Bonjour.
1: Et votre regard sur les réseaux sociaux au programme ce matin.
2: Comment l'extrême droite cherche à conquérir les jeunes grâce aux streamers.
1: A tout de suite. D'abord, on vous retrouve Rémi Bostaron. Bonjour.
7: Bonjour.
1: Et votre choix littéraire du dimanche consacré à la légende Zizou. Aujourd'hui, Zinedine Zidane, champion du monde 98, nouveau sélectionneur des Bleus qui vient de dévoiler sa toute première liste de joueurs. Ce livre qui s'appelle tout simplement Zinedine Zidane, mais ce n'est pas, Rémi, une biographie comme les autres.
7: Oui, parce que des livres consacrés à Zinedine Zidane, il y en a beaucoup évidemment hein, pour évoquer sa carrière sportive, son palmarès, son style exceptionnel. Mais cette fois, c'est un sociologue qui s'intéresse à lui. Il s'appelle Stéphane Beau, c'est un spécialiste des classes populaires et il a décidé de se plonger dans les interviews données par Zidane et par son entourage depuis le début de sa carrière pour distinguer ce qu'il appelle les conditions sociales de sa réussite. Comment les liens amicaux, familiaux, professionnels ont forgé l'homme et le joueur.
1: Et le lien essentiel qui ressort du livre, Rémi, c'est le lien qu'il entretient avec son père.
7: Oui, un père qui a vraiment connu la misère hein, en Kabylie, donc en Algérie. C'est en 1953 qu'il débarque en métropole et son parcours est typique de cette première génération d'immigrés, nous dit Stéphane Beau, des travailleurs qui pensaient rester quelques mois en France et qui finalement s'y sont installés, en l'occurrence à Marseille. C'est là que naissent les 5 enfants Zidane, Zinedine étant le petit dernier. Et comme les autres, il entend son père rabâcher les 3 valeurs essentielles à ses yeux. Le travail, le sérieux et le respect. Des valeurs qui expliquent aussi la réussite de Zinedine Zidane au-delà de son talent, comme en témoignent ses coéquipiers et ses entraîneurs. Il voulait réussir dans le football, évidemment, ce sport qui était la seule échappatoire dans son quartier de la Castellane, mais il voulait aussi être à la hauteur des sacrifices consentis par son père.
1: Le parcours de Zidane, c'est donc celui d'un transfuge de classe.
7: C'est en tout cas le terme choisi par Stéphane Beau, dans la mesure où Zidane est passé, grâce au football, d'un quartier et d'une scolarité difficile à la fréquentation des élites, puisqu'il est devenu ami avec des stars, avec des grands patrons. Mais le parcours ne fait pas tout. Zidane a dû se débattre avec ce que le sociologue appelle un marquage scolaire négatif, le souvenir de son échec à l'école. Ça peut expliquer, par exemple, pourquoi il ne parlait pas beaucoup quand il était joueur, parce qu'il ne se sentait pas légitime pour s'exprimer. Ça peut expliquer aussi le sérieux dont il a fait preuve, selon ses formateurs, quand il a voulu passer ses diplômes d'entraîneur. Pas question pour lui de se reposer sur sa réputation. Il était très investi, plus que la moyenne, et il respectait là aussi les valeurs transmises par son père, une filiation qui apparaît de bout en bout comme un moteur de sa carrière.
1: Zinedine Zidane, du sociologue Stéphane Beau, c'est votre choix du jour, Rémi Bostaron, et c'est à lire aux éditions de La Découverte. L'œil de Julie, Julie Vialon, et votre regard sur les réseaux sociaux, vous le connaissez peut-être pour ses parties de jeux vidéo sur la plateforme Twitch, Sardoche. La semaine dernière, il était aussi au premier rang du meeting d'Éric Zemmour, qui vient de se déclarer candidat à la présidentielle. Et Julie, c'est une illustration de la stratégie de la droite et de l'extrême droite qui tente de se mettre des influenceurs dans la poche.
2: Sardoche, de son vrai nom, Andreas Honnet, est un streamer de 33 ans. À la base, c'est une figure du gaming français. Il s'est fait connaître en jouant notamment à League of Legends avec plus d'un million d'abonnés sur la plateforme Twitch. Mais depuis quelques années, il est assez décrié à cause de plusieurs prises de position. L'année dernière, il fustige la flottille de la liberté pour Gaza. Il appelle à, je cite, « lutter contre la vermine et les fils ». Et sur sa chaîne Twitch ou sur son compte X, Sardoche critique l'idéologie marxiste véhiculée par l'Assemblée nationale. Tout ça le mène au premier rang des universités Reconquête. Assis à côté de Sarah Knafo pour assister au meeting d'Éric Zemmour, son apparition est largement partagée, commentée, critiquée sur les réseaux sociaux, mais le streamer assume.
9: Quand je vois ça et qu'on m'associe à Zemmour en disant que je fais l'apologie de Reconquête, bah j'en suis fier en fait. Je ne peux absolument pas courber les chines comme un anime et dire oh là, je savais pas, my bad. Moi, je suis à 200% derrière Zemmour. Pour ça, si c'est ça son programme, et que le mec, il veut pousser les idées libérales et l'IA avec autant de vigueur et de conviction, et que juste, il a eu 10 secondes de son discours sur la migration pour faire plaisir aux nostalgiques de Jean-Marie Le Pen. Grand bien lui fasse, en fait.
2: Pour autant, Sardoche se dit toujours apartisan.
1: Mais son rapprochement avec la droite et l'extrême droite n'est pas un hasard, Julie.
2: C'est ce qu'affirme en tout cas Alexandre Herriès, spécialiste de la communication politique et des usages sociaux du numérique. Interrogé par 20 minutes, il explique que les politiques d'extrême droite, et pas seulement, ont tout intérêt à rallier des streamers à leur cause parce qu'ils incarnent la jeunesse, une population qu'ils essayent tous de convaincre. Ils veulent transformer les abonnés des influenceurs en futurs électeurs. Un partenariat gagnant-gagnant selon le chercheur. Le politicien gagne une nouvelle tête d'affiche et le streamer élargit et renouvelle sa cible.
1: Mais pour autant, cette politisation des streamers, elle n'est pas non plus sans risque.
2: Pour les partis, séduire les créateurs a jusqu'ici assez peu fonctionné et pour reprendre position attire souvent des critiques. Pour le chercheur, le phénomène devrait pourtant s'amplifier en 2027 avec ces créateurs qui deviennent une sorte de nouveaux éditorialistes auprès d'un public que les médias traditionnels ont aujourd'hui du mal à accrocher.
1: Merci beaucoup Julie Vialon pour l'œil de Julie. On vous retrouve tous les week-ends sur France Info et sur l'application Radio France. La météo et un nouveau journal sont à suivre.
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1: La météo sur France Info avec vous Patricia Charbonnier, un temps ensoleillé dans le sud, ce sera plus nuageux dans le nord.
17: Oui, c'est plus contrasté aujourd'hui, c'est toujours du plein soleil sur la moitié sud du pays avec un peu de mistral et de tramontane et un petit peu d'instabilité sur la montagne Corse, donc risque d'averse cet après-midi. Sur la moitié nord, c'est plus nuageux, on a une petite perturbation très atténuée qui va circuler, qui donne quelques brouilles, seulement quelques brouilles ce matin entre le nord Pas-de-Calais et la Normandie. C'est assez nuageux sur le nord-ouest avec localement quelques brouillards. Cet après-midi, les nuages vont gagner du terrain sur la moitié nord. On peut avoir quelques gouttes de pluie entre le quart nord-est en passant par la Champagne, l'île de France, la Basse-Normandie et la Bretagne, mais les éclaircies vont revenir très vite au nord de la Seine et les températures, ça se confirme, elles sont bien en hausse, en particulier dans le sud aujourd'hui, entre 32 et 33 degrés pour le maximum en Languedoc-Roussillon, Météo France prévoit 30 degrés à Toulouse et Marseille, 28 degrés à Dijon et Colmar, 26 à Strasbourg, 24 à Paris, 21 degrés à Lille et la semaine s'annonce vraiment très anticyclonique, encore très sèche, très ensoleillée, avec une petite fraîcheur le matin, mais des températures estivales l'après-midi.
1: Merci beaucoup Patricia Charbonnier pour la météo et bienvenue sur France Info. Très bon réveil en ce dimanche matin, il est 8h. Bonjour Laura Dulieu.
26: Bonjour.
1: À la une ce matin, Emmanuel Macron à 4000 km de l'Hexagone.
26: À Saint-Pierre et Miquelon pour réaffirmer la présence française dans la région face aux velléités américaines. À l'heure où les prix à la pompe flambent, les stations-service communales s'en sortent bien. Plusieurs manifestations sont prévues aujourd'hui dans plusieurs villes de France contre une loi accusée d'être un permis de tuer pour la police. Enfin, l'OM n'emmène pas large avant le Classico ce soir. OM-PSG, les Marseillais viennent d'enchaîner 4 défaites d'affilée. C'est une évidence, Saint-Pierre et Miquelon est français, dit Emmanuel Macron à son arrivée dans l'archipel, territoire situé à plus de 4000 km de l'Hexagone en Atlantique Nord. Une visite placée sous le signe de la coopération avec le Canada, avec la volonté pour la France de montrer qu'elle est bien présente dans cette région, malgré les menaces de Donald Trump, Paul Barcelone.
27: C'est vrai, dans le port de Saint-Pierre, le fulmar dénote un peu.
28: Bonjour, bienvenue à bord.
27: Cet ancien chalutier vieillissant, reconverti en bateau patrouilleur, est la seule présence militaire française dans la région.
28: Certes, le moyen est petit, puisque le fulmar, c'est un bateau qui fait 40 mètres, mais néanmoins, ça permet quand même d'apporter un petit bout de la France.
27: Le commandant de vaisseau Thibault dirige les opérations ici dans l'Atlantique Nord.
28: C'est la nouvelle route maritime qui est en train de s'ouvrir due à la fonte des glaces. Ça attire les convoitises. On se doit d'être présent aussi. Tout le mois d'août, là, on était déployé autour du Groenland. Vis-à-vis de nos compétiteurs, la présence d'un bâtiment français à cet endroit, elle est vue par tous.
27: Dans ces eaux convoitées, autrefois bastion de la pêche à la morue, désormais menacée par l'appétit des États-Unis, les pêcheurs locaux comme Éric Cormier se sentent menacés.
29: On ne sait pas quelle sauce on va être mangé. Avec Trump, est-ce qu'il y aura des taxations? Donc pour Saint-Pierre-Miquelon, actuellement, on n'est pas touché. Et le Canada, ils sont touchés. Le phéton, c'est le seul produit qu'on vend nous-mêmes en direct sur les marchés américains. C'est de la certitude et avec tout ce qui se passe, en France, c'est vraiment pas...
27: Pour les rassurer, Emmanuel Macron doit annoncer le remplacement du fulmar à horizon 2030. et un renforcement du partenariat avec le Canada voisin pour faire de la France, selon l'Élysée, une véritable puissance régionale.
2: Et le chef de l'État a aussi réagi à l'accord conclu entre le Danemark et les États-Unis sur le Groenland. Il va permettre d'apaiser les choses et de réaffirmer la souveraineté danoise sur le territoire arctique, dit Emmanuel Macron, alors que les États-Unis menaçaient de l'annexer.
1: Les prix à la pompe, toujours au plus haut.
2: À 2,40€, le litre de gasoil, mais certaines stations arrivent à limiter la casse en pleine zone rurale. Il s'agit des stations-service communales. Exemple à la Lande d'Hérault, dans le sud de Manche, où les clients sont de plus en plus nombreux à s'y rendre. Sarah Saltiel-Rago.
0: Moins de 600 habitants à la Lande des Roues, mais une route avec du passage. Hervé vient faire le plein.
8: C'est un très bon service parce que c'est à proximité de beaucoup de personnes. Et en plus, point de vue tarif, elle est bien placée. Donc, c'est une très bonne initiative.
0: Et la fréquentation n'a cessé d'augmenter ces dernières années, constate le maire Ludovic Blin.
13: On a plus de deux fois le volume qu'on avait prévu quand on a mis en place notre station essence. Payer l'investissement, les entretiens. Il fallait au moins qu'on puisse faire à peu près 300 000 litres de vente par an. Maintenant, on est plutôt autour de 750 000 litres.
0: Car la station répond à un besoin dans le secteur. Les autres sont plus loin, mais elle arrive aussi à maintenir des prix raisonnables malgré la crise pour Sulmer.
13: C'est clair, nous, on n'a pas vocation à faire d'argent. Donc voilà, c'est un service à la population. La commune, tous les 8 jours, achète du carburant. Alors évidemment, c'est en fonction de la cotation du baril. On prend une marge, quelques centimes, pour payer l'investissement et assurer l'entretien de la station. C'est pour ça que les gens y voient qu'on est plutôt toujours bien placé dans les tarifs.
0: Un système avec badge permet également aux artisans et agriculteurs de se fournir et n'avoir qu'une seule facture à la fin du mois.
2: Mais le gouvernement planche sur de nouvelles aides et sur le prolongement de l'aide pour les gros rouleurs. Des réunions sont prévues demain. Des violences ont éclaté cette nuit en Indre-et-Loire à Saint-Pierre-des-Corps avec des tirs de mortiers d'artifice après une collision entre une voiture de police et une moto dont le conducteur est grièvement blessé. Sa famille ainsi que le maire appellent au calme. Plusieurs rassemblements prévus aujourd'hui à Marseille, Lyon, Lille ou Paris. Mobilisation contre la loi accusée de donner un permis de tuer à la police. Adopté en juillet à l'Assemblée nationale, ce texte instaure une présomption d'usage légitime des armes pour les policiers et les gendarmes dans l'exercice de leurs fonctions. Une mesure défendue par Jean-Christophe Couvi, secrétaire national du syndicat de police Unité.
14: On a une mise en examen quasi automatique, la carrière souvent est gelée. Pendant ce laps de temps, du coup, le policier, lui, d'ailleurs, il n'est plus utile du tout pour la société. Nous, ce qu'on demande, en fait, à travers cette loi, c'est le respect réel de la présomption d'innocence, instruire des procédures dans des délais raisonnables. Les manifestations en disant qu'on a un permis de tuer, c'est la malhonnêteté. C'est absolument pas l'esprit de la loi.
2: La pétition contre cette loi avait rassemblé 730 000 signatures avant d'être classée par les députés. Parmi les opposants qui appellent à manifester ce week-end, Amnesty International France et sa présidente Anne Salivelle-Barra.
15: C'est un désastre pour la police elle-même, puisque avec ce permis de tuer, ce permis de tirer, va mettre un grand nombre de policiers dans des situations extrêmement difficiles. Donc oui, c'est une impunité qui est organisée, puisque on sait que cette loi est essentiellement faite pour des refus d'obtempérer. Bien sûr que ce projet de loi va augmenter le nombre de tirs et va forcément aussi augmenter le nombre de décès.
2: Anne Savinel-Barra, Amnesty International France. Et à Paris, le cortège contre cette loi s'élancera à 14h de la place de la République. Dans le Nord, 6 chauffeurs VTC soupçonnés d'avoir aidé des exilés à traverser la Manche. Ils seront jugés au mois de novembre pour avoir effectué plusieurs dizaines de trajets vers les plages du littoral. Ils avaient été arrêtés il y a une dizaine de jours. 27 000 euros avaient aussi été saisis lors de l'opération policière.
1: Un troisième et dernier jour de vote en Russie pour les élections législatives.
2: Les premières organisées depuis l'invasion russe de l'Ukraine. Elles se tiennent aussi dans les 4 régions ukrainiennes partiellement occupées et illégalement annexées par les forces russes en 2022. Il s'agit de Donetsk, Luhansk, Zaporijja et Kherson. 9 circonscriptions y ont été créées entre menaces et coercition. Lucas Lazo.
3: Originaire de Crimée, Alena Lyonova a quitté la péninsule après son annexion par la Russie en 2014. Depuis, elle documente pour l'ONG Zmina les violations des droits humains dans les territoires occupés.
6: La Russie a créé une situation dans laquelle il est impossible d'éviter de participer au processus électoral. Quelqu'un peut frapper à votre porte et un militaire armé peut alors simplement vous conseiller de participer au scrutin.
3: Dans ces régions de l'Est et du Sud de l'Ukraine, le vote anticipé a démarré fin août. Sur des images tournées dans un village de l'oblast de Donetsk, on peut voir un soldat russe armé, le visage masqué, allait de porte en porte avec une urne. Universitaire, Serhiy Danilov échange régulièrement avec ses contacts restés sur place.
18: Les personnes qui ne se rendent pas aux urnes sont menacées d'être inscrites sur une liste de citoyens jugés peu fiables. Elles seront alors, presque à coup sûr, jetées à la cave, comme on dit.
3: Autrement dit, détenues arbitrairement. Pour Serhiy Dubovik, vice-président de la commission électorale ukrainienne, l'objectif du Kremlin est clair.
19: Cette imitation de procédure électorale vise à légitimer l'occupation d'un territoire ukrainien reconnu comme tel par l'Organisation des Nations Unies.
3: L'OSCE, l'Organisation pour la Sécurité et la coopération en Europe, a déjà prévenu. Les résultats de ces élections russes dans les territoires occupés n'auront aucune validité au regard du droit international.
2: Et Lucas Lazo, correspondant de France Info en Ukraine, et le maire de Moscou accuse ce matin l'Ukraine d'avoir lancé à ces dernières heures une attaque sans précédent de plus de 1600 drones vers la Russie avec l'objectif, selon lui, de perturber les législatives.
1: 8h08 sur France Info. L'aura du lieu et c'est l'une des affiches les plus attendues de la Ligue 1.
2: L'Olympique de Marseille reçoit ce soir le Paris Saint-Germain. Comme l'an dernier, le Classico arrive dès le début de la saison avec deux équipes encore loin de donner le meilleur d'elles-mêmes. Il y a un an, l'OM terrassait le PSG, diminué au Vélodrome. Mais cette fois, les Marseillais n'emmènent pas large avec 4 défaites d'affilée et une crise qui guette. Pour autant, Bruno Genesio, l'entraîneur de l'OM, croit son équipe capable de rivaliser à condition de ne pas s'effondrer.
20: Il y a des matchs où on peut se dire que le résultat, on le connaît à l'avance. Mais c'est un classique, on est chez nous. J'ai une équipe qui a de l'orgueil, qui a de la fierté aussi. Et qui, je pense que sur un match comme celui-ci, avec l'appui de notre public, peut justement gommer un petit peu les insuffisances qu'on a pu avoir sur les 30 dernières minutes de nos deux derniers matchs.
2: La Classico à suivre évidemment en direct sur France Info, coup d'envoi 20h45.
1: Dans une ambiance tendue a priori au Vélodrome, on suivra ça, merci Laura Dulieu pour l'info à 8h. Patricia Charbonnier pour la météo de ce dimanche avec un temps très contrasté entre le nord et le sud et des températures qui grimpent encore.
21: Oui, c'est plus nuageux sur la moitié nord du pays aujourd'hui, on a même quelques bruines très localisées ce matin entre le nord Pas-de-Calais, la Normandie, beaucoup de grisailles sur la Bretagne, les Pays de la Loire et les nuages vont gagner un petit peu terrain au fil de la journée sur la moitié nord, donc cet après-midi ce sera assez nuageux entre la Bretagne, la Basse-Normandie, l'île de France, l'Alsace, la Lorraine et même jusqu'au centre-Val de Loire avec quelques pluies faibles et éparses plutôt dans la partie est. Les éclaircies vont revenir cet après-midi au nord de la Seine alors qu'au sud de la Loire, là c'est vraiment encore une belle journée estivale, surtout que les températures sont en hausse. Météo France prévoit jusqu'à 33 degrés cet après-midi en Languedoc-Roussillon, 28 à Dijon, à Nice et Colmar, 26 à Strasbourg et Guéret, 24 à Paris et 21 à Lille.
1: Merci Patricia.
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1: 8h10, bienvenue sur France Info. Ils nous poussent parfois à bout. Les moustiques sont encore bien présents malgré la fin de l'été, notamment les moustiques tigres. Enquête sur les opérations de démoustication dans le choix de France Info, c'est dans 10 minutes. L'invité du 8h30 ce matin, bonjour Camille Girard.
25: Bonjour Benjamin.
1: C'est la ministre de la Culture.
25: Et oui, Catherine Pégard, on la reçoit en ces journées du patrimoine, un rendez-vous qui plaît toujours autant aux Français. Un patrimoine fragile, en danger peut-être même, on lui demandera, surtout à l'heure des coupes budgétaires. Il sera aussi question de création française face aux géants des plateformes Netflix.
1: Rendez-vous dans 20 minutes, mais d'abord les Français pris à la gorge par les prix des carburants.
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1: Des prix toujours records à la pompe, 2,40€ en moyenne le litre de gazole, plus de 2,15€ le litre d'essence. Rarement le compteur s'est autant affolé. De quoi créer des tensions dans certaines stations. Parfois, on va le voir dans un instant, quand certains sont obligés de changer leur quotidien comme Daniel.
30: Dernièrement, j'ai fait un plein qui fait plus de 100€. Ça fait mal au porte-monnaie quand on a une petite retraite. Il faut faire des choix. C'est un crève-cœur parce qu'on voit quand même moins de monde. Les spectacles sont très très rares, moins de restaurants, moins. On en est arrivé à un point où c'est plus possible.
1: Voilà, ce témoignage de Daniel au micro de nos confrères d'ici Creuse, ce pouvoir d'achat attaqué, une exaspération qui s'exprime aussi parfois à la pompe. Bonjour Francis Pousse.
4: Bonjour.
1: Vous êtes président du syndicat Mobiliance qui représente plus de 5000 stations-services indépendantes en France, la moitié sous un pavillon total. On entend avec ce témoignage de Daniel une frustration grandissante partagée par de nombreux Français. Est-ce qu'elle s'exprime aussi, cette frustration, dans vos stations-services ?
4: Déjà, elle s'exprime auprès de mes exploitants, puisque celles qui ne sont pas sous pavillon total ont des prix de marché. Et donc, ce sont les premiers à avoir du mal à afficher ces prix. Et effectivement, au niveau des consommateurs, alors on est encore dans une certaine résignation, mais on atteint maintenant des seuils psychologiques de 2,50€ dans certaines stations. Mmh. Et là, ça commence à rouspéter, effectivement.
1: Avec des tensions, parfois, on a vu certaines stations-service dans le Nord, notamment, être carrément vandalisées. Est-ce que vous avez des remontées en ce sens depuis quelques jours ?
4: Alors bon, ça reste marginal, on n'a pas énormément de remontées. Ce qu'il ne faut pas oublier, c'est que les exploitants de stations-service sont responsables de leur matériel, qu'il soit total ou autre, et dans ces cas-là, c'est plus aux pompistes que l'on fait du mal, qui est tenu de remettre en état ces appareils, avec, je le rappelle, une marge de 1 à 3 centimes, donc j'allais dire, faut pas se tromper d'ennemi.
1: Oui, parce que certains automobilistes, en fait, pensent que vous, en tant qu'exploitant, profitez de cette crise des carburants, que vous avez des marges plus élevées. C'est un peu ça qui peut exister dans la tête des automobilistes, parfois ?
4: Alors, j'espère que maintenant, tout le monde a bien compris, parce qu'effectivement, le gouvernement ne nous a pas aidés au départ de la crise, puisque on était présentés comme profiteurs de guerre. Rapidement, on a réussi à leur faire comprendre que ce n'était pas nous. Le gouvernement, chaque semaine, publie une enquête sur les marges, qui est exactement la même pendant la crise qu'avant la crise, comme quoi il n'y a pas eu de dérive. Et même là, depuis 2-3 semaines, on est en dessous de la marge moyenne. Mmh. Donc je pense que le grand public aussi, la presse l'a compris, le grand public aussi a compris que c'était pas chez nous que ça se passait. Et en tout cas, nous, on faisait tout pour que ce soit le moins cher possible. Mais avec les marges dont je parlais tout à l'heure, vous comprenez bien qu'on a justement aucune marge de manœuvre.
1: On évoquait, Francis Pousse, les tensions parfois dans vos stations. Est-ce que ça oblige certains exploitants carrément à renforcer la sécurité ?
4: Alors, on n'en est pas là. Les tensions, elles sont essentiellement quand, par exemple, dans le réseau Total Energy, la station est livrée et que là, vous avez une file d'attente très importante où, comme souvent, malheureusement, certains essaient de passer devant les autres et c'est plutôt là qu'il y a des tensions.
1: En effet, l'un des sujets de tension, vous le dites très bien, c'est l'approvisionnement dans certaines stations, notamment les stations Total, qui plafonnent les prix, donc elles sont souvent prises d'assaut. Est-ce que certaines dans votre réseau Francis Pousse, en tout cas dans les stations que vous représentez, sont en rupture d'approvisionnement ?
4: Ah oui, tout à fait. La majorité des stations qui sont en rupture d'approvisionnement sont des stations Total Energy. Sur les réseaux autres, malheureusement, limite on manque de monde, puisque d'un sondage récent, hors Total Energy, on parle de -20 à -40% de vente de carburant depuis le début de la crise. Ce qui peut se passer, c'est que lorsque vous avez quelques stations Total Energy qui sont à sec, à ce moment-là, les clients se déroutent vers des stations, j'allais dire traditionnelles, d'autres marques. Et comme on stocke moins, beaucoup moins de carburant, c'est là que ça peut créer des ruptures. Mais dans les autres réseaux, l'avantage, c'est qu'il n'y a pas de complications à être approvisionné, donc on est relivré très rapidement, au contraire des réseaux des stations du Total Energy.
1: Et vous avez un chiffre, justement, dans votre syndicat, du nombre de stations qui seraient en rupture d'approvisionnement aujourd'hui ?
4: Alors, j'ai pas les tout derniers chiffres, c'est les chiffres du gouvernement qui sont relativement parlants. On parle quand même de 10 à 12%, mais encore une fois, 95% c'est dans le réseau Total Energy. Il y a du carburant.

0: entreprises qui sont souvent des clients attachés à une station.
1: Merci beaucoup Francis Pousse, président du syndicat Mobiliance, qui représente plus de 5000 stations services indépendantes en France, d'avoir pris quelques minutes avec nous en direct ce matin sur France Info.
2: 8h17 sur France Info, il fait 12 degrés à Clermont-Ferrand.
1: Direction l'Allemagne, désormais l'extrême droite allemande va-t-elle réaliser une nouvelle percée dans le pays aujourd'hui, deux semaines après une victoire historique en Saxe-Anhalt. Nouveau scrutin régional très surveillé aujourd'hui dans le Land du Mecklembourg-Poméranie-Occidentale, où l'AFD est en tête des sondages. Sandrine Etorendeg, notre correspondante en Allemagne, a suivi les derniers meetings de campagne, à commencer par la ville de Schwerin, capitale de la région.
3: Nous sommes le peuple, scandent ses partisans de l'AFD en brandissant des drapeaux allemands. Rendez-nous notre pays, poursuit sur l'estrade une candidate du parti d'extrême droite. Dans la foule, Katerina pointe l'immigration.
4: On ne veut plus. On a accueilli beaucoup de migrants dans les écoles. Par exemple, à Rostock, dans certaines classes, il y a 11 nationalités. Comment voulez-vous enseigner là-bas? Ça ne marche plus.
3: Pour Helm, le problème, c'est la coalition fédérale et le chancelier Friedrich Merz en particulier. Le brasseur de bière raille la baisse de taxes sur le carburant que le gouvernement vient d'annoncer.
5: 17 centimes, ça veut dire quoi? J'ai voulu faire le plein la dernière fois. J'ai une Golf banale. Je me suis arrêté à 100 euros et le réservoir n'était même pas rempli. C'est dingue, c'est un luxe.
3: Autre rassemblement de l'AFD, près de Rostock cette fois, c'est le soutien de l'Allemagne à l'Ukraine que Kirsten fustige.
6: L'Ukraine, ce n'est pas notre guerre. Nous, à l'Est, on a grandi avec des liens d'amitié avec l'Union soviétique, la Russie aujourd'hui. On envoie de l'argent, des armes, tout ça va où? Alors qu'on sait qu'avant la guerre, l'Ukraine était le pays le plus corrompu du monde. Ça me met en colère.
3: Une colère sur laquelle l'AFD a surfé dans le Mecklembourg-Poméranie occidentale, comme en Saxe-Anhalt, décrypte Wolfgang Muno, professeur en sciences politiques à l'université de Rostock.
7: Les personnes les moins éduquées et les plus mécontentes sont particulièrement ciblées par l'AFD. Le parti arrive particulièrement à motiver ceux qui, jusqu'à présent, ne votaient pas en leur disant « Nous, on va vous donner une voix ».
3: Manuela Schwesig, la ministre-présidente sortante, défend son bilan et met en avant tout ce qui, selon elle, l'oppose à l'AFD, stabilité, expérience et confiance. La candidate social-démocrate conclut, c'est une élection régionale, mais l'enjeu est national. Il en va de l'avenir de l'Allemagne.
1: Et de l'avenir du chancelier Friedrich Merz aussi. Son parti, la CDU, pourrait se retrouver sous la barre des 5% dans cette région, seuil obligatoire pour être représenté au Parlement régional.
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1: Le fléau des moustiques tigres est dans le choix de France Info. Dans un instant, on vous explique comment s'organisent les opérations de démoustication. C'est juste après l'info en une minute. À 8h20, Laurette Puyo. Et à la une, une nuit de violence près de Tours.
8: 8 policiers et un gendarme ont été blessés. Une vingtaine de voitures brûlées après la collision entre une voiture de police et un jeune motard à Saint-Pierre-des-Corps hier. Ce dernier est gravement blessé. Le conducteur de la voiture de police a été placé en garde à vue, selon nos confrères d'ici Touraine. Emmanuel Macron a réaffirmé l'appartenance française de Saint-Pierre-et-Miquelon, c'est une évidence, a-t-il martelé à son arrivée sur l'archipel en plein Atlantique Nord. Réplique visant Donald Trump après la publication d'une carte plaçant toute la région sous drapeau américain. Nouvelle attaque des Houthis en Arabie Saoudite. Une coalition militaire annonce avoir intercepté un missile tiré vers Riyad par les Houthis du Yémen, combattants pro-iraniens. Les États-Unis appellent leurs ressortissants se trouvant au Moyen-Orient à la prudence. En football, clôture de la 5e journée de Ligue 1. Ce soir est l'une des affiches les plus attendues. L'OM reçoit le PSG. C'est à 20h45 à suivre en direct sur France Info. 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
1: Ils vous ont peut-être gâché la vie cet été. Dans le jardin ou jusque dans la chambre, les moustiques sont encore très présents en ce mois de septembre. Et notamment les moustiques tigres qui continuent leur progression dans le pays, présents dans 8 villes sur 10 en région parisienne par exemple. Pour y faire face, des opérations de démoustication sont désormais menées, mais pas partout. Alors comment sont-elles organisées? Johanna Yakin a mené l'enquête.
9: Bonjour. Le portillon passé, nous voici chez Lionel et Warda à l'heure de l'apéro.
10: Allez, à vos santé. À la vôtre, à votre santé.
9: 23 ans qu'ils habitent là, à Aulnay-sous-Bois, en Seine-Saint-Denis. Un petit pavillon de banlieue, mais l'apéro, ça fait un moment qu'ils ne l'avaient

0: rapatrie ici dans leur jardin.
1: Parce qu'on tenait plus, tu te rappelles, hein, au jardin, c'était une catastrophe. Là.
2: C'était très compliqué. On rentrait à chaque fois, on rentrait. Hein, parce qu'on ne pouvait pas rester dehors. Hein. C'était impossible.
1: Hein. Un truc de fou. Hein. Un truc de malade.
2: Faut voir comment ils vous piquent. Hein. Vous êtes obligés de vous gratter, vous êtes dévorés. Hein.
0: Au mois d'août, des agents sont venus sauter chez eux. On les a prévenus d'une opération de démoustication dans leur quartier.
2: Parce qu'elle nous a dit, il y a une personne qui est partie voyager qui a attrapé la maladie de la lingue, ouais, c'est ça. Et donc, il va falloir que vous fermez vos volets parce qu'on va envoyer un produit pour pouvoir démoustiquer. Depuis, il y en a moins, mais il y en a quand même. Hein.
0: Et ça, ça a de quoi faire pester leur ami Nancy.
3: Ben oui, ils l'ont fait ici, mais l'autre côté d'Aulnay, ils l'ont pas fait. Regardez, ouais. Moi j'habite l'autre côté d'Aulnay. C'est une catastrophe. Dévoré. Alors il faudrait qu'ils viennent nous citer du produit. Tout partout dans Aulnay.
0: Des gens pas contents. Il y en a aussi à Drancy, la ville juste à côté, au point que le maire a dû publier une vidéo sur ses réseaux sociaux pour s'expliquer.
4: Les moustiques ont pourri notre été, le mien aussi. Et je vois sur les réseaux sociaux que les gens disent que la ville devrait être démoustiquée. D'abord, les villes n'ont pas le droit de démoustiquer, ce n'est pas elles qui le font, c'est l'Agence régionale de santé. Elle le fait à une condition, que des maladies se propagent, la dengue ou le chikungunya. C'est ce qui s'est passé à Aulnay cet été.
0: Et ça, c'est vrai, il y a bien eu un cas de dengue signalé dans le secteur de Lionel et Warda au mois d'août. Une maladie qui peut être transmise à l'homme par une piqûre du moustique tigre. Et ce n'est donc pas le maire, mais l'ARS, l'Agence régionale de santé, qui a déclenché l'opération de démoustication dans un tout petit secteur, pas plus de 5 rues concernées. Pour mieux comprendre, direction Saint-Denis.
5: Prenons la route en passant par un.
0: Et les bureaux de l'ARS Île-de-France.
5: Cécile Sommaribas, je suis directrice de la veille des risques et de la sécurité sanitaire à l'ARS Île-de-France.
0: C'est ici que sont décidées les opérations de démoustication.
5: Nous assurons, en lien avec les médecins, avec les biologistes, une surveillance épidémiologique pour détecter les cas de pathologies virales transmises par les moustiques vecteurs, que sont les moustiques tigres. Les médecins, les biologistes nous indiquent quand ils identifient un cas, et nous, on va mener autour de ce cas une enquête à la fois autour de la personne, de son entourage, de son médecin, une enquête épidémiologique et une enquête entomologique pour vérifier si dans l'entourage du cas, il y a beaucoup de moustiques vecteurs qui pourraient transmettre la maladie.
0: Il y a donc méprise sur le but de ces opérations de démoustication. L'objectif de l'ARS n'est pas d'éradiquer le moustique, mais bien de protéger la population de maladies dangereuses.
5: Oui, c'est le système des maladies dit à signalement obligatoire.
0: Rien d'automatique donc. La preuve, sur 130 cas de malades signalés depuis le mois de mai en Île-de-France, seulement 22 ont entraîné une opération de démoustication. En réalité, ces opérations sont même incapables d'exterminer tous les moustiques, explique Annabella Fayou. Elle est entomologiste médicale à l'Institut Pasteur et spécialiste des moustiques vecteurs.
6: On ne pourra pas éradiquer le moustique parce que le moustique il vit sous une forme qui est l'œuf. C'est tout petit, c'est protégé par une espèce de coque imperméable qui permet en fait à l'embryon qui est à l'intérieur de l'œuf de survivre. Donc si on pulvérise des insecticides, on ne pourra pas affecter l'œuf.
0: À ce jour, les opérations de démoustication utilisent un insecticide avec une molécule qui s'appelle la deltamétrine, le seul produit autorisé pour tuer les moustiques vecteurs adultes, et gare à en abuser, prévient l'entomologiste.
6: C'est que plus on l'utilise, plus les moustiques vont réagir et réagir bien. C'est-à-dire qu'en fait, ils vont développer des résistances vis-à-vis de ces insecticides à l'image de ce qui se passe pour les antibiotiques.
0: Alors la solution pour améliorer votre confort au quotidien, c'est de tout faire pour éviter les gîtes larvaires. Pour ça, on ne laisse aucun point d'eau stagnante.
6: Donc, des coupelles sous les pots de fleurs, une gouttière qui est bouchée, même un bouchon d'une bouteille qui se remplit un peu d'eau, et c'est un gîte larvaire.
0: Alors, on peut aussi réintroduire les prédateurs naturels des moustiques, comme les oiseaux ou les chauves-souris, en installant des nichoirs, par exemple. Reste une autre piste développée par des chercheurs.
6: Il y a la technique de l'insecte stérée, c'est-à-dire en fait, ce sont des mâles de moustiques qui ne piquent pas, qu'on a irradiés, pour les rendre stériles. Donc on lâche ces moustiques dans la nature, ces moustiques vont s'accoupler avec des femelles fertiles, et comme il est stérile, la descendance n'est pas viable, et ça coûte très cher parce qu'il faut mettre en place des usines à moustiques.
0: En attendant, encore un peu de patience et de vigilance, car cette année, à cause des températures, les moustiques pourraient bien nous embêter encore tout le mois d'octobre.
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0: 8h26 sur France Info, il fait 13 degrés à Béziers.
7: Elle compose la majeure partie de notre univers et pourtant on n'en connaît que très peu de choses. Bonjour Bill François.
8: Bonjour.
7: Dans le billet science ce matin, on s'intéresse à la matière noire. Elle vient peut-être d'être identifiée par l'expérience Lux Zeppelin aux États-Unis. Bill, et ça pourrait être une révolution.
8: La matière noire, c'est une des plus grandes énigmes de la science actuelle. Quand on regarde bouger les étoiles ou les galaxies, on voit qu'elles tournent beaucoup plus vite qu'elles ne devraient. Et il n'y a qu'une seule explication possible, elles sont plus lourdes qu'elles en ont l'air. Les physiciens ont donc émis l'hypothèse que l'univers contiendrait une matière invisible qui n'émet aucune lumière, mais qui pèse. Plus de 80% de la masse totale de l'univers serait constituée de cette matière noire. Cette substance se trouve probablement partout sans qu'on la voie, et depuis les années 70, les chercheurs, tels des Sherlock Holmes de l'espace, tentent de l'identifier.
7: Alors comment font-ils si on ne peut pas la voir ?
8: Pire, on ne peut pas non plus la percevoir avec aucun de nos sens, car la matière noire n'interagit quasiment pas avec la matière ordinaire. Elle traverse tout sans toucher les choses. Peut-être même qu'elle nous traverse et toute la planète Terre en ce moment même, sans même qu'on puisse s'en apercevoir. Mais les physiciens pensent que très rarement, elle peut quand même arrêter de nous ignorer et effleurer le noyau d'un atome.
7: Et c'est pour cela, Bill, qu'ils sont allés la chercher sous Terre.
8: Et même au fond d'une mine du Dakota du Sud à 1,5 km sous le sol. Pourquoi ? Car ça permet d'arrêter dans la roche toutes les autres particules comme les rayons cosmiques de l'espace. Tout en bas, ils ont mis un détecteur, une cuve de xénon, des atomes qui émettent de la lumière si une particule touche leur noyau. Et ce mois de septembre, étincelle, un atome de xénon a été touché par une particule inconnue dans le détecteur.
7: Alors comment savoir si c'est vraiment de la matière noire ?
8: Il va falloir attendre quelques mois ou années pour voir si cela se reproduit. Les scientifiques estiment que si c'était du hasard, un résultat inhabituel ne se produirait qu'avec une probabilité d'une chance sur 200. Donc c'est très prometteur, c'est bon signe, mais c'est pas encore certain. En tout cas, si c'était bien la matière noire, cette particule mystère pourrait révolutionner la physique, car la mesure suggère qu'elle pourrait être le Higgsino, une particule symétrique du boson de Higgs, le responsable de la gravité. Bref, cette matière noire qui vient peut-être de nous faire un signe détient sans doute les secrets de tout notre univers. La science lui souhaite donc de se manifester rapidement. On a beaucoup de questions à lui poser en interview sur France Info.
7: Si on la trouve, on sera honoré de l'accueillir. Merci Bill François pour le billet science tous les week-ends et en vidéo sur les réseaux sociaux de France Info. La météo et un nouveau journal arrivent.
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7: La météo, Patricia Charbonnier, ça s'annonce encore très estival dans le sud aujourd'hui.
11: Oui, avec du soleil et des températures en hausse, alors que sur la moitié nord, on a une petite dégradation nuageuse aujourd'hui. C'est très nuageux ce matin dans le nord-ouest et sur le nord, avec localement quelques bruines. Les nuages vont gagner du terrain au fil de la journée sur la moitié nord. Donc cet après-midi, le temps s'annonce assez nuageux entre la Bretagne, la Basse-Normandie, l'Île-de-France et sur le quart nord-est du pays et sur le centre-Val de Loire, avec localement quelques pluies faibles et éparses plutôt sur le quart nord-est. Les éclaircies vont revenir au nord de la Seine et donc les températures sont en hausse avec le retour de la chaleur dans le sud. Météo France prévoit 32-33 degrés cet après-midi en Languedoc-Roussillon, 29 à Lyon, Bordeaux et Bastia, 26 à Strasbourg et Guéret, 24 à Paris et 21 degrés à Charleville-Mézières.
7: Merci Patricia Charbonnier pour les prévisions météo et bon début de journée avec nous sur France Info 8h30. Toute l'info avec Laura Dulieu.
12: Une partie de la nuit émaillée de violence en Indre-et-Loire, à Saint-Pierre-des-Corps, dans le quartier de la Rabatterie, avec des tirs de mortiers d'artifice, des voitures brûlées à la suite d'un accident entre la police et une moto. L'homme grièvement blessé a été percuté par la voiture de police qui intervenait pour mettre fin à un rodéo. Le directeur de cabinet du préfet d'Indre-et-Loire, Pierre-Ange Savelli, était sur ici Touraine ce matin.
13: On a eu près d'une vingtaine de voitures qui ont été brûlées, plusieurs policiers et un gendarme blessés, 8 policiers plus un gendarme. Assez légèrement, dans la quasi-totalité des cas, mais on a quand même un policier qui a été assez sérieusement blessé à la suite d'un jet de projectile à la tête. On a eu également 5 interpellations de personnes qui ont cherché à affronter les forces de l'ordre. Une enquête judiciaire qui a été ouverte sous l'autorité de la procureure de la République de Tours pour déterminer les circonstances de l'accident, donc du choix entre le véhicule de police et la moto. Et dans le cadre de cette enquête judiciaire, le conducteur du véhicule impliqué dans l'accident a en effet été placé en garde à vue.
12: Le directeur de cabinet du préfet d'Indre-et-Loire était donc ce matin chez nos confrères d'ici Touraine. À 2,40€ le litre de gasoil, se dirige-t-on vers un retour des gilets jaunes ? Un mouvement de contestation né en 2018 après l'augmentation des prix des carburants. Les appels à se mobiliser se multiplient ces derniers jours sur les réseaux sociaux. À Besançon, des gilets jaunes se retrouvent sur le même rond-point tous les samedis depuis 8 ans. Alors le mouvement reprend-il de l'ampleur ? Éléonore Richard les a rencontrés.
14: Traditionnel habit fluo sur le dos, ils ne sont qu'une quinzaine sur ce rond-point. Mais Frédéric Guillaume, figure du mouvement bisontin, note un regain de soutien de la part des conducteurs ces derniers temps.
15: Sur le rond-point, notre institut de sondage fait les klaxons. On a énormément de klaxons, des automobilistes, des camionneurs. Il faut être visible si on est en colère devant sa télé ou devant sa radio, ça sert à rien.
14: Malgré tout, leur rang peine à grossir, déplore cette retraitée gilet jaune de la première heure.
16: Ils nous disent comme celui-là, c'est avec vous, mais personne ne vient. On aimerait bien que les autres gens se révoltent. C'est encore pas assez cher ou ils sont encore pas assez impactés, je sais pas.
14: Veuve avec une petite retraite, elle n'utilise plus que son vélo face au prix de l'essence et calcule aussi toutes ses dépenses.
16: Mais je sais pas ce qu'il faut que je réduise pour pouvoir continuer à manger au moins.
14: Le noyau dur de gilet jaune bisontin attire quand même quelques nouveaux curieux ces dernières semaines. Joris, 45 ans, déçu par les différents partis politiques, a vu les appels à manifester sur les réseaux sociaux, alors il est venu faire connaissance.
17: Je vais venir souvent, j'habite à 200 mètres, puis de toute façon je suis en désaccord avec le gouvernement, je suis en désaccord avec l'opposition, donc ici vu que c'est apolitique, je trouve que c'est un peu le meilleur endroit pour venir, pour les gens comme moi quoi.
14: Les gilets jaunes bisontins seront encore sur ce rond-point samedi prochain.
12: Et le gouvernement planche sur de nouvelles aides et sur le prolongement de l'aide pour les gros rouleurs. Des réunions sont prévues demain. À Gaza, Israël a tué au moins 4 personnes hier, selon le ministère de la Santé de l'enclave, dont une enfant de 10 ans et le fils d'un haut responsable. Gaza, où ce qui se passe est catastrophique, injustifiable et disproportionné. Déclaration du chanteur Ed Sheeran qui s'excuse et dit reconnaître des erreurs lors de son concert à Philadelphie aux États-Unis. Le premier donc depuis la polémique sur l'éviction de sa tournée du rappeur Macklemore en raison de son soutien à la Palestine. Bientôt 8h34 sur France Info. Tout de suite, le 8h30 de France Info.

0: Bonjour Camille.
1: Bonjour Benjamin.
0: Et bonjour Catherine Pégard.
2: Bonjour.
0: Ministre de la Culture, merci d'être avec nous ce matin sur France Info à l'occasion des Journées du Patrimoine qui se tiennent tout ce week-end. Un rendez-vous plébiscité par les Français depuis plus de 40 ans, mais un patrimoine fragile tout de même, en péril même, c'est le thème de ces Journées du Patrimoine cette année. Vous êtes vous aussi, en tant que ministre de la Culture, inquiète pour notre patrimoine, il est en danger?
2: Alors je pense qu'il ne faut pas exagérer, c'est vrai que c'est le thème des Journées du Patrimoine, le thème choisi par l'Europe, patrimoine en péril, donc ça veut dire que ça regroupe toute l'Europe. Et je pense que la France se tient à un haut niveau de protection de son patrimoine et qu'on ne peut pas dire aujourd'hui que le patrimoine français est en péril. Il y a encore, on évalue à peu près à 20% le nombre de monuments qui nécessiteraient une restauration approfondie. Et donc nous y employons. Il faut dire que les crédits du patrimoine ont doublé dans les 10 dernières années et que l'intérêt pour le patrimoine que l'on peut mesurer ce week-end avec le public, montre bien que c'est une des choses qu'il faut protéger au maximum parce que l'histoire d'hier fait l'histoire de demain et le patrimoine fait la création.
0: Et 20% tout de même de monuments qui nécessiteraient des travaux, est-ce qu'on a les moyens aujourd'hui d'assumer ces travaux de rénovation?
2: Mais encore une fois, on a des plans qui sont très très précis, très approfondis pour des monuments qui vont du château de Versailles jusqu'à l'église du plus petit village de France. Il faut aussi mesurer la grande diversité de nos patrimoines et pas non plus considérer que tout coûte des millions. Quelquefois, avec 20 000 euros, vous restaurez une partie d'un petit château qui va s'ouvrir au public et qui va pouvoir après développer son offre. Et ça, c'est très très important. Et on peut mesurer le chemin parcouru, par exemple, avec la Fondation du patrimoine, qui aide beaucoup à développer les projets sur le patrimoine. Plus de 1 000 projets depuis 2018, près d'un milliard de projets soutenus en euros. Avec évidemment le concours de l'État. Et je crois qu'effectivement, la prise de conscience des dernières années, c'est que tout le monde doit s'intéresser à ce patrimoine qui nous intéresse et que toutes les bonnes volontés sont bienvenues, celles de l'État, celles des collectivités locales qui sont très investies, celles des mécènes qui apportent un concours merveilleux. Derrière la Fondation du patrimoine, derrière ce loto du patrimoine dont on parle chaque année. Et je crois qu'effectivement, par ailleurs, tout n'est pas parfait. Moi, comme vous le savez, j'ai dirigé le château de Versailles. Je sais, et je ne vous le dirai pas, ce qu'il reste encore à faire au château de Versailles. Et vrai, et c'est vertigineux, bien sûr.
1: Alors justement, Catherine Pégard, vous parliez de l'amour des Français pour leur patrimoine. Et vous avez raison de le rappeler. Il y a le grand patrimoine, ces grands monuments. Et puis, il y a tout ce qu'on appelle le petit patrimoine. Tous ces édifices qui ne sont pas classés et qui font la France et auxquels nous sommes attachés. Là aussi, sur près de 300 000, il y en a plus de 65 000. Qui sont établis comme étant dans un état critique. C'est à peu près un quart. Et on entend votre volonté de protéger le patrimoine français, mais on le voit, on est aussi dans un moment de budget difficile, de rigueur budgétaire en tout cas. Et d'ailleurs, les directions en région qui s'occupent de financer tous ces projets qui font vivre notre patrimoine évaluent la baisse de leur enveloppe budgétaire à environ 30%. Vous pouvez nous confirmer
2: ce chiffre? Je pense qu'il ne faut vraiment pas rentrer dans ces chiffres aujourd'hui, puisqu'on est encore dans les discussions budgétaires. Ensuite, il y aura les débats au Parlement. Il est vrai qu'on nous demande des efforts. On nous demande des efforts, d'ailleurs, pour éviter des sacrifices qui seraient plus brutaux plus tard. On est dans un contexte effectivement difficile. Le Premier ministre l'a rappelé.
1: Mais sur le patrimoine en particulier, on parlera du budget plus globalement après. Est-ce que sur le patrimoine en particulier, il y a une baisse de l'enveloppe? Il y avait encore un article dans Le Parisien, par exemple, aujourd'hui, avec les artisans qui font vivre aussi le patrimoine. On a bien vu avec Notre-Dame à Paris, comment ils avaient réussi à le rénover. Ils disent que là, il y a une baisse des crédits et qu'ils vont devoir aussi se séparer de certains de leurs salariés. Qu'est-ce que vous pouvez leur répondre?
2: Alors, je pense qu'il y a plusieurs niveaux dans ce que vous dites. Il y a effectivement tout ce patrimoine qui fait le tissu de la France. C'est notre maillage territorial, c'est ce à quoi nous sommes aujourd'hui le plus attachés. Notre priorité, c'est de réparer les urgences, parce que quelquefois, si vous ne faites pas les travaux qui s'imposent, le lieu se dégrade encore plus, et l'année suivante, eh bien, ce lieu est encore plus en péril que l'année précédente. Ça paraît banal de le dire, mais ça veut dire qu'il faut faire des choix. Il y a certains monuments peuvent attendre encore un an, deux ans.
1: Il y a des priorités.
2: Donc, il faut faire des priorités. Par ailleurs, il y a les métiers du patrimoine, et ça, on y est évidemment particulièrement attaché, parce que je crois que là aussi, ces métiers du patrimoine, ils sont uniques au monde. Alors, on en a parlé au moment, effectivement, de Notre-Dame, mais nous, on en parle tous les jours parce qu'on voit des horreurs.
1: Et comment les rassurer, Madame la Ministre, ce matin, parce qu'on entend leur inquiétude.
2: Là aussi, j'entends leur inquiétude, je la partage. Je crois qu'il y a des moments et des endroits où, effectivement, ils peuvent être en difficulté. Là aussi, c'est à nous de les épauler et de voir plus globalement les choses. Vous pouvez être un petit entrepreneur dans le nord de la France et peut-être à quelques kilomètres un peu plus au sud, vous pourriez faire davantage de choses, mais vous ne le savez pas. Donc je pense qu'aujourd'hui, comme je l'ai dit tout à l'heure, il faut que
0: les collectivités... Centraliser un peu les choses.
2: Oui, en tous les cas, les partager plutôt que les centraliser. Mmh. Je pense qu'avec les collectivités locales notamment, j'ai commencé ce travail de voir les maires, de voir les présidents de région, de voir les priorités qu'on va partager et de voir justement les entreprises qu'on pourra associer pour aller plus vite, pour faire le travail.
0: L'autre enjeu crucial, Catherine Pégard, pour le patrimoine, c'est bien souvent la sécurité. Mmh. Et notamment dans les musées, on l'a vu ces derniers mois, notamment avec évidemment le casse du musée du Louvre, les vols des joyaux de la couronne. On va y revenir en détail. D'abord, d'un mot sur l'enquête pour les retrouver. Est-ce qu'on a toujours un espoir de remettre la main dessus ?
2: Il faut toujours avoir un espoir, parce que quelquefois, on retrouve ces objets bien longtemps plus tard. Mais bon, l'enquête continue et je ne peux vraiment pas vous en dire plus, sinon que j'aimerais vous en dire plus.
0: Est-ce que sur la sécurisation du Louvre, là aussi, selon vous, vous êtes arrivé, vous, juste après la démission de Laurence Descartes, l'ancienne présidente du Louvre, on a avancé sur le sujet, ce chantier qui est énorme pour le plus grand musée du monde?
2: Ben là, effectivement, on a mis en urgence en œuvre un plan de développement de la sûreté et de la sécurité du Louvre. Là aussi, c'est toujours un travail itératif, la sûreté. Les responsables de la sûreté dans les musées, ils savent qu'il faut travailler régulièrement, avoir la conscience que la sûreté, c'est un enjeu fondamental pour les musées, pour les châteaux, et qu'il faut y penser toujours. Et ça, peut-être que parfois, on l'oublie un peu, parce que quand tout va bien, on oublie qu'il y a une porte qui est mal fermée.
1: C'est ce qui était ressorti avec la commission d'enquête parlementaire, d'ailleurs, qui s'était penchée sur ce qui s'était passé avec ce casse du siècle au Louvre. Ce qui est intéressant aussi et inquiétant, c'est que ces vols, ils ont lieu aussi dans des plus petits musées. On a eu l'exemple récemment des vols au musée Renoir de Cagnes-sur-Mer avec deux tableaux qui ont été volés. Ces vols qui se multiplient, ils soulignent quoi ? La fragilité de nos musées. Il faut prendre plus sérieusement cette question de la sécurité aujourd'hui.
2: Je crois qu'aujourd'hui, effectivement, elle nous habite constamment parce que justement, on a vécu ces moments extrêmement difficiles, extrêmement choquants pour les équipes, parce que je dois dire que les gens font leur travail. Mmh. Au musée de Cagnes-sur-Mer, il n'y avait aucun risque identifié. Bon, et puis, il y a eu ce vol.
1: Mais comment faire pour sécuriser tous ces petits musées ?
2: Alors, avant de dire ça, il faut se dire qu'il faut, encore une fois, y veiller tout le temps et se dire que les attaques sont de plus en plus brutales. À Cagnes-sur-Mer, on a quand même parlé de commandos qui étaient venus pour arracher ces tableaux avec une préparation formidable, parce que on a pu apprendre que les tableaux, les voleurs avaient des housses exactement de la taille de tableaux pour pouvoir repartir.
1: Et ça, c'est alors, nouveau, ce degré de professionnalisme.
2: Je crois que le degré de professionnalisme de la vie de toute du ministère de l'Intérieur, en tous les cas, n'a jamais été vu précédemment.
0: Est-ce que la France est particulièrement visée par ce type d'attaque nouvelle?
2: Pas du tout, parce que justement, on a des échanges en ce moment avec les musées d'Europe, puisqu'on organise bientôt un G7 des musées d'Europe, pour discuter justement des bonnes pratiques des musées, des échanges qu'on peut avoir, pas seulement en termes de conservation ou d'acquisition de chefs-d'œuvre. Et on s'aperçoit que dans tous les pays, il y a des
0: vols. Mêmes failles.
2: Il y a
0: de les sécurité.
2: Failles, il y a les mêmes fragilités en tous les cas. Et donc on a mis au point un plan de sûreté doté de 30 millions.
1: Que vous avez présenté déjà au mois de juillet.
2: Le plan de sécurité, j'ai présenté au mois de juillet, mais en revanche, le fonds de sûreté, on l'a mis en œuvre déjà dès le printemps. 423 musées ont déjà été pris en considération. On est en train d'établir la liste des urgences pour les mois qui viennent. Et donc là aussi, c'est un travail régulier qu'il faut mener et il ne faut jamais baisser la garde.
1: Mais justement, voilà. C'est intéressant, cette liste que vous êtes en train de dresser, ça fait partie des 6 points prioritaires que vous avez établis cet été, Catherine Pégard. Mais ça veut dire qu'en fait, on n'avait pas de... de vision sur nos joyaux, à protéger nos œuvres d'art. On est surpris, on est rattrapé plus rapidement
2: Je crois qu'on avait une vision tout à fait précise de nos collections. On travaille sur des récollements sans fin. On essaie de comprendre les faiblesses de nos dispositifs, bien sûr. Mais là, je pense que dans l'urgence qui est la nôtre aujourd'hui, d'échapper, encore une fois, à ces nouveaux types d'attaques, je crois que c'est ça qui est le plus difficile à comprendre. C'est qu'aujourd'hui, vous avez des gens, des voleurs, des escrocs, qui s'attaquent à nos lieux. Comme ils s'attaquaient avant, quand vous voyez les films, on voyait s'attaquer à des bijouteries. Ben, aujourd'hui, ce sont les musées. C'est très grave. Et donc, on travaille d'ailleurs en concertation de plus en plus étroite avec le ministère de l'Intérieur et le ministère de la Justice pour mettre au point, encore une fois, une prise de conscience de la sûreté. J'y insiste beaucoup, ça paraît peut-être dérisoire, mais si vous voyez quelque chose qui vous semble une anomalie, il faut tout de suite le signaler.
0: Catherine Pégard, ministre de la Culture, invitée du 8:30 France Info ce matin. On va parler du budget de votre ministère dans un instant, de Netflix aussi et du financement de la production audiovisuelle de notre pays. C'est juste après l'info en une minute à 8h45 avec Laurette Puot.
3: Un policier placé en garde à vue en Indre-et-Loire, conducteur du véhicule de police impliqué dans une collision avec une moto à Saint-Pierre-des-Corps hier. Le jeune motard est gravement blessé, incident qui a provoqué des violences dans plusieurs quartiers de la métropole de Tours. 8 policiers et un gendarme ont été blessés, une vingtaine de voitures brûlées. Le Premier ministre canadien est attendu à Saint-Pierre-et-Miquelon aujourd'hui, reçu par Emmanuel Macron sur l'archipel français, situé à quelques kilomètres des côtes canadiennes. La France à la recherche d'autres sources d'approvisionnement en pétrole et en gaz dont le Canada est producteur. Les bureaux de vote sont ouverts dans 2 Länder allemands, Berlin et Mecklembourg-Poméranie occidentale. 4 millions d'électeurs sont appelés aux urnes, élections très observées après la percée de l'extrême droite avec le parti AfD en Saxe-Anhalt il y a 2 semaines. Et puis en football, 5e journée de Ligue 1, Lyon a pris la 2e place du classement après sa victoire 4-0 face à Rennes hier soir. Match interrompu pendant près d'un quart d'heure à cause d'une banderole insultante envers Saint-Etienne. Ce soir, la classique OM-PSG, coup d'envoi à 20h45.
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1: Catherine Pégard, ministre de la Culture, vous êtes notre invitée ce matin du 8:30 France Info. Le budget, ce que coûte la culture, ce qu'il faut y investir, c'est au cœur de cet entretien depuis tout à l'heure. Le Premier ministre cherche 54 milliards d'euros d'efforts à faire dans les comptes de l'État. Catherine Pégard, combien d'économies vous a-t-on demandé ?
2: Alors pour l'instant, comme je vous l'ai dit, je ne peux pas en parler en détail puisque nous sommes encore en train d'en discuter et nous n'avons pas reçu chacun notre feuille de route. Ce qui est évident, c'est qu'on nous a demandé des efforts.
0: Vous n'avez pas reçu votre lettre de cadrage, comme on dit.
2: Non, je n'ai pas reçu ma lettre de
1: cadrage. Le ministre du Logement qui était à votre place hier, Vincent Jeanbrun, l'avait reçue. Oui, elle devrait arriver très bientôt dans votre boîte.
2: Elles arrivent en ce moment, vous voyez.
1: D'accord. Donc, vous devez avoir quand même une idée des efforts.
2: Non, mais les efforts qui nous sont demandés, ils sont évidemment incontestables. On en a déjà fait beaucoup dans les années précédentes. Mais là, il se trouve qu'on est soumis à des contraintes qui sont très fortes et qui surtout sont nouvelles. Donc nous en sommes comme tous les autres tributaires. Je crois qu'il faut le dire avec sincérité, il faut le regarder avec lucidité et il faut surtout travailler avec ceux qui sont évidemment impactés par ces budgets pour voir comment on peut faire pour ne pas casser la vie culturelle en France et pour ne pas casser l'image de la France dans le monde qui est lié à sa culture. Je veux dire, moi, je vois beaucoup mes homologues étrangers. Eh bien, dès qu'ils vous rencontrent, ils vous parlent de ce qu'ils voudraient que la France leur apporte. Donc ça a un coût, il faut y travailler. Et c'est, je sais que vous attendez des chiffres, mais c'est plus que les chiffres. Les projets, c'est important. Le projet que l'on a pour notre culture, pour ce que l'on veut en dire au monde, c'est très important. Et évidemment, on peut dire, on nous demande des efforts assez considérables. Par exemple, sur le patrimoine, vous l'avez dit.
1: Oui, par exemple, quelles sont les pistes d'économie qui pourraient se dessiner?
2: Les pistes d'économie, c'est ce que je vous ai dit tout à l'heure, c'est de travailler avec les uns et les autres. Mais par exemple, c'est vrai aussi avec les... C'est pas seulement pour les musées. Là, j'ai vu récemment les directeurs des grands théâtres parisiens, des opéras. On travaille ensemble pour voir ce qu'ils peuvent reporter. Parce que c'est ça, le problème. C'est qu'on a une sorte de grosse bosse
1: Reporter des spectacles, Catherine Pégard, c'est ça,
2: on essaie de garder au maximum la production, parce que la production, c'est le tissu vital de nos, évidemment, de nos théâtres, de nos télévisions.
1: Donc reporter
2: Donc de reporter certains engagements financiers qu'on peut différer, par exemple.
0: Certains investissements, on peut différer certaines choses, certains travaux. Parce que concrètement, ces pistes d'économie, on comprend que vous vouliez préserver le spectacle vivant, le patrimoine, les musées, mais
2: non, mais pour moi, faire les économies, moi, le problème, c'est que je veux tout préserver, on est bien d'accord.
0: Mais comment on y arrive sans affaiblir la vie culturelle du pays, très concrètement, alors qu'on nous a donné
2: une feuille de route qui, comme vous le dites, très précise, de faire des économies d'une manière très précise, eh bien, il faut les faire au cas par cas. Je ne crois pas que le coup de rabot systématique où on dit on supprime tant de crédits pour le spectacle vivant, tant de crédits pour le patrimoine est la bonne solution aujourd'hui.
0: Vous pouvez rassurer les acteurs du spectacle vivant, par exemple, dire il y aura pas de crédits en moins pour eux.
2: Bien sûr qu'il y aura des crédits en moins, mais il y aura des crédits en moins au cas par cas qui ne rendront pas vulnérables nos établissements. C'est ça mon but.
1: Alors justement, Catherine Pégard, il y a de l'inquiétude dans le monde de l'audiovisuel, notamment avec cette question des économies jusqu'où. Est-ce que ça ira jusqu'à affaiblir l'exception culturelle française dont vous parliez à l'instant? On a appris cette semaine que le groupe France Télévisions allait devoir faire 90 millions d'euros d'économies en 2027. Écoutez ce qu'en dit Pascal Rogard, directeur général de la SACD, c'est la Société des auteurs et compositeurs dramatiques. Il dénonce le désengagement de l'État.
5: Les pouvoirs publics se désintéressent complètement du sort des télévisions françaises. Sur le plan du service public, il y a une forte diminution et constante du financement qui va forcément frapper la création. Donc favoriser les plateformes étrangères et les réseaux sociaux, c'est un sabotage.
1: Catherine Pégard, qu'est-ce que vous répondez? Ce terme de sabotage est très fort. Est-ce que, à force de rabot, à force de coûts d'économie, on sabote la création française?
2: Alors, je trouve que Pascal Rogard est quand même extrêmement sévère. J'ai l'occasion de discuter très souvent avec lui. Je pense qu'il a une vision quand même extrêmement, dure par rapport à ce que nous faisons. Dire que nous nous désintéressons de la production, je trouve que c'est extrêmement injuste. Je pense que tout le travail qui est fait, au contraire, et qui est fait avec France Télévisions, c'est pour préserver la production. On a demandé d'autres sources d'économie.
1: Mais Catherine Pégard, il n'est pas le seul à être inquiet. Delphine Ernotte, la présidente de France Télévisions, face justement au géant américain des plateformes Netflix, qui est devenu en 2025 le premier financeur privé pour le cinéma, elle va jusqu'à dire, est-ce qu'on souhaite cette forme de vassalisation? C'est-à-dire que la création française soit financée majoritairement par une plateforme comme Netflix.
2: Alors je verrai dans un très prochain, enfin ces prochains jours, Delphine Ernotte et nous en parlerons toutes les deux, parce que la trajectoire d'économie avec France Télévisions, elle a été définie au printemps dernier. Donc avant même que nous ayons ces mauvaises nouvelles au plan international.
1: Les exigences budgétaires.
2: Voilà. Et donc cette trajectoire d'économie, elle sait qu'elle doit la mener. La mener aujourd'hui, c'est prévenir pire demain. Comme vous le savez, nous sommes attachés au service public. Je le répète à chaque fois que je viens sur vos antennes, c'est un bien commun. C'est là que on peut développer aussi notre vie culturelle, parce que la plus grande scène culturelle, c'est France Télévisions, à travers ses programmes. Donc je suis bien consciente qu'il faut faire tout ce qui sera en notre possible pour qu'on s'attaque le moins possible à l'information et à la production. C'est mes deux combats pour France Télévisions. Et là encore, nous en discuterons avec Delphine Ernotte la semaine prochaine. Je comprends son inquiétude, mais encore une fois, tout cela a été déterminé au printemps à la demande du Premier ministre, début mars. Je venais d'arriver dans ce ministère. Et depuis début mars, nous travaillons ensemble pour corriger la trajectoire économique de France Télévisions, comme ça a été demandé par la Cour des comptes d'ailleurs.
0: Merci. Merci beaucoup Catherine Pégard, ministre de la Culture, invitée du 8:30 France Info ce matin. L'info continue sur France Info, restez avec nous.

0: 8h54 sur France Info et tout le mois de septembre, on vous raconte le destin de l'homme le plus riche de France dans ces destins qui font l'info. Bernard Arnault, à la tête du groupe LVMH, est pas prêt à passer la main. Alors qui est-il vraiment? C'est un récit signé Agathe Mahué, troisième épisode, un puissant parmi les puissants.
1: Ladies and gentlemen, please welcome Bernard Arnault, Chairman and Chief Executive Officer of LVMH.
2: Bernard Arnault applaudit au Texas. En ce jour de 2019, le patron de LVMH vient inaugurer un atelier de maroquinerie de Louis Vuitton et le président américain est là en personne. Donald Trump fait l'éloge de son incroyable travail et salue non seulement l'homme d'affaires, mais le visionnaire qu'est Bernard Arnault. T'es un artiste, lui dit même son ami américain. Bernard, ce jour-là, a fait le voyage depuis Washington.
3: Louis Vuitton, iconique, savoir-faire.
2: Directement dans l'Air Force One, l'avion du président des États-Unis.
4: Officially welcome Louis Vuitton to the great state of Texas. Thank you, Bernard. Thank you. Thank you, everyone.
2: Ces deux-là se connaissent en fait depuis le début des années 80. Ils n'ont que 3 ans d'écart et ont été promoteurs immobiliers à New York en même temps, lorsque Bernard Arnault fuit la France socialiste de Mitterrand. J'apprends alors à faire des affaires à l'américaine, dira-t-il, c'est-à-dire de façon efficace. En 2017, Trump vient juste d'être élu président pour la première fois.
5: Un Français a été reçu tout à l'heure par Donald Trump, le premier à l'être officiellement, Bernard Arnault, patron de LVMH, qui était donc en visite à la Trump Tower à New York.
2: Et 9 ans plus tard, il est toujours le seul Français présent à la cérémonie d'investiture de Donald pour son deuxième mandat. Et le grand patron n'en est pas peu fier. En Chine, en Russie aussi, LVMH soigne ses relations avec Xi Jinping ou Poutine, car Pékin et Moscou représentent à eux seuls des centaines de millions de consommateurs enrichis depuis peu et attirés par ce luxe à la française. Et puis dans l'Hexagone, bien sûr, Bernard Arnault est l'homme des présidents. Depuis Chirac, il dit avoir eu avec tous des relations correctes. Témoin de mariage même de Sarkozy, du temps de Cecilia, puis présent au Phuket le soir de la victoire en 2007.
6: Mes chers amis,
2: 10 ans plus tard, il est presque en campagne pour Emmanuel Macron.
7: Évidemment, je souhaite que Emmanuel Macron soit élu, je pense d'ailleurs qu'il sera élu. En fait, il représente l'avenir pour la France.
2: Les familles Arnault et Macron sont proches. Brigitte a même été la professeure de 2 des enfants de Bernard à l'école Saint-Louis de Gonzague à Paris. Le seul bémol passager finalement aura lieu avec François Hollande en 2012, quand Bernard Arnault dépose à Bruxelles une demande de naturalisation belge, ce qui inspire grandement le journal Libération.
8: Voici là une qui fait scandale. Casse-toi, riche con. Le groupe annonce porter plainte contre Libération pour injure publique.
2: Et l'homme d'affaires est taclé par le président socialiste.
9: Je pense qu'il aurait dû bien mesurer ce que signifiait demander une autre nationalité. Parce que nous sommes fiers d'être français.
10: Amour de l'Afrique ou volonté de fuir l'impôt? Quelles sont les véritables motivations de Bernard Arnault?
2: Un désastre de communication pour le patron de LVMH, accusé d'exil fiscal. 6 mois plus tard, il renonce à son projet de nationalité belge et plaide le malentendu. Tout ce que veut Bernard Arnault, pourtant, c'est un peu de reconnaissance. Lui qui ne déteste pas les récompenses, 2024 est une bonne année en la matière. Il revêt l'habit vert pour l'Académie des sciences morales et politiques, devient donc immortel, et fait graver sur la lame de son épée cette formule d'Albert Einstein : l'imagination est plus importante que la connaissance. Et puis, à l'Élysée, le prestige absolu, Emmanuel Macron le fait grand croix de la Légion d'honneur, distinction suprême. Pour sa cérémonie, l'homme d'affaires choisit d'inviter 2 stars américaines, Beyoncé et Jay-Z. Un regret dans tout ça pour Bernard Arnault, le désamour relatif dont il souffre dans son propre pays. Incompréhensible pour lui qui voit par exemple un Bill Gates adulé aux États-Unis. Il ne dirait pas non à un peu de gratitude, mais l'homme le plus riche du pays le déplore. C'est ainsi, dit-il, en France, on préfère toujours Poulidor.
0: Le destin de Bernard Arnault, raconté par Agathe Mahue avec Théo Gomard. 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La météo arrive.
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0: La météo, Patricia Charbonnier, avec un temps plus nuageux aujourd'hui sur la moitié nord.
13: Oui, c'est très contrasté aujourd'hui. Au sud de la Loire, le temps est très ensoleillé et les températures sont en hausse sur la moitié nord. C'est plus nuageux, avec une petite perturbation très atténuée, quelques pluies faibles et éparses, plutôt de la bruine ce matin. Entre le nord Pas-de-Calais, la Normandie, c'est très gris sur le nord-ouest du pays, avec des nuages bas et quelques brouillards. Des nuages qui gagnent du terrain cet après-midi sur la moitié nord. Entre la Bretagne, la Basse-Normandie, l'Île-de-France, le centre-val de Loire et le quart nord-est, quelques bruines localisées sur le quart nord-est. Ces éclaircies vont revenir dans l'après-midi au nord de la Seine et donc dans le sud. C'est un temps estival, un peu de mistral et de tramontane, toujours un petit peu d'instabilité sur le relief corse et des températures comprises cet après-midi entre 21 et 33 degrés. Météo France prévoit 21 degrés sous les nuages à Lille, 24 à Paris, 29 à Lyon, mais 33 degrés à Nîmes.
0: Merci Patricia Charbonnier. Bon début de journée et bon dimanche à l'écoute de France Info. Il est 9h. Le journal d'Antoine Geoffin. Bonjour.
14: Bonjour.
0: À la une, un policier d'Indre-et-Loire en garde à vue.
14: Il a percuté un motard hier soir lors d'un rodéo près de Tours. Violence dans la foulée, 8 policiers et gendarmes blessés, une vingtaine de véhicules brûlés. Pas de baisse des prix du carburant en France et les ruraux obligés de faire des sacrifices. Exemple en Creuse. Au moins 1600 engins tirés et interceptés depuis hier, selon le maire de Moscou. Le pays vote encore aujourd'hui pour élire ses représentants. Et le mea culpa du chanteur Ed Sheeran qui clarifie sa position sur Israël et Gaza. La nuit a été difficile, très agitée près de Tours, à Saint-Pierre-des-Corps, quartier de la Rabatterie, jusqu'à 4 heures du matin passé face à face entre des jeunes et des forces de l'ordre, tirs de mortiers d'artifice, voitures brûlées. Tout est parti d'un accident entre la police et un motard percuté par la voiture des fonctionnaires. Manon Vautier-Chollet, ça s'est passé en fin de journée hier, les policiers intervenaient pour arrêter un rodéo.
15: Rapidement après cette collision, pendant que le jeune homme est emmené par les pompiers à l'hôpital Trousseau, les premières violences éclatent. Plusieurs voitures brûlent sur la place du centre commercial. Il y a des tirs de mortier et la préfecture décide rapidement d'envoyer des renforts, notamment des CRS. Sur place, malgré l'appel au calme commun du maire Olivier Comte, de plusieurs élus et de la famille du jeune homme, dans un message partagé notamment sur Facebook, les tensions durent plusieurs heures jusqu'à minuit, avec à cette heure-là encore de nombreux habitants dehors pour suivre la situation. Selon nos informations, le jeune homme circulait sur la place du centre commercial de la Rabatterie quand la collision avec cette voiture de la police nationale a eu lieu juste devant la pharmacie. Sur une photo prise par un témoin transmise à Issy Touraine, on voit le deux roues bleues coincé en partie écrasé entre un petit muret et la voiture. Il est gravement blessé à la jambe, mais son pronostic vital n'est pas engagé.
14: Manon Vautier-Cholet, Issy Touraine pour France Info. 5 personnes ont été arrêtées et le maire de Saint-Pierre-des-Corps appelle à l'apaisement et à l'unité désormais. Plusieurs manifestations prévues cet après-midi à Paris, à Marseille, Lyon ou encore Lille. Plusieurs organisations appellent à la mobilisation contre la proposition de loi instaurant une présomption d'usage légitime des armes pour les forces de l'ordre. Les opposants dénoncent un permis de tuer. Le texte a été adopté par l'Assemblée nationale. Il doit encore être étudié par le Sénat.
0: Le prix des carburants encore au plus haut.
14: Et en moyenne, le gazole coûte 2,40 € le litre. En France, 2,20 € pour l'essence. C'est du jamais vu et pourtant difficile de se passer de ce gouffre qui est devenu la voiture, surtout dans les zones rurales comme la Creuse, où les habitants que vous avez rencontrés, Marie-Jeanne Delepol, sont obligés de faire des sacrifices. Vous leur avez tendu le micro à Bussière-Dunoise. On est à 20 km de Guéret, il y a un millier d'habitants.
16: À deux pas de l'église se trouve une boucherie ouverte deux jours par semaine derrière le comptoir Corentin, 26 ans.
17: Mon plein à l'époque était à 80 euros pour faire un plein, donc je pouvais me déplacer beaucoup plus souvent. Et maintenant, j'attends mes vacances pour pouvoir me déplacer, que ce soit sur Limoges ou des trucs comme ça, parce que à 120 euros un plein, ça commence à faire un peu mal. Exemple tout con, j'ai un ami qui habite sur Limoges, je l'ai pas vu là depuis mes vacances de février.
16: Daniel aussi prend de moins en moins la voiture. Cette secrétaire comptable à la retraite touche 1600 euros par mois.
18: Depuis le mois de septembre, je réfléchis à ce que je vais faire. Pour le médecin, c'est encore 30 km, donc il faut faire des choix.
16: Elle a donc renoncé à son cours de danse et de dessin auquel elle allait en covoiturage avec son amie Geneviève.
19: C'était à 30 km, notre professeur était vraiment sympa, il y avait une très bonne entente et là pour moi c'est vraiment un crève-cœur d'arrêter. C'est un peu tabou, on n'ose pas dire que c'est par rapport aux frais d'essence et je pense qu'il y a beaucoup de personnes dans cette situation. Je ne peux pas me permettre de faire deux pleins par mois, j'en fais qu'un.
16: Avec une retraite de 1100 euros, elle continue à prendre la voiture pour randonner en Creuse mais n'a plus les moyens d'aller voir ses enfants dans le sud de la France.
14: Marie-Jeanne Delepol, ici Creuse pour France Info. Pour aider les grands rouleurs, ces personnes qui font au moins 15 km par jour en voiture pour aller travailler, le gouvernement a annoncé cette semaine qu'il prolongeait leur aide, ce chèque unique de 100 euros au-delà du 30 septembre. Mais les économies voulues par le Premier ministre, 54 milliards d'euros dans le prochain budget, restreignent la marge de manœuvre de l'exécutif, surtout au vu de l'état de la dette publique. Et c'est la première présidente de la Cour des comptes qui s'en inquiète ce matin. Amélie de Montchalin prend la parole dans Le Parisien, aujourd'hui en France, pour la première fois depuis sa nomination, Damien Maistre.
20: Nous sommes probablement à l'heure du choix le plus important de l'histoire de la 5e République, alerte l'ancienne ministre. Amélie de Montchalin qui s'inquiète tout particulièrement du montant des intérêts que doit rembourser l'État, un enjeu de souveraineté, dit-elle, des intérêts qui cette année représentent à eux seuls plus que le budget de l'éducation nationale, 6 fois plus que celui de la justice. Il y a donc urgence à faire des choix, martèle celle qui dirige désormais la Cour des comptes, l'élection présidentielle en tête, même si Amélie de Montchalin refuse d'émettre des préconisations ou de juger les différents projets politiques. Ce n'est pas le rôle de la Cour des comptes, dit-elle. En revanche, l'institution doit éclairer les citoyens. Et pour cela, Amélie de Montchalin annonce le lancement d'un nouvel outil en ligne grâce à l'intelligence artificielle. Il permettra de retrouver facilement les très nombreux rapports rédigés par la Cour des comptes.
14: Damien Maistre pour France Info. Lui promet de faire sortir la France de l'Union Européenne, une prison d'après lui. Nicolas Dupont-Aignan sera candidat à l'élection présidentielle pour la 4e fois. Le président de Debout la France affirme qu'il faut reconstruire l'Europe sur des bases saines pour offrir aux Français les conditions d'un travail digne, d'un pouvoir d'achat, d'une sécurité. Fin de citation.
0: 9h06 sur France Info. Antoine Geoffin, c'est le dernier des 3 jours de vote dans toute la Russie.
14: Et le maire de la capitale affirme que depuis hier, le pays a subi l'attaque la plus massive depuis le début du conflit avec l'Ukraine. À Moscou pour France Info, Jean-Didier Robin.
21: Selon le maire de Moscou, 450 drones se dirigeant vers la capitale ont été neutralisés durant la nuit. Sergueï Sobyanin a dénoncé une tentative de perturber les élections législatives qui a échoué alors que le scrutin se termine ce soir. Une raffinerie a néanmoins été touchée sans faire de blessés et selon lui, il n'y a pas d'alerte à la pollution pour la population. En revanche, une femme et un homme ont perdu la vie dans 2 endroits distincts de la région de Moscou. Toujours en périphérie de la capitale, la chute d'un drone sur le toit d'un immeuble de 21 étages a provoqué un incendie nécessitant l'évacuation de 400 personnes, dont 70 enfants. Selon le ministère russe de la Défense, plus de 10 régions de la Fédération de Russie ainsi que les eaux de la mer Noire ont été visées durant la nuit. Au total, 1600 drones ont été neutralisés alors que les régions frontalières de Briansk, Belgorod et Koursk ont connu des attaques particulièrement massives.
14: Jean-Didier Revoin, correspondant de France Info en Russie. Emmanuel Macron réaffirme la souveraineté française sur l'archipel de Saint-Pierre et Miquelon, ces îles appartenant à la France dans l'Atlantique Nord et que Donald Trump avait recouvertes, comme toute l'Amérique du Nord, d'un drapeau américain sur une carte qu'il avait postée. Le président français s'est aussi réjoui sur place de l'accord passé entre le Danemark et les États-Unis à propos du Groenland. Tout ce qui va dans le sens de l'apaisement est une bonne chose, déclare Emmanuel Macron, qui recevra aujourd'hui le Premier ministre du Canada sur l'archipel. La crainte d'une nouvelle escalade rapide au Moyen-Orient partagée ce matin par les États-Unis, inquiets de la situation en Arabie Saoudite. Le royaume allié de Washington dit avoir été visé par un missile tiré sur sa capitale, Riyad, par les rebelles houthis du Yémen qui soutiennent l'Iran. L'engin a été intercepté. C'est la première fois qu'un tel projectile vise Riyad depuis la reprise des combats entre Saoudiens et houthis.
0: France Info, il est 9h08 et la mise au point d'Ed Sheeran hier soir.
14: Le chanteur était en concert à Philadelphie.
1: Philadelphie aux États-Unis, première scène du Britannique. Depuis cette polémique cette semaine, il a écarté de sa tournée le rappeur Macklemore parce qu'il a appelé à libérer la Palestine. Ce sont ses mots, plus de critiques dans la foulée. Et Ed Sheeran a donc présenté des excuses, reconnu des erreurs. Ce qui s'est passé en Israël et lors du festival de musique du 7 octobre est effroyable et a ravivé des siècles de souffrance pour le peuple juif. Ce qui se déroule actuellement à Gaza est catastrophique, injustifiable et disproportionné. J'ai le cœur brisé par l'ampleur des ravages et des pertes en vie humaine, celles de civils et d'enfants.
0: Voilà, Ed Sheeran, hier sur la scène de Philadelphie. Le football, Antoine, et la démonstration de l'Olympique Lyonnais hier soir.
1: Large victoire de l'Olympique Lyonnais, en effet 4-0 à domicile contre Rennes. Succès de Toulouse contre le Havre, du Mans contre Lorient, du Paris FC face à Strasbourg, Angers bat 3. Suite de la cinquième journée de championnat, aujourd'hui avec Auxerre-Brest à 15h, Nice-Lille à 17h15 et OM-PSG à 20h45, évidemment sur France Info.
0: Évidemment, on le suivra. Merci Antoine Geoffin pour l'info à 9h. Patricia Charbonnier, la météo de ce dimanche. Météo ensoleillée et des températures en hausse dans le sud.
3: Oui, on va franchir la barre des 30 degrés cet après-midi dans le sud. Météo France prévoit 32, 33 degrés en Languedoc-Roussillon, 29 à Lyon et Bordeaux, 28 à Dijon et Nice, 26 à Strasbourg, 24 à Paris et La Rochelle et 21 degrés à Dunkerque. C'est très contrasté aujourd'hui du côté du ciel. On a toujours du grand soleil sur une large moitié sud avec un peu de mistral et de tramontane et un petit peu d'instabilité sur le relief corse. Donc quelques averses qui pourront se déclencher cet après-midi sur la moitié nord. C'est plus nuageux. On a localement quelques bruines ce matin sur l'extrême nord et sur la Normandie. Un ciel plus nuageux cet après-midi entre la Bretagne, la Basse-Normandie, l'Île-de-France, le centre-Val de Loire et le quart nord-est. Mais les éclaircies vont revenir progressivement au nord de la Seine.
0: Merci Patricia.
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0: 9h10 sur France Info. La crise des carburants que nous vivons doit-elle nous apprendre à faire sans la voiture, en tout cas sans le pétrole, et notamment dans les zones rurales alors que les prix flambent toujours? On va se poser la question dans un instant avec un expert de la transition écologique qui est notre invité. Et puis les experts de France Info nous attendent, Julien Méniel, notamment dans C'est ma santé ce matin.
29: Aujourd'hui, on va parler de la mal-aimée de la contraception masculine en France qui pourrait être en train de prendre sa revanche, la vasectomie.
0: Rendez-vous dans 10 minutes. Bienvenue.
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0: Où s'arrêtera la flambée des prix du carburant? Ils atteignent des niveaux records, 2,40€ le litre en moyenne pour le gazole, plus de 2,15€ pour l'essence. Et pour de nombreux automobilistes, faire le plein devient tout simplement impossible. Bonjour Mathieu Ozano.
30: Oui, bonjour.
0: Vous êtes expert de la transition écologique et énergétique, auteur notamment du livre « Pétrole, le déclin est proche » paru en 2021. On va s'interroger avec vous sur les alternatives à la voiture thermique, notamment dans les zones périurbaines, rurales, là où il est difficile de s'en passer. D'abord, le gouvernement, lui, envisage de nouvelles aides pour faire face à cette crise des carburants, des aides financières très attendues par ces automobilistes de Marseille que vous avez rencontrés, Joséphine Ortuno.
31: À la pompe, Guillaume regarde les chiffres défiler. D'un côté, les litres qui s'accumulent, seconde après seconde. De l'autre, la note qui grimpe.
32: On est braqué. Je ne sais pas si je vais y arriver jusqu'au bout.
31: Vous avez fait la demande pour avoir l'aide grand rouleur ou pas du tout?
32: Non. J'ai pas le droit. J'ai pas le droit. Parce que je travaille, c'est mon moyen de locomotion, et puis après j'ai d'autres ressources. Donc je peux pas prétendre, je n'ai même pas droit à la peine d'activité. Donc j'ai le droit de travailler, de baisser la tête et d'aller tout droit. Quoi.
31: Juste derrière un autre Marseillais, tout aussi résigné.
33: Malheureusement, c'est un mal nécessaire, comme on dit. On est obligé de faire l'essence, quoi, parce que sinon on ne travaille pas, on ne fait pas les courses, on n'a pas les enfants à l'école. Je ne sais pas quoi vous dire, la solution elle est où, je ne sais pas.
31: Pourtant, le gouvernement avait présenté l'aide aux grands rouleurs comme une solution insuffisante, affirme Mustapha, qui regrette déjà les prix du début d'année.
34: Par rapport à 6, 7 ou 8 mois derrière, ouais, c'était à 1,60€, 70, 80. Mais quand on regarde d'autres pays, quand on voit l'Espagne, la Belgique, l'Italie, Il y a une grande différence.
2: C'est combien un plein pour vous?
34: Avant, je le faisais à 80, là, il est à 120. Ça va tenir, on va dire, une semaine, 10 jours.
2: Sur le compte en banque de Katia, même facture, elle se sent complètement bloquée.
4: C'est pas que bloquée, puisque moi, je vis dans une zone centrale, à l'extérieur d'une ville. Ne serait-ce que d'aller voir ma petite fille qui est... Voilà, je limite tout ça, bien sûr.
2: Katia et la plupart des automobilistes rencontrés le sentent, les prix ne vont faire que monter. Ils craignent que le litre de carburant dépasse les 3 euros.
0: La fatigue et l'inquiétude des automobilistes marseillais avec Joséphine Ortuno pour France Info et cette perspective encore d'une montée des prix. Mathieu Ozano, vous êtes toujours avec nous, expert de la transition écologique et énergétique. Vous avez beaucoup travaillé sur la mobilité. On va revenir avec vous sur les alternatives à la voiture dans un instant. D'abord, un litre à 3 euros dans la situation que nous connaissons, comme certains s'en inquiètent. Est-ce que c'est possible, envisageable?
5: Oui, oui, c'est parfaitement envisageable. En tout cas, au moins sur le diesel, on est dans une situation de pénurie, de production, de restrictions sans précédent des productions des grands raffineurs de diesel dans le monde, autour du golfe arabo-persique naturellement. En Russie, la Russie a été un exportateur très important de diesel, dont les raffineries sont aujourd'hui frappées, visées par l'Ukraine. Et puis indirectement la Chine. La Chine nous a sauvés en quelque sorte d'un choc pétrolier immédiat avant l'été, en réduisant très fortement ses importations de brut. La Chine le raffinait en diesel et était un exportateur important de diesel. Donc, pour faire court, on a une situation de contraintes très fortes sur les capacités normales de raffinage de diesel. Et si la situation perdure à la fois en Russie et dans le golfe Persique, il faut s'attendre à ce que cette pénurie mondiale, ou en tout cas cette très forte restriction mondiale de diesel, se poursuive.
0: Parce que la rareté, évidemment, fait monter les prix, des conséquences ensuite très concrètes pour les usagers. On l'entendait dans ce reportage à Marseille il y a un instant, une habitante, par exemple, d'une zone plus rurale qui explique qu'elle se prive de certains déplacements. Aujourd'hui, là, on paye vraiment notre dépendance à la voiture, Mathieu Ozano?
5: On ne paye pas notre dépendance à la voiture, on paye notre dépendance au pétrole et notre incurie, notre incapacité depuis qu'on a commencé à prendre des engagements sur la sortie des énergies fossiles. Ça remonte un peu, hein, les premiers engagements c'est 1997, à faire effectivement des investissements dans les infrastructures de transport qui permettent partout où c'est possible, et les études prouvent que c'est pratiquement partout possible, de se passer largement de quoi? Pas de la voiture, de déplacement tout seul dans une voiture thermique. Voilà, le problème il est là, c'est des situations où les gens, pour aller bosser, pour aller chercher les enfants à l'école, ils n'ont pas de choix aujourd'hui parce que il n'y a pas d'alternative que de monter dans leur diesel et tout seul.
0: Et donc les alternatives dans ces zones périurbaines, rurales, quelles sont-elles? Ce sont des facilités pour le covoiturage, des réseaux de transport collectif plus efficaces aussi, c'est tout ça qui manque?
5: Oui, et malheureusement ce ne sont pas des solutions rapides, immédiates.

0: Alors, les automobilistes, alors, petite échelle individuelle, il n'y a pas grand-chose qu'ils puissent faire à part faire du covoiturage.
1: Ouais.
0: Ça, on voit quand même que les gens, naturellement, le système D, ça fonctionne, mais les vraies solutions, elles sont infrastructurelles, ça va prendre des années, ouais. Mais on sait qu'on peut parfaitement développer des alternatives à l'autosolisme, comme on dit, c'est-à-dire le fait de se déplacer tout seul en voiture, sur pratiquement tout le territoire français.
1: Merci beaucoup Mathieu Ozano, expert de la transition écologique et énergétique, auteur notamment de ce livre Pétrole, le déclin est proche, paru en 2021 et à lire aux éditions du Seuil.
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1: Merci d'être à l'écoute de France Info. Les experts sont à suivre dans une minute. C'est juste après l'essentiel de l'info de ce dimanche. Avec vous, Laurette Puyot, à 9h19. Et à la une, le Premier ministre canadien est attendu à Saint-Pierre-et-Miquelon aujourd'hui.
6: Reçu par Emmanuel Macron sur l'archipel français, situé à quelques kilomètres des côtes canadiennes. La France à la recherche d'autres sources d'approvisionnement en pétrole et en gaz dont le Canada est producteur. À son arrivée, le président français a réaffirmé l'appartenance française de Saint-Pierre-et-Miquelon. Le maire de Saint-Pierre-des-Corps appelle au calme et à l'apaisement après les violences cette nuit qui ont éclaté après une collision entre une voiture de police et une moto. Le jeune motard est gravement blessé. Le conducteur du véhicule placé en garde à vue. Une vingtaine de voitures ont brûlé et près de 10 policiers blessés. Des centaines de drones ukrainiens envoyés sur Moscou cette nuit. Selon les autorités russes, au moins 2 personnes sont mortes. Une importante raffinerie a été endommagée. Le maire de Moscou dénonce une attaque visant à perturber les élections législatives qui se terminent aujourd'hui en Russie.
1: Les experts de France Info m'ont rejoint, Sarah Lemoine et Julien Méniel. Bonjour à vous deux.
7: Bonjour.
1: Sarah Lemoine, dans C'est mon boulot ce matin.
7: C'est quoi le métier de responsable des environnements du travail?
1: Réponse dans 3 minutes. C'est après C'est ma santé avec vous, Julien Méniel. Avec ce matin, une méthode de contraception radicale, mais de plus en plus populaire chez les hommes en France, c'est la vasectomie.
8: Oui, la contraception masculine, c'est un vaste sujet. La pilule pour hommes, c'est un serpent de mer. L'anneau en silicone n'a pas encore été officiellement validé par les autorités sanitaires. La méthode du retrait, c'est l'équivalent sexuel de la roulette russe. Donc, en dehors du préservatif et de l'abstinence, pas grand-chose. Il y a pourtant une autre technique simple, efficace et validée, la vasectomie. Alors jusqu'ici, la France boudait cette méthode, contrairement à de nombreux autres pays, mais c'est en train de changer.
1: Alors comment on explique cette évolution, Julien ?
8: Alors, pour situer un petit peu, la vasectomie, donc, ça consiste à empêcher les spermatozoïdes d'aller se mélanger au sperme en coupant ou en bouchant les canaux qui les acheminent depuis les testicules, qu'on appelle les canaux déférents. Dans l'absolu, on devrait pouvoir rétablir la circulation si on change d'avis, mais comme la réussite de l'opération n'est pas du tout garantie, on considère que c'est définitif. Donc, c'est souvent le moyen de contraception des gens qui savent qu'ils ne veulent pas ou qui ne veulent plus d'enfants. En 2010, ils étaient à peine plus de 2000 parents en France à se tourner vers cette technique. En 2022, ils étaient plus de 32 000 pour finir par dépasser les 57 000 en 2025.
1: Alors, est-ce qu'on connaît les causes de cette forte augmentation ?
8: On peut supposer qu'il y a plusieurs raisons à ça. La parole s'est libérée sur le sujet. Les témoignages sur les réseaux sociaux font que l'opération fait moins peur. On sait aujourd'hui que la vasectomie, ça ne modifie ni la libido, ni la sexualité. Tout reste exactement comme avant, sans le risque de grossesse non désirée et sans les inconvénients des méthodes hormonales. Et puis, il y a aussi sans doute une évolution des mentalités, en tout cas on a envie d'y croire, moins de masculinité mal placée, plus de volonté de partager la charge de la contraception.
1: Bon, le souci c'est que cette méthode, elle reste a priori définitive.

0: Guin, donc c'est assez radical. Est-ce qu'on peut espérer d'autres techniques réversibles à l'avenir?
1: Alors, en plus des méthodes dont j'ai déjà parlé, il y a effectivement des pistes prometteuses. Plusieurs concernent d'ailleurs les fameux canaux déférents, comme un gel injectable ou encore une sorte de stérilet, qui est plutôt en réalité une espèce de petite pince. Faudra encore attendre quelques années, mais ça se rapproche de plus en plus. Petit rappel utile quand même, le seul moyen de contraception qui protège aussi des infections sexuellement transmissibles, ça reste le préservatif.
0: Rappel utile en effet, merci Julien Méniel pour C'est ma santé. Je me tourne vers vous Sarah Lemoine pour C'est mon boulot. Et connaissez-vous les office managers? On s'intéresse à cette profession souvent méconnue avec vous ce matin. Méconnue et pourtant essentielle au bon fonctionnement des entreprises. Office manager qu'on pourrait traduire par directeur, directrice des environnements de travail. Sarah, alors quelle est leur mission?
2: Eh bien leur mission c'est de piloter tout ce qui concerne la gestion des bâtiments, le bien-être et la sécurité des salariés dans une entreprise. Ils doivent garantir que le système de climatisation et de chauffage fonctionne, que les locaux sont régulièrement entretenus et nettoyés, que la flotte de voitures et la sécurité incendie sont en état de marche, entre autres, tout en cherchant à optimiser les coûts. Alors à l'origine, il s'agissait plutôt d'un poste de superintendant relativement technique, un travail de l'ombre, pas très valorisé dans les organisations, souligne Hubert Labouche, secrétaire général adjoint de l'association qui représente les directeurs des environnements de travail. Mais depuis plusieurs années, leurs missions sont devenues plus stratégiques, notamment après la crise sanitaire et le développement du travail hybride. Avec une partie des équipes en télétravail et une autre dans les locaux, ils ont orchestré la diminution des surfaces et leur réaménagement. Sans oublier le développement des nouveaux services aux résidents, conciergerie, salle de sport, flotte de vélos partagés, enfin cela c'est surtout dans les grandes entreprises. Ils doivent aussi composer avec les nouvelles normes environnementales, en s'assurant que les bâtiments réduisent progressivement leurs émissions de CO2 et convaincre donc la direction générale de moderniser et d'investir.
0: Et c'est une profession, Sarah, qui est en train de se structurer mais aussi de se féminiser.
2: Oui, autrefois, les responsables des services généraux apprenaient globalement leur métier sur le terrain en venant d'horizons très divers, souligne Hubert Labouche. Il existe maintenant un master pour se former. Cette profession attire également de plus en plus de femmes. Ces dernières sont désormais presque aussi nombreuses que les hommes à occuper cette fonction de directeur, enfin directrice des environnements de travail. Selon une étude réalisée auprès de 150 professionnels, elles sont 47%, c'est 20 points de plus en l'espace de 20 ans.
0: Et sur le plan de la rémunération, Sarah, combien gagne un directeur ou une directrice des environnements de travail aujourd'hui?
2: Eh bien, leur rémunération a nettement progressé. Elle s'élève aujourd'hui à 83 000 euros bruts par an en moyenne, selon l'association qui les représente, contre 57 000 euros il y a 20 ans. Notamment parce que leur mission et leur responsabilité se sont beaucoup élargies et que leur visibilité augmente, même si leur place reste encore trop limitée à leur goût dans la gouvernance de leur entreprise. Seuls 3 sur 10 siègent au comité de direction et à peine plus au comité exécutif.
0: Merci Sarah Lemoine pour C'est mon boulot, les experts de France Info, tous les week-ends évidemment, et à retrouver aussi sur l'appli Radio France.
3: 9h25 sur France Info, il fait 22 degrés à Nice.
0: Et c'est l'heure de la musique, de retrouver la playlist de France Info, comme chaque dimanche, les coups de cœur du service culture. Et aujourd'hui, Anne Chépeau, vous avez choisi l'album de la chanteuse Diane Reeves et du saxophoniste Brentford Marsalis.
4: Dedicated to You, album hommage au saxophoniste John Coltrane, dont on célébrera mercredi le centenaire de la naissance. You

Diane Reeves et Branford Marsalis revisitent 6 standards qui figurent sur l'album enregistré en 1963 par John Coltrane et Johnny Hartman, seul chanteur à avoir collaboré avec le saxophoniste. Diane Reeves, immense chanteuse, fait avec ce répertoire de ballades son grand retour après plus de 10 ans d'absence discographique.

0: Dedicated to You, votre choix Anne Chépeau dans la playlist du jour, chaque dimanche sur France Info. La météo est à suivre et un nouveau journal, restez avec nous.
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0: Patricia Charbonnier, la météo de ce dimanche avec un temps qui est plus nuageux dans le nord et toujours très ensoleillé dans le sud.
5: Oui, sur la moitié nord, on a une petite dégradation nuageuse aujourd'hui, dès ce matin sur le nord-ouest du pays, sur le nord, avec localement quelques bruits, notamment en Normandie ou au nord de la Seine. Et cet après-midi, les nuages vont gagner un petit peu de terrain vers l'est et vers le centre-val de Loire. Donc ce sera assez nuageux entre la Bretagne, la Basse-Normandie, l'Île-de-France, jusqu'au quart nord-est avec quelques bruines sur le quart nord-est. Mais les éclaircies vont revenir très vite au nord de la Seine cet après-midi et dans le sud, au sud de la Loire. C'est une journée estivale, du plein soleil, un petit peu de mistral et de tramontagne, toujours un petit peu d'instabilité sur le relief corse avec un risque d'averse cet après-midi et des températures donc qui sont en hausse. On franchit la barre des 30 degrés encore une fois cet après-midi dans le sud. Météo France prévoit 32 à Cahors, 29 à Lyon et Bastia, 28 à Dijon et Nice, 26 à Strasbourg, 24 à Paris et 21 degrés à Amiens.
0: L'automne arrive mais l'été n'est pas fini. Merci Patricia Charbonnier pour les prévisions météo et bonne matinée à l'écoute de France Info et des 9h30. Toute l'info, c'est avec Antoine Geoffin.
6: Jamais les carburants n'avaient coûté aussi cher en France. 2,40€ le litre de gazole, 2,20€ pour l'essence en moyenne. On vous parlait hier sur France Info de ces automobilistes bien contents d'être passés à l'électrique, économie à la clé. Mais encore faut-il avoir les moyens de faire l'investissement initial, pas à la portée de toutes les bourses. La solution, c'est alors peut-être de proposer des voitures électriques plus modestes. Des chercheurs en mobilité durable ont ainsi publié une étude cette semaine. Ils estiment qu'une petite électrique neuve à moins de 15 000 euros pourrait séduire des millions de personnes en Europe, Sandrine Dauphin.
7: Une micro-citadine électrique produite en Europe, vendue à moins de 15 000 euros, contre un prix moyen d'entrée de gamme actuel à 20 000 euros. À ce tarif, pas de secret, c'est un véhicule plus petit, moins puissant, explique Thomas Utayakumar de la Fondation pour la Nature et l'Homme.
8: Cette voiture, elle peut rouler à 110 km/h, elle pèse moins d'une tonne et elle permet d'avoir une autonomie entre 140 et 200 km. C'est ce type de voiture qu'on peut proposer à 15 000 euros et qui permettrait de répondre à une problématique que vivent de millions de Français qui ont besoin aujourd'hui qu'on leur trouve des solutions.
7: Avec son autonomie limitée, cette voiture cible les trajets du quotidien, pas les grands départs en vacances sur autoroute, mais selon l'étude, cette micro-citadine électrique pourrait s'écouler à plus de 2 millions d'unités par an en Europe. Jean-Philippe Hermine, directeur de l'Institut Mobilité en Transition.
9: Il faut créer une offre qui soit plus en adéquation avec les moyens des classes populaires pour le deuxième véhicule, etc. Potentiellement, les clients sont là et donc c'est une direction dans laquelle on pense qu'il est intéressant d'investir.
7: Mais pour y arriver, dit l'étude, il faut des incitations fiscales et réglementaires pour les constructeurs. Signe encourageant, Stellantis a annoncé en mai un petit modèle électrique abordable fabriqué en Europe pour 2028.
6: Sandy Dauphin sur France Info. 1600 drones tirés sur la Russie depuis hier. C'est ce qu'affirme ce matin le maire de Moscou. Il dénonce une attaque sans précédent pour, dit-il, perturber les élections. Ce scrutin qui dure depuis vendredi et s'achève aujourd'hui en Russie pour renouveler les 450 sièges de la Douma d'État, la principale assemblée du pays. Au niveau fédéral, le seul parti anti-guerre russe est interdit de se présenter. On vote également dans deux Länder allemands aujourd'hui. 4 millions d'électeurs appelés aux urnes à Berlin, qui est aussi un Land, et en Mecklembourg-Poméranie occidentale, dans le nord-est du pays. Dans cette dernière région, l'AFD espère gagner des voix. Il y a deux semaines, la formation d'extrême droite avait remporté les élections en Saxe-Anhalt, là aussi dans l'Est, mais il n'a pas la majorité absolue dans ce Länder. Pour la première fois depuis la reprise des hostilités, l'Arabie Saoudite affirme que les rebelles houthis du Yémen, installés au sud du royaume, ont tiré un missile sur le pays, engin intercepté d'après Riyad, qui ajoute que les houthis ont tenté de s'en prendre à des civils et des biens civils dans plusieurs villes de l'Ouest. Nuit de violence près de Tours, jusqu'à 4 heures du matin passé, des jeunes ont affronté la police à Saint-Pierre-des-Corps. Tirs de mortier d'artifice, jets de grenades lacrymogènes, 8 policiers et gendarmes blessés. Le point de départ de ces violences, c'est ce motard percuté hier par une voiture de police pendant un rodéo urbain. Le conducteur du deux-roues hospitalisé dans un état grave. Son pronostic vital n'est pas engagé, d'après ici Touraine. Sur l'antenne de nos confrères, le maire de Saint-Pierre-des-Corps, Olivier Comte, a appelé au calme.
10: Moi, ce que je demande aux jeunes, c'est de rester calme, que la police va quand même faire son travail. Le gardien de la paix a été mis en garde à vue hier soir, que l'enquête est lancée et que moi, je m'assurerai que tout soit fait pour que ce soit dans les règles. Nous sommes battus pour pas que la voiture et la moto soient brûlées, donc les traces, tout a été préservé. Voilà, maintenant, ce qu'il faut, c'est que l'enquête se fasse et qu'on ait vraiment des réponses rapidement pour tout le monde.
6: Olivier Comte, le maire de Saint-Pierre-des-Corps. Sur ici Touraine, 5 personnes ont été arrêtées.
11: Merci Antoine Geoffin pour l'info à 9h34.
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11: Bonjour Xavier Monferrand.
12: Bonjour Benjamin, bonjour.
11: Pour France Info Sport et un choc pacifique.
12: C'est toujours un rendez-vous, peut-être le premier qu'on note à l'agenda pour tous les fans de foot. Le classique entre l'OM et le PSG, c'est ce soir. Mais c'est vrai que le choc fait un peu pchit. En tout cas, à Marseille, il ne fait pas vibrer les foules. L'OM est mal en point. Les Marseillais restent sur 4 défaites de rang en 5 matchs, des supporters en colère. Et le classique, il n'a plus le même goût, à tel point que le Vélodrome n'est même pas plein ce soir, Bruno Blanza.
13: Très avisé sur le sujet, Julien dresse un constat qui dit tout du désamour des supporters envers l'OM.
14: Début d'année, la hype, on veut tous aller au stade, on se régale, on veut voir les matchs et tout. Et là, franchement, il n'y a personne qui va au stade. Faites cadeau des places à des gens, personne ne veut aller. Parce que c'est très bien que pour aller voir une victoire de Paris au stade, ça sert à rien. Mais avant, c'était 150€ la place, l'année dernière, les années auparavant. Là, 50€, personne n'en veut. Donc les gens sont dégoûtés, c'est tout.
13: L'entraîneur Bruno Genesio comprend cette déception du peuple bleu et blanc.
15: Surtout dans le contexte actuel, global, de notre pays, c'est encore plus important d'avoir l'équipe qu'on supporte qui gagne des matchs et non pas qui en perd 4 de suite. On est aussi les premiers touchés par ce qui arrive. Et je trouve même que jusqu'à maintenant, ils ont fait preuve d'une grande patience, d'une grande indulgence et d'un grand soutien. Donc j'ai même envie de leur rendre hommage parce que ça pourrait être bien pire que de ne pas remplir le Vélodrome pour le classique.
13: Côté club, on explique cette absence de guichet fermé sans se cacher. En raison de la politique globale de l'OM et cette cure d'austérité en gros. Par les résultats également, pas fameux jusque-là. Sans oublier le pouvoir d'achat en cette rentrée qui joue quand on veut acheter par exemple pour ce soir une place à 65€ minimum. Même si le club adapte ses tarifs suivant les matchs, les résultats et la dynamique du moment.
12: Voilà, OMPG reste des places, mais c'est ce soir, sinon vous le vivrez en direct sur France Info à 20h45. La Ligue 1, toujours menée par l'AS Monaco devant Lyon, l'OL Dauphin, après avoir battu sèchement Rennes hier soir 4-0. Le Paris FC complète le podium après sa victoire de 2-1 face au Racing Club de Strasbourg.
11: Le rugby désormais, Xavier, et la réaction attendue de l'UBB.
12: Ouais, Bordeaux-Bègles qui avait été corrigé à Toulouse dimanche dernier et attendu au tournant ce soir en top 14 face au Stade Français en clôture de la 3e journée de championnat. L'UBB qui récupère les internationaux Cameron Wauki et Damien Penaud, mais qui devra faire sans le chouchou du public français, Louis Bielbiaret, le champion d'Europe qui souffle un peu le chaud et le froid en ce début de saison, Arnaud Carré.
16: L'UBB est tombé de très haut dimanche à Toulouse. La séance vidéo du début de semaine a été plutôt épicée. Une leçon à retenir, prévient le manager Yannick Bru.
17: Il faut savoir reconnaître tous ensemble et partager la douleur de l'échec. Ce qu'on se dit, ça nous regarde. L'essentiel, c'est que ce soit objectif, factuel et honnête. Il y a eu deux matchs dans l'excès. Il faut maintenant que ces débriefings n'entament pas notre confiance, juste que ça éveille notre lucidité.
16: En quête d'une plus grande régularité en top 14, l'Union doit réenclencher la marche avant face au Stade français qui, malgré l'absence de plusieurs cadres, a les armes en conquête et en défense pour faire dévouer les meilleurs, le troisième ligne Thémo Mathieu.
18: Nous avons battu deux fois l'an dernier, notamment à Chaban. Donc c'est sûr qu'on a envie de faire mieux que l'an dernier et ça va être un gros match. Il va falloir répondre au présent dans les efforts et dans le combat.
16: Le staff a d'ailleurs décidé de reconduire le 5 de devant, ballotté à Toulouse, à l'Union de reprendre ses responsabilités, comme elle l'avait parfaitement fait face à d'autres Parisiens, ceux du Racing, en ouverture du championnat.
12: Arnaud Carré, décision pour France Info, UBB Stade Français, c'était à 21h05 hier. Le Stade Toulousain est allé s'imposer à Vannes, 29-23. C'est le début aujourd'hui des mondiaux de cyclisme sur route à Montréal, au Québec, sans Tadej Pogacar, forfait au programme les contre-la-montre féminin puis masculin, où l'on attend le prodige français Paul Sexton. Et puis c'est terminé pour l'équipe de France de Coupe Davis en tennis, éliminée par le Canada cette nuit. C'est le 5e mondial Félix Auger-Aliassime qui a offert la victoire à son pays en l'emportant face à Arthur Rinderknecht. Les Français sont donc éliminés. Pas de finale, pas de phase finale pour eux.
11: Merci beaucoup Xavier Monferrand pour France Info Sport. Au programme sur France Info jusqu'à 10h, nous sommes à Saint-Pierre-et-Miquelon dans un instant. Cet archipel français au large du Canada où Emmanuel Macron est en visite avec le Premier ministre canadien. Objectif s'affirme face aux appétits territoriaux de Donald Trump. On va le voir avec notre invité. Dans moins de 10 minutes, le choix de France Info au cœur de la lutte contre les moustiques tigres. Et puis votre choix littéraire du dimanche, Rémi Bostaron, un choix footballistique.
19: Oui, on va parler de Zidane, mais on ne va pas vraiment parler de football.
11: Rendez-vous dans un quart d'heure.
20: 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Benjamin
11: Recouvreur. Petite île, mais grands enjeux. Emmanuel Macron est à Saint-Pierre-et-Miquelon, petit territoire français situé à 4000 km de l'Hexagone, proche du Canada. Une visite notamment pour réaffirmer la souveraineté française. C'est ce qu'il a répété cette nuit face aux menaces de Donald Trump. Bonjour Paul Barcelone.
21: Bonjour à tous.
11: On vous retrouve sur place pour France Info. Le président français qui accueillera aujourd'hui le Premier ministre du Canada voisin, Marc Carney, qui s'y rend pour la première fois. Emmanuel Macron qui a d'emblée viser le président américain, Paul.
21: Oui, le pied à peine posé ici, Emmanuel Macron s'est souvenu de cette drôle de carte publiée au début du mois. Donald Trump avait alors coloré et recouvert Saint-Pierre-et-Miquelon du drapeau des États-Unis.
22: C'est une évidence pour nous que c'est un territoire français et un territoire attaché à la France et fier d'être français comme nous le sommes. Il n'y a pas de débat, il n'y a pas de discussion.
21: Au passage, le président s'agace des idées étranges de certains dirigeants. La photo va donc beaucoup compter tout à l'heure, visite historique et inédite que celle du Premier ministre du Canada voisin, Marc Carney, lui aussi sans cesse menacé d'annexion par Donald Trump.
22: Ça envoie un message fort d'amitié, de volonté d'aller de l'avant. Les pays que nous sommes qui, au fond, croyons dans la démocratie et l'état de droit, croyons dans le respect du droit international, dans le commerce libre, dans la science pour fonder nos décisions, ce sont des pays qui veulent avancer, faire des choses ensemble, dans le respect.
21: Accord sur la pêche, défense, souveraineté, avec ce nouvel axe entre le Canada et l'Union européenne, la France veut montrer, selon l'Élysée, qu'elle est non seulement une puissance régionale, mais aussi un allié fiable.
11: Paul Barcelone, merci envoyé spécial de France Info à Saint-Pierre-et-Miquelon avec Olivia Branger pour les moyens techniques. Bonjour Bertrand Badi.
23: Bonjour.
11: Un professeur émérite des universités à Sciences Po Paris, spécialiste des relations internationales. Merci d'être avec nous ce matin sur France Info. Emmanuel Macron a souvent rappelé son attachement à la souveraineté des pays face au discours offensif de Donald Trump. Venir le dire sur place, comme il le fait cette nuit, ça permet de le dire d'une certaine manière plus fort.
23: Oui, bien sûr, puisqu'il ne faut pas oublier que Saint-Pierre-et-Miquelon est un territoire qui est à 20 km des côtes canadiennes, de l'île de Terre-Neuve, et par ailleurs appartient au continent américain, avec toutes les polémiques que cela a pu engendrer dans le rapport, notamment avec le président des États-Unis. En fait, on assiste au mixage de trois images, de trois diplomatie d'affichage. La première, c'est cet accord qui a été passé entre les États-Unis, le Danemark et le Groenland, qui est destiné à donner une porte de sortie au président des États-Unis.
11: On y reviendra.
23: Le deuxième effet d'image, ça a été ces jours derniers à Strasbourg, cette volonté de construire avec le Canada, qui est menacé aussi par la politique trumpienne, une solidarité qui devrait s'institutionnaliser. Et puis la troisième image, on l'a aujourd'hui, c'est cette volonté de réaffirmation en même temps de la présence française en Amérique du Nord et aussi de faire de Saint-Pierre et Miquelon une passerelle, un pont entre le Canada et l'Europe.
0: Avec donc la visite aussi de Marc Carney, le Premier ministre canadien, à Saint-Pierre et Miquelon, cette image dont vous parlez, Bertrand Badi, elle va forcément agacer Donald Trump.
23: Oui, et voyez, on est là presque dans ce qui est devenu la routine des relations euro-américaines, c'est-à-dire l'agacement réciproque beaucoup plus que la transformation réelle. L'ambition du président des États-Unis était quand même extrêmement élevée. Rappelez-vous cette carte, cette fameuse carte qui... des Antilles jusqu'au Groenland étaient peintes au drapeau américain et dont il n'est rien sorti et dont on peut toujours se demander ce qu'il peut en sortir. Donc effectivement, c'est davantage des coups de griffe, c'est davantage peut-être des coups de gueule également, mais il n'y a rien de concret derrière tout ça. Il faut s'habituer à cette diplomatie fatigue, cette diplomatie de la rhétorique qui est davantage une expression de symbole que celle d'une véritable diplomatie active.
0: Alors Emmanuel Macron a aussi salué l'accord entre les États-Unis et le Danemark sur le Groenland que vous évoquiez, Bertrand Badi, présenté comme une grande victoire pour les États-Unis qui interdit notamment aux adversaires des Américains d'installer des bases militaires sur place. Bon, dans le fond, ça ne change pas grand-chose finalement, Bertrand Badi. Est-ce que c'est comme ça qu'il faut faire avec Trump, lui faire croire malgré tout qu'il a gagné?
23: Il est clair aujourd'hui que la seule chose qui puisse calmer le président des États-Unis, c'est d'afficher une victoire qu'il aurait remportée, même si celle-ci est fictive. C'est ce qu'on a vu à propos de Gaza, c'est ce qu'on a vu à propos de l'Iran, c'est ce qu'on voit aujourd'hui à propos du Canada et du Groenland. La porte de sortie, c'est la diplomatie de la porte de sortie, en quelque sorte, c'est-à-dire ce qui permet de mettre sous le boisseau des revendications impossibles à satisfaire, sans donner l'impression à l'opinion publique nationale d'abord, mais internationale également, qu'il s'agit d'une reculade.
0: Oui,
23: c'est une façon de faire. Mais ça peut être aussi la source d'un cercle vicieux. Si on donne toujours cette satisfaction à un homme qui est très attentif, eh ben, il risque de recommencer. C'est tout le dilemme de la diplomatie actuelle, où il s'agit de lui infliger une défaite ou lui donner l'impression d'avoir remporté un semblant de victoire qui n'est qu'une victoire à la Pyrrhus.
0: Des impressions de victoire à travers des accords signés de manière bilatérale, c'est un peu la politique du deal de Donald Trump. À la veille d'une Assemblée générale des Nations Unies, Bertrand Badi, où il ne devrait passer qu'une petite tête, a priori le président américain, ça montre qu'il continue à délaisser toujours autant le multilatéralisme.
23: Absolument, mais depuis son premier mandat, et ça remonte donc à 2016, en janvier 2017, présence de Donald Trump aux Assemblées Générales des Nations Unies a uniquement pour fonction de dire qu'il ne croit pas dans le multilatéralisme et que ce qui compte pour lui, c'est la souveraineté et la puissance américaine, ce qui est dans la ligne du MAGA. Donc il n'y a rien à attendre de ce côté-là, sinon probablement de nouvelles humiliations. Rappelez-vous quand il avait dénoncé les Nations Unies parce qu'ils avaient de mauvais escalators ou parce que système d'accueil fonctionnait mal.
0: Merci beaucoup Bertrand Badi, professeur émérite des universités à Sciences Po Paris, pour votre regard ce matin, grand spécialiste des relations internationales. Le fléau des moustiques tigres est dans le choix de France Info. Dans un instant, on vous explique comment s'organisent les opérations de démoustication. C'est juste après l'info en une minute, 9h46, Laurette Puot. Et à la une, cet appel à l'apaisement à Saint-Pierre-des-Corps.
2: Après une nuit de violence dans la métropole de Tours, une vingtaine de voitures brûlées, près de 10 policiers blessés. Violence après une collision entre une voiture de police et une moto. Le motard gravement blessé. Le policier conducteur de la voiture est en garde à vue. Les bureaux de vote sont ouverts dans les deux landes territoire allemand, Berlin et Mecklembourg-Poméranie occidentale, 4 millions d'électeurs sont appelés aux urnes, élection très observée après la percée de l'extrême droite et le parti AfD en Saxe-Anhalt il y a 2 semaines. Amélie de Montchalin alerte sur la dette publique. L'ancienne ministre des Comptes publics, désormais à la tête de la Cour des Comptes, nous sommes probablement à l'heure du choix le plus important de l'histoire de la 5e République, dit-elle dans les colonnes du Parisien. En football, clôture de la 5e journée de Ligue 1 ce soir, l'une des affiches les plus attendues. L'OM reçoit le PSG à 20h45 à suivre en direct sur France Info.
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4: Ils vous ont peut-être gâché la vie cet été dans un jardin ou jusque dans la chambre. Les moustiques sont encore très présents ce mois de septembre et notamment les moustiques tigres qui continuent leur progression dans le pays, présents dans 8 villes sur 10 en région parisienne par exemple. Alors pour y faire face, des opérations de démoustication sont désormais menées, mais pas partout. Comment sont-elles organisées ? Johanna Yakin a mené l'enquête.
5: Bonjour. Le portillon passé, nous voici chez Lionel et Warda à l'heure de l'apéro.
8: Allez, à votre santé. À la vôtre, à votre santé.
5: 23 ans qu'ils habitent là, à Aulnay-sous-Bois, en Seine-Saint-Denis. Un petit pavillon de banlieue, mais l'apéro, ça fait un moment qu'ils ne l'avaient pas pris ici, dans leur jardin.
24: On tenait plus, tu te rappelles, hein, Warda, c'était une catastrophe. Là.
8: C'était très compliqué, on rentrait à chaque fois, Parce qu'on ne pouvait pas rester dehors, hein. C'était impossible.
24: Hein. Un truc de fou, hein. Un truc de malade.
8: Faut voir comment qu'ils vous piquent, hein. Vous êtes obligés de vous gratter, vous êtes dévorés, hein.
5: Au mois d'août, des agents sont venus sauter chez eux, on les a prévenus d'une opération de démoustication dans leur quartier.
8: Parce qu'elle nous a dit, il y a une personne qui est partie voyager, qui a attrapé la maladie de la lynx, ouais, c'est ça. Et donc, il va falloir que vous fermez vos volets, ouais. Parce qu'on va envoyer un produit pour pouvoir démoustiquer. Depuis, il y en a moins, mais il y en a quand même. Hein.
5: Et ça, ça a de quoi faire pester leur ami Nancy.
25: Ben oui, ils l'ont fait ici, mais l'autre côté d'Aulnay, ils l'ont pas fait. Regardez, ouais. Moi j'habite l'autre côté d'Aulnay. C'est une catastrophe. Dévoré. Alors il faudrait qu'ils viennent nous jeter du produit. Tout partout dans Aulnay.
5: Des gens pas contents. Il y en a aussi à Drancy, la ville juste à côté, au point que le maire a dû publier une vidéo sur ses réseaux sociaux pour s'expliquer.
26: Les moustiques ont pourri notre été, le mien aussi. Et je vois sur les réseaux sociaux que les gens disent que la ville devrait être démoustiquée. D'abord, les villes n'ont pas le droit de démoustiquer, ce n'est pas elles qui le font, c'est l'Agence régionale de santé. Elle le fait à une condition, que des maladies se propagent, la dengue ou le chikungunya. C'est ce qui s'est passé à Aulnay cet été.
5: Et ça, c'est vrai, il y a bien eu un cas de dengue signalé dans le secteur de Lionel et Warda au mois d'août. Une maladie qui peut être transmise à l'homme par une piqûre du moustique tigre. Et ce n'est donc pas le maire, mais l'ARS, l'Agence régionale de santé, qui a déclenché l'opération de démoustication dans un tout petit secteur, pas plus de 5 rues concernées. Pour mieux comprendre, direction Saint-Denis.
27: Prenons la route en passant par un.
5: Et les bureaux de l'ARS Île-de-France.
27: Cécile Somaribas, je suis directrice de la veille des risques et de la sécurité sanitaire à l'ARS Île-de-France.
5: C'est ici que sont décidées les opérations de démoustication.
27: Nous assurons, en lien avec les médecins, avec les biologistes, une surveillance épidémiologique pour détecter les cas de pathologies virales transmises par les moustiques vecteurs, que sont les moustiques tigres. Les médecins, les biologistes nous indiquent quand ils identifient un cas, et nous, on va mener autour de ce cas une enquête à la fois autour de la personne, de son entourage, de son médecin, une enquête épidémiologique et une enquête entomologique pour vérifier si dans l'entourage du cas, il y a beaucoup de moustiques vecteurs qui pourraient transmettre la maladie.
5: Il y a donc méprise sur le but de ces opérations de démoustication. L'objectif de l'ARS n'est pas d'éradiquer le moustique, mais bien de protéger la population de maladies dangereuses.
27: Oui, c'est le système des maladies dit à signalement obligatoire.
5: Rien d'automatique donc. La preuve, sur 130 cas de malades signalés depuis le mois de mai en Île-de-France, seulement 22 ont entraîné une opération de démoustication. En réalité, ces opérations sont même incapables d'exterminer tous les moustiques, explique Annabella Fayou. Elle est entomologiste médicale à l'Institut Pasteur et spécialiste des moustiques vecteurs.
28: On ne pourra pas éradiquer le moustique parce que le moustique il vit sous une forme qui est l'œuf. C'est tout petit, c'est protégé par une espèce de coque imperméable qui permet en fait à l'embryon qui est à l'intérieur de l'œuf de survivre. Donc si on pulvérise des insecticides, on ne pourra pas affecter l'œuf.
5: À ce jour, les opérations de démoustication utilisent un insecticide avec une molécule qui s'appelle la deltamétrine, le seul produit autorisé pour tuer les moustiques vecteurs adultes. Et gare à en abuser, prévient l'entomologiste.
28: C'est que plus on l'utilise, plus les moustiques vont réagir et réagir bien. C'est-à-dire qu'en fait, ils vont développer des résistances vis-à-vis de ces insecticides à l'image de ce qui se passe pour les antibiotiques.
5: Alors la solution pour améliorer votre confort au quotidien, c'est de tout faire pour éviter les gîtes larvaires. Pour ça, on ne laisse aucun point d'eau stagnante.
28: Donc, des coupelles sous les pots de fleurs, une gouttière qui est bouchée, même un bouchon d'une bouteille qui se remplit un peu d'eau, et c'est un gîte larvaire.
5: Alors, on peut aussi réintroduire les prédateurs naturels des moustiques, comme les oiseaux ou les chauves-souris, en installant des nichoirs, par exemple. Reste une autre piste développée par des chercheurs.
28: Il y a la technique de l'insecte stérile, c'est-à-dire en fait, sur des mâles de moustiques qui ne piquent pas, qu'on a irradiés, pour les rendre stériles. Donc, on l'a ces moustiques dans la nature, ces moustiques vont s'accoupler avec des femelles fertiles et comme il est stérile, la descendance n'est pas viable et ça coûte très cher parce qu'il faut mettre en place des usines à moustiques.
5: En attendant, encore un peu de patience et de vigilance car cette année, à cause des températures, les moustiques pourraient bien nous embêter encore tout le mois d'octobre.
0: La lutte contre les moustiques tigres qui va continuer. Le choix de France Info ce matin avec Johanna Yakin qui est à retrouver sur franceinfo.fr.
5: 9h53 sur France Info, il fait 13 degrés à Chambéry.
0: Bonjour Julie Vialon.
1: Bonjour.
0: Et votre regard sur les réseaux sociaux au programme ce matin.
1: Comment l'extrême droite cherche à conquérir les jeunes grâce aux streamers.
0: A tout de suite. D'abord, on vous retrouve Rémi Bossaron. Bonjour.
6: Bonjour.
0: Et votre choix littéraire du dimanche consacré à la légende Zizou. Aujourd'hui, Zinedine Zidane, champion du monde 98, nouveau sélectionneur des Bleus qui vient de dévoiler sa toute première liste de joueurs. Ce livre qui s'appelle tout simplement Zinedine Zidane, mais ce n'est pas, Rémi, une biographie comme les autres.
6: Oui, parce que des livres consacrés à Zinedine Zidane, il y en a beaucoup évidemment pour évoquer sa carrière sportive, son palmarès, son style exceptionnel. Mais cette fois, c'est un sociologue qui s'intéresse à lui. Il s'appelle Stéphane Beau, c'est un spécialiste des classes populaires et il a décidé de se plonger dans les interviews données par Zidane et par son entourage depuis le début de sa carrière pour distinguer ce qu'il appelle les conditions sociales de sa réussite. Comment les liens amicaux, familiaux, professionnels ont forgé l'homme et le joueur.
0: Et le lien essentiel qui ressort du livre, Rémi, c'est le lien qu'il entretient avec son père.
6: Oui, un père qui a vraiment connu la misère en Kabylie, donc en Algérie. C'est en 1953 qu'il débarque en métropole et son parcours est typique de cette première génération d'immigrés, nous dit Stéphane Beau, des travailleurs qui pensaient rester quelques mois en France et qui finalement s'y sont installés, en l'occurrence à Marseille, c'est là que naissent les 5 enfants Zidane, Zinedine étant le petit dernier, et comme les autres, il entend son père rabâcher les 3 valeurs essentielles à ses yeux, le travail, le sérieux et le respect. Des valeurs qui expliquent aussi la réussite de Zinedine Zidane au-delà de son talent, comme en témoignent ses coéquipiers et ses entraîneurs. Il voulait réussir dans le football, évidemment, ce sport qui était la seule échappatoire dans son quartier de la Castellane, mais il voulait aussi être à la hauteur des sacrifices consentis par son père.
0: Le parcours de Zidane, c'est donc celui d'un transfuge de classe.
6: C'est en tout cas le terme choisi par Stéphane Beau, dans la mesure où Zidane est passé, grâce au football, d'un quartier et d'une scolarité difficile à la fréquentation des élites, puisqu'il est devenu ami avec des stars, avec des grands patrons. Mais le parcours ne fait pas tout. Zidane a dû se débattre avec ce que le sociologue appelle un marquage scolaire négatif, le souvenir de son échec à l'école. Ça peut expliquer, par exemple, pourquoi il ne parlait pas beaucoup quand il était joueur, parce qu'il ne se sentait pas légitime pour s'exprimer. Ça peut expliquer aussi le sérieux dont il a fait preuve, selon ses formateurs, quand il a voulu passer ses diplômes d'entraîneur. Pas question pour lui de se reposer sur sa réputation. Il était très investi, plus que la moyenne, et il respectait là aussi les valeurs transmises par son père, une filiation qui apparaît de bout en bout comme un moteur de sa carrière.
0: Zinedine Zidane, du sociologue Stéphane Beau, c'est votre choix du jour, Rémi Bossaron, et c'est à lire aux éditions de La Découverte. L'œil de Julie, Julie Vialon, et votre regard sur les réseaux sociaux, vous le connaissez peut-être pour ses parties de jeux vidéo sur la plateforme Twitch, Sardoche. La semaine dernière, il était aussi au premier rang du meeting d'Éric Zemmour, qui vient de se déclarer candidat à la présidentielle. Et Julie, c'est une illustration de la stratégie de la droite et de l'extrême droite qui tente de se mettre des influenceurs dans la poche.
1: Sardoche, de son vrai nom, Andreas Honnet, est un streamer de 33 ans. À la base, c'est une figure du gaming français. Il s'est fait connaître en jouant notamment à League of Legends avec plus d'un million d'abonnés sur la plateforme Twitch. Mais depuis quelques années, il est assez décrié à cause de plusieurs prises de position. L'année dernière, il fustige la flottille de la liberté pour Gaza. Il appelle à, je cite, « lutter contre la vermine et les fils ». Et sur sa chaîne Twitch ou sur son compte X, Sardoche critique l'idéologie marxiste véhiculée par l'Assemblée nationale. Tout ça le mène au premier rang des universités reconquêtes. Assis à côté de Sarah Knafo pour assister au meeting d'Éric Zemmour, son apparition est largement partagée, commentée, critiquée sur les réseaux sociaux, mais le streamer assume.
7: Quand je vois ça, et qu'on m'associe à Zemmour en disant que je fais l'apologie de reconquête, bah j'en suis fier en fait. Je ne peux absolument pas courber les chines comme un anime et dire « là, je savais pas, my bad ». Moi, je suis à 200% derrière Zemmour. Pour ça, si c'est ça son programme, et que le mec, il veut pousser les idées libérales et l'IA avec autant de vigueur et de conviction, et que juste, il a eu 10 secondes de son discours sur la migration pour faire plaisir aux nostalgiques de Jean-Marie Le Pen, grand bien lui fasse en fait.
1: Pour autant, Sardoche se dit toujours apartisan.
9: Mais son rapprochement avec la droite et l'extrême droite n'est pas un hasard, Julie.
1: C'est ce qu'affirme en tout cas Alexandre Herriès, spécialiste de la communication politique et des usages sociaux du numérique. Interrogé par 20 minutes, il explique que les politiques d'extrême droite et pas seulement ont tout intérêt à rallier des streamers à leur cause parce qu'ils incarnent la jeunesse, une population qu'ils essayent tous de convaincre. Ils veulent transformer les abonnés des influenceurs en futurs électeurs. Un partenariat gagnant-gagnant selon le chercheur, le politicien gagne une nouvelle tête d'affiche et le streamer élargit et renouvelle sa cible.
9: Mais pour autant, cette politisation des streamers, elle n'est pas non plus sans risque.
1: Pour les partis, séduire les créateurs a jusqu'ici assez peu fonctionné et pour eux, prendre position attire souvent des critiques. Pour le chercheur, le phénomène devrait pourtant s'amplifier en 2027 avec ces créateurs qui deviennent une sorte de nouveaux éditorialistes auprès d'un public que les médias traditionnels ont aujourd'hui du mal à accrocher.
9: Merci beaucoup Julie Vialon pour l'œil de Julie. On vous retrouve tous les week-ends sur France Info et sur l'application Radio France. La météo et un nouveau journal sont à suivre.
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9: Patricia Charbonnier, la météo de ce dimanche, des températures en hausse sur une bonne partie du pays.
16: Et oui, ça se confirme, la chaleur est de retour aujourd'hui sur la moitié sud du pays. On va dépasser les 30 degrés cet après-midi. Météo France prévoit 33 à Nîmes, 30 à Marseille, 29 à Bastia et Bordeaux, 26 à Strasbourg, 24 à Paris et 21 degrés à Lille. C'est du plein soleil sur la moitié sud, un petit peu de mistral et de tramontagne et toujours un petit peu d'instabilité sur le relief corse avec un risque d'averse pour cet après-midi. Sur la moitié nord, les températures sont un petit peu plus basses aujourd'hui car on est sous les nuages d'une perturbation qui circule des côtes de la Manche vers les frontières de l'Est. Donc cet après-midi, le ciel sera de plus en plus nuageux sur la Bretagne, la Normandie, l'Île-de-France, le centre-Val de Loire et sur le quart nord-est. Quelques bruines sur le quart nord-est, mais très vite, les éclaircies vont revenir au nord de la Seine et la semaine s'annonce très ensoleillée avec des températures estivales.
9: Merci beaucoup Patricia Charbonnier pour les prévisions météo et très bon dimanche à l'écoute de France Info. Je vous laisse en compagnie de Benjamin Fontaine. Bonjour Benjamin.
17: Bonjour à toutes et à tous et bienvenue dans le 10-14 sur France Info. On est très content de vous accueillir pour 4 nouvelles heures d'information avec bien évidemment vos rendez-vous habituels. Bon dimanche, bon début de matinée, il est 10h.
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17: Et bonjour Laura Dulieu.
29: Bonjour.
17: À la une ce matin, des violences cette nuit en Indre-et-Loire.
29: À Saint-Pierre-des-Corps, des violences après une collision entre une voiture de police et une moto. Emmanuel Macron à 4000 km de l'Hexagone à Saint-Pierre-et-Miquelon pour réaffirmer la présence française dans la région face aux velléités américaines. Des manifestations sont prévues aujourd'hui dans plusieurs villes de France contre une proposition de loi accusée d'être un permis de tuer pour la police. Enfin, l'Olympique de Marseille n'emmène pas large avant le classique OM-PSG ce soir. Les Marseillais qui viennent d'enchaîner 4 défaites consécutives. Le maire de Saint-Pierre-des-Corps en Indre-et-Loire appelle à l'apaisement et à l'unité après les violences cette nuit dans le quartier de la Rabatterie avec des tirs de mortiers d'artifice. Une vingtaine de véhicules ont été incendiés à la suite d'un accident entre une moto et une voiture de police qui intervenait pour mettre fin à un rodéo urbain. L'homme qui conduisait la moto est grièvement blessé. Écoutez, le directeur de cabinet du préfet d'Indre-et-Loire, Pierre-Ange Savelli, il était chez nos confrères d'ici Touraine ce matin.
2: On a eu près d'une vingtaine de voitures qui ont été brûlées, plusieurs policiers et un gendarme blessés, 8 policiers plus un gendarme. Assez légèrement, dans la quasi-totalité des cas, mais on a quand même un policier qui a été assez sérieusement blessé à la suite d'un jet de projectile à la tête. On a eu également 5 interpellations de personnes qui ont cherché à affronter des forces de l'ordre. Une enquête judiciaire qui a été ouverte sous l'autorité de la procureure de la République de Tours pour déterminer les circonstances de l'accident, donc du choc contre le véhicule de police et la moto. Et dans le cadre de cette enquête judiciaire, le conducteur du véhicule impliqué dans l'accident a en effet été placé en garde à vue.
29: Le directeur de cabinet du préfet d'Indre-et-Loire, invité ce matin chez nos confrères de Ici Touraine, donc à propos de ces violences cette nuit à Saint-Pierre-des-Corps.
17: Et dans moins de 10 minutes, nous entendrons la réaction du maire de Saint-Pierre-des-Corps. 10h02, troisième et dernier jour de vote en Russie pour les élections législatives.
29: Les premières organisées depuis l'invasion russe de l'Ukraine. Un scrutin sans grand suspense, tant le Kremlin a réussi à faire taire toute voix contestataire. Pour autant, malgré la répression, l'opposition, qu'elle soit en exil ou encore en Russie, tente quand même de faire entendre sa voix, Virginie Pierronon.
3: C'est le point commun des figures de l'opposition, appeler les électeurs à voter aujourd'hui à midi pour former des files d'attente, une façon de se compter pour les opposants à la guerre. Exilée en Allemagne, Yulia Navalnaya, la veuve de l'opposant Alexei Navalny, s'adresse aux électeurs dans cette vidéo.
11: Ne restez pas chez vous. Allez impérativement voter et voter contre Russie unie, contre Poutine, contre sa guerre, contre le pillage et l'injustice. Dans notre situation où toutes les formes de protestation sont réprimées, c'est déjà beaucoup.
3: Enjeu de ce scrutin pour le Kremlin, observer à quel point les Russes soutiennent ou non la guerre en Ukraine. Daria Serenko est elle aussi exilée à l'étranger. C'est une des figures publiques du mouvement Résistance féministe anti-guerre, mouvement clandestin en Russie. Elle s'exprime sur Instagram.
12: Rendez-vous au bureau de vote à midi pile. Si les Russes avaient le droit de choisir, elles opteraient pour une Russie pacifique où la guerre ne se résume pas seulement à la fin des hostilités, mais où chaque femme se sent libre et en sécurité.
3: Voter à midi est légal, insistent des membres de l'opposition. Selon eux, les autorités n'auront pas la possibilité de procéder à des arrestations.
29: Ce sera le cas aussi, ce sera possible également de voter aujourd'hui à Paris à midi devant l'ambassade dans le 16e arrondissement. Une manifestation est prévue également juste à côté cet après-midi dans le 16e arrondissement. La coalition militaire menée par l'Arabie Saoudite dit avoir intercepté un missile tiré par les Houthis du Yémen vers Riyad, la capitale, attaquée pour la première fois depuis la reprise des hostilités entre le royaume et ses rebelles pro-iraniens. Les Houthis contrôlent une grande partie du Yémen et combattent les forces gouvernementales yéménites soutenues, elles, par l'Arabie Saoudite et sa coalition. Avec ce regain de tension, Donald Trump a dû abréger son week-end et a regagné Washington plutôt que prévu hier. C'est une évidence, Saint-Pierre et Miquelon est français, dit Emmanuel Macron à son arrivée dans l'archipel, territoire situé à plus de 4000 km de la métropole en Atlantique Nord. Une visite placée sous le signe de la coopération avec le Canada, avec la volonté pour la France de montrer qu'elle est bien présente dans la région, malgré les menaces de Donald Trump. Paul Barcelone.
14: C'est vrai, dans le port de Saint-Pierre, le fulmar dénote un peu.
19: Bonjour, bienvenue à bord.
14: Cet ancien chalutier vieillissant, reconverti en bateau patrouilleur, est la seule présence militaire française dans la région.
19: Certes, le moyen est petit, puisque le fulmar, c'est un bateau qui fait 40 mètres, mais néanmoins, ça permet quand même d'apporter un petit bout de la France.
14: Le commandant de vaisseau Thibault dirige les opérations ici dans l'Atlantique Nord.
19: C'est la nouvelle route maritime qui est en train de s'ouvrir due à la fonte des glaces. Ça attire les convoitises. On se doit d'être présent aussi. Tout le mois d'août, là, on était déployé autour du Groenland vis-à-vis de nos compétiteurs. La présence d'un bâtiment français à cet endroit, elle est vue par tous.
14: Dans ces eaux convoitées, autrefois bastion de la pêche à la morue, désormais menacée par l'appétit des États-Unis, les pêcheurs locaux comme Eric Cormier se sentent menacés.
4: On ne sait pas quelle sauce on va être mangé. Avec Trump, est-ce qu'il y aura des taxations? Donc pour cette chaîne, actuellement, on n'est pas touché. Et le Canada, ils sont touchés. Le phéton, c'est le seul produit qu'on vend nous-mêmes en direct sur les marchés américains. C'est de la certitude et avec tout ce qui se passe, en France, c'est vraiment pas...
14: Pour les rassurer, Emmanuel Macron doit annoncer le remplacement du Fulmar à horizon 2030 et un renforcement du partenariat avec le Canada voisin pour faire de la France, selon l'Élysée, une véritable puissance régionale.
8: Le chef de l'État qui a aussi réagi à l'accord conclu entre le Danemark et les États-Unis sur le Groenland. Il va permettre d'apaiser les choses et de réaffirmer la souveraineté danoise sur ce territoire en Arctique, dit Emmanuel Macron, alors que les États-Unis menaçaient de l'annexer. La dette publique française atteindra en 2027 un niveau record à près de 122% du produit intérieur brut. Ce sont les derniers chiffres du gouvernement qui prévoit un effort de 54 milliards d'euros dans le prochain budget de l'État. Plusieurs rassemblements aujourd'hui à Marseille, Lyon, Lille ou Paris. Mobilisation contre la loi accusée de donner un permis de tuer à la police. Adoptée en juillet à l'Assemblée nationale, ce texte instaure une présomption d'usage légitime des armes pour les policiers et les gendarmes dans l'exercice de leurs fonctions. Une mesure défendue par Jean-Christophe Couvy, secrétaire national du syndicat de police Unité.
20: On a une mise en examen quasi automatique, la carrière souvent est gelée. Pendant ce laps de temps, du coup, le policier, lui, d'ailleurs, il n'est plus utile du tout pour la société. Nous, ce qu'on demande, en fait, à travers cette loi, c'est le respect réel de la présomption d'innocence, instruire des procédures dans des délais raisonnables. Les manifestations en disant qu'on a un permis de tuer, c'est la malhonnêteté. C'est absolument pas l'esprit de la loi.
8: La pétition contre cette loi avait rassemblé 730 000 signatures avant d'être classée par les députés. Parmi les opposants qui appellent à manifester, Amnesty International France et sa présidente Anne Savinel-Barra.
21: C'est un désastre pour la police elle-même, puisque avec ce permis de tuer, ce permis de tirer, eh bien, va mettre un grand nombre de policiers dans des situations extrêmement difficiles. Donc oui, c'est une impunité qui est organisée, puisque on sait que cette loi est essentiellement faite pour des refus d'obtempérer. Bien sûr que ce projet de loi va augmenter le nombre de tirs et va forcément aussi augmenter le nombre de décès.
8: Et à Paris, le cortège contre cette loi s'élancera à 14h depuis la place de la République. À Arles, 2500 personnes se sont mobilisées hier contre un projet controversé de ligne aérienne à très haute tension entre le Gard et les Bouches-du-Rhône, ligne qui doit notamment traverser la réserve naturelle du parc de Camargue.
17: C'est l'une des affiches les plus attendues de la Ligue 1.
8: L'Olympique de Marseille reçoit ce soir le Paris Saint-Germain, comme l'an dernier. Ce classique arrive dès le début de la saison, avec deux équipes encore loin de donner le meilleur d'elles-mêmes. Il y a un an, l'OM terrassé, un PSG diminué au Vélodrome. Mais cette fois, les Marseillais n'en mènent pas large, avec quatre défaites d'affilée et une crise qui guette. Pour autant, Bruno Genesio, l'entraîneur de l'OM, reste confiant.
22: Il y a des matchs où on peut se dire que le résultat, on le connaît à l'avance. Mais c'est un classique, on est chez nous. J'ai une équipe qui a de l'orgueil, qui a de la fierté aussi. Et qui, je pense que sur un match comme celui-ci, avec l'appui de notre public, peut justement gommer un petit peu les insuffisances qu'on a pu avoir sur les 30 dernières minutes de nos deux derniers matchs.
8: Voilà, on verra ça donc ce soir à 20h45 à suivre évidemment sur France Info.
17: Merci beaucoup Laura Dulieu.
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17: Carburant trop cher, les taxis sont-ils les oubliés du gouvernement? Bernard Crébassa, leur représentant, nous répond dans 3 minutes sur France Info. Nous serons aussi en Allemagne avec ce nouveau test électoral pour Friedrich Merz. Le chancelier peut-il résister à une nouvelle poussée de l'extrême droite? On va se poser la question, mais tout de suite on revient sur cette nuit de violence en Indre-et-Loire.
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17: Avec ses carcasses de voitures brûlées dans les rues de Saint-Pierre-des-Corps à côté de Tours ce matin, après une nuit de violence entre jeunes et policiers, tout est parti d'un accident entre une voiture de police et un motard lors d'un rodéo. Le motard a été blessé à la jambe. Le maire de Saint-Pierre-des-Corps, Olivier Comte, donne de ses nouvelles.
0: Les informations qui m'ont été données, donc c'est que quand j'y suis allé vers minuit, il partait au bloc pour sa jambe, donc il était conscient, donc sa jambe était bien endommagée et qu'il allait avoir certainement comme une grosse rééducation. Donc tout notre soutien à sa famille, du conseil municipal, voilà.
1: Et vous savez, parce que tout à l'heure on a eu Monsieur Savelli, le directeur de cabinet de la préfecture d'Indre-et-Loire, qui ne savait pas s'il pouvait perdre l'usage de sa jambe. Est-ce que c'est quelque chose que vous êtes en mesure de nous donner ce matin?
0: Alors selon le médecin qui m'a donné quelques informations, mais vous savez bien que le secret médical, d'autant plus que je ne suis pas de la famille, voilà. Mais selon le médecin, il semblerait que non. Voilà.
1: Ah oui,
0: je me reste au conditionnel, mais il semblerait que non. Donc il pourra retrouver sa jambe, mais avec quand même beaucoup de rééducation.
1: Pour le ski du bilan, Olivier Comte, on a 8 policiers et un gendarme blessé, 5 personnes interpellées, nous disait tout à l'heure également le directeur de cabinet du préfet d'Indre-et-Loire, une vingtaine de voitures brûlées, alors à Saint-Pierre-des-Corps, mais pas seulement, à Jouer les Tours également et à Tours. Est-ce que vous craignez une nouvelle soirée de violence ce soir?
0: Écoutez, moi, j'espère, je vais tout faire pour apaiser les choses et que ce soir, ce soit calme. Il faut qu'on ait un discours d'apaisement. J'ai demandé hier au monsieur le préfet que l'enquête elle soit diligentée rapidement, mais de manière juste, et que la lumière soit faite sur cet accident qui était quand même d'une extrême gravité devant témoins. Pour qu'on puisse vraiment faire la lumière dessus. Moi, ce que je demande aux jeunes, c'est de rester calme. Que la police va quand même faire son travail, le gardien de la paix a été mis en garde à vue hier soir, que l'enquête est lancée, et que moi je m'assurerai que tout soit fait pour que ce soit dans les règles. Nous sommes battus pour pas que la voiture et la moto soient brûlées, donc les preuves, enfin les traces, tout a été préservé. Voilà. Maintenant, ce qu'il faut, c'est que l'enquête se fasse et qu'on ait vraiment des réponses rapidement pour tout le monde.
17: Olivier Comte, le maire d'Hiver Droite de Saint-Pierre-des-Corps, au micro d'Adrien Bossard d'ici Touraine pour France Info, après donc cette nuit de violence. 10h12. Réunion et échange tous azimuts ce week-end dans les ministères avant la réunion de demain autour de Sébastien Lecornu. Le gouvernement cherche des pistes pour aider les Français à affronter la hausse du prix des carburants. On sait déjà que les dispositifs d'aide aux professionnels vont se poursuivre jusqu'à la fin de l'année. Mais certains se sentent oubliés par le gouvernement. Ce sont les taxis. Bonjour Bernard Crébassa.
5: Bonjour monsieur.
17: Vous présidez la Fédération Nationale des Taxis. Vous avez vraiment ce sentiment d'avoir été oublié?
5: Bah complètement, une fois de plus, le gouvernement fait des annonces mais ne prend pas en compte nos demandes. La première aide qui a été prévue est de 100 euros pour les artisans touchant moins de 15 000 euros par an. Si le ministère en trouve, il faut qu'il nous le dise, hein, parce que je ne sais pas où sont les artisans qui touchent moins de 15 000 euros de revenus par an.
17: Ça, c'était avant l'été?
5: Ça, c'était avant l'été et il paraîtrait que ça va perdurer, nous allons voir. Ce jeudi 24, nous avons M. Papin qui vient au congrès de l'UDP, nous verrons les annonces qu'il va faire.
17: Du commerce.
5: Tout à fait.
17: Avant l'été, le Premier ministre avait aussi annoncé un remboursement de taxes anticipées, un bonus pour aider les taxis à acheter des véhicules électriques. Ça, c'est plutôt sur le long terme, ça ne suffit pas pour vous.
5: Ah, c'est ça. Le remboursement partiel de notre TICPE, je dirais, c'est un remboursement de ce qu'ils nous doivent. Donc, rien de nouveau sous le soleil. La mise en place du bonus écologique pour l'achat des véhicules, c'est à venir, hein, puisque les véhicules ne seront disponibles qu'en début d'année prochaine. Il n'y a rien d'effet immédiat. Je suis à moins de 45 minutes de l'Espagne. Le super, il est 30 centimes moins cher. Le diesel, il est 60 centimes moins cher. On est en Europe, le carburant vient apparemment du même endroit. Il faut qu'on m'explique.
17: Quelle solution vous proposez alors? Qu'est-ce que vous demandez ce matin à Sébastien Lecornu?
5: Il a été discuté, j'ai entendu dire, lors des manifestations des marins pêcheurs qui sont à côté de chez nous également, qu'il était possible peut-être ou envisagé de suspendre cette taxe européenne de 17 centimes. Je pense que si on suspendait le temps que tous les tarifs reviennent à peu près à la normale, ça ferait du bien à tout le monde et on ne serait pas obligé de mettre en place des subventions ou des aides pour l'ensemble de la population, que ce soit les artisans de taxi ou nos salariés ou tout concitoyen français.
17: La taxe européenne dont vous parlez, c'est le certificat d'économie d'énergie ?
5: C'est ça, le 17 centimes qui finance les aides qu'ils mettent en place. On finance ce qu'ils sont en train de nous rendre.
17: Donc vous demandez la suspension de cette taxe, qui est d'ailleurs une demande de Bruno Retailleau aussi. Vous demandez cette suspension.
5: Je pense qu'il serait nécessaire pour l'instant, oui, tout à fait.
17: D'autant plus que vos tarifs sont indexés aujourd'hui. Ça veut dire que vous êtes un peu pris en étau, j'imagine, entre les carburants qui augmentent et des tarifs aux clients qui, eux, ne peuvent pas bouger.
5: Alors, nos tarifs sont indexés, mais ils sont surtout levés. C'est-à-dire que nos tarifs ont été décidés en décembre 2025 pour toute l'année 2026. Donc, quand même, ils seraient réévalués. Est-ce qu'aujourd'hui, les concitoyens sont en mesure de payer des tarifs plus chers? Je ne suis pas certain.
17: C'est vrai qu'aujourd'hui, on est à 2,40€ en moyenne pour le litre de gazole, 2,16€ pour le sans-plomb 95. On voit bien que les Français doivent faire des choix, limiter leurs sorties parfois. Je vous propose d'écouter ces habitants de la Creuse qui n'ont pas d'autre solution que la voiture pour se déplacer. Marie-Jeanne Delepaule est à Bussière-Dunoise, au nord de Guéret.
6: Le salon de Geneviève, 69 ans, est tapissé de tableaux, pour la plupart des aquarelles qu'elle a peintes elle-même lors de son cours de dessin, un cours auquel elle a dû renoncer, car trop loin de chez elle.
7: Je ne peux pas me permettre de faire 60 km à peu près pour aller, enfin l'aller-retour évidemment, toutes les semaines, même en faisant du covoiturage avec des amis.
6: Avec une pension de 1 100€ par mois, elle est obligée de tout calculer.
7: J'aimais bien aller au marché, soit à Guéret, qui est à peu près à 20 km, et ou dans le Palestel. Je voyais du monde, c'était très agréable, et du coup, je n'y vais plus qu'une fois par mois, au lieu de tous les jeudis. On a honte d'être obligé de dire que c'est par rapport aux frais d'essence, et je pense qu'il y a beaucoup de personnes

0: fais travail-maison, maison-travail, donc ça va. Après, j'ai un ami qui habite sur Limoges, je ne l'ai pas vu là depuis mes vacances de février. Le problème, c'est que ça reste toujours la même chose, c'est que si on veut une augmentation de salaire, il faut aussi que les employeurs puissent payer ces augmentations de salaire. Et vu que l'essence coûte plus cher, nous, dans notre branche, étant donné qu'on a 3 boucheries et qu'on se déplace énormément, on fait des pleins une fois par semaine sur tous nos camions quasiment. Forcément, pour augmenter les salaires derrière, c'est pas évident.
1: Ce jeune boucher paye son plein 120 euros contre 80 auparavant.
2: Jeanne Delepaule, d'ici Guéret pour France, d'ici Creuse pour France Info. Bernard Crébassa, président de la Fédération Nationale des Taxis, vous êtes toujours avec nous. On vient d'entendre ce boucher qui nous dit « Nous, on se déplace beaucoup, ça coûte cher. » J'imagine que c'est pareil pour vous. Aujourd'hui, à chaque fois qu'un chauffeur de taxi sort, il se dit « Je dois rentabiliser au maximum. »
3: C'est ça. C'est ce que nous redisons tous les jours. Nous roulons tous les jours. Beaucoup de nos collègues travaillent avec la caisse d'assurance maladie et amènent des personnes se faire soigner dans les hôpitaux et les cliniques. Et en milieu rural, cela devient de plus en plus compliqué. Des grandes villes ont des alternatives avec des véhicules hybrides ou électriques. Mais en milieu rural, c'est encore très compliqué.
2: Et parce que le rechargement est plus complexe, évidemment. Vous avez parlé des pêcheurs tout à l'heure. On a vu des pêcheurs bloquer des ports la semaine dernière. Est-ce que vous aussi, vous pourriez mener des actions de blocage ?
3: Nous allons attendre les annonces qui se feront dans le courant de la semaine, mais il est possible que, oui, la profession aujourd'hui tape du pied, nos adhérents demandent ce que nous faisons et attendent des réponses du gouvernement.
2: Ça veut dire que c'est un petit coup de pression que vous mettez au gouvernement ce matin ?
3: Non, nous ne mettons pas la pression, nous leur demandons d'ouvrir les yeux et d'être à l'écoute des artisans que nous sommes tous.
2: Et vous attendez des annonces après la réunion de demain ?
3: Tout à fait.
2: Et on l'a compris, vous demandez donc notamment, peut-être, la suspension de ce certificat d'économie d'énergie qui est évalué autour de 8 centimes, 17 centimes, selon les calculs, parfois de l'argent qui pourrait vous être redonné, en tout cas qui vous permettrait de payer moins cher votre carburant. Merci beaucoup Bernard Crébassa, président de la Fédération Nationale des Taxis, d'avoir été avec nous dans ce 10-14 sur France Info. À suivre cette question, le chancelier allemand Friedrich Merz va-t-il survivre aux nouvelles élections régionales dans son pays ? On est en Allemagne. Dans un instant.
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2: Et à 10h20, le rappel de l'actualité, le Red Puyo, Saint-Pierre et Miquelon est bien français, affirme Emmanuel Macron.
4: Message martelé dès son arrivée sur l'archipel situé dans l'Atlantique Nord, réponse aux idées expansionnistes du président américain Donald Trump. Emmanuel Macron qui accueille aujourd'hui le Premier ministre canadien Mark Carney, une première dans l'histoire locale à quelques kilomètres des côtes canadiennes. Un policier placé en garde à vue en Indre-et-Loire, conducteur du véhicule de police impliqué dans une collision avec une moto à Saint-Pierre-des-Corps hier. Le jeune motard est gravement blessé. Des violences ont ensuite éclaté dans plusieurs quartiers. 8 policiers et un gendarme ont été blessés. Une vingtaine de voitures brûlées. Le maire de Saint-Pierre-des-Corps appelle à l'apaisement. Des centaines de drones ukrainiens envoyés à Moscou dans la nuit. Selon les autorités russes, au moins 2 personnes sont mortes. Une importante raffinerie a été endommagée. Le maire de Moscou dénonce une attaque visant à perturber les élections législatives qui se terminent aujourd'hui en Russie.
2: 15 jours après la percée de l'extrême droite en Saxe-Anhalt, de nouvelles élections régionales ont lieu en Allemagne aujourd'hui. 4 millions d'électeurs votent à Berlin et en Mecklembourg-Poméranie-Occidentale. Dans ces deux Länders, l'extrême droite et la gauche radicale sont en bonne position face à la CDU, le parti du chancelier Friedrich Merz, qui joue peut-être son poste. Bonjour Hélène Millard de la Croix.
5: Bonjour.
2: Vous êtes professeur d'histoire et de civilisation allemande contemporaine à Sorbonne Université. Ces élections régionales, est-ce que c'est un véritable test pour Friedrich Merz et son gouvernement aujourd'hui ?
5: Et alors, ça peut paraître surprenant quand on regarde les choses de loin, mais en effet, c'est un test, même s'il y a très peu d'électeurs sur un pays de 80 millions, parce que dans le système allemand, chacun de ces scrutins donne une indication, même s'il y a des différences régionales, d'une tendance générale, de l'ambiance dans le pays, et la campagne électorale a été faite ces derniers jours, ces dernières semaines, essentiellement sur l'insatisfaction ou la capacité de réforme du parti, de chacun des partis et de la coalition au pouvoir au niveau fédéral, c'est-à-dire la coalition de Friedrich Merz.
2: Entre le centre-droit et les social-démocrates, justement, on voit notamment en Mecklembourg-Poméranie-Occidentale la CDU qui risque de passer sous les 5%. Est-ce qu'on assiste à une sorte de décrochage de l'électorat conservateur aujourd'hui au profit de l'extrême droite en Allemagne ?
5: Alors, il y a plusieurs questions en même temps.

0: important. D'abord, il y a des spécificités régionales. Dans l'Est, si on prend l'Est de l'Allemagne, le Nord est très peu représenté, la CDU est très peu représentée, alors qu'elle est plus dans le Sud. Ce sont plutôt des bastions, on va dire, de gauche modérée, et qui deviennent partout avec une attirance pour l'AFD. Mais en effet, si la CDU, dans ce scrutin de Mecklembourg-Poméranie occidentale, descend sous la barre des 5%, c'est-à-dire perd sa possibilité de siéger, c'est un signal de disparition, si l'on veut, et même si on sait que régionalement ils n'ont jamais été très forts, cela envoie un signal au chancelier lui-même, à son parti au niveau fédéral, et surtout à la coalition qu'il mène actuellement au niveau fédéral avec le SPD. Il ne faut pas oublier, on a une grande coalition centre-droit, centre-gauche, qui donne l'impression à une partie de l'électorat de la CDU qu'ils n'arrivent pas à réformer comme ils le voudraient, parce qu'ils sont bloqués par le SPD.
1: Alors, pour comprendre le vote d'extrême droite en Allemagne de l'Est, notre correspondante Sandrine Etoa-Handeg a suivi plusieurs meetings de campagne de l'AFD. On la retrouve à Schwerin, la capitale de cette région de Mecklembourg-Poméranie occidentale.
2: Nous sommes le peuple, scande ses partisans de l'AFD en brandissant des drapeaux allemands. Rendez-nous notre pays, poursuit sur l'estrade une candidate du parti d'extrême droite. Dans la foule, Katerina pointe l'immigration.
3: On ne veut plus. On a accueilli beaucoup de migrants dans les écoles. Par exemple, à Rostock, dans certaines classes, il y a 11 nationalités. Comment voulez-vous enseigner là-bas? Ça ne marche plus.
2: Pour Helm, le problème, c'est la coalition fédérale et le chancelier Friedrich Merz en particulier. Le brasseur de bière raille la baisse de taxes sur le carburant que le gouvernement vient d'annoncer.
4: 17 centimes, ça veut dire quoi? J'ai voulu faire le plein la dernière fois. J'ai une Golf banale. Je me suis arrêté à 100 euros et le réservoir n'était même pas rempli. C'est dingue, c'est un luxe.
2: Autre rassemblement de l'AFD, près de Rostock cette fois, c'est le soutien de l'Allemagne à l'Ukraine que Kirsten fustige.
5: L'Ukraine, ce n'est pas notre guerre. Nous, à l'Est, on a grandi avec des liens d'amitié avec l'Union soviétique. La Russie aujourd'hui. On envoie de l'argent, des armes. Tout ça va où? Alors qu'on sait qu'avant la guerre, l'Ukraine était le pays le plus corrompu du monde. Ça me met en colère.
2: Une colère sur laquelle l'AFD a surfé dans le Mecklembourg-Poméranie occidentale, comme en Sachsen-Anhalt, décrypte Wolfgang Muno, professeur en sciences politiques à l'université de Rostock.
6: Les personnes les moins éduquées et les plus mécontentes sont particulièrement ciblées par l'AFD. Le parti arrive particulièrement à motiver ceux qui, jusqu'à présent, ne votaient pas en leur disant « Nous, on va vous donner une voix ».
2: Manuela Schwesig, la ministre-présidente sortante, défend son bilan et met en avant tout ce qui, selon elle, l'oppose à l'AFD, stabilité, fiabilité, expérience et confiance. La candidate social-démocrate conclut, c'est une élection régionale, mais l'enjeu est national, il en va de l'avenir de l'Allemagne.
1: Un reportage à Schwerin de Sandrine Etoa-Handeg, correspondante de France Info en Allemagne. Hélène Millard-Delacroix, professeure d'histoire et de civilisation allemande, vous êtes toujours avec nous. Le sentiment de déclassement, c'est ce qui semble expliquer l'implantation de l'AFD aujourd'hui dans l'Est de l'Allemagne. Friedrich Merz avait par ailleurs promis de contenir l'immigration irrégulière pour récupérer une partie des électeurs du parti. Pourquoi ça ne prend pas?
0: Alors, ce qui est intéressant, c'est qu'en effet, il y a un sentiment de déclassement qui a trouvé un porte-voix par le biais de l'AFD, qui a su mobiliser des personnes qui n'avaient plus de confiance ou n'en avaient jamais eu dans les partis qu'ils considèrent comme une importation de l'Ouest, et puis surtout parce que l'immigration permet de donner des réponses simples à des problèmes beaucoup plus complexes. Et en fait, quand on creuse un peu, on se rend compte, et ça, la sociologie électorale le montre bien, que les étrangers qui ne sont pas très très nombreux dans cette région de Mecklembourg-Vorpommern, hein, qui est le pays le moins densément peuplé de l'Allemagne, qui est très très rural, et bien qu'en fait ce sont d'autres problèmes. Et l'énergie, le niveau de vie sont beaucoup plus en avant, si l'on veut. Et la question de l'énergie et de la proximité avec l'Ukraine et la Russie, est bien sorti là dans le reportage que vous aviez, parce que il faut bien voir la géographie. On est là où le fameux pipeline Nord Stream 2 s'est arrêté, et c'est là où l'on construit énormément d'éoliennes, et c'est un des endroits où l'électricité est la plus chère et où le gaz est très cher. Il y a une impression, en effet, d'être un peu pris pour des idiots, hein, pour mettre des guillemets, une protestation contre cette hausse du coût de la vie, l'impression d'être loin de tout, d'être déshérités et que quand l'AFD apporte le message selon lequel on donne tout aux étrangers, eh bien ça fonctionne.
1: Une dernière question, Hélène Millard de la Croix, parce qu'on voit dans cette région la progression de l'AFD et dans le même temps à Berlin, c'est la gauche dite radicale qui progresse. Est-ce que ça veut dire que la société allemande est en train de se polariser un petit peu comme ce à quoi on assiste en France ?
0: Alors, on a des phénomènes tout à fait similaires dans les différents pays. Là, le résultat de Berlin, enfin, ce qu'on attend, on ne sait pas, c'est vraiment un suspense, hein, ce qui va se passer à Berlin aussi. Il y a, d'une certaine façon, une partie de Berlin qui est très moderne, urbaine, internationale, jeune, et qui vote beaucoup pour Die Linke, et une autre partie qui se sent plus ouvrière, plus délaissée, et qui vote pour l'AFD. Et entre les deux, eh bien, les deux parties traditionnelles, CDU et SPD, essaient de tirer leur épingle du jeu. Il ne faut pas oublier, à Berlin, pour l'instant, c'est la CDU qui gouverne. Mais si la CDU perd la majorité, là, ça pourrait être, pour le coup, de l'autre côté complètement que cela passe, puisque au niveau régional comme au niveau fédéral, il s'agit d'élections législatives, il va falloir former une coalition, et ça dépend de qui va être représenté et quelles forces vont être capables de travailler ensemble.
1: Et on verra dans ça. Allez, on verra ça ce soir. On connaîtra les résultats de ces élections régionales en Allemagne ce soir avec les éventuelles conséquences. On les a évoquées sur l'avenir de Friedrich Merz et de son alliance. Merci beaucoup pour votre éclairage, Hélène Millard de la Croix, présidente du Centre interdisciplinaire d'études et de recherche sur l'Allemagne.
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1: Encore du soleil et des températures en hausse, Patricia Charbonnier.
7: Du soleil et des températures en hausse pour cet après-midi. On va franchir la barre des 30 degrés. Météo France prévoit 32-33 degrés en Languedoc-Roussillon, 30 degrés à Toulouse, 29 degrés à Lyon et Bordeaux. Alors que sur la moitié nord, le temps est plus nuageux avec une perturbation très atténuée qui circule. Le ciel s'annonce assez nuageux cet après-midi entre la Bretagne, la Basse-Normandie, l'Île-de-France, le centre-Val de Loire et dans le nord-est avec localement quelques bruines plutôt localisées sur le quart nord-est du pays. Les éclaircies vont revenir progressivement au nord de la Seine avec des températures un petit peu plus basses sur la moitié nord sous les nuages. 24 degrés cet après-midi à Paris, 21 degrés à Lille, Amiens et Charleville-Mézières.
1: Patricia Charbonnier pour la météo sur France Info, il est 10h30. L'info avec Antoine Geoffin.
8: À l'heure où les prix des carburants flambent, 2,40 euros le litre de gazole, 2,20 euros pour l'essence en moyenne, certaines stations arrivent à limiter la casse en pleine zone rurale, celles qui appartiennent à la commune, comme ici dans le sud de la Manche, à la Lande des Roues, c'est près de Villedieu-les-Poils. Ça fait 7 ans que cette station existe et les clients y sont de plus en plus nombreux, Sarah Saltiel-Rago.
9: Moins de 600 habitants à la Lande des Roues, mais une route avec du passage. Je vais bien faire le plein.
10: C'est un très bon service parce que c'est à proximité de beaucoup de personnes. Et en plus, point de vue tarif, elle est bien placée. Donc non, c'est une très bonne initiative.
9: Et la fréquentation n'a cessé d'augmenter ces dernières années, constate le maire Ludovic Blin.
11: On a plus de deux fois le volume qu'on avait prévu quand on a mis en place notre station essence. Pour payer l'investissement, les entretiens, il fallait au moins qu'on puisse faire à peu près 300 000 litres de vente par an. Maintenant, on est plutôt autour de 750 000 litres.
9: Car la station répond à un besoin dans le secteur, les autres sont plus loin, mais elle arrive aussi à maintenir des prix raisonnables malgré la crise pour Sulmer.
11: C'est clair, nous on n'a pas vocation à faire d'argent. Donc voilà, c'est un service à la population. La commune, tous les 8 jours, achète du carburant. Alors évidemment, c'est en fonction de la cotation du baril. On prend une marge, quelques centimes, pour payer l'investissement et assurer l'entretien de la station. C'est pour ça que les gens ils voient qu'on est plutôt toujours bien placé dans les tarifs.
9: Un système avec badge permet également aux artisans et agriculteurs de se fournir et n'avoir qu'une seule facture à la fin du mois.
8: Sarah Saltiel-Rago, ici Cotentin pour France Info. Et à l'instant, le prix du gazole atteint un nouveau record, 2,41 euros le litre en moyenne. Un policier en garde à vue en Indre-et-Loire, selon la préfecture, c'est lui qui conduisait cette voiture de police qui a percuté hier soir à Saint-Pierre-des-Corps, près de Tours, un motard. Les fonctionnaires intervenaient sur un rodéo urbain. Le conducteur de la moto est hospitalisé dans un état grave, mais sans pronostic vital engagé. Dans la foulée de l'accident, des violences ont duré jusqu'à plus de 4 heures du matin entre police et jeunes du quartier, avec des jets de mortier d'artifice et l'emploi de gaz lacrymogène. 8 policiers et gendarmes blessés et 5 personnes arrêtées, rapporte ici Touraine. L'Arabie Saoudite dit avoir intercepté un missile tiré par les rebelles houthis du Yémen. Les rebelles alliés de Téhéran Iran. Selon les Saoudiens, l'engin se dirigeait vers sa capitale, Riyad. C'est la première fois depuis la reprise des hostilités que les Houthis envoyaient un missile vers l'Arabie Saoudite. Enfin, 6 départements du sud de la France sont en alerte feu de forêt. Aujourd'hui, risque élevé dans l'Aude, l'Hérault, les Bouches-du-Rhône, le Vaucluse, le Gard et l'Ardèche.
1: Merci beaucoup Antoine Geoffin. Tout de suite, Catherine Pégard, la ministre de la Culture et l'invitée de France Info.
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1: Des centaines de châteaux, d'églises, de lieux insolites sont ouverts gratuitement ce week-end pour les journées du patrimoine, mais les moyens manquent pour rénover tous ces bâtiments, parfois en péril. Catherine Pégard, la ministre de la Culture, s'inquiète-t-elle pour notre patrimoine? Elle répond à Camille Girard et Benjamin Recouvreur.
13: Alors je pense qu'il ne faut pas exagérer, c'est vrai que c'est le thème des journées du patrimoine, le thème choisi par l'Europe, patrimoine en péril, donc ça veut dire que ça regroupe toute l'Europe. Et je pense que la France se tient à un haut niveau de protection de son patrimoine et qu'on ne peut pas dire aujourd'hui que le patrimoine français est en péril. Il y a encore, on évalue à peu près à 20% le nombre de monuments qui nécessiteraient une restauration approfondie. Et donc nous nous y employons. Il faut dire que les crédits du patrimoine ont doublé dans les 10 dernières années et que l'intérêt pour le patrimoine que l'on peut mesurer ce week-end avec le public, montre bien que c'est une des choses qu'il faut protéger au maximum parce que l'histoire d'hier fait l'histoire de demain et le patrimoine fait la création.
14: Et 20% tout de même de monuments qui nécessiteraient des travaux, est-ce qu'on a les moyens aujourd'hui d'assumer ces travaux de rénovation?
13: Mais encore une fois, on a des plans qui sont très très précis, très approfondis pour des monuments qui vont du château de Versailles jusqu'à l'église du plus petit village de France. Il faut aussi mesurer la grande diversité de nos patrimoines et pas non plus considérer que tout coûte des millions. Quelquefois, avec 20 000 euros, vous restaurez une partie d'un petit château qui va s'ouvrir au public et qui va pouvoir après développer son offre. Et ça, c'est très très important. Et on peut mesurer le chemin parcouru, par exemple, avec la Fondation du patrimoine, qui aide beaucoup à développer les projets sur le patrimoine. Plus de 1 000 projets depuis 2018. Près d'un milliard de projets soutenus en euros. Avec évidemment le concours de l'État. Et je crois qu'effectivement, la prise de conscience des dernières années, c'est que tout le monde doit s'intéresser à ce patrimoine qui nous intéresse et que toutes les bonnes volontés sont bienvenues, celles de l'État, celles des collectivités locales qui sont très investies, celles des mécènes qui apportent un concours merveilleux, derrière la Fondation du patrimoine, derrière ce loto du patrimoine dont on parle chaque année. Et je crois qu'effectivement, par ailleurs, tout n'est pas parfait. Moi, comme vous le savez, j'ai dirigé le château de Versailles. Je sais, et je ne vous le dirai pas, ce qu'il reste encore à faire au château de Versailles est vrai, et c'est vertigineux, bien sûr.
15: Alors, mais justement, c'est... Catherine Pégard, vous parliez de l'amour des Français pour leur patrimoine, et vous avez raison de le rappeler. Il y a le grand patrimoine, ces grands monuments, et puis il y a tout ce qu'on appelle le petit patrimoine, tous ces édifices qui ne sont pas classés et qui font la France et auxquels nous sommes attachés. Là aussi, sur près de 300 000, il y en a plus de 65 000 qui sont établis comme étant dans un état critique. C'est à peu près un quart. Et on entend votre volonté de protéger le patrimoine français, mais on le voit, on est aussi dans un moment de budget difficile, de rigueur budgétaire en tout cas. Et d'ailleurs, les directions en région qui s'occupent de financer tous ces projets qui font vivre notre patrimoine évaluent la baisse de leur enveloppe budgétaire à environ 30%. Vous pouvez nous confirmer
13: alors,
15: ce chiffre?
13: Là, je pense qu'il ne faut vraiment pas rentrer dans ces chiffres aujourd'hui, puisqu'on est encore dans les discussions budgétaire. Ensuite, il y aura les débats au Parlement. Il est vrai qu'on nous demande des efforts. On nous demande des efforts, d'ailleurs, pour éviter des sacrifices qui seraient plus brutaux plus tard. On est dans un contexte effectivement difficile. Le Premier ministre l'a rappelé.
15: Mais sur le patrimoine en particulier, on parlera du budget plus globalement après. Est-ce que sur le patrimoine en particulier, il y a une baisse de l'enveloppe? Il y avait encore un article dans Le Parisien, par exemple, aujourd'hui, avec les artisans qui font vivre aussi le patrimoine. On a bien vu avec Notre-Dame à Paris, comment ils avaient réussi à le rénover. Ils disent que là, il y a une baisse des crédits et qu'ils vont devoir aussi se séparer de certains de leurs salariés. Qu'est-ce que vous pouvez leur répondre?
13: Alors, je pense qu'il y a plusieurs niveaux dans ce que vous dites. Il y a effectivement tout ce patrimoine qui fait le tissu de la France. C'est notre maillage territorial, c'est ce à quoi nous sommes aujourd'hui le plus attachés. Notre priorité, c'est de réparer les urgences, parce que quelquefois, si vous ne faites pas les travaux qui s'imposent, le lieu se dégrade encore plus, et l'année suivante, eh bien ce lieu est encore plus en péril que l'année précédente. Ça paraît banal de le dire, mais ça veut dire qu'il faut faire des choix. Il y a certains monuments peuvent attendre encore un an, deux ans.
15: Il y a
13: ans,
15: des priorités.
13: Donc il faut faire des priorités. Par ailleurs, il y a les métiers du patrimoine, et ça on y est évidemment particulièrement attaché, parce que je crois que là aussi, ces métiers du patrimoine, ils sont uniques au monde. Alors on en a parlé au moment effectivement de Notre-Dame, mais nous on en parle tous les jours parce qu'on voit des horreurs.
15: Et comment les rassurer, Madame la Ministre, parce qu'on entend leur inquiétude.
13: Là aussi j'entends leur inquiétude, je la partage. Je crois qu'il y a des moments et des endroits où effectivement ils peuvent être en difficulté. Là aussi c'est à nous de les épauler et de voir plus globalement les choses. Vous pouvez être un petit entrepreneur dans le nord de la France et peut-être à quelques kilomètres un peu plus au sud, vous pourriez faire davantage de choses, mais vous ne le savez pas. Donc je pense qu'aujourd'hui, comme je l'ai dit tout à l'heure, il faut que
14: les collectivités locales... les choses.
13: Oui, en tous les cas, les partager plutôt que les centraliser. Je pense qu'avec les collectivités locales notamment, j'ai commencé ce travail de voir les maires, de voir les présidents de région, de voir les priorités qu'on va partager et de voir justement les entreprises qu'on pourra associer pour aller plus vite, pour faire le travail.
14: L'autre enjeu crucial, Catherine Pégard, pour le patrimoine, c'est bien souvent la sécurité. Mmh. Et notamment dans les musées, on l'a vu ces derniers mois, notamment avec évidemment le casse du musée du Louvre, les vols des joyaux de la couronne. On va y revenir en détail. D'abord, d'un mot sur l'enquête pour les retrouver. Est-ce qu'on a toujours un espoir de remettre la main dessus ?
13: Il faut toujours avoir un espoir, parce que quelquefois, on retrouve ces objets bien longtemps plus tard. Mais bon, l'enquête continue et je ne peux vraiment pas vous en dire plus, sinon que j'aimerais vous en dire plus.
14: Est-ce que sur la sécurisation du Louvre, là aussi, selon vous, vous êtes arrivé juste après la démission de Laurence Descartes, l'ancienne présidente du Louvre, on a avancé sur le sujet, ce chantier qui est énorme pour le plus grand musée du monde?
13: Ben là, effectivement, on a mis en urgence en œuvre un plan de développement de la sûreté et de la sécurité du Louvre. Là aussi, c'est toujours un travail itératif, la sûreté. Les responsables de la sûreté dans les musées, ils savent qu'il faut travailler régulièrement, avoir la conscience que la sûreté, c'est un enjeu fondamental pour les musées, pour les châteaux, et qu'il faut y penser toujours. Et ça, peut-être que parfois, on l'oublie un peu, parce que quand tout va bien, on oublie qu'il y a une porte qui est mal fermée.
15: C'est ce qui était ressorti avec la commission d'enquête parlementaire, d'ailleurs, qui s'était
13: prévue
15: sur ce qui s'était passé avec ce casse du siècle au Louvre. Ce qui est intéressant aussi et inquiétant, c'est que ces vols, ils ont lieu aussi dans des plus petits musées. On a eu l'exemple récemment des vols au musée Renoir de Cagnes-sur-Mer avec deux tableaux qui ont été volés. Ces vols qui se multiplient, ils soulignent quoi ? La fragilité de nos musées. Il faut prendre plus sérieusement cette question de la sécurité aujourd'hui.
13: Je crois qu'aujourd'hui, effectivement, elle nous habite constamment parce que justement, on a vécu ces moments extrêmement difficiles, extrêmement choquants pour les équipes, parce que je dois dire que les gens font leur travail. Mmh. Au musée de Cagnes-sur-Mer, il n'y avait aucun risque identifié. Bon, et puis, il y a eu ce vol.
15: Mais comment faire pour sécuriser tous ces petits musées ?
13: Alors, avant de dire ça, il faut se dire qu'il faut, encore une fois, y veiller tout le temps et se dire que les attaques sont de plus en plus brutales. À Cagnes-sur-Mer, on a quand même parlé de commandos qui étaient venus pour arracher ces tableaux avec une préparation formidable, parce que on a pu apprendre que les tableaux, les voleurs avaient des housses exactement de la taille de tableaux pour pouvoir repartir.
15: Et ça, c'est nouveau. Alors, ce degré de professionnalisme.
13: Je crois que le degré de professionnalisme de la vie de toute du ministère de l'Intérieur, en tous les cas, n'a jamais été vu précédemment.
14: Est-ce que la France est particulièrement visée par ce type d'attaque nouvelle?
13: Pas du tout, parce que justement, on a des échanges en ce moment avec les musées d'Europe, puisque on organise bientôt un G7 des musées d'Europe. Pour discuter justement des bonnes pratiques des musées, des échanges qu'on peut avoir, pas seulement en termes de conservation ou d'acquisition de chefs-d'œuvre. Et on s'aperçoit que dans tous les pays, il y a des
14: vols. Il y a les mêmes failles de sécurité.
13: Il y a les mêmes fragilités en tous les cas. Et donc on a mis au point un plan, un plan de sûreté, doté de 30 millions.
15: Que vous avez présenté déjà, au mois de juillet.
13: Le plan de sécurité, je l'ai présenté au mois de juillet, mais en revanche, le fonds de sûreté, on l'a mis en œuvre déjà dès le printemps. 423 musées ont déjà été pris en considération. On est en train d'établir la liste des urgences pour les mois qui viennent. Et donc là aussi, c'est un travail régulier qu'il faut mener et il ne faut jamais baisser la garde.
15: Mais justement, voilà. C'est intéressant cette liste que vous êtes en train de dresser. Ça fait partie des 6 points prioritaires que vous avez établis cet été, Catherine Pégard. Mais ça veut dire qu'en fait, on n'avait pas de vision sur nos joyaux, à protéger nos œuvres d'art. On est surpris, on est rattrapé plus rapidement
13: qu'on avait une vision tout à fait précise de nos collections. On travaille sur des récollements sans fin. On essaie de comprendre les faiblesses de nos dispositifs, bien sûr. Mais là, je pense que dans l'urgence qui est la nôtre aujourd'hui, d'échapper, encore une fois, à ces nouveaux types d'attaques. Je crois que c'est ça qui est le plus difficile à comprendre. C'est qu'aujourd'hui, vous avez des gens, des voleurs, des escrocs, qui s'attaquent à nos lieux. Comme ils s'attaquaient avant, quand vous voyez les films, on voyait s'attaquer à des bijouteries. Ben, aujourd'hui, ce sont les musées. C'est très grave. Et donc, on travaille d'ailleurs en concertation de plus en plus étroite avec le ministère de l'Intérieur et le ministère de la Justice pour mettre au point, encore une fois, une prise de conscience de la sûreté. J'y insiste beaucoup, ça paraît peut-être dérisoire, mais si vous voyez quelque chose qui vous semble une anomalie, il faut tout de suite le signaler.
1: Catherine Pégard, la ministre de la Culture invitée de France Info, on la retrouve dans un instant pour la suite de cette interview.
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1: Et à bientôt 11h moins le quart, le rappel de l'actualité, le Red Fluo et l'appel à l'apaisement à Saint-Pierre-des-Corps.
9: Après une nuit de violence dans la métropole de Tours, une vingtaine de voitures brûlées, près de 10 policiers blessés. Violence après une collision entre une voiture de police et une moto, le motard gravement blessé. Le policier conducteur de la voiture est en garde à vue. L'État va accorder un prêt de 2 millions d'euros à la société de pâte à papier Fibre Excellence à Saint-Gaudens en Haute-Garonne en redressement judiciaire depuis fin avril. L'entreprise qui vient de bénéficier d'un nouveau délai de 3 mois pour qu'un investisseur potentiel finalise son offre de reprise. Nouvelle attaque des Houthis en Arabie Saoudite. Une coalition militaire a annoncé avoir intercepté un missile tiré vers Riyad par les Houthis du Yémen, ces combattants pro-iraniens. Les États-Unis appellent leurs ressortissants se trouvant au Moyen-Orient à la prudence. En football, clôture de la 5e journée de Ligue 1 ce soir et l'une des affiches les plus attendues. L'OM reçoit le PSG à 20h45 à suivre en direct sur France Info.
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1: Sébastien Lecornu doit économiser 54 milliards d'euros sur le prochain budget, c'est son objectif, et certains ministères vont devoir se serrer la ceinture. Quels seront les arbitrages pour le ministère de la Culture? Catherine Pégard répond à Benjamin Recouvreur et Camille Girard.
13: Alors pour l'instant, comme je vous l'ai dit, je ne peux pas en parler en détail puisque nous sommes encore en train d'en discuter et nous n'avons pas reçu chacun notre feuille de route. Ce qui est évident, c'est qu'on nous a demandé des
14: efforts. Vous n'avez pas reçu votre lettre de cadrage, comme on dit.
13: Non, je n'ai pas reçu ma lettre de cadrage.
15: Le ministre du Logement qui était à votre place hier, Vincent Jeanbrun, l'avait reçue. Oui, elle devrait arriver très bientôt dans votre boîte.
13: Elles arrivent en cours, vous voyez.
15: D'accord. Donc, vous devez avoir quand même une idée des efforts.
13: Non, mais les efforts qui nous sont demandés, ils sont évidemment incontestables. On en a déjà fait beaucoup dans les années précédentes, mais là il se trouve que on est soumis à des contraintes qui sont très fortes et qui surtout sont nouvelles. Donc nous en sommes comme tous les autres tributaires. Je crois qu'il faut le dire avec sincérité, il faut le regarder avec lucidité et il faut surtout travailler avec ceux qui sont évidemment impactés par ces budgets pour voir comment on peut faire pour ne pas casser la vie culturelle en France et pour ne pas casser l'image de la France dans le monde qui est lié à sa culture. Je veux dire, moi, je vois beaucoup mes homologues étrangers. Eh bien, dès qu'ils vous rencontrent, ils vous parlent de ce qu'ils voudraient que la France leur apporte. Donc ça, ça a un coût, il faut y travailler. Et c'est, je sais que vous attendez des chiffres, mais c'est plus que les chiffres. Les projets, c'est important. Le projet que l'on a pour notre culture, pour ce que l'on veut en dire au monde, c'est très important. Et évidemment, on peut dire, on nous demande des efforts assez considérables. Par exemple, Sur le patrimoine, vous l'avez dit.
15: Oui, par exemple, quelles sont les pistes d'économie qui pourraient se dessiner?
13: Les pistes d'économie, c'est ce que je vous ai dit tout à l'heure, c'est de travailler avec les uns et les autres. Mais par exemple, c'est vrai aussi avec les... C'est pas seulement pour les musées. Là, j'ai vu récemment les directeurs des grands théâtres parisiens, des opéras. On travaille ensemble pour voir ce qu'ils peuvent reporter, parce que c'est ça le problème. C'est qu'on a une sorte de grosse bosse
15: Reporter les spectacles,
13: on essaie de garder au maximum la production, parce que la production, c'est le tissu vital de nos, évidemment, de nos théâtres, de nos télévisions.
15: Donc reporter quoi?
13: Donc de reporter certains engagements financiers qu'on peut différer, par exemple.
14: Des investissements qu'on va différer.
13: Certains investissements, on peut différer certains
14: choses,
13: travaux.
14: Parce que concrètement, ces pistes d'économie, on comprend que vous vouliez préserver le spectacle vivant, le patrimoine, les musées, mais
13: non, mais moi, le problème, c'est que je veux tout préserver. On est bien d'accord.
14: Mais comment on y arrive
13: alors qu'on nous a donné une feuille de route qui, comme vous le dites, très très précise, de faire des économies d'une manière très précise, eh bien, il faut les faire au cas par cas. Je ne crois pas que le coup de rabot systématique où on dit on supprime tant de crédits pour le spectacle vivant, tant de crédits pour le patrimoine est la bonne solution aujourd'hui.
14: Vous pouvez rassurer les acteurs du spectacle vivant, par exemple, dire
13: il y aura des crédits en moins au cas par cas qui ne mettra pas, qui ne rendront pas vulnérables nos établissements. C'est ça mon but.
15: Alors justement, Catherine Pégard, il y a de l'inquiétude dans le monde de l'audiovisuel, notamment avec cette question des économies jusqu'où. Est-ce que ça ira jusqu'à affaiblir l'exception culturelle française dont vous parliez à l'instant? On a appris cette semaine que le groupe France Télévisions allait devoir faire 90 millions d'euros d'économies en 2027. Écoutez ce qu'en dit Pascal Rogard, directeur général de la SACD, c'est la Société des auteurs et compositeurs dramatiques. Il dénonce le désengagement de l'État.
16: Les pouvoirs publics se désintéressent complètement du sort des télévisions françaises. Sur le plan du service public, il y a une forte diminution et constante du financement qui va forcément frapper la création. Donc favoriser les plateformes étrangères et les réseaux sociaux est un sabotage.
15: Catherine Pégard, qu'est-ce que vous répondez? Ce terme de sabotage est très fort. Est-ce que, à force de rabot, à force de coûts d'économie, on sabote la création française?
13: Alors, je trouve que Pascal Rogard est quand même extrêmement sévère. J'ai l'occasion de discuter très souvent avec lui. Je pense qu'il a une vision quand même extrêmement, dure par rapport à ce que nous faisons. Dire que nous nous désintéressons de la production, je trouve que c'est extrêmement injuste. Je pense que tout le travail qui est fait, au contraire, et qui est fait avec France Télévisions, c'est pour préserver la production. On a demandé d'autres sources d'économie.
15: Mais Catherine Pégard, il n'est pas le seul à être inquiet. Hein, Delphine Ernotte, la présidente de France Télévisions, face justement au géant américain des plateformes Netflix, qui est devenu en 2025 le premier financeur privé pour le cinéma, elle va jusqu'à dire, est-ce qu'on souhaite cette forme de vassalisation? C'est-à-dire que la création française soit financée majoritairement par une plateforme comme Netflix.
13: Alors je verrai dans un très prochain, enfin ces prochains jours, Delphine Ernotte et nous en parlerons toutes les deux, parce que la trajectoire d'économie avec France Télévisions, elle a été définie au printemps dernier. Donc avant même que nous ayons ces mauvaises nouvelles au plan international.
15: Les exigences budgétaires.
13: Voilà. Et donc cette trajectoire d'économie, elle sait qu'elle doit la mener. La mener aujourd'hui, c'est prévenir pire demain. Comme vous le savez, nous sommes attachés au service public. Je le répète à chaque fois que je viens sur vos antennes, c'est un bien commun. C'est là qu'on peut développer aussi notre vie culturelle, parce que la plus grande scène culturelle, c'est France Télévisions, à travers ses programmes. Donc je suis bien consciente qu'il faut faire tout ce qui sera en notre possible pour qu'on s'attaque le moins possible à l'information et à la production. C'est mes deux combats pour France Télévisions. Et là encore, nous en discuterons avec Delphine Ernotte la semaine prochaine. Je comprends son inquiétude, mais encore une fois, tout cela a été déterminé au printemps à la demande du Premier ministre, début mars. Je venais d'arriver dans ce ministère. Et depuis début mars, nous travaillons ensemble pour corriger la trajectoire économique de France Télévisions, comme ça a été demandé par la Cour des comptes d'ailleurs.
1: La ministre de la Culture Catherine Pégard au micro France Info de Benjamin Recouvreur et Camille Girard. Interview du 8h30 à retrouver en intégralité en vidéo sur la page YouTube de France Info, 10h52. Et pour la première fois en 14 ans, Bernard Arnault est sorti cette semaine du top 10 des fortunes mondiales. Mais il reste l'homme le plus riche de France. Et sur France Info, on continue ce dimanche de vous raconter son destin. Troisième épisode aujourd'hui, Agathe Mahué, un puissant parmi les puissants.
17: Ladies and gentlemen, please welcome Bernard Arnault, Chairman and Chief Executive Officer of LVMH.
18: Bernard Arnault applaudit au Texas. En ce jour de 2019, le patron de LVMH vient inaugurer un atelier de maroquinerie de Louis Vuitton et le président américain est là en personne. Donald Trump fait l'éloge de son incroyable travail et salue non seulement l'homme d'affaires, mais le visionnaire qu'est Bernard Arnault. T'es un artiste, lui dit même son ami américain. Bernard, ce jour-là, a fait le voyage depuis Washington.
19: Louis Vuitton. Iconique, savoir-faire.
18: Directement dans l'Air Force One, l'avion du président des États-Unis.
19: Officially welcome Louis Vuitton to the great state of Texas. Thank you, Bernard. Thank you, everyone.
18: Ces deux-là se connaissent en fait depuis le début des années 80. Ils n'ont que 3 ans d'écart et ont été promoteurs immobiliers à New York en même temps, lorsque Bernard Arnault fuit la France socialiste de Mitterrand. J'apprends alors à faire des affaires à l'américaine, dira-t-il. C'est-à-dire de façon efficace. En 2017, Trump vient juste d'être élu président pour la première fois.
20: Un Français a été reçu tout à l'heure par Donald Trump, le premier à l'être officiellement, Bernard Arnault, patron de LVMH, qui était donc en visite à la Trump Tower à New York.
18: Et 9 ans plus tard, il est toujours le seul Français présent à la cérémonie d'investiture de Donald pour son deuxième mandat. Et le grand patron n'en est pas peu fier. En Chine, en Russie aussi, LVMH soigne ses relations avec Xi Jinping ou Poutine, car Pékin et Moscou représentent à eux seuls des centaines de millions de consommateurs enrichis depuis peu et attirés par ce luxe à la française. Et puis dans l'Hexagone, bien sûr, Bernard Arnault est l'homme des présidents. Depuis Chirac, il dit avoir eu avec tous des relations correctes. Témoin de mariage même de Sarkozy, du temps de Cecilia, puis présent au Phuket le soir de la victoire en 2007.
21: Mes chers amis,
18: 10 ans plus tard, il est presque en campagne pour Emmanuel Macron.
22: Évidemment, je souhaite que Emmanuel Macron soit élu, je pense d'ailleurs qu'il sera élu. En fait, il représente l'avenir pour la France.
18: Les familles Arnault et Macron sont proches. Brigitte a même été la professeure de 2 des enfants de Bernard à l'école Saint-Louis de Gonzague à Paris. Le seul bémol passager finalement aura lieu avec François Hollande en 2012, quand Bernard Arnault dépose à Bruxelles une demande de naturalisation belge, ce qui inspire grandement le journal Libération.
23: Voici la une qui fait scandale. Casse-toi, riche con. Le groupe annonce porter plainte contre Libération pour injure publique.
18: Et l'homme d'affaires est taclé par le président socialiste.
24: Je pense qu'il aurait dû bien mesurer ce que signifiait demander une autre nationalité. Parce que nous sommes fiers d'être français.
25: Amour de l'Afrique ou volonté de fuir l'impôt? Quelles sont les véritables motivations de Bernard Arnault?
18: Un désastre de communication pour le patron de LVMH, accusé d'exil fiscal. 6 mois plus tard, il renonce à son projet de nationalité belge et plaide le malentendu. Tout ce que veut Bernard Arnault, pourtant, c'est un peu de reconnaissance. Lui qui ne déteste pas les récompenses, 2024 est une bonne année en la matière. Il revêt l'habit vert pour l'Académie des sciences morales et politiques, devient donc immortel, et fait graver sur la lame de son épée cette formule d'Albert Einstein : l'imagination est plus importante que la connaissance. Et puis, à l'Élysée, le prestige absolu, Emmanuel Macron le fait grand croix de la Légion d'honneur, distinction suprême. Pour sa cérémonie, l'homme d'affaires choisit d'inviter 2 stars américaines, Beyoncé et Jay-Z. Un regret dans tout ça pour Bernard Arnault, le désamour relatif dont il souffre dans son propre pays. Incompréhensible pour lui qui voit par exemple un Bill Gates adulé aux États-Unis. Il ne dirait pas non à un peu de gratitude, mais l'homme le plus riche du pays le déplore. C'est ainsi, dit-il, en France, on préfère toujours Poulidor.
1: Bernard Arnault, raconté par Agathe Mahué et Théo Gomard dans ses destins qui font l'info. La semaine prochaine, on évoquera sa succession. 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Voilà une vente aux enchères pas banale qui a lieu cet après-midi à l'hôtel Drouot à Paris, à laquelle Bernard Arnault pourrait peut-être d'ailleurs participer. Celle d'un bronze de Camille Claudel, 83 ans après sa mort et un an et demi après la vente record d'une autre sculpture à plus de 3 millions d'euros. Pierre Frasiac, l'histoire de ces deux bronzes est intimement liée.
0: La vente du premier fait un tel ramdam médiatique qu'elle alerte les propriétaires du second bronze.
2: Des personnes m'appellent, me disant on vous a vu à la télé avec quelque chose qui ressemble à une sculpture que nous on a dans une remise chez nous depuis des dizaines d'années.
0: Le commissaire priseur Mathieu Semon n'ose pas y croire.
2: Là, je leur ai quand même demandé de m'envoyer quelques photos.
0: Mais après vérification, ce bronze est bien un Camille Claudel.
2: J'aurais dit, vous avez un truc incroyable. Pareil, ils étaient extrêmement émus, très touchés. Pour eux, c'est ils touchent le rêve alors qu'ils ne s'attendaient pas du tout à ça.
0: Pour bien comprendre, on parle d'un vrai chef-d'œuvre et le mot n'est pas galvaudé.
2: Quand on dit chef-d'œuvre, c'est parce que c'est la pièce autobiographique de Camille et la plus grande pièce qu'on possède de cet artiste-là.
0: Une pièce hors du commun et jusque-là
2: inconnue de l'histoire de l'art depuis sa création, en fait depuis 1907-1908.
0: La vente de ces deux bronzes avec si peu d'intervalle, il y a de quoi étonner un commissaire priseur.
2: Si on parle d'un réfrigérateur, d'une commode, je vais dire que j'en ai vu beaucoup, beaucoup, beaucoup dans ma carrière. Un bronze de Camille Claudel et ce bronze-là, c'est totalement inimaginable.
0: Cette belle histoire va-t-elle se poursuivre avec un troisième bronze?
2: Alors, on dit jamais 203, moi j'en ai déjà... Non mais deux, c'est tellement extraordinaire.
0: Deux bronzes de la même série manquent encore à l'appel. Celui vendu cet après-midi est estimé entre 1,5 et 2 millions d'euros. À ce prix-là, ça vaut le coup de vérifier dans son grenier.
1: Et si vous souhaitez enchérir, la vente a lieu cet après-midi, donc à 15h à Paris, à suivre la météo et l'info de 11h.
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1: Et les températures sont en hausse, Patricia Charbonnier.
4: Une météo très estivale pour cet après-midi au sud de la Loire avec du soleil et des températures en hausse alors que sur la moitié nord, le temps est plus nuageux avec une perturbation très atténuée. Le ciel s'annonce assez nuageux cet après-midi entre la Bretagne, la Basse-Normandie, l'Île-de-France et sur le quart nord-est du pays jusqu'au centre Val-de-Loire avec quelques bruines mais plutôt localisées sur le quart nord-est. Les éclaircies vont revenir progressivement dans l'après-midi au nord de la Seine et dans le sud. C'est donc un temps très ensoleillé avec un peu de mistral et de tramontane et toujours un risque d'averse sur la montagne Corse, des températures en hausse dans le sud. On franchit la barre des 30 degrés cet après-midi. Météo France prévoit 33 degrés à Nîmes, 32 à Cahors, 30 à Toulouse et Marseille, 29 à Lyon, 28 à Dijon, 26 à Strasbourg et Guéret, 24 à Paris et un minimum de 21 degrés à Lille.
1: Merci beaucoup Patricia, vous écoutez France Info, il est 11h. L'info avec Virginie Lebrun.
5: Le réveil a été difficile ce matin pour les habitants du quartier de la Rabatterie à Saint-Pierre-des-Corps, près de Tours, après une partie de nuit émaillée de violence. Point de départ de ces affrontements, une collision hier soir entre une voiture de police et une moto. Le policier impliqué dans la collision a été placé en garde à vue. On suivit donc des tirs de mortiers d'artifice, des véhicules incendiés, 8 policiers, un gendarme ont été blessés. Le conducteur de la moto blessé à une jambe a été transporté à l'hôpital. 5 personnes ont été interpellées. Selon la mairie, l'accident s'est produit en début de soirée sur un parking d'un centre commercial. Une moto et un véhicule de police sont donc entrés en collision alors que la police intervenait pour mettre fin à un rodéo urbain. Le maire de Saint-Pierre-des-Corps appelle aujourd'hui les jeunes au calme, à l'apaisement. Olivier Comte, qui était au micro d'Adrien Bossard sur Ici Touraine ce matin.
6: Moi, ce que je demande aux jeunes, c'est de rester calme, que la police va quand même faire son travail. Le gardien de la paix a été mis en garde à vue hier soir, que l'enquête est lancée et que moi, je m'assurerai que tout soit fait pour que ce soit dans les règles. Nous sommes battus pour pas que la voiture et la moto soient brûlées, donc les preuves, enfin les traces, tout a été préservé. Voilà. Maintenant, ce qu'il faut, c'est que l'enquête se fasse et qu'on ait vraiment des réponses rapidement pour tout le monde.
5: Aujourd'hui, associations, syndicats et partis de gauche se retrouvent autour d'un slogan « Stop aux violences d'État », une mobilisation qui a débuté hier contre la loi instituant une présomption d'usage légitime des armes qui doit encore être examinée au Sénat. Ses opposants dénoncent un permis de tuer octroyé aux forces de l'ordre. Le ministre de l'Intérieur a lui appelé les préfets à la vigilance. La présence de militants d'ultra-gauche est attendue dans certains rassemblements. L'État annonce accorder un prêt de 2 millions d'euros à la société Fibre Excellence de Saint-Gaudens. Le groupe dernier producteur de pâte à papier en France espère sauver son usine près de Toulouse en redressement judiciaire depuis fin avril et qui vient de bénéficier d'un nouveau délai de 3 mois pour qu'un investisseur potentiel finalise son offre de reprise. L'usine de Tarascon dans les Bouches-du-Rhône a, elle, été liquidée fin juillet. Saint-Pierre et Miquelon est français, c'est une évidence. Emmanuel Macron l'a martelé dès son arrivée hier dans le petit archipel situé à 4300 km de Paris. Un message adressé à Donald Trump s'il devait avoir des vues sur ce territoire français de l'Atlantique Nord. Le président américain a en effet récemment publié une carte plaçant sous les couleurs américaines plusieurs territoires français. La Russie a subi ce matin une attaque massive de drones. Plus de 1600 drones ont visé Moscou et sa région. Le maire de la capitale russe accuse Kiev de vouloir perturber les législatives. 6 départements du sud de la France à nouveau placés en risque élevé pour des feux de forêt aujourd'hui. Il s'agit de l'Aude, l'Hérault, les Bouches-du-Rhône, le Vaucluse, le Gard et l'Ardèche.
1: Merci beaucoup Virginie. Virginie Lebrun sur France Info à 11h03. Le litre de gasoil va-t-il bientôt atteindre les 3 euros? Pas impossible, va nous expliquer un spécialiste des énergies dans 5 minutes sur France Info. Nous allons aussi entendre des opposants à Vladimir Poutine, on l'évoquait, opposants qui tentent de faire entendre leur voix lors d'une élection pourtant bien ficelée. Et puis Rémi Bostaron, votre livre d'actu, parle de Zinedine Zidane aujourd'hui.
7: Oui, on va parler de Zidane, mais on ne va pas vraiment parler de football.
1: Bon, à tout à l'heure, avant 11h30.
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1: Il dénonce un permis de tuer tout ce week-end. Des opposants à la loi qui instaure une présomption d'usage légitime des armes se mobilisent en France, dans une centaine de villes, de Lille à Perpignan, cet après-midi à Paris. À Valence, 200 personnes ont fait entendre leur voix hier après-midi, Pauline Aubel.
9: Pour les manifestants comme Théo, cette proposition de loi est une nouvelle étape dans l'élargissement des pouvoirs accordés aux forces de l'ordre.
10: Il y a un bilan de morts et de violences policières plus qu'alarmant. Cette loi, c'est une étape au-dessus, quoi, sur l'autorisation des flics à tuer, à traquer et à être impunis.
9: Une opposition renforcée par une pétition qui a recueilli plus de 730 000 signatures cet été. Elle a finalement été classée par la commission des lois de l'Assemblée nationale. Pour Marie, ces signatures posent aussi une question démocratique.
11: Il n'y a eu aucun réexamen de la loi qui va passer telle qu'elle au Parlement. Il y a eu plus de 30 morts par blessure policière depuis 2017. C'est énorme dans une démocratie, il ne devrait y avoir aucun mort.
9: Dans le cortège, un prénom revient sur toutes les lèvres, celui de Naël, tué en 2023 à Nanterre. Pour Gaël Morvan, secrétaire général de l'Union départementale CGT de la Drôme, sa mort reste un symbole.
12: Malheureusement, Naël, oui, est une victime parmi beaucoup d'autres. Il faut vraiment qu'on réfléchisse à quelle police on veut. Est-ce qu'on veut une police qui fait peur ou est-ce qu'on veut une police gardienne de la paix? Je pense que le sujet est quand même là pour nos gouvernants.
9: Les manifestants demandent l'abandon du texte qui doit désormais poursuivre son parcours parlementaire au Sénat.
1: Un reportage ici de Romardèche de Pauline Aubel pour France Info. Bonjour Anne-Sabine Elbarras.
26: Bonjour.
1: Vous présidez l'ONG Amnesty International en France. Les associations parlent de ce texte comme d'un permis de tuer. Les mots sont forts. Qu'est-ce qui vous permet de dire cela aujourd'hui?
26: Alors, plusieurs choses. Et je voudrais dire en premier lieu que ce projet de réforme du Code de sécurité intérieure figure parmi les initiatives législatives les plus préoccupantes qu'Amnesty International ait eu analysées ces dernières années en matière d'usage de la force.
1: En France ou dans le monde ?
26: En France, en Europe, enfin voilà, il n'y a pas que en France que le sujet peut surgir, mais pour autant, sur l'Europe, en tout cas, c'est l'un des sujets les plus préoccupants. Pourquoi ? Parce que cette proposition de loi interroge le droit à la vie, le droit de ne pas être arbitrairement privé de la vie. Et ce droit doit limiter l'usage de la force, surtout de l'utilisation des armes à feu. Et deuxièmement, cette proposition de loi porte atteinte à notre état de droit puisqu'il retire l'obligation des forces de l'ordre de rendre compte de l'utilisation de leurs armes Et on peut dire qu'une police qui n'est pas prête à rendre des comptes pour le pouvoir le plus grand qui lui est donné, à savoir la force meurtrière, peut perdre toute sa légitimité. Cela apporte en conséquence une diminution du soutien et de la confiance de la population.
1: Bah, si la loi est adoptée, un tir serait considéré de fait comme légitime. Les proches, les victimes devront démontrer son illégalité. Qu'est-ce que vous redoutez ?
26: Eh bien, on redoute en fait que le fait que les enquêtes vont être beaucoup, beaucoup moins faciles dans un contexte où en fait on inverse la charge de la preuve. Ce n'est plus à l'État de prouver que les forces de l'ordre ont utilisé légitimement leur arme, c'est aux familles des victimes de démontrer, d'apporter des preuves que le tir était arbitraire. Et pour apporter des preuves, c'est extrêmement difficile quand on sait que ces preuves doivent être saisies dans un très court délai après l'événement. Mmh. Ce sont les caméras qui enregistrent des vidéos qui sont détruites très rapidement, sont les témoins directs, etc.
1: Alors, face à ces arguments, les policiers répondent que le texte ne crée pas d'immunité. Écoutez Jean-Christophe Couvy, le secrétaire national du syndicat de police Unité. Il nous explique pourquoi cette loi doit, selon lui, être adoptée.
13: On a une mise en examen quasi automatique, la carrière souvent est gelée. Pendant ce laps de temps, du coup, le policier, lui, d'ailleurs, il n'est plus utile du tout pour la société. Nous, ce qu'on demande, en fait, à travers cette loi, c'est le respect réel de la présomption d'innocence, instruire des procédures dans des délais raisonnables. Les manifestations en disant qu'on a un permis de tuer, c'est la malhonnêteté. C'est absolument pas l'esprit de la loi.
1: Anne Savinel Barras, présidente d'Amnesty International en France. Ce que dit ce policier, c'est que l'enquête judiciaire, elle sera encore possible après un tir, qu'il y aura des voies de recours. Qu'est-ce que vous répondez à cela ?
26: Alors, je dis que de toute façon, un policier qui a tiré conformément au droit n'a rien à redouter d'une enquête. Et donc, pourquoi va-t-on vers une proposition de loi qui rend extrêmement difficile la réalisation de ces enquêtes, alors qu'en fait, si le droit a été respecté, il a été respecté. Ce qui nous gêne particulièrement dans ce projet de loi, c'est qu'on encourage en quelque sorte l'utilisation des armes à feu, puisqu'on augmente la tolérance et que l'on dit, par principe, les forces de l'ordre utilisent légitimement leurs armes. Alors que, et notamment dans le droit international, et la France est obligée en la matière, on dit très bien qu'on ne doit utiliser les armes, et en tout cas la force meurtrière, qu'en cas d'absolue nécessité et proportionnalité. C'est-à-dire quand il y a un danger imminent. Et qu'on n'a pas d'autre solution que d'utiliser une arme à feu, parce qu'on redoute un décès ou parce qu'on redoute une blessure grave.
1: Rapidement, le texte a été adopté en juillet par l'Assemblée nationale, malgré les plus de 700 000 signatures recueillies sur la pétition en ligne. Est-ce que vous pensez que vos marges du week-end vont changer quelque chose avant le débat au Sénat ?
26: Eh bien, écoutez, oui. Moi, je pense que ça va changer les choses. Je pense qu'effectivement,
1: Qu'est-ce que vous attendez ?
26: Ben on attend déjà de faire prendre conscience à la fois à la population française, à la société civile, parce qu'à ce niveau, je pense qu'il y a qu'elle qui peut vraiment agir en disant « mais cette proposition de loi est un danger, c'est un désastre pour nous tous et toutes ». Et donc c'est la mobilisation citoyenne qui va permettre, j'espère, de faire prendre conscience de cela, y compris aux élus et également aussi aux policiers qui, je pense, n'ont rien à gagner d'une telle proposition de loi.
1: Merci beaucoup Anne Savinel Barras, présidente de l'ONG Amnesty International en France, d'avoir été avec nous sur France Info dans ce 10-14 en ce week-end de manifestation contre cette loi sur la présomption de légitime défense des policiers que vous appelez, vous, de votre côté, une loi permis de tuer. 11h10. On en saura peut-être plus demain sur le plan du gouvernement pour donner un nouveau coup de pouce aux automobilistes face à la hausse continue du prix des carburants, 2,41 € en moyenne pour le gasoil, c'est un nouveau record. Sébastien Lecornu va réunir les ministres concernés. Il y a évidemment beaucoup d'attentes. Joséphine Ortuneau a rencontré des automobilistes à Marseille.
14: À la pompe, Guillaume regarde les chiffres défiler. D'un côté, les litres qui s'accumulent, seconde après seconde. De l'autre, la note qui grimpe.
15: On est braqué. Je ne sais pas si je vais y arriver jusqu'au bout.
14: Vous avez fait la demande pour avoir l'aide grand rouleur ou pas du tout ?
15: Non, j'ai pas le droit. j'ai pas le droit. Parce que je travaille, j'ai mon moyen de locomotion, et puis après j'ai d'autres ressources. Donc je peux pas prétendre, j'ai même pas droit à la peine d'activité. Donc j'ai le droit de travailler, de baisser la tête et d'aller tout droit, quoi.
16: Juste derrière un autre Marseillais, tout aussi résigné.
17: Malheureusement, c'est un mal nécessaire, comme on dit. On est obligé de faire l'essence, quoi. Parce que sinon, on ne travaille pas, on ne fait pas les courses, on n'a pas les enfants à l'école. Je ne sais pas quoi vous dire. La solution, elle est où? Je ne sais pas.
16: Pourtant, le gouvernement avait présenté l'aide aux grands rouleurs comme une solution insuffisante, affirme Mustapha, qui regrette déjà les prix du début d'année.
19: Par rapport à 6, 7 ou 8 mois derrière, ouais, c'était à 1,60€, 70, 80. Mais quand on regarde d'autres pays, quand on voit l'Espagne, la Belgique, l'Italie, il y a une grande différence.
16: C'est combien un plein pour vous?
19: Avant, je le faisais à 80, là, il est à 120. Ça va tenir, on va dire, une semaine, 10 jours.
16: Sur le compte en banque de Katia, même facture, elle se sent complètement bloquée.
20: C'est pas que bloquée, puisque moi, je vis dans une zone rurale, à l'extérieur d'une ville. Ne serait-ce que d'aller voir ma petite fille qui est... Voilà, je limite tout ça, bien sûr.
16: Katia et la plupart des automobilistes rencontrés le sentent, les prix ne vont faire que monter. Ils craignent que le litre de carburant dépasse les 3 euros.
1: Alors, le litre de gazole à 3 euros, pas impossible, nous dit d'ailleurs Mathieu Ozano, expert de la transition écologique et énergétique.
6: Oui, c'est parfaitement envisageable. En tout cas, au moins sur le diesel, on est dans une situation de pénurie. De production, de restrictions sans précédent des productions des grands raffineurs de diesel dans le monde, autour du golfe arabo-persique naturellement. En Russie, la Russie a été un exportateur très important de diesel, dont les raffineries sont aujourd'hui frappées, visées par l'Ukraine. Et puis indirectement la Chine. La Chine nous a sauvés en quelque sorte d'un choc pétrolier immédiat. Avant l'été, en réduisant très fortement ses importations de brut, la Chine le raffinait en diesel et était un exportateur important de diesel. Donc, pour faire court, on a une situation de contrainte très forte sur les capacités normales de raffinage de diesel. Et si la situation perdure à la fois en Russie et dans le golfe Persique, il faut s'attendre à ce que cette pénurie mondiale, ou en tout cas cette très forte restriction mondiale de diesel, se poursuive.
0: Parce que la rareté, évidemment, fait monter les prix, avec des conséquences ensuite très concrètes pour les usagers. Aujourd'hui, là, on paye vraiment notre dépendance à la voiture, Mathieu Ozano.
6: On paye notre dépendance au pétrole et notre incurie, notre incapacité depuis qu'on a commencé à prendre des engagements sur la sortie des énergies fossiles. Ça remonte un peu, hein, les premiers engagements, c'est 1997, à faire effectivement des investissements dans les infrastructures de transport qui permettent partout où c'est possible, et les études prouvent que c'est pratiquement partout possible, de se passer largement de quoi? Pas de la voiture, de déplacement tout seul dans une voiture thermique. Voilà, le problème il est là, c'est les situations où les gens, pour aller bosser, pour aller chercher les enfants à l'école, ils n'ont pas de choix aujourd'hui, parce que il n'y a pas d'alternative que de monter dans leur diesel tout seul.
0: Et donc les alternatives dans ces zones périurbaines rurales, quelles sont-elles? Ce sont des facilités pour le covoiturage, des réseaux de transport collectif plus efficaces aussi, c'est tout ça qui manque?
6: Oui, et malheureusement, ce sont pas des solutions rapides, immédiates. Là, l'incurie fait que dans une situation de crise, à nouveau, les gens, ils n'ont pas d'autre choix que de prendre sur d'autres budgets, un budget alimentaire, ou de rouler beaucoup moins. Le système D, ça fonctionne, mais les vraies solutions, elles sont infrastructurelles. Ça va prendre des années, mais on sait qu'on peut parfaitement développer des alternatives à l'autosolisme, comme on dit, c'est-à-dire le fait de se déplacer tout seul en voiture, sur pratiquement tout le territoire français.
1: Mathieu Ozano, auteur du livre « Pétrole, le déclin est proche » aux éditions du Seuil, il répondait à Benjamin Recouvreur. Dernier jour de vote aujourd'hui en Russie pour élire les 450 députés de la Douma, le Parlement russe. Une élection sans véritable suspense depuis le début de la guerre. Le Kremlin a muselé toute contestation, mais l'opposition en exil, comme en Russie, n'a pas dit son dernier mot. Elle tente, malgré la répression, de faire entendre sa voix, Virginie Pironon.
21: C'est le point commun des figures de l'opposition. Elles appellent les électeurs à voter
2: ce dimanche, soit à midi pile pour créer des files d'attente devant les bureaux de vote, soit le plus tard possible. Leur logique, plus le vote sera tardif et avec un vrai bulletin papier, pas électronique, plus il sera difficile de le falsifier dans la dernière ligne droite.
18: Привет, это Юлия Навальная.
2: Exilée en Allemagne, Yulia Navalnaya, la veuve de l'opposant Alexei Navalny, décédé en 2024, appelle dans une vidéo les électeurs russes à voter pour une liste de candidats.
18: Не оставайтесь дома.
2: Ne restez pas chez vous. Allez impérativement voter et voter
18: против
2: единой России,
18: против Путина,
2: против его войны, contre sa guerre, contre son parti, contre le pillage et l'injustice. Dans notre situation où toutes les formes de protestation sont réprimées, c'est déjà beaucoup.
18: Это уже немало.
2: Et cela ne signifie pas, poursuit-elle, que vous soutenez le candidat pour qui vous glisserez votre bulletin dans l'urne. Il s'agit d'un vote protestataire. Il faut réduire au maximum le score de Russie unie. Enjeu de ce scrutin pour le Kremlin, observer à quel point les Russes soutiennent ou non la guerre en Ukraine, alors que les frappes se sont multipliées en Russie ces derniers mois et que la population craint une nouvelle mobilisation. Daria Serenko est elle aussi exilée à l'étranger. C'est une des figures publiques du mouvement Résistance féministe anti-guerre, mouvement clandestin en Russie. Elle s'exprime dans une vidéo sur Instagram.
21: Ce 20 septembre, nous avons l'occasion d'exprimer notre désaccord. Rendez-vous au bureau de vote à midi pile. Si les Russes avaient le droit de choisir, elles opteraient pour une Russie pacifique, où la guerre ne se résume pas seulement à la fin des hostilités, mais où chaque femme se sent libre et en sécurité.
2: Cet appel de midi contre Russie unie est lancé dans toute la Fédération de Russie, mais pas seulement. Les Russes de l'étranger sont

0: été placé en garde à vue. 5 personnes ont aussi été interpellées pour participation à un attroupement. Selon la préfecture, la police est intervenue pour des nuisances causées par des rodéos à moto. L'État annonce accorder un prêt de 2 millions d'euros à la société Fibre Excellence de Saint-Gaudens. Le groupe, dernier producteur de pâte à papier en France, espère sauver son usine près de Toulouse. Il a obtenu un nouveau délai de 3 mois pour retrouver un repreneur. On vote en Allemagne 2 semaines après la victoire du parti d'extrême droite Alternative pour l'Allemagne, pro-Trump et proche de Moscou. Dans le Land de Saxe-Anhalt, aujourd'hui près de 4 millions d'électeurs allemands se rendent aux urnes pour 2 nouveaux scrutins régionaux, des élections décisives pour le chancelier Friedrich Merz. Et puis 6 départements du sud de la France à nouveau placés en risque élevé pour feux de forêt, l'Aude, l'Hérault, les Bouches-du-Rhône, le Vaucluse, le Gard et l'Ardèche.
1: Saint-Pierre et Miquelon est français et c'est une évidence. Voilà le message d'Emmanuel Macron cette nuit à son arrivée dans l'archipel situé à plus de 4000 km de la métropole. C'est la première visite d'un président sur place depuis 12 ans. Paul Barcelone, vous suivez ce déplacement pour France Info. Dès son arrivée, Emmanuel Macron a d'emblée visé, sans le nommer, un certain Donald Trump.
2: Oui, le pied à peine posé ici, Emmanuel Macron s'est souvenu de cette drôle de carte publiée au début du mois. Donald Trump avait alors coloré et recouvert Saint-Pierre-et-Miquelon du drapeau des États-Unis.
3: C'est une évidence pour nous que c'est un territoire français et un territoire attaché à la France. C'est fier d'être français comme nous le sommes. Il n'y a pas de débat, il n'y a pas de discussion.
2: Au passage, le président s'agace des idées étranges de certains dirigeants. La photo va donc beaucoup compter tout à l'heure. Visite historique et inédite que celle du Premier ministre du Canada voisin, Marc Carney, lui aussi sans cesse menacé d'annexion par Donald Trump.
3: Ça envoie un message fort d'amitié, de volonté d'aller de l'avant. Les pays que nous sommes qui, au fond, croyons dans la démocratie et l'état de droit, croyons dans le respect du droit international, dans le commerce libre, dans la science pour fonder nos décisions, ce sont des pays qui veulent avancer, faire des choses ensemble, dans le respect.
2: Accord sur la pêche, défense, souveraineté, avec ce nouvel axe entre le Canada et l'Union européenne, la France veut montrer, selon l'Élysée, qu'elle est non seulement une puissance régionale, mais aussi un allié fiable.
1: Et Emmanuel Macron réagit aussi pour la première fois à l'accord de sécurité signé entre le Groenland et les États-Unis.
2: Oui, qui interdit aux adversaires des Américains d'installer des bases militaires sur place. Un rêve devenu réalité à entendre Donald Trump. Alors, opération de communication ou pas du président américain, Emmanuel Macron se fait naturellement plus nuancé.
3: Moi, je constate simplement que la souveraineté danoise est respectée, que le droit international est respecté. À cet égard, on peut tous être contents, on avance. Et je pense qu'il y a suffisamment de sujets aujourd'hui qui perturbent nos vies. La guerre d'agression russe en Ukraine et ses conséquences. La guerre au Proche et Moyen-Orient avec ses conséquences sur l'énergie chère qui touche tant de nos compatriotes, pour pas créer d'autres sujets. Donc je pense que tout ce qui va vers l'apaisement est une bonne chose.
2: L'apaisement, remède miracle aux crises, paradoxal tant le président est accusé aussi de dramatiser les crises internationales, voire d'inquiéter les Français déjà confrontés à une explosion des prix des carburants.
3: On n'a pas à craindre ou à faire peur aux gens. On a à leur dire la vérité sur l'instabilité géopolitique et ce qu'elle crée dans notre pays. Et on a à s'y préparer. C'est exactement ce que fait la France et ce qu'elle a accéléré ces dernières semaines.
2: Préparer la France, préparer la suite aussi, d'où l'échange de messages avec Donald Trump. Selon Emmanuel Macron, les deux hommes doivent se reparler aujourd'hui. En revanche, pas certain qu'ils se revoient lors de l'Assemblée générale des Nations Unies. Le président américain a prévu d'y faire un passage éclair, même si son nombre, bien sûr, sera encore dans toutes les têtes.
1: Et aujourd'hui, le président va recevoir le Premier ministre canadien à Saint-Pierre-et-Miquelon, Marc Carney, qui vient en voisin. Un affichage qui risque de faire grincer les dents de Donald Trump une nouvelle fois. Bertrand Badi est professeur émérite des universités à Sciences Po Paris, spécialiste des relations internationales. Il nous explique pourquoi Emmanuel Macron tient à rappeler la souveraineté française sur l'archipel.
4: Il ne faut pas oublier que Saint-Pierre-et-Miquelon est un territoire qui est à 20 km des côtes canadiennes et par ailleurs appartient au continent américain, avec toutes les polémiques que cela a pu engendrer dans le rapport notamment avec le président des États-Unis. En fait, on assiste au mixage de 3 images, de 3 diplomatie d'affichage. La première, c'est cet accord qui a été passé entre les États-Unis, le Danemark et le Groenland, qui est destiné à donner une porte de sortie au président des États-Unis. Le deuxième effet d'image, ça a été ces jours derniers à Strasbourg, cette volonté de construire avec le Canada, qui est menacé aussi par la politique trumpienne, une solidarité qui devrait

0: devrait s'institutionnaliser. Et puis la troisième image, on l'a aujourd'hui, c'est cette volonté de réaffirmation en même temps de la présence française en Amérique du Nord et aussi de faire de Saint-Pierre et Miquelon une passerelle, un pont entre le Canada et l'Europe.
1: Avec donc la visite aussi de Marc Carney, le Premier ministre canadien, à Saint-Pierre et Miquelon, cette image dont vous parlez, Bertrand Badie, elle va forcément agacer Donald Trump.
0: Oui, et voyez, on est là presque dans ce qui est devenu la routine des relations euro-américaines, c'est-à-dire l'agacement réciproque beaucoup plus que la transformation réelle. L'ambition du président des États-Unis était quand même extrêmement élevée. Rappelez-vous cette carte, cette fameuse carte qui... des Antilles jusqu'au Groenland étaient peintes au drapeau américain et dont il n'est rien sorti et dont on peut toujours se demander ce qu'il peut en sortir. Donc effectivement, c'est davantage des coups de griffe, c'est davantage peut-être des coups de gueule également, mais il n'y a rien de concret derrière tout ça. Il faut s'habituer à cette diplomatie fatigue, cette diplomatie de la rhétorique qui est davantage une expression de symbole que celle d'une véritable diplomatie active.
2: Bertrand Badie, spécialiste des relations internationales, au micro France Info de Benjamin Recouvreur. Son équipe est au complet et il vient de dévoiler sa première liste de joueurs sélectionnés pour le match du 25 septembre contre la Turquie en Ligue des Nations. Vous nous parlez de Zinedine Zidane, nouveau sélectionneur des Bleus. Aujourd'hui, Rémi Bostaron, bonjour.
3: Bonjour.
2: Zinedine Zidane, au cœur d'une biographie qui porte son nom, hein, parce que pourquoi s'embêter finalement, mais ce n'est pas une bio comme les autres.
3: Oui, parce que des livres consacrés à Zinedine Zidane, il y en a beaucoup, évidemment, hein, pour évoquer sa carrière sportive, son palmarès, son style exceptionnel. Mais cette fois, c'est un sociologue qui s'intéresse à lui. Il s'appelle Stéphane Beau, c'est un spécialiste des classes populaires et il a décidé de se plonger dans les interviews données par Zidane et par son entourage depuis le début de sa carrière pour distinguer ce qu'il appelle les conditions sociales de sa réussite, comment les liens amicaux, familiaux, professionnels ont forgé l'homme et le joueur.
2: Et je crois qu'on s'arrête surtout sur le lien qu'il entretient avec son père.
3: Oui, un père qui a vraiment connu la misère en Kabylie, donc en Algérie. C'est en 1953 qu'il débarque en métropole. Et son parcours est typique de cette première génération d'immigrés, nous dit Stéphane Beau, des travailleurs qui pensaient rester quelques mois en France et qui finalement s'y sont installés, en l'occurrence à Marseille. C'est là que naissent les cinq enfants Zidane, Zinedine étant le petit dernier. Et comme les autres, il entend son père rabâcher les trois valeurs essentielles à ses yeux, le travail, le sérieux et le respect, des valeurs qui expliquent aussi la réussite de Zinedine Zidane au-delà de son talent, hein, comme en témoignent ses coéquipiers et ses entraîneurs. Il voulait réussir dans le football, évidemment ce sport qui était la seule échappatoire dans son quartier de la Castellane, mais il voulait aussi être à la hauteur des sacrifices consentis par son père.
2: Est-ce qu'on peut parler de transfuge de classe quand on parle du parcours de Zidane?
3: Ouais, c'est en tout cas le terme choisi par Stéphane Beau, dans la mesure où Zidane est passé grâce au football d'un quartier et d'une scolarité difficile à la fréquentation des élites, hein, puisqu'il est devenu ami avec des stars, avec des grands patrons, mais le parcours ne fait pas tout. Zidane a dû se débattre avec ce que le sociologue appelle un marquage scolaire négatif, le souvenir de son échec à l'école. Ça peut expliquer par exemple pourquoi il ne parlait pas beaucoup quand il était joueur, parce qu'il ne se sentait pas légitime pour s'exprimer. Ça peut expliquer aussi le sérieux dont il a fait preuve, selon ses formateurs, quand il a voulu passer ses diplômes d'entraîneur. Pas question pour lui de se reposer sur sa réputation. Il était très investi, plus que la moyenne, et il respectait là aussi les valeurs transmises par son père, une filiation qui apparaît de bout en bout comme un moteur de sa carrière.
2: Et on découvre donc tout cela dans ce livre Zinedine Zidane du sociologue Stéphane Beau aux éditions La Découverte. Merci Rémi pour ce livre d'actu.
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2: Ciel bleu et température en hausse, Patricia Charbonnier.
9: Du soleil et des températures en hausse pour cet après-midi. On va franchir la barre des 30 degrés. Météo France prévoit 32-33 degrés en Languedoc-Roussillon, 30 degrés à Toulouse, 29 degrés à Lyon et Bordeaux. Alors que sur la moitié nord, le temps est plus nuageux avec une perturbation très atténuée qui circule. Le ciel s'annonce assez nuageux cet après-midi entre la Bretagne, la Basse-Normandie, l'Île-de-France, le centre-Val de Loire et dans le nord-est avec localement quelques bruines plutôt localisées sur le quart nord-est du pays. Les éclaircies vont revenir progressivement au nord de la Seine avec des températures un petit peu plus basse sur la moitié nord sous les nuages. 24 degrés cet après-midi à Paris, 21 degrés à Lille, Amiens et Charleville-Mézières.
2: 11h30 sur France Info. L'info avec Paul Lonsin-Spinelli. Les prix des carburants affichés en station-service n'en finissent plus de grimper. 2,41€ pour 1 litre de gasoil en moyenne ce matin en France. Un nouveau record qui bat celui établi la veille. Le samplon 95, carburant le plus vendu en France, s'établit à 2,17€ le litre ce matin. Cette flambée des prix, elle a été provoquée par la guerre au Moyen-Orient et d'autres sources d'approvisionnement en pétrole sont donc recherchées par la France. Emmanuel Macron compte aborder le sujet avec le Premier ministre canadien Marc Carney, reçu aujourd'hui à Saint-Pierre-et-Miquelon. À son arrivée sur l'archipel, le président français a aussi réaffirmé hier la souveraineté française après la publication sur les réseaux sociaux d'une carte signée Donald Trump drapant une partie de la région du drapeau des États-Unis. Le maire de Saint-Pierre-des-Corps en Indre-et-Loire appelle ce matin à l'apaisement et à l'unité après une nuit de violence marquée par des tirs de mortiers, des incendies de voitures et des affrontements entre des jeunes et des policiers. 8 agents ont été blessés, 5 personnes ont été interpellées. Ces échauffourées sont survenues après une collision entre un véhicule de police et un motard grièvement blessé. Le policier impliqué a été placé en garde à vue. Ils sont soupçonnés d'avoir effectué plusieurs dizaines de trajets vers les plages du littoral du Nord pour aider des migrants souhaitant traverser la Manche. 6 chauffeurs VTC qui ont été interpellés il y a une dizaine de jours seront jugés le 12 novembre prochain par le tribunal correctionnel de Dunkerque. C'est ce qu'indique ce matin le parquet. Et puis la menace a plané tout l'été et persiste en ce mois de septembre. 6 départements du sud de la France sont placés en vigilance orange pour risque élevé de feux de forêt aujourd'hui. Il s'agit de l'Aude, l'Hérault, des Bouches-du-Rhône, du Vaucluse, du Gard et de l'Ardèche. Merci Paul. Paul Lonsin-Spinelli sur France Info, 11h32, les sports.
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2: Et bonjour Xavier Monferrand.
10: Bonjour Benjamin, bonjour à tous.
2: L'affiche est un peu moins clinquante que d'habitude.
10: Ouais, c'est le classique du football français au MPG ce soir à Marseille en clôture de la 5e journée de Ligue 1. C'est tôt déjà dans la saison et puis ça ressemble pas encore à un choc entre deux équipes loin d'afficher leur meilleure forme. Enfin, surtout l'Olympique de Marseille. En grande difficulté, les Marseillais restent sur 4 défaites en 5 matchs. La crise couve à l'OM. Pour autant, Bruno Genesio, l'entraîneur de l'OM depuis le début de la saison, croit en son équipe capable de rivaliser à condition de ne pas s'effondrer.
11: Il y a des matchs où on peut se dire que le résultat, on le connaît à l'avance. Mais c'est un classique. On est chez nous. J'ai une équipe qui a de l'orgueil, qui a de la fierté aussi. Et qui, je pense que sur un match comme celui-ci, avec l'appui de notre public, peut justement gommer un petit peu les insuffisances qu'on a pu avoir sur les 30 dernières minutes de nos deux derniers matchs.
10: Au MPG, coup d'envoi à 20h45 ce soir. Il y a encore des places. Hein. C'est pas un guichet fermé, mais bon, si vous n'avez pas le temps d'aller à Marseille, en tout cas, vous pouvez vivre en direct avec nous sur France Info. C'est Monaco qui est en tête de la Ligue 1 et son dauphin s'appelle Lyon. L'OL a terrassé le Stade Rennais hier soir. Victoire 4-0 des Lyonnais. Toujours invaincu cette saison, Christophe Vincent.
12: Une démonstration et sans doute le meilleur match des Gones cette saison, le défenseur Zachary Atekame.
13: C'est la soirée presque parfaite. On aime jouer contre les meilleurs de la Ligue 1 et Rennes, c'est une très bonne équipe, donc on est très content de les avoir gagnés. Au milieu de terrain, on a cette capacité à récupérer des ballons, à se projeter vers l'avant. Devant, ça va vite. On défend tous ensemble, on attaque tous ensemble. Donc franchement, je pense que ça peut que faire mal à l'adversaire.
12: Le match a été arrêté 13 minutes à cause d'une banderole grossière hostile aux Verts de Saint-Étienne et déployée dans le virage nord. Le capitaine lyonnais Corentin Tolisso est partagé.
14: Tous les week-ends dans les stades, il peut y avoir des chants ou des banderoles. C'est totalement bien d'arrêter des matchs, mais il faut le faire partout alors. On ne peut pas le faire que ici, que chez nous. Là, j'en ai parlé au délégué. Le délégué m'a dit oui, bah moi, je fais comme ça. Ça fait partie aussi du foot. On a réussi à se reconcentrer derrière et à gagner ce match. Donc, on retiendra ça.
12: Grâce à cette victoire et à ce score fleuve, l'OL prend la deuxième place du classement provisoire.
10: Et c'est le Paris FC qui complète ce podium en Ligue 1 après avoir battu Strasbourg hier soir 2-1.
2: Le gratin du vélo est réuni au Québec.
10: Ouais, c'est à Montréal que se déroulent les championnats du monde de cyclisme sur route. Ça débute aujourd'hui avec les deux contre-la-montre hommes et femmes et donc la première sortie du prodige français Paul Sexas, d'autant plus ambitieux que l'ogre Pogacar est forfait. Mais le danger viendra surtout de Belgique, Fanny Le Chevestrier.
15: Remco Evenepoel, le maître incontesté quand il s'agit de défier le chrono en solitaire, triple champion du monde en titre et qui peut devenir cet après-midi le premier coureur de l'histoire à remporter 4 maillots arc-en-ciel d'affilée sur cet exercice si particulier. C'est le Belge qui est donc le grand favori du jour, mais ce qui ne fait pas de doute aussi, c'est que Paul Sexas est là, en embuscade et en grande forme. Après sa 4e place sur le Tour de France cet été, où le jeune Français avait fini épuisé, on se demandait comment son corps allait réagir, comment il allait récupérer. On a eu la réponse la semaine dernière avec les deux courses disputées au Québec, course que Sexas n'a pas remportée, mais dont il a été à chaque fois l'un des principaux acteurs. Et ce n'est pas un secret, ces championnats du monde, le nouveau leader de l'équipe de France, y pense depuis le début de la saison. Il en a fait l'un de ses gros objectifs cette année, de là à monter sur le podium dès aujourd'hui, l'absence du chapeau Gacchard à aiguiser l'appétit des souris.
10: Les débuts de Paul Sexas au Mondial de cyclisme, ce sera à partir de 18h45 heure française. C'est terminé pour l'équipe de France de Coupe Davis en tennis, éliminée par le Canada cette nuit. C'est le 5e mondial. Félix Auger-Aliassime qui a offert la victoire finale à son pays en l'emportant face à Arthur Rinderknecht. Et puis, Cyril Gane devient le premier Français champion à l'UFC en MMA, champion incontesté des poids lourds, sans même combattre. Son adversaire a renoncé à la ceinture. On y revient dans le journal de midi.
2: Ah mais on a hâte. Merci beaucoup Xavier Monferrand. Il reste 25 minutes maintenant puisqu'il est 11h36, des couleurs partout, des polices improbables. Vous avez sûrement déjà croisé ces affiches fabriquées par l'intelligence artificielle. Elles envahissent nos rues, mais pourquoi se ressemblent-elles autant et est-ce une menace pour les illustrateurs? Réponse dans un quart d'heure. Nos experts arrivent aussi avant midi. Côté santé, Julien Méniel, quel est le programme?
16: Aujourd'hui, on va parler de la mal-aimée de la contraception masculine en France qui pourrait être en train de prendre sa revanche, la vasectomie.
2: A tout à l'heure.
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2: Alors que vous découvrez peut-être quelques pépites de notre patrimoine français ce week-end pour les journées du patrimoine, ceux qui sont en charge de le rénover, de le réparer, lancent une alerte ce matin. Bonjour Richard Boyer.
17: Bonjour.
2: Vous co-présidez le groupement des entreprises de restauration de monuments historiques. Vous dites que votre secteur aujourd'hui est sacrifié. Qu'est-ce qui vous pousse à dire ça?
17: Bien, écoutez, nous subissons depuis l'année 2026 une coupe budgétaire drastique, puisqu'on subit à peu près 30% de baisse des autorisations d'engagement au niveau du budget ministère de la Culture. Et nos entreprises, depuis un an, encaissent cette chute et nous avons déjà des entreprises qui ont plié boutique. Voilà, une baisse constante donc des chantiers qui ferment, qui ne sont pas reconduits, et une mise en danger des entreprises qui portent la restauration du patrimoine toute l'année.
2: Une baisse d'un tiers des crédits, ça veut dire moins d'argent pour de la rénovation, vous l'avez dit. Ça veut dire pour vous qu'aujourd'hui, concrètement, des chantiers s'arrêtent, des gens licencient, voire mettent la clé sous la porte.
17: Exactement. Des entreprises qui ont travaillé notamment à la reconstruction de Notre-Dame, deux entreprises ont fermé au cours de l'année. C'est un message que l'on veut porter haut et fort. C'est une question politique. Voilà, il reste encore des marges de manœuvre pour que cette année, pour le budget 2027, nous soyons pas contraints à de nouvelles baisses. Et avec un budget équivalent à celui de cette année, cela ne permettrait pas de traiter les monuments qui sont en péril, contrairement à ce que dit la ministre ce matin sur votre antenne. On porte un budget à hauteur de 500 millions. 500 millions, c'est le budget qui permettrait d'éviter que le péril des bâtiments prenne le dessus, en fait, sur les travaux. À ce niveau-là, on serait sur une zone d'équilibre.
2: Alors, vous évoquez la ministre de la Culture, Catherine Pégard, qui était effectivement l'invitée de France Info ce matin. On lui a parlé de votre inquiétude. Je vous propose d'écouter sa réponse.
18: J'entends leur inquiétude, je la partage. C'est à nous de les épauler et de voir plus globalement les choses. Vous pouvez être un petit entrepreneur dans le nord de la France et peut-être à quelques kilomètres un peu plus au sud, vous pourriez faire davantage de choses, mais vous ne le savez pas. J'ai commencé ce travail de voir les maires, de voir les présidents de région, de voir les priorités qu'on va partager et de voir justement les entreprises qu'on pourra associer pour aller plus vite, pour faire le travail.
2: Qu'est-ce que vous pensez de cette réponse, Richard Boyer ? Il y a un manque de connaissances des chantiers à mener, du lien à faire ?
17: Non, pas du tout. S'il y a eu un manque de lien, c'est par exemple l'absence de réponse à notre sollicitation au niveau du ministère. Nous avons souhaité rencontrer Madame la Ministre. Elle n'a jamais répondu alors qu'elle rencontre d'autres acteurs de la culture, notamment les responsables des médias ou du cinéma. Aujourd'hui, on est dans une situation, on en appelle au Premier ministre, au Président de la République. Nous portons la restauration du patrimoine. Un budget tel qu'il nous est imposé depuis l'année dernière ne permet pas de travailler sereinement. Les monuments sont en péril. Les entreprises qui portent cette restauration le sont également. Aujourd'hui, nos entreprises ne vont plus recruter d'apprentis. Avant de penser à des licenciements, on va réduire la voilure en termes d'apprentissage.
2: Ouais.
17: L'apprentissage, c'est ce qui fait que nous sommes des entreprises hautement qualifiées, capables de restaurer des monuments. Dans 2-3 ans, nous ne serons plus en capacité de travailler correctement, car à cause de ces baisses de budget, nous n'aurons plus de personnes qualifiées et compétentes pour mener à bout de bras la restauration du patrimoine.
2: Mais ça veut dire aussi qu'on va perdre un savoir-faire, parfois séculaire ?
17: Exactement. Alors, on est dans un métier du temps long. Il nous faut plusieurs années pour former des apprentis. Et puis, il faut surtout des chantiers sur lesquels on peut exercer notre art. Aujourd'hui, avec ces baisses de budget, les entreprises ne peuvent plus tenir et donc vont commencer à réduire. Moi, personnellement, dans mon entreprise, j'ai généralement entre 5 et 6 apprentis. L'année prochaine, je prévois d'en avoir que 2. Et cette situation-là, c'est la situation que toutes les entreprises du secteur sont en train de vivre.
2: Ah, nous avons perdu la liaison avec Richard Boyer, le président du groupement des entreprises de restauration de monuments historiques, qui nous expliquait donc son appel aujourd'hui au gouvernement et à Sébastien Lecornu, on l'a entendu, de restaurer des crédits associés aux monuments historiques pour la restauration à hauteur de 500 millions. Ils ont été baissés à 367 millions. Richard Boyer, vous êtes de nouveau avec nous. Justement, je voulais évoquer votre situation à vous, très personnelle, parce que vous l'avez dit, vous allez vous passer de quelques apprentis. Ça veut dire que votre carnet de commandes aujourd'hui, il en est où ?
17: Eh bien, d'une visibilité moyenne de 12 mois, on est tombé cette année à 6 mois de visibilité. Voilà. Et ça, c'est ce que rencontre quasiment la totalité de nos entreprises. Une baisse d'activité d'à peu près 15% et beaucoup moins de visibilité. Nous avons besoin de cette visibilité. Nous portons des messages assez simples, notamment sur une vision pluriannuelle du budget du patrimoine. On porte ces projets, on sollicite les politiques, mais on n'a pas vraiment de retour. Et aujourd'hui, on en appelle vraiment au président de la République, au Premier ministre, pour pouvoir discuter. Le patrimoine, l'investissement, c'est un véritable investissement. Voilà, les gens pourraient croire que on parle de subventions. Non, investir dans le patrimoine, c'est investir dans de l'économie locale, non délocalisable, avec des métiers d'excellence. Ça rapporte de l'argent, à peu près 3 milliards d'euros par an uniquement sur les retombées directes. Je ne parle même pas des retombées touristiques, parce que alors là, le facteur est beaucoup plus important que cela. Le tourisme, c'est l'une des choses qui marche le mieux en France, peut-être même la seule qui marche en ce moment. 8 touristes étrangers viennent en France pour le patrimoine. Se passer des entreprises qualifiées pour restaurer le patrimoine, c'est vraiment lâcher prise. Et lorsque la ministre parle des collectivités territoriales, on sent et on sait que la restauration du patrimoine, ce poids veut être reporté sur les collectivités. Or, nous estimons que c'est un devoir de l'État d'entretenir ces monuments.
13: Et on a entendu.
17: Là, on parle véritablement d'un désengagement de l'État.
13: Et on a entendu votre appel ce midi sur France Info, Richard Boyer, patron de la SOCRA en Dordogne et président du groupement des entreprises de restauration des monuments historiques. Votre appel au gouvernement, à Sébastien Lecornu directement, à accorder ces 500 millions d'euros, la somme que vous estimez nécessaire pour que ce patrimoine ne dépérisse pas. Merci beaucoup d'avoir été avec nous. Tiens, puisqu'on parle d'argent, je vous propose maintenant une visite de la Banque de France à Strasbourg. C'est la première fois qu'elle ouvre ses portes pour les journées du patrimoine. On suit notre guide, Heidi Soupol.
19: C'est bon, vous êtes le dernier jusqu'au début des
20: années. L'ancienne salle des coffres date de 1925 et c'est de loin la partie la plus impressionnante de la visite.
19: Donc, vous voyez, vous avez cette porte-là, puis vous avez la grille. Donc les gens jouaient et puis mettaient les objets précieux, leurs documents précieux ici.
20: Pour y accéder, le groupe d'une vingtaine de visiteurs a dû passer par une énorme porte blindée et c'est Léo, 10 ans, qui a dû la pousser.
21: C'est lourd. Je trouve qu'elle pèse genre...
20: Légèrement plus, effectivement, à savoir plusieurs tonnes. Parmi les autres visiteurs, certains, comme Catherine, ne sont vraiment pas là par hasard.
22: Je travaille dans une banque. Les salles des coffres des banques privées sont aussi vieilles que celle-ci.
20: Au-delà de l'accès au bâtiment, l'objectif de la visite est également de faire connaître les différents métiers au sein de la Banque de France, comme par exemple...
23: Contrôleur ACPR.
20: Philippe fait partie des 8000 employés que compte la Banque de France et lui, il...
23: Contrôle les courtiers en banque, les courtiers en assurance... Les intermédiaires en assurance. Ça veut dire qu'il faut vérifier que le prêt contractuel avant la signature d'un contrat est respecté.
20: Plus largement, la Banque de France gère les pièces et les billets en circulation, aide les personnes endettées et veille au bon fonctionnement des banques et des assurances.
13: Un reportage ici, Alsace, d'Heidi Soupol pour France Info. À suivre, la profusion d'affiches générées par intelligence artificielle est-elle en train de polluer notre environnement ? On est avec une illustratrice dans une minute.
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13: Et à midi moins le quart, le rappel de l'actualité, Paul Longsens-Spinelli est deux morts dans un accident de deltaplane en Isère.
25: Oui, un pilote et sa passagère sont morts ce matin dans un accident survenu lors de la Coupe Icar. C'est une compétition internationale organisée à Saint-Hilaire-du-Touvet. L'appareil s'est écrasé contre la falaise quelques secondes après le décollage. Un policier placé en garde à vue en Indre-et-Loire, il conduisait le véhicule impliqué dans l'accident avec un motard grièvement blessé hier soir à Saint-Pierre-des-Corps. Les affrontements qui ont suivi dans la nuit ont fait 8 blessés parmi les policiers. Une vingtaine de voitures ont été brûlées. À l'aube du troisième et dernier jour des législatives en Russie, le pays a essuyé une attaque massive de drones ukrainiens. 1600 engins ont été abattus selon le maire de Moscou. Et puis c'est un Olympique de Marseille fragile qui accueille le Paris Saint-Germain pour le Classico ce soir à 20h45 en clôture de la cinquième journée de Ligue 1. Les Marseillais restent sur 4 défaites de rang. À 15h, Auxerre reçoit Brest. Nice-Lille à 17h15. Hier soir, Lyon a écrasé Rennes 4-0.
13: Elles sont arrivées autour de nous en même temps que l'intelligence artificielle, ces affiches colorées, très chargées, fabriquées en deux clics avec ChatGPT pour annoncer une brocante, un rendez-vous sportif ou demander à ses voisins de ne pas garer leur scooter dans la cour. On les reconnaît en un coup d'œil et la pratique pose question, Noah Marchand.
26: Jusqu'au créateur même de ces images générées par l'IA, Gwenaël Lemoine par exemple, le vice-président du comice de Saint-Denis d'Orc a tenté l'expérience cette année.
27: On a choisi l'IA pour la simplicité et la rapidité, pour faire une belle affiche, que tout le monde puisse l'avoir rapidement et que ça fasse du tape à l'œil.
26: Résultat, une affiche colorée, très chargée, un cochon sur une broche en premier plan, une brocante et des jeux gonflables au milieu, et il y a même un feu d'artifice à droite. Mais Gwenaël n'est pas complètement satisfait.
27: Les animaux comme là, les moutons, si on regarde un peu plus approfondi, ils n'ont pas vraiment la tête d'un mouton. Il y en a qui ont peut-être 5 pattes au lieu de 4. Les petits détails, faut pas trop les regarder.
26: Et puis il l'a remarqué, son affiche ressemble beaucoup à celle des autres comices de la Sarthe. C'est justement ce qui inquiète Hélène Laforêt, graphiste au Mans.
28: Ça uniformise, c'est brouillon. Et en fait, une fonction d'affiche, déjà, c'est de ne pas mettre trop d'éléments dessus, trop d'informations. Il faut qu'il y ait un impact rapide. Et puis, il faut faire passer des idées, des sensations, des émotions, en fait, que l'IA ne fait pas passer.
26: Une baisse d'activité de 30% cette année pour Hélène Laforêt, notamment à cause de l'intelligence artificielle.
13: Et pour rappel, générer une image avec l'IA, ça consomme environ 5 litres d'eau pour refroidir les serveurs. Bonjour Mathilde Zaragoza.
29: Bonjour.
13: Vous êtes directrice artistique et illustratrice indépendante. Comment on reconnaît une affiche générée par IA ?
29: Alors, je dirais que ça a plusieurs caractéristiques.
0: On voit une même colorimétrie qui s'installe, une espèce de teinte jaunâtre qu'on reconnaît assez facilement. Il y a aussi les mêmes combinaisons de typographie qui sont utilisées, que ce soit une grande typographie bâton et ensuite une plus petite enscrite qu'on reconnaît facilement. Et surtout, cette explosion de détails, ou en tout cas d'illustrations assez spectaculaires, mais qui remplit complètement l'image. Et ça qu'on retrouve dans quasiment toutes les affiches générées par IA.
2: Souvent très chargées. Pourquoi elles se ressemblent toutes au final ?
0: Ça, je pense que c'est parce que l'IA fait son boulot, c'est-à-dire que il va prendre les indications qu'on lui a données. Souvent les prompts sont assez simples. C'est
2: les textes qui sont rentrés, oui.
0: Oui, voilà. Peux-tu me générer une affiche pour ma brocante de samedi ? Mais on ne va pas donner d'indication ni sur le positionnement de marque, ni sur les couleurs à utiliser, ni sur la typo, le type d'iconographie. Ça va être complètement délégué à l'IA. Et donc, elle va faire son boulot de machine, c'est-à-dire de prendre la norme la plus utilisée pour ce genre d'affiche et donc ressortir un nouveau modèle quasiment identique à toutes les précédentes.
2: Oui, parce qu'il est allé chercher dans ce qu'il connaissait finalement ce robot et ce avec quoi il a été entraîné.
0: Exactement.
2: Est-ce que ce n'est pas un peu contre-productif au final d'avoir des affiches qui se ressemblent toutes mais qui ne portent pas le même message ?
0: Oui, complètement, parce que le rôle d'une affiche, ou en tout cas quand on veut promouvoir un événement, c'est justement de se distinguer parmi toutes les affiches qu'on retrouve au même endroit, que ce soit sur la vitrine d'un magasin ou sur les réseaux sociaux, et donc se distinguer et surtout faire passer notre personnalité d'entreprise, qu'on soit reconnaissable et identifiable pour les événements futurs, ou en tout cas pour pouvoir connecter en fait avec le public qu'on cible.
2: Ça vous fait vraiment du mal, vous, aujourd'hui, les illustrateurs, cette profusion d'affiches créées avec l'IA ?
0: Alors, ça pique un peu les yeux, effectivement, en termes de d'images, mais je remarque qu'on a quand même un boulot de SAV à faire, en fait, parce qu'on on voit plusieurs commerçants qui reviennent vers nous parce que justement le logo ou l'affiche générée par IA n'est pas imprimable.
2: Ah oui.
0: Ou n'est pas possible de le floquer sur un t-shirt ou quoi. Enfin, des supports quand même importants pour certains commerces ou associations. Et donc du coup, on est là à rattraper en fait le boulot d'IA et donc par la même occasion de sensibiliser justement à cette utilisation et d'éduquer en fait à comment bien l'utiliser et à faire ce boulot, en fait notre boulot de graphiste, qui est de se poser avec les créateurs de ces images en disant qu'est-ce que vous voulez dire, comment vous le voulez faire, à quoi vous voulez ressembler et surtout à qui vous voulez vous adresser.
2: Et c'est là que l'humain est important. On a entendu cette graphiste au Mans qui parlait d'une baisse d'activité de 30%. Malgré tout, financièrement, ça peut devenir compliqué.
0: Le genre de commerce ou d'association que vous citez n'est pas forcément notre cœur de clientèle.
2: D'accord.
0: En tant que graphiste professionnel, parce que voilà, c'est des gens qui se sont toujours débrouillés par eux-mêmes pour faire leurs affiches. Par contre, oui, là où ça devient délicat, c'est quand ça commence à devenir des collectivités un peu plus importantes, les mairies, des festivals, enfin des gens qui ont normalement les moyens d'employer des graphistes, qui là ne le font pas et qui choisissent l'IA. Et là, clairement, ça nous fait une baisse de chiffre d'affaires, mais pour eux aussi, ça leur fait une baisse de notoriété et d'image de marque, et qui du coup leur nuit, parce que utiliser l'IA pour un événement important, ça crée une image négative en fait auprès du public.
2: Et ça peut donner un côté un peu bas marché, on va dire, en tout cas en dessous du marché.
0: Exactement.
2: Merci beaucoup Mathilde Zaragoza, directrice artistique et illustratrice indépendante, d'avoir été avec nous dans le 10-14 sur France Info, 11h52. Emploi et santé, on est avec nos experts du dimanche, Sarah Lemoine et Julien Méniel. Bonjour à vous deux.
1: Bonjour.
2: Sarah, au programme de C'est mon boulot.
1: C'est quoi le métier de responsable des environnements du travail ?
2: Vous allez tout nous dire. Avant cela, Julien, vous nous parlez d'une méthode de contraception qui devient de plus en plus populaire en France, la vasectomie.
3: Oui, la contraception masculine, c'est un vaste, vaste sujet. La pilule pour homme, véritable serpent de mer, l'anneau en silicone n'a pas encore été officiellement validé par les autorités sanitaires. La méthode du retrait, c'est l'équivalent sexuel de la roulette russe. Donc, en dehors du préservatif et de l'abstinence, il n'y a pas grand-chose. Et pourtant, il y a une autre technique, simple, efficace et validé la vasectomie. Jusqu'ici, la France boudait cette méthode, contrairement à de nombreux autres pays, mais c'est en train de changer.
2: Qu'est-ce qui permet de dire ça ?
3: Alors, pour situer un petit peu déjà, la vasectomie, ça consiste à empêcher les spermatozoïdes d'aller se mélanger au sperme en coupant ou en bouchant les canaux qui les acheminent depuis les testicules, qu'on appelle les canaux déférents. Mmh. Dans l'absolu, on devrait pouvoir rétablir la circulation si on change d'avis, mais comme la réussite de l'opération n'est pas vraiment garantie, on considère que c'est définitif, donc c'est souvent le moyen de contraception des gens qui savent qu'ils ne veulent pas ou qu'ils ne veulent plus d'enfants. En 2010, ils étaient à peine plus de 2000 parents en France à se tourner vers cette technique. En 2022, ils étaient plus de 32 000 oui. pour finir par dépasser les 57 000 en 2025.
2: Est-ce qu'on sait pourquoi ça grimpe ?
3: Alors, on peut supposer qu'il y a plusieurs raisons à ça. La parole s'est libérée sur le sujet. Déjà, les témoignages sur les réseaux sociaux, ça fait que l'opération fait moins peur. On sait aussi aujourd'hui que la vasectomie, ça ne modifie ni la libido, ni la sexualité. Tout reste exactement comme avant, oui. sans le risque de grossesse non désirée. Et sans les inconvénients des méthodes hormonales. Et puis, il y a aussi sans doute, en tout cas on a envie d'y croire, une évolution des mentalités, moins de masculinité mal placée, plus de volonté de partager la charge de la contraception.
2: Et vous l'avez dit, c'est une méthode qui reste a priori définitive. Est-ce qu'on peut espérer d'autres techniques réversibles à l'avenir ?
3: Oui, en plus des méthodes dont je vous ai déjà parlé, il y a effectivement d'autres pistes prometteuses. Il y en a plusieurs qui concernent les fameux canaux déférents, d'ailleurs, comme un gel injectable ou encore un stérilet pour homme, entre guillemets, qui est en réalité une espèce de sorte de petite pince. Alors il faudra encore attendre quelques années, mais ça se rapproche de plus en plus. Petit rappel utile quand même, le seul moyen de contraception qui protège aussi des infections sexuellement transmissibles, ça reste le préservatif.
2: Ouais, et ça c'est toujours bon de le rappeler parce que son utilisation a tendance à baisser chez les ados notamment. Merci beaucoup Julien, c'est Ma Santé sur France Info et sur nos réseaux sociaux. Parlons maintenant de cette profession souvent méconnue mais pourtant essentielle au bon fonctionnement d'une entreprise, celle de directeur ou directrice des environnements de travail. On dit aussi office manager, Sarah Lemoine, quelle est leur mission ?
5: Alors leur mission c'est de piloter tout ce qui concerne la gestion des bâtiments, le bien-être et la sécurité des salariés dans une entreprise, en gérant souvent de nombreux prestataires. Ils doivent garantir que le système de climatisation et de chauffage fonctionne, que les locaux sont régulièrement entretenus et nettoyés, que la flotte de voitures et la sécurité incendie sont en état de marche, entre autres, tout en cherchant à optimiser les coûts. À l'origine, il s'agissait plutôt d'un poste de superintendant relativement technique, un métier de l'ombre, pas très valorisé dans les organisations, explique Hubert Labouche, secrétaire général adjoint de l'association qui représente ses directeurs des environnements de travail. Mais depuis plusieurs années, leurs missions sont devenues de plus en plus stratégiques, notamment après la crise sanitaire et le développement du travail hybride. Avec une partie des équipes en télétravail et une autre dans les locaux, ils ont orchestré la diminution des surfaces et leur réaménagement. Sans oublier le développement des nouveaux services aux résidents, conciergerie, salle de sport, flotte de vélos partagés. Enfin ça, c'est surtout dans les grandes entreprises. Oui. Ils doivent aussi composer avec les nouvelles normes environnementales en s'assurant que les bâtiments réduisent progressivement leurs émissions de CO2 et donc convaincre la direction générale de moderniser et d'investir.
2: Oui, cette profession est en train de se structurer, de se féminiser aussi.
5: Oui, autrefois, les responsables des services généraux apprenaient globalement leur métier sur le terrain en venant d'horizons très divers, souligne Hubert Labouche. Il existe maintenant un master pour se former. Cette profession attire également de plus en plus de femmes. Ces dernières sont désormais presque aussi nombreuses que les hommes à occuper la fonction de directeur ou donc directrice des environnements de travail. Selon une étude réalisée auprès de 150 professionnels, elles sont 47%, c'est 20 points de plus en l'espace de 20 ans.
2: Et alors côté salaire, ça gagne combien, directeur ou directrice des environnements de travail ?
5: Eh bien leur rémunération a nettement progressé. Elle s'élève aujourd'hui à 83 000 euros bruts par an en moyenne, selon l'association qui les représente, contre 57 000 euros il y a 20 ans, notamment parce que leur mission et leur responsabilité se sont élargies et que leur visibilité augmente, même si leur place reste encore trop limitée à leur goût dans la gouvernance des entreprises. Seuls 3 sur 10 siègent au comité de direction et à peine plus au comité exécutif.
2: Eh bien, merci beaucoup pour cette fiche métier. Merci Sarah Lemoine, c'est mon boulot sur France Info. Merci les experts. Et on lance maintenant la playlist de France Info, les coups de cœur musicaux du service culture. Anne Chepeau, vous ouvrez le bal avec l'album de la chanteuse Diane Reeves et du saxophoniste Brentford Marsalis.
6: Dedicated to You, album hommage au saxophoniste John Coltrane, dont on célébrera mercredi le centenaire de la naissance. You

Diane Reeves et Branford Marsalis revisitent 6 standards qui figurent sur l'album enregistré en 1963 par John Coltrane et Johnny Hartman, seul chanteur à avoir collaboré avec le saxophoniste. Diane Reeves, immense chanteuse, fait avec ce répertoire de ballades son grand retour après plus de 10 ans d'absence discographique.

0: Dedicated to You, l'album de la chanteuse Diane Reeves et du saxophoniste Branford Marsalis.
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1: Et un détour par la météo d'abord avec vous, Patricia Charbonnier, et le thermomètre grimpe.
3: Du soleil et des températures en hausse pour cet après-midi. On va franchir la barre des 30 degrés. Météo France prévoit 32-33 degrés en Languedoc-Roussillon, 30 degrés à Toulouse, 29 degrés à Lyon et Bordeaux. Alors que sur la moitié nord, le temps est plus nuageux avec une perturbation très atténuée qui circule. Le ciel s'annonce assez nuageux cet après-midi entre la Bretagne, la Basse-Normandie, l'Île-de-France, le Centre-Val-de-Loire et dans le nord-est avec localement quelques bruines plutôt localisées sur le quart nord-est du pays. Les éclaircies vont revenir progressivement au nord de la Seine avec des températures un petit peu plus basses sur la moitié nord sous les nuages. 24 degrés cet après-midi à Paris, 21 degrés à Lille, Amiens et Charleville-Mézières.
1: Merci beaucoup Patricia. 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Et l'info, c'est avec Virginie Lebrun. Virginie, la commune de Saint-Pierre-des-Corps fait la une de l'actualité ce dimanche.
4: Après des violences qui se sont étendues à certains quartiers de Tours et de Jouer-les-Tours, les forces de l'ordre et plusieurs dizaines de jeunes se sont affrontés une bonne partie de la nuit. Ils dénoncent un permis de tuer accordé aux policiers, associations, syndicats, partis de gauche, sonnent la mobilisation contre la loi instituant une présomption d'usage légitime des armes. Une centaine de marches sont annoncées aujourd'hui. Près de 4 millions d'électeurs allemands appelés aux urnes pour deux scrutins régionaux où les avancées de l'extrême droite et de la gauche radicale pourraient provoquer de nouvelles secousses à Berlin. Nous retrouverons sur place Sandrine et toi, Andeg. Il est devenu le premier français champion incontesté de l'UFC dans la catégorie poids lourd, qui est Cyril Gane, le premier combattant français à décrocher une ceinture dans la plus prestigieuse ligue de MMA au monde. Explication nécessaire, Xavier Monferrand, ce sera dans quelques minutes. Le réveil a été difficile à Saint-Pierre-des-Corps, près de Tours ce matin. Une partie de la nuit a été émaillée de violences, tirs de mortiers d'artifice, véhicules incendiés, des affrontements ont opposé les forces de l'ordre à plusieurs dizaines de jeunes. Ils sont survenus après qu'un motard a été blessé dans une collision avec un véhicule de police. Le policier impliqué a été placé en garde à vue. 5 personnes ont aussi été interpellées. On refait le film avec vous, Adrien Bossard.
5: Tout part d'un rodéo urbain vers 19h hier soir. La police intervient près du centre commercial du quartier de la Rabatterie et en voulant poursuivre l'un des jeunes à moto, la voiture des forces de l'ordre le percute et le projette contre un petit muret. Grièvement blessé, le motard part à l'hôpital et se fait opérer à la jambe dont il ne devrait pas perdre l'usage. Très rapidement, l'information se répand dans la ville. Des jeunes descendent dans la rue et affrontent la police, les gendarmes et des membres de la CRS. Suite, appelée de région parisienne en renfort, plusieurs mortiers d'artifice sont notamment lancés dans leur direction. Bilan, 9 blessés parmi les forces de l'ordre, 5 interpellés et une vingtaine de voitures brûlées, y compris dans les communes voisines de Tours et de Jouer-les-Tours. Le calme est revenu vers 4h15 du matin. Aujourd'hui, la famille de la victime, le maire de Saint-Pierre-des-Corps et d'autres élus du conseil municipal appellent au calme pour éviter une autre soirée du même genre. Quant au policier impliqué dans l'accident, il est en garde à vue. Une enquête est ouverte.
4: Adrien Bossard, ici Touraine, pour France Info.
1: Et nous serons en direct avec le maire de Saint-Pierre-des-Corps dans 7 minutes sur France Info. Un week-end de mobilisation contre la loi instituant une présomption d'usage légitime des armes.
4: Alors qu'elle doit encore être examinée au Sénat, associations, syndicats, partis de gauche sonnent l'alerte aujourd'hui autour d'un slogan « Stop aux violences d'État ». Une centaine de marches sont annoncées partout en France. Les opposants à la loi dénoncent un permis de tuer octroyé aux forces de l'ordre. Un recul de l'état de droit. Que dit le texte précisément, Yannick Falt?
6: Il y a des matchs où on peut se dire que le résultat...
4: On retrouve Yannick Falt dans un instant à propos donc de cette loi instituant une présomption légitime d'usage des armes. On le retrouvera un petit peu plus tard. Sachez en tout cas qu'une centaine de rassemblements sont annoncés aujourd'hui partout en France. Le ministre de l'Intérieur a appelé les préfets à la vigilance. La présence de militants d'ultra-gauche est attendue dans certains rassemblements. Une centaine de marches donc annoncées à Paris. La manifestation partira de la place de la République à 14h. La société Fibre Excellence de Saint-Gaudens s'obtient à près de 2 millions d'euros de la part de l'État. Un arrêté a été publié aujourd'hui au journal officiel. Le dernier producteur de pâte à papier en France espère sauver son usine près de Toulouse en redressement judiciaire depuis fin avril. Il a obtenu un nouveau délai de 3 mois pour trouver un repreneur. Son usine de Tarascon dans les Bouches-du-Rhône a, elle, été liquidée fin juillet. 270 emplois directs et des milliers d'emplois indirects ont été supprimés.
1: On vote en Allemagne aujourd'hui, Virginie.
4: 2 semaines après la victoire du parti d'extrême droite alternatif pour l'Allemagne, pro-Trump, proche de Moscou, dans le land de Saxe-Anhalt, près de 4 millions d'électeurs allemands se rendent aux urnes aujourd'hui pour 2 nouveaux scrutins régionaux à Berlin et à Mecklembourg-Poméranie-Occidentale. On aura vers 20h ce soir les premières estimations de vote. Sandrine Etouandeg, a-t-on déjà une première tendance ? Est-ce qu'il y a du monde au bureau de vote ?
7: Écoutez, pas d'affluence ce matin, Virginie, devant cette école du centre de Schwerin, la capitale du Land, où je me trouve, mais il y a des passages réguliers. C'est l'un des 1600 bureaux de vote de la région. Le Mecklembourg-Poméranie-Occidentale, c'est le Land le moins densément peuplé d'Allemagne. 1 300 000 personnes sont appelées à voter sur une population d'1 700 000 personnes. Ici, le scrutin est serré entre le candidat de l'AfD, le parti d'extrême droite, et la ministre-présidente sortante, Manuela Schwesig, qui dirige la région depuis 9 ans avec une coalition de gauche. Les électeurs parlent d'un véritable suspense à 200 km de là, à Berlin, suspense aussi, 2,5 millions d'électeurs et pour l'instant, Die Linke, parti de gauche radicale, et la CDU se disputent la première place. La capitale est dirigée depuis 2023 par une coalition CSU-SPD et c'est sur ce vote que Friedrich Merz, le chancelier, se concentre en ce dimanche. Une réunion de crise est prévue ce soir à Berlin avec les dirigeants de son parti conservateur pour commenter les résultats et décider de son avenir politique.
4: Merci beaucoup Sandrine Etouandeg en direct de Schwerin avec les moyens techniques d'Éric Audra pour France Info. La Russie a subi ce matin une attaque massive de drones. Plus de 1600 drones ont visé le système énergétique à Moscou et dans sa région. L'une des principales installations de l'industrie pétrolière russe a été touchée, affirme aujourd'hui le président ukrainien. Le maire de Moscou accuse lui Kiev de vouloir perturber les législatives en cours. Un scrutin qui devrait sans surprise se solder par la victoire du parti de Vladimir Poutine plus de 4 ans et demi après le début de la guerre en Ukraine.
1: Midi 7 sur France Info, Donald Trump est rentré un peu plus tôt que prévu à Washington hier soir.
4: Le président américain a abrégé son séjour dans la résidence présidentielle de Camp David où il devait passer le week-end pour rentrer à la Maison Blanche. Signe de l'inquiétude face à l'intensification des hostilités au Moyen-Orient. Un nouveau seuil a été franchi entre l'Arabie Saoudite et les Houthis qui contrôlent une grande partie du Yémen voisin. Hier, pour la première fois depuis des mois, la capitale saoudienne a été visée par ses combattants pro-iraniens. Les rebelles ont lancé un missile balistique en direction de Riyad. L'engin a été intercepté, détruit par la coalition militaire menée par l'Arabie Saoudite. Écoutez les précisions de Dominique André de la rédaction internationale de Radio France.
8: La Maison Blanche n'a pas donné de raison au retour anticipé de Donald Trump à Washington. Mais les fortes explosions qui ont retenti hier près de l'aéroport de Riyad ont sans doute mis fin au week-end du président américain. C'était terrifiant, a confié un habitant du centre de Riyad. La capitale saoudienne n'avait pas été menacée depuis la reprise au mois de juillet des hostilités avec les rebelles houthis pro-iraniens. Avec leurs dernières offensives, les Houthis consolident leur position le long de la mer Rouge. Les raids aériens saoudiens ne sont pas suffisants pour bloquer les avancées des Houthis. En début de semaine, les États-Unis ont approuvé la vente de 48 avions furtifs F-35 à l'Arabie Saoudite. Ils ont averti aussi leurs ressortissants qui se trouvent dans la zone du Moyen-Orient du risque d'extension de ce conflit militaire. De son côté, l'Union européenne a relevé le niveau d'alerte de sa mission navale de protection des navires commerciaux qui transitent par la mer Rouge, un lieu hautement stratégique pour l'économie mondiale.
4: L'actualité encore, la mise au point d'Emmanuel Macron à l'adresse de Donald Trump. Saint-Pierre et Miquelon est français, c'est une évidence, il n'y a pas de discussion. Le président l'a redit hier à son arrivée dans le petit archipel, une déclaration censée mettre un terme à toute velléité américaine sur ce petit territoire français de l'Atlantique Nord.
1: On retient ce nom, Cyril Gann.
4: À 36 ans, celui qu'on a surnommé Bon Gamin est désormais le champion incontesté des poids lourds à l'UFC, la célèbre ligue mondiale de MMA, les arts martiaux mixtes. Le Français a récupéré la ceinture sans combattre après un retournement de situation, Xavier Monferrand.
5: Tout part d'un rodéo urbain vers 19h hier soir. La police intervient près du centre commercial du quartier de la Rabatterie et en voulant poursuivre l'un des jeunes à moto, la voiture des forces de l'ordre le percute et le projette contre un petit muret. Grièvement blessé, le motard part à l'hôpital et se fait opérer à la jambe dont il ne devrait pas perdre l'usage. Très rapidement, l'information se répand dans la ville. Des jeunes descendent dans la rue et affrontent la police, les gendarmes et des membres de la CRS 8 appelés de région parisienne en renfort. Plusieurs mortiers d'artifice sont notamment lancés dans leur direction. Bilan, 9 blessés parmi les forces de l'ordre, 5 interpellés et une vingtaine de voitures brûlées, y compris dans les communes voisines de Tours et de Jouy-les-Tours. Le calme est revenu vers 4h15 du matin. Aujourd'hui, la famille de la victime, le maire de Saint-Pierre-des-Corps et d'autres élus du conseil municipal appellent au calme pour éviter une autre soirée du même genre. Quant au policier impliqué dans l'accident, il est en garde à vue. Une enquête est ouverte.
4: On aura les explications de Xavier Monferrand un peu plus tard, oui, sur France Info, donc sur Cyril Gane qui c'est devenu aujourd'hui le nouveau champion incontesté des poids lourds à l'UFC, la célèbre ligue mondiale de MMA. Et puis on aura aussi un œil ce soir sur Montréal et les mondiaux de cyclisme. Remco Evenepoel vise un quatrième titre de champion du monde du contre-la-montre aujourd'hui.
1: Merci beaucoup Virginie. Midi 10 sur France Info.
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1: Le moustique tigre joue les prolongations en Île-de-France. Pourquoi la lutte menée par les communes n'est-elle pas plus efficace ? Reportage dans 10 minutes sur France Info. On va aussi revenir sur cette nuit de violence en Indre-et-Loire avec le maire de Saint-Pierre-des-Corps. Ce sera tout de suite.
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1: Avec une vingtaine de carcasses de voitures brûlées dans les rues de Saint-Pierre-des-Corps à côté de Tours ce matin après une nuit de violence entre jeunes et policiers, tout est parti d'un accident entre une voiture de police et un motard lors d'une intervention pour mettre fin à un rodéo. Le motard est blessé à la jambe, 9 policiers et gendarmes sont également blessés. Bonjour Olivier Comte.
14: Oui, bonjour.
1: Vous êtes le maire d'Hiver Droite de Saint-Pierre-des-Corps. D'abord, quelles sont les nouvelles que vous avez des victimes ce midi ?
14: La nouvelle donc que j'ai eue cette nuit, après j'ai pas eu de nouvelles depuis, mais le au niveau du jeune, donc il a été opéré cette nuit donc d'un trauma important à la jambe, il est pas cassé. Après je sais qu'il y a plusieurs policiers qui ont été blessés aussi, donc dont un grièvement sur Saint-Pierre. Mais après on a eu aussi d'autres émeutes qui ça fait tache d'huile sur le quartier Sanitas et Jouy-les-Tours aussi.
1: Quartier Sanitas, quartier de Tours et Jouy-les-Tours. Ouais, voilà, c'est à côté. Ce jeune, il a quel âge d'ailleurs ?
14: Je crois que c'est 21 ans, si je ne dis pas de bêtises.
1: C'est lui qui était donc sur ce véhicule à deux roues qui a été percuté par un policier. Il y a d'ailleurs un policier en garde à vue. L'enquête va permettre de savoir qui est en faute. Est-ce que vous en savez un peu plus sur ce qui s'est passé à l'origine ?
14: Non, alors tout ce que je peux vous dire, c'est qu'effectivement, c'est une voiture de police qui a percuté donc une moto avec un jeune qui est grièvement blessé à la jambe. Sur les circonstances, j'ai demandé au préfet que toute la lumière soit faite. Ce matin, il m'a confirmé que la procureure avait bien pris en compte et avait ouvert l'enquête. Nous avons fait tout ce que nous avons pu pour préserver les véhicules, pour qu'ils ne soient brûlés, pour que en fait toutes les expertises soient nécessaires soient faites pour qu'on puisse apporter toutes les réponses.
1: Et la colère est montée très rapidement, la violence aussi après cet accident. Il y a eu beaucoup de dégâts.
14: Alors en fait, oui, j'ai essayé comme j'ai pu pour limiter la colère donc des jeunes. Et c'est une colère que je comprends, mais qui malgré tout c'est compliqué. Mais on a fait ce qu'on a pu. Après, c'est toujours pareil. On peut avoir des personnes qui avaient des faits de foule. Et donc après, c'est parti en émeute.
1: Mais vous dites, vous comprenez cette colère ?
14: Bah, je comprends cette colère parce que c'est un jeune, c'est un de leurs qu'il côtoie tous les jours. Donc après, je n'ai pas dit que je cautionne quoi que ce soit, mais voilà, c'est aujourd'hui, je veux que toute la lumière soit faite, je veux savoir ce qui s'est passé.
1: Une centaine de policiers, de gendarmes, appuyés par des CRS, ont été déployés. Est-ce qu'ils sont encore là ce midi?
14: Là, on n'a pas de policiers visibles sur le territoire. Je sais d'ailleurs qu'il y a une manifestation à Tours, donc en cours. Donc ils sont plutôt là-bas. Donc c'est le quartier est calme. Nous, on nettoie actuellement la ville de toutes les stigmates.
1: Et le calme est revenu.
14: Oui.
1: Et que vous disent les habitants ce matin, ceux que vous avez croisés?
14: C'est l'incompréhension, la stupéfaction, la colère. Ouais. Et surtout, moi, j'ai passé ma nuit au chevet de ceux qui ont perdu leur véhicule, donc qui ont été brûlés. Donc, on a 15 véhicules qui ont brûlé. Donc, j'ai été toute la nuit essayer de voir toutes les personnes. Et puis, c'est pour certains, demain matin, ils n'auront pas de moyens pour aller travailler.
1: Ouais. Est-ce que vous craignez que la violence reparte ce soir? Est-ce que des moyens seront de nouveau mobilisés?
14: Alors, des moyens sont bien sûr remobilisés. J'ai eu le préfet ce matin. Maintenant, c'est tout le travail de discours d'apaisement que nous allons avoir. Que nous avons déjà commencé à avoir avec une partie de notre conseil municipal, puisqu'on a quand même on a qu'un groupe qui n'a pas voulu se joindre à nous pour l'appel au calme, donc le groupe LFI, mais sinon tout le reste du conseil municipal l'a appelé au calme, et aujourd'hui ça va être c'est des discours d'apaisement, la famille appelle à l'apaisement. Et après, moi, je voulais aussi saluer tous les pompiers qui ont œuvré toute la nuit pour éteindre les incendies et essayer de préserver au maximum les véhicules.
1: Un dernier mot, Olivier Comte, parce que ce phénomène des rodéos, on l'a vu monter en puissance en France ces dernières années. Est-ce qu'aujourd'hui, c'est un phénomène encore très présent à Saint-Pierre-des-Corps?
14: C'est un phénomène qui est présent, comme vous l'avez dit, partout en France, et on a le même phénomène aujourd'hui à Saint-Pierre que partout en France, en fait. Donc voilà, c'est compliqué, c'est compliqué à gérer. On essaye avec les jeunes de discuter, pour faire comprendre, mais c'est pas facile.
1: Et ça a conduit à ce dérapage donc que l'on a connu cette nuit à Saint-Pierre-des-Corps. Merci beaucoup Olivier Comte, maire de Saint-Pierre, d'avoir été avec nous ce midi sur France Info après cette intervention de police donc qui a dégénéré cette nuit. On l'a dit, 9 forces de l'ordre blessées, un motard percuté par une voiture de police. Ces jours ne sont pas en danger à l'heure où nous parlons. Midi 17. Réunion et échange tous azimuts ce week-end dans les ministères. Avant la réunion de demain autour de Sébastien Lecornu, le gouvernement cherche des pistes pour aider les Français à affronter la hausse du prix des carburants. On sait déjà que les dispositifs d'aide aux professionnels vont se poursuivre jusqu'à la fin de l'année. Mais certains se sentent oubliés par le gouvernement, ce sont les taxis. Bonjour Bernard Crébassa.
15: Bonjour monsieur.
1: Vous présidez la Fédération Nationale des Taxis. Vous avez vraiment ce sentiment d'avoir été oublié?
15: Bah complètement, une fois de plus, le gouvernement fait des annonces mais ne prend pas en compte nos demandes. La première aide qui a été prévue est de 100 euros pour les artisans touchant moins de 15 000 euros par an. Si le ministère en trouve, il faut qu'il nous le dise, parce que je ne sais pas où sont les artisans qui touchent moins de 15 000 euros de revenus par an.
1: Ça c'était avant l'été?
15: Ça c'était avant l'été et il paraîtrait que ça va perdurer, nous allons voir. Ce jeudi 24, nous avons M. Papin qui vient au congrès de l'UDP et nous verrons les annonces qu'il va faire.
1: Du commerce.
15: Tout à fait.
1: Avant l'été, le Premier ministre avait aussi annoncé un remboursement de taxes anticipées, un bonus pour aider les taxis à acheter des véhicules électriques. Ça, c'est plutôt sur le long terme, ça ne suffit pas pour vous.
15: Ah, c'est ça. Le remboursement partiel de notre TICPE, je dirais, c'est un remboursement de ce qu'ils nous doivent. Donc, rien de nouveau sous le soleil. La mise en place du bonus écologique pour l'achat de véhicules, c'est à venir, puisque les véhicules ne seront disponibles qu'en début d'année prochaine. Il n'y a rien d'effet immédiat. Je suis à moins de 45 minutes de l'Espagne. Le super, il est 30 centimes moins cher. Le diesel, il est 60 centimes moins cher. On est en Europe, le carburant vient apparemment du même endroit. Il faut qu'on m'explique.
1: Quelle solution vous proposez alors? Qu'est-ce que vous demandez ce matin à Sébastien Lecornu?
15: Il a été discuté, j'ai entendu dire, lors des manifestations des marins pêcheurs qui sont à côté de chez nous également, qu'il était possible peut-être ou envisagé de suspendre cette taxe européenne de 17 centimes. Je pense que si on suspendait le temps que tous les tarifs reviennent à peu près.

0: C'est vrai qu'aujourd'hui, on est à 2,40 € en moyenne pour le litre de gazole, 2,16 € pour le sans-plomb 95. On voit bien que les Français doivent faire des choix, limiter leurs sorties parfois. Je vous propose d'écouter ces habitants de la Creuse qui n'ont pas d'autre solution que la voiture pour se déplacer. Marie-Jeanne Delepaule est à Bussière-Dunoise, au nord de Guéret.
1: Le salon de Geneviève, 69 ans, est tapissé de tableaux, pour la plupart des aquarelles qu'elle a peintes elle-même lors de son cours de dessin, un cours auquel elle a dû renoncer, car trop loin de chez elle.
2: Je ne peux pas me permettre de faire 60 km à peu près pour aller, enfin l'aller-retour évidemment, toutes les semaines, même en faisant du covoiturage avec des amis.
1: Avec une pension de 1 100 € par mois, elle est obligée de tout calculer.
2: J'aimais bien aller au marché, soit à Guéret, qui est à peu près à 20 km, et ou dans le Palestel. Je voyais du monde, c'était très agréable, et du coup, je n'y vais plus qu'une fois par mois, au lieu de tous les jeudis. On a honte d'être obligé de dire que c'est par rapport aux frais d'essence, et je pense qu'il y a beaucoup de personnes dans cette situation. Je ne peux pas me permettre de faire 2 pleins par mois, j'en fais qu'un.
1: Elle continue quand même d'aller à la gym, à vélo et à prendre la voiture pour randonner. La voiture, son ami Daniel, 76 ans, l'utilise elle aussi de moins en moins.
3: Pour faire les courses, et encore ce sont des petites courses, hein, parce que la viande et le poisson, il n'y en a plus quoi, ou très peu. Dernièrement, j'ai fait un plein qui fait plus de 100 €. Déjà, quand je vais chez le dentiste, je fais 300 km parce que je vais à Clermont-Ferrand. Donc, il faut faire des choix.
1: Depuis la rentrée, cette ancienne secrétaire comptable a donc renoncé à la danse et au dessin et privilégie les visites à sa famille. Les temps sont durs également pour le boucher de la commune, Corentin, 26 ans.
4: Je fais travail maison, maison travail, donc ça va. Après, j'ai un ami qui habite sur Limoges, je ne l'ai pas vu là depuis mes vacances de février. Le problème, c'est que ça reste toujours la même chose, c'est que si on veut une augmentation de salaire, il faut aussi que les employeurs puissent payer ces augmentations de salaire. Et vu que l'essence coûte plus cher, nous, dans notre branche, étant donné qu'on a 3 boucheries et qu'on se déplace énormément, on fait des pleins une fois par semaine sur tous nos camions quasiment, forcément pour augmenter les salaires derrière, c'est pas évident.
1: Ce jeune boucher paye son plein 120 € contre 80 auparavant.
0: Jeanne Delepaule, d'ici Creuse pour France Info. Bernard Crébassa, président de la Fédération Nationale des Taxis, vous êtes toujours avec nous. On a vu des pêcheurs bloquer des ports la semaine dernière. Est-ce que vous aussi, vous pourriez mener des actions de blocage?
5: Nous allons attendre les annonces qui se feront dans le courant de la semaine, mais il est possible que, oui, la profession aujourd'hui tape du pied, nos adhérents demandent ce que nous faisons et attendent des réponses du gouvernement.
0: Ça veut dire que c'est un petit coup de pression que vous mettez au gouvernement ?
5: Non, nous ne mettons pas la pression, nous leur demandons d'ouvrir les yeux et d'être à l'écoute des artisans que nous sommes tous.
0: Merci beaucoup Bernard Crébassa, président de la Fédération Nationale des Taxis, d'avoir été avec nous dans ce 10-14 France Info. On a entendu votre appel au gouvernement à suspendre donc le certificat d'économie d'énergie et ces quelques centimes qui pèsent sur le litre de carburant. À suivre sur France Info, la lutte contre les moustiques en Île-de-France, loin d'être aussi efficace qu'attendu.
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0: Et à 12h22, le rappel de l'actualité, Virginie Lebrun, et on vote aujourd'hui en Allemagne.
7: 2 semaines après la victoire du parti d'extrême droite Alternative pour l'Allemagne dans le Land de Saxe-Anhalt, près de 4 millions d'électeurs allemands se rendent aux urnes pour 2 nouveaux scrutins régionaux, des élections décisives pour le chancelier allemand qui a annulé son déplacement à New York pour l'Assemblée générale des Nations Unies. Saint-Pierre et Miquelon est français, le message d'Emmanuel Macron pour faire taire toute velléité américaine sur ce petit territoire français de l'Atlantique Nord. Le président américain a récemment publié une carte plaçant sous bannière américaine la Martinique, la Guadeloupe, Saint-Barthélemy, Saint-Martin ou encore Saint-Pierre-et-Miquelon. L'appel à l'apaisement du maire de Saint-Pierre-des-Corps près de Tours, des affrontements entre les forces de l'ordre et plusieurs dizaines de jeunes ont éclaté dans la nuit après qu'un motard a été blessé à la jambe dans une collision avec un véhicule de police. Le policier impliqué a été placé en garde à vue. Et puis le président du PSG visé en France par une enquête pour prise illégale d'intérêt. Le parquet l'annonce à l'instant, on attend des précisions.
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0: Et c'est l'heure du choix de France Info. Ils vous ont gâché l'été et ils jouent les prolongations. Les moustiques n'en ont pas fini de nous pourrir la vie, notamment en Île-de-France, où le moustique tigre a désormais conquis 80% des communes. Des opérations de démoustication sont enclenchées, mais cette guerre anti-moustique n'est pas toujours bien comprise, Johanna Yakin.
8: Bonjour. Le portillon passé, nous voici chez Lionel et Warda à l'heure de l'apéro.
9: Allez, à votre santé. À la vôtre, à votre santé.
8: 23 ans qu'ils habitent là, à Aulnay-sous-Bois, en Seine-Saint-Denis. Un petit pavillon de banlieue, mais l'apéro...

0: carreaux, ça fait un moment qu'ils ne l'avaient pas pris ici, dans leur jardin.
1: On tenait plus, tu te rappelles, hein, Warda, c'était une catastrophe, là.
2: C'était très compliqué, on rentrait à chaque fois, parce qu'on ne pouvait pas rester dehors, hein. C'était impossible. Hein.
1: Un truc de fou, hein. Un truc de malade.
2: Faut voir comment ils vous piquent, hein. Vous êtes obligés de vous gratter, vous êtes dévorés, hein.
0: Au mois d'août, des agents sont venus sauter chez eux, on les a prévenus d'une opération de démoustication dans leur quartier.
2: Parce qu'elle nous a dit, il y a une personne qui est partie voyager qui a attrapé la maladie de la lingue, ouais, c'est ça. Et donc, il va falloir que vous fermez vos volets, ouais. Parce qu'on va envoyer un produit pour pouvoir démoustiquer. Depuis, il y en a moins, mais il y en a quand même. Hein.
0: Et ça a de quoi faire pester leur amie, Nancy.
3: Ben oui, ils l'ont fait ici, mais l'autre côté d'Aulnay, ils l'ont pas fait. Regardez, moi j'habite de l'autre côté d'Aulnay. C'est une catastrophe. Dévoré, à la fois qu'ils viennent nous jeter du produit, tout partout dans Aulnay.
0: Des gens pas contents. Il y en a aussi à Drancy, la ville juste à côté, au point que le maire a dû publier une vidéo sur ses réseaux sociaux pour s'expliquer.
4: Les moustiques ont pourri notre été, le mien aussi. Et je vois sur les réseaux sociaux que les gens disent que la ville devrait être démoustiquée. D'abord, les villes n'ont pas le droit de démoustiquer, ce n'est pas elles qui le font, c'est l'Agence régionale de santé. Elle le fait à une condition, que des maladies se propagent, la dengue ou le chikungunya. C'est ce qui s'est passé à Aulnay cet été.
0: Et ça, c'est vrai, il y a bien eu un cas de dengue signalé dans le secteur de Lionel et Warda au mois d'août. Une maladie qui peut être transmise à l'homme par une piqûre du moustique tigre. Et ce n'est donc pas le maire, mais l'ARS, l'Agence régionale de santé, qui a déclenché l'opération de démoustication dans un tout petit secteur, pas plus de 5 rues concernées. Pour mieux comprendre, direction Saint-Denis.
5: Prenons la route en passant par Ahun.
0: Et les bureaux de l'ARS Île-de-France.
5: Cécile Somariba, je suis directrice de la veille des risques et de la sécurité sanitaire à l'ARS Île-de-France.
0: C'est ici que sont décidées les opérations de démoustication.
5: Nous assurons, en lien avec les médecins, avec les biologistes, une surveillance épidémiologique pour détecter les cas de pathologies virales transmises par les moustiques vecteurs, que sont les moustiques tigres. Les médecins, les biologistes nous indiquent quand ils identifient un cas, et nous, on va mener autour de ce cas une enquête à la fois autour de la personne, de son entourage, de son médecin, une enquête épidémiologique et une enquête entomologique pour vérifier si dans l'entourage du cas, il y a beaucoup de moustiques vecteurs qui pourraient transmettre la maladie.
0: Il y a donc méprise sur le but de ces opérations de démoustication. L'objectif de l'ARS n'est pas d'éradiquer le moustique, mais bien de protéger la population de maladies dangereuses.
5: Oui, c'est le système des maladies qui a signalement obligé.
0: Rien d'automatique donc. La preuve, sur 130 cas de malades signalés depuis le mois de mai en Île-de-France, seulement 22 ont entraîné une opération de démoustication. En réalité, ces opérations sont même incapables d'exterminer tous les moustiques, explique Annabella Fayou. Elle est entomologiste médicale à l'Institut Pasteur et spécialiste des moustiques vecteurs.
6: On ne pourra pas éradiquer le moustique parce que le moustique il vit sous une forme qui est l'œuf. C'est tout petit, c'est protégé par une espèce de coque imperméable qui permet en fait à l'embryon qui est à l'intérieur de l'œuf de survivre. Donc si on pulvérise des insecticides, on ne pourra pas affecter l'œuf.
0: À ce jour, les opérations de démoustication utilisent un insecticide avec une molécule qui s'appelle la deltamétrine, le seul produit autorisé pour tuer les moustiques vecteurs adultes. Et gare à en abuser, prévient l'entomologiste.
6: C'est que plus on l'utilise, plus les moustiques vont réagir et réagir bien. C'est-à-dire qu'en fait, ils vont développer des résistances vis-à-vis de ces insecticides, à l'image de ce qui se passe pour les antibiotiques.
0: Alors la solution pour améliorer votre confort au quotidien, c'est de tout faire pour éviter les gîtes larvaires. Pour ça, on ne laisse aucun point d'eau stagnante.
6: Donc, des coupelles sous les pots de fleurs, une gouttière qui est bouchée, même un bouchon d'une bouteille qui se remplit un peu d'eau, c'est un gilet larvaire.
0: Alors, on peut aussi réintroduire les prédateurs naturels des moustiques, comme les oiseaux ou les chauves-souris, en installant des nichoirs, par exemple. Reste une autre piste développée par des chercheurs.
6: Il y a la technique de l'insecte stérile, c'est-à-dire en fait, sur des mâles de moustiques qui ne piquent pas, qu'on a irradiés, pour les rendre stériles. Donc on lâche ces moustiques dans la nature, ces moustiques vont s'accoupler avec des femelles fertiles, et comme il est stérile, la descendance n'est pas viable, et ça coûte très cher parce qu'il faut mettre en place des usines à moustiques.
0: En attendant, encore un peu de patience et de vigilance, car cette année, à cause des températures, les moustiques pourraient bien nous embêter encore tout le mois d'octobre.
7: Et car la chaleur et le soleil vont nous accompagner encore quelques semaines. Le choix de France Info, signé Johanna Yakin.
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7: Un temps estival aujourd'hui, Patricia Charbonnier.
0: Du soleil et des températures en hausse pour cet après-midi. On va franchir la barre des 30 degrés. Météo France prévoit 32-33 degrés en Languedoc-Roussillon, 30 degrés à Toulouse, 29 degrés à Lyon et Bordeaux. Alors que sur la moitié nord, le temps est plus nuageux avec une perturbation très atténuée qui circule. Le ciel s'annonce assez nuageux cet après-midi entre la Bretagne, la Basse-Normandie, l'Île-de-France, le centre-Val de Loire et dans le nord-est avec localement quelques bruines plutôt localisées sur le quart nord-est du pays. Les éclaircies vont revenir progressivement au nord de la Seine avec des températures un petit peu plus basse sur la moitié nord sous les nuages. 24 degrés cet après-midi à Paris, 21 degrés à Lille, Amiens et Charleville-Mézières.
7: Merci beaucoup Patricia, vous écoutez France Info. Bonne journée, il est midi et demi. L'info avec Paul Lançon-Spinelli. Une loi qui offre un permis de tuer aux forces de l'ordre, c'est ce que dénoncent les personnes qui se mobilisent un peu partout en France. Ce week-end, une centaine de rassemblements étaient prévus, notamment à Paris, à partir de 14h aujourd'hui. Ce texte prévoyant d'instaurer une présomption d'usage légitime des armes à feu pour les agents a été adopté en juillet par les députés. Il doit prochainement être examiné par le Sénat, Yannick Falt.
10: Initialement, la proposition de loi du député LR Éric Pauget prévoyait une présomption de légitime défense pour les forces de l'ordre, mais le texte a été retouché par le gouvernement. Il est désormais question d'une présomption d'usage légitime des armes. Une inflexion insuffisante pour les détracteurs de la mesure qui dénoncent un permis de tuer en toute impunité pour les policiers et gendarmes, une inversion de la charge de la preuve, la nécessité désormais pour les victimes de prouver l'éventuelle bavure et des enquêtes plus difficiles à mener pour les inspections générales de la police et de la gendarmerie. Une pétition a réuni plus de 700 000 signatures pour s'opposer à la proposition de loi, un texte réclamé depuis longtemps par les forces de l'ordre avec un objectif que policiers et gendarmes soient moins placés en garde à vue en cas de tir mortel dans l'exercice de leurs fonctions, même si selon nos informations, côté police, la garde à vue n'a lieu que dans 20% des cas.
7: Yannick Falt, 8 policiers blessés et 5 personnes interpellées. C'est le bilan d'une nuit de violence à Saint-Pierre-des-Corps en Indre-et-Loire. L'élément déclencheur, c'est cette collision entre un véhicule de police et un motard qui a été grièvement blessé. L'agent impliqué dans l'accident a été placé en garde à vue. Une compétition internationale de deltaplane et de parapente, la Coupe Icar, marquée par un drame ce matin à Saint-Hilaire-du-Touvet en Isère. Un deltaplane s'est écrasé contre une falaise au décollage. Il y a 2 morts. Les vols liés à cet événement ont été suspendus. Et puis Ed Sheeran tente de s'extirper de la polémique. Hier soir, lors d'un concert à Philadelphie aux États-Unis, le chanteur britannique a reconnu des erreurs après l'éviction de sa tournée du rappeur Macklemore pour des propos pro-Palestine. Éviction sous la pression de propriétaires de stades américains. Sans désigner explicitement Israël comme responsable, Ed Sheeran a assuré que la situation à Gaza était catastrophique, injustifiable et disproportionnée. Paul Lançon-Spinelli sur France Info.
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7: Et le stade Vélodrome va bouillir ce soir. L'OM reçoit le PSG pour l'un des plus grands rendez-vous de la saison. Un an après avoir fait tomber Paris sur son terrain, Marseille arrive cette fois avec 4 défaites de suite et la pression au maximum. Alors, le classique peut-il relancer l'OM ou faire basculer le club dans la crise? Réponse avec Jean-Pierre Bimaud.
11: À Marseille, l'heure n'est pas à l'optimisme parmi les fans de l'OM qui ont pourtant vécu un premier match plein de promesses. Note Lucas, ce jeune supporter marseillais qui attend devant le centre d'entraînement.
12: Au début, on a fait 4-0 contre Strasbourg. Franchement, je ne sais pas du tout comment on a fait. Je pense que s'il joue comme on a joué Strasbourg, on peut faire quelque chose, mais sinon c'était impossible.
11: Marseille vient de perdre contre Monaco, le Paris FC et Rennes en championnat, ainsi que contre le Beşiktaş Istanbul en Ligue Europa. Du coup, l'entraîneur Bruno Genesio comprend ses supporters.
13: Évidemment, je les comprends. Je me mets à leur place et vous savez, j'ai dans mon entourage des gens qui supportent Marseille, qui supportent d'autres clubs aussi et je sais ce que c'est que d'être supporter.
11: Car il faut bien parler de désamour dans un stade Vélodrome qui n'affiche pas complet pour ce soir. À peine croyable pour un OM-PSG, mais pas inexplicable, souligne Dimitri, abonné au Vélodrome.
14: Très étonnant pour un classico, mais bon, parce qu'on a un propriétaire qui veut plus investir dans le club, on est obligé de beaucoup vendre et ça se ressent au niveau des supporters qui aimeraient qu'on ait un groupe plus complet comme les dernières années et qu'on croit à l'Europe chaque année, c'est ce qu'on demande.
11: Bruno Genesio, lui, en a vu d'autres lorsqu'il a connu des moments de doute, également à Lyon, Rennes ou plus récemment à Lille.
13: Le point commun pour traverser toutes ces situations difficiles, c'est la solidarité de tout le monde dans le club. Surtout, ce qui est important, c'est de garder le cap. Bien sûr, être lucide, il ne s'agit pas de se voiler la face, mais de continuer à travailler, mais surtout aussi de continuer à chercher et à trouver les bonnes solutions pour avoir des résultats, parce que ça passera par là.
15: Un bon ballon. Voilà, passe. Bravo, bon geste.
11: Et puis le PSG n'est pas invincible en ce début de saison, note justement Grégory, jeune fan de l'OM, près de la gare Saint-Charles.
16: Exemple, ils ont été battus par Monaco, hein. Et contre Monaco, on n'a pas fait un match très très nul. C'est juste qu'on n'arrive pas à finir à chaque match. Hein. Et puis comme l'a dit Genesio, il a déjà vécu ça quand il était avec Lyon, qu'ils ont affronté City, ça pariait sur combien de buts ils vont prendre. Finalement, ils ont gagné 2-1, à l'extérieur en plus.
11: Il est vrai que ces derniers temps, l'OM a plutôt bien joué face à des adversaires relevés, mais c'est souvent écroulé en fin de match, ce qui ne pardonnerait pas ce soir face au double champion d'Europe.
7: Allez, rendez-vous à 20h45 sur France Info pour le coup d'envoi de ce classique OM-PSG. Regarder ou écouter un match de foot, c'est bien, mais courir sur un terrain, c'est mieux. C'est d'ailleurs l'objectif de l'opération Septembre Bouge, nous pousser à faire du sport, quel que soit notre niveau, notre condition physique ou notre âge. Illustration d'ailleurs avec Noureddine Zidane dans une maison de retraite médicalisée du 19e arrondissement de Paris.
17: Regardez, il est réglable en hauteur.
18: Stéphanie, aide-soignante, apporte un punching ball. Autour d'elle, 5 résidents atteints de maladies neurodégénératives comme Alzheimer. Et ils sont d'abord un peu circonspects.
17: Très facile à mettre.
18: Car pour certains, enfiler des gants de boxe, c'est une première.
17: On est bien dedans.
3: Oui, c'est vrai.
18: Il faut bien viser les formes dessinées sur l'accessoire.
17: Allez, triangle vert. Ouais, allez encore, rectangle bleu, on veut des glaces, on veut des milkshakes, ouais, bravo.
18: Certains, ils prennent vite goût.
17: Vous êtes un champion. Bon, bravo, j'ai déjà un très bon candidat.
18: Françoise, elle, préfère la gymnastique plus en douceur.
3: Et si on a l'impression que ce sont des petits gestes qui ne servent à rien, ça détend bien toutes les articulations, je trouve. J'ai de l'arthrose, en bougeant, ça permet quand même de continuer à pouvoir se servir de ses jambes, de ses bras. Sans ça, je risque de m'ankyloser si je ne bouge pas.
19: On présente ça comme une animation, mais en vérité, ça reste un soin.
18: Lina Cassou, infirmière à la résidence Emeis Castagnari.
19: Le fait qu'on stimule leur motricité leur permet tous les jours de garder un peu leur autonomie, en fait. Et même parfois, on voit chez certains résidents que ça permet même d'augmenter leur capacité motrice. On le voit surtout quand on leur fait les soins. Il y en a qui arrivent même à faire quelques pas.
18: Sans oublier les bénéfices sur le plan mental, d'après le psychologue des lieux, Victor Latfarki.
20: Toutes ces interventions non médicamenteuses, hein, comme on les appelle sur le versant corporel, elles ont de nombreux bénéfices, que ce soit au niveau évidemment du physique, de l'autonomie, mais aussi au niveau psychique, au niveau du moral, au niveau du bien-être de la personne. Ça lui permet de se sentir intégré à un groupe aussi, de se socialiser, de retrouver des repères, parce que c'est des activités qui ont lieu très régulièrement. Et donc c'est vraiment quelque chose qui vient rythmer leur quotidien.
18: Des seniors en perte d'autonomie de plus en plus nombreux. À l'horizon 2050, ils devraient être, selon l'INSEE, 700 000 de plus.
7: Noureddine Zidane sur France Info, midi 37 et dans 5 minutes, nous serons en Allemagne avec un nouveau test électoral pour Friedrich Merz, le chancelier. L'extrême droite est encore bien placée dans une élection régionale dans l'est du pays.
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7: Il dénonce un permis de tuer tout ce week-end des opposants à la loi qui instaure une présomption d'usage légitime des armes se mobilise en France dans une cinquantaine de villes, de Lille à Perpignan et cet après-midi à Paris. À Valence, 200 personnes ont fait entendre leur voix hier après-midi, Pauline Aubel.
0: Pour les manifestants comme Théo, cette proposition de loi est une nouvelle étape dans l'élargissement des pouvoirs accordés aux forces de l'ordre.
22: Il y a un bilan de morts et de violences policières plus qu'alarmant. Cette loi, c'est une étape au-dessus, quoi, sur l'autorisation des flics à tuer, à traquer et à être punis.
0: Une opposition renforcée par une pétition qui a recueilli plus de 730 000 signatures cet été. Elle a finalement été classée par la commission des lois de l'Assemblée nationale. Pour Marie, ces signatures posent aussi une question démocratique.
23: Il n'y a eu aucun réexamen de la loi qui va passer telle qu'elle au Parlement. Il y a eu plus de 30 morts par blessure policière depuis 2017. C'est énorme dans une démocratie, il ne devrait y avoir aucun mort.
0: Dans le cortège, un prénom revient sur toutes les lèvres, celui de Naël, tué en 2023 à Nanterre. Pour Gaëlle Morvan, secrétaire générale de l'Union départementale CGT de la Drôme, sa mort reste un symbole.
1: Malheureusement, Naël, oui, est une victime parmi beaucoup d'autres. Il faut vraiment qu'on réfléchisse à quelle police on veut. Est-ce qu'on veut une police qui fait peur ou est-ce qu'on veut une police gardienne de la paix ? Je pense que le sujet est quand même là pour nos gouvernants.
0: Les manifestants demandent l'abandon du texte qui doit désormais poursuivre son parcours parlementaire au Sénat.
7: Un reportage ici de Romardèche de Pauline Nobel pour France Info. Bonjour Anne-Sabine Elbarras.
2: Bonjour.
7: Vous présidez l'ONG Amnesty International en France. Les associations parlent de ce texte comme d'un permis de tuer. Les mots sont forts. Qu'est-ce qui vous permet de dire cela aujourd'hui ?
2: Alors, plusieurs choses. Et je voudrais dire en premier lieu que ce projet de réforme du Code de sécurité intérieure figure parmi les initiatives législatives les plus préoccupantes qu'Amnesty International ait eu analysées ces dernières années en matière d'usage de la force.
7: En France ou dans le monde ?
2: En France, en Europe, enfin voilà, il n'y a pas que en France que le sujet peut surgir, mais pour autant, sur l'Europe, en tout cas, c'est l'un des sujets les plus préoccupants. Pourquoi ? Parce que cette proposition de loi interroge le droit à la vie, le droit de ne pas être arbitrairement privé de la vie. Et ce droit doit limiter l'usage de la force, surtout de l'utilisation des armes à feu. Et deuxièmement, cette proposition de loi porte atteinte à notre état de droit puisqu'il retire l'obligation des forces de l'ordre de rendre compte de l'utilisation de leurs armes. Et on peut dire qu'une police qui n'est pas prête à rendre des comptes pour le pouvoir le plus grand qui lui est donné, à savoir la force meurtrière, perd toute sa légitimité. Apporte en conséquence une diminution du soutien et de la confiance de la population.
7: Bah, si la loi est adoptée, un tir serait considéré de fait comme légitime. Les proches, les victimes devront démontrer son illégalité. Qu'est-ce que vous redoutez ?
2: Eh bien, on redoute en fait que le fait que les enquêtes vont être beaucoup, beaucoup moins faciles dans un contexte où en fait on inverse la charge de la preuve. Ce n'est plus à l'État de prouver que les forces de l'ordre ont utilisé légitimement leur arme. C'est aux familles des victimes de démontrer, d'apporter des preuves que le tir était arbitraire. Et pour apporter des preuves, c'est extrêmement difficile quand on sait que ces preuves doivent être saisies dans un très court délai après l'événement. Mmh. Ce sont les caméras qui enregistrent des vidéos qui sont détruites très rapidement, ce sont les témoins directs, etc.
7: Alors, face à ces arguments, les policiers répondent que le texte ne crée pas d'immunité. Écoutez Jean-Christophe Couvi, le secrétaire national du syndicat de police Unité. Il nous explique pourquoi cette loi doit, selon lui, être adoptée.
4: On a une mise en examen quasi automatique, la carrière souvent est gelée. Pendant ce laps de temps, du coup, le policier, lui, d'ailleurs, il n'est plus utile du tout pour la société. Nous, ce qu'on demande, en fait, à travers cette loi, c'est le respect réel de la présomption d'innocence, instruire des procédures dans des délais raisonnables. Les manifestations en disant qu'on a un permis de tuer, c'est la malhonnêteté. C'est absolument pas l'esprit de la loi.
7: Anne-Sabine Elbarras, présidente d'Amnesty International en France. Ce que dit ce policier, c'est que l'enquête judiciaire, elle sera encore possible après un tir, qu'il y aura des voies de recours. Qu'est-ce que vous répondez à cela ?
2: Alors, je dis que de toute façon, un policier qui a tiré conformément au droit n'a rien à redouter d'une enquête. Et donc, pourquoi va-t-on vers une proposition de loi qui rend extrêmement difficile la réalisation de ces enquêtes, alors qu'en fait, si le droit a été respecté, il a été respecté. Ce qui nous gêne particulièrement dans ce projet de loi, c'est qu'on encourage en quelque sorte l'utilisation des armes à feu, puisqu'on augmente la tolérance et que l'on dit, par principe, les forces de l'ordre utilisent légitimement leurs armes. Alors que, et notamment dans le droit international, et la France est obligée en la matière, on dit très bien qu'on ne doit utiliser les armes, et en tout cas la force meurtrière, qu'en cas d'absolue nécessité et proportionnalité. C'est-à-dire quand il y a un danger imminent. Et qu'on n'a pas d'autre solution que d'utiliser une arme à feu, parce qu'on redoute un décès ou parce qu'on redoute une blessure grave.
7: Rapidement, le texte a été adopté en juillet par l'Assemblée nationale, malgré les plus de 700 000 signatures recueillies sur la pétition en ligne. Est-ce que vous pensez que vos marges du week-end vont changer quelque chose avant le débat au Sénat ?
2: Eh bien, écoutez, oui, moi je pense que ça va changer les choses. Je pense qu'effectivement, on attend déjà de faire prendre conscience à la fois à la population française, à la société civile, parce qu'à ce niveau, je pense qu'il y a qu'elle qui peut vraiment agir en disant mais cette proposition de loi est un danger, c'est un désastre pour nous tous et toutes. Et donc c'est la mobilisation citoyenne qui va permettre, j'espère, de faire prendre conscience de cela. Y compris aux élus et également aussi aux policiers qui, je pense, n'ont rien à gagner d'une telle proposition de loi.
7: Merci beaucoup Anne Savinel Barras, présidente de l'ONG Amnesty International en France, d'avoir été avec nous sur France Info dans ce 10-14, dans ce week-end de manifestation contre cette loi sur la présomption de légitime défense des policiers que vous appelez de votre côté un permis de tuer. À suivre sur France Info cette question, le chancelier allemand Friedrich Merz va-t-il survivre nouvelles élections régionales dans son pays. On est en Allemagne dans une minute.
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7: Et à 1h moins le quart, Virginie Lebrun, le rappel de l'actualité. Et à la une, le président du PSG et de Bein Media Group visé par une enquête pour prise illégale d'intérêt.
5: C'est le parquet de Paris qui l'annonce. Aujourd'hui, les soupçons portent sur une réunion lors de l'attribution des droits télé avec la Ligue de football professionnel. L'avocat du dirigeant qatari assure que son client a toujours agi de manière indépendante, impartiale et objective. Il dénonce un permis de tuer accordé aux policiers. Associations, syndicats, partis de gauche sonnent la mobilisation contre la loi instituant une présomption d'usage légitime des armes. Une centaine de marches sont annoncées. Un policier en garde à vue à Saint-Pierre-des-Corps près de Tours. Il est impliqué dans une collision avec une moto après un rodéo urbain. Dans la foulée, des affrontements ont éclaté entre forces de l'ordre et plusieurs dizaines de jeunes. Retour anticipé à Washington hier pour Donald Trump, signe de l'inquiétude du président américain face à l'intensification des hostilités au Moyen-Orient. Hier, les rebelles houthis ont lancé un missile balistique en direction de Riyad, la capitale saoudienne. Et puis, il est devenu le champion incontesté de l'UFC dans la catégorie poids lourd. Cyril Gane est le premier combattant français à décrocher une ceinture dans la plus prestigieuse ligue de MMA au monde.
7: Deux semaines après la percée de l'extrême droite en Saxe-Anhalt, de nouvelles élections régionales ont lieu en Allemagne aujourd'hui. 4 millions d'électeurs votent à Berlin et en Mecklembourg-Poméranie-Occidentale. Dans ces deux Länders, l'extrême droite et la gauche radicale sont en bonne position face à la CDU, le parti du chancelier Friedrich Merz, qui joue peut-être son poste. Bonjour Sandrine Thauer-Handegg.
6: Bonjour.
7: Correspondante de France Info en Allemagne, vous êtes justement devant un bureau de vote à Schwerin, la capitale de Mecklembourg-Poméranie-Occidentale.
6: Oui, c'est l'un des 1600 bureaux de vote que compte le Mecklembourg, un des états-régions les moins densément peuplés d'Allemagne. Anita est venue voter dès l'ouverture de ce bureau de vote situé dans une école.
8: J'ai voté pour le SPD. C'est important que l'actuelle ministre-présidente reste en poste à l'avenir.
6: Les sondages serrés de ces derniers jours donnent soit une légère avance au SPD, soit à l'AFD, la formation d'extrême droite. La retraitée croit en la victoire de la gauche.
8: Ça ne m'inquiète pas, c'est une course au coude à coude. Il y a du suspense, mais l'AFD n'obtiendra pas de majorité. Et si c'est le cas, ils n'auront aucun partenaire pour gouverner avec eux. Notre futur gouvernement régional sera démocratique.
6: À la sortie de ce bureau de vote, Viola a aussi choisi les sociaux-démocrates du SPD, mais elle est moins optimiste.
10: L'AFD, j'ai peur d'eux. J'ai peur de ce chauvinisme excessif du national-socialisme.
6: Et elle ajoute en référence au discours du parti d'extrême droite sur l'immigration, par exemple.
10: Je pense que chacun a droit au bonheur et à la possibilité de quitter son pays lorsque les conditions de vie deviennent difficiles.
6: Mais pour autant, les succès de l'AFD dans les sondages ne la surprennent pas.
10: Cela ne m'étonne pas du tout, car j'ai l'impression que souvent, les politiciens du gouvernement n'écoutent pas attentivement les problèmes des gens, qu'il s'agisse du travail, du logement ou de l'éducation. Je n'ai pas été surprise par le résultat des élections en Saxe-Anhalt.
6: Cet électeur non plus.
24: Je ne veux surtout pas que Manuela Schwesig, du SPD, reste au pouvoir. Je n'aime pas sa politique.
6: Et sans en dire plus, il s'éloigne sur son vélo.
7: Merci beaucoup Sandrine pour ce reportage en direct donc de Schwerin, la capitale de Mecklembourg-Poméranie-Occidentale. Et bonjour Hélène Millard-Delacroix.
9: Bonjour.
12: Vous êtes professeur d'histoire et de civilisation allemande contemporaine à Sorbonne Université. Ces élections régionales, est-ce que c'est un véritable test pour Friedrich Merz et son gouvernement aujourd'hui ?
9: Oui, alors ça peut paraître surprenant quand on regarde les choses de loin, mais en effet c'est un test, même s'il y a très peu d'électeurs sur un pays de 80 millions, parce que dans le système allemand, chacun de ces scrutins donne une indication, même s'il y a des différences régionales, d'une tendance générale, de l'ambiance dans le pays, et la campagne électorale a été faite ces derniers jours, ces dernières semaines, essentiellement sur l'insatisfaction ou la capacité de réforme du parti, de chacun des partis et de la coalition au pouvoir au niveau fédéral, c'est-à-dire la coalition de Friedrich Merz.
12: Entre le centre-droit et les social-démocrates, justement, on voit notamment en Mecklembourg-Poméranie occidentale la CDU qui risque de passer sous les 5%. Est-ce qu'on assiste à une sorte de décrochage de l'électorat conservateur aujourd'hui au profit de l'extrême droite en Allemagne ?
9: Alors, il y a plusieurs questions en même temps. D'abord, il y a des spécificités régionales. Dans l'Est, si on prend l'Est de l'Allemagne, le Nord est très peu représenté, la CDU est très peu représentée, alors qu'elle est plus dans le Sud. Ce sont plutôt des bastions, on va dire, de gauche modérée, et qui deviennent partout avec une attirance pour l'AFD. Mais en effet, si la CDU, dans ce scrutin de Mecklembourg-Poméranie occidentale, descend sous la barre des 5%, c'est-à-dire perd sa possibilité de siéger, c'est un signal de disparition, si l'on veut, et même si on sait que régionalement ils n'ont jamais été très forts, cela envoie un signal au chancelier lui-même, à son parti au niveau fédéral et surtout à la coalition qu'il mène actuellement au niveau fédéral avec le SPD. Il ne faut pas oublier, on a une grande coalition centre-droit, centre-gauche, qui donne l'impression à une partie de l'électorat de la CDU qu'ils n'arrivent pas à réformer comme ils le voudraient parce qu'ils sont bloqués par le SPD.
12: Le sentiment de déclassement, c'est ce qui semble expliquer l'implantation de l'AFD aujourd'hui dans l'Est de l'Allemagne. Friedrich Merz avait par ailleurs promis de contenir l'immigration irrégulière pour récupérer une partie des électeurs du parti. Pourquoi ça ne prend pas ?
9: Alors, ce qui est intéressant, c'est qu'en effet, il y a un sentiment de déclassement qui a trouvé un porte-voix par le biais de l'AFD, qui a su mobiliser des personnes qui n'avaient plus de confiance ou n'en avaient jamais eu dans les partis qu'ils considèrent comme une importation de l'Ouest. Et puis surtout parce que l'immigration permet de donner des réponses simples à des problèmes beaucoup plus complexes. Et en fait, quand on creuse un peu, on se rend compte, et ça, la sociologie électorale le montre bien, que les étrangers qui ne sont pas très très nombreux dans cette région de Mecklembourg-Vorpommern, hein, qui est le pays le moins densément peuplé de l'Allemagne, qui est très très rural, et bien qu'en fait ce sont d'autres problèmes. Et l'énergie, le niveau de vie sont beaucoup plus en avant, si l'on veut. Et la question de l'énergie et de la proximité avec l'Ukraine et la Russie, on est là où le fameux pipeline Nord Stream 2 s'est arrêté. Et c'est là où l'on construit énormément d'éoliennes, et c'est un des endroits où l'électricité est la plus chère et où le gaz est très cher. Il y a une impression, en effet, d'être un peu pris pour des idiots, hein, pour mettre des guillemets, une protestation contre cette hausse du coût de la vie, l'impression d'être loin de tout, d'être déshérité, et que quand l'AFD apporte le message selon lequel on donne tout aux étrangers, eh bien ça fonctionne.
12: Une dernière question, Hélène Millard de la Croix, parce qu'on voit dans cette région la progression de l'AFD et dans le même temps, à Berlin, c'est la gauche dite radicale qui progresse. Est-ce que ça veut dire que la société allemande est en train de se polariser un petit peu comme ce à quoi on assiste en France ?
9: Alors, on a des phénomènes tout à fait similaires dans les différents pays. Là, le résultat de Berlin, enfin, ce qu'on attend, on ne sait pas, c'est vraiment un suspense, hein, ce qui va passer à Berlin aussi. Il y a, d'une certaine façon, une partie de Berlin qui est très moderne, urbaine, internationale, jeune, et qui vote beaucoup pour Die Linke, et une autre partie qui se sent plus ouvrière, plus délaissée, et qui vote pour l'AFD. Et entre les deux, eh bien, les deux parties traditionnelles, CDU et SPD, essaient de tirer leur épingle du jeu. Il ne faut pas oublier, à Berlin, pour l'instant, c'est la CDU qui gouverne. Mais si la CDU perd la majorité, là, ça pourrait être, pour le coup, de l'autre côté complètement que cela passe, puisque au niveau régional comme au niveau fédéral, il s'agit d'élections législatives, il va falloir former une coalition, et ça dépend de qui va être représenté, de quelles forces vont être capables de travailler ensemble.
12: Et on connaîtra dans la soirée les résultats de ces élections régionales en Allemagne, avec les éventuelles conséquences sur l'avenir de Friedrich Merz. Merci beaucoup pour votre éclairage. Hélène Millard de la Croix, présidente du Centre interdisciplinaire d'études et de recherche sur l'Allemagne, midi 54.
7: Et pour la première fois en 14 ans, Bernard Arnault est sorti cette semaine du top 10 des fortunes mondiales. Mais il reste l'homme le plus riche de France. Et sur France Info, on continue ce dimanche de vous raconter son destin, comme on le fait depuis le début du mois. Troisième épisode, aujourd'hui, Agathe Mahué, impuissant parmi les puissants.
11: Ladies and gentlemen, please welcome Bernard Arnault, Chairman and Chief Executive Officer of LVMH.
13: Bernard Arnault applaudit au Texas. En ce jour de 2019, le patron de LVMH vient inaugurer un atelier de maroquinerie de Louis Vuitton et le président américain est là en personne.
14: Bernard, I want to thank you for the incredible job you do. You're one of the...
13: Donald Trump fait l'éloge de son incroyable travail et salue non seulement l'homme d'affaires, mais le visionnaire qu'est Bernard Arnault.
14: You're an artist.
13: T'es un artiste, lui dit même son ami américain. Bernard, ce jour-là, a fait le voyage depuis Washington.
15: Louis Vuitton, iconique, savoir-faire.
13: Directement dans l'Air Force One, l'avion du président des États-Unis.
14: Officially welcome Louis Vuitton to the great state of Texas. Thank you, Bernard. Thank you. Thank you, everyone.
13: Ces deux-là se connaissent en fait depuis le début des années 80. Ils n'ont que 3 ans d'écart et ont été promoteurs immobiliers à New York en même temps, lorsque Bernard Arnault fuit la France socialiste de Mitterrand. J'apprends alors à faire des affaires à l'américaine, dira-t-il, c'est-à-dire de façon efficace. En 2017, Trump vient juste d'être élu président pour la première fois.
16: Un Français a été reçu tout à l'heure par Donald Trump, le premier à l'être officiellement, Bernard Arnault, patron de LVMH, qui était donc en visite à la Trump Tower à New York.
13: Et 9 ans plus tard, il est toujours le seul Français présent à la cérémonie d'investiture de Donald pour son deuxième mandat. Et le grand patron n'en est pas peu fier. En Chine, en Russie aussi, LVMH soigne ses relations avec Xi Jinping ou Poutine, car Pékin et Moscou représentent à eux seuls des centaines de millions de consommateurs enrichis depuis peu et attirés par ce luxe à la française. Et puis dans l'Hexagone, bien sûr, Bernard Arnault est l'homme des présidents. Depuis Chirac, il dit avoir eu avec tous des relations correctes. Témoin de mariage même de Sarkozy, du temps de Cécilia, puis présent au Phuket le soir de la victoire en 2007.
25: Mes chers amis,
13: 10 ans plus tard, il est presque en campagne pour Emmanuel Macron.
26: Évidemment, je souhaite que Emmanuel Macron soit élu. Je pense d'ailleurs qu'il sera élu. En fait, il représente l'avenir pour la France.
13: Les familles Arnault et Macron sont proches. Brigitte a même été la professeure de 2 des enfants de Bernard à l'école Saint-Louis de Gonzague à Paris. Le seul bémol passager finalement aura lieu avec François Hollande en 2012, quand Bernard Arnault dépose à Bruxelles une demande de naturalisation belge, ce qui inspire grandement le journal Libération.
27: Voici là une qui fait scandale. Casse-toi, riche con. Le groupe annonce porter plainte contre Libération pour injure publique.
13: Et l'homme d'affaires est taclé par le président socialiste.
28: Je pense qu'il aurait dû bien mesurer ce que signifiait demander une autre nationalité. Parce que nous sommes fiers d'être français.
29: Amour de l'Afrique ou volonté de fuir l'impôt? Quelles sont les véritables motivations de Bernard Arnault?
13: Un désastre de communication pour le patron de LVMH, accusé d'exil fiscal. 6 mois plus tard, il renonce à son projet de nationalité belge et plaide le malentendu. Tout ce que veut Bernard Arnault, pourtant, c'est un peu de reconnaissance. Lui qui ne déteste pas les récompenses, 2024 est une bonne année en la matière. Il revêt l'habit vert pour l'Académie des sciences morales et politiques, devient donc immortel, et fait graver sur la lame de son épée cette formule d'Albert Einstein : l'imagination est plus importante que la connaissance. Et puis, à l'Élysée, le prestige absolu, Emmanuel Macron le fait grand croix de la Légion d'honneur, distinction suprême. Pour sa cérémonie, l'homme d'affaires choisit d'inviter 2 stars américaines, Beyoncé et Jay-Z. Un regret dans tout ça pour Bernard Arnault, le désamour relatif dont il souffre dans son propre pays. Incompréhensible pour lui qui voit par exemple un Bill Gates adulé aux États-Unis. Il ne dirait pas non à un peu de gratitude, mais l'homme le plus riche du pays le déplore. C'est ainsi, dit-il, en France, on préfère toujours Poulidor.
7: Bernard Arnault, raconté par Agathe Mahué et Théo Gomard dans ses destins qui font l'info. La semaine prochaine, on évoquera la succession de Bernard Arnault. 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
7: Patricia Charbonnier, ciel bleu et température qui grimpe aujourd'hui.
17: Du soleil et des températures en hausse pour cet après-midi. On va franchir la barre des 30 degrés. Météo France prévoit 32-33 degrés en Languedoc-Roussillon, 30 degrés à Toulouse, 29 degrés à Lyon et Bordeaux. Alors que sur la moitié nord, le temps est plus nuageux avec une perturbation très atténuée qui circule. Le ciel s'annonce assez nuageux cet après-midi entre la Bretagne, la Basse-Normandie, l'Île-de-France, le centre-Val de Loire et dans le nord-est avec localement quelques bruines plutôt localisées sur le quart nord-est du pays. Les éclaircies vont revenir progressivement au nord de la Seine avec des températures un petit peu plus basse sur la moitié nord sous les nuages. 24 degrés cet après-midi à Paris, 21 degrés à Lille, Amiens et Charleville-Mézières.
7: Merci beaucoup Patricia. 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Et l'info à 13h, c'est avec Jeanne Mézia. Bonjour.
18: Bonjour.
7: À la une, c'est violences urbaines dans la nuit à Saint-Pierre-des-Corps.
18: Déclenchée par un accident entre une voiture de police et une moto pilotée par un jeune, le quartier de la Rabatterie sonnait ce matin. Le prix des carburants continue d'augmenter dans le pays, mais dans les campagnes, on est bien obligé de faire le plein. Nasser El Khalaifi, visé par une enquête préliminaire pour prise illégale d'intérêt pour son rôle il y a 2 ans dans les discussions sur les droits télé des championnats français. Enfin, le voilà champion des poids lourds, le français Cyril Gane couronné en MMA sans avoir combattu. Des voitures brûlées, des tirs de mortier, des bouts de verre. La nuit a été agitée à Saint-Pierre-des-Corps, près de Tours, le quartier de la Rabatterie, théâtre d'affrontements entre des jeunes et les forces de l'ordre après un accident impliquant une voiture de police et une moto conduite par un jeune de 19 ans qui a été grièvement blessé. Jean-Philippe Degnaud, 8 policiers ont été blessés également et 5 personnes interpellées.
19: Tout a débuté vers 19h dans le quartier de la Rabatterie quand les policiers sont intervenus pour faire cesser ce rodéo urbain devant le centre commercial. Des véhicules de police entrent en collision avec une moto. Le pilote, âgé de 19 ans, est blessé à la jambe et évacué vers l'hôpital. Une double enquête est alors immédiatement ouverte, l'une pour rodéo urbain et refus d'obtempérer, la seconde pour blessure routière. Le policier qui conduisait le véhicule a été placé en garde à vue, précise le parquet de Tours. Mais dans la foulée, plusieurs dizaines de jeunes s'en prennent aux forces de l'ordre. Jets de projectiles, voitures brûlées, tirs de mortier, quelques barricades enflammées et des violences sont également signalées dans 2 autres quartiers de l'agglomération. L'unité mobile de la CRS 8 est appelée en renfort. Une centaine d'hommes vont ainsi faire usage de tirs de grenades lacrymogènes et de balles de défense. Au total, 8 policiers ont été légèrement blessés et 5 jeunes âgés de 15 à 21 ans sans antécédent judiciaire sont interpellés et placés en garde à vue pour participation à un attroupement armé, indique le parquet.
18: Les précisions de Jean-Philippe Degnaud. Alors ce matin, le quartier est évidemment sonné par ce qu'il s'est passé. Eva Kling, vous vous y êtes rendue quelques heures après ces scènes d'affrontement.
20: Opération nettoyage quelques heures après la fin des émeutes. Au milieu des voitures brûlées et des débris, un jeune du quartier raconte la scène qui a tout déclenché.
22: J'ai vu une voiture arriver à fond. Ils sont passés comme ça, de dos d'âne. Ça fait tata, tata. J'ai vu un choc, j'ai entendu un bruit. Tout le monde s'est mis à courir dans la rue. On est venu et on a vu la jambe du jeune arrachée. Voilà, franchement, ça nous a choqués. C'était une blessure de guerre.
20: Les secours sont arrivés pour emmener le jeune à l'hôpital. Opéré dans la nuit, sa jambe est sauvée. Mais dans la soirée, la colère est montée dans le quartier.
22: Les gens, ils ont vu par le biais des réseaux sociaux.
2: qu'il y avait un attroupement ici, donc il y avait de plus en plus de gens qui venaient, 300 personnes minimum à la fin. Et voilà, les jeunes, ils étaient révoltés, ils voulaient en découdre avec la police. Après, c'était des poubelles qui étaient incendiées aux quatre coins des quartiers.
20: Loïc, c'est un prénom d'emprunt, connaît bien le jeune homme blessé, souvent sur sa moto.
2: C'était sa passion, il faisait de mal à personne. Il faisait beau hier, c'était une belle journée, le jeune, il passait avec sa moto. Ça s'est fini comme ça. Moi, pour moi, ils ont voulu le tuer, il n'y a pas d'autre solution.
20: Quant aux conséquences judiciaires, ils en doutent tous. Cet homme de 41 ans qui souhaite rester anonyme était aussi sur place hier soir.
3: Bah, franchement, je vais vous dire la vérité, policier en garde à vue, j'y crois pas trop.
20: Même s'il déplore la casse, il le dit.
3: Moi, j'aurais été jeune, je lui dis la vérité. Hein. Bah, je fais la même chose que tous les jeunes qui... C'est comme ça, il n'y a que comme ça qu'on se fait entendre, malheureusement.
20: Sur place, beaucoup s'attendent à une nouvelle nuit de violence.
18: Un reportage d'Eva Kling ici à Touraine pour France Info. Le maire de Saint-Pierre-des-Corps appelle de son côté à l'apaisement et à l'unité.
7: Le prix des carburants augmente encore.
18: Le gazole atteint en moyenne 2,41 € le litre dans le pays aujourd'hui et plus de 2,17 € pour le samplon 95. Encore un record lié à la situation géopolitique et la crise au Moyen-Orient. Pourtant, il faut bien continuer de remplir le réservoir de sa voiture. Quand on va travailler dans les zones rurales, les stations communales connaissent un certain succès, comme à la Londe des Roux, village situé dans le Sud-Manche, où les clients se pressent à la pompe.
5: Moins de 600 habitants à la Lande des Roux, mais une route avec du passage. Hervé vient faire le plein.
6: C'est un très bon service parce que c'est à proximité de beaucoup de personnes. Et en plus, point de vue tarif, elle est bien placée. Donc non, c'est une très bonne initiative.
5: Et la fréquentation n'a cessé d'augmenter ces dernières années, constate le maire Ludovic Blanc.
8: On a plus de deux fois le volume qu'on avait prévu quand on a mis en place notre station essence. Pour payer l'investissement et les entretiens, il fallait au moins qu'on puisse faire à peu près 300 000 litres de vente par an. Maintenant, on est plutôt autour de 750 000 litres.
5: Car la station répond à un besoin dans le secteur, les autres sont plus loin, mais elle arrive aussi à maintenir des prix raisonnables malgré la crise, poursuit le maire.
8: C'est clair, nous, on n'a pas vocation à faire d'argent. Donc voilà, c'est un service à la population. La commune, tous les 8 jours, achète du carburant. Alors évidemment, c'est en fonction de la cotation du baril. On prend une marge, quelques centimes, pour payer l'investissement et assurer l'entretien de la station. C'est pour ça que les gens ils voient qu'on est plutôt toujours bien placé dans les tarifs.
5: Un système avec badge permet également aux artisans et agriculteurs de se fournir et n'avoir qu'une seule facture à la fin du mois.
18: Le gouvernement plonge sur de nouvelles aides pour le carburant. Nouvelle réunion prévue demain autour du Premier ministre. Les bureaux de vote sont ouverts jusqu'à 20h en Allemagne. Deux scrutins régionaux aujourd'hui à Berlin et Mecklembourg, Poméranie occidentale et 4 millions de citoyens appelés à voter. L'extrême droite fera-t-elle une nouvelle fois une percée 2 semaines après le succès de l'AFD en Saxe-Anhalt? La gauche radicale est aussi en bonne position, de quoi fragiliser Friedrich Merz, le chancelier conservateur de la CDU. Élection également en Russie, 3e et dernier jour des législatives dans le pays. Alors que ce matin, Moscou dit avoir subi une attaque massive, la plus importante depuis le début de la guerre en Ukraine il y a 4 ans et demi, 1600 engins neutralisés. Didier Revoin, les autorités accusent Kiev de vouloir perturber le déroulement des élections.
9: Selon le maire de Moscou, 450 drones se dirigeant vers la capitale ont été neutralisés durant la nuit. Sergueï Sobyanin a dénoncé une tentative de perturber les élections législatives qui a échoué alors que le scrutin se termine ce soir. Une raffinerie a néanmoins été touchée sans faire de blessés et selon lui, il n'y a pas d'alerte à la pollution pour la population. En revanche, une femme et un homme ont perdu la vie dans deux endroits distincts de la région de Moscou. Toujours en périphérie de la capitale, la chute d'un drone sur le toit d'un immeuble de 21 étages a provoqué un incendie nécessitant l'évacuation de 400 personnes, dont 70 enfants. Selon le ministère russe de la Défense, plus de 10 régions de la Fédération de Russie ainsi que les eaux de la mer Noire ont été visées durant la nuit. Au total, 1600 drones ont été neutralisés alors que les régions frontalières de Bryansk, Belgorod et Koursk ont connu des attaques particulièrement massives.
18: Jean-Didier Revoin.
7: Le président du Paris Saint-Germain et de Bein Media Group visé par une enquête.
18: Une enquête préliminaire pour prise illégale d'intérêt ouverte après une alerte en avril dernier de l'association anticorruption Anticor. Noureddine Zidane, le rôle de Nasser El-Khelaifi dans les discussions organisées il y a 2 ans autour des droits télé de la Ligue 1 est en cause alors que la chaîne Bein était candidate.
10: Tout commence à l'été 2024. À quelques semaines de la reprise du championnat, la Ligue de football professionnel n'a toujours pas trouvé de diffuseur. Les clubs doivent trancher, créer leur propre chaîne ou accepter les offres de DAZN et beIN Sport. Et au milieu de ces discussions, une situation particulière, Nasser Al-Ralaifi est à la fois président du PSG, patron de beIN Media Group et membre du conseil d'administration de la LFP. Anticor le soupçonne d'avoir pesé en faveur de la solution DAZN beIN, finalement retenue. Un choix qui va vite faire polémique, prix des abonnements jugés élevés, piratage massif, puis bras de fer entre DAZN et la Ligue, jusqu'à la rupture du contrat. Reste désormais une question pour les enquêteurs. Nasser Al-Ralaifi a-t-il utilisé sa position à la Ligue pour favoriser une décision susceptible de profiter à l'entreprise qu'il dirige?
5: Une information que l'on apprend alors que le PSG joue ce soir à Marseille, le classique pour clore la cinquième journée de Ligue 1. Avant ça, Auxerre reçoit Brest à 15h et Lille se déplace à Nice à 17h15. Lui est le nouveau roi du MMA. Du côté des poids lourds, le français Cyril Gane, sacré champion à l'UFC, la Ligue mondiale de ces arts martiaux mixtes. Xavier Monferrand, le français, a récupéré la prestigieuse ceinture, mais sans combattre.
11: Ce n'est certainement pas de cette façon qu'il espérait décrocher la ceinture, mais elle est sienne désormais. Cyril Gane est le nouveau champion incontesté des poids lourds. Après avoir vu Thomas Spinol renoncer à son titre, le Britannique, encore très marqué par les coups du Français en octobre dernier, leur combat avait été arrêté alors que Cyril Gane semblait avoir le dessus. Un an plus tard, Thomas Spinol a donc préféré jeter l'éponge. Pour autant, Dana White, le sulfureux patron de l'UFC, avait annoncé que ça ne faisait pas du Français le champion, qu'il devait combattre pour la ceinture avant de rétro-pédaler à sa manière hier soir en conférence de presse.
12: True, I fucked up.
11: C'est vrai, j'ai merdé, avoue Dana White. Cyril Gane est bien le nouveau champion incontesté des poids lourds de l'UFC et bon gamin, son surnom, va vite pouvoir prouver qu'il mérite cette ceinture et la défendre le 14 novembre prochain. Le nouveau patron des lourds est attendu à New York au Madison Square Garden pour y défier l'américain Josh Hawkins.
5: Un combat qui sera sans doute scruté. Merci Xavier Monferrand.
7: Merci à vous Jeanne. Cyril Gane, qu'on appelle également bon gamin, c'est son surnom qui lui avait été donné par un groupe d'amis. 13h10 sur France Info.
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7: Le litre de gasoil va-t-il bientôt atteindre les 3 euros? Pas impossible, va nous expliquer un spécialiste des énergies dans 5 minutes sur France Info. Et puis connaissez-vous le métier d'office manager, directeur de l'environnement de travail, c'est aussi son nom. C'est un métier qui a le vent en poupe, Sarah Lemoine va nous le présenter. Et côté santé, Julien Méniel, quel est le programme?
16: Aujourd'hui, on va parler de la mal-aimée de la contraception masculine en France qui pourrait être en train de prendre sa revanche, la vasectomie.
7: Eh bien, on retrouve nos experts dans 10 minutes.
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7: Est-ce le signe que la situation s'aggrave un peu plus au Moyen-Orient? En tout cas, Donald Trump a écourté son week-end dans le Maryland pour rentrer à la Maison-Blanche sans explication, mais après de nouvelles frappes des Houthis du Yémen contre l'Arabie Saoudite, les Houthis soutiens de l'Iran. Bonjour Clément Terme.
21: Bonjour.
7: Vous êtes enseignant à l'université de Montpellier, Paul Valéry. Les Houthis ont touché Riyad, la capitale de l'Arabie Saoudite. Alors ce conflit militaire pourrait déboucher sur une escalade rapide, a dit dans la foulée le département d'État américain. Comment faut-il le comprendre selon vous?
21: Oui, il s'agit effectivement de mesures de précaution. Le conflit était gelé depuis 2022. Il s'est réchauffé cet été dans le contexte de l'échec de l'accord entre l'Iran et les États-Unis. Et donc, les ressortissants américains sont invités à prendre des précautions et à quitter la région parce qu'ils pourraient devenir des cibles. Parce que s'il y a une escalade entre les Houthis, donc la milice du Yémen, et l'Arabie Saoudite, il se peut que cela entraîne de nouveau une escalade entre l'Iran et les États-Unis, puisque l'Iran est allié des Houthis et les États-Unis sont alliés de l'Arabie Saoudite.
7: Mais les Houthis qui ont fait une vraie percée au Yémen, qui frappent désormais loin de leur zone de contrôle, qu'est-ce que ça dit de leur capacité militaire?
21: Ça dit qu'ils sont devenus une priorité de la stratégie régionale de la République islamique depuis la chute de Bachar al-Assad en Syrie en décembre 2024. Donc on a vu une réorganisation des alliés régionaux de la République islamique d'Iran Et donc, ils ont cette capacité à la fois au niveau local, puisqu'ils ont reconstitué leurs forces. Ils n'ont pas participé à toutes les vagues de confrontation entre l'Iran et les États-Unis. Et donc, si vous voulez, après l'échec des négociations irano-américaines de l'été, ils sont devenus la carte jouée par l'Iran pour avoir un effet sur l'économie mondiale. Donc, ils sont à la fois... ils s'inscrivent dans un agenda régional de la République islamique d'Iran et il y a des enjeux locaux face à l'Arabie saoudite pour obtenir un règlement du conflit en leur faveur, puisque le conflit n'était que gelé, il n'y a pas eu de règlement politique et diplomatique du conflit.
7: On peut donc imaginer qu'ils sont là pour quelque part maintenir la pression sur les États-Unis pendant que, peut-être, que les gardiens de la révolution se réorganisent en Iran ?
21: Oui, exactement, ils sont là parce que le contrôle du détroit d'Ormuz par la République islamique commençait à être moins efficace, puisque les États-Unis ont organisé une route par les eaux territoriales omanaises, donc pour contourner le blocus iranien. Et ils sont là aussi parce que le blocus maritime américain contre l'Iran, qui empêche l'Iran d'exporter son pétrole, a un coût immense pour la République islamique. Et donc la stratégie de la République islamique, c'est de perturber les exportations de pétrole des voisins, puisque l'idée est d'empêcher toute exportation de pétrole de la région dans la mesure où eux-mêmes sont empêchés. Donc c'est vraiment une stratégie de survie, de surenchère sécuritaire pour obtenir la possibilité d'exporter le pétrole iranien à nouveau.
7: Mais quelles sont les clés maintenant ? Parce que est-ce que l'Arabie saoudite, de son côté, a les moyens de négocier avec les Houthis ? Et que peuvent faire les Américains ? Parce que pour l'instant, Donald Trump, visiblement, veut éviter une implication militaire directe, on va dire, contre les Houthis. Mais est-ce qu'il pourrait changer de posture, lui ?
21: Alors effectivement, il est en soutien discret de l'Arabie saoudite, c'est comme la France, comme les alliés de l'Arabie saoudite. Mais il y a aussi la question de peut-on régler la question des Houthis sans régler la question de l'Iran ? Parce que cette escalade, même si elle a une rationalité et puis une dynamique locale, il y a quand même cet enjeu régional. Donc l'idée, ça sera quand même, je pense, d'empêcher l'Iran d'organiser une escalade, ou dans tous les cas, si l'Iran poursuit cette stratégie, d'imposer un coup à l'Iran, d'où l'arrêt peut-être... du séjour du président Trump dans sa résidence, parce que il y a une question aussi de crédibilité régionale face aux partenaires militaires des États-Unis dans la zone. Les États-Unis ne peuvent pas laisser l'Iran maintenir sur la longue durée un baril au-dessus de $100.
7: Mais alors justement, vous en parlez de ce baril de pétrole, on parle beaucoup ces derniers jours du détroit de Bab el-Mandeb dans la mer Rouge, plus ou moins repris, on va dire, par les Houthis, même s'il n'est pas bloqué pour le moment, le détroit d'Ormuz, qui est lui toujours bloqué pour le coup. Si les deux routes maritimes étaient simultanément perturbées, est-ce que là on entrerait dans une crise énergétique d'une autre ampleur ?
21: Oui, effectivement, parce qu'il y a aussi le ciblage des infrastructures pour contourner le détroit d'Ormuz, notamment le pipeline Est-Ouest en Arabie Saoudite qui a été ciblé cette fois par les milices chiites en Irak. C'est pour ça qu'il s'agit quand même d'un effort coordonné par Téhéran. Et donc là, dans cette situation où il y a à la fois une perturbation des routes commerciales, une incertitude sur la possibilité de faire circuler les pétroliers et une difficulté à contourner le détroit d'Ormuz pour maintenir, si vous voulez, l'approvisionnement du marché, effectivement, il y a un risque d'explosion des prix. C'est pourquoi à la fois le blocus maritime américain entraîne une escalade militaire iranienne, mais l'escalade militaire iranienne risque aussi, vu les effets sur le marché énergétique, d'entraîner une escalade militaire américaine cette fois pour rétablir un baril en dessous de $100 par la force militaire si la diplomatie ne le permet pas.
7: Il va donc falloir surveiller ça de très près. Merci beaucoup Clément Terme, enseignant à l'université de Montpellier, Paul Valéry. Je signale la sortie de votre prochain livre, Demain l'Iran, ce sera jeudi aux éditions du Cerf. Alors on parle du baril de pétrole, le litre de gasoil est à un nouveau record aujourd'hui, 2,41 €. Et pour Mathieu Ozano, expert de la transition écologique et énergétique, il n'est pas impossible qu'on voit ce prix du litre de gasoil monter à 3 euros.
0: Oui, c'est parfaitement envisageable. En tout cas, au moins sur le diesel, on est dans une situation de pénurie, de production, de restrictions sans précédent des productions des grands raffineurs de diesel dans le monde, autour du golfe arabo-persique naturellement. En Russie, la Russie a été un exportateur très important de diesel, dont les raffineries sont aujourd'hui frappées, visées par l'Ukraine. Et puis indirectement la Chine. La Chine nous a sauvés en quelque sorte d'un choc pétrolier immédiat avant l'été, en réduisant très fortement ses importations de brut. Mais la Chine le raffiner en diesel et était un exportateur important de diesel. Donc, pour faire court, on a une situation de contraintes très fortes sur les capacités normales de raffinage de diesel. Et si la situation perdure à la fois en Russie et dans le Golfe Persique, il faut s'attendre à ce que cette pénurie mondiale, ou en tout cas cette très forte restriction mondiale de diesel se poursuive.
1: Parce que la rareté, évidemment, fait monter les prix, bien avec sûr. Des conséquences ensuite très concrètes pour les usagers. Aujourd'hui, là, on paye vraiment notre dépendance à la voiture, Mathieu Ozanou.
0: On paye notre dépendance au pétrole et notre incurie, notre incapacité depuis qu'on a commencé à prendre des engagements sur la sortie des énergies fossiles, ça remonte un peu, hein, les premiers engagements c'est 1997, à faire effectivement des investissements dans les infrastructures de transport qui permettent partout où c'est possible, et les études prouvent que c'est pratiquement partout possible, de se passer largement de quoi ? Pas de la voiture, de déplacement tout seul dans une voiture thermique. Voilà, le problème il est là, c'est les situations où les gens, pour aller bosser, pour aller chercher les enfants à l'école, ils n'ont pas de choix aujourd'hui parce que il n'y a pas d'alternative que de monter dans leur diesel.
7: Voilà, c'était Mathieu Ozanou, auteur du livre « Pétrole, le déclin est proche » aux éditions du Seuil. Il répondait à Benjamin Recouvreur. La vasectomie séduit de plus en plus de Français.

0: Dans Mecklembourg-Poménarie occidentale, les avancées de l'extrême droite et de la gauche radicale seront observées et pourraient fragiliser le chancelier conservateur Friedrich Merz. Enfin, 6 départements du sud de la France face à un risque élevé de feux de forêt aujourd'hui dans le sud, donc amplifié par des conditions météo. Vigilance orange dans l'Aude, l'Hérault, les Bouches-du-Rhône, le Vaucluse, le Gard et l'Ardèche.
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2: Emploi et santé, on est avec nos experts du dimanche, Sarah Lemoine et Julien Méniel. Bonjour à vous deux.
3: Bonjour.
2: Sarah, au programme de C'est mon boulot.
4: C'est quoi le métier de responsable des environnements du travail?
2: Vous allez tout nous dire. Avant cela, Julien, vous nous parlez d'une méthode de contraception qui devient de plus en plus populaire en France, la vasectomie.
5: Oui, la contraception masculine, c'est un vaste, vaste sujet. La pilule pour homme, véritable serpent de mer, l'anneau en silicone, il n'a pas encore été officiellement validé par les autorités sanitaires. La méthode du retrait, c'est l'équivalent sexuel de la roulette russe. Donc, en dehors du préservatif et de l'abstinence, il n'y a pas grand-chose. Et pourtant, il y a une autre technique, simple, efficace et validée, la vasectomie. Jusqu'ici, la France boudait cette méthode, contrairement à de nombreux autres pays, mais c'est en train de changer.
2: Qu'est-ce qui permet de dire ça?
5: Alors, pour situer un petit peu déjà, la vasectomie, ça consiste à empêcher les spermatozoïdes d'aller se mélanger au sperme en coupant ou en bouchant les canaux qui les acheminent depuis les testicules, qu'on appelle les canaux déférents. Mmh. Dans l'absolu, on devrait pouvoir rétablir la circulation si on change d'avis, mais comme la réussite de l'opération n'est pas vraiment garantie, on considère que c'est définitif, donc c'est souvent le moyen de contraception des gens qui savent qu'ils ne veulent pas ou qu'ils ne veulent plus d'enfants. En 2010, ils étaient à peine plus de 2000 parents en France à se tourner vers cette technique. En 2022, ils étaient plus de 32 000 pour finir par dépasser les 57 000 en 2025.
2: Est-ce qu'on sait pourquoi ça grimpe?
5: Alors, on peut supposer qu'il y a plusieurs raisons à ça. La parole s'est libérée sur le sujet. Déjà, les témoignages sur les réseaux sociaux, ça fait que l'opération fait moins peur. On sait aussi aujourd'hui que la vasectomie, ça ne modifie ni la libido, ni la sexualité. Tout reste exactement comme avant, sans le risque de grossesse non désirée et sans les inconvénients des méthodes hormonales. Et puis, il y a aussi sans doute, en tout cas on a envie d'y croire, une évolution des mentalités, moins de masculinité mal placée, plus de volonté de partager la charge de la contraception.
2: Et vous l'avez dit, c'est une méthode qui reste a priori définitive. Est-ce qu'on peut espérer d'autres techniques réversibles à l'avenir?
5: Oui, en plus des méthodes dont je vous ai déjà parlé, il y a effectivement d'autres pistes prometteuses. Il y en a plusieurs qui concernent les fameux canaux déférents, d'ailleurs, comme un gel injectable ou encore un stérilet pour homme, entre guillemets, qui est en réalité une espèce de sorte de petite pince. Alors il faudra encore attendre quelques années, mais ça se rapproche de plus en plus. Petit rappel utile quand même, le seul moyen de contraception qui protège aussi des infections sexuellement transmissibles, ça reste le préservatif.
2: Ouais, et ça c'est toujours bon de le rappeler parce que son utilisation a tendance à baisser chez les ados notamment. Merci beaucoup Julien, c'est Ma Santé sur France Info et sur nos réseaux sociaux. Parlons maintenant de cette profession souvent méconnue mais pourtant essentielle au bon fonctionnement d'une entreprise, celle de directeur ou directrice des environnements de travail. On dit aussi office manager. Sarah Lemoine, quel est leur mission?
4: Alors leur mission, c'est de piloter tout ce qui concerne la gestion des bâtiments, le bien-être et la sécurité des salariés dans une entreprise, en gérant souvent de nombreux prestataires. Ils doivent garantir que le système de climatisation et de chauffage fonctionne, que les locaux sont régulièrement entretenus et nettoyés, que la flotte de voitures et la sécurité incendie sont en état de marche, entre autres, tout en cherchant à optimiser les coûts. À l'origine, il s'agissait plutôt d'un poste de superintendant relativement technique, un métier de l'ombre, pas très valorisé dans les organisations, explique Hubert Labouche, secrétaire général adjoint de l'association qui représente ses directeurs des environnements de travail. Mais depuis plusieurs années, leurs missions sont devenues de plus en plus stratégiques, notamment après la crise sanitaire et le développement du travail hybride. Avec une partie des équipes en télétravail et une autre dans les locaux, ils ont orchestré la diminution des surfaces et leur réaménagement. Sans oublier le développement des nouveaux services aux résidents, conciergerie, salle de sport, flotte de vélos partagés. Enfin ça, c'est surtout dans les grandes entreprises. Oui. Ils doivent aussi composer avec les nouvelles normes environnementales en s'assurant que les bâtiments réduisent progressivement leurs émissions de CO2 et donc convaincre la direction générale de moderniser et d'investir.
2: Oui, cette profession est en train de se structurer, de se féminiser aussi.
4: Oui, autrefois, les responsables des services généraux apprenaient globalement leur métier sur le terrain en venant d'horizons très divers, souligne Hubert Labouche. Il existe maintenant un master pour se former. Cette profession attire également de plus en plus de femmes. Ces dernières sont désormais presque aussi nombreuses que les hommes à occuper la fonction de directeur ou donc directrice des environnements de travail. Selon une étude réalisée auprès de 150 professionnels, elles sont

0: Pourtant, c'est 20 points de plus en l'espace de 20 ans.
1: Et alors, côté salaire, ça gagne combien, directeur ou directrice des environnements de travail?
0: Eh bien, leur rémunération a nettement progressé. Elle s'élève aujourd'hui à 83 000 euros bruts par an, en moyenne, selon l'association qui les représente, contre 57 000 euros il y a 20 ans, notamment parce que leur mission et leurs responsabilités se sont élargies et que leur visibilité augmente, même si leur place reste encore trop limitée à leur goût dans la gouvernance des entreprises. Seuls 3 sur 10 siègent au comité de direction et à peine plus au comité exécutif.
1: Eh bien, merci beaucoup pour cette fiche métier. Merci Sarah Lemoine, c'est mon boulot sur France Info. Merci les experts. Et on lance maintenant la playlist de France Info, les coups de cœur musicaux du service culture. Anne Chepo, vous ouvrez le bal avec l'album de la chanteuse Diane Reeves et du saxophoniste Brentford Marsalis.
2: Et c'est donc la Danoise Agnès Obel qui répond parfaitement à cette définition.

Après 6 ans de silence discographique, elle vient tout juste de sortir The Meaning of Flowers, nouvelle pièce monumentale d'orchestration pop, éthérée et vibrante. Comme toujours, sa voix envahit toute la gamme, naturelle ou transformée, modulée, portée par la force de dizaines d'instruments, parfois cantonnés au seul classique. Agnès Obel est toujours tout un monde à écouter.

La Danoise, signée sur le prestigieux label Deutsche Grammophon, signe ainsi un cinquième album dans la lignée d'une carrière originale, exigeante, qui ne laisse pas de côté le succès avec plus de 2 millions d'albums vendus depuis le début et 3 dates en France l'année prochaine, dont l'Olympia à Paris en septembre.

0: Et comme la playlist de France Info vous réserve plein de surprises, vous l'avez bien compris, ce n'était pas la chanteuse Diane Reeves, mais la Danoise Agnès Obel avec Yann Bertrand sur France Info.
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0: Et on a du soleil sur une grande partie du pays cet après-midi, même si le ciel reste nuageux. Sur les côtes de la Manche, la chaleur s'accentue nettement dans le sud, avec 30 degrés à Bordeaux, Toulouse, Perpignan, Montpellier. Il va faire également de 21 à 28 degrés sur la moitié nord. Journée donc très estivale alors que, je vous le rappelle, l'automne approche. 13h30 sur France Info. L'info avec Jeanne Média.
5: Nasser Al-Khelaifi, visé par une enquête préliminaire, annonce aujourd'hui le parquet de Paris. Le président du Paris Saint-Germain et de Bein Media Group ciblé pour son rôle dans les discussions qui ont eu lieu il y a 2 ans autour des droits télé de la Ligue 1 de football, alors que la chaîne Bein était candidate. 5 personnes interpellées après les violences de la nuit dernière en Indre-et-Loire, dans la commune de Saint-Pierre-des-Corps, près de Tours. Des affrontements ont eu lieu entre les forces de l'ordre et des jeunes après un accident entre une voiture de police et une moto. Le jeune de 19 ans qui conduisait l'engin a été grièvement blessé à la jambe. Le maire de la ville appelle au calme. Saint-Pierre-et-Miquelon est français, c'est une évidence. Voilà ce que martèle aujourd'hui le président français arrivé dans le territoire d'outre-mer. Première visite d'un chef d'État français depuis 12 ans. Il accueillera le Premier ministre du Canada voisin tout à l'heure. 1600 drones abattus en Russie. Moscou accuse Kiev de vouloir perturber les élections législatives dans le pays plus de 4 ans et demi après le début de la guerre en Ukraine et alors que le parti de Vladimir Poutine devrait sans surprise remporter le scrutin. Le Premier ministre israélien Benjamin Netanyahou assure que celui qui a tué un colon israélien dans une attaque est traqué en Cisjordanie, territoire palestinien occupé. La mort de cet homme a été confirmée par un hôpital dans le centre de la Cisjordanie. 2 missiles balistiques tirés par la Corée du Nord en quelques heures dans la mer du Japon, quelques jours après l'envoi au même endroit de plusieurs missiles. Tokyo dénonce une menace pour la paix et la sécurité régionale. Le gouvernement sud-coréen appelle son voisin à cesser immédiatement son activité. Fin de la 3e journée de top 14 de rugby ce soir, après sa défaite face à Toulouse la semaine dernière. L'Union Bordeaux-Bègles reçoit le Stade français ce soir. Coup d'envoi 21h05.
0: Et on aura un œil sur ce match sur France Info 13h32. À suivre, le coup de gueule des artisans qui rénovent notre patrimoine. Ils appellent l'État à débloquer plus de crédits sous peine de voir encore plus d'entreprises mettre la clé sous la porte. Avant 14h également, cette question avec vous, Julie Vialon.
6: Comment l'extrême droite cherche à conquérir les jeunes grâce aux streamers?
0: Et on va parler d'un certain Sardoche. Rendez-vous dans moins de 20 minutes. Pour l'heure, retour en Indre-et-Loire où une intervention de la police a mal tourné.
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0: On en parle avec Jeanne Mézia. Une vingtaine de carcasses de voitures brûlées ont été retrouvées dans les rues de Saint-Pierre-des-Corps à côté de Tours ce matin après une nuit de violence entre jeunes et policiers. Tout est parti d'un accident entre une voiture de police et un motard lors d'une intervention pour mettre fin à un rodéo. Le motard est blessé à la jambe. 8 policiers et gendarmes sont également blessés. Bonjour Olivier Comte.
7: Oui, bonjour.
0: Vous êtes le maire d'Hiver Droite de Saint-Pierre-des-Corps. D'abord, quelles sont les nouvelles que vous avez des victimes ce midi ?
7: La nouvelle donc que j'ai eue cette nuit, après j'ai pas eu de nouvelles depuis, mais le au niveau du jeune, donc il a été opéré cette nuit donc d'un trauma important à la jambe, il n'est pas cassé. Après je sais qu'il y a plusieurs policiers qui ont été blessés aussi, donc dont un grièvement sur Saint-Pierre. Mais après on a eu aussi d'autres émeutes qui ça fait tache d'huile sur le quartier Sanitas et Jouer des Tours aussi.
0: Quartier Sanitas, quartier de Tours et Jouer des Tours. C'est à côté. Ce jeune, il a quel âge d'ailleurs?
7: Je crois que c'est 21 ans, si je ne dis pas de bêtises.
0: C'est lui qui était donc sur ce véhicule à deux roues qui a été percuté par un policier. Il y a d'ailleurs un policier en garde à vue. L'enquête va permettre de savoir qui est en faute. Est-ce que vous en savez un peu plus sur ce qui s'est passé à l'origine?
7: Non, alors tout ce que je peux vous dire, c'est qu'effectivement, c'est une voiture de police qui a percuté donc une moto avec un jeune qui est grièvement blessé à la jambe. Sur les circonstances, j'ai demandé au préfet que toute la lumière soit faite. Ce matin, il m'a confirmé que la procureure avait bien pris en compte et avait ouvert l'enquête. Nous avons fait tout ce que nous avons pu pour préserver les véhicules, pour qu'ils ne soient brûlés, pour que en fait toutes les expertises soient nécessaires soient faites pour qu'on puisse apporter toutes les réponses.
0: Et la colère est montée très rapidement, la violence aussi après cet accident. Il y a eu beaucoup de dégâts.
7: Alors en fait, oui, j'ai essayé comme j'ai pu pour limiter la colère donc des jeunes. Et c'est une colère que je comprends, mais qui malgré tout c'est compliqué. Mais on a fait ce qu'on a pu. Après c'est toujours pareil. On peut avoir des personnes qui avaient des faits de foule. Et donc après c'est parti en émeute.
0: Mais vous dites vous comprenez cette colère.
7: Bah, je comprends cette colère parce que c'est un jeune, c'est un de leurs qu'ils côtoient tous les jours. Donc après, je n'ai pas dit que je cautionne quoi que ce soit, mais c'est aujourd'hui, je veux que toute la lumière soit faite, je veux savoir ce qui s'est passé.
0: Une centaine de policiers, de gendarmes, appuyés par des CRS, ont été déployés. Est-ce qu'ils sont encore là ce midi?
7: Là, on n'a pas de policiers visibles sur le territoire. Je sais d'ailleurs qu'il y a une manifestation à Tours, donc en cours. Donc ils sont plutôt là-bas. Donc c'est le quartier est calme. Nous, on nettoie actuellement la ville de toutes les stigmates.
0: Et le calme est revenu.
7: Oui.
0: Et que vous disent les habitants ce matin, ceux que vous avez croisés?
7: C'est l'incompréhension, la stupéfaction, la colère. Ouais. Et surtout, moi j'ai passé ma nuit au chevet de ceux qui ont perdu leur véhicule, donc qui ont été brûlés. Donc on a 15 véhicules qui ont brûlé. Donc j'ai été toute la nuit essayer de voir toutes les personnes. Et puis c'est pour certains, demain matin, ils n'auront pas de moyens pour aller travailler.
0: Ouais. Est-ce que vous craignez que la violence reparte ce soir? Est-ce que des moyens seront de nouveau mobilisés?
7: Alors des moyens sont bien sûr remobilisés, j'ai eu le préfet ce matin, maintenant c'est tout le travail de discours d'apaisement que nous allons avoir, que nous avons déjà commencé à avoir avec une partie de notre conseil municipal, puisqu'on a quand même, on a qu'un groupe qui n'a pas voulu se joindre à nous pour l'appel au calme, donc le groupe LFI, mais sinon tout le reste du conseil municipal l'a appelé au calme, et aujourd'hui ça va être c'est des discours d'apaisement, la famille appelle à l'apaisement, et après moi je voulais aussi saluer tous les pompiers qui ont œuvré toute la nuit pour éteindre les incendies et essayer de préserver au maximum les véhicules.
0: Un dernier mot, Olivier Comte, parce que ce phénomène des rodéos, on l'a vu monter en puissance en France ces dernières années. Est-ce qu'aujourd'hui c'est un phénomène encore très présent à Saint-Pierre-des-Corps?
7: C'est un phénomène qui est présent dans tout, comme vous l'avez dit, partout en France, et on a le même phénomène aujourd'hui à Saint-Pierre que partout en France. En fait. Donc voilà, c'est compliqué, c'est compliqué à gérer. On essaye avec les jeunes de discuter, pour faire comprendre, mais c'est pas facile.
0: Merci beaucoup Olivier Comte, maire de Saint-Pierre-des-Corps, d'avoir été avec nous ce midi sur France Info après cette intervention de police qui a donc dégénéré hier soir dans votre ville. Un jeune motard est blessé à la jambe. 8 forces de l'ordre sont également blessées. 13h38. Alors que vous découvrez peut-être quelques pépites de notre patrimoine français ce week-end pour les journées du patrimoine, ceux qui sont en charge de le rénover, de le réparer, lancent une alerte aujourd'hui. Bonjour Richard Boyer.
8: Bonjour.
0: Vous co-présidez le groupement des entreprises de restauration de monuments historiques. Vous dites que votre secteur aujourd'hui est sacrifié. Qu'est-ce qui vous pousse à dire ça?
8: Bien écoutez, nous subissons depuis l'année 2026 une coupe budgétaire drastique, puisqu'on subit à peu près 30% de baisse des autorisations d'engagement au niveau du budget ministère de la Culture. Et nos entreprises, depuis un an, encaissent cette chute et nous avons déjà des entreprises qui ont plié boutique. Voilà, une baisse constante donc des chantiers qui ferment, qui ne sont pas reconduits, et une mise en danger des entreprises qui portent la restauration du patrimoine toute l'année.
0: Une baisse d'un tiers des crédits, ça veut dire moins d'argent pour de la rénovation, vous l'avez dit. Ça veut dire pour vous qu'aujourd'hui, concrètement, des chantiers s'arrêtent, des gens licencient, voire mettent la clé sous la porte.
8: Exactement, des entreprises qui ont travaillé notamment à la reconstruction de Notre-Dame, deux entreprises ont fermé au cours de l'année. C'est un message que l'on veut porter haut et fort. C'est une question politique. Voilà, il reste encore des marges de manœuvre pour que cette année, pour le budget 2027, nous ne soyons pas contraints à de nouvelles baisses. Et avec un budget équivalent à celui de cette année, cela ne permettrait pas de traiter les monuments qui sont en péril, contrairement à ce que dit la ministre ce matin sur votre antenne. On porte un budget à hauteur de 500 millions. 500 millions, c'est le budget qui permettrait d'éviter que le péril des bâtiments prenne le dessus, en fait, sur les travaux. À ce niveau-là, on serait sur une zone d'équilibre.
0: Alors, vous évoquez la ministre de la Culture, Catherine Pégard, qui était effectivement l'invitée de France Info ce matin. On lui a parlé de votre inquiétude. Je vous propose d'écouter sa réponse.
9: J'entends leur inquiétude, je la partage. C'est à nous de les épauler et de voir plus globalement les choses. Vous pouvez être un petit entrepreneur dans le nord de la France et peut-être à quelques kilomètres un peu plus au sud, vous pourriez faire davantage de choses, mais vous ne le savez pas. J'ai commencé ce travail de voir les maires, de voir les présidents de région, de voir les priorités qu'on va partager et de voir justement les entreprises qu'on pourra associer pour aller plus vite, pour faire le travail.
0: Qu'est-ce que vous pensez de cette réponse, Richard Boyer ? Il y a un manque de connaissance des chantiers à mener, du lien à faire ?
8: Non, pas du tout. S'il y a eu un manque de lien, c'est par exemple l'absence de réponse à notre sollicitation au niveau du ministère. Nous avons souhaité rencontrer Madame la Ministre. Elle n'a jamais répondu alors qu'elle rencontre d'autres acteurs de la culture, notamment les responsables des médias ou du cinéma. Aujourd'hui, on est dans une situation, on en appelle au Premier ministre, au Président de la République. Nous portons la restauration du patrimoine. Un budget tel qu'il nous est imposé depuis l'année dernière ne permet pas de travailler sereinement. Les monuments sont en péril. Les entreprises qui portent cette restauration le sont également. Aujourd'hui, nos entreprises ne vont plus recruter d'apprentis. Avant de penser à des licenciements, on va réduire la voilure en termes d'apprentissage. Ouais. L'apprentissage, c'est ce qui fait que nous sommes des entreprises hautement qualifiées, capables de restaurer des monuments. Dans 2-3 ans, nous ne serons plus en capacité de travailler correctement, car à cause de ces baisses de budget, nous n'aurons plus de personnes qualifiées et compétentes pour mener à bout de bras la restauration du patrimoine.
0: Mais ça veut dire aussi qu'on va perdre un savoir-faire ? Parfois séculaire.
8: Exactement. On est dans un métier du temps long. Il nous faut plusieurs années pour former des apprentis. Et puis, il faut surtout des chantiers sur lesquels on peut exercer notre art. Aujourd'hui, avec ces baisses de budget, les entreprises ne peuvent plus tenir et donc vont commencer à réduire. Moi, personnellement, dans mon entreprise, j'ai généralement entre 5 et 6 apprentis. L'année prochaine, je prévois d'en avoir que 2.
0: Ça veut dire que votre carnet de commandes, aujourd'hui, il en est où ?
8: Eh bien, d'une visibilité moyenne de 12 mois, on est tombé cette année à 6 mois de visibilité. Voilà. Et ça, c'est ce que rencontre quasiment la totalité de nos entreprises. Une baisse d'activité d'à peu près 15% et beaucoup moins de visibilité. Aujourd'hui, on en appelle vraiment au président de la République, au Premier ministre, pour pouvoir discuter. Nous estimons que c'est un devoir de l'État d'entretenir ces monuments.
0: Et on a entendu votre appel ce midi sur France Info, Richard Boyer, patron de la SOCRA en Dordogne et président du groupement des entreprises de restauration des monuments historiques. Votre appel au gouvernement, à Sébastien Lecornu directement, à accorder ces 500 millions d'euros, la somme que vous estimez nécessaire pour que ce patrimoine ne dépérisse pas. Merci beaucoup d'avoir été avec nous. Tiens, puisqu'on parle d'argent, je vous propose maintenant une visite de la Banque de France à Strasbourg. C'est la première fois qu'elle ouvre ses portes pour les journées du patrimoine. On suit notre guide Heidi Soupol.
10: C'est bon, vous êtes le dernier jusqu'au début déjà.
11: L'ancienne salle des coffres date de 1925 et c'est de loin la partie la plus impressionnante de la visite.
10: Vous voyez, vous avez cette porte-là, puis vous avez la grille. Donc les gens jouaient et puis mettaient les objets précieux, leurs documents précieux ici.
11: Pour y accéder, le groupe d'une vingtaine de visiteurs a dû passer par une énorme porte blindée et c'est Léo, 10 ans, qui a dû la pousser.
12: C'est lourd. Je trouve qu'elle pèse genre un kilo. plus même.
11: Légèrement plus, effectivement, à savoir plusieurs tonnes. Parmi les autres visiteurs, certains comme Catherine ne sont vraiment pas là par hasard.
13: Je travaille dans une banque. Les salles des coffres des banques privées sont aussi vieilles que celles-ci. Hein.
11: Au-delà de l'accès au bâtiment, l'objectif de la visite est également de faire connaître les différents métiers au sein de la Banque de France, comme par exemple...
14: Contrôleur ACPR.
11: Philippe fait partie des 8000 employés que compte la Banque de France et lui, il...
14: Contrôle les courtiers en banque, les courtiers en assurance et les intermédiaires en assurance. Ça veut dire qu'il faut vérifier que le prêt contractuel, avant la signature d'un contrat, est respecté.
11: Plus largement, la Banque de France vers les pièces et les billets en circulation aide les personnes endettées et veille au bon fonctionnement des banques et des assurances.
0: Un reportage à Heidi Soupol d'ici Alsace pour France Info. À suivre, la profusion d'affiches générées par intelligence artificielle est-elle en train de polluer notre environnement? On est avec une illustratrice dans une minute.
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0: 13h46 sur France Info, l'heure du rappel de l'actualité. Paul Longstin-Spinelli et cette rencontre pour approfondir les relations entre la France et le Canada.
22: Oui, Emmanuel Macron doit accueillir le Premier ministre canadien Marc Carney aujourd'hui à Saint-Pierre-et-Miquelon, notamment pour parler approvisionnement en énergie en pleine crise du carburant en France. En Allemagne, les bureaux de vote sont ouverts jusqu'en fin d'après-midi à Berlin et en Mecklembourg-Poméranie-Occidentale pour des élections régionales. 4 millions de personnes sont appelées aux urnes, un scrutin qui se tient deux semaines après la victoire du parti d'extrême droite AFD en Saxe-Anhalt. Le président du Paris Saint-Germain, visé par une enquête préliminaire pour prise illégale d'intérêt, c'est ce que révèle le parquet de Paris. Nasser El Khelaïfi a participé à une réunion en 2024 sur les droits télé avec la Ligue de football professionnel, et ce en tant que représentant du PSG et de la chaîne Bein. Et puis il a déjà l'appétit du champion à seulement 19 ans. Le français Paul Sexas sera aligné sur le contre-la-montre des mondiaux de cyclisme à Montréal à partir de 18h45. À 15h avant ça, deux Françaises à suivre sur le chrono féminin, Juliette Berthet et Cédrine Kerbaol.
0: Elles sont arrivées autour de nous en même temps que l'intelligence artificielle, ces affiches colorées, très chargées, fabriquées en deux clics avec ChatGPT pour annoncer une brocante, un concert, une compétition sportive, et on les reconnaît généralement en un coup d'œil, et la pratique pose question, Noa Marché.
23: Créateur même de ces images générées par l'IA, Gwenaël Lemoine par exemple, le vice-président du comice de Saint-Denis d'Orc a tenté l'expérience cette année.
24: On a choisi l'IA pour la simplicité et la rapidité, pour faire une belle affiche, que tout le monde puisse l'avoir rapidement et que ça fasse du tape à l'œil.
23: Résultat, une affiche colorée, très chargée, un cochon sur une broche en premier plan, une brocante et des jeux gonflables au milieu, et il y a même un feu d'artifice à droite. Mais Gwenaël n'est pas complètement satisfait.
24: Les animaux comme là, les moutons, si on regarde un peu plus approfondi, ils n'ont pas vraiment la tête d'un mouton. Il y en a qui ont peut-être 5 pattes au lieu de 4. Les petits détails, faut pas trop les regarder.
23: Et puis il l'a remarqué, son affiche ressemble beaucoup à celle des autres comices de la Sarthe. C'est justement ce qui inquiète Hélène Laforêt, graphiste au Mans.
2: Ça uniformise, c'est brouillon. Et en fait, une fonction d'affiche, déjà, c'est de ne pas mettre trop d'éléments dessus, trop d'informations. Il faut qu'il y ait un impact rapide. Et puis, il faut faire passer des idées, des sensations, des émotions, en fait, que l'IA ne fait pas passer.
23: Une baisse d'activité de 30% cette année pour Hélène Laforêt, notamment à cause de l'intelligence artificielle.
0: Et pour rappel, générer une image avec l'IA, ça consomme environ 5 litres d'eau pour refroidir les serveurs. Bonjour Mathilde Zaragoza.
3: Bonjour.
0: Vous êtes directrice artistique et illustratrice indépendante. Comment on reconnaît une affiche générée par IA ?
3: On voit une même colorimétrie qui s'installe, une espèce de teinte jaunâtre. Il y a aussi les mêmes combinaisons de typographie qui sont utilisées. Et surtout, bah oui, cette explosion de détails, ou en tout cas d'illustrations assez spectaculaires, mais qui remplit complètement l'image. Et ça qu'on retrouve dans quasiment toutes les affiches générées par IA.
0: Souvent très chargées. Pourquoi elles se ressemblent toutes au final ?
3: Ça, je pense que c'est parce que l'IA fait son boulot, c'est-à-dire que il va prendre les indications qu'on lui a données. Souvent, les prompts sont assez simples. C'est
0: les textes qui sont rentrés.
3: Oui, voilà. Peux-tu me générer une affiche pour ma brocante de samedi ? Mais on ne va pas donner d'indication ni sur le positionnement de marque, ni sur les couleurs à utiliser, ni sur la typo, le type d'iconographie. Ça va être complètement délégué à l'IA. Et donc, elle va faire son boulot de machine, c'est-à-dire de prendre la norme la plus utilisée pour ce genre d'affiche et donc ressortir un nouveau modèle quasiment identique à toutes les précédentes.
0: Ça vous fait vraiment du mal, vous, aujourd'hui, les illustrateurs, cette profusion d'affiches créées avec l'IA ?
3: On voit plusieurs commerçants qui reviennent vers nous parce que justement le logo ou l'affiche générée par IA n'est pas imprimable.
0: Ah oui.
3: Ou n'est pas possible de le floquer sur un t-shirt ou quoi. Enfin, des supports quand même importants pour certains commerces ou associations. Et donc du coup, on est là à rattraper en fait le boulot d'IA et donc par la même occasion de sensibiliser justement à cette utilisation et d'éduquer en fait à comment bien l'utiliser et à faire ce boulot, en fait notre boulot de graphiste qui est de se poser avec les créateurs de ces images en disant qu'est-ce que vous voulez dire, comment vous le voulez faire, à quoi vous voulez ressembler et surtout à qui vous voulez vous adresser.
0: Merci beaucoup Mathilde Zaragoza, directrice artistique et illustratrice, d'avoir été avec nous pour ces explications dans le 10-14 de France Info. Nos billets en euros vont se refaire une beauté très bientôt et vous pouvez choisir leur prochain design en votant sur le site de la Banque Centrale. Attention, il ne vous reste que jusqu'à demain, lundi. Mais comment sont choisis les graphismes des billets ? Pourquoi faut-il en fabriquer de nouveau ? Les enfants de France Info Junior posent toutes ces questions à votre invité, Estelle Faure.
4: Pour poser les questions, j'ai tendu le micro à des élèves de CM2.
12: Salut, c'est France Info Junior, nous sommes la classe de CM2B de l'école Étienne Daulé à Alfortville et aujourd'hui nous allons vous parler des billets de banque.
4: Et c'est vous qui allez tout leur expliquer, Stéphanie Lange, bonjour.
21: Bonjour.
4: Vous êtes directrice des activités fiduciaires à la Banque de France. Qu'est-ce que ça veut dire pour nos jeunes auditeurs ?
21: La Banque de France, elle imprime et elle émet des billets, elle les met en circulation pour répondre aux besoins des commerçants, de la grande distribution, des banques, aux besoins de tous les citoyens qui ont besoin de retirer des euros aux distributeurs de billets.
4: Vous voilà donc tout indiqué pour répondre à Alix d'abord.
12: Pourquoi allons-nous changer de sorte de billet ?
4: Bonjour Alix. Alors tu dois savoir Alix que un billet, ça a une durée de vie de 8 ans.
21: Ça s'abîme, en fait on le plie, on le corne, on le déplie, parfois on le coince dans la fermeture éclair du porte-monnaie. Et donc, tous les 8 ans, il va falloir que nous, Banque de France, nous remplacions ce billet. Et donc, chaque année, on imprime des billets pour remplacer ceux qui sont trop usés. Et cette année, on s'est posé cette question, qui est la suivante, c'est quitte à imprimer de nouveaux billets, n'est-ce pas le bon moment pour essayer de changer de style ? Voilà.
4: Parce que ça n'avait jamais été changé, le style des billets, depuis leur création.
21: Au moment de la création de la zone euro, on avait imprimé une première série 1. Ensuite, on est passé à la série 2 qui était extrêmement similaire à la série 1. Et l'idée là, c'est d'essayer d'inventer quelque chose de nouveau qui va plus parler aux citoyens européens.
4: Et c'est l'occasion aussi de renforcer la sécurité des billets.
21: Absolument. Vous devez savoir que dans le papier du billet, il y a des secrets, il y a des signes de sécurité. Et donc l'idée, c'est qu'en changeant de série, on va apporter de nouveaux signes de sécurité. Et donc, on aura une longueur d'avance par rapport au contrefacteur.
4: Alors, parmi les nouveaux graphismes, on pourra voir des personnalités européennes comme Marie Curie, Beethoven, ou alors des oiseaux, des fleuves, d'où la question de Vanessa.
12: Pourquoi ils ont choisi ces dames, ces oiseaux et ces messieurs sur les billets ?
21: On voulait choisir des personnages connus de tous les pays de la zone euro. Et Maria Callas, elle est connue pour l'art du spectacle. Ludwig van Beethoven, il est connu par tous pour le domaine de la musique. Marie Curie, elle illustre l'éducation, la science également, la recherche. De Cervantes Miguel illustre la littérature. Et Bertha von Suter illustre la paix et l'engagement. C'est un prix Nobel de la paix en Autriche.
4: Une question pratique maintenant.
12: Bonjour, je m'appelle Noé et je voudrais savoir si les anciens billets seront encore valables.
21: Ah, toujours Noé. N'aie pas d'inquiétude, ils seront toujours valables. Nos espèces, toutes nos séries ont cours légal. Surtout, aucune inquiétude.
4: Allez, la dernière question à 1000 euros avec Nathan.
1: Bonjour, je m'appelle Nathan et j'aimerais savoir si on peut voter en tant qu'enfant.
21: Ah oui Nathan, oui tu peux voter, je t'invite à le faire. Aujourd'hui il y a déjà 10 millions de citoyens européens qui ont voté, c'est énorme. Plus d'un million en France de personnes qui ont voté. Donc vraiment, votez, ce sera très important de voir aussi ce que vous, la jeunesse, vous préférez parmi les 10 styles qui sont proposés aujourd'hui.
4: Et ce vote ensuite, à quoi il va servir pour la Banque Centrale ?
21: La Banque Centrale Européenne, ça va être un aiguillon pour elle. Elle va voir quels sont ceux qui dérange, parce qu'il y a des séries où vous avez le droit de dire « je déteste, je n'aime pas ». Et donc ça, c'est très important, il va falloir les exclure, hein, parce que si on déteste quelque chose, on va pas l'utiliser facilement dans son quotidien. Ensuite, on va voir tous les exemplaires qui sont aimés ou adorés, et on va aller chercher à comprendre pourquoi on aime ou pourquoi on adore. Et là encore, c'est « est-ce que je me sens européen quand je le vois ? Est-ce que ce billet me parle ?»
4: Merci beaucoup, Stéphanie Lange.
21: Je vous en prie, c'est un plaisir.
4: Vous êtes directrice des activités fiduciaires à la Banque de France. Grâce à vous, on sait tout sur ce vote pour donner son avis sur le prochain graphisme de nos billets en euros. Mais ne traînez pas, le vote se termine demain.
0: Et ça se passe sur le site de la Banque Centrale Européenne. Merci Estelle Faure, France Info Junior, à retrouver sur franceinfo.fr. On s'intéresse maintenant à un influenceur qui a fait parler de lui cette semaine en s'affichant au premier rang du meeting d'Éric Zemmour. Il s'appelle Sardoche. Bonjour Julie Vialon.
5: Bonjour.
0: Présentez-nous ce fameux Sardoche pour ceux qui n'ont pas suivi ces parties de jeux vidéo sur Twitch.
5: Sardoche de son vrai nom. Andreas Honnet est un streamer de 33 ans. À la base, c'est une figure du gaming français. Il s'est fait connaître en jouant notamment à League of Legends avec plus d'un million d'abonnés sur la plateforme Twitch. Mais depuis quelques années, il est assez décrié à cause de plusieurs prises de position. L'année dernière, il fustige la flottille de la liberté pour Gaza. Il appelle à, je cite, « lutter contre la vermine LFiste ». Et sur sa chaîne Twitch ou sur son compte X, Sardoche critique l'idéologie marxiste véhiculée par l'Assemblée nationale. Tout ça le mène au premier rang des universités reconquêtes, assis à côté de Sarah Knafo pour assister au meeting d'Éric Zemmour. Son apparition est largement partagée, commentée, critiquée sur les réseaux sociaux. Mais le streamer assume.
6: Quand je vois ça... Et qu'on m'associe à Zemmour en disant que je fais l'apologie de reconquête, bah j'en suis fier en fait. Je ne peux absolument pas courber les fils comme un anime et dire oh là je savais pas, my bad. Moi je suis à 200% derrière Zemmour. Pour ça, si c'est ça son programme et que le mec il veut pousser les idées libérales et l'IA avec autant de vigueur et de conviction et que juste il a eu 10 secondes de son discours sur la migration pour faire plaisir aux nostalgiques de Jean-Marie Le Pen. Gros bien lui faire, en fait.
5: Et pour autant, Sardoche se dit toujours apartisan.
0: Oui, pourtant, son rapprochement avec la droite et l'extrême droite n'est pas un hasard.
5: C'est en tout cas ce qu'affirme Alexandre Herriès, spécialiste de la communication politique et des usages sociaux du numérique. Interrogé par 20 minutes, il explique que les politiques d'extrême droite et pas seulement ont tout intérêt à rallier des streamers à leur cause parce qu'ils incarnent la jeunesse, une population qu'ils essayent tous de convaincre. Ils veulent transformer les abonnés des influenceurs en futurs électeurs. Un partenariat gagnant-gagnant selon le chercheurs. Le politicien gagne une nouvelle tête d'affiche et le streamer élargit et renouvelle sa cible.
0: Sauf que cette politisation des streamers n'est pas sans risque.
5: Pour les partis, séduire les créateurs a jusqu'ici assez peu fonctionné et pour reprendre position attire souvent des critiques. Pour le chercheur Alexandre Herriès, le phénomène devrait pourtant s'amplifier en 2027 avec ces créateurs qui deviennent une sorte de nouveaux éditorialistes auprès d'un public que les médias traditionnels ont aujourd'hui du mal à accrocher.
0: On va donc passer d'Alain Duhamel à Sardoche. Il va falloir s'habituer maintenant. Merci Julie. L'œil de Julie Vialon sur les réseaux sociaux tous les week-ends sur France Info.
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0: Les températures sont en hausse, Patricia Charbonnier.
8: Une météo très estivale pour cet après-midi au sud de la Loire avec du soleil et des températures en hausse alors que sur la moitié nord, le temps est plus nuageux avec une perturbation très atténuée. Le ciel s'annonce assez nuageux cet après-midi entre la Bretagne, la Basse-Normandie, l'Île-de-France et sur le quart nord-est du pays jusqu'au centre Val-de-Loire avec quelques brumes mais plutôt localisées sur le quart nord-est. Les éclaircies vont revenir progressivement dans l'après-midi au nord de la Seine et dans le sud. C'est donc un temps très ensoleillé avec un peu de mistral et de tramontane et toujours un risque d'averse sur la montagne corse, des températures en hausse dans le sud. On franchit la barre des 30 degrés cet après-midi. Météo France prévoit 33 degrés à Nîmes, 32 à Cahors, 30 à Toulouse et Marseille, 29 à Lyon, 28 à Dijon, 26 à Strasbourg et Guéret, 24 à Paris et un minimum de 21 degrés à Lille.
0: Merci beaucoup Patricia Charbonnier et merci à vous qui nous écoutez d'avoir choisi France Info. Je vous souhaite une excellente après-midi jusqu'à 17h. Vous êtes en compagnie de Frédéric Carbone. Bonjour Frédéric.
9: Bonjour Benjamin, bonjour à toutes et à tous. Quand la hausse des prix des carburants rétrécit nos vies. Un Français sur deux dit avoir renoncé à visiter un proche ces dernières semaines, sans parler des renoncements à des loisirs ou des activités, situation particulièrement compliquée en zone rurale. Reportage dans la Creuse, dans ce 14-17, et Rémi Branco, auteur d'une étude pour la Fondation Jean Jaurès, est notre invité. Dans 10 minutes, jour de vote et jour de drone en Russie, attaque massive menée par l'Ukraine, alors que Vladimir Poutine organise un scrutin à sa main. On en parle avec le diplomate Jean de Glinyevski. Et à 14h20, l'invité culture lance sa campagne présidentielle sur scène. Dans 8 rois, Léo Cohen-Paperman nous plonge dans la vie des 8 présidents de la 5e République. C'est de la comédie et c'est aussi un acte citoyen. Vous avez le programme, soyez tous les bienvenus. 14h sur France Info.
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9: Plein de fois, 14h, j'admets bien.
10: Des voitures brûlées, des bouts de verre ou restes de bombes lacrymogènes, les traces des affrontements entre jeunes et policiers visibles ce matin à Saint-Pierre-des-Corps, près de Tours. Des violences ont eu lieu pendant plusieurs heures la nuit dernière après un accident impliquant une voiture de police et une moto pilotée par un jeune de 19 ans. Adrien Bossard, que sait-on de ce qu'il s'est passé ?
13: Tout part d'un rodéo urbain vers 19h hier soir. La police intervient près du centre commercial du quartier de la Rabatterie et en voulant poursuivre l'un des jeunes à moto, la voiture des forces de l'ordre le percute et le projette contre un petit muret. Grièvement blessé, le motard part à l'hôpital et se fait opérer à la jambe dont il ne devrait pas perdre l'usage. Très rapidement, l'information se répand dans la ville. Des jeunes descendent dans la rue et affrontent la police, les gendarmes et des membres de la CRS 8 appelés de région parisienne en renfort. Plusieurs mortiers d'artifice sont notamment lancés dans leur direction. Bilan, 9 blessés parmi les forces de l'ordre, 5 interpellés et une vingtaine de voitures brûlées, y compris dans les communes voisines de Tours et de Jouy-les-Tours. Le calme est revenu vers 4h15 du matin. Aujourd'hui, la famille de la victime, le maire de Saint-Pierre-des-Corps et d'autres élus du conseil municipal appellent au calme pour éviter une autre soirée du même genre. Quant aux policiers impliqués dans l'accident, il est en garde à vue, une enquête est ouverte.
10: Adrien Bossard, ici Touraine pour France Info. Le prix des carburants encore en hausse aujourd'hui. Le litre de gazole atteint en moyenne les 2,41 €. C'est un nouveau record. Comptez 2,17 € en moyenne pour le samplon 95. Demain, une réunion autour du Premier ministre est prévue pour de nouvelles aides face à ces hausses. En Allemagne, 2 élections régionales ont lieu. On vote jusqu'à 20h à Berlin. Et en Mecklembourg, Poméranie-Occidentale, le chancelier conservateur Friedrich Merz peut ressortir fragilisé de ce vote face à une montée de l'extrême droite et de la gauche radicale dans le pays. Les premières estimations des résultats sont attendues à 20h donc. Autre scrutin en Russie, élection législative, troisième et dernier jour de vote dans le pays. Moscou accuse Kiev d'avoir voulu perturber le déroulé du vote alors que le pays a subi une importante attaque de drones ukrainiens. 1600 engins abattus en tout. Il est soupçonné de prise illégale d'intérêt. Le président du Paris Saint-Germain et du groupe de médias Bein est visé par une enquête préliminaire, annonce le parquet de Paris. Nasser El-Khelaifi participait à des discussions autour des droits télé de la Ligue 1 il y a 2 ans, alors que la chaîne Bein était candidate. Fin de la 5e journée de Ligue 1 cet après-midi avec aujourd'hui, cet après-midi et ce soir avec le classique. Le PSG se rend à Marseille à 20h45. Avant ça, cet après-midi, Auxerre affronte Brest. Coup d'envoi dans 1h. À 17h15, Lille se déplace à Nice. Enfin, 6 départements sont en alerte orange face au risque de feux de forêt, risque élevé dans l'Aude, l'Hérault, le Vaucluse, le Gard, les Bouches-du-Rhône et l'Ardèche.
9: Merci beaucoup, Jeanne Mézia, pour l'info. Dans la demi-heure qui vient, nous allons donc nous arrêter sur ces attaques ukrainiennes assez massives, revendiquées d'ailleurs par Volodymyr Zelensky en ce jour de vote en Russie. À quoi sert un tel scrutin? Quel sens a-t-il d'ailleurs? Pourquoi l'Ukraine marque-t-elle à sa façon ce vote en Russie? Le diplomate Jean Glodnyansky est notre invité. Mais avant cela, la préoccupation numéro 1 des Français, et ça va durer, le prix des carburants.
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9: Et ces interrogations, évidemment, qu'est-ce que le gouvernement va pouvoir faire pour rendre moins insupportable le passage à la pompe, à essence, à des millions de Français? Comment faire en sorte que les réponses, forcément limitées, n'alimentent pas un peu plus le ressentiment? Des consultations discrètes ont lieu pendant tout ce week-end, il y en aura encore des réunions demain. Il s'agit, on le sait, d'envisager de nouvelles aides pour répondre à une urgence sociale qui illustre parfaitement ce reportage à Marseille de Joséphine Ortuneau.
14: À la pompe, Guillaume regarde les chiffres défiler. D'un côté, les litres qui s'accumulent, seconde après seconde. De l'autre, la note qui grimpe.
15: On est braqué. Je sais pas si je vais y arriver jusqu'au bout, quoi.
14: Vous avez fait la demande pour avoir l'aide grand rouleur ou pas du tout?
15: Non. J'ai pas le droit. J'ai pas le droit. Parce que je travaille, j'ai mon moyen de locomotion, et puis après, j'ai d'autres ressources. Donc, je peux pas prétendre, j'ai même pas droit à la peine d'activité. Donc, j'ai le droit de travailler, de baisser la tête et d'aller tout droit, quoi.
14: Juste derrière, un autre Marseillais tout aussi résigné.
16: Malheureusement, c'est un mal nécessaire, comme on dit. On est obligé de faire l'essence, quoi, parce que sinon on ne travaille pas, on ne fait pas les courses, on n'a pas les enfants à l'école. Je ne sais pas quoi vous dire, la solution elle est où, je ne sais pas.
14: Pourtant le gouvernement avait présenté l'aide aux grands rouleurs comme une solution insuffisante, affirme Mustapha, qui regrette déjà les prix du début d'année.
17: Par rapport à 6, 7 ou 8 mois derrière, c'était à 1,60€, 70, 80. Mais quand on regarde d'autres pays, quand on voit l'Espagne, la Belgique, l'Italie, il y a une grande différence.
14: C'est combien un plein pour vous?
17: Avant, je le faisais à 80, là, il est à 120. Ça va tenir, on va dire, une semaine, 10 jours.
14: Sur le compte en banque de Katia, même facture, elle se sent complètement bloquée.
25: C'est pas que bloquée, puisque moi, je vis dans une zone rurale, à l'extérieur d'une ville. Ne serait-ce que d'aller pour ma petite fille qui est... Voilà, je limite tout ça, bien sûr.
14: Katia et la plupart des automobilistes rencontrés le sentent. Les prix ne vont faire que monter. Ils craignent que le litre de carburant dépasse les 3 euros.
9: Joséphine Ortuneau, reportage à Marseille. Alors, on s'en rend compte, le prix de carburant de plus en plus élevé. On sait qu'il y a des différences aussi selon les tarifs des pompes à essence. Les Total Energy maintient un blocage de prix autour de 2 euros, un peu moins de 2 euros pour le super sans plomb. Mais parfois, il n'y a pas le choix pour certains automobilistes. Il n'y a qu'une seule pompe à essence à portée de roue rapidement. C'est pour ça que certaines en zone rurale font, excusez-moi le jeu de mots, font littéralement le plein. À Lande des Roues, par exemple, près de Villedieu-le-Poêle, dans le Sud-Manche, des clients de plus en plus nombreux, malgré des prix de plus en plus élevés. Reportage Sarah Saltel-Rago.
26: Moins de 600 habitants à la Lande des Roues, mais une route avec du passage. Hervé vient faire le plein.
27: C'est un très bon service parce que c'est à proximité de beaucoup de personnes. Et en plus, point de vue tarif, elle est bien placée. Donc non, c'est une très bonne initiative.
26: Et la fréquentation n'a cessé d'augmenter ces dernières années, constate le maire Ludovic Blanc.
28: On a plus de 2 fois le volume qu'on avait prévu quand on a mis en place notre station essence. Pour payer l'investissement, les entretiens, il fallait au moins qu'on puisse faire à peu près 300 000 litres litres de vente par an. Maintenant, on est plutôt autour de 750 000 litres.
26: Car la station répond à un besoin dans le secteur, les autres sont plus loin, mais elle arrive aussi à maintenir des prix raisonnables malgré la crise pour Sulmer.
28: C'est clair, nous on n'a pas vocation à faire d'argent. Donc voilà, c'est un service à la population. La commune, tous les 8 jours, achète du carburant. Alors évidemment, c'est en fonction de la cotation du baril. On prend une marge, quelques centimes, pour payer l'investissement et assurer l'entretien de la station. C'est pour ça que les gens ils voient qu'on est plutôt toujours bien placé dans les tarifs.
26: Un système avec badge permet également aux artisans et agriculteurs de se fournir et n'avoir qu'une seule facture à la fin du mois.
9: Sarah Seltiel-Rago, ici Cotentin, donc reportage pour France Info. Et allons à présent dans un des pays désignés par Emmanuel Macron comme fauteur de guerre et du coup fauteur de troubles énergétiques en France et ailleurs. On vote donc en Russie depuis vendredi et jusqu'à ce soir, scrutin législatif dont les résultats sont connus à l'avance, où le pouvoir a désigné les opposants autorisés à se présenter, mais qui va permettre à Vladimir Poutine de revendiquer une légitimité renforcée pour lui et pour cette guerre qu'il mène contre l'Ukraine, jour de vote par conséquent, mais aussi jour de drones. Bonjour Jean-Didier Revoin.
2: Bonjour.
9: Des attaques massives, hein, plus de 1600 drones selon Moscou neutralisés dans tout le pays. Quel est l'impact de cette nouvelle attaque ukrainienne ?
2: Alors, ce qu'on sait pour l'instant, c'est que 2 morts sont à déplorer, chacun dans des villes différentes de la région de Moscou. Sergueï Sobyanin, le maire de la capitale, a précisé que 450 drones qui se dirigeaient sur la ville avaient été neutralisés, mais en retombant, eh bien, des débris ont néanmoins provoqué des dégâts. Il a reconnu qu'une raffinerie avait été touchée, sans que cela ne pose un risque sanitaire pour la population qui vit à proximité. Toujours en périphérie de la capitale, la chute d'un drone sur le toit d'un immeuble de 21 étages a provoqué un incendie, nécessitant l'évacuation de 400 personnes, dont ses 70 enfants. Sergueï Sobyanin en a profité pour souligner l'échec d'une tentative ukrainienne de perturber les élections législatives, alors que le scrutin se termine ce soir. Selon le ministère russe de la Défense, plus de 10 régions de la Fédération de Russie, ainsi que les eaux de la mer Noire, ont été visées durant la nuit. Au total, ce sont 1600 drones qui ont été neutralisés, alors que les régions frontalières de Bryansk, Belgorod et Koursk ont connu des attaques particulièrement massives.
9: Cette opération ukrainienne a d'une ampleur, on le comprend, Jean-Didier, jamais vue jusqu'ici. Peut-être d'avoir un impact sur le résultat du scrutin.
2: Alors pas directement, hein. Les Russes se rendent aux urnes depuis vendredi et puis à Moscou par endroit il y a même de courtes files d'attente devant les bureaux de vote. Hier les autorités ont fait savoir que le système de vote électronique était victime d'une attaque informatique, ce qui a eu pour conséquence de rendre inutilisables les bornes dans certains bureaux de vote. Mais il était de toute façon possible d'utiliser des bulletins en papier ou même de voter depuis son smartphone ou son ordinateur, ce qui laisse penser que malgré les attaques ukrainiennes, l'impact de ces attaques sur la cette journée de vote restera marginal.
9: Merci beaucoup Jean-Didier Revoin, correspondant de France Info à Moscou, en Russie. Je salue notre invité. Bonjour Jean de Glinesti.
3: Bonjour.
9: Directeur de recherche à l'IRIS, ancien ambassadeur de France en Russie, diplomate hein, évidemment. Revendiquer, on le disait, ces attaques par Volodymyr Zelensky, c'est une façon de dire « nous non plus, on ne vous laisse aucun répit ».
3: Oui, il y a ça. Bien sûr, il y a aussi l'effet induit du blocage des aéroports, qui est très important pour les Russes, qui voyagent beaucoup. Et donc, il y a tout cet élément pour montrer que c'est la guerre. Cela dit, je ne suis pas sûr que l'effet joue au détriment des votes en faveur de la de Russie unie, le parti de Poutine, parce que les bombardements en général, dans un premier temps en tout cas, resserre la solidarité autour du gouvernement.
9: Et on se souvient qu'il y avait eu des menaces pour perturber le fameux jour de la parade militaire de la victoire de la Deuxième Guerre mondiale de Vladimir Poutine. Là, il y en a le jour du vote à la main de Vladimir Poutine. Est-ce qu'il y a quelque chose de presque personnel de la part de Zelensky vis-à-vis du président russe là-dedans ?
3: Oh, c'est sûr qu'entre les deux présidents, il y a un aspect personnel très fort. Puisque Poutine a humilié, en tout cas affecté de mépriser Zelensky et que Zelensky lui rend l'appareil. Donc c'est incontestable. Mais je crois que l'essentiel pour les Ukrainiens, c'est de détruire la raffinerie qui approvisionne 40% de l'essence et du fuel, du gasoil à Moscou, de provoquer des queues et donc de montrer la présence de la guerre.
9: Si on prend le point de vue russe, entre guillemets, Jean de Glinyevski, pour Vladimir Poutine, ce scrutin, c'est une façon de relégitimer son pouvoir et de dire, ben, en Russie, on vote pendant la guerre, alors qu'en Ukraine, on a annulé les élections, on les a reportées.
3: Oui, c'est tout à fait vrai, mais évidemment, il faut prendre ça avec un grain de sel.
9: Bien sûr.
3: Parce que les partis opposés à la guerre n'ont pas été autorisés à présenter des candidats à la Douma. En province, il y en a quelques-uns, mais très peu. Et donc, en fait, ce que Poutine recherche, c'est d'avoir un minimum de participation, entre 50 et 60%. Apparemment, il les aura. Et de voir ses députés... En tout cas, les partis qui soutiennent la guerre, élus à la Douma, c'est ça l'essentiel. Et il pourra dire qu'il a été légitimé, et comme vous le dites très justement, il a été légitimé alors que, en effet, Zelensky refuse de faire des élections. Il a raison d'ailleurs, puisque c'est en état de loi martiale et sous la guerre, c'est plus difficile.
9: Est-ce qu'on a d'ailleurs une idée, Jean de Glinyevski, du soutien réel de ce régime dans la population? Vous dites que, évidemment, dès qu'il y a des frappes, sans doute ça favorise un effet union nationale, entre guillemets. Et est-ce que ce soutien populaire s'est écorné au fil des années de guerre?
3: Alors, il y a deux phénomènes parallèles. Il y a une profonde lassitude de la population vis-à-vis de la guerre, mais ça n'implique pas une diminution du taux d'approbation de Poutine. Donc ce sont des signaux un peu contradictoires. La lassitude est évidente, en tout cas dans les villes, quand on interroge les gens. Alors il n'y a pas de sondage express, mais on devine bien. Il y a une vraie lassitude, mais pour l'instant, ça n'a pas de conséquence sur la popularité ou le taux d'approbation, en tout cas, de Poutine.
9: Je voudrais qu'on aille dans une région, on se reparle après, Jean de Glinyevski, où l'on vote aussi, région ukrainienne, mais occupée et illégalement annexée par Moscou en 2022. Ces quatre régions ukrainiennes de l'est du pays, 9 circonscriptions y ont été créées pour envoyer à la Douma autant de députés pour représenter ces territoires. Climat sans doute de menaces et de coercition, explication de notre correspondant en Ukraine, Lucas Lazou.
1: Originaire de Crimée, Alena Lyunova a quitté la péninsule après son annexion par la Russie en 2014. Depuis, elle documente pour l'ONG Zmina les violations des droits humains dans les territoires occupés.
12: La Russie a créé une situation dans laquelle il est impossible d'éviter de participer au processus électoral. Quelqu'un peut frapper à votre porte et un militaire armé peut alors simplement vous conseiller de participer au scrutin.
1: Dans ces régions de l'Est et du Sud de l'Ukraine, le vote anticipé a démarré fin août. Sur des images tournées dans un village de l'oblast de Donetsk, on peut voir un soldat russe armé, le visage masqué, allait de porte en porte avec une urne. Universitaire, Serhii Danilov échange régulièrement avec ses contacts restés sur place.
18: Les personnes qui ne se rendent pas aux urnes sont menacées d'être inscrites sur une liste de citoyens jugés peu fiables. Elles seront alors presque à coup sûr jetées à la cave, comme on dit.
1: Autrement dit, détenues arbitrairement. Pour Serhii Dubovic, vice-président de la commission électorale ukrainienne, l'objectif du Kremlin est clair.
19: Cette imitation de procédure électorale vise à légitimer l'occupation d'un territoire ukrainien reconnu comme tel par l'Organisation des Nations Unies.
1: L'OSCE, l'Organisation pour la Sécurité et la Coopération en Europe, a déjà prévenu les résultats de ces élections russes dans les territoires occupés n'auront aucune validité au regard du droit international.
9: Lucas Lazo, le correspondant de France Info à Kiev, je reviens à vous, Jean de Glinyevski. Là, il y a un intérêt important, ce scrutin, dans ces régions-là pour Vladimir Poutine.
3: Oui, alors il y a d'abord l'intérêt de montrer que la Russie fonctionne, puisqu'il a annexé formellement ces territoires qui sont rattachés constitutionnellement au territoire russe, donc c'est montrer que tout fonctionne de la même façon partout, et puis c'est aussi montrer qu'il y a une majorité de gens qui sont en faveur de la Russie. Alors cela dit, il faut faire une différence entre le Donetsk et Lugansk, où là il n'y a plus de pro-ukrainiens, et Zaporizhia et Kherson, où il y a quand même beaucoup de gens qui regrettent un peu et qui sont pro-ukrainiens, et d'où d'ailleurs les mesures, autoritaires pour forcer les habitants à voter dans le bon sens.
9: Je voudrais qu'on revienne aussi sur sur ce que disait Jean Dierovoy tout à l'heure. Il y a eu les attaques de drones, la raffinerie attaquée, on en a parlé, et puis aussi des cyberattaques. Est-ce que ça veut dire que la Russie peut être aussi cible de ce qu'on appelle, mot qu'on entend beaucoup ces derniers temps, la guerre hybride?
3: Oui, tout à fait. Tout à fait. Les Ukrainiens ne sont pas manchots en la matière. Et donc, en fait, la guerre se déploie dans tous les domaines. Et les Ukrainiens ne sont pas en reste là-dessus.
9: Et est-ce qu'il fallait comprendre ce que disait Emmanuel Macron vendredi quand il disait pas que des mots, il va y avoir des actes, on va réagir, que la France et d'autres pays européens pourraient aussi réagir ainsi et sans le dire en toute discrétion?
3: Je pense qu'ils le font déjà. Ils le font déjà. Le problème, c'est qu'on est en période d'escalade de part et d'autre et que les Russes considèrent de plus en plus que l'Europe, la France, l'Allemagne, les pays scandinaves, la Suède, sont la Grande-Bretagne, qui ne fait pas partie de l'Union européenne, sont co-belligérants. Donc ça va monter en puissance, sans aucun doute.
9: Merci infiniment pour toutes ces précisions. Jean de Glignaski, directeur de recherche à l'IRIS, diplomate. Vous avez notamment été ambassadeur de France en Russie au début des années 2010. Le fil info, les toutes dernières nouvelles, dans une minute.
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9: 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Et à 14h20, votre fil info, Jeanne Mézias, cette rencontre historique d'abord à Saint-Pierre-et-Miquelon.
21: Emmanuel Macron accueille Marc Carnet, le premier ministre canadien, ce dimanche. Une première dans ce territoire d'outre-mer situé à quelques kilomètres du Canada. L'occasion pour le président français de rappeler que ce territoire est français en réponse à une carte postée par le président américain Donald Trump où le drapeau des États-Unis recouvre...

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1: En ce mois de septembre, l'invité culture lance aussi à sa façon sa campagne présidentielle et jusqu'au scrutin, il met en scène tous ceux, ou presque, qui ont accédé à l'Élysée sous la Ve République.
2: Il arrive toujours un moment où, ayant tout entendu, je prends ma décision. Elle a souvent été bonne, elle a souvent été mauvaise. Je suis candidat à l'élection présidentielle de 1988.
1: Évidemment, là, il s'agit de Jacques Chirac, la vie et la mort de Jacques Chirac, un des premiers qui est à l'affiche. Bonjour Léo Cohen-Paterman.
3: Bonjour.
1: C'est votre projet, comme disait l'autre, ça s'appelle Huit Rois. Ils vont défiler donc en alternance au Théâtre de la Pépinière et également tourner en région. Ces spectacles, vous en avez présenté déjà la plupart, mais là, c'est une forme d'évidence.
3: Oui, bah, on a construit ça avec Julien Campagné, avec qui j'écris la série. On a construit depuis le début dans la perspective de cette présidentielle pour que le théâtre soit au rendez-vous de l'histoire, pour paraphraser André Malraux.
1: Voilà. C'est le travail de l'homme de théâtre, c'est une forme d'engagement de citoyen aussi.
3: J'aime bien effectivement que le théâtre parle de l'histoire. J'aime bien aussi qu'il laisse les gens qui viennent voir les spectacles complètement libres. Donc c'est pour moi l'occasion de dire que quelques bords politiques qu'on soit, on peut voir ces spectacles. Ils sont vraiment écrits avec le désir de représenter ces hommes de pouvoir, tous ces présidents, ces rois, parce qu'on a un rapport très spécifique à nos rois dans la Ve République. On a un rapport très fort à ces figures-là. Mais de les représenter, de les mettre dans des situations théâtrales où on les voit trembler, où on les voit hésiter, où on se met à leur place.
1: Humanisés ?
3: Où ils sont humanisés et d'une certaine manière, on en fait vraiment des personnages de théâtre et on essaye d'une certaine manière, nous, en tant qu'auteurs, de se faire tout petit, c'est-à-dire de se dire, bah, voilà ces hommes dans une situation théâtrale, aimez-les, détestez-les, mais ça, c'est votre choix et vous êtes libre en tant que spectateur de faire ça. Et surtout, voilà, prenez du plaisir à les découvrir parce que c'est des comédies quoi, dans lesquelles on les met.
1: C'est ça, le registre, il est souvent celui de la comédie, mais il ne s'agit pas de se moquer, on l'a compris, ni de caricaturer.
3: C'est ça, c'est vraiment de les faire exister, mais c'est des situations de comédie. On a, par exemple, un Giscard qui se rend à dîner chez les Français. Qu'est-ce que c'est que d'avoir le président à dîner ? Ça, c'est une situation de comédie qu'on imagine bien.
1: Mais on va écouter un petit extrait.
4: Bonsoir.
5: On est très heureux de vous rencontrer et on espère qu'on pourra discuter de tout.
6: Voici
4: Évidemment que ça marche. C'est le rêve français. Toi, José, qu'est-ce que tu veux faire plus tard ?
6: Chômeur !
4: Attention, mesdames et messieurs, dans un instant, ça va commencer. Installez-vous.
1: Burlesque, musical, qu'est-ce que tu veux faire, chômeur? C'est parce que c'est 74, le début de la crise. Vous interdisez aucun registre, aucun mode d'accès aux spectateurs d'une certaine manière.
3: Oui, c'est ça le principe de la série, c'est à chaque président un genre esthétique. Donc par exemple, Giscard c'est un vaudeville, mais Sarkozy c'est un stand-up. Mais Hollande c'est du clown, mais Macron ce sera de la science-fiction. Voilà, à chaque président son style, parce que chacun a incarner le pouvoir de manière étrange et étrange, c'est un lapsus très rigolo, de manière singulière. Et en même temps, on veut travailler à chaque fois à l'époque. Donc, effectivement, 1974-81, c'est quoi ? C'est la fin des Trente Glorieuses, c'est la découverte du fléau du chômage par les Français, et donc le petit garçon qui est à table du dîner, quand on lui demande ce qu'il veut faire plus tard, il dit chômeur.
1: Et c'est une façon aussi, évidemment, de traduire la France telle qu'elle est aujourd'hui, génération Mitterrand par exemple.
7: Je suis Marie-France Deschamps, je suis journaliste à Paris.
8: Moi c'est Michel, je suis ouvrier à Belfort. Luc, j'enseigne l'histoire et la géographie au collège de Vénitieux.
7: En 1981, j'ai voté François Mitterrand.
8: J'ai voté François Mitterrand. J'ai aussi voté François Mitterrand.
7: Et moi, en 2022, j'ai voté Emmanuel Macron.
8: Jean-Luc Mélenchon.
9: Marine Le Pen.
1: Ben voilà, ça vaut tous les éditoriaux.
3: Oui, l'idée c'est que parallèlement à ces figures présidentielles, on raconte l'histoire de la société française à travers des personnages de fiction issus du peuple. Donc on a par exemple, ben là on vient de les entendre dans Génération Mitterrand, et on raconte comme ça des trajectoires à la fois individuelles et politiques pour dire que finalement ces présidents, ce sont les nôtres, ce sont nous qui les élisons et ils sont aussi notre reflet et le reflet de la société.
1: Emmanuel Macron, vous en disiez un mot, ça va être une création à partir du mois de novembre. Vous l'imaginez en thérapie, fin des années 2050, un énième mandat qui termine. Ça veut dire que vous avez déjà en tête son retour en 2032, Emmanuel Macron.
3: Alors, c'est surtout, je ne suis pas du tout prophète, mais l'idée, c'est que, effectivement, le pitch, c'est qu'il arrive en 2050.

0: puis chez une psy parce qu'il veut absolument se représenter une sixième fois. Il a été réélu de manière quasi permanente depuis 2032. C'est ça le pitch. Et il fait des crises d'angoisse.
1: Ah, donc il revient en 2032.
0: Il revient en 2032, il revient en 2037, il revient
1: en 2050 et quelques.
0: Voilà, c'est ça. Et en gros, il arrive chez la psy parce qu'il dit, mais je fais des crises d'angoisse au moment de valider ma candidature, aidez-moi s'il vous plaît à me représenter une sixième fois, il faut absolument que je me présente, sinon la France va s'écrouler. Et donc la psy lui dit, ok, je vais vous guérir en 1h20, mais ça va être un peu hard. On s'est amusé à construire un président très marqué à gauche dans les années 30, puis très marqué à droite dans les années 40. Et donc, de jouer un peu avec l'idée que cet homme qui a voulu casser le clivage gauche-droite, et ben là, le surincarne dans les années 30-40. C'est une manière de parler d'aujourd'hui en parlant de demain.
1: Dimanche 18 avril, premier tour. Dimanche 2 mai, deuxième tour. Vous savez ce que vous ferez ce jour-là ?
0: Moi, mon rêve, ce serait de construire un cabaret. Ces deux jours-là, peut-être que ça aura lieu, autour de la campagne en cours. Ça s'appellerait « L'amour dure 5 ans et plus si affinité ». Et ce serait l'histoire d'une femme, France, qui, dans une émission de télé-réalité, cherche un mari ou une femme, un peu sur le principe de tournée-manège, vous savez, l'édition de cette époque-là. Et l'idée, c'est qu'on ait un certain nombre de soupirants, ou de soupirantes, qui aient 3 minutes pour convaincre France de les épouser pour 5 ans. Et tout ça aurait lieu sous les yeux de son père, Charles.
1: Bon, c'est bien le projet des
0: Oui, oui, le projet un peu construit. J'aimerais bien trouver un endroit pour le faire le 18 avril et le 2 mai, parce que, et qu'on découvre ensemble par le théâtre à 20h le visage du président du 9e président de la 5e République.
1: Et ben voilà, le rendez-vous est pris, le message est passé. Merci beaucoup, Léo Cohen-Paperman.
0: Merci à vous.
1: C'est 8 rois, donc dans toute la France, pendant toute la campagne présidentielle.
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1: Et encore un temps très doux, voire assez chaud, ici ou là, Patricia Charbonnier.
8: Une météo très estivale pour cet après-midi au sud de la Loire, avec du soleil et des températures en hausse, alors que sur la moitié nord, le temps est plus nuageux, avec une perturbation très atténuée. Le ciel s'annonce assez nuageux cet après-midi, entre la Bretagne, la Basse-Normandie, l'île de France et sur le quart nord-est du pays, jusqu'au centre-val de Loire, avec quelques brumes, mais plutôt localisées sur le quart nord-est. Les éclaircies vont revenir progressivement dans l'après-midi au nord de la Seine et dans le sud. C'est donc un temps très ensoleillé, avec un peu de mistral et de tramontane et toujours un risque d'averse sur la montagne Corse. Des températures en hausse dans le sud. On franchit la barre des 30 degrés cet après-midi. Météo France prévoit 33 degrés à Nîmes, 32 à Cahors, 30 à Toulouse et Marseille, 29 à Lyon, 28 à Dijon, 26 à Strasbourg et Guéret, 24 à Paris et un minimum de 21 degrés à Lille.
1: Patricia Charbonnier, merci beaucoup. Excellent après-midi à toutes et tous. Vous nous rejoignez sur France Info. C'est une excellente idée. Il est 14h30. Bienvenue. Denis Lebrun est là pour la foule.
9: La 53e édition de la Coupe Icare à Saint-Hilaire-du-Touvet en Isère, endeuillée ce matin par la mort de deux personnes dans un accident de deltaplane. Les victimes sont un quadragénaire, pilote chevronné et sa passagère. Le biplace s'est écrasé contre la falaise quelques secondes après le décollage. C'est un week-end de mobilisation contre la loi instituant une présomption d'usage légitime des armes, avec une centaine de marches annoncées aujourd'hui derrière un slogan « Stop aux violences d'État ». Plusieurs rassemblements ont eu lieu hier, à Paris 7 en ce moment. Les opposants à la loi dénoncent un permis de tuer octroyé aux forces de l'ordre, un recul de l'état de droit. Cet après-midi, Éric Ciotti appelle le patron de LR, Bruno Retailleau, à le rejoindre dans une maison de droite forte pour renverser la table, dit-il, lors de l'élection présidentielle. Le président de l'UDR, maire de Nice, se dit inquiet sur son positionnement futur et dit redouter qu'il finisse par rejoindre le candidat Horizon, Édouard Philippe. La société Fibre Excellence de Saint-Gaudens s'obtient à près de 2 millions d'euros de la part de l'État. Un arrêté a été publié aujourd'hui au journal officiel. Le dernier producteur de pâte à papier en France a obtenu un nouveau délai de 3 mois pour trouver un repreneur pour son usine près de Toulouse. Le président du PSG et de Bein Media Group est visé par une enquête pour prise illégale d'intérêts. C'est le parquet de Paris qui l'a annoncé tout à l'heure. Les soupçons portent sur une réunion en 2024 sur l'attribution des droits télé avec la Ligue de football professionnel. L'association Anticor reproche aux dirigeants qataris d'avoir exercé des pressions pour que l'offre à 100 millions d'euros de Bein Sport soit acceptée à la LFP pour la diffusion d'un match de Ligue 1 par semaine. Des accusations sans fondement, selon l'avocat de Nasser El Raifi, qui assure que son client a toujours agi de manière indépendante, impartiale et objective.
3: Ça c'est dit, c'est un avocat qui défend son client. Merci à vous, Virginie Lebrun. Sur le plan sportif, le PSG, c'est ce soir le Classico à Marseille contre l'Olympique de Marseille. 4 défaites consécutives pour l'OM, l'occasion de se reprendre face aux Parisiens peut-être. Rencontre à suivre évidemment sur France Info. Auparavant, d'ici 15h, nous sommes en Allemagne, dans un deuxième land, une deuxième région de l'Est du pays. L'extrême droite, l'AFD, pourrait conquérir le pouvoir aujourd'hui. Sandrine Etohandeg est notre envoyée spéciale et nous serons à Saint-Pierre-et-Miquelon aussi, où dans un peu plus d'une heure, Emmanuel Macron, le président de la République, rencontre le Premier ministre canadien, Jack Carney. Deux hommes face à un autre, Donald Trump, qui a comme rival et l'Europe et le Canada. Là, c'est Paul Barcelone qui est à Saint-Pierre-et-Miquelon pour France Info. Mais avant cela, des manifestations, des rassemblements dans les rues de Paris contre une loi qualifiée de permis de tuer pour les policiers.
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3: Et c'est donc un week-end qui résonne largement dans les rues de Paris contre une loi visant à faciliter le travail des forces de l'ordre. Déjà hier, au sein du cortège de la technoparade, les manifestants dénonçaient le durcissement des sanctions contre les free parties. Et en ce moment, c'est un autre volet de cette loi riposte qui suscite la contestation, celui qui instaure la présomption d'usage légitime des armes. Autrement dit, avant tout, le policier avait le droit de tirer, sauf si l'enquête vient à démontrer le contraire. Revendication traditionnelle des syndicats de police, permis de tuer donc pour ceux qui manifestent. Bonjour Jules Dekis.
10: Bonjour Frédéric, bonjour tout le monde.
3: Rassemblement qui vient de s'élancer de la place de la République en direction de Nation.
10: Exactement, d'une place de la République bien remplie, beaucoup de drapeaux de partis politiques, le NPA, la France Insoumise, les écologistes, le Parti Communiste Révolutionnaire, des drapeaux de syndicats, également beaucoup de jeunes dans cette manifestation et des pancartes avec ces slogans, une loi en plus, des vies en moins, nos impôts financent nos assassins. Le cortège est ouvert par des familles de victimes qui viennent de passer devant nous. Tous ces manifestants ici craignent donc, comme vous l'avez dit, qu'une loi, si elle entre en vigueur de ce type, instaure un permis de tuer pour les policiers. En réalité, le texte en question n'assouplit pas les règles qui permettent à un agent de tirer, mais il propose qu'une fois qu'un policier ou un gendarme l'a fait, alors il soit présumé d'avoir agi dans un cadre légal. Il faudra apporter une preuve pour démontrer le contraire, alors qu'aujourd'hui, c'est l'inverse. Après un tir, le juge commence par rechercher si les conditions d'usage de l'arme étaient réunies pour juger de la légalité du tir. C'est cette inversion qui choque ici, par exemple, Zakia, militante La France Insoumise.
11: Ce qui me choque, c'est qu'en fait, c'est à la famille de la victime et aux victimes d'assurer la charge de la preuve, alors que normalement, c'est l'inverse, en fait. Normalement, c'est au coupable, ou au présumé coupable, de montrer avec son avocat que oui, il était en légitime défense. Aujourd'hui, si la légitime défense est présumée d'office, mais finalement, en fait, ça leur donne un droit de tuer, alors que déjà, à l'heure actuelle, on a des problèmes à faire entendre la voix des victimes par leur famille. On a des problèmes parce que l'IGPN ne fait pas son travail, parce que l'IGPN n'est pas un organe indépendant, ce qui est très rare dans les pays de l'OCDE. Et donc, de toute façon, l'IGPN est jugé parti et donc on n'arrive pas à faire entendre la voix des victimes. Les victimes sont tuées par la police et derrière, il n'y a pas de justice.
10: Les syndicats de policiers, eux, balaient ces arguments. Ils affirment qu'en pratique, cette loi ne changera rien après un tir, que les juges pourront enquêter comme avant pour valider que le tir était bien légitime. Ce qu'on sent ici globalement, c'est une colère avec déjà trop de gens qui meurent sous les balles des policiers d'après les manifestants. Pas besoin donc de rajouter une loi. Il y a une pétition hein, en plus de ces rassemblements qui est en ligne sur le site de l'Assemblée nationale et qui a dépassé les 730 000 signatures.
1: Merci beaucoup Jules Dequisse avec Sandrine Malon dans les rues de Paris entre la place de la République et celle de la Nation. Vous évoquiez les arguments des syndicats de policiers, c'est une revendication traditionnelle, ce texte de loi des syndicats de police. Écoutons ensemble Jean-Christophe Couvy, secrétaire national du syndicat de police Unité.
12: On a une mise en examen quasi automatique, la carrière souvent est gelée. Pendant ce laps de temps, du coup, le policier, lui, d'ailleurs, il n'est plus utile du tout pour la société. Nous, ce qu'on demande, en fait, à travers cette loi, c'est le respect réel de la présomption d'innocence, instruire des procédures dans des délais raisonnables. Les manifestations en disant qu'on a un permis de tuer, c'est la malhonnêteté. C'est absolument pas l'esprit de la loi.
1: Jean-Christophe Couvy, donc secrétaire national du syndicat de police Unité. Je salue notre invité. Bonjour Sébastien Rocher.
13: Bonjour.
1: Spécialiste des forces de l'ordre, du maintien de l'ordre, sociologue, directeur de recherche au CNRS. Je cite un de vos derniers livres publié chez Grasset, La police contre la rue. Peut-être disons d'abord qu'il a une longue histoire, effectivement, ce projet de loi qui doit encore passer au Sénat après avoir été voté à l'Assemblée. Revendication classique des syndicats, mais jusqu'à présent, aucun gouvernement ne l'avait repris à son compte.
13: Alors, revendication classique de l'extrême droite, oui, des syndicats, non. En 2016, en prélude de la préparation de la loi de février 2017, qui va augmenter les circonstances dans lesquelles les policiers peuvent tirer, puisqu'ils pourraient tirer même si quelqu'un s'enfuit, donc il n'est plus une menace immédiate, les syndicats consultés par le gouvernement avant cette loi ne réclamaient pas la présomption de légitime défense. Donc c'est une revendication nouvelle des syndicats de police. Et ce qui est encore plus nouveau, c'est qu'un gouvernement de centre-droit, Bloc central plus les Républicains, en fait, va reprendre à son compte une revendication historique de l'extrême droite. Je pense que c'est du jamais vu dans le domaine de la police.
1: Est-ce que ce qui a changé, ce qui fait évoluer, ce que vous nous décrivez, ce sont les refus d'obtempérer? Si on l'a vu notamment, évidemment, ce qui s'est passé à Nanterre, la mort de ce jeune homme, Naël, le policier mis en garde à vue, l'émotion jusqu'à l'Élysée, on a l'impression que c'est ça, ce sont les refus d'obtempérer qui ont changé le regard un peu.
13: Alors, encore une fois, c'était une revendication historique de l'extrême droite qui date de 2012.
1: Oui, mais donc, pour élargir le champ de revendication, on va dire.
13: Voilà, mais je veux dire que c'est une revendication de long terme, donc c'est pas une revendication qui est liée au contexte récent dans lequel on va compter plus de refus d'obtempérer. Non, ce qu'il y a, c'est qu'il y a une fenêtre d'opportunité. C'est-à-dire que le gouvernement de centre-droite plus les LR, la droite on va dire classique, veulent récupérer les voix de l'extrême droite. Et à ce moment-là, ils font des propositions qui font écho à celles de l'extrême droite. C'est ça le mouvement qui se produit. Et certains syndicats majoritaires, notamment Alliance pour ne pas le citer, sont alignés sur l'extrême droite. Donc il y a une configuration de force qui permet de faire pression sur le gouvernement. Et le gouvernement, en fait, va donner des gages aux électeurs possibles. L'élection présidentielle, c'est bientôt, hein, c'est l'année prochaine. Donc c'est ce jeu politique, à mon avis, qui conduit l'introduction de la loi et sa défense par le ministre de l'Intérieur lui-même.
1: Mais en même temps, il y a une réalité. Des refus d'obtempérer est de plus en plus fréquent et de plus en plus de fois sans doute, où les policiers ont très peu de temps pour se dire « est-ce que je sors mon arme ou pas ?»
13: Il y a une réalité des refus d'obtempérer en France, qui est une réalité discutable, parce qu'en fait, personne n'a jamais vérifié les chiffres sur les refus d'obtempérer. Ce sont des déclarations des policiers qui sont difficiles à vérifier, voire invérifiables, puisqu'il n'y a pas de trace, si vous voulez, matérielle. Un cambriolage, vous avez une trace matérielle du cambriolage. Un décès, vous avez un corps. Les refus d'obtempérer, vous n'avez pas de traces. Donc c'est une statistique qui existe, mais dont on ne connaît pas la sincérité. Bon, ça reste un problème, je veux dire. Qu'il y en ait 10 000 ou 2 000, ça reste un problème. Mais le droit de tirer si un véhicule menace la vie des policiers, c'est déjà dans la légitime défense. Donc là, on parle de la possibilité de tirer sur un véhicule qui s'enfuit, c'est la loi de 2017, alors qu'il ne présente pas de danger immédiat. Donc c'est un peu une loi minority report, si vous voulez. Le policier, il dit « Ah bah oui, peut-être dans le futur, la personne va être dangereuse, et donc je tire pour empêcher qu'elle soit dangereuse dans le futur. » Mais en fait, personne n'est capable vraiment de lire le futur.
1: Il y avait dans les syndicats qui réclamaient cette fois-ci ce texte de loi l'idée de faire une légitime défense, qui est une présomption de légitime défense. Ça ne va pas jusque-là, c'est présomption d'usage légitime des armes. Est-ce que ça change quelque chose ou pas ?
13: Non, c'est exactement la même chose. C'est même en fait un peu plus dangereux, la présomption d'usage légitime des armes. Le fondement de l'usage légal des armes, c'est la légitime défense, plus le fait de tirer sur quelqu'un qui s'enfuit. Donc le fondement, disons, du tir policier en France et dans tous les pays de l'UE, c'est la légitime défense. Donc là, ils ont renommé, le gouvernement a voulu renommer le projet de loi, parce que c'était une démo qui évoquait ceux du Rassemblement National, donc ils ont voulu renommer le projet de loi présomption de légitime défense, présomption de légitime usage des armes. Mais en fait, c'est blanc-bonnet et bonnet-blanc, ce sont des synonymes.
1: Donc pour vous, ça ne change pas grand-chose. Est-ce que ça existe ailleurs, dans d'autres pays comparables à la France, en Europe, ce genre de texte, Sébastien Rocher, à votre connaissance ?
13: Alors, ça ne change pas grand-chose aussi, ça change pas mal de choses par les incitations qui sont données aux agents de tirer. C'est-à-dire que si vous allez vous commander une pizza qu'elle vaut 6 euros et que vous dites qu'elle va valoir 3 euros, vous avez une incitation à consommer. Là, c'est la même chose. Quand vous supprimez des possibles risques de sanctions, c'est une incitation à tirer. Donc ça, c'est un signal en fait d'incitation qui est envoyé aux policiers. On ne sait pas encore ce qu'ils vont faire, mais c'est un signal. Quels sont les pays qui font ça ?
1: Oui.
13: Ben, les pays qui font ça, il n'y en a pas dans les démocraties approfondies. Le seul pays qui a augmenté d'une manière générale la possibilité d'usage et donc la couverture, l'irresponsabilité pénale donnée aux policiers, c'est la Turquie en 2007. Et donc là, c'est vraiment un paradoxe de voir une démocratie ancienne en France, depuis la libération en 1945, en fait s'aligner non pas sur les standards démocratiques les plus élevés, mais en fait s'aligner sur les standards d'un pays qui n'arrive pas à rentrer dans l'Union européenne parce qu'ils ne respectent pas les droits de l'homme. Donc là, on est vraiment dans une situation qui crée un précédent. En fait, si cette loi est votée, la France crée un précédent à l'échelle de l'UE et elle dit finalement les règles qui conduisaient à la protection du droit à la vie et les règles qui garantissaient l'égalité de tous devant la loi, policiers ou non policiers, en fait, ces deux règles-là sont menacées par cette loi. Donc c'est vraiment quelque chose qui apparaît comme une petite tête d'épingle d'un certain point de vue, mais qui peut avoir des répercussions tout à fait considérables.
1: Merci beaucoup Sébastien Rocher, sociologue. Je cite votre dernier livre, « La police contre la rue », publié aux éditions Grasset. Dans un peu plus d'une heure, une rencontre assez classique. Le président français Emmanuel Macron et le premier ministre canadien Jay Carney, ces hommes-là se voient souvent au G7 et ailleurs. Mais pour la première fois, ils vont se voir en territoire français d'Amérique du Nord, à Saint-Pierre-et-Miquelon. Et ça, évidemment, c'est un signe envoyé à Donald Trump, l'homme qui, dans les cartes qu'il publie ces dernières semaines, met à la fois le Canada et Saint-Pierre-et-Miquelon comme des territoires américains, archipel stratégique. Évidemment, Paul Barcelone, vous êtes à Saint-Pierre-et-Miquelon, d'où l'intérêt de cette rencontre entre ces deux hommes.
14: D'abord, la venue d'un Premier ministre canadien ici, c'est tout à fait inédit. Donc le symbole et la photo seront importants. Terre-Neuve n'est qu'à une vingtaine de kilomètres du port de Saint-Pierre. À l'heure où Donald Trump ne cesse de menacer le Canada voisin d'annexion. Et puis tout le monde a bien en tête aussi cette carte publiée au début du mois sur laquelle l'archipel de Saint-Pierre-et-Miquelon était recouvert du drapeau américain. Les coopérations sont nombreuses, des étudiants filent souvent vers le Canada. Pour rentrer vers la métropole, une escale par Montréal est obligatoire à l'année. Et puis d'un mot enfin, l'ambiance ici est particulière avec cette impression de bout du monde, ces maisons colorées, 5800 habitants, autrefois fief de la pêche à la morue, qui n'a pas vu l'ombre d'un président français depuis François Hollande en 2014, mais qui se sent fier d'être français. Ce n'est pas une périphérie, affirme l'Élysée, mais pour nous un archipel central.
1: Archipel central, Paul, mais surtout stratégique, car il est une porte d'entrée sur l'Atlantique Nord.
14: Avec ces nouvelles routes qui s'ouvrent en raison de la fonte des glaces autour du détroit du Nord-Ouest notamment, alors la France veut montrer à ses alliés et notamment au Canada qu'elle est une puissance, même si ce message peut paraître paradoxal au regard des moyens militaires déployés dans la région. Seulement un bateau patrouilleur, le Fulmar, qui rentre certes d'une mission d'entraînement au Groenland, mais qui est vieillissant puisqu'il est en service depuis le début des années 90. Les coopérations entre France et Canada se font aussi pour la pêche avec différents accords. Depuis la fermeture des pêcheries locales en 2011, 95% du poisson est vendu directement au Canada, en raison bien sûr aussi de la faiblesse du marché sur l'archipel. Donc la souveraineté, l'indépendance seront vraiment les mots-clés aujourd'hui, alors qu'Ursula von der Leyen, la présidente de la Commission européenne, a proposé au Canada de devenir un État associé à l'UE. Réponse évidemment aux revirements et aux menaces perpétuelles de Donald Trump. Quant à Emmanuel Macron et Marc Carney, ils se recroiseront aussi à New York dès demain, en marge de l'Assemblée générale des Nations Unies.
1: Paul Barcelone, l'envoyé spécial de France Info, Saint-Pierre et Miquelon, donc Emmanuel Macron et Marc Carney vont se retrouver dans un peu moins d'une heure à présent. Et le Fininfo, c'est dans un peu moins d'une minute à présent.
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1: Et à 3h moins le quart, le Fil Info, Virginie Lebrun, l'Iran qui ferme un centre culturel affilié à l'ambassade de France à Téhéran.
9: Le centre de langue française, l'un des principaux établissements d'enseignement du français en Iran, il est accusé d'activités portant atteinte à la culture iranienne et à la sécurité nationale. Sous couvert d'enseignement, il a facilité le départ du pays d'Iraniens qualifiés selon la justice iranienne. Le président du PSG de Bein Media Group, visé par une enquête pour prise illégale d'intérêts, les soupçons portent sur une réunion lors de l'attribution de droits télé en 2024, l'association Anticor accuse Nasser Al-Raifi d'avoir exercé des pressions pour que l'offre à 100 millions d'euros de Bein Sport soit acceptée à la LFP pour la diffusion d'un match de Ligue 1 par semaine. Deux personnes sont mortes ce matin dans un accident de deltaplane à Saint-Hilaire-du-Touvet. Les victimes, un pilote chevronné et sa passagère, participaient à la Coupe Icar dédiée aux parapentes, deltaplane et paramoteurs. Leur biplace s'est écrasée contre la falaise quelques secondes après le décollage. Et puis Cyril Gann, premier combattant français à décrocher une ceinture dans la plus prestigieuse ligue MMA au monde. Il est devenu aujourd'hui le champion incontesté à l'UFC dans la catégorie des poids lourds.
1: Les électeurs d'Allemagne orientale vont-ils suivre cette théorie des dominos souhaitée par l'extrême droite allemande, autrement dit après la Saxe-Anhalt il y a deux semaines? Le Mecklembourg-Poméranie occidentale va-t-il aussi basculer dans le camp de l'AFD et fragiliser ainsi un peu plus le chancelier Merz, chancelier conservateur libéral? C'est évidemment l'enjeu de ces votes d'aujourd'hui dans ce land de Mecklembourg-Poméranie occidentale, mais aussi à Berlin, où ça c'est plutôt la gauche radicale qui serait favorite. Vous êtes Sandrine Etto-Handeg à Schwerin, la capitale de cet État qui pourrait donc basculer à l'extrême droite et où l'on vote depuis le début de la journée.
21: Oui, c'est l'un des 1600 bureaux de vote que compte le Mecklembourg, un des États-régions les moins densément peuplés d'Allemagne. Anita est venue voter dès l'ouverture de ce bureau de vote situé dans une école.
22: J'ai voté pour le SPD. C'est important que l'actuelle ministre-présidente reste en poste à l'avenir.
21: Les sondages serrés de ces derniers jours donnent soit une légère avance au SPD, soit à l'AFD, la formation d'extrême droite. La retraitée croit en la victoire de la gauche.
22: Ça ne m'inquiète pas, c'est une course au coude à coude. Il y a du suspense, mais l'AFD n'obtiendra pas majorité. Et si c'est le cas, ils n'auront aucun partenaire pour gouverner avec eux. Notre futur gouvernement régional sera démocratique.
0: À la sortie de ce bureau de vote, Viola a aussi choisi les sociaux-démocrates du SPD, mais elle est moins optimiste.
5: L'AFD, j'ai peur d'eux. J'ai peur de ce chauvinisme excessif du national-socialisme.
0: Et elle ajoute en référence au discours du parti d'extrême droite sur l'immigration, par exemple.
5: Je pense que chacun a droit au bonheur et à la possibilité de quitter son pays lorsque les conditions de vie deviennent difficiles.
0: Mais pour autant, les succès de l'AFD dans les sondages ne la surprennent pas.
5: Cela ne m'étonne pas du tout, car j'ai l'impression que souvent, les politiciens du gouvernement n'écoutent pas attentivement les problèmes des gens, qu'il s'agisse du travail, du logement ou de l'éducation. Je n'ai pas été surprise par le résultat des élections en Saxe-Anhalt.
0: Cet électeur non plus.
6: Je ne veux surtout pas que Manuela Schwesig, du SPD, reste au pouvoir. Je n'aime pas sa politique.
0: Et sans en dire plus, il s'éloigne sur son vélo.
1: Sandrine Etto-Handeck, donc la correspondante de France Info en Allemagne, ce vote que l'on suit bien évidemment tout au long de la journée. Résultat à partir de 20h avec Eric Audra, donc à Schwerin, capitale de Mecklembourg-Poméranie. La santé à présent. Et les recommandations des meilleurs spécialistes de l'APHP, l'assistance publique hôpitaux de Paris, autour de vous, Thomas Séchier.
23: Le bon cholestérol existe-t-il vraiment ? C'est ma santé conseil avec aujourd'hui le professeur Boris Ancel. Bonjour.
24: Bonjour Thomas.
23: Endocrinologue, nutritionniste à l'hôpital Bichat à Paris. L'excès de cholestérol, on le sait, est un facteur majeur de risque cardiovasculaire. Mais on a beaucoup entendu ces dernières années qu'il existait aussi du bon cholestérol. Est-ce vraiment le cas ?
24: Il faut préciser tout de suite que dans la nature, il y a une seule sorte de cholestérol. Et qui se trouve uniquement dans le règne animal, donc tous les produits qui viennent de l'animal. Il n'y a pas de cholestérol dans les végétaux. Ensuite, par abus de langage, quand on parle entre guillemets de bon cholestérol, on parle de tout à fait autre chose. Donc quand vous regardez votre analyse du bilan lipidique, vous allez avoir plusieurs lignes, dont deux, une qui s'appelle LDL cholestérol.
23: Ça, c'est le mauvais.
24: Le transporteur de cholestérol qui abîme les artères. Et vous avez une ligne qui s'appelle HDL, c'est un autre transporteur qui classiquement protège les artères. Voilà pourquoi quand le médecin vous montre l'analyse, il vous dit ça c'est le mauvais, il faut le baisser au maximum, ça c'est le bon, il faut le monter.
23: Est-ce que ça veut dire qu'il faut privilégier des aliments qui contiennent du bon cholestérol ? Je pense aux œufs par exemple.
24: Eh bien justement c'est très intéressant cette question que vous posez parce qu'il n'y a pas de bon cholestérol dans l'œuf. Il y a du cholestérol tout court. Et ce qu'on sait, c'est que le cholestérol que l'on mange impacte de façon très variable les transporteurs de cholestérol. Ce qui veut dire que si vous mangez des œufs, les transporteurs de mauvais cholestérol, ou les transporteurs qu'on appelle le mauvais cholestérol, vont pas forcément monter beaucoup. Ça dépend des gens. Est-ce que pour autant il faut dire que l'œuf apporte des bonnes choses ? Il apporte des protéines, il apporte des minéraux, mais dire que c'est un aliment qu'il faut manger en grande quantité, ça c'est totalement faux. Et d'ailleurs, il y a beaucoup de lobbies derrière ça, des lobbies de l'industrie de l'œuf. Je précise que je n'ai aucun lien d'intérêt, ni avec l'industrie agroalimentaire, ni avec l'industrie pharmaceutique. Aujourd'hui, si on regarde l'ensemble de la littérature scientifique autour de l'œuf, le consensus, c'est qu'on peut manger en sécurité entre 4 et 7 œufs par semaine. Au-delà, on ne sait pas ce qu'on fait.
23: Donc vous nous dites, attention, ça n'est pas une bonne stratégie de se dire, tiens, je vais manger davantage de, et je mets beaucoup de guillemets, bon cholestérol pour combattre le mauvais.
24: Non, parce qu'il n'y a pas, encore une fois, de bon cholestérol. Donc le but du jeu, c'est d'avoir une alimentation pauvre en graisses saturées. Ça n'a rien à voir avec le cholestérol. C'est des graisses qui sont contenues dans les produits d'origine animale ou dans certains végétaux, produits végétaux comme l'huile de palme. Ça va monter les mauvais transporteurs. Et pour ce qui est du bon cholestérol, on n'a malheureusement pas grand-chose à faire. C'est un petit peu inscrit dans nos gènes. Alors oui, on peut, si on mange moins de sucre, de glucides, si on fait attention à son poids, qu'on fait de l'activité physique, on peut augmenter un petit peu le bon cholestérol, le HDL cholestérol, mais focaliser là-dessus, c'est pas forcément très important. Vous savez, on a beaucoup imaginé que si on montait beaucoup ce HDL cholestérol, on allait réduire le risque cardiovasculaire et on a été très déçus avec des traitements médicamenteux très puissants qui non seulement n'ont pas réduit le risque cardiovasculaire, mais parfois l'ont augmenté. Donc aujourd'hui, on a un petit peu mis de côté cette piste d'agir sur le HDL cholestérol que vous appelez le bon cholestérol. On reste vraiment focalisé sur la réduction du LDL cholestérol. Et ce qu'il ne faut pas se dire, c'est « Ah, dans mon bilan, j'ai beaucoup de bon cholestérol, alors je n'ai pas besoin de réduire mon mauvais cholestérol. » Ça, c'est une erreur qu'on entend beaucoup. Les recommandations sont simples. On réduit le LDL cholestérol parce que ça, on a la preuve que ça va réduire le risque cardiovasculaire. Et le HDL cholestérol, ben on l'observe, on le regarde, mais on ne va pas chercher à tout prix à le monter parce que finalement, c'est peine perdue, on n'est même pas sûr que ça va avoir une efficacité.
23: Merci beaucoup, professeur Boris Ancel, endocrinologue, nutritionniste à l'hôpital Bichat à Paris. Vous donnez également des conseils fiables sur la chaîne YouTube PUMS. C'est ma santé conseil chaque dimanche sur France Info avec l'APHP, l'assistance publique hôpitaux de Paris.
1: Et à retrouver, merci à vous Thomas Séchier sur franceinfo.fr. Un peu de musique. Grâce à la playlist de France Info, les coups de cœur du service culture et Yann Bertrand avec vous, le retour d'une chanteuse à la voix toujours aussi insaisissable et bouleversante.
2: Et c'est donc la Danoise Agnès Obel qui répond parfaitement à cette définition.

Après 6 ans de silence discographique, elle vient tout juste de sortir The Meaning of Flowers, nouvelle pièce monumentale d'orchestration pop, éthérée et vibrante. Comme toujours, sa voix envahit toute la gamme, naturelle ou transformée, modulée, portée par la force de dizaines d'instruments, parfois cantonnés au seul classique. Agnès Obel est toujours tout un monde à écouter.

0: La Danoise, signée sur le prestigieux label Deutsche Grammophon, signe ainsi un cinquième album dans la lignée d'une carrière originale, exigeante, qui ne laisse pas de côté le succès avec plus de 2 millions d'albums vendus depuis le début et 3 dates en France l'année prochaine, dont l'Olympia à Paris en septembre.
1: Agnès Sobel dans la playlist de France Info, grâce à vous, Yann Bertrand, et on vous en remercie. La météo est dans un instant.
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1: Patricia Charbonnier.
7: Du soleil et des températures en hausse pour cet après-midi. On va franchir la barre des 30 degrés. Météo France prévoit 32-33 degrés en Languedoc-Roussillon, 30 degrés à Toulouse, 29 degrés à Lyon et Bordeaux. Alors que sur la moitié nord, le temps est plus nuageux avec une perturbation très atténuée qui circule. Le ciel s'annonce assez nuageux cet après-midi entre la Bretagne, la Basse-Normandie, l'Île-de-France, le centre-Val de Loire et dans le nord-est avec localement quelques bruines plutôt localisées sur le quart nord-est du pays. Les éclaircies ils vont revenir progressivement au nord de la Seine avec des températures un petit peu plus basses sur la moitié nord sous les nuages. 24 degrés cet après-midi à Paris, 21 degrés à Lille, Amiens et Charleville-Mézières.
1: Patricia Charbonnier, merci beaucoup. Excellent après-midi à toutes et tous. Merci d'avoir choisi France Info. Il est 15h, bienvenue. Une heure d'info. Qui commence avec Paul Lancel-Spinelli.
8: Architecte des deux titres du Paris Saint-Germain en Ligue des Champions, Nasser El Khelaïfi intéresse la justice française. Une enquête préliminaire a été ouverte fin avril par le parquet de Paris à l'encontre du président du PSG et de Bein Media Group pour prise illégale d'intérêt. Procédure qui est survenue après un signalement de l'association Anticor. Noureddin Zidane, les enquêteurs cherchent à éclaircir le rôle qu'a tenu Nasser El Khelaïfi lors de discussions sur les droits télé de la Ligue 1 il y a 2 ans.
9: Tout commence à l'été 2024. À quelques semaines de la reprise du championnat, la Ligue de football professionnel n'a toujours pas trouvé de diffuseur. Les clubs doivent trancher, créer leur propre chaîne ou accepter les offres de DAZN et beIN Sport. Et au milieu de ces discussions, une situation particulière, Nasser Al Khelaïfi est à la fois président du PSG, patron de beIN Media Group et membre du conseil d'administration de la LFP. Anticor le soupçonne d'avoir pesé en faveur de la solution DAZN-beIN, finalement retenue, un choix qui va vite faire polémique, prix des abonnements jugés élevés, piratage massif, puis bras de fer entre DAZN et la Ligue, jusqu'à la rupture du contrat. Reste désormais une question pour les enquêteurs, Nasser Al Khelaïfi a-t-il utilisé sa position à la Ligue pour favoriser une décision susceptible de profiter à l'entreprise qu'il dirige ?
8: À Noureddin Zidane, des tirs de mortier, des voitures incendiées et des affrontements entre plusieurs dizaines de jeunes et les forces de l'ordre. Voilà ce qui s'est passé cette nuit près de Tours en Indre-et-Loire. 9 policiers et 1 gendarme ont été blessés, 5 personnes ont été interpellées. Les faits se sont produits après une collision à Saint-Pierre-des-Corps entre un véhicule de police et un motard grièvement blessé à la jambe. L'agent au volant a été placé en garde à vue. L'un des principaux établissements d'enseignement du français en Iran a été fermé sur ordre du parquet de Téhéran. Le centre de langue française rattaché à l'ambassade de France est accusé d'avoir mené des activités illégales sans plus de précision de la part de la justice iranienne. À l'approche de Yom Kippour, grande fête juive qui commence ce soir, plusieurs attaques ont eu lieu en Cisjordanie occupée. Un colon israélien a été tué par balle. L'auteur présumé a été arrêté, a annoncé l'armée israélienne. Dans le même territoire, un homme qui tentait de mener une attaque à la voiture bélier contre ses troupes a lui été abattu. 2 semaines après la victoire du parti d'extrême droite AFB en Saxe-Anhalt, Rhin-Alt. Deux autres régions allemandes votent aujourd'hui, Berlin et le Mecklembourg-Poméranie occidentale. Le chancelier allemand Friedrich Merz anticipe déjà des résultats défavorables pour son parti conservateur, la CDU, et il a prévu une réunion de crise après l'annonce des premiers résultats prévus en début de soirée. Et puis les mondiaux de cyclisme, c'est parti à Montréal il y a quelques minutes avec le contre-la-montre féminin. Les Françaises Cédrine Kerbeol et Juliette Berthet sont engagées. Et puis à partir de 18h45, on suivra Paul Sexas qui s'élancera dans l'épreuve masculine.
1: Ouais, et pour tous les cyclistes du monde entier, il y a peut-être des médailles à prendre puisqu'il n'y a pas Tadej Pogacar.
8: Exactement, il est absent cette année.
1: Il avait été blessé dans la Vuelta, saison terminée. Donc ça veut dire surtout pour la course sur route qu'il y a des places à prendre sur le podium. Merci à vous, Paul Lonsas-Pinelli. D'ici 15h30, nous irons à Saint-Pierre-des-Corps. Nous serons avec le maire de cette ville en banlieue de Tours où il y a eu des affrontements pendant des heures entre les forces de l'ordre, des policiers, des habitants d'un quartier après qu'un jeune homme de ce quartier ait été blessé, sérieusement blessé à la suite d'un rodéo, une voiture de police qui est rentrée dedans. Que s'est-il passé exactement? Les interrogations du maire, le souhait aussi de cet élu qu'il n'y ait pas à nouveau des incidents ce soir. Mais avant cela, le prix des carburants et les Français qui font comme ils peuvent.
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1: Le gouvernement doit donc dire dans les jours qui viennent de quelle manière il entend aménager les aides face à la flambée de ces prix de carburant, le litre de gazole ou de sans-plomb qui atteint des records en cette rentrée. On n'en connaît pas encore les détails, mais le cadre, on le sait, ne changera pas. Permettre à ceux qui ont beaucoup besoin de leur véhicule dans le cadre de leur travail d'être un peu moins pénalisés. Or, ce n'est pas que la vie professionnelle, loin de là, qui est perturbée depuis des mois. C'est toute la vie sociale faite de renoncements à des déplacements, de loisirs, de famille ou de simple aération quand la voie est indispensable, et c'est le cas notamment dans des zones rurales comme la Creuse, la vie de plus en plus recluse des habitants de Bussière-Dunoise, un millier d'habitants. Reportage Marie-Jeanne Delopole.
11: Le salon de Geneviève, 69 ans, est tapissé de tableaux, pour la plupart des aquarelles qu'elle a peintes elle-même lors de son cours de dessin, un cours auquel elle a dû renoncer, car trop loin de chez elle.
12: Je ne peux pas me permettre de faire 60 km à peu près pour aller, enfin l'aller-retour évidemment, toutes les semaines, même en faisant du covoiturage avec des amis.
11: Avec une pension de 1100 euros par mois, elle est obligée de tout calculer.
12: J'aimais bien aller au marché, soit à Guéret, qui est à peu près à 20 km, et ou dans le Palestel. Je voyais du monde, c'était très agréable, et du coup, je n'y vais plus qu'une fois par mois, au lieu de tous les jeudis. On a honte d'être obligé de dire que c'est par rapport aux frais d'essence, et je pense qu'il y a beaucoup de personnes dans cette situation. Je ne peux pas me permettre de faire deux pleins par mois, j'en fais qu'un.
11: Elle continue quand même d'aller à la gym, à vélo et à prendre la voiture pour randonner. La voiture, son ami Daniel, 76 ans, l'utilise elle aussi de moins en moins.
13: Pour faire les courses, mais encore ce sont des petites courses, hein, parce que la viande et le poisson, il n'y en a plus quoi, ou très peu. Dernièrement, j'ai fait un plein qui fait plus de 100 euros. Déjà, quand je vais chez le dentiste, je fais 300 km parce que je vais à Clermont-Ferrand. Donc, il faut faire des choix.
11: Depuis la rentrée, cette ancienne secrétaire comptable a donc renoncé à la danse et au dessin et privilégie les visites à sa famille. Les temps sont durs également pour le boucher de la commune, Corentin, 26 ans.
14: Je fais travail maison, maison-travail, donc ça va. Après, j'ai un ami qui habite sur Limoges. Je ne l'ai pas vu là depuis mes vacances de février. Le problème, c'est que ça reste toujours la même chose, c'est que si on veut une augmentation de salaire, il faut aussi que les employeurs puissent payer ces augmentations de salaire. Et vu que l'essence coûte plus cher, nous, dans notre branche, étant donné qu'on a trois boucheries et qu'on se déplace énormément, on fait des pleins une fois par semaine sur tous nos camions quasiment, forcément pour augmenter les salaires derrière, c'est pas évident.
11: Ce jeune boucher paye son plein 120 euros contre 80 auparavant.
1: Un reportage Marie-Jeanne Delopole, ici Creuse. Bonjour à vous Rémi Branco.
15: Bonjour.
1: Cette réalité, vous la connaissez parfaitement. Vous êtes maire de Puy-l'Évêque, dans le Lot, vice-président de ce département. Et avec Jérôme Fourquet, vous avez signé il y a quelque temps une note pour la Fondation Jean Jaurès. Le titre en dit tout. Quand la hausse des prix à la pompe rétrécit les vies. C'est bien ça. Et on l'entendait dans la bouche de ce boucher. Pour certains, l'horizon ne dépasse plus maison-travail, travail-maison.
15: Oui, je voudrais vous remercier pour ce reportage qui est vraiment extrêmement fidèle à ce que moi je vois tous les jours dans ma commune depuis l'évêque et dans le Lot en général, dans nos ruralités. oui, les vies, elles sont en train de rétrécir. Vous avez deux Français sur trois qui nous disent, oui, la vie n'est plus comme avant, on n'a plus le même horizon, on ne peut plus se permettre de faire ce qu'on faisait avant. Quand vous avez trois Français sur quatre qui vous disent, ça coûte trop cher d'aller bosser, ben là, on touche à quelque chose qui est central dans une vie. Si ça coûte trop cher d'aller bosser, si on doit renoncer à des soins, si on doit renoncer à voir des amis, la personne que vous avez interrogée de la Creuse le dit, ça touche des choses très intimes.
1: Et je crois qu'un automobiliste sur deux, je rajoute quelque chose dans votre note, oui. Un automobiliste sur deux, ça m'a frappé, qui dit, j'ai renoncé à rendre visite à un proche ces derniers temps.
15: Mais oui, un proche, ça peut être un ami, comme l'a dit la personne que vous avez interrogée, mais ça peut être aussi tout simplement une maman, un papa, qui rend visite à son gamin qui fait ses études à Limoges, à Toulouse, juste pour qu'il mange autre chose que des pâtes dans le frigo, qui vont lui remplir le frigo, qui vont essayer de lui faire une petite lessive, etc. Tous ces soins-là du quotidien, le soin qu'on apporte à sa famille, à des amis, ben tout ça, on le fait plus, et ça a été dit dans le reportage. Il y a un sentiment qui est difficile à accepter, mais c'est un sentiment de honte.
1: Mais oui,
15: c'est difficile
1: mais
15: de dire, voilà, je viens pas parce qu'en fait, l'essence est trop chère. Comment vous voulez dire ça à votre gamin ou à votre parent âgé à qui vous ne pouvez pas rendre visite?
1: Ça ressort aussi des témoignages qu'il y a dans cette note pour la Fondation Jean Jaurès. J'ai aussi noté, on l'entendait dans le reportage, ce mot de honte. Ça veut dire que quand on se demande, ces gens-là, vous entendez comme moi, est-ce qu'il va y avoir à nouveau des gilets jaunes? C'est sans doute pas ça la question, mais à quel point c'est puissant, ce sentiment, c'est profond.
15: C'est puissant et c'est profond, c'est les deux. C'est-à-dire que c'est puissant dans le sens où ça bouscule des vies et c'est profond dans le sens où on a du mal à le dire. C'est pas facile d'accepter de dire à un proche, voilà, je peux pas venir parce que j'ai pas les moyens. Et vous savez, quand on a fait l'étude avec Jérôme Fourquet, c'était fin juillet. Ouais. À ce moment-là, avec Jérôme, on se disait, c'est super dur pour les gens et ils vont se venger en quelque sorte, ils vont exprimer un message à la présidentielle. Entre-temps, vous avez vu le prix du carburant qui a augmenté à des niveaux hallucinants. Ben, je crois qu'on est en train de réviser notre jugement. Je pense qu'il est possible qu'avant même la présidentielle, il y ait du monde qui sorte. Parce que les gens n'ont plus rien à perdre. Quand on a un prix du carburant à ce niveau-là, qu'on doit renoncer à des choses aussi intimes, vous l'avez dit, ben, en ce moment-là, tout est possible. Et je ne suis pas sûr que les Français attendent le mois d'avril ou de mai pour s'exprimer, malheureusement.
1: Et la réponse du gouvernement, on sait à quel point c'est compliqué. Vous êtes élu responsable politique, vous connaissez parfaitement la situation budgétaire. Si tout était simple, il suffirait de faire un chèque. Mais quand on se focalise, on le comprend aussi avec notre échange, avec ces reportages sur le travail, sur aller au travail, bien sûr que c'est essentiel, mais il y a d'autres choses essentielles qui ne sont pas prises en compte. Il y a des gens qui ont besoin de leur véhicule pour que leur vie ait un sens et pas uniquement pour aller au travail.
15: C'est exactement ça. C'est que là, on commence à perdre le sens de nos existences, de la vie de tous les jours, quand on renonce à voir des proches. Ben finalement, à quoi bon vivre, à quoi bien aller bosser, si c'est pour plus rendre visite à ses propres vieux parents ou à ses enfants. Donc oui, moi je crois que la politique des rustines qu'on a appliquée, elle a coûté très cher. Tout ce qui est les chèques, les réductions de taxes, les blocages des prix, tout ça. Vous vous rappelez, dans les années 2022-2023, ça a coûté 70 milliards d'euros. Aujourd'hui, je crois qu'il faut changer de pied. Il faut passer résolument à l'électrique. Avec la Fondation Jean Jaurès, nous faisons une proposition ce week-end d'une voiture à 50 euros par mois, voiture électrique. Aujourd'hui, c'est finançable, c'est beaucoup moins cher que des blocages des prix ou des réductions de taxes. Et je crois qu'aujourd'hui, désormais, nos constructeurs automobiles sont capables, oui, de produire aujourd'hui 1 million de véhicules qui seraient donnés à destination des Français qui en ont le plus besoin. Pas forcément d'ailleurs uniquement.
1: Mais sur quel mode? Sur quel mode? Leasing? Sur un mode
15: de... Bien sûr, avec ce leasing de... Mais honnêtement, on a calculé pour 10 milliards d'euros, c'est-à-dire 7 fois moins que ce qu'on a dépensé à l'époque. Oui, le leasing à 50 euros par mois, il est possible. Pas simplement pour les plus fragiles, mais pour les, vous savez, ce qu'on appelle les juste au-dessus. C'est-à-dire des gens qui ne sont pas forcément tout à fait les plus pauvres, mais qui rentrent finalement dans cette catégorie parce qu'aller bosser, ça leur coûte tellement qu'ils ont un manque à gagner de fou. Eh bien oui, il faut arriver jusqu'à ces classes moyennes et leur permettre de changer de modèle, changer de pied et de passer à l'électrique.
1: Mais en même temps, Rémi...
15: Si on ne le fait pas, oui. Ce sera de l'argent perdu, ce sera un puissant fond.
1: Mais en même temps, Rémi Branco, on note votre volontarisme, mais ce n'est pas en quelques semaines qu'on va inonder la France de voitures électriques à bas prix. En attendant, vous qui êtes élu local, sur le terrain, dans vos territoires, quelle micro-solidarité vous pouvez coordonner, organiser pour faciliter la vie des habitants?
15: Alors aujourd'hui, c'est beaucoup d'entraide. Figurez-vous que l'intelligence humaine et collective, elle fait son boulot là où elle peut. J'avais encore ce week-end une amie à domicile qui me disait, je me suis rendu compte que ma voisine infirmière, elle allait au même hôpital tous les jours, on faisait la même route. Bon, on l'a fait ensemble, on économise un peu. À l'échelle de territoire, comme des communautés de communes, on essaie de mettre des transports en commun gratuits pour se rendre au marché, pour essayer d'aller voir un médecin ensemble. ça coûte quand même très cher. Donc les collectivités peuvent faire des choses, mais vous savez, aujourd'hui, elles sont étranglées. Et si on ne change pas aujourd'hui de braquet au niveau de l'État et des aides en général, et en particulier d'électrique, je pense que malheureusement, oui, on fera du bricolage, de l'entraide. Et c'est formidable de voir la créativité des gens, cette solidarité qu'on a sur nos territoires, mais elle peut suffire que pendant quelques semaines, quelques mois, elle ne tiendra pas longtemps. Ça va craquer.
1: Je sais qu'effectivement, il y a des propositions que vous vouliez faire, que vous deviez faire en ce mois de septembre. À part les voitures électriques, il y en a d'autres ?
15: Oh, je crois que malheureusement, compte tenu de la situation financière de l'État, on ne pourra pas, il faut arrêter de se mentir, baisser la TVA de 10 points, on ne pourra pas bloquer les prix. Tous ceux qui racontent ça, à mon avis, ils sont en campagne présidentielle, ils font de la politique, mais malheureusement, ils ne sont pas les pieds sur terre. Donc non, je pense que l'électrique, contrairement à ce qu'on peut imaginer aujourd'hui, les constructeurs sont prêts. On peut commander 1 million de voitures électriques et les faire financer. Ça prendra, oui, quelques semaines, quelques mois. Entre-temps, il faudra peut-être encore quelques chèques, mais ensuite, ça ne durera pas longtemps. Il faut changer de pied tout de suite, le plus vite possible. Sinon, je vous le dis, j'ai peur que ça craque sur le terrain.
1: Et ce que j'entends de ce que vous me dites et de ce qu'on lit dans votre note, quand on entend les reportages également qu'on diffuse sur France Info, c'est presque quelque chose, excusez-moi si je me gourre complètement, mais le moment du Covid, on est chez soi, on est reclus, et qu'est-ce qu'on fait? On ne peut pas sortir.
15: Ah oui, il y a ce sentiment-là d'être emprisonné là où on vit. Et pour des personnes qui vivent seules, qui sont isolées, je pense notamment à des personnes âgées, des petits retraités, vous savez, qui ont travaillé toute leur vie mais qui ne touchent pas grand-chose, quelques centaines d'euros par mois, c'est un sentiment terrible de solitude. D'abord parce qu'on ne peut pas bouger et parce qu'on ne nous rend plus visite. Et là, il y a ce sentiment de solitude et d'abandon, ça crée un ressentiment qui est extrêmement dangereux pour la société, surtout quand on compare avec des grandes métropoles où finalement la situation ne change pas trop. Le prix du pass Navigo à Paris ne bouge pas, on peut se transporter gratuitement à Montpellier, par exemple, et c'est formidable pour ces urbains qui peuvent avoir accès au bus, au métro, au tramway, au RER, mais c'est injustifiable que le transport gratuit ou à prix abordable s'arrête au terminus du métro ou du RER.
1: Merci beaucoup Rémi Branco, maire de Puy-l'Évêque dans le Lot, vice-président de ce département. Je renvoie votre note co-signée avec Jérôme Fourquet pour la Fondation Jean Jaurès. Quand la hausse des prix à la pompe rétrécit les vies, c'était vrai quand vous l'avez écrite avant l'été, ça l'est encore plus aujourd'hui avec les prix records à la pompe en ce début septembre. Alors à présent, à Saint-Pierre-des-Corps, près de Tours, où hier dans la nuit, une vingtaine de voitures ont été brûlées dans les rues après que un jeune homme a été sérieusement blessé. Rodéo, course-poursuite avec la police et nuit de violence entre jeunes et policiers après l'intervention policière pour mettre fin à ce rodéo. Le motard est blessé à la jambe, 8 policiers et gendarmes également blessés. Voici d'abord ce que dit Olivier Comte, le maire d'Hiver-Droite de Saint-Pierre-des-Corps, qui nous donnait à la mi-journée des nouvelles d'abord de ce jeune homme blessé.
16: La nouvelle donc que j'ai eue cette nuit, après j'ai pas eu de nouvelles depuis, mais au niveau du jeune, donc il a été opéré cette nuit donc d'un trauma important à la jambe, il est pas cassé. Après je sais qu'il y a plusieurs policiers qui ont été blessés aussi, donc dont un grièvement sur Saint-Pierre. Mais après on a eu aussi d'autres émeutes qui ça fait tache d'huile sur le quartier Sanitas et Jouer-les-Tours aussi.
17: Quartier Sanitas, quartier de Tours et Jouer-les-Tours. Voilà, c'est à côté. Ce jeune, il a quel âge d'ailleurs?
16: Je crois que c'est 21 ans, si je ne dis pas de bêtises.
17: C'est lui qui était donc sur ce véhicule à deux roues qui a été percuté par un policier. Il y a d'ailleurs un policier en garde à vue. L'enquête va permettre de savoir qui est en faute. Est-ce que vous en savez un peu plus sur ce qui s'est passé à l'origine?
16: Non, alors tout ce que je peux vous dire, c'est qu'effectivement, c'est une voiture de police qui a percuté donc une moto avec un jeune qui est grièvement blessé à la jambe. Sur les circonstances, j'ai demandé au préfet que toute la lumière soit faite. Ce matin, il m'a confirmé que la procureure avait bien pris en compte et avait ouvert l'enquête. Nous avons fait tout ce que nous avons pu pour préserver les véhicules, pour qu'ils ne soient brûlés, pour que en fait toutes les expertises soient nécessaires soient faites pour qu'on puisse apporter toutes les réponses.
17: Et la colère est montée très rapidement, la violence aussi après cet accident. Il y a eu beaucoup de dégâts.
16: Alors en fait, oui, j'ai essayé comme j'ai pu pour limiter la colère donc des jeunes. Et c'est une colère que je comprends, mais qui malgré tout c'est compliqué. Mais on a fait ce qu'on a pu. Après c'est toujours pareil. On peut avoir des personnes qui avaient des effets de foule. Et donc après c'est parti en émeute.
17: Et vous dites vous comprenez cette colère?
16: Je le comprends cette colère parce que c'est un jeune, c'est un de leurs qu'ils côtoient tous les jours. Donc après, je n'ai pas dit que je cautionne quoi que ce soit, mais voilà, c'est aujourd'hui, je veux que toute la lumière soit faite, je veux savoir ce qui s'est passé.
17: Une centaine de policiers, de gendarmes, appuyés par des CRS, ont été déployés. Est-ce qu'ils sont encore là ce midi?
16: Là, on n'a pas de policiers visibles sur le territoire. Je sais d'ailleurs qu'il y a une manifestation à Tours, donc en cours. Donc ils sont plutôt là-bas. C'est le quartier est calme. Nous, on nettoie actuellement la ville de toutes les stigmates.
17: Et le calme est revenu.
16: Oui.
17: Et que vous disent les habitants ce matin, ceux que vous avez croisés?
16: C'est l'incompréhension, la stupéfaction, la colère. Ouais. Et surtout, moi, je vais passer ma nuit au chevet de ceux qui ont perdu leur véhicule, donc qui ont été brûlés. Donc, on a 15 véhicules qui ont brûlé. Donc, j'ai été toute la nuit essayer de voir toutes les personnes. Et puis, c'est pour certains, demain matin, ils n'auront pas de moyens pour aller travailler.
17: Ouais. Est-ce que vous craignez que la violence reparte ce soir? Est-ce que des moyens seront de nouveau mobilisés?
16: Alors, des moyens sont bien sûr remobilisés. J'ai eu le préfet ce matin. Maintenant, c'est tout le travail de discours d'apaisement que nous allons avoir. Que nous avons déjà commencé à avoir avec une partie de notre conseil municipal, puisqu'on a quand même on n'a qu'un groupe qui n'a pas voulu se joindre à nous pour l'appel au calme, donc le groupe des filles, mais sinon tout le reste du conseil municipal l'a appelé au calme, et aujourd'hui ça va être c'est des discours d'apaisement, la famille appelle à l'apaisement. Et après, moi, je voulais aussi saluer tous les pompiers qui ont œuvré toute la nuit pour éteindre les incendies et essayer de préserver au maximum les véhicules.
17: Un dernier mot, Olivier Comte, parce que ce phénomène des rodéos, on l'a vu monter en puissance en France ces dernières années. Est-ce qu'aujourd'hui, c'est un phénomène encore très présent à Saint-Pierre-des-Corps?
16: C'est un phénomène qui est présent, comme vous l'avez dit, partout en France, et on a le même phénomène aujourd'hui à Saint-Pierre que partout en France, en fait. Donc voilà, c'est compliqué, c'est compliqué à gérer. On essaye avec les jeunes de discuter, mais pour faire comprendre, mais c'est pas facile.
18: Les craintes, les interrogations d'Olivier Comte, donc le maire de Saint-Pierre-des-Corps en banlieue de Tours. Il était avec Benjamin Fontaine un peu plus tôt sur France.
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18: Et à 15h20, le fil info, les toutes dernières nouvelles pour Longin-Spinelli et ce millier d'attaques informatiques pendant les législatives en Russie.
8: Oui, des cyberattaques menées pour perturber le scrutin, annonce la commission électorale aujourd'hui. Le vote doit se terminer en fin de journée et semble promis à Vladimir Poutine en l'absence d'opposition crédible. Un centre culturel français de Téhéran contraint de fermer ses portes sur ordre de la justice iranienne. Le centre de langue française rattaché à l'ambassade de France est accusé d'avoir mené des activités illégales sous couvert d'enseignement linguistique. Leur deltaplane venait de décoller. Leur parachute de secours avait été activé, mais l'appareil s'est écrasé contre une falaise en Isère ce matin. Deux personnes, le pilote et sa passagère, sont morts lors de la coupe Icar organisée à Saint-Hilaire-du-Touvet. La compétition

0: La Maison-Blanche n'a pas donné de raison au retour anticipé de Donald Trump à Washington, mais les fortes explosions qui ont retenti hier près de l'aéroport de Riyad ont sans doute mis fin au week-end du président américain. Ces explosions étaient terrifiantes, a confié un habitant du centre de la capitale saoudienne. Un porte-parole militaire houthi revendique aujourd'hui ces attaques avec des missiles et des drones, a-t-il précisé, sur des sites sensibles de Riyad. Avec leurs dernières offensives, les houthis consolident leur position le long de la mer Rouge. Les raids aériens saoudiens ne seront pas suffisants pour les bloquer. Selon le Wall Street Journal, la reconquête des îles et des ports stratégiques va nécessiter l'envoi de troupes au sol.
1: Et que craignent les États-Unis, Dominique, qui sont le principal soutien de l'Arabie saoudite ?
0: Les États-Unis, mais pas que, craignent un risque d'extension de ce conflit militaire dans la zone du Moyen-Orient qui est déjà déstabilisée. Ils ont appelé leurs ressortissants à la prudence. En début de semaine, Washington a approuvé la vente de 48 avions furtifs F-35 à l'Arabie saoudite. Et de son côté, l'Union européenne a relevé le niveau d'alerte de sa mission navale de protection des navires commerciaux qui transitent par la mer Rouge, qui concerne toute l'économie mondiale.
1: Dominique André, rédaction internationale de Radio France, merci beaucoup pour toutes ces précisions et place à ces destins qui font l'info et place à l'homme le plus riche de France. Pendant tout ce mois de septembre, on vous raconte en effet le destin de Bernard Arnault à la tête de LVMH. Il n'est pas prêt, on le sait, à passer la main. Récit signé Agathe Mahuet et Théo Gomard. Troisième épisode, et il va être question encore de Donald Trump, un puissant parmi les puissants.
2: Ladies and gentlemen, please welcome Bernard Arnault, Chairman and Chief Executive Officer of LVMH.
3: Bernard Arnault applaudit au Texas. En ce jour de 2019, le patron de LVMH vient inaugurer un atelier de maroquinerie de Louis Vuitton et le président américain est là en personne.
4: Bernard, I want to thank you for the incredible job you do. You're one of the...
3: Donald Trump fait l'éloge de son incroyable travail et salue non seulement l'homme d'affaires, mais le visionnaire qu'est Bernard Arnault.
4: You're an artist.
3: T'es un artiste, lui dit même son ami américain. Bernard, ce jour-là, a fait le voyage depuis Washington.
5: Louis Vuitton, iconique, savoir-faire.
3: Directement dans l'Air Force One, l'avion du président des États-Unis.
6: Officially welcome Louis Vuitton to the great state of Texas. Thank you, Bernard. Thank you. Thank you, everyone.
3: Ces deux-là se connaissent en fait depuis le début des années 80. Ils n'ont que 3 ans d'écart et ont été promoteurs immobiliers à New York en même temps, lorsque Bernard Arnault fuit la France socialiste de Mitterrand. J'apprends alors à faire des affaires à l'américaine, dira-t-il, c'est-à-dire de façon efficace. En 2017, Trump vient juste d'être élu président pour la première fois.
7: Un Français a été reçu tout à l'heure par Donald Trump, le premier à l'être officiellement, Bernard Arnault, patron de LVMH, qui était donc en visite à la Trump Tower à New York.
3: Et 9 ans plus tard, il est toujours le seul Français présent à la cérémonie d'investiture de Donald pour son deuxième mandat. Et le grand patron n'en est pas peu fier. En Chine, en Russie aussi, LVMH soigne ses relations avec Xi Jinping ou Poutine, car Pékin et Moscou représentent à eux seuls des centaines de millions de consommateurs enrichis depuis peu et attirés par ce luxe à la française. Et puis dans l'Hexagone, bien sûr, Bernard Arnault est l'homme des présidents. Depuis Chirac, il dit avoir eu avec tous des relations correctes. Témoin de mariage même de Sarkozy, du temps de Cecilia, puis présent au Phuket le soir de la victoire en 2007.
8: Mes chers amis,
3: 10 ans plus tard, il est presque en campagne pour Emmanuel Macron.
9: Évidemment, je souhaite que Emmanuel Macron soit élu. Je pense d'ailleurs qu'il sera élu. En fait, il représente l'avenir pour la France.
3: Les familles Arnault et Macron sont proches. Brigitte a même été la professeure de 2 des enfants de Bernard à l'école Saint-Louis de Gonzague à Paris. Le seul bémol passager finalement aura lieu avec François Hollande en 2012 quand Bernard Arnault dépose à Bruxelles une demande de naturalisation belge, ce qui inspire grandement le journal Libération.
10: Voici là une qui fait scandale. Casse-toi, riche con. Le groupe annonce porter plainte contre Libération pour injure publique.
3: Et l'homme d'affaires est taclé par le président socialiste.
11: Je pense qu'il aurait dû bien mesurer ce que signifie demander une autre nationalité. Parce que nous sommes fiers de...

0: Amour de l'Afrique ou volonté de fuir l'impôt? Quelles sont les véritables motivations de Bernard Arnault?
1: Un désastre de communication pour le patron de LVMH, accusé d'exil fiscal. 6 mois plus tard, il renonce à son projet de nationalité belge et plaide le malentendu. Tout ce que veut Bernard Arnault, pourtant, c'est un peu de reconnaissance. Lui qui ne déteste pas les récompenses, 2024 est une bonne année en la matière. Il revêt l'habit vert pour l'Académie des sciences morales et politiques, devient donc immortel, et fait graver sur la lame de son épée cette formule d'Albert Einstein: l'imagination est plus importante que la connaissance. Et puis, à l'Élysée, le prestige absolu, Emmanuel Macron le fait grand croix de la Légion d'honneur, distinction suprême. Pour sa cérémonie, l'homme d'affaires choisit d'inviter 2 stars américaines, Beyoncé et Jay-Z. Un regret dans tout ça pour Bernard Arnault, le désamour relatif dont il souffre dans son propre pays. Incompréhensible pour lui qui voit par exemple un Bill Gates adulé aux États-Unis. Il ne dirait pas non à un peu de gratitude, mais l'homme le plus riche du pays le déplore. C'est ainsi, dit-il, en France, on préfère toujours Poulidor.
2: Bernard Arnault et Jay-Z et toutes les stars du rap américain aussi, ces destins qui font l'info. Agathe Mahuet et Thomas Gomard, dernier épisode la semaine prochaine. Qui pour succéder à Bernard Arnault? 4 épisodes déjà disponibles sur franceinfo.fr et sur l'appli Radio France. Agathe Mahuet et Théo Gomard. La météo dans un instant.
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2: Et les prévisions de Patricia Charbonnier.
7: Du soleil et des températures en hausse pour cet après-midi. On va franchir la barre des 30 degrés. Météo France prévoit 32-33 degrés en Languedoc-Roussillon, 30 degrés à Toulouse, 29 degrés à Lyon et Bordeaux. Alors que sur la moitié nord, le temps est plus nuageux avec une perturbation très atténuée qui circule. Le ciel s'annonce assez nuageux cet après-midi entre la Bretagne, la Basse-Normandie, l'Île-de-France, le centre-Val de Loire et dans le nord-est avec localement quelques brunes plutôt localisées sur le quart nord-est du pays. Les éclaircies vont revenir progressivement au nord de la Seine avec des températures un petit peu plus basses sur la moitié nord sous les nuages. 24 degrés cet après-midi à Paris, 21 degrés à Lille, Amiens et Charleville-Mézières.
2: Patricia Charbonnier, merci beaucoup. Excellent après-midi à toutes et tous. Bienvenue si vous nous rejoignez sur France Info, il est 15h30. Et Virginie Lebrun est de retour pour l'info.
8: L'Iran annonce cet après-midi fermer un centre culturel affilié à l'ambassade de France à Téhéran, le centre de langue française. Il est accusé d'activités portant atteinte à la culture iranienne et à la sécurité nationale. Sous couvert d'enseignement, il a facilité le départ du pays d'Iraniens qualifiés, explique la justice iranienne. Téhéran qui annonce par ailleurs avoir transmis aux États-Unis ses conditions pour la réouverture du détroit d'Ormuz. Le trafic maritime y est verrouillé depuis fin février, depuis le début de la guerre, ce qui entrave l'approvisionnement mondial en hydrocarbures et fait flamber les cours du pétrole. Les premières estimations de vote sont attendues vers 20h ce soir. Près de 4 millions d'électeurs allemands se rendent aux urnes aujourd'hui pour 2 scrutins régionaux. Les avancées de l'extrême droite et de la gauche radicale pourraient provoquer de nouvelles secousses à Berlin. L'actualité, c'est aussi ces marches partout en France contre la loi prévoyant d'instaurer une présomption d'usage légitime des armes à feu. Une loi qui doit encore être examinée. donné au Sénat et qui est aujourd'hui dénoncé comme étant un permis de tuer accordé aux policiers. À Paris, des milliers de personnes, dont des députés de gauche, des représentants de syndicats, de magistrats, se sont élancés en début d'après-midi de la place de la République. La société Fibre Excellence de Saint-Gaudens obtient près de 2 millions d'euros de la part de l'État. L'arrêté a été publié aujourd'hui au Journal officiel. Le dernier producteur de pâte à papier en France a obtenu un nouveau délai de 3 mois pour trouver un repreneur pour son usine près de Toulouse. La 53e édition de la Coupe Icard de Saint-Hilaire du Touvet en Isère, endeuillée par la mort ce matin de deux personnes. Un quadragénaire, pilote chevronné et sa passagère ont péri dans un accident de deltaplane. Le président du PSG et de Bein Media Group, visé par une enquête pour prise illégale d'intérêts, c'est le parquet de Paris qui l'a annoncé. Les soupçons portent sur une réunion en 2024 sur l'attribution des droits télé avec la Ligue de football professionnelle. Le PSG, justement, qui jouera ce soir à Marseille en clôture de la 5e journée du championnat de Ligue 1 de football. Mais pour l'instant, c'est Auxerre qui affronte Brest. Ouverture du score du stade brestois qui mène donc 1-0, un but exceptionnel.
2: Absolument. On a la télé, il faut qu'ils le sachent, nos auditeurs, on ne passe pas notre temps à la regarder dans le studio. Et vraiment, c'est le but de cette journée de championnat, cher Virginie Lebrun. Son auteur, c'est Pathé Mboup. Et une reprise de volée absolument magnifique, geste technique formidable. Quand c'est beau le football, il faut le dire. Allez, c'est la politique maintenant sur France Info. Et l'invité du 8:30 France Info en ce dimanche, qui était aujourd'hui la ministre de la Culture, Catherine Pégard, avec Benjamin Recouvreur et Camille Girard. Ce sont les journées du patrimoine, journées européennes, où la thématique aujourd'hui, ce sont tous les dangers qui pèsent sur le patrimoine. Est-elle inquiète, justement, Catherine Pégard, pour notre patrimoine? Première question qui lui était posée.
9: Alors, je pense qu'il ne faut pas exagérer. C'est vrai que c'est le thème des journées du patrimoine, le thème choisi par l'Europe, patrimoine en péril. Donc, ça veut dire que ça regroupe toute l'Europe. Et je pense que la France se tient à un haut niveau de protection de son patrimoine et qu'on ne peut pas dire aujourd'hui que le patrimoine français est en péril. Il y a encore, on évalue à peu près à 20% le nombre de monuments qui nécessiteraient une restauration approfondie. Et donc nous nous y employons. Il faut dire que les crédits du patrimoine ont doublé dans les 10 dernières années et que l'intérêt pour le patrimoine que l'on peut mesurer ce week-end avec le public, montre bien que c'est une des choses qu'il faut protéger au maximum, parce que l'histoire d'hier fait l'histoire de demain et le patrimoine fait la création.
10: Et 20% tout de même de monuments qui nécessiteraient des travaux, est-ce qu'on a les moyens aujourd'hui d'assumer ces travaux de rénovation?
9: Et encore une fois, on a des plans qui sont très très précis, très approfondis pour des monuments qui vont du château de Versailles jusqu'à l'église du plus petit village de France. Il faut aussi mesurer la grande diversité de nos patrimoines et pas non plus considérer que tout coûte des millions. Quelquefois, avec 20 000 euros, vous restaurez une partie d'un petit château qui va s'ouvrir au public et qui va pouvoir après développer son offre. Et ça, c'est très très important. Et on peut mesurer le chemin parcouru, par exemple, avec la Fondation du patrimoine, qui aide beaucoup à développer les projets sur le patrimoine, plus de 1 000 projets. Depuis 2018, près d'un milliard de projets soutenus en euros, avec évidemment le concours de l'État. Et je crois qu'effectivement, la prise de conscience des dernières années, c'est que tout le monde doit s'intéresser à ce patrimoine qui nous intéresse et que toutes les bonnes volontés sont bienvenues, celles de l'État, celles des collectivités locales qui sont très investies, celles des mécènes qui apportent un concours merveilleux. Derrière la Fondation du patrimoine, derrière ce loto du patrimoine dont on parle chaque année. Et je crois qu'effectivement, par ailleurs, tout n'est pas parfait. Moi, comme vous le savez, j'ai dirigé le château de Versailles. Je sais, et je ne vous le dirai pas, ce qu'il reste encore à faire au château de Versailles. Et vrai, et c'est vertigineux, bien sûr.
11: Alors justement, Catherine Pégard, vous parliez de l'amour des Français pour leur patrimoine. Et vous avez raison de le rappeler. Il y a le grand patrimoine, ces grands monuments. Et puis, il y a tout ce qu'on appelle le petit patrimoine. Tous ces édifices qui ne sont pas classés et qui font la France et auxquels nous sommes attachés. Là aussi, sur près de 300 000, il y en a plus de 65 000. 000 qui sont établis comme étant dans un état critique. C'est à peu près un quart. Et on entend votre volonté de protéger le patrimoine français, mais on le voit, on est aussi dans un moment de budget difficile, de rigueur budgétaire en tout cas. Et d'ailleurs, les directions en région qui s'occupent de financer tous ces projets qui font vivre notre patrimoine évaluent la baisse de leur enveloppe budgétaire à environ 30%. Vous pouvez nous confirmer ce chiffre?
9: Là, je pense qu'il ne faut vraiment pas rentrer dans ces chiffres aujourd'hui, puisqu'on est encore dans les discussions budgétaires. Ensuite, il y aura les débats au Parlement. Il est vrai qu'on nous demande des efforts. On nous demande des efforts, d'ailleurs, pour éviter des sacrifices qui seraient plus brutaux plus tard. On est dans un contexte effectivement difficile. Le Premier ministre l'a rappelé.
11: Mais sur le patrimoine en particulier, on parlera du budget plus globalement après. Est-ce que sur le patrimoine en particulier, il y a une baisse de l'enveloppe? Il y avait encore un article dans le Parisien, par exemple, aujourd'hui, avec les artisans qui font vivre aussi le patrimoine. On a bien vu avec Notre-Dame à Paris comment ils avaient réussi à le rénover. Ils disent que là, il y a une baisse des crédits et qu'ils vont devoir aussi se séparer de certains de leurs salariés. Qu'est-ce que vous pouvez leur répondre?
9: Alors, je pense qu'il y a plusieurs niveaux dans ce que vous dites. Il y a effectivement tout ce patrimoine qui fait le tissu de la France. C'est notre maillage territorial, c'est ce à quoi nous sommes aujourd'hui le plus attachés. Notre priorité, c'est de réparer les urgences, parce que quelquefois, si vous ne faites pas les travaux qui s'imposent, le lieu se dégrade encore plus, et l'année suivante, eh bien, ce lieu est encore plus en péril que l'année précédente. Ça paraît banal de le dire, mais ça veut dire qu'il faut faire des choix. Il y a certains monuments peuvent attendre encore un an, deux ans.
11: Il y a des priorités.
9: Il faut faire des priorités. Par ailleurs, il y a les métiers du patrimoine, et ça, on y est évidemment particulièrement attaché, parce que je crois que là aussi, ces métiers du patrimoine, ils sont uniques au monde. Alors, on en a parlé au moment, effectivement, de Notre-Dame, mais nous, on en parle tous les jours, parce qu'on voit des horreurs.
11: Et comment les rassurer, Madame la Ministre, parce qu'on entend leur inquiétude.
9: Là aussi, j'entends leur inquiétude, je la partage. Je crois qu'il y a des moments et des endroits où effectivement ils peuvent être en difficulté. Là aussi, c'est à nous de les épauler et de voir plus globalement les choses. Vous pouvez être un petit entrepreneur dans le nord de la France et peut-être à quelques kilomètres un peu plus au sud, vous pourriez faire davantage de choses, mais vous ne le savez pas. Donc je pense qu'aujourd'hui, comme je l'ai dit tout à l'heure, il faut que les collectivités
10: locales... Centraliser un peu les choses.
9: Oui, en tous les cas, les partager plutôt que les centraliser. Je pense qu'avec les collectivités locales notamment, j'ai commencé ce travail de voir les maires, de voir les présidents de région, de voir les priorités qu'on va partager et de voir justement les entreprises qu'on pourra associer pour aller plus vite, pour faire le travail.
10: L'autre enjeu crucial, Catherine Pégard, pour le patrimoine, c'est bien souvent la sécurité. Mmh. Et notamment dans les musées, on l'a vu ces derniers mois, notamment avec évidemment le cas du musée du Louvre, les vols des joyaux de la couronne. On va y revenir en détail. D'abord, d'un mot sur l'enquête pour les retrouver. Est-ce qu'on a toujours un espoir de remettre la main dessus?
9: Il faut toujours avoir un espoir, parce que quelquefois, on retrouve ces objets bien longtemps plus tard. Mais bon, l'enquête continue et je ne peux vraiment pas vous en dire plus, sinon que j'aimerais vous en dire plus.
10: Est-ce que sur la sécurisation du Louvre, là aussi, selon vous, vous êtes arrivé, vous, juste après la démission de Laurence Descartes, l'ancienne présidente du Louvre, on a avancé sur le sujet, ce chantier qui est énorme pour le plus grand musée du monde?
9: Ben là, effectivement, on a mis en urgence en œuvre un plan de développement de la sûreté et de la sécurité du Louvre. Là aussi, c'est toujours un travail itératif, la sûreté. Les responsables de la sûreté dans les musées, ils savent qu'il faut travailler régulièrement, avoir la conscience que la sûreté, c'est un enjeu fondamental pour les musées, pour les châteaux, et qu'il faut y penser toujours. Et ça, peut-être que parfois, on l'oublie un peu, parce que quand tout va bien, on oublie qu'il y a une porte qui est mal fermée.
11: C'est ce qui était ressorti avec la commission d'enquête parlementaire, d'ailleurs, qui s'était penchée sur ce qui s'était passé avec ce casse du siècle au Louvre. Ce qui est intéressant aussi et inquiétant, c'est que ces vols, ils ont lieu aussi dans des plus petits musées. On a eu l'exemple récemment des vols au musée Renoir de Cagnes-sur-Mer avec deux tableaux qui ont été volés. Ces vols qui se multiplient, ils soulignent quoi? La fragilité de nos musées. Il faut prendre plus sérieusement cette question de la sécurité aujourd'hui.
9: Je crois qu'aujourd'hui, effectivement, effectivement, elle nous habite constamment parce que justement, on a vécu ces moments extrêmement difficiles, extrêmement choquants pour les équipes parce que je dois dire que les gens font leur travail. Au musée de Cagnes-sur-Mer, il n'y avait aucun risque identifié. Bon, et puis, il y a eu ce vol.
11: Mais comment faire pour sécuriser tous ces petits musées?
9: Alors, avant de dire ça, il faut se dire qu'il faut, encore une fois, y veiller tout le temps et se dire que les attaques sont de plus en plus brutales. À Cagnes-sur-Mer, on a quand même parlé de commandos qui étaient venus pour arracher ces tableaux avec une préparation formidable, hein, parce que on a pu apprendre que les tableaux, les voleurs avaient des housses exactement de la taille de tableaux pour pouvoir repartir.
11: Et ça, c'est nouveau. Alors, ce degré de professionnalisme.
9: Je crois que le degré de professionnalisme de la vie de toute du ministère de l'Intérieur, en tous les cas, n'a jamais été vu précédemment.
10: Est-ce que la France est particulièrement visée par ce type d'attaque nouvelle?
9: Pas du tout, parce que justement, on a des échanges en ce moment avec les musées d'Europe, puisque on organise bientôt un G7 des musées d'Europe. Pour discuter justement des bonnes pratiques des musées, des échanges qu'on peut avoir, pas seulement en termes de conservation ou d'acquisition de chefs-d'œuvre. Et on s'aperçoit que dans tous les pays, il y a des vols.
10: Il y a les mêmes failles.
9: Il y a
10: de sécurité.
9: Il y a les mêmes fragilités en tous les cas. Et donc, on a mis au point un plan, hein, un plan de sûreté, avec doté de 30 millions.
11: Que vous avez présenté déjà, au mois de juillet.
9: Le plan de sécurité, j'ai présenté au mois de juillet, mais en revanche, le fonds de sûreté, on l'a mis en œuvre déjà dès le printemps. 423 musées ont déjà été pris en considération. On est en train d'établir la liste des urgences pour les mois qui viennent. Et donc là aussi, c'est un travail régulier qu'il faut mener. Et il ne faut jamais baisser la garde.
11: Mais justement, voilà. C'est intéressant, cette liste que vous êtes en train de dresser. Ça fait partie des 6 points prioritaires, hein, que vous avez établis cet été, Catherine Pégard. Mais ça veut dire qu'en fait, on n'avait pas de vision sur nos joyaux, à protéger nos œuvres d'art. On est surpris, on est rattrapé plus rapidement
9: Je crois qu'on avait une vision tout à fait précise de nos collections. On travaille sur des récollements sans fin. On essaie de comprendre les faiblesses de nos dispositifs, bien sûr. Mais là, je pense que dans l'urgence qui est la nôtre aujourd'hui, d'échapper, encore une fois, à ces nouveaux types d'attaques. Je crois que c'est ça qui est le plus difficile à comprendre. C'est qu'aujourd'hui, vous avez des gens, des voleurs, des escrocs, qui s'attaquent à nos lieux. Comme ils s'attaquaient avant, quand vous voyez les films, on voyait s'attaquer à des bijouteries. Ben, aujourd'hui, ce sont les musées. C'est très grave. Et donc, on travaille d'ailleurs en concertation de plus en plus étroite avec le ministère de l'Intérieur et le ministère de la Justice pour mettre au point, encore une fois, une prise de conscience de la sûreté. J'y insiste beaucoup, ça paraît peut-être dérisoire, mais si vous voyez quelque chose qui vous semble une anomalie, il faut tout de suite le signaler.
12: Catherine Pégard, la ministre de la Culture, dans le 8:30 France Info, deuxième partie de cet entretien. Dans 2 minutes, ce sera question du budget du ministère de la Culture et puis des alertes, des cris d'alarme sur la création française, notamment de la part de la patronne de France Télévisions, Delphine Ernotte.
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12: Et à 15h45, l'info en une minute, Virginie Lebrun, cette nouvelle affaire de séquestration sur fond de crypto-monnaie.
8: Une famille a été retenue et ligotée à son domicile de Vendin-le-Vieil dans le Pas-de-Calais la nuit dernière par 4 individus qui ont pris la fuite. Des personnes qui se sont introduites dans le domicile et ont tenté de dérober 40 000 euros en crypto-monnaie. Deux personnes sont mortes ce matin dans un accident de deltaplane à Saint-Hilaire du Touvet en Isère. Les victimes, un pilote chevronné et sa passagère, participaient à la coupe Icar dédiée aux parapentes, deltaplanes et autres paramoteurs. L'Iran dit avoir fait part de ses conditions aux États-Unis pour rouvrir Hormuz. Le détroit est verrouillé depuis des mois par les autorités iraniennes et au cœur de la guerre avec Washington. Nos conditions sur la fin de la guerre sont la fin de la guerre sur tous les fronts, le déblocage de nos fonds gelés et la levée du blocus naval américain. Des conditions rappelées aujourd'hui par un haut responsable iranien dans un entretien accordé aux médias qataris Al Jazeera. Un coup d'œil sur le match de Ligue 1, Auxerre-Brest, c'est la mi-temps et Brest mène toujours 1-0.
12: Et la deuxième partie donc de cet entretien du 8:30 France Info avec la ministre de la Culture, Catherine Pégard. On le sait, le Premier ministre cherche 54 millions d'euros d'économies pour le budget 2027. La culture ne sera pas épargnée. Combien le ministère de la Culture va-t-il devoir économiser? Voici ce qu'en dit Catherine Pégard.
9: Alors pour l'instant, comme je vous l'ai dit, je ne peux pas en parler en détail puisque nous sommes encore en train d'en discuter et nous n'avons pas reçu chacun notre feuille de route. Ce qui est évident, c'est qu'on nous a demandé des efforts.
10: Vous n'avez pas reçu votre lettre de cadrage, comme on dit.
9: Non, je n'ai pas reçu ma lettre de cadrage.
11: Le ministre du Logement qui était à votre place hier, Vincent Jeanbrun, l'avait reçue. Oui, elle devrait arriver très bientôt dans votre boîte.
9: Elles arrivent en ce moment, vous voyez.
11: D'accord. Donc, vous devez avoir quand même une idée des efforts.
9: Non, mais les efforts qui nous sont demandés, ils sont évidemment incontestables. On en a déjà fait beaucoup dans les années précédentes, mais là, il se trouve qu'on est soumis à des contraintes qui sont très fortes et qui surtout sont nouvelles. Donc, nous en sommes comme tous les autres tributaires. Je crois qu'il faut le dire avec ça. Il faut le regarder avec lucidité et il faut surtout travailler avec ceux qui sont évidemment impactés par ces budgets pour voir comment on peut faire pour ne pas casser la vie culturelle en France et pour ne pas casser l'image de la France dans le monde qui est liée à sa culture. Je veux dire, moi je vois beaucoup mes homologues étrangers, et bien dès qu'ils vous rencontrent, ils vous parlent de ce qu'ils voudraient que la France leur apporte. Donc ça, ça a un coût, il faut y travailler. Et c'est, je sais que vous attendez des chiffres, mais c'est plus que les chiffres. Les projets, c'est important. Le projet que l'on a pour notre culture, pour ce que l'on veut en dire au monde, c'est très important. Et évidemment, on peut dire, on nous demande des efforts assez considérables, par exemple, sur le patrimoine, vous l'avez dit.
11: Oui, par exemple, quelles sont les pistes d'économie qui pourraient se dessiner?
9: Les pistes d'économie, c'est ce que je vous ai dit tout à l'heure, c'est de travailler avec les uns et les autres. Mais par exemple, c'est vrai aussi avec les... C'est pas seulement pour les musées. Là, j'ai vu récemment les directeurs des grands théâtres parisiens, des opéras. On travaille ensemble pour voir ce qu'ils peuvent reporter, parce que c'est ça le problème, c'est qu'on a une sorte de grosse bosse
11: à passer, reporter des spectacles,
9: on essaie de garder au maximum la production, parce que la production, c'est le tissu vital de nos, évidemment, de nos théâtres, de nos télévisions.
11: Donc reporter quoi?
9: Donc de reporter certains engagements financiers qu'on peut différer, par exemple.
10: Des investissements qu'on va différer.
9: Certains investissements, on peut différer certains
10: choses,
9: travaux.
10: Parce que concrètement, ces pistes d'économie, on comprend que vous vouliez préserver le spectacle vivant, le patrimoine, les musées, mais
9: non, mais pour moi, faire les économies, moi, le problème, c'est que je veux tout préserver. C'est, on est bien d'accord.
10: Mais comment on y arrive sans justement affaiblir la vie culturelle
9: alors qu'on nous a donné une feuille de route qui, comme vous le dites, très très précise, de faire des économies d'une manière très précise, eh bien, il faut les faire au cas par cas. Je ne crois pas que le coup de rabot systématique où on dit on supprime tant de crédits pour le spectacle vivant, tant de crédits pour le patrimoine est la bonne solution aujourd'hui.
10: Vous pouvez rassurer les acteurs du spectacle vivant, par exemple, dire il y aura
9: des crédits en moins au cas par cas qui ne rendront pas vulnérables nos établissements. C'est ça mon but.
11: Alors justement, Catherine Pégard, il y a de l'inquiétude dans le monde de l'audiovisuel, notamment avec cette question des économies jusqu'où. Est-ce que ça ira jusqu'à affaiblir l'exception culturelle française dont vous parliez à l'instant? On a appris cette semaine que le groupe France Télévisions allait devoir faire 90 millions d'euros d'économies en 2027. Écoutez ce qu'en dit Pascal Rogard, directeur général de la SACD, c'est la Société des auteurs et compositeurs dramatiques. Il dénonce le désengagement de l'État.
16: Les pouvoirs publics se désintéressent complètement du sort des télévisions françaises. Sur le plan du service public, il y a une forte diminution et constante du financement qui va forcément frapper la création. Donc favoriser les plateformes étrangères et les réseaux sociaux, c'est un sabotage.
11: Catherine Pégard, qu'est-ce que vous répondez? Ce terme de sabotage est très fort. Est-ce que, à force de rabot, à force de coûts d'économie, on sabote la création française?
9: Alors, je trouve que Pascal Rogard est quand même extrêmement sévère. J'ai l'occasion de discuter très souvent avec lui. Je pense qu'il a une vision quand même extrêmement, dure par rapport à ce que nous faisons. Dire que nous nous désintéressons de la production, je trouve que c'est extrêmement injuste. Je pense que tout le travail qui est fait, au contraire, et qui est fait avec France Télévisions, c'est pour préserver la production. On a demandé d'autres sources d'économie.
11: Mais Catherine Pégard, il n'est pas le seul à être inquiet. Delphine Ernotte, la présidente de France Télévisions, face justement au géant américain des plateformes Netflix, qui est devenu en 2025 le premier financeur privé pour le cinéma, elle va jusqu'à dire, est-ce qu'on souhaite cette forme de vassalisation? C'est-à-dire que la création française soit financée majoritairement par une plateforme comme Netflix.
9: Alors je verrai dans un très prochain, ces prochains jours, Delphine Ernotte et nous en parlerons toutes les deux, parce que la trajectoire d'économie avec France Télévisions, elle a été définie au printemps dernier. Donc avant même que nous ayons ces nouvelles mauvaises nouvelles au plan international.
11: Exigence budgétaire.
9: Voilà. Et donc cette trajectoire d'économie, elle sait qu'elle doit la mener. La mener aujourd'hui, c'est prévenir pire demain. Comme vous le savez, nous sommes attachés au service public. Je le répète à chaque fois que je viens sur vos antennes, c'est un bien commun. C'est là qu'on peut développer aussi notre vie culturelle, parce que la plus grande scène culturelle, c'est France Télévisions, à travers ses programmes. Donc je suis bien consciente qu'il faut faire tout ce qui sera en notre possible pour qu'on s'attaque le moins possible à l'information et à la production. C'est mes deux combats pour France Télévisions. Et là encore, nous en discuterons avec Delphine Ernotte la semaine prochaine. Je comprends son inquiétude. Mais encore une fois, tout cela a été déterminé au printemps à la demande du Premier ministre, début mars. Je venais d'arriver dans ce ministère et depuis début mars, nous travaillons ensemble pour corriger la trajectoire économique de France Télévisions, comme ça a été demandé par la Cour des comptes d'ailleurs.
12: Catherine Pégard, la ministre de la Culture dans le 830 France Info, avec Camille Girard et Benjamin Recouvreur. Place aux nouvelles technologies et à l'intelligence artificielle. Nouveau monde, et vous êtes Thomas Séchier en compagnie d'Olivier Lascar du magazine Science et Avenir.
17: Bonsoir Olivier Lascar.
18: Bonsoir.
17: Ces derniers jours, l'intelligence artificielle a résolu un problème de maths qui résistait depuis un siècle. Et cela met la communauté scientifique en émoi, Olivier.
18: En mathématiques, il y a des problèmes qui sont plus difficiles à résoudre que d'autres. Il y en a certains qui n'ont jamais été résolus. Ainsi, il existe une liste des problèmes du millénaire qui a été établie par une fondation en mathématiques qui s'appelle l'Institut Clé. Eh bien, OpenAI, la société qui a fabriqué le fameux programme d'intelligence artificielle ChatGPT, OpenAI propose désormais une solution à l'un de ces problèmes. Pour ce faire, OpenAI a utilisé 10 000 agents d'intelligence artificielle. 10 000, c'est considérable. Elle a fait travailler ses programmes autonomes pendant 88 heures. Ça, c'est relativement peu de temps, puisque c'est moins de 4 jours. Et à l'issue de ce laps de temps, ces programmes ont proposé une solution à l'un des problèmes du millénaire, en l'occurrence le problème de Navier-Stokes, du nom d'équations qui servent à décrire l'écoulement des liquides et des gaz.
17: Et cette prouesse vaut aussi une polémique à OpenAI.
18: Une polémique avec des mathématiciens en chair et en os. Le chercheur de l'Université de New York, Tristan Buckmaster, est l'un de ses collègues qui travaille d'ailleurs chez Anthropic, le grand concurrent d'OpenAI. Les deux hommes travaillaient durant l'été sur le problème de Navier-Stokes. Et c'est justement la rumeur de leur avancée qui a stimulé OpenAI à mettre des efforts considérables pour produire sa propre réponse au problème. Alors le géant de l'IA aurait-il copié sur les deux mathématiciens ? La question se pose parce que les chercheurs utilisaient tous les outils qui étaient à leur disposition pour faire leurs recherches, y compris l'intelligence artificielle d'OpenAI. Du coup, Buckminster s'est interrogé publiquement. Est-ce que les résultats qu'il avait obtenus avec son collègue auraient pu, à leur insu, être siphonnés par OpenAI pour enrichir et entraîner leur modèle ? Le géant du numérique dit que non, mais des zones d'ombre persistent.
17: Et c'est une histoire qui devrait marquer la recherche en mathématiques.
18: Il y a encore peu de temps, l'intelligence artificielle était un outil au service des mathématiciens. Désormais, l'intelligence artificielle est capable de travailler à la place des mathématiciens. Avouez qu'il y a de quoi être secoué. D'ailleurs, j'ai relevé le commentaire d'une mathématicienne, Isabelle Gallagher, dans le magazine La Recherche, qui se dit effondrée de voir qu'un problème sur lequel quantité de ses collègues et elle-même ont travaillé des années durant autour du tableau noir ait pu être résolu en quelques jours seulement par des milliers d'agents d'intelligence artificielle. Et c'est bien, je crois, désormais la question qui se pose. Comment faire en sorte que la recherche en mathématiques demeure une activité humaine, même sous le règne de l'intelligence artificielle ?
17: Olivier Lascar du magazine Science et Avenir, chaque dimanche sur France Info. Merci beaucoup.
12: Et à retrouver, merci à vous Thomas Fichet, sur franceinfo.fr. Et voici Laurent Vallière et ses conseils série. Votre coup de cœur, Laurent, cette semaine, Youth, en français jeunesse, comédie sur une quinquagénaire à la recherche de l'amour.
19: Il y a la série sur les trentenaires célibataires dans une grande ville, c'est Sex and the City. La série sur les femmes mariées délaissées dans leur belle villa de banlieue, c'est Desperate Housewives. La série sur une jeune londonienne de 33 ans, désespérément célibataire, qui multiplie les rencontres sur les applications, c'était la série très crue Fleabag. Et bien voici la série tout aussi crue et drôle sur une femme divorcée qui élève seule son fils et tente de concilier vie professionnelle et recherche d'un nouveau partenaire sexuel. Alex est une londonienne de 50 ans. En visite chez son médecin, dès le début de la série, on comprend qu'elle veut profiter de son restant de vie sexuelle. Alors elle fonce et en oublie de faire attention à son langage lorsqu'elle est en présence de son fils, un fils parti à l'université, mais en proie à des pulsions sexuelles et amoureuses qu'il ne maîtrise pas.
20: My son Rory is off to university next month.
21: Love you.
22: Yeah, love you.
21: I love you.
20: I'm thinking I get back out there. Just fun, lightly degrading sex.
19: Mom. On peut ajouter des parents malades dont l'héroïne doit s'occuper, un milieu professionnel, le monde de l'édition, forcément les sentiments interfèrent au travail, en particulier lorsqu'un auteur à succès quitte sa maison d'édition.
23: When did it all stop being fun? In four years, I've not had a man in my bed. I need to meet someone now.
19: La série Youth, disponible à partir d'aujourd'hui sur HBO Max, est bien vue, avec un humour noir et des paroles crues que s'est déroulée sa comédienne Sharon Horgan. Avec son brushing blond, ses pommettes hautes, celle qui est aussi autrice et productrice joue impeccablement les paumées et ne s'interdit aucun gag salace, un peu comme dans son autre série actuellement disponible sur Arte, ça s'appelle Catastrophe, et ça suit sans pudeur les affres d'un couple et de la parentalité. Cette fois, avec Youth, qui signifie jeunesse, elle raconte cette jeunesse perdue que tente de reconquérir la femme de 50 ans, désespérément jalouse de toutes les minettes de 20 ans qui passent devant elle, mais aussi la jeunesse tout à fait réelle de son fils en proie à des angoisses existentielles.
24: Do you think you can still be sexy when you're 60? Like in a club?
25: That's too much eye contact!
19: Sorry. Youth, une série crue, drôle et surtout bien vue, comme un bain de jouvence, 8 épisodes à partir d'aujourd'hui sur HBO Max.
12: Laurent Vallière, c'est bien noté. La météo, dans un instant.
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12: Patricia Charbonnier.
7: Du soleil et des températures en hausse pour cet après-midi. On va franchir la barre des 30 degrés. Météo France prévoit 32-33 degrés en Languedoc-Roussillon, 30 degrés à Toulouse, 29 degrés à Lyon et Bordeaux. Alors que sur la moitié nord, le temps est plus nuageux avec une perturbation très atténuée qui circule. Le ciel s'annonce assez nuageux cet après-midi entre la Bretagne, la Basse-Normandie, l'Île-de-France, le centre-Val de Loire et dans le nord-est avec localement quelques bruines plutôt localisées sur le quart nord-est du pays. Les éclaircies vont revenir progressivement au nord de la Seine avec des températures un petit peu plus basses sur la moitié nord sous les nuages. 24 degrés cet après-midi à Paris, 21 degrés à Lille, Amiens et Charleville-Mézières.
12: Patricia Charbonnier, merci beaucoup. Excellent après-midi à tous. Vous avez choisi France Info, vous avez bien raison. Il est 16h01. Et c'est l'heure de Jeanne Mézia pour l'info.
8: Les traces d'une nuit d'affrontement se voyaient encore ce matin dans le quartier de la Rabatterie à Saint-Pierre-des-Corps, près de Tours. Hier soir, après un accident entre une voiture de police et un jeune motard qui a été grièvement blessé, des violences ont éclaté entre les forces de l'ordre et des jeunes. Adrien Bossard, on fait le point avec vous sur ce qu'il s'est passé.
18: Tout part d'un rodéo urbain vers 19h hier soir. La police intervient près du centre commercial du quartier de la Rabatterie et en voulant poursuivre l'un des jeunes à moto, la voiture des forces de l'ordre le percute et le projette contre un petit muret. Grièvement blessé, le motard part à l'hôpital et se fait opérer à la jambe dont il ne devrait pas perdre l'usage. Très rapidement, l'information se répand dans la ville. Des jeunes descendent dans la rue et affrontent la police, les gendarmes et des membres de la CRS 8 appelés de région parisienne en renfort. Plusieurs mortiers d'artifice sont notamment lancés dans leur direction. Bilan, 9 blessés parmi les forces de l'ordre, 5 interpellés et une vingtaine de voitures brûlées, y compris dans les communes voisines de Tours et de Jouy-les-Tours. Le calme est revenu vers 4h15 du matin. Aujourd'hui, la famille de la victime, le maire de Saint-Pierre-des-Corps et d'autres élus du conseil municipal appellent au calme pour éviter une autre soirée du même genre. Quant aux policiers impliqués dans l'accident, il est en garde à vue. Une enquête est ouverte.
8: Adrien Bossard, ici Touraine pour France Info. En Russie, dernière des 3 journées de vote pour les législatives, la commission électorale du pays indique que plus d'un millier d'attaques informatiques ont été observées dans le but de perturber le vote. Le pays est également cible d'une attaque massive de drones ukrainiens ce matin. Là aussi, les autorités accusent Kiev de vouloir perturber le scrutin. Sans surprise, le parti du chef de l'État, Vladimir Poutine, doit arriver en tête. Pour dénoncer le manque de candidats d'opposition et s'opposer au président russe, quelques partisans de l'opposition se sont rassemblés aujourd'hui dans la capitale allemande. Toujours à Berlin, les citoyens sont appelés aux urnes jusqu'à 20h pour un scrutin la régionale. Vote également en Mecklembourg, Poméranie occidentale. Si l'extrême droite et la gauche radicale continuent de progresser en Allemagne, le chancelier conservateur Friedrich Merz sera encore un peu plus fragilisé. En Iran, un établissement culturel, le centre de langue française, fermé par la justice, décision justifiée par des activités illégales, sans plus de détails dans ce bâtiment lié à l'ambassade de France. Une enquête préliminaire pour prise illégale d'intérêt vise Nasser El-Khelaifi, annonce aujourd'hui le parquet de Paris. Les faits concernent une réunion il y a 2 ans à laquelle le président du PSG et patron de Bein Media Group participait au sujet des droits télé de la Ligue 1 alors que la chaîne Bein était candidate. Enfin, c'est la fin de la 3e journée de Top 14 en rugby en clôture ce soir à 21h05. L'Union Bordeaux-Bègles reçoit le Stade français.
12: On va suivre ça sur France Info comme le classico de Ligue 1 aussi.
8: Eh bah oui, Paris se déplace à Marseille.
12: Bah absolument, c'est aussi 20h45, gros programme sportif sur France Info ce soir. Merci à vous, Jeanne Mézia. D'ici là, dans une dizaine de minutes, on voit ce qui se passe en Russie, ces opérations de vote, qui aujourd'hui très contrôlées évidemment par Vladimir Poutine, et des drones ukrainiens qui viennent les perturber. Pour quelles raisons, quel message vous faire passer, Vladimir Zelensky, l'ancien ambassadeur de France à Moscou, Jean de Glinievski, est notre invité. Avant cela, la contestation de la loi Riposte dans les rues de Paris.
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12: C'est un texte de loi qui a déjà été adopté à l'Assemblée nationale, qui va passer au Sénat et qui instaure la présomption d'usage légitime des armes par les policiers. Autrement dit, avant tout, le policier avait le droit de tirer, sauf si l'enquête vient à démontrer le contraire. Ce qui manifeste parle de permis de tuer. Bonjour à vous, Jules de Kiss.
2: Bonjour Frédéric, bonjour à tous.
12: Et ils sont nombreux dans ce rassemblement, dans cette manifestation.
2: Oui, ça fait une heure et demie maintenant que le cortège a quitté la place de la République. Cortège très fourni en effet, avec Sandrine Malon, on s'est positionné pas très loin de la place de la Bastille il y a une heure et depuis, en tête de cortège, et depuis la foule défile devant nous sans discontinuer. Donc il y a vraiment du monde, on voit des drapeaux de la France Insoumise, du nouveau parti anticapitaliste, du parti communiste révolutionnaire. Là ce sont les écologistes qui viennent de passer devant nous. Avec sur les pancartes des slogans comme « La police tue, pas de permis de tuer, pas un mort de plus ». Zakia tient dans ses mains un panneau avec des noms.
6: Ah, vous pouvez voir hein, la liste, hein. On a fait une petite liste. En 3 minutes, on a El Hassem Jara, tué en 2026, Sullivan Sauvé, 2024, Kylian Samati, 2024. Donc en fait, vous voyez Naël, c'est un bon exemple, il a été très médiatisé. Donc le gars, tout le monde l'a vu sur la vidéo, il n'y avait aucune mise en danger du policier. Il a tué, il aurait pu viser dans les pneus, il aurait pu viser n'importe où. Non, il a visé pour le tuer. Donc c'est ça en fait, aujourd'hui on a la police qui abat des gens dans les rues. Mais maintenant, en plus, ce qui va se passer, c'est que l'IGPN, elle n'aura plus besoin de faire d'enquête. Il n'y aura plus besoin puisque finalement, ce sera d'office de la légitime défense.
2: Les syndicats policiers rétorquent que non, il y aura toujours des enquêtes. Qu'en pratique, ce texte ne changera pas grand-chose, mais que par défaut, en effet, un policier ne sera pas considéré comme coupable. Et cela inquiète cette dame qui veut qu'on la présente par son pseudonyme de gilet jaune pour l'écologie, ex-Zouki. Elle craint que ses futures enquêtes soient difficiles à mener.
13: Il pourra y avoir des enquêtes, sauf que la personne qui a été tuée aura beaucoup de mal à se défendre et que la famille aura du mal à avoir le matériel pour ouvrir une enquête. Et donc, ça sera très, très difficile de se défendre, alors qu'aujourd'hui, il y a une enquête systématique dans des cas de cette nature. Donc, ça change radicalement la situation, radicalement.
2: Il y a une vive protestation donc contre cette proposition de loi et plus globalement, une colère, une détestation des policiers qui s'expriment par moments avec des slogans comme « Tout le monde déteste la police » ou « ACAB, tous les flics sont des salauds » qui sont reprises en cœur par toute la foule qui se dirige donc vers la place de la Nation, où elle finira par faire face aux policiers au moment de disperser le cortège.
12: Merci beaucoup et on sera là avec vous, Jules de Kiss et Sandrine Malon, donc sur cette manifestation parisienne. Et nous étions tout à l'heure avec le spécialiste de maintien de l'ordre, Sébastien Rocher, sociologue, qui nous expliquait d'abord que ce texte de loi a longtemps été porté uniquement par l'extrême droite avant d'arriver ainsi à l'Assemblée.
14: Alors, revendication classique de l'extrême droite, oui, des syndicats, non. En 2016, en prélude de la préparation de la loi de février 2017, qui va augmenter les circonstances dans lesquelles les policiers peuvent tirer, puisqu'ils pourraient tirer même si quelqu'un s'enfuit, donc il n'est plus une menace immédiate, les syndicats consultés par le gouvernement avant cette loi ne réclamaient pas la présomption de légitime défense. Donc c'est une revendication nouvelle des syndicats de police. Et ce qui est encore plus nouveau, c'est qu'un gouvernement de centre-droit, Bloc central plus les Républicains, en fait, va reprendre à son compte une revendication historique de l'extrême droite. Je pense que c'est du jamais vu dans le domaine de la police.
12: Est-ce que ce qui a changé, ce qui fait évoluer, ce que vous nous décrivez, ce sont les refus d'obtempérer? Si on l'a vu notamment, évidemment, ce qui s'est passé à Nanterre, la mort de ce jeune homme, Naël, le policier mis en garde à vue, l'émotion jusqu'à l'Élysée, on a l'impression que c'est ça, ce sont les refus d'obtempérer qui ont changé le regard un peu.
14: Alors, encore une fois, c'est une revendication historique de l'extrême droite qui date de 2012.
12: Oui, mais donc, pour élargir le champ des revendications, on va dire.
14: Voilà, mais je veux dire que c'est une revendication de long terme, donc c'est pas une revendication qui est liée au contexte récent dans lequel on va compter plus de refus d'obtempérer. Non, ce qu'il y a, c'est qu'il y a une fenêtre d'opportunité, C'est-à-dire que le gouvernement de centre-droite plus les LR, la droite on va dire classique, veulent récupérer les voix de l'extrême droite. Et à ce moment-là, ils font des propositions qui font écho à celles de l'extrême droite. C'est ça le mouvement qui se produit. Et certains syndicats majoritaires, notamment Alliance pour ne pas le citer, sont alignés sur l'extrême droite. Donc il y a une configuration de force qui permet de faire pression sur le gouvernement. Et le gouvernement, en fait, va donner des gages aux électeurs possibles. L'élection présidentielle, c'est bientôt, hein, c'est l'année prochaine. Donc c'est ce jeu politique, à mon avis, qui conduit l'introduction de la loi et sa défense par le ministre de l'Intérieur lui-même.
12: Mais en même temps, il y a une réalité. Des refus d'obtempérer est de plus en plus fréquent et de plus en plus de fois sans doute, où les policiers ont très peu de temps pour se dire « est-ce que je sors mon arme ou pas ?»
14: Il y a une réalité des refus d'obtempérer en France, qui est une réalité discutable, parce qu'en fait personne n'a jamais vérifié les chiffres sur les refus d'obtempérer. Ce sont des déclarations des policiers qui sont difficiles à vérifier, voire invérifiables, puisqu'il n'y a pas de trace, si vous voulez, matérielle. Un cambriolage, vous avez une trace matérielle du cambriolage. Un décès, vous avez un corps. Les refus d'obtempérer, vous n'avez pas de traces. Donc c'est une statistique qui existe, mais dont on ne connaît pas la sincérité. Bon, ça reste un problème, je veux dire. Qu'il y en ait 10 000 ou 2 000, ça reste un problème. Mais le droit de tirer si un véhicule menace la vie des policiers, c'est déjà dans la légitime défense. Donc là, on parle de la possibilité de tirer sur un véhicule qui s'enfuit, c'est la loi de 2017, alors qu'il ne présente pas de danger immédiat. Donc c'est un peu une loi Minority Report, si vous voulez. Le policier il dit « Ah bah oui, peut-être dans le futur, la personne va être dangereuse, et donc je tire pour empêcher qu'elle soit dangereuse dans le futur. » Mais en fait, personne n'est capable vraiment de lire le futur.
12: Il y avait dans les syndicats qui réclamaient cette fois-ci ce texte de loi l'idée de faire une légitime défense, qui est une présomption de légitime défense. Ça ne va pas jusque-là, c'est présomption d'usage légitime des armes. Est-ce que ça change quelque chose ou pas ?
14: Non, c'est exactement la même chose. C'est même en fait un peu plus dangereux, la présomption d'usage légitime des armes. Le fondement de l'usage légal des armes, c'est la légitime défense, plus le fait de tirer sur quelqu'un qui s'enfuit. Donc le fondement, disons, du tir policier en France et dans tous les pays de l'UE, c'est la légitime défense. Donc là, ils ont renommé, le gouvernement a voulu renommer le projet de loi, parce que c'était une démo qui évoquait ceux du Rassemblement National, donc ils ont voulu renommer le projet de loi présomption de légitime défense, présomption de légitime usage des armes.
12: Merci.
14: Et en fait,
12: beaucoup.
14: C'est blanc-bonnet et bonnet-blanc. Ce sont des synonymes.
12: Merci à vous, Sébastien Rocher, sociologue, spécialiste du maintien de l'ordre. Et allons à présent en Russie, parce que c'est un week-end de vote, un week-end électoral pour Vladimir Poutine. Évidemment, aucun doute sur les résultats, seuls quelques opposants autorisés ont pu se présenter, mais jour de vote et jour de drone également. Bonjour à vous, Jean-Didier Revoin.
9: Alors, ce qu'on sait pour l'instant, c'est que deux morts sont à déplorer, chacun dans des villes différentes de la région de Moscou. Sergueï Sobyanin, le maire de la capitale, a précisé que 450 drones qui se dirigeaient sur la ville avaient été neutralisés, mais en retombant, des débris ont néanmoins provoqué des dégâts. Il a reconnu qu'une raffinerie avait été touchée, sans que cela ne pose un risque sanitaire pour la population qui vit à proximité. Toujours en périphérie de la capitale, la chute d'un drone sur le toit d'un immeuble de 21 étages a provoqué un incendie, nécessitant l'évacuation de 400 personnes, dont ses 70 enfants. Sergueï Sobyanin en a profité pour souligner l'échec d'une tentative ukrainienne de perturber les élections législatives, alors que le scrutin se termine ce soir. Selon le ministère russe de la Défense, plus de 10 régions de la Fédération de Russie ainsi que les eaux de la mer Noire ont été visées durant la nuit. Au total, ce sont 1600 drones qui ont été neutralisés, alors que les régions frontalières de Bryansk, Belgorod et Koursk ont connu des attaques particulièrement massives.
12: Cette opération ukrainienne d'une ampleur, on le comprend, Jean-Didier, jamais vue jusqu'ici, peut-elle avoir un impact sur le résultat du scrutin ?
9: Alors, pas directement, les Russes se rendent aux urnes depuis vendredi, et puis à Moscou, par endroits, il y a même de courtes files d'attente devant les bureaux de vote. Hier, les autorités ont fait savoir que le système de vote électronique était victime d'une attaque informatique, ce qui a eu pour conséquence de rendre inutilisables les bornes dans certains bureaux de vote. Mais il était de toute façon possible d'utiliser des bulletins en papier, ou même de voter depuis son smartphone ou son ordinateur, ce qui laisse penser que malgré les attaques ukrainiennes, l'impact de ces attaques sur la cette journée de vote restera marginal.
12: Merci à vous, Jean-Didier Revoin, le correspondant de France Info en Russie, et Jean de Glignesti, ancien ambassadeur de France à Moscou, diplomate, chargé de recherche à l'IRIS, était notre invité tout à l'heure, première dernière question, quel message a voulu envoyer Volodymyr Zelensky puisqu'il revendique ses attaques? Est-ce que c'est une façon de dire on ne vous laisse aucun répit, nous aussi?
10: Oui, il y a ça. Bien sûr, il y a aussi l'effet induit du blocage des aéroports, qui est très important pour les Russes, qui voyagent beaucoup. Et donc, il y a tout cet élément pour montrer que c'est la guerre. Cela dit, je ne suis pas sûr que l'effet joue au détriment des votes en faveur de la de Russie unie, le parti de Poutine, parce que les bombardements en général, dans un premier temps en tout cas, resserre la solidarité autour du gouvernement.
12: Et on se souvient qu'il y avait eu des menaces pour perturber le fameux jour de la parade militaire de la victoire de la Deuxième Guerre mondiale de Vladimir Poutine. Là, il y en a le jour du vote à la main de Vladimir Poutine. Est-ce qu'il y a quelque chose de presque personnel de la part de Zelensky vis-à-vis du président russe là-dedans?
10: Oh, c'est sûr qu'entre les deux présidents, il y a un aspect personnel très fort. Puisque Poutine a humilié, en tout cas affecté de mépriser Zelensky, et que Zelensky lui rend l'appareil. Donc c'est incontestable. Mais je crois que l'essentiel pour les Ukrainiens, c'est de détruire la raffinerie qui approvisionne 40% de l'essence et du fuel, du gasoil à Moscou, de provoquer des queues et donc de montrer la présence de la guerre.
12: Si on prend le point de vue russe, entre guillemets, Jean de Glinyevski, pour Vladimir Poutine, ce scrutin, c'est une façon de relégitimer son pouvoir et de dire ben, en Russie, on vote pendant la guerre, alors qu'en Ukraine, on a annulé les élections, on les a reportées.
10: Oui, c'est tout à fait vrai, mais évidemment, il faut prendre ça avec un grain de sel.
12: Bien sûr.
10: Parce que les partis opposés à la guerre n'ont pas été autorisés à présenter des candidats à la Douma. En province, il y en a quelques-uns, mais très peu. Et donc, en fait, ce que Poutine recherche, c'est d'avoir un minimum de participation, entre 50 et 60%. Apparemment, il les aura. Et de voir ses députés, en tout cas les partis qui soutiennent la guerre, élus à la Douma, c'est ça l'essentiel. Et il pourra dire qu'il a été légitimé, et comme vous le dites très justement, il a été légitimé alors que, en effet, Zelensky refuse de faire des élections. Il a raison d'ailleurs, puisque c'est en état de loi martial et sous la guerre, c'est plus difficile.
12: Est-ce qu'on a d'ailleurs une idée, Jean de Glinyevski, du soutien réel de ce régime dans la population? Vous dites que, évidemment, dès qu'il y a des frappes, sans doute ça favorise un effet union nationale, entre guillemets. Et est-ce que ce soutien populaire s'est écorné au fil des années de guerre?
10: Alors, il y a deux phénomènes parallèles. Il y a une profonde lassitude de la population vis-à-vis de la guerre, mais ça n'implique pas une diminution du taux d'approbation de Poutine. Donc ce sont des signaux un peu contradictoires. La lassitude est évidente, en tout cas dans les villes, quand on interroge les gens. Alors il n'y a pas de sondage express, mais on devine bien. Il y a une vraie lassitude, mais pour l'instant, ça n'a pas de conséquences sur la popularité ou le taux d'approbation, en tout cas, de Poutine.
12: Je voudrais qu'on aille dans une région, on se reparle après, Jean de Glinyevski, où l'on vote aussi, région ukrainienne, mais occupée et illégalement annexée par Moscou en 2022. Ces quatre régions ukrainiennes de l'est du pays, 9 circonscriptions y ont été créées pour envoyer à la Douma autant de députés pour représenter ces territoires, climat sans doute de menaces et de coercition. Explication de notre correspondant en Ukraine, Lucas Lazou.
11: Originaire de Crimée, Alena Lyonova a quitté la péninsule après son annexion par la Russie en 2014. Depuis, elle documente pour l'ONG Zmina les violations des droits humains dans les territoires occupés.
15: La Russie a créé une situation dans laquelle il est impossible d'éviter de participer au processus électoral. Quelqu'un peut frapper à votre porte et un militaire armé peut alors simplement vous conseiller de participer au scrutin.
11: Dans ces régions de l'Est et du Sud de l'Ukraine, le vote anticipé a démarré fin août. Sur des images tournées dans un village de l'oblast de Donetsk, on peut voir un soldats russes armés, le visage masqué, allaient de porte en porte avec une urne. Universitaire, Serhiy Danilov échange régulièrement avec ses contacts restés sur place.
16: Les personnes qui ne se rendent pas aux urnes sont menacées d'être inscrites sur une liste de citoyens jugés peu fiables. Elles seront alors, presque à coup sûr, jetées à la cave, comme on dit.
11: Autrement dit, détenues arbitrairement. Pour Serhiy Dubovik, vice-président de la commission électorale ukrainienne, l'objectif du Kremlin est clair.
17: Cette imitation de procédure électorale vise à légitimer l'occupation d'un territoire ukrainien reconnu comme tel par l'Organisation des Nations Unies.
11: L'OSCE, l'Organisation pour la Sécurité et la Coopération en Europe, a déjà prévenu les résultats de ces élections russes dans les territoires occupés n'auront aucune validité au regard du droit international.
12: Lucas Lazo, le correspondant de France Info en Ukraine. Dans deux minutes, l'invité culture qui est metteur en scène. Huit rois, ce sont les huit présidents de la Ve République qui défilent sur scène jusqu'à l'élection d'avril-mai prochain. Il est avec nous. Et le Fil Info aussi arrive tout de suite.
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12: Et à 16h20, votre Fil Info, Jeanne Mézia, une famille séquestrée dans une nouvelle affaire liée au secteur de la crypto-monnaie.
21: Cela s'est passé au cours de la nuit dernière. Quatre individus se sont introduits au domicile de cette famille, ont ligoté les parents et leurs deux enfants. Les suspects ont ensuite obligé le père à communiquer des informations pour lui voler 40 000 euros en crypto-monnaie. Quelques milliers de personnes, dont des politiques et syndicats de magistrats rassemblés à Paris contre la proposition de loi sur la présomption d'usage légitime des armes par les forces de l'ordre, dénoncée comme un permis de tuer. Le texte doit être examiné au Sénat après avoir été voté par les députés début juillet. Le Premier ministre canadien attendu à Saint-Pierre-et-Miquelon, accueilli par Emmanuel Macron, arrivé dans ce territoire d'outre-mer voisin du Canada.

0: candidat à l'élection présidentielle de 1988.
1: Évidemment, là, il s'agit de Jacques Chirac, la vie et la mort de Jacques Chirac, un des premiers qui est à l'affiche. Bonjour Léo Cohen-Paterman.
2: Bonjour.
1: C'est votre projet, comme disait l'autre, ça s'appelle Huit Rois. Ils vont défiler donc en alternance au Théâtre de la Pépinière et également tourner en région. Ces spectacles, vous en avez présenté déjà la plupart, mais là, c'est une forme d'évidence.
2: Oui, bah, on a construit ça avec Julien Campagné, avec qui j'écris la série. On a construit depuis le début dans la perspective de cette présidentielle pour que le théâtre soit au rendez-vous de l'histoire, pour paraphraser André Malraux.
1: Voilà. C'est le travail de l'homme de théâtre, c'est une forme d'engagement de citoyen aussi.
2: J'aime bien effectivement que le théâtre parle de l'histoire. J'aime bien aussi qu'il laisse les gens qui viennent voir les spectacles complètement libres. Donc c'est pour moi l'occasion de dire que quelques bords politiques qu'on soit, on peut voir ces spectacles. Ils sont vraiment écrits avec le désir de représenter ces hommes de pouvoir, tous ces présidents, ces rois, parce qu'on a un rapport très spécifique à nos rois dans la Ve République. On a un rapport très fort à ces figures-là. Mais de les représenter, de les mettre dans des situations théâtrales où on les voit trembler, où on les voit hésiter, où on se met à leur place.
1: Humanisés ?
2: Où ils sont humanisés et d'une certaine manière, on en fait vraiment des personnages de théâtre et on essaye d'une certaine manière, nous en tant qu'auteurs, de se faire tout petit, c'est-à-dire de se dire bah, voilà ces hommes dans une situation théâtrale, aimez-les, détestez-les, mais ça c'est votre choix et vous êtes libre en tant que spectateur de faire ça. Et surtout, voilà, prenez du plaisir à les découvrir parce que c'est des comédies quoi, dans lesquelles on les met.
1: C'est ça, le registre, il est souvent celui de la comédie, mais il ne s'agit pas de se moquer, on l'a compris, ni de caricaturer.
2: C'est ça, c'est vraiment de les faire exister, mais c'est des situations de comédie. On a par exemple un Giscard qui se rend à dîner chez les Français. Qu'est-ce que c'est que d'avoir le président à dîner ? Ça c'est une situation de comédie qu'on imagine bien.
1: Mais on va écouter un petit extrait.
3: Bonsoir.
4: On est très heureux de vous rencontrer et on espère qu'on pourra discuter de tout.
5: Voici
3: Évidemment que ça marche. C'est le rêve français.
5: Bah
3: toi, José, qu'est-ce que tu veux faire plus tard ?
5: Chômeur !
3: Attention, mesdames et messieurs, dans un instant, ça va commencer. Installez-vous.
1: Burlesque, musical, qu'est-ce que tu veux faire, chômeur? C'est parce que c'est 74, le début de la crise. Vous interdisez aucun registre, aucun mode d'accès aux spectateurs d'une certaine manière.
2: Oui, c'est ça le principe de la série, c'est à chaque président un genre esthétique. Donc par exemple, Giscard c'est un vaudeville, mais Sarkozy c'est un stand-up, mais Hollande c'est du clown, mais Macron ce sera de la science-fiction. Voilà, à chaque président son style, parce que chacun a incarné le pouvoir de manière étrange, et étrange, c'est un lapsus très rigolo, de manière singulière. Et en même temps, on veut travailler à chaque fois à l'époque. Donc effectivement, 1974-81, c'est quoi ? C'est la fin des Trente Glorieuses, c'est la découverte du fléau du chômage par les Français, et donc le petit garçon qui est à table du dîner, quand on lui demande ce qu'il veut faire plus tard, il dit chômeur.
1: Et c'est une façon aussi, évidemment, de traduire la France telle qu'elle est aujourd'hui, génération Mitterrand par exemple.
6: Je suis Marie-France Deschamps, je suis journaliste à Paris.
7: Moi c'est Michel, je suis ouvrier à Belfort. Luc, j'enseigne l'histoire et la géographie au collège de Vénissieux.
6: En 1981, j'ai voté François Mitterrand.
7: J'ai voté François Mitterrand. J'ai aussi voté François Mitterrand.
6: Et moi, en 2022, j'ai voté Emmanuel Macron.
7: Jean-Luc Mélenchon.
8: Marine Le Pen.
1: Ben voilà, ça vaut tous les éditoriaux.
2: Oui, l'idée c'est que parallèlement à ces figures présidentielles, on raconte l'histoire de la société française à travers des personnages de fiction issus du peuple. Donc on a par exemple, là on vient de les entendre dans Génération Mitterrand, et on raconte comme ça des trajectoires à la fois individuelles et politiques pour dire que finalement ces présidents, ce sont les nôtres, ce sont nous qui les élisons, et ils sont aussi notre reflet et le reflet de la société.
1: Emmanuel Macron, vous en disiez un mot, ça va être une création à partir du mois de novembre. Vous l'imaginez en thérapie, fin des années 2050, un énième mandat qui termine, ça veut dire que vous avez déjà en tête son retour en 2032 à Emmanuel Macron.
2: Alors c'est surtout, je ne suis pas du tout prophète, mais l'idée c'est que, effectivement, le pitch c'est qu'il arrive en 2058 chez une psy parce qu'il veut absolument se représenter une sixième fois. Il a été réélu de manière quasi permanente depuis 2032, c'est ça le pitch, et il fait des crises d'angoisse au moment.
1: Il revient en 2032.
2: Il revient en 2032, il revient en 2037,
1: il revient en 2050 et quelques.
2: Voilà, c'est ça. Et en gros, il arrive chez la psy parce qu'il dit « mais je fais des crises d'angoisse au moment de valider ma candidature, aidez-moi s'il vous plaît à me représenter une sixième fois ».

0: faut absolument que je me présente, sinon la France va s'écrouler. Et donc la psy lui dit ok, je vais vous guérir en 1h20, mais ça va être un peu hard. On s'est amusé à construire un président très marqué à gauche dans les années 30, puis très marqué à droite dans les années 40, et donc de jouer un peu avec l'idée que cet homme qui a voulu casser le clivage gauche-droite, et ben là, le surincarne dans les années 30-40, c'est une manière de parler d'aujourd'hui en parlant de demain.
1: Dimanche 18 avril, premier tour, dimanche 2 mai, deuxième tour, vous savez ce que vous ferez ce jour-là ?
0: Moi, mon rêve, ce serait de construire un cabaret. Ces deux jours-là, peut-être que ça aura lieu, autour de la campagne en cours. Ça s'appellerait « L'amour dure 5 ans et plus si affinité ». Et ce serait l'histoire d'une femme, France, qui, dans une émission de télé-réalité, cherche un mari ou une femme, un peu sur le principe de tournée-manège, vous savez, les éditions de cette époque-là. Et l'idée, c'est qu'on ait un certain nombre de soupirants, de soupirantes, qui aient 3 minutes pour convaincre France de les épouser pour 5 ans. Et tout ça aurait lieu sous les yeux de son père, Charles.
1: On voit que c'est bien le projet.
0: Oui, le projet est un peu construit. J'aimerais bien trouver un endroit pour le faire le 18 avril et le 2 mai, parce que, et qu'on découvre ensemble, par le théâtre, à 20h, le visage du président du 9e président de la 5e République.
1: Et ben voilà, le rendez-vous est pris, le message est passé. Merci beaucoup, Léo Cohen-Paterman.
0: Merci à vous.
1: C'est 8 rois, donc, dans toute la France, pendant toute la campagne présidentielle.
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1: Et un petit parfum d'été encore qui persiste, Patricia Charbonnier.
5: Du soleil et des températures en hausse pour cet après-midi. On va franchir la barre des 30 degrés. Météo France prévoit 32-33 degrés en Languedoc-Roussillon, 30 degrés à Toulouse, 29 degrés à Lyon et Bordeaux. Alors que sur la moitié nord, le temps est plus nuageux avec une perturbation très atténuée qui circule. Le ciel s'annonce assez nuageux cet après-midi entre la Bretagne, la Basse-Normandie, l'Île-de-France, le centre-Val de Loire et dans le nord-est avec localement quelques bruines plutôt localisées sur le quart nord-est. Les éclaircies vont revenir progressivement au nord de la Seine avec des températures un petit peu plus basses sur la moitié nord sous les nuages. 24 degrés cet après-midi à Paris, 21 degrés à Lille, Amiens et Charleville-Mézières.
1: Patricia Charbonnier, merci beaucoup. Excellent après-midi à tous. Bienvenue si vous nous rejoignez sur France Info. Il est 16h30. Et Virginie Lebrun est là pour l'info.
6: 4 individus activement recherchés après cette nouvelle affaire de séquestration sur fond de crypto-monnaie. Une famille a été retenue et ligotée à son domicile de Vendant-le-Vieil dans le Pas-de-Calais la nuit dernière. Les 4 malfaiteurs se sont introduits à leur domicile et ont réussi, après 3 heures de contrainte, à soustraire au père de famille 40 000 euros en crypto-monnaie. L'actualité, ce sont aussi ces marches partout en France contre la loi prévoyant d'instaurer une présomption d'usage légitime des armes à feu. Une loi qui doit encore être examiné au Sénat et qui est aujourd'hui dénoncé comme étant un permis de tuer accordé aux policiers. Les premières estimations de vote attendues vers 20h ce soir en Allemagne, près de 4 millions d'électeurs allemands se rendent aux urnes pour 2 scrutins régionaux. Les avancées de l'extrême droite et de la gauche radicale pourraient provoquer de nouvelles secousses à Berlin. Fragilisé, le chancelier Merz a préféré annuler son déplacement à New York pour l'Assemblée générale des Nations unies. Il a convoqué une réunion de crise de son parti conservateur, la CDU. On vote aussi en Russie. Les Russes renouvellent leurs députés. La commission électorale russe affirme aujourd'hui avoir observé plus d'un millier d'attaques informatiques destinées à perturber le scrutin. Scrutin qui devrait sans surprise se solder par la victoire du parti de Vladimir Poutine. L'Iran ferme un centre culturel affilié à l'ambassade de France à Téhéran, le centre de langue française, accusé d'activités portant atteinte à la culture iranienne et à la sécurité nationale. Le président du PSG de Bing Media Group, visé par une enquête pour prise illégale d'intérêt, les soupçons portent sur une réunion lors de l'attribution des droits télé en 2024. L'association Anticor accuse Nasser El-Raifi d'avoir exercé des pressions pour que l'offre offre à 100 millions d'euros de beIN Sports soit accepté à la LFP pour la diffusion d'un match de Ligue 1 par semaine. Le PSG qui jouera ce soir à Marseille en clôture de la 5e journée du championnat de Ligue 1. Cet après-midi, Auxerre affronte Brest. On joue depuis 75 minutes et il y a un partout. Il reste aussi un match à jouer pour le compte de la 3e journée du top 14 de rugby. Ce sera ce soir au stade Chabon-Delmas à 21h05. Bordeaux-Bègles recevra le stade français. Puis on aura un œil aussi, Frédéric, sur Montréal et les mondiaux de cyclisme. Remco Evenepoel vise un 4e titre de champion du monde du contre-la-montre aujourd'hui. Et Paul Sexas n'est pas favori, mais le jeune Lyonnais fait aussi la course aux médailles dans les rues canadiennes.
7: Oh, on va avoir strabisme. Un œil à droite, un œil à gauche. Je n'arriverai pas, moi. Tellement de sport, Virginie Lebrun. Merci beaucoup. Dans la demi-heure qui vient, on va voir à quel point les États-Unis sont inquiets de ces frappes, de ces missiles lancés par les Houthis yéménites sur l'Arabie Saoudite. Mais avant cela, ce qui préoccupe tant de Français, le carburant, le prix des carburants, jusqu'où ça ira.
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7: Et de réunion d'urgence à réunion d'urgence, le gouvernement dira dans les jours qui viennent s'il y a des aides supplémentaires. On en connaîtra les détails, mais on sait que le cadre ne changera guère. Il s'agit de permettre à ceux qui en ont beaucoup besoin de leur véhicule dans le cadre du travail d'être un peu moins pénalisés. Mais il n'y a pas que la vie professionnelle qui est perturbée. Toute la vie sociale est faite de renoncements à des déplacements, de loisirs, de famille, de simple aération, notamment là où la voiture est l'unique moyen de mobilité. Les zones rurales en particulier, comme dans la Creuse, la vie de plus en plus recluse d'habitants de Bussière-Dunoise. C'est un reportage de Marie-Jeanne Delepaul.
9: Le salon de Geneviève, 69 ans, est tapissé de tableaux, pour la plupart des aquarelles qu'elle a peintes elle-même lors de son cours de dessin, un cours auquel elle a dû renoncer, car trop loin de chez elle.
10: Je ne peux pas me permettre de faire 60 km à peu près pour aller, enfin, l'aller-retour, évidemment, toutes les semaines, même en faisant du covoiturage avec des amis.
9: Avec une pension de 1100 euros par mois, elle est obligée de tout calculer.
10: J'aimais bien aller au marché, soit à Guéret, qui est à peu près à 20 km, et dans le Palestel. Je voyais du monde, c'était très agréable, et du coup, je n'y vais plus qu'une fois par mois, au lieu de tous les jeudis. On a honte d'être obligé de dire que c'est par rapport aux frais d'essence, et je pense qu'il y a beaucoup de personnes dans cette situation. Je ne peux pas me permettre de faire 2 pleins par mois. J'en fais qu'un.
9: Elle continue quand même d'aller à la gym, à vélo et à prendre la voiture pour randonner. La voiture, son ami Daniel, 76 ans, l'utilise elle aussi de moins en moins.
11: Pour faire les courses, et encore ce sont des petites courses, hein, parce que la viande et le poisson, il n'y en a plus, quoi, ou très peu. Dernièrement, j'ai fait un plein qui fait plus de 100 euros. Déjà, quand je vais chez le dentiste, je fais 300 km parce que je vais à Clermont-Ferrand. Donc, il faut faire des choix.
9: Depuis la rentrée, cette ancienne secrétaire comptable a donc renoncé à la danse et au dessin et privilégie les visites à sa famille. Les temps sont durs également pour le boucher de la commune, Corentin, 26 ans.
12: Je fais travail maison, maison travail, donc ça va. Après, j'ai un ami qui habite sur Limoges. Je ne l'ai pas vu là depuis mes vacances de février. Le problème, c'est que ça reste toujours la même chose, c'est que si on veut une augmentation de salaire, il faut aussi que les employeurs puissent payer ces augmentations de salaire. Et vu que l'essence coûte plus cher, nous, dans notre branche, étant donné qu'on a 3 boucheries et qu'on se déplace énormément, on fait des pleins une fois par semaine sur tous nos camions quasiment, forcément pour augmenter les salaires derrière, c'est pas évident.
9: Ce jeune boucher paye son plein 120 euros contre 80 auparavant.
7: Un reportage Marie-Jeanne Delepaul ici creuse et cette réalité, Rémi Branco la connaît parfaitement, maire de Puy-l'Évêque dans le Lot, vice-président de ce département et qui vient de signer avec Jérôme Fourquet une note pour la fondation Jean Jaurès quand la hausse des prix à la pompe rétrécit les vies. Et ce qu'il nous dit, c'est que des témoignages comme celui-là, il en a aussi beaucoup dans son département.
13: Oui, je voudrais vous remercier pour ce reportage qui est vraiment extrêmement fidèle à ce que moi je vois tous les jours dans ma commune depuis l'évêque et dans le Lot en général, dans nos ruralités. Oui, les vies, elles sont en train de rétrécir. Vous avez 2 Français sur 3 qui nous disent oui, la vie n'est plus comme avant, on n'a plus le même horizon, on ne peut plus se permettre de faire ce qu'on faisait avant. Quand vous avez 3 Français sur 4 qui vous disent ça coûte trop cher d'aller bosser, ben là on touche à quelque chose qui est central dans une vie. Si ça coûte trop cher d'aller bosser, si on doit renoncer à des soins, si on doit renoncer à avoir des amis, la personne que vous avez interrogée de la Creuse le dit, ça touche des choses très intimes.
7: Et je crois qu'un automobiliste sur deux, je rajoute quelque chose dans votre note, oui. Un automobiliste sur deux, ça m'a frappé, qui dit j'ai renoncé à rendre visite à un proche ces derniers temps.
13: Mais oui, un proche, ça peut être un ami, comme l'a dit la personne que vous avez interrogée, mais ça peut être aussi tout simplement une maman, un papa, qui rend visite à son gamin qui fait ses études à Limoges, à Toulouse, juste pour qu'il mange autre chose que des pâtes dans le frigo, qui vont lui remplir le frigo, qui vont essayer de lui faire une petite lessive, etc. Tous ces soins-là du quotidien, le soin qu'on apporte à sa famille, à des amis, ben, tout ça, on ne le fait plus, et ça a été dit dans le reportage. Il y a un sentiment qui est difficile à accepter, mais c'est un sentiment de honte.
1: Mais oui,
13: c'est difficile mais de dire, voilà, je ne viens pas parce qu'en fait, l'essence est trop chère. Comment vous voulez dire ça à votre gamin ou à votre parent âgé à qui vous ne pouvez pas rendre visite?
1: Ça ressort aussi des témoignages qu'il y a dans cette note pour la Fondation Jean Jaurès. J'ai aussi noté, on l'entendait dans le reportage, ce mot de honte. Ça veut dire que quand on se demande, ces gens-là, vous entendez comme moi, est-ce qu'il va y avoir à nouveau des gilets jaunes? C'est sans doute pas ça la question, mais à quel point c'est puissant, ce sentiment, c'est profond.
13: C'est puissant et c'est profond, c'est les deux. C'est-à-dire que c'est puissant dans le sens où ça bouscule des vies et c'est profond dans le sens où on a du mal à le dire. Ou c'est pas facile d'accepter de dire à un proche, voilà, je peux pas venir parce que j'ai pas les moyens. Et vous savez, quand on a fait l'étude avec Jérôme Fourquet, c'était fin juillet. Ouais. À ce moment-là, avec Jérôme, on se disait, c'est super dur pour les gens et ils vont se venger en quelque sorte, ils vont exprimer un message à la présidentielle. Entre-temps, vous avez vu le prix du carburant qui a augmenté à des niveaux hallucinants. Ben, je crois qu'on est en train de réviser notre jugement. Je pense qu'il est possible qu'avant même la présidentielle, il y ait du monde qui sorte. Parce que les gens n'ont plus rien à perdre. Quand on a un prix du carburant à ce niveau-là, qu'on doit renoncer à des choses aussi intimes, vous l'avez dit, ben en ce moment-là, tout est possible. Et je ne suis pas sûr que les Français attendent le mois d'avril ou de mai pour s'exprimer, malheureusement.
1: Et la réponse du gouvernement, on sait à quel point c'est compliqué. Vous êtes élu responsable politique, vous connaissez parfaitement la situation budgétaire. Si tout était simple, il suffirait de faire un chèque. Mais quand on se focalise, on le comprend aussi avec notre échange, avec ces reportages sur le travail, sur aller au travail, bien sûr que c'est essentiel. Mais il y a d'autres choses essentielles qui ne sont pas prises en compte. Il y a des gens qui ont besoin de leur véhicule pour que leur vie ait un sens et pas uniquement pour aller au travail.
13: C'est exactement ça. C'est que là, on commence à perdre le sens de nos existences, de la vie de tous les jours, quand on renonce à voir des proches. Finalement, à quoi bon vivre, à quoi bien aller bosser, si c'est pour plus rendre visite à ses propres vieux parents ou à ses enfants. Donc oui, moi je crois que la politique des rustines qu'on a appliquée, elle a coûté très cher. Tout ce qui est les chèques, les réductions de taxes, les blocages des prix, tout ça. Vous vous rappelez, dans les années 2022-2023, ça a coûté 70 milliards d'euros. Aujourd'hui, je crois qu'il faut changer de pied. Il faut passer résolument à l'électrique. Avec la Fondation Jean Jaurès, nous faisons une proposition ce week-end d'une voiture à 50 euros par mois, voiture électrique. Aujourd'hui, c'est finançable, c'est beaucoup moins cher que des blocages des prix ou des réductions de taxes. Et je crois qu'aujourd'hui, désormais, nos constructeurs automobiles sont capables, oui, de produire aujourd'hui 1 million de véhicules qui seraient donnés à destination des Français qui en ont le plus besoin. Pas forcément d'ailleurs uniquement.
1: Mais sur quel mode leasing, sur un
13: avec
1: mode
13: ce leasing, bien sûr, avec ce leasing de. Mais honnêtement, on a calculé pour 10 milliards d'euros, c'est-à-dire 7 fois moins que ce qu'on a dépensé à l'époque. Oui, le leasing à 50 euros par mois, il est possible, pas simplement pour les plus fragiles, mais pour les, vous savez, ce qu'on appelle les juste au-dessus. C'est-à-dire des gens qui ne sont pas forcément tout à fait les plus pauvres, mais qui rentrent finalement dans cette catégorie, parce qu'aller bosser, ça leur coûte tellement qu'ils ont un manque à gagner de fou. Eh bien oui, il faut arriver jusqu'à ces classes moyennes et leur permettre de changer de modèle, changer de pied et de passer à l'électrique.
1: Mais en même temps,
13: Rémi, si on ne le fait pas, oui, ce sera de l'argent perdu, ce sera un puissant fond.
1: Mais en même temps, Rémi Branco, on note votre volontarisme, mais ce n'est pas en quelques semaines qu'on va inonder la France de voitures électriques à bas prix. En attendant, vous qui êtes élu local, sur le terrain, dans vos territoires, quelle micro-solidarité vous pouvez coordonner, organiser pour faciliter la vie des habitants?
13: Alors aujourd'hui, c'est beaucoup d'entraide. Figurez-vous que l'intelligence humaine et collective, elle fait son boulot là où elle peut. J'avais encore ce week-end une amie à domicile qui me disait, je me suis rendu compte que ma voisine infirmière, elle allait au même hôpital tous les jours, on faisait la même route. Bon, on l'a fait ensemble, on économise un peu. À l'échelle de territoires comme des communautés de communes, on essaie de mettre des transports en commun gratuits pour se rendre au marché, pour essayer d'aller voir un médecin ensemble. Ça coûte quand même très cher. Donc les collectivités peuvent faire des choses, mais vous savez, aujourd'hui, elles sont étranglées. Et si on ne change pas aujourd'hui de braquet au niveau de l'État et des aides en général, et en particulier d'électrique, je pense que malheureusement, oui, on fera du bricolage, de l'entraide. Et c'est formidable de voir la créativité des gens, cette solidarité qu'on a sur nos territoires, mais elle peut suffire que pendant quelques semaines, quelques mois, elle ne tiendra pas longtemps. Ça va craquer.
1: Je sais qu'effectivement, il y a des propositions que vous vouliez faire, que vous deviez faire en ce mois de septembre. À part les voitures électriques, il y en a d'autres?
13: Oh, je crois que malheureusement, compte tenu de la situation financière de l'État, on ne pourra pas, il faut arrêter de se mentir, baisser la TVA de 10 points, on ne pourra pas bloquer les prix, tous ceux qui racontent ça. à mon avis, ils sont en campagne présidentielle, ils font de la politique, mais malheureusement, ils ne sont pas les pieds sur terre. Donc non, je pense que l'électrique, contrairement à ce qu'on peut imaginer aujourd'hui, les constructeurs sont prêts. On peut commander 1 million de voitures électriques et les faire financer. Ça prendra, oui, quelques semaines, quelques mois. Entre-temps, il faudra peut-être encore quelques chèques, mais ensuite, ça ne durera pas longtemps. Il faut changer de pied tout de suite, le plus vite possible. Sinon, je vous le dis, j'ai peur que ça craque sur le terrain.
1: Et ce que j'entends de ce que vous me dites et de ce qu'on lit dans votre note, quand on entend les reportages également qu'on diffuse sur France Info, c'est presque quelque chose, excusez-moi si je me gourre complètement, mais le moment du Covid, on est chez soi, on est reclus, et qu'est-ce qu'on fait? On ne peut pas sortir.
13: Ah oui, il y a ce sentiment-là d'être emprisonné là où on vit. Et pour des personnes qui vivent seules, qui sont isolées, je pense notamment à des personnes âgées, des petits retraités, vous savez, qui ont travaillé toute leur vie mais qui ne touchent pas grand-chose, quelques centaines d'euros par mois, c'est un sentiment terrible de solitude. D'abord parce qu'on ne peut pas bouger et parce qu'on ne nous rend plus visite. Et là, il y a ce sentiment de solitude et d'abandon, ça crée un ressentiment qui est extrêmement dangereux pour la société, surtout quand on compare avec des grandes métropoles où finalement la situation ne change pas trop. Le prix du pass Navigo à Paris ne bouge pas, on peut se transporter gratuitement à Montpellier par exemple, et c'est formidable pour ces urbains qui peuvent avoir accès au bus, au métro, au tramway, au RER, mais c'est injustifiable que le transport gratuit ou à prix abordable s'arrête au terminus du métro ou du RER.
1: Merci Rémi Branco, donc maire de Puy-l'Évêque dans le Lot, vice-président de ce département, et qui a signé avec Jérôme Fourquet cette note pour la Fondation Jean Jaurès quand la hausse des prix à la pompe rétrécit les vies. Dans deux minutes, l'Arabie Saoudite, les missiles lancés par le Yémen, les fortes inquiétudes américaines, explication de Dominique André. Mais d'abord, le fil info, 16h43, Virginie Lebrun, et à la une, ces affaires liées aux crypto-monnaies qui se multiplient.
6: Plus de 70 recensés en France depuis le début de l'année. Dernière en date, cette nuit, dans le Pas-de-Calais, une famille a été ligotée à son domicile de Vendin-le-Vieil. Les malfaiteurs ont pris la fuite avec 40 000 euros en crypto-monnaie. Moscou accuse Kiev de vouloir perturber les législatives qui devraient voir la victoire du parti de Vladimir Poutine. La Russie dit avoir subi ce matin une attaque de plus d'un millier de drones ukrainiens et des piratages informatiques massifs. L'Iran ferme un centre culturel affilié à l'ambassade de France à Téhéran, le centre de langue française, accusé d'activités portant atteinte à la culture iranienne et à la sécurité nationale. Téhéran qui assure par ailleurs avoir fait part de ses conditions aux États-Unis pour ouvrir le détroit d'Ormuz au cœur de la guerre avec Washington. Un coup d'œil sur le match Auxerre-Brest, c'est bientôt terminé. Les Bourguignons mènent 2-1 après 88 minutes de jeu.
1: 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Intensification des attaques venues du Yémen, des Houthis du Yémen sur l'Arabie Saoudite. Et ça, c'est un point de bascule peut-être dans ce conflit au Moyen-Orient. On le voit depuis hier où les rebelles soutenus par l'Iran ont lancé un missile balistique en direction de la capitale saoudienne, Riyad. Missile intercepté et détruit par la coalition militaire menée par l'Arabie Saoudite. Bonjour Dominique André.
8: Bonjour.
1: Tout ça conduit quand même Donald Trump à interrompre son week-end pour rentrer à la Maison-Blanche.
8: La Maison-Blanche n'a pas donné de raison au retour anticipé de Donald Trump à Washington, mais les fortes explosions qui ont retenti hier près de l'aéroport de Riyad ont sans doute mis fin au week-end du président américain. Ces explosions étaient terrifiantes, a confié un habitant du centre de la capitale saoudienne. Un porte-parole militaire houthi revendique aujourd'hui ces attaques avec des missiles et des drones, a-t-il précisé, sur des sites sensibles de Riyad. Avec leurs dernières offensives, les houthis consolident leur position le long de la mer Rouge. Les raids aériens saoudiens ne seront pas suffisants pour les bloquer. Selon le Wall Street Journal, la reconquête des îles et des ports stratégiques va nécessiter l'envoi de troupes au sol.
1: Et que craignent, Dominique, les États-Unis qui sont le principal soutien, rappelons-le, de l'Arabie Saoudite?
8: Les États-Unis, mais pas que, craignent un risque d'extension de ce conflit militaire dans la zone du Moyen-Orient qui est déjà déstabilisée. Ils ont appelé leurs ressortissants à la prudence. En début de semaine, Washington a approuvé la vente de 48 avions furtifs F-35 à l'Arabie Saoudite. Et de son côté, l'Union européenne a relevé le niveau d'alerte de sa mission navale de protection des navires commerciaux qui transitent par la mer Rouge, qui concerne toute l'économie mondiale.
1: Voilà pour ces inquiétudes américaines. Merci Dominique André. Les ressortissants américains sont invités aussi dans la zone à se mettre à l'abri, ce que nous explique Clément Terme, enseignant à l'Université de Montpellier, Paul Valéry, spécialiste du Moyen-Orient.
14: Oui, il s'agit effectivement de mesures de précaution. Le conflit était gelé depuis 2022. Il s'est réchauffé cet été dans le contexte de l'échec de l'accord entre l'Iran et les États-Unis. Et donc, les ressortissants américains sont invités à prendre des précautions et à quitter la région parce qu'ils pourraient devenir des cibles. Parce que s'il y a une escalade entre les Houthis, donc la milice du Yémen, et l'Arabie Saoudite, il se peut que cela entraîne de nouveau une escalade entre l'Iran et les États-Unis, puisque l'Iran est allié des Houthis et les États-Unis sont alliés de l'Arabie Saoudite.
15: Et les Houthis qui ont fait une vraie percée au Yémen, qui frappent désormais loin de leur zone de contrôle, qu'est-ce que ça dit de leur capacité militaire ?
14: Cela dit, ça dit qu'ils sont devenus une priorité de la stratégie régionale de la République islamique depuis la chute de Bachar al-Assad en Syrie en décembre 2024. Donc on a vu une réorganisation des alliés régionaux de la République islamique d'Iran. Et donc ils ont cette capacité à la fois au niveau local, puisqu'ils ont reconstitué leurs forces. Ils n'ont pas participé à toutes les vagues de confrontation entre l'Iran et les États-Unis. Et donc, si vous voulez, après l'échec des négociations irano-américaines de l'été, ils sont devenus la carte jouée par l'Iran pour avoir un effet sur l'économie mondiale. Donc ils sont à la fois... ils s'inscrivent dans un agenda régional de la République islamique d'Iran et il y a des enjeux locaux face à l'Arabie saoudite pour obtenir un règlement du conflit en leur faveur, puisque le conflit n'était que gelé, il n'y a pas eu de règlement politique et diplomatique du conflit.
15: On peut donc imaginer qu'ils sont là pour quelque part maintenir la pression sur les États-Unis pendant que, peut-être que les gardiens de la révolution se réorganisent en Iran ?
14: Oui, exactement, ils sont là parce que le contrôle du détroit d'Hormuz par la République islamique commencé à être moins efficace, puisque les États-Unis ont organisé une route par les eaux territoriales omanaises, donc pour contourner le blocus iranien. Et ils sont là aussi parce que le blocus maritime américain contre l'Iran, qui empêche l'Iran d'exporter son pétrole, a un coût immense pour la République islamique. Et donc la stratégie de la République islamique, c'est de perturber les exportations de pétrole des voisins, puisque l'idée est d'empêcher toute exportation de pétrole de la région dans la mesure où eux-mêmes sont empêchés. Donc c'est vraiment une stratégie de survie, de surenchère sécuritaire pour obtenir la possibilité d'exporter le pétrole iranien à nouveau.
15: Mais quelles sont les clés maintenant ? Parce que est-ce que l'Arabie saoudite, de son côté, a les moyens de négocier avec les Houthis ? Et que peuvent faire les Américains ? Parce que pour l'instant, Donald Trump, visiblement, veut éviter une implication militaire directe, on va dire, contre les Houthis. Mais est-ce qu'il pourrait changer de posture, lui ?
14: Alors effectivement, il est en soutien discret de l'Arabie saoudite, c'est comme la France, comme les alliés de l'Arabie saoudite. Mais il y a aussi la question de peut-on régler la question des Houthis sans régler la question de l'Iran ? Parce que cette escalade, même si elle a une rationalité et puis une dynamique locale, il y a quand même cet enjeu régional. Donc l'idée, ça sera quand même, je pense, d'empêcher l'Iran d'organiser une escalade, ou dans tous les cas, si l'Iran poursuit cette stratégie, d'imposer un coup à l'Iran, d'où l'arrêt peut-être... du séjour du président Trump dans sa résidence, parce que il y a une question aussi de crédibilité régionale face aux partenaires militaires des États-Unis dans la zone. Les États-Unis ne peuvent pas laisser l'Iran maintenir sur la longue durée un baril au-dessus de $100.
15: Ouais, alors justement, vous en parlez de ce baril de pétrole. On parle beaucoup ces derniers jours du détroit de Bab el-Mandeb dans la mer Rouge, plus ou moins repris, on va dire, par les Houthis, même s'il n'est pas bloqué pour le moment. Le détroit d'Hormuz, qui est lui toujours bloqué pour le coup. Si les deux routes maritimes étaient simultanément perturbées, est-ce que là, on entrerait dans une crise énergétique d'une autre ampleur ?
14: Oui, effectivement, parce qu'il y a aussi le ciblage des infrastructures pour contourner le détroit d'Hormuz, notamment le pipeline Est-Ouest en Arabie Saoudite qui a été ciblé cette fois par les milices chiites en Irak. C'est pour ça qu'il s'agit quand même d'un effort coordonné par Téhéran. Et donc là, dans cette situation où il y a à la fois une perturbation des routes commerciales, une incertitude sur la possibilité de faire circuler les pétroliers et une difficulté à contourner le détroit d'Hormuz pour maintenir, si vous voulez, l'approvisionnement du marché, effectivement, il y a un risque d'explosion des prix. C'est pourquoi à la fois le blocus maritime américain entraîne une escalade militaire iranienne, mais l'escalade militaire iranienne risque aussi, vu les effets sur le marché énergétique, d'entraîner une escalade militaire américaine cette fois pour rétablir un baril en dessous de $100 par la force militaire si la diplomatie ne le permet pas.
1: Clément Terme, enseignant à l'Université de Montpellier, Paul Valéry, qui publie dans quelques jours aux éditions du CERF un nouveau livre intitulé « Demain, l'Iran ». Il était avec Benjamin Fontaine un peu plus tôt sur France Info. Place à nos auditeurs les plus jeunes. France Info Junior avec vous, Estelle Faure, et cette question: à quoi ressembleront nos futurs billets en euros ? Tout le monde peut donner son avis sur le site de la Banque Centrale Européenne jusqu'à demain. Il y a 10 propositions graphiques, il faut choisir. Et les enfants autour de vous, ils ont des idées.
16: Pour posé les questions, j'ai tendu le micro à des élèves de CM2.
17: Salut, c'est France Info Junior, nous sommes la classe de CM2B de l'école Étienne Daulet à Alfortville et aujourd'hui nous allons vous parler des billets de banque.
16: Et c'est vous qui allez tout leur expliquer, Stéphanie Lange, bonjour.
18: Bonjour.
16: Vous êtes directrice des activités fiduciaires à la Banque de France. Qu'est-ce que ça veut dire pour nos jeunes auditeurs ?
18: La Banque de France, elle imprime et elle émet les billets, elle les met en circulation pour répondre aux besoins des commerçants, de la grande distribution, des banques, aux besoins de tous les citoyens qui ont besoin de retirer des euros aux distributeurs de billets.
16: Vous voilà donc tout indiqué pour répondre à Alix d'abord.
17: Pourquoi allons-nous changer de sorte de billet ?
18: Bonjour Alix. Alors tu dois savoir Alix que un billet, ça a une durée de vie de 8 ans. Ça s'abîme, en fait, on le plie, on le corne, on le déplie, parfois on le coince dans la fermeture éclair du porte-monnaie. Et donc, tous les 8 ans, il va falloir que nous, Banque de France, nous remplacions ce billet. Et donc, chaque année, on imprime des billets pour remplacer ceux qui sont trop usés. Et cette année, on s'est posé cette question, qui est la suivante, c'est quitte à imprimer de nouveaux billets, n'est-ce pas le bon moment pour essayer de changer de style ? Voilà.
16: Parce que ça n'avait jamais été changé, le style des billets, depuis leur création.
18: Au moment de la création de la zone euro, on avait imprimé une première série 1. Ensuite, on est passé à la série 2, qui était extrêmement similaire à la série 1. Et l'idée, là, c'est d'essayer d'inventer quelque chose de nouveau, qui va plus parler aux citoyens européens.
16: Et c'est l'occasion aussi de renforcer la sécurité des billets.
18: Absolument. Vous devez savoir que dans le papier du billet, il y a des secrets. Il y a des signes de sécurité. Et donc, l'idée, c'est qu'en changeant de série, on va apporter de nouveaux signes de sécurité. Et donc, on aura une longueur d'avance par rapport aux contrefacteurs.
16: Alors, parmi les nouveaux graphismes, on pourra voir des personnalités européennes comme Marie Curie, Beethoven, ou alors des oiseaux, des fleuves. D'où la question de Vanessa.
17: Pourquoi ils ont choisi ces dames, ces oiseaux et ces messieurs sur les billets ?
18: On voulait choisir des personnages connus de tous les pays de la zone euro. Et Maria Callas, elle est connue pour l'art du spectacle. Ludwig van Beethoven, il est connu par tous pour le domaine de la musique. Marie Curie, elle illustre l'éducation, la science également, la recherche. De Cervantes Miguel illustre la littérature. Et Bertha von Suter illustre la paix et l'engagement. C'est un prix Nobel de la paix en Autriche.
16: Une question pratique maintenant.
19: Bonjour, je m'appelle Noé et je voudrais savoir si les anciens billets seront encore valables.
18: Ah, toujours Noé. N'aie pas d'inquiétude, ils seront toujours valables. Nos espèces, toutes nos séries ont cours légal. Surtout, aucune inquiétude.
16: Allez, la dernière question à 1000 euros avec Nathan.
20: Bonjour, je m'appelle Nathan et j'aimerais savoir si on peut voter en tant qu'enfant.
18: Ah oui Nathan, oui tu peux voter, je t'invite à le faire. Aujourd'hui il y a déjà 10 millions de citoyens européens qui ont voté, c'est énorme. Plus d'un million en France de personnes qui ont voté. Donc vraiment, votez, ce sera très important de voir aussi ce que vous, la jeunesse, vous préférez parmi les 10 styles qui sont proposés aujourd'hui.
16: Et ce vote ensuite, à quoi il va servir pour la Banque Centrale ?
18: La Banque Centrale Européenne, ça va être un aiguillon pour elle. Elle va voir quels sont ceux qui dérangent. Parce qu'il y a des séries où vous avez le droit de dire « je déteste, je n'aime pas ». Et donc ça, c'est très important. Il va falloir les exclure, parce que si on déteste quelque chose, on va pas l'utiliser facilement dans son quotidien. Ensuite, on va voir tous les exemplaires qui sont aimés ou adorés. Et on va aller chercher à comprendre pourquoi on aime ou pourquoi on adore. Et là encore, c'est est-ce que je me sens européen quand je le vois ? Est-ce que ce billet me parle ?
16: Merci beaucoup, Stéphanie Lange.
18: Je vous en prie, c'est un plaisir.
16: Vous êtes directrice des activités fiduciaires à la Banque de France. Grâce à vous, on sait tout sur ce vote pour donner son avis sur le prochain graphisme de nos billets en euros. Mais ne traînez pas, le vote se termine demain.
7: Bah oui, plus que quelques heures et dès aujourd'hui, on retrouve sur franceinfo.fr ce France Info Junior. En musique, on termine ce 14-17. Yann Bertrand dans votre playlist, les coups de cœur du service culture et le retour d'une chanteuse à la voix toujours aussi insaisissable et bouleversante, et je ne parle pas de Céline Dion.
21: Et c'est donc la Danoise Agnès Obel qui répond parfaitement à cette définition.

Après 6 ans de silence discographique, elle vient tout juste de sortir The Meaning of Flowers, nouvelle pièce monumentale d'orchestration pop, éthérée et vibrante. Comme toujours, sa voix envahit toute la gamme, naturelle ou transformée, modulée, portée par la force de dizaines d'instruments, parfois cantonnés au seul classique. Agnès Obel est toujours tout un monde à écouter.

La Danoise, signée sur le prestigieux label Deutsche Grammophon, signe ainsi un cinquième album dans la lignée d'une carrière originale, exigeante, qui ne laisse pas de côté le succès avec plus de 2 millions d'albums vendus depuis le début et 3 dates en France l'année prochaine, dont l'Olympia à Paris en septembre.

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0: Patricia Charbonnier.
3: Du soleil et des températures en hausse pour cet après-midi. On va franchir la barre des 30 degrés. Météo France prévoit 32-33 degrés en Languedoc-Roussillon, 30 degrés à Toulouse, 29 degrés à Lyon et Bordeaux. Alors que sur la moitié nord, le temps est plus nuageux avec une perturbation très atténuée qui circule. Le ciel s'annonce assez nuageux cet après-midi entre la Bretagne, la Basse-Normandie, l'Île-de-France, le centre-Val de Loire et dans le nord-est avec localement quelques brunes plutôt localisées sur le quart nord-est du pays. Les éclaircies vont revenir progressivement au nord de la Seine avec des températures un petit peu plus basses sur la moitié nord sous les nuages. 24 degrés cet après-midi à Paris, 21 degrés à Lille, Amiens et Charleville-Mézières.
0: Patricia Charbonnier, merci beaucoup. Excellente fin de dimanche à vous toutes et tous. Et vous êtes avec Thomas Lessier jusqu'à 20h. Bonsoir Thomas.
4: Bonsoir Frédéric et bonsoir à tous. C'est parti pour le 17-20. En effet, 3 heures pour décrypter l'actu de ce dimanche. Et on commence tout de suite avec un nouveau journal. Bienvenue à tous sur France Info. Il est 17h.
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4: Toute l'actu avec vous, Paul Longstin-Spinelli, bonsoir.
5: Bonsoir Thomas, bonsoir à tous.
4: Et elle a eu la fin d'un week-end de mobilisation contre une loi jugée trop permissive pour la police.
5: Oui, ses opposants qualifient même de permis de tuer ce texte prévoyant une présomption de légitime défense qui doit être examinée par le Sénat prochainement. Une manifestation était notamment organisée à Paris cet après-midi. Une intervention pour un rodéo urbain qui dégénère de la part de la police. Saint-Pierre-des-Corps, à côté de Tours, se remet à peine d'une nuit émaillée par les violences. Après le tremblement de terre en Allemagne et la victoire régionale de l'AFD d'extrême droite il y a 2 semaines, 2 autres Länder votent aujourd'hui. Le chancelier Friedrich Merz joue sa survie politique. Et puis même le patron de l'UFC reconnaît son erreur. Dana White aurait dû donner plus tôt la ceinture poids lourd à Cyril Gane. C'est désormais chose faite pour le français, incontesté dans cette catégorie reine du MMA. Une loi adoptée par l'Assemblée nationale en juillet dernier prévoit la création d'une présomption de légitime défense pour les forces de l'ordre. Texte qui doit être examiné par le Sénat prochainement, mais il a provoqué une grande controverse au point qu'une centaine de mobilisations ont été organisées ce week-end en France, notamment à Paris cet après-midi. Jules Dequisse, vous êtes dans la foule pour France Info. Il y a beaucoup de monde à cette manifestation.
6: Oui, beaucoup de monde, une foule dense sur pas loin d'un kilomètre qui approche de la place de la Nation. Les forces de l'ordre se font discrètes, restent plutôt à bonne distance, ce qui ne les empêche pas d'entendre ces slogans qui les visent. Tout le monde déteste la police. Il y a chez beaucoup, c'est vrai, une détestation de cette police, mais aussi et surtout beaucoup de manifestants bien informés sur cette proposition de loi qui veut instaurer donc une présomption d'usage légitime d'une arme par les policiers ou les gendarmes. C'est le cas d'Eyob, jeune militant contre les violences policières, qui dénonce donc l'instauration d'un permis de tuer.
7: C'est aux familles qui sont déjà épuisées par les processus judiciaires dans lesquels il va falloir qu'elles interviennent par le deuil simplement, qui vont en plus de ça devoir récolter des preuves, preuves qui ne sont pas entre leurs mains parce que c'est des caméras, donc ils vont devoir se saisir d'outils et de mécanismes qu'ils ne maîtrisent pas, et ça va inverser le rapport de force. Cette loi, c'est une espèce d'ultime crachat à la tête des familles de victimes et plus généralement de toute personne qui croit que sa vie elle puisse être mise en cause par les forces de police.
6: Ce que disent en somme ces manifestants, c'est que déjà trop de monde meurt chaque année d'après eux sous les balles des policiers, alors pas besoin d'en rajouter. Il y a cette centaine de cortèges ce week-end dans le pays, et puis aussi une pétition contre ce texte sur le site de l'Assemblée nationale, déjà signée par 730 000 personnes.
5: Merci beaucoup Jules Dequisse pour France Info. 9 policiers et 1 gendarme blessés, 5 personnes interpellées après une nuit de violence à Saint-Pierre-des-Corps en Indre-et-Loire. Ces affrontements se sont déclenchés après l'intervention d'un véhicule de police contre un motard hier soir, intervention qui s'est terminée en accident, Jean-Philippe Degnaud.
8: Tout a débuté vers 19h dans le quartier de la Rabatterie quand les policiers sont intervenus pour faire cesser ce rodéo urbain devant le centre commercial. Des véhicules de police entrent en collision avec une moto. Le pilote, âgé de 19 ans, est blessé à la jambe et évacué vers l'hôpital. Une double enquête est alors immédiatement ouverte, l'une pour rodéo urbain et refus d'obtempérer, la seconde pour blessure routière. Le policier qui conduisait le véhicule a été placé en garde à vue, précise le parquet de Tours. Mais dans la foulée, plusieurs dizaines de jeunes s'en prennent aux forces de l'ordre. Jets de projectiles, voitures brûlées, tirs de mortier, quelques barricades enflammées et des violences sont également signalées dans deux autres quartiers de l'agglomération. L'unité mobile de la CRS 8 est appelée en renfort. Une centaine d'hommes vont ainsi faire usage de tirs de grenades lacrymogènes et de balles de défense. Au total, 8 policiers ont été légèrement blessés et 5 jeunes âgés de 15 à 21 ans sans antécédent judiciaire sont interpellés et placés en garde à vue pour participation à un attroupement armé, indique le parquet.
5: Jean-Philippe Deniaux. À quelques kilomètres de ses propres côtes, le Premier ministre canadien est arrivé en territoire français il y a quelques minutes. Marc Carny est actuellement reçu par Emmanuel Macron à Saint-Pierre-et-Miquelon. Il n'y a pas de discussion sur la souveraineté de la France, a martelé le président hier, alors que Donald Trump a publié récemment une carte de la région aux couleurs des États-Unis, Canada compris.
4: 17h04 sur France Info en Allemagne, le chancelier tremble lance ce nouveau jour de vote.
5: Oui, Friedrich Merz a même convoqué une réunion de crise juste après l'annonce des résultats pour 2 élections régionales organisées aujourd'hui, 2 semaines donc après la victoire du parti d'extrême droite AfD en Saxe-Anhalt. Cette fois, ce sont Berlin et le Mecklembourg-Poméranie-Occidentale qui votent. La participation était en forte hausse à la mi-journée dans les deux Länder. Sandrine Etoa-Andegg, vous vous êtes rendue devant un bureau de vote dans une école de Schwerin, la capitale du Mecklembourg.
9: Oui, c'est l'un des 1600 bureaux de vote que compte le Mecklembourg, l'État-région le moins densément peuplé d'Allemagne. Anita est venue voter dès l'ouverture.
10: J'ai voté pour le SPD. C'est important que l'actuelle ministre-présidente reste en poste à l'avenir.
9: Les sondages serrés de ces derniers jours donnent soit une légère avance au SPD, soit à l'AFD, la formation d'extrême droite. La retraitée croit à la victoire de la gauche.
10: Ça ne m'inquiète pas, c'est une course au coude à coude. Il y a du suspense, mais l'AFD n'obtiendra pas de majorité. Et si c'est le cas, ils n'auront aucun partenaire pour gouverner avec eux. Notre futur gouvernement régional sera démocratique.
9: Viola, une autre électrice du SPD, est moins optimiste.
11: L'AFD, j'ai peur d'eux. J'ai peur de ce chauvinisme excessif du national-socialisme.
9: Mais pour autant, les succès électoraux de l'AFD ne la surprennent pas.
11: Cela ne m'étonne pas du tout, car j'ai l'impression que souvent, les politiciens du gouvernement n'écoutent pas attentivement les problèmes des gens, qu'il s'agisse du travail, du logement ou de l'éducation. Je n'ai pas été surprise par le résultat des élections en Saxe-Anhalt.
9: Cet électeur non plus.
12: Je ne veux surtout pas que Manuela Schwesig du SPD reste au pouvoir. Je n'aime pas sa politique.
9: Et sans en dire plus, il s'éloigne sur son vélo.
5: Sandrine Etoa-Andegg, correspondante en Allemagne de France Info avec les moyens techniques de Eric Audra. Autre scrutin qui se termine ce soir et qui aura duré 3 jours, les législatives en Russie. Les opérations de vote ont été perturbées par plus d'un millier de cyberattaques ainsi que des attaques de drones ukrainiens selon les autorités électorales. Ces drones qui sont devenus l'arme pivot de la guerre en Ukraine, si bien qu'approcher les derniers kilomètres de la ligne de front est devenu de plus en plus difficile. L'armée française l'observe aussi de loin et travaille donc avec des PME pour trouver des solutions. Aurélien Colli, une trottinette de combat a par exemple été développée.
13: À l'avant, on dirait un motocross. Au milieu, un cadre de vélo avec sa batterie en travers. À l'arrière, pas de selle, pas de porte-bagages, juste une plateforme pour se tenir debout.
14: Ça ressemble à une trottinette, c'est à l'architecture d'une trottinette, mais c'est beaucoup plus performant.
13: Benjamin Troma est l'un des concepteurs de ce véhicule de projection et de pénétration.
14: Il y a quelques années, ça prêtait à faire rire beaucoup de personnes, mais on le voit actuellement avec le théâtre ukrainien. Quand on voit qu'avec des vélos électriques à pas cher et un peu d'ingéniosité, ils arrivent à taper des chars russes. Donc
13: cette trottinette électrique de combat développée avec des militaires, pneus increvables, cadre incassable, mais surtout moteur électrique dans chaque roue, donc aucun bruit et très peu de chaleur pour échapper aux caméras thermiques des drones.
14: Ça offre des capacités qu'on n'avait pas avant, surtout sur le terme de la furtivité et de la mobilité.
13: Deux impératifs dans un champ de bataille quadrillé par les satellites, les radars et les drones. Le général Barat dirige le commandement du combat du futur. l'état-major chargé de moderniser l'armée de terre.
14: Aujourd'hui, la transparence du champ de bataille fait qu'il y a une sorte de zone de mort de 20 km de profondeur. Et donc, la mobilité légère, plus rapide, plus furtif. Et donc, on peut être capable d'aller chercher des systèmes civils pour les utiliser dans la case militaire.
13: Pour favoriser l'innovation et la créativité par le bas, par les unités, par les start-up et les PME locales, l'armée de terre vient de créer 18 pôles exploratoires dans toute la France.
5: Aurélien Colli, un édifice français ouvert depuis 20 ans à Téhéran, a dû fermer ses portes sur ordre de la justice iranienne. Le centre de langue française rattaché à l'ambassade de France est accusé d'avoir mené des activités illégales sous couvert d'enseignement des langues.
4: Cyril Gane n'aura même pas eu besoin de remonter sur l'octogone.
5: Oui, le français désormais le champion incontesté des poids lourds à l'UFC, la célèbre ligue mondiale de MMA, les arts martiaux mixtes. C'est une première pour un combattant tricolore. Xavier Monferrand, Cyril Gane a dû être quelque peu étonné de l'apprendre.
15: Ce n'est certainement pas de cette façon qu'il espérait décrocher la ceinture, mais elle est sienne désormais. Cyril Gane est le nouveau champion incontesté des poids lourds. Après avoir vu Thomas Spinall renoncer à son titre, le Britannique, encore très marqué par les coups du Français en octobre dernier, leur combat avait été arrêté alors que Cyril Gane semblait avoir le dessus. Un an plus tard, Thomas Spinall a donc préféré jeter l'éponge. Pour autant, Dana White, le sulfureux patron de l'UFC, avait annoncé que ça ne faisait pas du Français le champion, qu'il devait combattre pour la ceinture avant de rétro-pédaler à sa manière hier soir en conférence de presse.
16: True, I fucked up.
15: C'est vrai, j'ai merdé, avoue Dana White. Cyril Gane est bien le nouveau champion incontesté des poids lourds de l'UFC et Bon Gamin, son surnom, va vite pouvoir prouver qu'il mérite cette ceinture et la défendre. Le 14 novembre prochain, le nouveau patron des lourds est attendu à New York au Madison Square Garden pour y défier l'américain Josh Hawkins.
5: Xavier Monferrand. Et puis en football, malgré les 4 défaites consécutives de l'Olympique de Marseille, le Vélodrome attend forcément de pied ferme le grand rival parisien ce soir à 20h45. Le Paris Saint-Germain qui tentera d'enchaîner un deuxième succès consécutif après la victoire à Brest le week-end dernier. Les Brestois qui viennent de s'incliner 2-1 à Auxerre. Puis dans 5 minutes, le coup d'envoi de Nice contre Lille.
4: Paul Lonsin-Spinelli pour l'info. On se retrouve dans quelques secondes.
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4: Et bienvenue si vous nous rejoignez sur France Info à 17h10. À suivre, l'IA a-t-elle vraiment réussi toute seule à résoudre un problème de maths jusque-là insoluble? Vous en saurez plus dans Nouveau Monde dans une dizaine de minutes. D'abord l'actu de ce dimanche soir, l'enquête qui se poursuit à Saint-Pierre-des-Corps tout près de Tours après une nuit de violence.
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4: Un policier est toujours en garde à vue après l'hospitalisation d'un jeune de 19 ans percuté à moto par une voiture de police. Ça s'est passé dans un quartier populaire de Saint-Pierre-des-Corps hier soir. L'incident a déclenché des violences qui ont duré une bonne partie de la nuit. 9 policiers et un gendarme ont été blessés. Selon la police, le jeune faisait du rodéo urbain à moto sur un parking. Eva Kling, vous vous êtes rendue sur place pour France Info. Les jeunes du quartier, eux, affirment que la police a voulu tuer le motard.
19: Opération nettoyage quelques heures après la fin des émeutes. Au milieu des voitures brûlées et des débris, un jeune du quartier raconte la scène qui a tout déclenché.
20: J'ai vu une voiture arriver à fond, ils sont passés comme ça, de dos d'âne, ça fait tata, tata. J'ai vu un choc, j'ai entendu un bruit, tout le monde s'est mis à courir dans la rue, on est venu et on a vu la jambe du jeune arrachée. Voilà, franchement ça nous a choqué, c'était une blessure de guerre.
19: Les secours sont arrivés pour emmener le jeune à l'hôpital, opéré dans la nuit, sa jambe est sauvée. Mais dans la soirée, la colère est montée dans le quartier.
20: Les gens, ils ont vu par le biais des réseaux sociaux qu'il y avait un attroupement ici, donc il y avait de plus en plus de gens qui venaient, 300 personnes minimum à la fin. Et voilà, les jeunes, ils étaient révoltés, ils voulaient en découdre avec la police. Après, c'était des poubelles qui étaient incendiées aux quatre coins des quartiers.
19: Loïc, c'est un prénom d'emprunt, connaît bien le jeune homme blessé, souvent sur sa moto.
20: C'était sa passion, il faisait de mal à personne. Il faisait beau hier, c'était une belle journée, le jeune, il passait avec sa moto. Ça s'est fini comme ça. Moi, pour moi, ils ont voulu le tuer, il n'y a pas d'autre solution.
19: Quant aux conséquences judiciaires, ils en doutent tous. Cet homme de 41 ans qui souhaite rester anonyme était aussi sur place hier soir.
20: Bah, franchement, je vais vous dire la vérité, policier garde à vue, j'y crois pas trop.
19: Même s'il déplore la casse, il le dit.
20: Moi, j'aurais été jeune, je vous dis la vérité. Hein. Bah, je fais la même chose que tous les jeunes qui... C'est comme ça, il n'y a que comme ça qu'on se fait entendre, malheureusement.
19: Sur place, beaucoup s'attendent à une nouvelle nuit de violence.
4: Eva Kling, ici Touraine, 5 jeunes ont été interpellés pendant ces violences. Bonsoir David Desbonneau.
2: Bonsoir.
4: Du syndicat régional d'unité SGP Police, syndicat policier. Avez-vous des précisions sur ce qui s'est passé hier soir? Comment expliquez-vous la collision entre ce jeune motard et la voiture de police?
2: Bah écoutez, rappelez déjà en amont de cette intervention que la population nous a requis à plusieurs reprises pour différents rodéos urbains sur la cité de la Rabatterie. Donc à ce moment-là, différents nombres de véhicules ont convergé sur le secteur. La difficulté de ce type d'intervention, c'est effectivement d'intervenir dans la plus grande sécurité. Donc effectivement, il y a eu un contact, une percussion du véhicule de police sur la moto et donc avec les blessures entraînées sur la collision.
4: Collision, mais est-ce qu'elle fait suite à une course-poursuite, par exemple, entre la voiture de police et la moto? Est-ce que vous avez des précisions supplémentaires?
2: Non, on ne peut pas parler de course-poursuite, mais si vous voulez, notre attention était attirée bien évidemment par cet individu qui était monté sur la moto et malheureusement le contact a eu lieu dans des conditions qui restent à déterminer puisque l'enquête est toujours en cours. Bien évidemment, on regrette les blessures de l'individu. Malgré tout, nous ce qu'on regrette, c'est le nombre de blessés que nous avons de cette soirée d'émeute. Nous avons un collègue qui a reçu un pavé dans la tête avec une blessure, avec une plaie ouverte et 6 agrafes ce matin. Donc bon, tout ça c'est fort regrettable. On a des policiers qui sont choqués dans leur chair et dans leur tête également.
4: C'est un quartier que vous connaissez bien. Est-ce que vous avez l'habitude d'y intervenir?
2: Alors bien évidemment qu'on intervient régulièrement dans ce quartier, hein, c'est un quartier classé QRR, quartier de reconquête républicaine. Bien évidemment qu'on a des difficultés dans ce quartier, des problèmes de trafic de tout ordre et notamment des trafics de drogue, bien évidemment tout ça. Effectivement, comme ça a été rappelé sur un de vos témoignages, hier il faisait beau. Tous ceux qui montent sur des motos non casquées, donc... Qualifier ces personnes de motards, c'est toujours compliqué pour nous. C'est plus des individus qui cherchent la provocation et il est arrivé malheureusement ce qu'il est arrivé. On regrette bien évidemment tout ça. On a notre collègue qui est toujours en garde à vue à cette heure-ci. Donc tout ça, ça traumatise un commissariat comme le commissariat de Tours.
4: Ça s'est passé sur un parking. Est-ce qu'il y avait un danger immédiat pour les riverains à ce moment-là, au moment de ces rodéos urbains?
2: Alors je peux pas vous dire, mais effectivement c'est le parking du centre commercial de la Rabatterie. C'est un centre commercial où il y a très peu de commerce actuellement d'ouvert, mais malgré tout il y a beaucoup de jeunes qui sont issus du quartier qui sont là, et il suffit de voir les images pour voir à quelle vitesse toutes ces personnes se sont agglutinées autour de nos collègues. Je voudrais rappeler quand même dans cette affaire que nos collègues ont été obligés d'abandonner les deux véhicules de police. Ils ont été, une fois que les pompiers sont intervenus pour porter secours à la victime, ils ont été tout simplement pris en chasse par 200 à 300 individus. Donc on a été obligé de rebrousser chemin, laissant du matériel dans les véhicules ainsi que les deux véhicules. Hein, les images effectivement parlent d'elles-mêmes.
4: Vous entendez d'ailleurs ces jeunes qui ne croient pas dans la version de la police, qui vous mettent en cause. Comment est-ce que vous réagissez et qu'est-ce que ça nous dit de l'état des relations en ce moment dans les quartiers entre les habitants et la police?
2: Alors aujourd'hui, il n'y a pas de version officielle de la police. Hein. On a une position de la justice hein, qui a décidé de mettre en garde à vue notre collègue. Ça fait suite à une enquête judiciaire. Donc maintenant, on attend avec impatience les suites pour notre collègue parce que quand j'entends dire que la police tue ou la police va tuer, je peux vous assurer, quand vous prenez votre service, vous venez pas pour tuer des gens, vous venez pour aider nos concitoyens, vous venez pour répondre aux appels 17, vous venez pour répondre à des jeunes qui importunent des habitants avec les motocross toute la journée. Vous voyez un petit peu, on a un panel de missions qui est extrêmement difficile. Et on nous demande d'intervenir dans des conditions extrêmement difficiles, en l'occurrence dans un quartier sensible, avec énormément de monde qui cherche à en débattre avec la police. Malheureusement, cet accident est fort regrettable, je l'entends, Mais d'un côté, on voit effectivement, on a un jeune qui est gravement blessé, mais de l'autre côté, on a aussi 9 policiers blessés. Faut savoir qu'il y a plus de 100 tirs de mortier hein, dans la soirée, donc c'est énorme, 100 tirs de mortier à l'encontre des forces de l'ordre. Fort heureusement, on a eu très peu de blessés sur des tirs de mortier, mais des situations de guerre urbaine.
4: Et une dizaine de forces de l'ordre blessées la nuit dernière. D'un mot, est-ce que vous redoutez de nouvelles violences ce soir et cette nuit?
2: Alors bien évidemment, hein, après de tels événements, on redoute un redoublement d'événements. Bon, je vous cache pas que la police nationale sera prête avec le renfort de CRS, une mobilisation des effectifs, même si aujourd'hui nos 9 collègues blessés seront pas au travail ce soir, et c'est ça qui est regrettable, vous voyez ce que je veux dire. Donc on a quand même un collègue qui a 10 jours d'ITT, et ça aussi ça fait mal. Donc on va rester vigilant. On a malheureusement l'habitude, hein, je rappellerai les événements de juin 2023 où on a connu ce type d'événement dans le quartier de la Rabatterie. Il a fallu défendre la mairie de Saint-Pierre-des-Corps, je m'en rappelle très très bien. On a nos collègues de la BACNU à l'époque avaient défendu le maire et sa mairie devant la mairie. Donc bon, malheureusement on connaît ce type d'événement sur cette commune et sur ce quartier.
4: Merci beaucoup David Desbonneaux d'avoir répondu à nos questions ce soir sur France Info. Je rappelle que vous êtes secrétaire régional du syndicat Unité SGP Police.
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4: sur France Info, l'actu de ce dimanche soir, Paul Lonsard-Spinelli. Une enquête préliminaire ouverte à l'encontre de Nasser Al-Relaifi.
5: Oui, pour prise illégale d'intérêt, le parquet de Paris cherche à comprendre l'influence du président du Paris Saint-Germain lors d'une réunion en 2024 sur l'attribution des droits télé de la Ligue 1. Le Qatari était également patron de la chaîne beIN et membre du conseil d'administration de la Ligue de football professionnel. 2 morts dans un accident de deltaplane en Isère ce matin. Un pilote et sa passagère sont décédés dans un accident lors de la Coupe Icar, une compétition internationale organisée à Saint-Hilaire du Touvet. L'appareil s'est écrasé contre la falaise quelques secondes après le décollage. Même s'ils sont alliés de l'Iran, les Houthis ont accepté de ne pas attaquer les États-Unis. Déclaration de Donald Trump à la chaîne Fox News. Les rebelles yéménites ont récemment repris leurs attaques contre l'Arabie Saoudite. Et puis Paul Sexas peut-il profiter de l'absence de Tadej Pogacar? Le Français de 19 ans est aligné au départ du contre-la-montre des mondiaux de cyclisme à Montréal. Départ de la course à 18h45. Chez les femmes, la Suissesse Marlène Reusser vient de remporter la course.

0: de ces problèmes. Pour ce faire, OpenAI a utilisé 10 000 agents d'intelligence artificielle. 10 000, c'est considérable. Elle a fait travailler ses programmes autonomes pendant 88 heures. Ça, c'est relativement peu de temps, puisque c'est moins de 4 jours. Et à l'issue de ce laps de temps, ces programmes ont proposé une solution à l'un des problèmes du millénaire, en l'occurrence le problème de Navier-Stokes, du nom d'équations qui servent à décrire l'écoulement des liquides et des gaz.
1: Et cette prouesse vaut aussi une polémique à OpenAI.
0: Une polémique avec des mathématiciens en chair et en os. Le chercheur de l'Université de New York, Tristan Buckmaster, est l'un de ses collègues qui travaille d'ailleurs chez Anthropic, le grand concurrent d'OpenAI. Les deux hommes travaillaient durant l'été sur le problème de Navier-Stokes. Et c'est justement la rumeur de leur avancée qui a stimulé OpenAI à mettre des efforts considérables pour produire sa propre réponse au problème. Alors le géant de l'IA aurait-il copié sur les deux mathématiciens ? La question se pose parce que les chercheurs utilisaient tous les outils qui étaient à leur disposition pour faire leur recherche, y compris l'intelligence artificielle d'OpenAI. Du coup, Buckmaster s'est interrogé publiquement. Est-ce que les résultats qu'il avait obtenus avec son collègue auraient pu, à leur insu, être siphonnés par OpenAI pour enrichir et entraîner leur modèle? Le géant du numérique dit que non, mais des zones d'ombre persistent.
1: Et c'est une histoire qui devrait marquer la recherche en mathématiques.
0: Il y a encore peu de temps, l'intelligence artificielle était un outil au service des mathématiciens. Désormais, l'intelligence artificielle est capable de travailler à la place des mathématiciens. Avouez qu'il y a de quoi être secoué. D'ailleurs, j'ai relevé le commentaire d'une mathématicienne, Isabelle Gallagher, dans le magazine La Recherche, qui se dit effondrée de voir qu'un problème sur lequel quantité de ses collègues et elle-même ont travaillé des années durant autour du tableau noir ait pu être résolu en quelques jours seulement par des milliers d'agents d'intelligence artificielle. Et c'est bien, je crois, désormais la question qui se pose. Comment faire en sorte que la recherche en mathématiques demeure une activité humaine, même sous le règne de l'intelligence artificielle?
1: Olivier Lascar du magazine Science et Avenir, chaque dimanche sur France Info. Merci beaucoup. Et voici Bertrand Dical à présent pour ses chansons qui font l'actu. Bertrand, vous nous proposez une plongée en Arménie.
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3: La symbolique est extrêmement forte. Dès la première chanson de son premier album sorti il y a quelques jours, Jeanne évoque son origine arménienne. D'ailleurs, l'album s'intitule Nairi, ce qui est son second prénom, un prénom arménien. Et c'est significatif que dès sa première année de carrière, après sa participation à la 13e saison de Star Academy, ses premiers tubes, elle choisit de parler d'emblée d'une tragédie vieille d'il y a un siècle.

Jeanne parle de 10 ans d'errance, ce qui fut le chemin d'exil des survivants d'un des premiers génocides du XXe siècle. Lorsque l'État turc a choisi d'exterminer trois populations chrétiennes, les Arméniens, les Assyriens et les Grecs pontiques. De ces trois génocides, le plus meurtrier aboutit à la mort des deux tiers des Arméniens de l'Empire ottoman, entre 1 million et 1,5 million de morts en 1915-1920.

Évidemment, Charles Aznavour, le plus célèbre des Arméniens de l'exil, né à Paris en 1924. En 1975, il chante « Ils sont tombés », mémorial chanté du peuple arménien supplicié. Et vous le savez, Aznavour a fini par devenir très officiellement l'ambassadeur de la République d'Arménie en Suisse. Tout compte fait, il a finalement assez peu chanté l'identité de sa famille, mais ce sont des chansons particulièrement fortes. En 1980, il rappelle quel est le milieu d'exilés dans lequel il a grandi à Paris. En 1989, il mobilise tout le showbiz français après le tremblement de terre qui a ravagé l'Arménie. En 2007, il chante à la fois une terre et

Mais l'exil arménien est vaste. Star mondial du métal, les Américains de System of a Down expriment avec force la revendication de reconnaissance du génocide arménien. L'Espagnol, Vartanian, n'oublie pas ses origines dans son reggaeton hédoniste et polyglotte.

0: En France, les artistes d'origine arménienne parlent volontiers de leurs grands-parents, plus proches historiquement de la tragédie. Voici, entre 2007 et 2025, les ogres de Barbac, Alexis HK et le rappeur Hyacinthe, qui lui parle de deux grands-mères et de deux génocides.
1: Tu sais, j'ai du mal à croire que tu sois née arménienne, ainsi d'un autre pays, d'un autre temps, d'un autre lieu. Ainsi jadis tu as souri et tu pensais vivre mieux.
2: Tu n'as pas le sort d'une déportée arménienne. Tu ne fuis ton pays que quand tu te promènes.
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0: Cette parole plurielle épouse les contours de la mémoire d'un peuple que les criminels ne sont pas parvenus à anéantir et qui continue de témoigner. Souvenez-vous par exemple du spectacle étonnant que Pascal Légitimus avait consacré il y a quelques années à son parcours de métis arménien et antillais. Une parole toujours vivante et forte donc, et qui continue de se faire entendre dans la culture populaire française, parce que la France a été une terre d'accueil. 2026, Jeanne, papier d'Arménie.
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5: Des chansons qui font l'actu avec Bertrand Dical, la météo et un nouveau point sur l'info à suivre.
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5: Patricia Charbonnier pour le temps.
13: Le temps s'annonce encore très estival demain. Prédicipation de quelques bandes de grisailles en matinée, notamment sur le centre-Val de Loire, dans le Val de Saône, sur le nord-ouest du pays, sur la Bretagne, les Pays de la Loire et la Normandie. Après dissipation de cette grisaille, les conditions météo s'annoncent donc très estivales demain encore, avec de la tramontane et du mistral jusqu'à 70 km/h en rafale. La matinée sera localement assez fraîche sur la moitié nord, avec 6 degrés à Reims, 9 degrés à Lille, 13 à Paris. Mais dans l'après-midi, on dépassera encore les 32 degrés dans le sud. Météo France prévoit entre 32 et 34 degrés en Occitanie et en Provence, avec 34 degrés à Perpignan, 30 à Bordeaux, 27 à Limoges, 23 à Paris et 21 degrés à Lille.
5: 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L'info avec vous, Paul Lancin-Finelli.
14: Un poignet de main et sourire pour Emmanuel Macron et Marc Carney à l'arrivée du Premier ministre canadien à Saint-Pierre-et-Miquelon cet après-midi. Le président français est notamment intéressé par un approvisionnement en hydrocarbures canadiens en pleine crise du carburant en France en raison du conflit au Moyen-Orient. Les tensions diplomatiques entre la France et l'Iran connaissent un nouveau développement. Plus de 20 ans après son ouverture, le centre de langue française a été contraint de fermer à Téhéran sur ordre de la justice iranienne. C'était L'établissement rattaché à l'ambassade française est accusé d'avoir mené des activités illégales. À Marseille, plusieurs milliers de personnes ont manifesté cet après-midi contre la proposition de loi qualifiée de permis de tuer pour la police par ses opposants. 3000 manifestants ont été décomptés par les forces de l'ordre, 10 000 selon les organisateurs. Ce texte pour une présomption d'usage légitime des armes à feu par les forces de l'ordre a été voté cet été par les députés. Il doit encore être adopté par le Sénat. Un policier touché à la tête, 10 membres des forces de l'ordre blessés après une nuit d'affrontement à Saint-Pierre-des-Corps en Indre-et-Loire. À l'origine, la collision entre un motard grièvement blessé et un véhicule de police L'agent qui était au volant est toujours en garde à vue. Deux parents et leurs deux enfants ligotés chez eux par quatre cambrioleurs à Vendin-le-Vieil dans le Pas-de-Calais. Les assaillants ont ensuite contraint le père à transmettre ses codes et identifiants pour lui dérober 40 000 euros de crypto-monnaie. Les suspects ont pris la fuite en voiture et sont actuellement toujours recherchés. Une attaque massive de drones ukrainiens ce matin et plus d'un millier de cyberattaques au total ont perturbé les élections législatives en Russie qui se terminent aujourd'hui. Sans opposition réelle, la victoire est promise au camp du président russe Vladimir Poutine. Et puis en football, un classico dès la cinquième journée de Ligue 1. Marseille accueille le Paris Saint-Germain ce soir à 20h45. Plutôt cet après-midi, Auxerre s'est imposé contre Brest de Buzyn. Actuellement, Nice reçoit Lille. Le score 0-0 après 19 minutes de jeu.
5: Paul Lonsin-Spinelli, on l'apprend à quelques heures du match entre l'OM et le PSG, le président du Paris Saint-Germain visé par une enquête pour prise illégale d'intérêt. On vous explique l'affaire en détail dans un instant. Et puis, pourquoi la loi pour la présomption de légitime usage des armes pour les policiers divise-t-elle autant à gauche? Le politologue Sébastien Rocher, spécialiste de la police, nous répond dans quelques minutes.
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5: Le président du PSG, Nasser Al-Khelaïfi, visé par une enquête, décision du parquet de Paris pour des soupçons de prise illégale d'intérêt. Bonsoir Noureddine Zidane.
9: Bonsoir.
5: Rédaction des sports de France Info, enquête confiée à la brigade financière et anticorruption. Au cœur des soupçons, l'attitude de Nasser Al-Khelaïfi, qui est aussi le président des chaînes de télé Qatari beIN Sport, lors d'une réunion sur les droits télé, alors que le groupe beIN était lui-même candidat, Noureddine.
9: Oui, en juillet 2024, nous sommes à quelques semaines de la reprise et la Ligue 1 n'avait toujours pas de diffuseur. Deux options sont alors sur la table, créer sa propre chaîne ou accepter l'offre de DAZN. Le 13 juillet, une nouvelle proposition arrive, celle de beIN Sport, environ 100 millions d'euros pour un match par journée. Le lendemain, réunion en visioconférence des présidents de clubs, dont Nasser Al-Khelaïfi pour le PSG, alors qu'il dirige aussi beIN Media Group. Et les échanges, révélés quelques mois plus tard par nos confrères de complément d'enquête, sont particulièrement tendus, notamment avec Joseph Ougourlian, le président de Lens, qui milite pour un diffuseur unique et une offre plus lisible.
15: Bon, on ne touchera pas les 100 millions là, mais au moins on aura toute la Ligue 1 sur une chaîne.
16: Moi, j'ai pas compris, Joseph, je sais pas si peut-être vous avez un problème avec beIN.
15: Faut que tu comprennes un concept qui visiblement vous échappe chez beIN ou au PSG ou aux deux, qui s'appelle le conflit d'intérêts. T'as pris trois fois la parole.
16: Vincent.
15: You're bullying everyone.
9: Tu intimides tout le monde, conclut le président Lensois, et c'est justement sur une ligne assez proche qu'Anticor a fondé son signalement. L'association estime qu'Al-Khelaïfi, également administrateur de la Ligue, aurait exercé des pressions pour favoriser la solution DAZN beIN, deux chaînes retenues pour près de 500 millions d'euros par saison, mais très loin du milliard initialement espéré par la Ligue.
5: Qu'est-ce que la justice cherche précisément à établir?
9: Eh bien, savoir si le président du Paris Saint-Germain a utilisé sa fonction au sein de la Ligue pour pousser une offre favorable à l'entreprise audiovisuelle qu'il dirigeait. Anticor affirme entre autres qu'il aurait laissé entendre être à l'origine de l'offre de beIN. La défense du dirigeant qatarien, elle, rejette totalement ces accusations et affirme qu'il a toujours agi de manière indépendante et impartiale. Rappelons qu'à ce stade, il s'agit d'une enquête préliminaire. Il n'est ni mis en examen, ni jugé.
5: Et revenons à ce choix de diffuseur en 2024. Quelles conséquences a-t-il eu finalement?
9: Alors d'abord, une offre très chère pour le téléspectateur, entre 45 et 55 euros par mois pour voir toute la Ligue 1. Résultat, DAZN n'a pas atteint le nombre d'abonnés espéré. Le piratage a fortement progressé. Et puis, les relations se sont tendues avec la Ligue jusqu'à la rupture du contrat. Deux ans plus tard, la Ligue exploite désormais sa propre chaîne, Ligue 1 Plus, avec une offre autour de 20 euros par mois, mais avec des revenus nettement inférieurs à ceux que le football français espérait avoir il y a encore deux ans.
5: Noureddine Zidane, merci beaucoup ce soir. OM-PSG, donc 20h45 pour le coup d'envoi. On suivra cette rencontre ensemble sur France Info. À Paris, Rennes, Annecy ou Lorient, des milliers de manifestants ont défilé contre la loi sur la présomption d'usage légitime des armes par les forces de l'ordre. Voté cet été à l'Assemblée, ce texte prévoit que les policiers et les gendarmes sont présumés avoir agi dans le respect de la loi quand ils font usage de leurs armes. Le texte doit maintenant passer devant le Sénat et c'était une revendication historique de l'extrême droite, rappelle sur France Info le politologue spécialiste de la criminologie et de la police, Sébastien Rocher.
17: Alors, revendication classique de l'extrême droite, oui. Des syndicats, non. En 2016, en prélude de la préparation de la loi de février 2017, qui va augmenter les circonstances dans lesquelles les policiers peuvent tirer, qui pourraient tirer même si quelqu'un s'enfuit, donc il n'est plus une menace immédiate, les syndicats consultés par le gouvernement avant cette loi ne réclamaient pas la présomption de légitime défense. Donc c'est une revendication nouvelle des syndicats de police. Et ce qui est encore plus nouveau, c'est qu'un gouvernement de centre-droit, Bloc central plus les Républicains, en fait, va reprendre à son compte une revendication historique de l'extrême droite. Je pense que c'est du jamais vu dans le domaine de la police.
18: Est-ce que ce qui a changé, ce qui fait évoluer, ce que vous nous décrivez, ce sont les refus d'obtempérer? Si on l'a vu notamment, évidemment, ce qui s'est passé à Nanterre, la mort de ce jeune homme, Naël, le policier mis en garde à vue, l'émotion jusqu'à l'Élysée, on a l'impression que c'est ça, ce sont les refus d'obtempérer qui ont changé le regard un peu.
17: Alors, encore une fois, c'était une revendication historique de l'extrême droite, ouais, qui date de 2012.
18: Oui, mais pour élargir le champ de revendication, on va dire.
17: Voilà, mais je veux dire que c'est une revendication de long terme. Donc, ce n'est pas une revendication qui est liée au contexte récent dans lequel on va compter plus de refus d'obtempérer. Non, ce qu'il y a, c'est qu'il y a une fenêtre d'opportunité. C'est-à-dire que le gouvernement de centre-droite plus les LR, la droite, on va dire classique, veulent récupérer les voix de l'extrême droite. Et à ce moment-là, ils font des propositions qui font écho à celles de l'extrême droite. C'est ça le mouvement qui se produit. Et certains syndicats majoritaires, notamment Alliance pour ne pas le citer, sont alignés sur l'extrême droite. Donc il y a une configuration de force qui permet de faire pression sur le gouvernement. Et le gouvernement, en fait, va donner des gages aux électeurs possibles. L'élection présidentielle, c'est bientôt, hein, c'est l'année prochaine. Donc c'est ce jeu politique, à mon avis, qui conduit l'introduction de la loi et sa défense par le ministre de l'Intérieur lui-même.
18: Mais en même temps, il y a une réalité. Des refus d'obtempérer et de plus en plus fréquents et de plus en plus de fois sans doute, où les policiers ont très peu de temps pour se dire « est-ce que je sors mon arme ou pas ?»
17: Il y a une réalité des refus d'obtempérer en France, qui est une réalité discutable, parce qu'en fait personne n'a jamais vérifié les chiffres sur les refus d'obtempérer. Ce sont des déclarations des policiers qui sont difficiles à vérifier, voire invérifiables, puisqu'il n'y a pas de trace, si vous voulez, matérielle. Un cambriolage, vous avez une trace matérielle du cambriolage. Un décès, vous avez un corps. Les refus d'obtempérer, vous n'avez pas de traces. Donc c'est une statistique qui existe, mais dont on ne connaît pas la sincérité. Bon, ça reste un problème, je veux dire. Qu'il y en ait 10 000 ou 2 000, ça reste un problème. Mais le droit de tirer si un véhicule menace la vie des policiers, c'est déjà dans la légitime défense. Donc là, on parle de la possibilité de tirer sur un véhicule qui s'enfuit, c'est la loi de 2017, alors qu'il ne présente pas de danger immédiat. Donc c'est un peu une loi Minority Report, si vous voulez. Le policier, il dit « Ah bah oui, peut-être dans le futur, la personne va être dangereuse, et donc je tire pour empêcher qu'elle soit dangereuse dans le futur. » Mais en fait, personne n'est capable vraiment de lire le futur.
18: Il y avait dans les syndicats qui réclamaient cette fois-ci ce texte de loi l'idée de faire une légitime défense, qui est une présomption de légitime défense. Ça ne va pas jusque-là, c'est présomption d'usage légitime des armes. Est-ce que ça change quelque chose ou pas?
17: Non, c'est exactement la même chose. C'est même en fait un peu plus dangereux, la présomption d'usage légitime des armes. C'est le fondement de l'usage légal des armes, c'est la légitime défense, plus le fait de tirer sur quelqu'un qui s'enfuit. Donc le fondement, disons, du tir policier en France et dans tous les pays de l'UE, c'est la légitime défense. Donc là, le gouvernement a voulu renommer le projet de loi, parce que c'était une démo qui évoquait ceux du Rassemblement National, donc ils ont voulu renommer le projet de loi présomption de légitime défense, présomption de légitime usage des armes. Mais en fait, c'est blanc-bonnet et bonnet-blanc, ce sont des synonymes.
18: Donc pour vous, ça ne change pas grand-chose. Est-ce que ça existe ailleurs, dans d'autres pays comparables à la France, en Europe, ce genre de texte, Sébastien Roche, à votre connaissance?
17: Alors, ça ne change pas grand-chose aussi, ça change pas mal de choses par les incitations qui sont données aux agents de tirer. C'est-à-dire que si vous allez vous commander une pizza qu'elle vaut 6 euros et que vous dites qu'elle va valoir 3 euros, vous avez une incitation à consommer. Là, c'est la même chose. Quand vous supprimez des possibles risques de sanctions, c'est une incitation à tirer. Donc ça, c'est un signal en fait d'incitation qui est envoyé aux policiers. On ne sait pas encore ce qu'ils vont faire, mais c'est un signal. Quels sont les pays qui font ça? Les pays qui font ça, il n'y en a pas dans les démocraties approfondies. Le seul pays qui a augmenté d'une manière générale la possibilité d'usage et donc la couverture, l'irresponsabilité pénale donnée aux policiers, c'est la Turquie en 2007. Et donc là, c'est vraiment un paradoxe de voir une démocratie ancienne en France, depuis la libération en 1945, en fait s'aligner non pas sur les standards démocratiques les plus élevés, mais en fait s'aligner sur les standards d'un pays qui n'arrive pas à rentrer dans l'Union européenne parce qu'il ne respecte pas les droits de l'homme. Donc là, on est vraiment dans une situation qui crée un précédent. En fait, si cette loi est votée, la France crée un précédent à l'échelle de l'UE et elle dit finalement les règles qui conduisaient à la protection du droit à la vie et les règles qui garantissaient l'égalité de tous devant la loi, policiers ou non policiers, en fait, ces deux règles-là sont menacées par cette loi. Donc c'est vraiment quelque chose qui apparaît comme une petite tête d'épingle d'un certain point de vue, mais qui peut avoir des répercussions tout à fait considérables.
5: Le politologue spécialiste de la police, Sébastien Rocher, invité de France Info tout à l'heure au micro de Frédéric Carbone. Le tour de l'actu à suivre dans moins de 30 secondes.
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5: 17h45 sur France Info et à la une, Paul Lonsin-Pinelli, des milliers de personnes dans les rues aujourd'hui pour dénoncer une proposition de loi.
14: Oui, sur la présomption d'usage légitime des armes à feu par les forces de l'ordre. Ils étaient entre 3000 selon la police et 10000 selon les organisateurs à Marseille pour dire non à ce qu'ils qualifient de permis de tuer. Une marche était aussi organisée à Paris aujourd'hui. Ce texte doit encore être adopté par le Sénat. Les Pyrénées-Orientales, l'Aude et le Gard seront placés en rouge demain pour un risque très élevé de feux de forêt, annonce Météo France. 5 autres départements seront en risque élevé, toujours dans le sud de la France. En Allemagne, les bureaux de vote sont ouverts jusqu'à 18h à Berlin et en Mecklembourg-Poméranie-Occidentale pour des élections régionales. 4 millions de personnes sont appelées aux urnes. Scrutin qui se tiennent 2 semaines après la victoire du parti d'extrême droite AFD en Saxe-Anhalt. Et puis la 3e journée de top 14 de rugby se termine ce soir. L'Union Bordeaux-Bègles reçoit le Stade français. Coup d'envoi à 21h05.
5: C'est une conséquence directe de l'utilisation de l'intelligence artificielle. Les affiches d'événements finissent par toutes se ressembler. Vous l'avez peut-être constaté, par exemple cet été en vacances, pour annoncer un concert, une brocante ou même une fête des voisins, les organisateurs demandent à l'IA de leur créer une affiche et le résultat est souvent assez proche, quel que soit le type d'événement. Une uniformisation qui pose question, Noah Marchais.
22: Jusqu'au créateur même de ces images générées par l'IA, Gwenaël Lemoine par exemple, le vice-président du comice de Saint-Denis-d'Orc a tenté l'expérience cette année.
23: On a choisi l'IA pour la simplicité et la rapidité, pour faire une belle affiche, que tout le monde puisse l'avoir rapidement et que ça fasse du tape à l'œil.
22: Résultat, une affiche colorée, très chargée, un cochon sur une broche en premier plan, une brocante et des jeux gonflables au milieu, et il y a même un feu d'artifice à droite. Mais Gwenaël n'est pas complètement satisfait.
23: Les animaux, comme là les moutons, si on regarde un peu plus approfondi, ils n'ont pas vraiment la tête d'un mouton. Il y en a qui ont peut-être 5 pattes au lieu de 4. Les petits détails, faut pas trop les regarder.
22: Et puis il l'a remarqué, son affiche ressemble beaucoup à celle des autres comices de la Sarthe.
0: C'est justement ce qui inquiète Hélène Laforêt, graphiste au Mans.
1: Ça uniformise, c'est brouillon. Et en fait, une fonction d'affiche, déjà, c'est de ne pas mettre trop d'éléments dessus, trop d'informations. Il faut qu'il y ait un impact rapide. Et puis, il faut faire passer des idées, des sensations, des émotions, en fait, que l'IA ne fait pas passer.
0: Une baisse d'activité de 30% cette année pour Hélène Laforêt, notamment à cause de l'intelligence artificielle.
5: Noah Marchais et ce recours de plus en plus fréquent à l'IA inquiètent les graphistes professionnels. Mathilde Saragoza est directrice artistique et illustratrice indépendante. Elle nous dit d'abord à quoi on reconnaît une affiche générée par l'IA.
2: On voit une même colorimétrie qui s'installe, une espèce de teinte jaunâtre qu'on reconnaît assez facilement. Il y a aussi les mêmes combinaisons de typographie qui sont utilisées, que ce soit une grande typographie bâton et ensuite une plus petite en script qu'on reconnaît facilement. Mmh. Et surtout, cette explosion de détails, ou en tout cas d'illustrations assez spectaculaires, mais qui remplit complètement l'image. Et ça qu'on retrouve dans quasiment toutes les affiches générées par IA.
3: Est-ce que ce n'est pas un peu contre-productif au final d'avoir des affiches qui se ressemblent toutes mais qui ne portent pas le même message ?
2: Oui, complètement, parce que le rôle d'une affiche, ou en tout cas quand on veut promouvoir un événement, c'est justement de se distinguer parmi toutes les affiches qu'on retrouve au même endroit, que ce soit sur la vitrine d'un magasin ou sur les réseaux sociaux, et donc se distinguer et surtout faire passer notre personnalité d'entreprise, qu'on soit reconnaissable et identifiable pour les événements futurs, ou en tout cas pour pouvoir connecter en fait avec le public qu'on cible.
3: Ça vous fait vraiment du mal, vous, aujourd'hui, les illustrateurs, cette profusion d'affiches créées avec l'IA ?
2: En fait, je remarque qu'on a quand même un boulot de SAV à faire, en fait, parce qu'on voit plusieurs commerçants qui reviennent vers nous parce que justement le logo ou l'affiche générée par IA n'est pas imprimable ou n'est pas possible de le floquer sur un t-shirt ou quoi. Enfin, des supports quand même importants pour certains commerces ou associations. Et donc du coup, on est là à rattraper en fait le boulot d'IA et donc par la même occasion de sensibiliser justement à cette utilisation et d'éduquer en fait à comment bien l'utiliser et à faire ce boulot, en fait notre boulot de graphiste qui est de se poser avec les créateurs de ces images en disant qu'est-ce que vous voulez dire, comment vous le voulez faire, à quoi vous voulez ressembler et surtout à qui vous voulez vous adresser.
3: Et c'est là que l'humain est important. On a entendu cette graphiste au Mans qui parlait d'une baisse d'activité de 30%. Malgré tout, financièrement, ça peut devenir compliqué.
2: Le genre de commerce ou d'association que vous citez n'est pas forcément notre cœur de clientèle. D'accord. En tant que graphiste professionnel, parce que c'est des gens qui se sont toujours débrouillés par eux-mêmes pour faire leurs affiches. Par contre, oui, là où ça devient délicat, c'est quand ça commence à devenir des collectivités un peu plus importantes, les mairies, des festivals, enfin des gens qui ont normalement les moyens d'employer des graphistes, qui là ne le font pas et qui choisissent l'IA. Et là, clairement, ça nous fait une baisse de chiffre d'affaires, mais pour eux aussi, ça leur fait une baisse de notoriété et d'image de marque et qui, du coup, leur nuit. Parce que utiliser l'IA pour un événement important, ça crée une image négative en fait auprès du public.
5: L'illustratrice indépendante Mathilde Saragoza, elle répondait sur France Info à Benjamin Fontaine.
24: Des lunettes de soleil siglées bébé, un fauteuil en rotin ou encore...
5: Et les journées du patrimoine s'achèvent ce soir. Parmi les milliers de sites à ouvrir leurs portes gratuitement, il y avait l'hôtel Drouot à Paris, célèbre maison de vente aux enchères. Demain, elle met en vente près de 300 objets ayant appartenu à Brigitte Bardot. Et vous avez pu visiter cette collection pour France Info, Joséphine Ortuno.
24: Des lunettes de soleil siglées bébé, un fauteuil en rotin ou encore une vieille machine à écrire, tout ça dans un décor Corvici des années 60.
25: C'est vraiment marrant.
24: Claire ne sait pas où donner de la tête.
25: Pour moi, c'est un miroir que j'ai trouvé sympa dans le coin orange et les couverts en argenterie.
24: Qu'on a sous les yeux
25: et que je trouve très joli. Et je trouve que les gravures de mode sont très sympas.
24: Des objets simples qui révèlent beaucoup sur le quotidien de l'icône, explique Franck Guillou, son ancien secrétaire particulier.
26: On imagine une star
4: du niveau de Brigitte, vivre dans un luxe au milieu du marbre, de l'or. Enfin bon, alors que Brigitte détestait le luxe, elle le disait toujours, j'aime le confort mais je déteste le luxe. Elle n'aimait pas les choses clinquantes, voilà. Tout ça, elle détestait.
24: Et cet esprit Bardot, Omar le connaît bien.
6: Nous avons loué une maison à 200 mètres de la sienne.
24: Il est venu des Pays-Bas spécialement pour la vente aux enchères.
6: Mon fils l'a déjà vu. Moi, je n'ai jamais voulu l'attendre pendant des heures pour la voir sortir. Je lui ai envoyé des lettres de temps en temps ou des petites peintures que j'ai mis dans sa boîte aux lettres. Et des fleurs, bien sûr. C'est dans mon cœur, c'est déjà bien assez.
24: Dans son cœur et bientôt dans sa maison, il a déjà repéré une petite pépite.
6: Je ne vais pas dire lequel précisément, parce que je ne veux pas que les gens l'achètent avant moi, mais c'est l'un des portraits. C'était vraiment dans sa maison, c'est incroyable.
24: Pour repartir avec ce portrait, Omar va devoir mettre le prix, car même si certaines estimations vont de 20 à 80 euros, ce n'est qu'un point de départ, rappelle le commissaire priseur Alexandre Mignon.
7: On est plus là en train d'attendre des décollages, effectivement, qui peuvent commencer pour pas mal d'objets à faire x10, même x100.
24: Tout ça grâce à un nom.
10: Brigitte Bardot,
24: comme le nom de sa fondation qui défend les animaux. Ses représentants vont d'ailleurs bénéficier de la moitié des fonds récoltés par cette vente.
5: Et l'autre moitié ira à son fils. Merci beaucoup, Joséphine Ortuno. Nouveau monde à présent. Bonsoir Olivier Lascar.
11: Bonsoir.
5: Ces derniers jours, l'intelligence artificielle a résolu un problème de maths qui résistait depuis un siècle. Exclamé la communauté scientifique en émoi, Olivier.
11: En mathématiques, il y a des problèmes qui sont plus difficiles à résoudre que d'autres. Il y en a certains qui n'ont jamais été résolus. Ainsi, il existe une liste des problèmes du millénaire qui a été établie par une fondation en mathématiques qui s'appelle l'Institut Clé. Eh bien, OpenAI, la société qui a fabriqué le fameux programme d'intelligence artificielle ChatGPT, OpenAI propose désormais une solution à l'un de ces problèmes. Pour ce faire, OpenAI a utilisé 10 000 agents d'intelligence artificielle. 10 000, c'est considérable. Elle a fait travailler ses programmes autonomes pendant 88 heures. Ça, c'est relativement peu de temps, puisque c'est moins de 4 jours. Et à l'issue de ce laps de temps, ces programmes ont proposé une solution à l'un des problèmes du millénaire, en l'occurrence le problème de Navier-Stokes, du nom d'équations qui servent à décrire l'écoulement des liquides et des gaz.
5: Et cette prouesse vaut aussi une polémique à OpenAI.
11: Une polémique avec des mathématiciens en chair et en os. Le chercheur de l'Université de New York, Tristan Buckmaster, est l'un de ses collègues qui travaille d'ailleurs chez Anthropic, le grand concurrent d'OpenAI. Les deux hommes travaillaient durant l'été sur le problème de Navier-Stokes. Et c'est justement la rumeur de leur avancée qui a stimulé OpenAI à mettre des efforts considérables pour produire sa propre réponse au problème. Alors le géant de l'IA aurait-il copié sur les deux mathématiciens ? La question se pose parce que les chercheurs utilisaient tous les outils qui étaient à leur disposition pour faire leurs recherches, y compris l'intelligence artificielle d'OpenAI. Du coup, Buckmaster s'est interrogé publiquement. Est-ce que les résultats qu'il avait obtenus avec son collègue auraient pu, à leur insu, être siphonnés par OpenAI pour enrichir et entraîner leur modèle ? Le géant du numérique dit que non, mais des zones d'ombre persistent.
5: Et c'est une histoire qui devrait marquer la recherche en mathématiques.
11: Il y a encore peu de temps, l'intelligence artificielle était un outil au service des mathématiciens. Désormais, l'intelligence artificielle est capable de travailler à la place des mathématiciens. Avouez qu'il y a de quoi être secoué. D'ailleurs, j'ai relevé le commentaire d'une mathématicienne, Isabelle Gallagher, dans le magazine La Recherche, qui se dit effondrée de voir qu'un problème sur lequel quantité de ses collègues et elle-même ont travaillé des années durant autour du tableau noir ait pu être résolu en quelques jours seulement par des milliers d'agents d'intelligence artificielle. Et c'est bien, je crois, désormais la question qui se pose. Comment faire en sorte que la recherche en mathématiques demeure une activité humaine, même sous le règne de l'intelligence artificielle?
5: Olivier Lascar du magazine Science et Avenir, chaque dimanche sur France Info. Merci beaucoup. Et votre coup de cœur série du jour, Laurent Vallière, Youth, jeunesse en français.
8: Il y a la série sur les trentenaires célibataires dans une grande ville, c'est Sex and the City. La série sur les femmes mariées délaissées dans leur belle villa de banlieue, c'est Desperate Housewives. La série sur une jeune londonienne de 33 ans, désespérément célibataire, qui multiplie les rencontres sur les applications, c'était la série très crue Fleabag. Et bien voici la série tout aussi crue et drôle sur une femme divorcée qui élève seule son fils et tente de concilier vie professionnelle et recherche d'un nouveau partenaire sexuel. Alex est une londonienne de 50 ans. En visite chez son médecin, dès le début de la série, on comprend qu'elle veut profiter de son restant de vie sexuelle. Alors elle fonce et en oublie de faire attention à son langage lorsqu'elle est en présence de son fils, un fils parti à l'université, mais en proie à des pulsions sexuelles et amoureuses qu'il ne maîtrise pas.
10: My son Rory heads off to university next month.
12: Love you.
10: Yeah, love you.
12: I love you.
8: On peut ajouter des parents malades dont l'héroïne doit s'occuper, un milieu professionnel, le monde de l'édition, forcément les sentiments interfèrent au travail, en particulier lorsqu'un auteur à succès quitte sa maison d'édition.
12: When did it all stop being fun? In 4 years, I've not had a man in my bed. I need to meet someone now.
8: La série Youth, disponible à partir d'aujourd'hui sur HBO Max, est bien vue, avec un humour noir et des paroles crues que s'est déroulée sa comédienne Sharon Horgan. Avec son brushing blond, ses pommettes hautes, celle qui est aussi autrice et productrice joue impeccablement les paumées et ne s'interdit aucun gag salace, un peu comme dans son autre série actuellement disponible sur Arte, ça s'appelle Catastrophe, et ça suit sans pudeur les affres d'un couple et de la parentalité. Cette fois, avec Youth, qui signifie jeunesse, elle raconte cette jeunesse perdue que tente de reconquérir la femme de 50 ans désespérée vraiment jalouse de toutes les minettes de 20 ans qui passent devant elle, mais aussi la jeunesse tout à fait réelle de son fils en proie à des angoisses existentielles.
10: Do you think you can still be sexy when you're 60? Like in a club?
12: That's too much eye contact!
8: Youth, une série crue, drôle et surtout bien vue, comme un bain de jouvence, 8 épisodes à partir d'aujourd'hui sur HBO Max.
5: L'Empire des séries, c'était Laurent Vallière, Le Temps et le journal de 18h qui arrive.
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5: Patricia Charbonnier.
16: Le temps s'annonce encore très estival demain. Prédissipation de quelques bandes de grisailles en matinée, notamment sur le centre-Val de Loire, dans le Val de Saône, sur le nord-ouest du pays, sur la Bretagne et puis la Loire et la Normandie. Après dissipation de cette grisaille, les conditions météo s'annoncent donc très estivales demain encore, avec de la tramontane et du mistral jusqu'à 70 km/h en rafale. La matinée sera localement assez fraîche sur la moitié nord, avec 6 degrés à Reims, 9 degrés à Lille, 13 à Paris, mais dans l'après-midi, on dépassera encore les 32 degrés dans le sud. Météo France prévoit entre 32 et 34 degrés en Occitanie et en Provence, avec 34 degrés à Perpignan, 30 à Bordeaux, 27 à Limoges, 23 à Paris et 21 degrés à Lille.
5: Merci d'écouter France Info, il est 18h. Toute l'info, Jeanne Mézia, bonsoir.
26: Bonsoir.
5: Et elle a eu cette nouvelle affaire dans le milieu de la crypto-monnaie.
26: Une famille séquestrée la nuit dernière dans le Pas-de-Calais, parents et enfants ligotés avec du scotch pour 40 000 euros. Après les violences de la nuit dernière, le maire de Saint-Pierre décore, appelle au calme suite aux affrontements entre jeunes et policiers. Un village obligé de déménager en raison du changement climatique, c'est une première. Et c'est à Saint-Pierre et Miquelon où le président est en visite. Enfin, c'est le premier classique de la saison de football. L'OM passe au PSG ce soir en Ligue 1. Pompiers et policiers présents en nombre au petit matin à Vendin-le-Vieil dans le Pas-de-Calais après la séquestration d'une famille dans la nuit par plusieurs individus qui voulaient leur voler une somme d'argent en crypto-monnaie. Léa Oudouard, vous nous faites le récit de ce qu'il s'est passé.
9: Les quatre individus s'introduisent en pleine nuit au domicile de cette famille, une maison individuelle entourée d'un petit jardin dans un quartier calme de Vendin-le-Vieil. Les deux parents et les deux enfants, une fillette scolarisée au collège et un petit garçon en classe de CE2 sont ligotés avec du scotch noir. Mais les suspects en ont surtout après le père de la famille, un homme qui travaille dans le secteur des crypto-monnaies, c'est-à-dire des monnaies virtuelles. Les agresseurs l'insultent, le menacent, le frappent, ils l'obligent à communiquer ses informations ainsi que ses codes d'identification avec un seul but, lui dérober l'équivalent de 40 000 euros en crypto-monnaie. Les quatre individus restent pendant plus de 3 heures dans la maison avant de prendre la fuite à bord d'un véhicule. Ils sont toujours recherchés par la police. Après avoir passé une partie de la nuit attachés, les quatre victimes, elles, réussissent finalement à se libérer de leurs liens.
26: Léa Oudouard, ici Nord, pour France Info. Depuis le début de l'année, plus de 70 enlèvements ou séquestrations de personnes en lien avec le secteur de la crypto-monnaie ont été recensés en France.
5: La nuit prochaine sera-t-elle plus calme à Saint-Pierre-des-Corps, près de Tours?
26: Un dispositif policier est mobilisé dans la ville après les violences qui ont eu lieu la nuit dernière entre les forces de l'ordre et des jeunes suite à un accident dans la soirée. 5 personnes ont été interpellées pour avoir participé aux attroupements. Un policier est en garde à vue. Le maire de la commune, Olivier Comte, appelait au calme tout à l'heure sur France Info.
14: C'est une voiture de police qui a percuté donc une moto avec un jeune qui est grièvement blessé à la jambe. Sur les circonstances, j'ai demandé au préfet que toute la lumière soit faite. C'est une colère que je comprends, mais après, je n'ai pas dit que je cautionne quoi que ce soit. Je veux savoir ce qui s'est passé. Les moyens sont bien sûr remobilisés. J'ai eu le préfet ce matin. Maintenant, c'est tout le travail de discours d'apaisement que nous allons avoir. Discours d'apaisement, la famille appelle à l'apaisement.
3: Ce phénomène des rodéos, on l'a vu monter en puissance en France ces dernières années. Est-ce qu'aujourd'hui c'est un phénomène encore très présent à Saint-Pierre-des-Corps?
14: C'est un phénomène qui est présent dans tout, comme vous l'avez dit, partout en France, et on a le même phénomène aujourd'hui à Saint-Pierre que partout en France. C'est compliqué à gérer, on essaye avec les jeunes de discuter pour faire comprendre, mais c'est pas facile.
26: Olivier Comte, maire de Saint-Pierre-des-Corps, avec Benjamin Fontaine. Plusieurs milliers de personnes rassemblées à Paris, Rennes ou encore Marseille aujourd'hui pour protester contre la proposition de loi qui doit être examinée au Sénat et prévoit une présomption d'usage légitime des armes par les forces de l'ordre. Les opposants au texte y voient un permis de tuer. En Iran, un établissement culturel, le Centre de la langue française, fermé par la justice, décision justifiée par des activités illégales, sans plus de détails, dans ce bâtiment lié à l'ambassade de France. Les attaques des outils du Yémen, alliés de l'Iran, inquiètent les États-Unis, alors que la capitale de l'Arabie Saoudite, Riyad, a été prise pour cible ce week-end pour la première fois depuis des mois. Le président américain a écourté son week-end, Fauzi Trita, pour éviter une escalade rapide du conflit.
5: Dans cette crise, Donald Trump semble privilégier la diplomatie. Un journaliste de Fox News indique que Donald Trump lui a confié que les États-Unis étaient en contact permanent avec les Houthis et qu'ils avaient accepté de ne pas combattre les États-Unis. L'Arabie Saoudite lui a déjà demandé à 2 reprises d'intervenir selon le média Axios et par 2 fois il a refusé. Si Donald Trump écarte à ce stade l'option militaire dans le prolongement de la guerre en Iran, c'est qu'elle pourrait lui coûter cher politiquement en pleine campagne des midterms. Le président est de plus en plus critiqué dans son camp. Une guerre sans fin, disait un élu républicain de la Chambre des représentants. 3 résolutions ont été votées à la Chambre pour l'empêcher de poursuivre la guerre en Iran. Et lors du dernier vote, mercredi, 7 républicains se sont rangés du côté des démocrates. L'un d'eux a sommé le président de mettre fin à la guerre et de se concentrer sur la baisse des prix.
26: Fauzi Trita, Atlanta pour France Info.
5: Les dirigeants français et canadiens, eux, affichent leur unité face à Donald Trump.
26: Emmanuel Macron est en ce moment aux côtés du Premier ministre Marc Carney à Saint-Pierre et Miquelon, territoire d'outre-mer situé à quelques kilomètres du Canada. Rencontre inédite ici pour manifester les liens des deux pays face à un président américain qui menace régulièrement les territoires de la région d'annexion. Ce voyage est aussi l'occasion pour le président français de se rendre à Miquelon, commune de 600 habitants qui vit une situation unique, premier village contraint de déménager en raison du changement climatique. Le président l'assure, les travaux vont s'accélérer. La phase 2 du projet va durer 50 ans ou plus. Alors, Paul Barcelone, le chef de l'État, a voulu rassurer ceux qui vivent cette situation.
17: Dalle en béton et échafaudage, c'est un chantier au milieu d'un décor de carte postale. 9 maisons sortent de terre comme celle de Morgane au milieu des gravats.
18: Bah, la visite est compliquée, il n'y a que des murs. Petit garage, atelier.
17: Ce fonctionnaire a décidé de tout construire de ses mains. Objectif, s'installer à la fin de l'année 2027.
18: J'ai le temps, je suis jeune, j'ai l'énergie pour le faire maintenant. C'est l'opportunité de reconstruire une vie, de refaire quelque chose, de participer à des projets qui sont nouveaux sur le territoire.
17: Personne n'est obligé de déménager, que les volontaires, contraints bien sûr par des tempêtes toujours plus violentes. Jean-Marie Kemener est le coordinateur du projet pour l'État.
19: La dernière fois qu'on a déplacé des maisons, des populations, c'était plutôt après la catastrophe. Je pense notamment à la tempête Xynthia en Vendée. Là, on est vraiment avant les événements et ça nous laisse le temps de prévoir et d'organiser les choses selon les besoins des habitants également.
17: Pourtant, ce déménagement préventif est aussi un traumatisme, une épreuve pour certains habitants.
20: Il ne faut pas faire le nouveau village au détriment de l'ancien.
21: Non, mais je pense que cette transition, on ne dit pas on ferme tout. Hein. On peut préparer, mais sans tout empêcher sur les gens. Non, c'est pas le cas.
17: La nouvelle phase du projet va entraîner le déménagement des premiers bâtiments administratifs, notamment la délégation du préfet. Désormais, l'État veut montrer l'exemple.
22: Bon courage pour les projets à venir.
26: Reportage de Paul Barcelone pour France Info.
5: Un classique du football ce soir qui ne fait pas vraiment rêver les Marseillais.
26: Mais tant le déséquilibre entre le PSG et l'OM semble marqué. Les Parisiens sont à Marseille pour clore la cinquième journée de Ligue 1. Des champions d'Europe qui vont mieux après un début de saison en demi-teinte et qui s'apprêtent à affronter un rival en difficulté financière et sportive. Bonsoir Jean-Pierre Blimeau.
23: Bonsoir Jeanne.
26: Vous êtes devant le Vélodrome où un exploit est tout de même espéré.
23: Alors malgré les centaines de fans qui convergent actuellement vers le stade Vélodrome, maillot de l'OM sur les épaules, difficile quand même de trouver un supporter optimiste, tant la situation du club est délicate en ce début de saison. Une belle victoire contre Strasbourg en trompe-l'œil et 4 défaites plus tard, les inquiétudes ont ressurgi. Si l'heure n'est pas à la crise, l'OM vit déjà des moments difficiles, assumés par l'entraîneur Bruno Genesio, arrivé à l'intersaison, et même prévu par le nouveau président Stéphane Richard, qui a parlé d'une saison de transition. Il faut dire que l'absence de qualification pour la Ligue des Champions handicape lourdement l'OM financièrement, qui n'a recruté aucun joueur lors du mercato estival, alors que l'international marocain Amin Harit a retrouvé l'OM après un prêt en Turquie. Autre fait inédit, depuis de nombreuses années, il reste des places pour ce classique. Et pourtant, Jeanne, Marseille se prépare pour le défi annuel contre le grand rival en rêvant d'une victoire, comme il y a un an, presque jour pour jour, lorsque Marseille, alors postulant sérieux au titre, avait terrassé le PSG 1-0, privé de ses principaux attaquants. Seulement voilà, les principaux acteurs de ce double déclats sont partis et l'OM sont surtout à combler ces lacunes, les mêmes qui ont fait plonger l'équipe en fin de match, notamment à Rennes et à Istanbul, alors que l'équipe marseillaise semblait avoir les choses en main.
26: Merci beaucoup Jean-Pierre Blimeau et rendez-vous à 20h45 pour ce classique OM-PSG. Vous serez au commentaire avec Julien Froment tout à l'heure. Auxerre a battu Brest 2-1 à domicile et en ce moment Nice reçoit Lille et même 1-0. Enfin, alors que le début de l'automne arrive, la sensation d'un été sans fin, avec encore 3 départements du sud de la France concernés demain par un risque très élevé de feux de forêt. Les Pyrénées-Orientales, l'Aude et le Gard apparaissent en rouge sur la carte de la météo des forêts. 5 départements sont aussi orange, l'Hérault, l'Ardèche, la Drôme, le Vaucluse et les Bouches-du-Rhône.
5: Merci beaucoup, Jeanne Mézia.
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5: Et merci d'écouter France Info, 18h10, élection législative sans grand suspense, mais perturbée en Russie, attaque massive de drones ukrainiens, la plus importante depuis le début de la guerre. Nous sommes à Moscou dans quelques minutes. D'abord, autre pays, autre élection scrutée de près, l'extrême droite va-t-elle confirmer sa percée en Allemagne ?
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5: Deux semaines après avoir remporté une première région dans l'est du pays, l'AFD espère enregistrer de nouveaux gains dans 2 nouveaux Länders, celui de la capitale Berlin, ainsi qu'en Mecklembourg-Poméranie occidentale, là encore en ex-Allemagne de l'Est. Bonsoir Sandrine Etto à Andegg.
0: Bonsoir Thomas.
5: Correspondante de France Info en Allemagne, vous êtes à Berlin devant le siège de la CDU, le parti conservateur, le parti auquel appartient le chancelier allemand Friedrich Merz, où se tient en ce moment une réunion de crise, Sandrine.
0: En effet, une réunion de crise autour du chancelier depuis le milieu de l'après-midi. Il a réuni une vingtaine de dirigeants de son parti pour commenter ses résultats qui viennent de tomber selon les chaînes d'information publiques. Et nouvelle secousse en Allemagne, c'est une nouvelle victoire de l'AfD dans le Mecklembourg-Poméranie-Occidentale, le parti d'extrême droite qui arrive en tête avec 38% des voix devant le SPD, le parti de centre-gauche qui était repassé en tête ces derniers jours dans les sondages et qui est donc en deuxième position, parti de la ministre présidente sortante Manuela Schwesi, qui est donc deuxième ce soir. Et cette victoire de l'AfD hier encore en meeting, Ulrich Siegmund, qui l'avait emporté en Sachsen-Anhalt, nous disait sur France Info, vous verrez, nous allons confirmer, la Sachsen-Anhalt c'était un premier pas, c'est un deuxième pas avec le Mecklembourg-Poméranie-Occidentale et ça va continuer, donc victoire ce soir de l'AfD. On note le score historiquement bas de la CDU, le parti du chancelier qui est autour des 5%, qui frôle donc le seuil d'exclusion du Parlement régional. Si c'est confirmé avec les résultats qui seront affinés dans la soirée, eh bien ça veut dire que le parti conservateur n'entrerait pas au Parlement et ce n'était pas arrivé depuis 75 ans. On se tourne maintenant du côté des résultats à Berlin et là c'est encore un camouflet pour la CDU puisque c'est le parti radical de gauche, Die Linke, qui est en tête avec 24,5% des voix, suivi des conservateurs, 20%. Et donc, on le rappelle que Berlin est dirigé depuis 2023 par une coalition de la CDU et du SPD. Eh bien, ce ne sera plus le cas, que ce soit pour le Sénat de Berlin ou pour la mairie. Et donc, c'est une deuxième grosse déception pour le chancelier, qui est en réunion de crise avec toutes les instances dirigeantes de son parti. C'est son avenir comme dirigeant de cette coalition fédérale qui est en jeu ce soir. Il devrait s'exprimer dans les prochaines minutes sur ses résultats, qui est donc le pire scénario pour lui.
5: Merci beaucoup Sandrine Netto-Ordeg. On vous retrouve tout au long de cette soirée sur France Info pour ces résultats qui confirment donc la progression de l'extrême droite dans l'est de l'Allemagne et nouvelle débâcle à venir pour le parti du chancelier Friedrich Merz. Élection également en Russie, élection législative qui se termine aujourd'hui sans grand suspense. Le parti de Vladimir Poutine devrait s'imposer, mais ces élections ont été perturbées par de nombreuses cyberattaques et par une attaque massive de drones venant d'Ukraine, la plus importante depuis le début de la guerre. Jean-Didier Revaux, on vous retrouve à Moscou pour France Info. Plus d'un millier de drones ukrainiens ont dû être neutralisés par la Russie.
1: Deux morts sont à déplorer, chacun dans des villes différentes de la région de Moscou. Sergueï Sobyanin, le maire de la capitale, a précisé que 450 drones qui se dirigeaient sur la ville avaient été neutralisés, mais en retombant, eh bien, des débris ont néanmoins provoqué des dégâts. Il a reconnu qu'une raffinerie avait été touchée sans que cela ne pose un risque sanitaire pour la population qui vit à proximité. Toujours en périphérie de la capitale, la chute d'un drone sur le toit d'un immeuble de 21 étages a provoqué un incendie, nécessitant l'évacuation de 400 personnes, dont ses 70 enfants. Sergueï Sobyanin en a profité pour souligner l'échec d'une tentative ukrainienne de perturber les élections législatives, alors que le scrutin se termine ce soir. Selon le ministère russe de la Défense, plus de 10 régions de la Fédération de Russie, ainsi que les eaux de la mer Noire, ont été visées durant la nuit. Au total, ce sont 1600 drones qui ont été neutralisés, alors que les régions frontalières de Bryansk, Belgorod et Koursk ont connu des attaques particulièrement massives.
5: Est-ce que ces attaques ont perturbé les élections, Jean-Didier ?
1: Alors pas directement, hein. Les Russes se rendent aux urnes depuis vendredi et puis à Moscou par endroit il y a même de courtes files d'attente devant les bureaux de vote. Hier les autorités ont fait savoir que le système de vote électronique était victime d'une attaque informatique, ce qui a eu pour conséquence de rendre inutilisables les bornes dans certains bureaux de vote. Mais il était de toute façon possible d'utiliser des bulletins en papier ou même de voter depuis son smartphone ou son ordinateur, ce qui laisse penser que malgré les attaques ukrainiennes, l'impact de ces attaques sur la cette journée de vote restera marginal.
5: Impact marginal, merci beaucoup Jean-Didier Revoin. Quelles conséquences ces attaques ukrainiennes ont-elles en Russie? Écoutez ce qu'en pense à présent l'ancien ambassadeur de France en Russie, Jean de Glignasti.
2: Je ne suis pas sûr que l'effet joue au détriment des votes en faveur de la de Russie unie, le parti de Poutine, parce que les bombardements en général, dans un premier temps en tout cas, resserre la solidarité autour du gouvernement.
4: Et on se souvient qu'il y avait eu des menaces pour perturber le fameux jour de la parade militaire de la victoire de la Deuxième Guerre mondiale de Vladimir Poutine. Là, il y en a le jour du vote à la main de Vladimir Poutine. Est-ce qu'il y a quelque chose de presque personnel de la part de Zelensky vis-à-vis du président russe là-dedans ?
2: Oh, c'est sûr qu'entre les deux présidents, il y a un aspect personnel très fort. Puisque Poutine a humilié, en tout cas affecté de mépriser Zelensky, et que Zelensky lui rend l'appareil. Donc c'est incontestable. Mais je crois que l'essentiel pour les Ukrainiens, c'est de détruire la raffinerie qui approvisionne 40% de l'essence et du fuel, du gasoil à Moscou, de provoquer des queues et donc de montrer la présence de la guerre.
4: Si on prend le point de vue russe, entre guillemets, Jean de Glignasti, pour Vladimir Poutine, ce scrutin, c'est une façon de relégitimer son pouvoir et de dire ben, en Russie, on vote pendant la guerre, alors qu'en Ukraine, on a annulé les élections, on les a reportées.
2: Oui, c'est tout à fait vrai, mais évidemment, il faut prendre ça avec un grain de sel.
4: Bien sûr.
2: Parce que les partis opposés à la guerre n'ont pas été autorisés à présenter des candidats à la Douma. En province, il y en a quelques-uns, mais très peu. Et donc, en fait, ce que Poutine recherche, c'est d'avoir un minimum de participation, entre 50 et 60%. Apparemment, il les aura. Et de voir ses députés, en tout cas les partis qui soutiennent la guerre, élus à la Douma, c'est ça l'essentiel. Et il pourra dire qu'il a été légitimé, et comme vous le dites très justement, il a été légitimé alors que, en effet, Zelensky refuse de faire des élections. Il a raison d'ailleurs, puisque c'est en état de loi martiale et sous la guerre, c'est plus difficile.
5: Jean de Glignasti, ancien ambassadeur de France à Moscou, invité de France Info tout à l'heure au micro de Frédéric Carbone. L'info de ce dimanche soir arrive dans quelques secondes.
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5: Il est 18h20 sur France Info, le tour de l'actu avec vous, Stéphane Milhomme. Les élections dans deux régions d'Allemagne avec ses premières indications.
25: Il ne s'agit pour l'instant que de sondages sortis des urnes. L'extrême droite est en tête lors des élections dans le nord-est du pays, 37 à 38% contre les 36 des sociaux-démocrates. Le parti d'extrême droite AFD en forte progression. La gauche radicale, elle, devance la CDU du chancelier allemand Friedrich Merz lors de ses élections à Berlin, en attendant les résultats officiels du scrutin dans ces deux régions. Ces nouvelles manifestations à Paris, Lyon, Marseille contre la proposition de loi sur la présomption d'usage légitime des armes par les forces de l'ordre. Plus de 10 000 personnes dans la rue, une centaine de marches organisées aujourd'hui. Les opposants à ce texte dénoncent un permis de tuer octroyé aux forces de l'ordre et un recul de l'état de droit. Première épreuve des mondiaux de cyclisme à Montréal, la Suissesse Marlène Reusser conserve son titre du contre-la-montre. Le Français Paul Sexas s'élancera lui après 20h pour l'épreuve chez les hommes.
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5: C'est une entreprise mondialement connue qui a décidé de décarboner sa production. La papeterie Canson, leader mondial du marché des beaux-arts, vient d'inaugurer sa nouvelle chaufferie biomasse à Saint-Marcel-les-Annonay en Ardèche. Chaufferie qui fonctionne au bois et non plus au gaz. Un pari environnemental sur l'avenir qui lui permet de mieux maîtriser ses coûts en ces temps incertains, Christophe Vincent.
9: Des grands rouleaux colorés se dressent dans un cadre verdoyant. C'est là que depuis 5 siècles, Canson fabrique du papier de qualité pour le scolaire et les beaux-arts. Jusqu'à présent, une chaudière à gaz séchait la pâte. La nouvelle chaufferie est alimentée en broyat de bois et de palettes collectées à moins de 100 km. Pascal Conti est le directeur général de Canson.
10: Maintenant, on a une chaudière biomasse qui nous permet deux choses. La première, c'est décarboner le site. Et en même temps, de réduire nos gaz à effet de serre, et elle va produire 89% de notre besoin en vapeur. La gaz reste et elle est là en soutien. Le gaz, on le vit aujourd'hui, est très volatile. Le bois, pour l'instant, a des coûts maîtrisés. Ça joue beaucoup sur les rejets, parce qu'on va réduire de plus de 81% de nos gaz à effet de serre, et en même temps, maîtriser aussi nos coûts d'énergie.
9: Engie a construit la chaudière et va l'exploiter pendant 10 ans. Emmanuelle Brismure, directrice des infrastructures locales, y voit un modèle vertueux.
11: Quand on ne sera plus dépendant de la volatilité du prix du gaz sur les marchés, et on voit bien en ce moment que les prix sont à la hausse. Par ailleurs, Canson n'aura plus à payer de quota carbone dans le futur. Donc c'est vraiment un investissement qui va lui permettre de continuer à produire de la vapeur pendant de nombreuses années, probablement 30 ans, en ayant une stabilité des prix, ce qui est extrêmement important pour un industriel lorsqu'il veut pouvoir se projeter dans le futur.
9: Cet investissement de 6 millions d'euros réjouit Jean-Paul Valenconi, maire de Saint-Marcel-les-Annonay.
12: C'est intéressant de voir qu'il y a une boîte en sang qui a le moral.

0: jusqu'à demain. Il y a 10 propositions graphiques qu'on peut choisir. Et nos jeunes auditeurs ont plein de questions à poser. Estelle Faure, à votre invité.
1: Pour poser les questions, j'ai tendu le micro à des élèves de CM2.
2: Salut, c'est François Faujunior. Nous sommes la classe de CM2B de l'école Étienne Daulé à Alfortville. Et aujourd'hui, nous allons vous parler des billets de banque.
1: Et c'est vous qui allez tout leur expliquer, Stéphanie Lange. Bonjour.
3: Bonjour.
1: Vous êtes directrice des activités fiduciaires à la Banque de France. Qu'est-ce que ça veut dire pour nos jeunes auditeurs ?
3: La Banque de France, elle imprime et elle émet des billets, elle les met en circulation pour répondre aux besoins des commerçants, de la grande distribution, des banques, aux besoins de tous les citoyens qui ont besoin de retirer des euros aux distributeurs de billets.
1: Vous voilà donc tout indiqué pour répondre à Alix d'abord.
2: Pourquoi allons-nous changer de sorte de billet ?
3: Bonjour Alix. Alors tu dois savoir Alix que un billet, ça a une durée de vie de 8 ans. Ça s'abîme, en fait, on le plie, on le corne, on le déplie, parfois on le coince dans la fermeture éclair du porte-monnaie. Et donc, tous les 8 ans, il va falloir que nous, Banque de France, nous remplacions ce billet. Et donc, chaque année, on imprime des billets pour remplacer ceux qui sont trop usés. Et cette année, on s'est posé cette question, qui est la suivante, c'est quitte à imprimer de nouveaux billets, n'est-ce pas le bon moment pour essayer de changer de style ? Voilà.
1: Parce que ça n'avait jamais été changé, le style des billets, depuis leur création.
3: Au moment de la création de la zone euro, on avait imprimé une première série 1. Ensuite, on est passé à la série 2, qui était extrêmement similaire à la série 1. Et l'idée, là, c'est d'essayer d'inventer quelque chose de nouveau, qui va plus parler aux citoyens européens.
1: Et c'est l'occasion aussi de renforcer la sécurité des billets.
3: Absolument. Hein, vous devez savoir que dans le papier du billet, il y a des secrets. Il y a des signes de sécurité. Et donc, l'idée, c'est qu'en changeant de série, on va apporter de nouveaux signes de sécurité. Et donc, on aura une longueur d'avance par rapport aux contrefacteurs.
1: Alors, parmi les nouveaux graphismes, on pourra voir des personnalités européennes comme Marie Curie, Beethoven, ou alors des oiseaux, des fleuves. D'où la question de Vanessa.
2: Pourquoi ils ont choisi ces dames, ces oiseaux et ces messieurs sur les billets ?
3: On voulait choisir des personnages connus de tous les pays de la zone euro. Et Maria Callas, elle est connue pour l'art du spectacle. Ludwig van Beethoven, il est connu par tous pour le domaine de la musique. Marie Curie, elle illustre l'éducation, la science également, la recherche. De Cervantes Miguel illustre la littérature. Et Bertha von Suter illustre la paix et l'engagement. C'est un prix Nobel de la paix en Autriche.
1: Une question pratique maintenant.
4: Bonjour, je m'appelle Noé et je voudrais savoir si les anciens billets seront encore valables.
3: Ah, toujours Noé. N'aie pas d'inquiétude, ils seront toujours valables. Nos espèces, toutes nos séries ont cours légal. Surtout, aucune inquiétude.
1: Allez, la dernière question à 1000 euros avec Nathan.
5: Bonjour, je m'appelle Nathan et j'aimerais savoir si on peut voter en tant qu'enfant.
3: Ah oui Nathan, oui tu peux voter, je t'invite à le faire. Aujourd'hui il y a déjà 10 millions de citoyens européens qui ont voté, c'est énorme. Plus d'un million en France de personnes qui ont voté. Donc vraiment, votez, ce sera très important de voir aussi ce que vous, la jeunesse, vous préférez parmi les 10 styles qui sont proposés aujourd'hui.
1: Et ce vote ensuite, à quoi il va servir pour la Banque Centrale ?
3: La Banque Centrale Européenne, ça va être un aiguillon pour elle. Elle va voir quels sont ceux qui dérangent. Parce qu'il y a des séries où vous avez le droit de dire « je déteste, je n'aime pas ». Et donc ça, c'est très important. Il va falloir les exclure, hein, parce que si on déteste quelque chose, on va pas l'utiliser facilement dans son quotidien. Ensuite, on va voir tous les exemplaires qui sont aimés ou adorés. Et on va aller chercher à comprendre pourquoi on aime ou pourquoi on adore. Et là encore, c'est est-ce que je me sens européen quand je le vois ? Est-ce que ce billet me parle ?
1: Merci beaucoup, Stéphanie Lange.
3: Je vous en prie, c'est un plaisir.
1: Vous êtes directrice des activités fiduciaires à la Banque de France. Grâce à vous, on sait tout sur ce vote pour donner son avis sur le prochain graphisme de nos billets en euros. Mais ne traînez pas, le vote se termine demain.
0: Et ça se passe donc, ce vote, sur le site de la Banque Centrale Européenne. Merci beaucoup, Estelle Faure, France Info Junior, à réécouter sur franceinfo.fr et sur l'appli Radio France. À suivre dans une minute, la météo et un nouveau point sur l'info.
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5: Patricia Charbonnier pour le temps.
6: Le temps s'annonce encore très estival demain. Prédicipation de quelques bandes grisailles en matinée, notamment sur le centre-Val de Loire, dans le Val-de-Saône, sur le nord-ouest du pays, sur la Bretagne, et puis la Loire et la Normandie, après dissipation de cette grisaille. Les conditions météo s'annoncent donc très estivales demain encore, avec de la tramontane et du mistral jusqu'à 70 km/h en rafale. La matinée sera localement assez fraîche sur la moitié nord, avec 6 degrés à Reims, 9 degrés à Lille, 13 à Paris, mais dans l'après-midi, on dépassera encore les 30 degrés dans le sud. Météo France prévoit entre 32 et 34 degrés en Occitanie et en Provence, avec 34 degrés à Perpignan, 30 à Bordeaux, 27 à Limoges, 23 à Paris et 21 degrés à Lille.
5: 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Un nouveau point sur l'info avec vous, Stéphane Milhomme.
7: Avec les élections dans deux régions en Allemagne et avant même les résultats officiels, Friedrich Merz reconnaît un désastre électoral pour son parti, la CDU, dans le nord-est du pays. Mais le chancelier allemand promet de poursuivre ses réformes malgré les échecs électoraux. Il ne s'agit donc que de sondages sortis des urnes, mais l'extrême droite apparaît dans ce secteur en tête, 37 à 38% contre les 36% des sociodémocrates. Le parti d'extrême droite AfD est donc en forte progression. Dans la région de Berlin maintenant, la gauche radicale devance la CDU, le parti du chancelier, en attendant donc encore une fois les résultats officiels de ce scrutin dans ces deux régions en Allemagne. C'est aussi la fin de trois jours d'élections législatives en Russie, même si le résultat semble couru d'avance. Les premières données seront connues à 20h heure de Paris, scrutin sur fond d'invasion en Ukraine, et alors que les autorités annoncent de nombreux incidents aujourd'hui pour perturber le vote, à commencer par des attaques de drones et des milliers de cyberattaques. Le maire de Saint-Pierre-des-Corps en Indre-et-Loire appelle à l'apaisement et l'unité et témoigne de la colère des habitants. Cette commune près de Tours en Indre-et-Loire a donc été marquée la nuit dernière par des violences, les suites d'une collision entre une voiture de police et une moto pour tenter de mettre fin à des rodéos urbains. Le motard est gravement blessé, un policier est en garde à vue, mais après cette nuit d'incident, au moins une dizaine de policiers et gendarmes sont blessés, 5 jeunes ont été interpellés, une vingtaine de voitures incendiées sur les deux communes. Le Premier ministre canadien est arrivé à Saint-Pierre-et-Miquelon. Marc Carné, accueilli par Emmanuel Macron. Les deux dirigeants veulent renforcer leur coopération et renforcer aussi l'intégrité des territoires devant l'appétit grandissant du voisin américain Donald Trump. Le sport, le football, et Lille n'est plus leader depuis vendredi, mais les footballeurs nordistes sont quatrième et affrontent en ce moment Nice sur son terrain. Le score est toujours de 1-0 pour les Niçois et on approche de l'heure de jeu en attendant le classique Marseille-PSG. C'est à partir de 20h45 et nous le vivrons sur France Info.
5: Stéphane Milhomme, effectivement, Marseille PSG 20h45 et on sera au stade Vélodrome dès 18h45, dans un peu moins d'un quart d'heure, donc pour prendre la température du côté du vieux port où les supporters marseillais n'ont vraiment pas le moral en ce moment avant d'affronter le PSG. Mais d'abord, voyons les conséquences très concrètes de la flambée des prix des carburants, conséquences sur notre vie quotidienne.
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5: 2,41€ le litre de gazole en moyenne en France, 2,17€ le sans-plomb. Faire son plein coûte extrêmement cher en ce moment et vous êtes de plus en plus nombreux à rogner sur vos loisirs. Exemple dans la Creuse où la voiture est bien souvent indispensable pour se déplacer. Marie-Jeanne Delepol, reportage à Bussière-Dunoise, 1000 habitants au nord de Guéret.
8: Le salon de Geneviève, 69 ans, est tapissé de tableaux, pour la plupart des aquarelles qu'elle a peinte elle-même lors de son cours de dessin, un cours auquel elle a dû renoncer, car trop loin de chez elle.
9: Je ne peux pas me permettre de faire 60 km à peu près pour aller, enfin l'aller-retour évidemment, toutes les semaines. même en faisant du covoiturage avec des amis.
8: Avec une pension de 1100 euros par mois, elle est obligée de tout calculer.
9: J'aimais bien aller au marché, soit à Guéret, qui est à peu près à 20 km, et ou dans le Palestel. Je voyais du monde, c'était très agréable, et du coup, je n'y vais plus qu'une fois par mois, au lieu de tous les jeudis. On a honte d'être obligé de dire que c'est par rapport aux frais d'essence, et je pense qu'il y a beaucoup de personnes dans cette situation. Je ne peux pas me permettre de faire deux pleins par mois. J'en fais qu'un.
8: Elle continue quand même d'aller à la gym, à vélo et à prendre la voiture pour randonner. La voiture, son ami Daniel, 76 ans, l'utilise elle aussi de moins en moins.
10: Pour faire les courses, et encore ce sont des petites courses, hein, parce que la viande et le poisson, il n'y en a plus, quoi, ou très peu. Dernièrement, j'ai fait un plein qui fait plus de 100 euros. Déjà, quand je vais chez le dentiste, je fais 300 km parce que je vais à Clermont-Ferrand. Donc, il faut faire des choix.
8: Depuis la rentrée, cette ancienne secrétaire comptable a donc renoncé à la danse et au dessin et privilégie les visites à sa famille. Les temps sont durs également pour le boucher de la commune, Corentin, 26 ans.
11: Je fais travail maison, maison travail, donc ça va. Après, j'ai un ami qui habite sur Limoges. Je ne l'ai pas vu là depuis mes vacances de février. Le problème, c'est que ça reste toujours la même chose, c'est que si on veut une augmentation de salaire, il faut aussi que les employeurs puissent payer ces augmentations de salaire. Et vu que l'essence coûte plus cher, nous, dans notre branche, étant donné qu'on a trois boucheries et qu'on se déplace énormément, on fait des pleins une fois par semaine sur tous nos camions quasiment. Forcément, pour augmenter les salaires derrière, c'est pas évident.
8: Ce jeune boucher paye son plein 120 euros contre 80 auparavant.
5: Marie-Jeanne Delepaule, ici, Creuse, pour France Info. Et la réaction de Rémi Branco à ce reportage. Rémi Branco est vice-président d'un département rural, le Lot, maire de Puy-l'Évêque. Et il signe une note pour la Fondation Jean Jaurès intitulée « Quand la hausse des prix à la pompe rétrécit les vies ».
12: Oui, je voudrais vous remercier pour ce reportage qui est vraiment extrêmement fidèle à ce que moi je vois tous les jours dans ma commune depuis l'évêque et dans le Lot en général, dans nos ruralités. Oui, les vies, elles sont en train de rétrécir. Vous avez deux Français sur trois qui nous disent oui, la vie n'est plus comme avant, on n'a plus le même horizon, on ne peut plus se permettre de faire ce qu'on faisait avant. Quand vous avez trois Français sur quatre qui vous disent ça coûte trop cher d'aller bosser, ben là on touche à quelque chose qui est central dans une vie. Si ça coûte trop cher d'aller bosser, si on doit renoncer à des soins, si on doit renoncer à avoir des amis, la personne que vous avez interrogé de la Creuse le dit, ça touche des choses très intimes.
13: Et je crois qu'un automobiliste sur deux, je rajoute quelque chose dans votre note, oui. Un automobiliste sur deux, ça m'a frappé, qui dit j'ai renoncé à rendre visite à un proche ces derniers temps.
12: Mais oui, un proche, ça peut être un ami, comme l'a dit la personne que vous avez interrogée, mais ça peut être aussi tout simplement une maman, un papa, qui rend visite à son gamin, qui fait ses études à Limoges, à Toulouse, juste pour qu'il mange autre chose que des pâtes dans le frigo, qui vont lui remplir le frigo, qui vont essayer de lui faire une petite lessive, etc. Tous ces soins-là du quotidien, le soin qu'on apporte à sa famille, à des amis, ben tout ça, on ne le fait plus, et ça a été dit dans le reportage. Il y a un sentiment qui est difficile à accepter, mais c'est un sentiment de honte.
13: Mais oui.
12: C'est difficile de dire, voilà, je viens pas parce qu'en fait, l'essence est trop chère. Comment vous voulez dire ça à votre gamin ou à votre parent âgé à qui vous ne pouvez pas rendre visite?
13: Ça ressort aussi des témoignages qu'il y a dans cette note pour la Fondation Jean Jaurès. J'ai aussi noté, on l'entendait dans le reportage, ce mot de honte. Ça veut dire que quand on se demande, ces gens-là, vous entendez comme moi, est-ce qu'il va y avoir à nouveau des gilets jaunes? C'est sans doute pas ça la question, mais à quel point c'est puissant ce sentiment, c'est profond.
12: C'est puissant et c'est profond, c'est les deux. C'est-à-dire que c'est puissant dans le sens où ça bouscule des vies et c'est profond dans le sens où on a du mal à le dire. Ou c'est pas facile d'accepter de dire à un proche, voilà, je peux pas venir parce que j'ai pas les moyens. Et vous savez, quand on a fait l'étude avec Jérôme Fourquet, c'était fin juillet. Ouais. À ce moment-là, avec Jérôme, on se disait, c'est super dur pour les gens et ils vont se venger en quelque sorte, ils vont exprimer un message à la présidentielle. Entre-temps, vous avez vu le prix du carburant qui a augmenté à des niveaux hallucinants. Ben, je crois qu'on est en train de réviser notre jugement. Je pense qu'il est possible qu'avant même la présidentielle, il y ait du monde qui sorte. Parce que les gens n'ont plus rien à perdre. Quand on a un prix du carburant à ce niveau-là, qu'on doit renoncer à des choses aussi intimes, vous l'avez dit, ben, à ce moment-là, tout est possible. Et je ne suis pas sûr que les Français attendent le mois d'avril ou de mai pour s'exprimer, malheureusement.
13: Et la réponse du gouvernement, on sait à quel point c'est compliqué. Vous êtes élu responsable politique, vous connaissez parfaitement la situation budgétaire. Si tout était simple, il suffirait de faire un chèque. Mais quand on se focalise, on le comprend aussi avec notre échange, avec ces reportages sur le travail, sur aller au travail, bien sûr que c'est essentiel, mais il y a d'autres choses essentielles qui ne sont pas prises en compte. Il y a des gens qui ont besoin de leur véhicule pour que leur vie ait un sens et pas uniquement pour aller au travail.
12: C'est exactement ça. C'est que là, on commence à perdre le sens de nos existences, de la vie de tous les jours, quand on renonce à voir des proches. Ben finalement, à quoi bon vivre, à quoi bien aller bosser, si c'est pour plus rendre visite à ses propres vieux parents ou à ses enfants. Donc oui, moi je crois que la politique des rustines hein, qu'on a appliquée, elle a coûté très cher. Hein, tout ce qui est les chèques, les réductions de taxes, les blocages des prix, tout ça. Vous vous rappelez, dans les années 2022-2023, ça a coûté 70 milliards d'euros. Aujourd'hui, je crois qu'il faut changer de pied. Il faut passer résolument à l'électrique. Avec la Fondation Jean Jaurès, nous faisons une proposition ce week-end d'une voiture à 50 euros par mois, voiture électrique. Aujourd'hui, c'est finançable, c'est beaucoup moins cher que des blocages des prix ou des réductions de taxes. Et je crois qu'aujourd'hui, désormais, nos constructeurs automobiles sont capables, oui, de produire aujourd'hui 1 million de véhicules qui seraient donnés à destination des Français qui en ont le plus besoin. Pas forcément d'ailleurs uniquement
13: les... Mais sur quel mode? Sur quel mode? Leasing? Sur un mode...
12: Bien sûr, avec ce leasing de... Mais honnêtement, on a calculé pour 10 milliards d'euros, c'est-à-dire 7 fois moins que ce qu'on a dépensé à l'époque. Oui, le leasing à 50 euros par mois, il est possible. Pas simplement pour les plus fragiles, mais pour les... Vous savez, ce qu'on appelle les juste au-dessus. C'est-à-dire des gens qui ne sont pas forcément tout à fait les plus pauvres, mais qui rentrent finalement dans cette catégorie parce qu'aller bosser, ça leur coûte tellement qu'ils ont un manque à gagner de fou. Eh bien oui, il faut arriver jusqu'à ces classes moyennes et leur permettre de changer de modèle, changer de pied et de passer à l'électrique.
13: Mais en même temps,
12: possible, si on ne le fait pas, oui, ce sera de l'argent perdu, ce sera un puits sans fond.
5: Le vice-président du conseil départemental du Lot, Rémi Branco, il répondait à Frédéric Carbone tout à l'heure sur France Info. L'explosion des prix du pétrole est bien sûr liée à la situation géopolitique, le conflit en Iran, au Moyen-Orient et depuis plusieurs jours la crainte d'une nouvelle escalade. L'Arabie Saoudite subit des attaques croissantes des rebelles du Yémen, le pays voisin, les Houthis. Soutenu par l'Iran, un missile balistique a même été intercepté en direction de Riyad, la capitale saoudienne, et la situation est telle, Dominique André, que Donald Trump a abrégé son week-end pour rentrer précipitamment à la Maison-Blanche et pour prendre la parole.
6: Les déclarations des responsables américains se multiplient depuis ces fortes explosions qualifiées de terrifiantes par un habitant du centre de Riyad. Aujourd'hui, c'est Donald Trump qui se confie à un journaliste de la chaîne Fox News. Selon lui, le président américain affirme que les États-Unis sont en contact permanent avec les rebelles houthis du Yémen qui auraient accepté de ne pas s'en prendre, ajoute-t-il, aux intérêts américains. Il y a quelques jours, Donald Trump avait déjà révélé être en discussion avec les houthis qui, toujours selon Fox News, auraient demandé aux États-Unis de ne pas intervenir dans la région. La question agite le Moyen-Orient. L'Iran déclare ce soir disposer d'informations selon lesquelles une telle action est en cours de préparation. La pression monte. Dans un message sur le réseau social X, le département d'État en charge de la politique étrangère des États-Unis déconseille aux ressortissants américains de voyager au Moyen-Orient.
5: Dominique, est-ce que les États-Unis pourraient se risquer à une intervention directe pour stopper les avancées des rebelles houthis?
6: Le gouvernement américain a toujours dit qu'il voulait donner à ses alliés régionaux les moyens de gérer eux-mêmes les défis sécuritaires de la zone. En début de semaine, la vente de 48 avions de combat furtifs F-35 à l'Arabie Saoudite a été approuvée. Mais on voit bien aussi qu'un seuil a été franchi. L'avancée des rebelles houthis qui contrôlent une grande partie du Yémen et qui progressent le long de la mer Rouge perturbe le trafic maritime et les exportations de pétrole de l'Arabie Saoudite, donc l'économie mondiale. Il devient de plus en plus compliqué pour Donald Trump de rester à l'écart de cette crise majeure.
5: Merci beaucoup Dominique André. Les ressortissants américains en tout cas sont invités à quitter cette région du monde. Écoutez ce qu'en dit Clément Terme, qui est enseignant à l'université de Montpellier, Paul Valéry, spécialiste de l'Iran et du Moyen-Orient.
14: Oui, il s'agit effectivement de mesures de précaution. Le conflit était gelé depuis 2022. Il s'est réchauffé cet été dans le contexte de l'échec de l'accord entre l'Iran et les États-Unis. Et donc, les ressortissants américains sont invités à prendre des précautions et à quitter la région parce qu'ils pourraient devenir des cibles. Parce que s'il y a une escalade entre les Houthis, donc la milice du Yémen, et l'Arabie Saoudite, il se peut que cela entraîne de nouveau une escalade entre l'Iran et les États-Unis, puisque l'Iran est allié des Houthis et les États-Unis sont alliés de l'Arabie Saoudite.
15: Mais les Houthis qui ont fait une vraie percée au Yémen, qui frappent désormais loin de leur zone de contrôle, qu'est-ce que ça dit de leur capacité militaire ?
14: Cela dit qu'ils sont devenus une priorité de la stratégie régionale de la République islamique depuis la chute de Bachar al-Assad en Syrie en décembre 2024. Donc on a vu une réorganisation des alliés régionaux de la République islamique d'Iran. Et donc, ils ont cette capacité à la fois au niveau local, puisqu'ils ont reconstitué leurs forces. Ils n'ont pas participé à toutes les vagues de confrontation entre l'Iran et les États-Unis. Et donc, si vous voulez, après l'échec des négociations irano-américaines de l'été, ils sont devenus la carte jouée par l'Iran pour avoir un effet sur l'économie mondiale. Donc, ils sont à la fois... ils s'inscrivent dans un agenda régional de la République islamique d'Iran et il y a des enjeux locaux face à l'Arabie saoudite pour obtenir un règlement du conflit en leur faveur, puisque le conflit n'était que gelé, il n'y a pas eu de règlement politique et diplomatique du conflit.
15: On peut donc imaginer qu'ils sont là pour quelque part maintenir la pression sur les États-Unis pendant que, peut-être, que les gardiens de la révolution se réorganisent en Iran ?
14: Oui, exactement. Ils sont là parce que le contrôle du détroit d'Ormuz par la République islamique commencé à être moins efficace puisque les États-Unis ont organisé une route par les eaux territoriales omanaises, donc pour contourner le blocus iranien. Et ils sont là aussi parce que le blocus maritime américain contre l'Iran, qui empêche l'Iran d'exporter son pétrole, a un coût immense pour la République islamique. Et donc la stratégie de la République islamique, c'est de perturber les exportations de pétrole des voisins, puisque l'idée est d'empêcher toute exportation de pétrole de la région dans la mesure où eux-mêmes sont empêchés. Donc c'est vraiment une stratégie de survie, de surenchère sécuritaire pour obtenir la possibilité d'exporter le pétrole iranien à nouveau.
15: Mais quelles sont les clés maintenant ? Parce que est-ce que l'Arabie saoudite, de son côté, a les moyens de négocier avec les Houthis ? Et que peuvent faire les Américains ? Parce que pour l'instant, Donald Trump, visiblement, veut éviter une implication militaire directe, on va dire, contre les Houthis. Mais est-ce qu'il pourrait changer de posture, lui ?
14: Alors effectivement, il est en soutien discret de l'Arabie saoudite, c'est comme la France, comme les alliés de l'Arabie saoudite. Mais il y a aussi la question de peut-on régler la question des Houthis sans régler la question de l'Iran ? Parce que cette escalade, même si elle a une rationalité et puis une dynamique locale, il y a quand même cet enjeu régional. Donc l'idée, ça sera quand même, je pense, d'empêcher l'Iran d'organiser une escalade, ou dans tous les cas, si l'Iran poursuit cette stratégie, d'imposer un coup à l'Iran, d'où l'arrêt peut-être... du séjour du président Trump dans sa résidence, parce que il y a une question aussi de crédibilité régionale face aux partenaires militaires des États-Unis dans la zone. Les États-Unis ne peuvent pas laisser l'Iran maintenir sur la longue durée un baril au-dessus de $100.
5: Clément Herm, enseignant à l'université de Montpellier, Paul Valéry, il répondait sur France Info à Benjamin Fontaine. Le tour de l'actu arrive dans une minute.
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5: 18h47 sur France Info. L'info ce dimanche soir, Stéphane Milhomme, le chancelier allemand Friedrich Merz reconnaît un désastre électoral pour son parti dans le nord-est du pays.
7: Il commente les premiers sondages sortis des urnes après les deux élections régionales du jour. Le parti d'extrême droite AfD en forte progression, 37 à 38% dans ce secteur, 36% pour les sociaux-démocrates. Dans la région de Berlin, maintenant, la gauche radicale apparaît en avance et devant le parti du chancelier allemand, la CDU, en attendant les résultat officiel. Friedrich Merz promet de poursuivre ses réformes malgré des échecs électoraux au fil des semaines. À suivre également ce soir le résultat des élections législatives en Russie sur fond de guerre en Ukraine. Et toujours ce risque très élevé de feux de forêt, Météo France place en vigilance rouge les Pyrénées-Orientales, l'Aude et le Gard. 5 départements en risque élevé, l'Hérault, l'Ardèche, la Drôme, le Vaucluse et les Bouches-du-Rhône. Et puis en football, Nice domine maintenant les footballeurs de Lille 2-0 dans cette deuxième mi-temps. Avant cela, Auxerre a battu Brest 2-1, la suite de la cinquième journée de Ligue 1.
5: C'est une affiche historique du football français, mais elle paraît plus déséquilibrée que jamais. Ce soir, l'OM reçoit le PSG, 20h45, le coup d'envoi au stade Vélodrome, match que vous allez nous faire vivre sur France Info. Jean-Pierre Blimaud, Julien Froment, bonsoir messieurs.
0: Bonsoir.
1: Bonsoir.
5: Les Marseillais vont-ils échapper à la raclée ? Jean-Pierre, c'est la crainte, en tout cas des supporters phocéens. Rien ne va plus sur le Vieux-Port.
1: Oui, c'est ce que je disais tout à l'heure. Difficile de trouver un supporter optimiste. Alors, ils sont des milliers à converger actuellement vers le stade Vélodrome devant lequel nous nous trouvons avec Julien. J'ai pu discuter avec certains d'entre eux ce week-end et tous me disent une chose, cette saison, ils ne savent pas trop à quoi elle va servir, tout simplement parce qu'elle est mal née avec un premier match en trompe-l'œil, une victoire 4-0 à domicile contre Strasbourg et derrière 4 défaites consécutives, 3 en championnat, 1 en Ligue Europa, avec des matchs qui pourtant se passent plutôt pas mal pour l'équipe marseillaise qui parfois fait jeu égal, rivalise avec des équipes plutôt en forme hein, comme Monaco par exemple ou Rennes récemment, même si Rennes hier a bu la tasse à Lyon, mais à la fin des matchs eh bien, cette équipe de Marseille, elle s'écroule. Alors pourquoi de telles difficultés? Les supporters me disent également qu'ils sont inquiets parce que l'effectif n'est pas forcément à la hauteur des ambitions du club. En tout cas c'est une saison qualifiée de transition qui s'annonce, c'est ce qu'a dit le nouveau président Stéphane Richard arrivé au mois d'avril dernier avec une équipe marseillaise qui paye quoi? Tout simplement des difficultés financières parce qu'elle n'a pas été qualifiée en Ligue des Champions et que pour l'instant, eh bien, elle a dû plutôt vendre et elle n'a pas pu recruter cet été.
5: Voilà pour le côté marseillais. Julien, du PSG qui a démarré sa saison tranquillement, mais ça monte en puissance quand même. Hein.
0: Oui, effectivement, c'est vrai que le début a été assez timide, mais là, ça aide Paris Saint-Germain et a réenclenché la seconde avec notamment une très belle victoire en Ligue des Champions face au Slovan Bratislava et une première victoire en Ligue 1 du côté du Stade Brestois. Mais au classement, Paris n'est que 10e avec seulement 2 points d'avance sur l'Olympique de Marseille. Donc pour les Parisiens, il a quand même urgence à gagner des matchs tout simplement en Ligue 1 avant la longue trêve internationale qui les attend. D'autant plus que devant, ça va assez vite, hein, notamment avec l'AS Monaco ou encore l'Olympique Lyon. Et le Paris FC. Donc il y a quand même urgence de prendre des points du côté du Paris Saint-Germain. On va attendre bien évidemment des bonnes performances, notamment d'Ousmane Dembélé ou encore de Désiré Doué, des cadres qui commencent un petit peu à relever la forme du côté du club de la capitale.
5: Julien Froment, Jean-Pierre Blimaud, à tout à l'heure, 20h45, ce Marseille-Paris Saint-Germain. En ce moment, Nice mène 2-0 face à Lille. Le bon cholestérol existe-t-il vraiment? C'est ma santé conseil avec aujourd'hui le professeur Boris Ancel. Bonjour.
22: Bonjour Thomas.
5: Endocrinologue, nutritionniste à l'hôpital Bichat à Paris. L'excès de cholestérol, on le sait, est un facteur majeur de risque cardiovasculaire. Mais on a beaucoup entendu ces dernières années qu'il existait aussi du bon cholestérol. Est-ce vraiment le cas?
22: Il faut préciser tout de suite que dans la nature, il y a une seule sorte de cholestérol. Et il se trouve uniquement dans le règne animal, donc tous les produits qui viennent de l'animal. Il n'y a pas de cholestérol dans les végétaux. Ensuite, par abus de langage, quand on parle entre guillemets de bon cholestérol, on parle de tout à fait autre chose. Donc quand vous regardez votre analyse du bilan lipidique, vous allez avoir plusieurs lignes, dont deux. Une qui s'appelle LDL cholestérol.
5: Ça, c'est le mauvais.
22: Le transporteur de cholestérol qui abîme les artères. Et vous avez une ligne qui s'appelle HDL, c'est un autre transporteur qui classiquement protège les artères. Voilà pourquoi quand le médecin vous montre l'analyse, il vous dit ça c'est le mauvais, il faut le baisser au maximum, ça c'est le bon, il faut le monter.
5: Est-ce que ça veut dire qu'il faut privilégier des aliments qui contiennent du bon cholestérol? Je pense aux œufs par exemple.
22: Et bien justement c'est très intéressant cette question que vous posez parce qu'il n'y a pas de bon cholestérol dans l'œuf. Il y a du cholestérol tout court. Et ce qu'on sait, c'est que le cholestérol que l'on mange impacte de façon très variable les transporteurs de cholestérol. Ce qui veut dire que si vous mangez des œufs, les transporteurs de mauvais cholestérol, ou les transporteurs qu'on appelle le mauvais cholestérol, vont pas forcément monter beaucoup. Ça dépend des gens. Est-ce que pour autant il faut dire que l'œuf apporte les bonnes choses? il apporte des protéines, il apporte des minéraux, mais dire que c'est un aliment qu'il faut manger en grande quantité, ça c'est totalement faux. Et d'ailleurs, il y a beaucoup de lobbies derrière ça, des lobbies de l'industrie de l'œuf. Je précise que je n'ai aucun lien d'intérêt, ni avec l'industrie agroalimentaire, ni avec l'industrie pharmaceutique. Aujourd'hui, si on regarde l'ensemble de la littérature scientifique autour de l'œuf, le consensus, c'est qu'on peut manger en sécurité entre les 4 et 7 œufs par semaine. Au-delà, on ne sait pas ce qu'on fait.
2: Donc vous nous dites, attention, ce n'est pas une bonne stratégie de se dire, tiens, je vais manger davantage de, et je mets beaucoup de guillemets, bon cholestérol pour combattre le mauvais.
22: Non, parce qu'il n'y a pas, encore une fois, de bon cholestérol. Donc le but du jeu, c'est d'avoir une alimentation pauvre en graisses saturées. Ça n'a rien à voir avec le cholestérol. C'est des graisses qui sont contenues dans les produits d'origine animale ou dans certains végétaux, produits végétaux comme l'huile de palme. Ça, ça va monter les mauvais transporteurs. Et pour ce qui est du bon cholestérol, on n'a malheureusement pas grand-chose à faire. C'est un petit peu inscrit dans nos gènes. Alors oui, on peut, si on mange moins de sucre, de glucides, si on fait attention à son poids, qu'on fait de l'activité physique, on peut augmenter un petit peu le bon cholestérol, le HDL cholestérol, mais focaliser là-dessus, c'est pas forcément très important. Vous savez, on a beaucoup imaginé que si on montait beaucoup ce HDL cholestérol, on allait réduire le risque cardiovasculaire et on a été très déçus avec des traitements médicamenteux très puissants qui non seulement n'ont pas réduit le risque cardiovasculaire, mais parfois l'ont augmenté. Donc aujourd'hui, on a un petit peu mis de côté cette piste d'agir sur le HDL cholestérol que vous appelez le bon cholestérol. On reste vraiment focalisé sur la réduction du LDL cholestérol. Et ce qu'il ne faut pas se dire, c'est « Ah, dans mon bilan, j'ai beaucoup de bon cholestérol, alors je n'ai pas besoin de réduire mon mauvais cholestérol. » Ça, c'est une erreur qu'on entend beaucoup. Les recommandations sont simples. On réduit le LDL cholestérol parce que ça, on a la preuve que ça va réduire le risque cardiovasculaire. Et le HDL cholestérol, ben on l'observe, on le regarde, mais on ne va pas chercher à tout prix à le monter parce que finalement, c'est peine perdue. On n'est même pas sûr que ça va avoir une efficacité.
2: Merci beaucoup, professeur Boris Ancel, endocrinologue, nutritionniste à l'hôpital Bichat à Paris. Vous donnez également des conseils fiables sur la chaîne YouTube PUMS. 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Et voici la playlist de France Info, les coups de cœur du service culture. Matteo Maestrachi, vous avez choisi le nouvel album de l'artiste américain Bonnie Prince Billy.
3: Will Oldham, de son vrai nom, mais plus connu en effet sous les pseudonymes de Bonnie Prince Billy ou même parfois Palace Brothers. Chanteur, musicien, compositeur et acteur aussi à 16 heures, actif musicalement en tout cas depuis les années 90, dans un style majoritairement folk. Et il revient avec l'album live Ghost of American Psychonauts qui débute par ce titre « Sometimes it's hard to breathe ».

très prolifique, hein, avec pas moins de 6 projets sortis depuis 2020. Bonnie Prince Billy a enregistré ce nouveau disque à Los Angeles en février 2025. Il y retravaille avec 7 autres musiciens invités sur une scène éclairée à la bougie, plusieurs titres de son vaste répertoire. Nouvel exemple avec London May.

0: également présent sur ce disque, deux des morceaux les plus écoutés de leur auteur, si l'on en croit en tout cas les classements des plateformes de streaming. D'abord I See a Darkness, extrait de l'album du même nom sorti en 1999, et Strange Form of Life, tiré lui du chef-d'œuvre de Bonnie Prince Billy, The Letting Go, en 2006, enregistré à Reykjavik en Islande, et dont même la pochette est splendide. 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
1: 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La playlist de France Info, c'était Matteo Maestracci. À suivre la météo et le journal de 19h.
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1: Chaleur en vue la semaine prochaine, Patricia Charbonnier.
6: Le temps s'annonce encore très estival demain. Prédicipation de quelques bandes de grisailles en matinée, notamment sur le centre-Val de Loire, dans le Val-de-Saône, sur le nord-ouest du pays, sur la Bretagne et puis la Loire et la Normandie. Après dissipation de cette grisaille, les conditions météo s'annoncent donc très estivales demain encore, avec de la tramontane et du mistral jusqu'à 70 km/h en rafale. La matinée sera localement assez fraîche sur la moitié nord, avec 6 degrés à Reims, 9 degrés à Lille, 13 à Paris, mais dans l'après-midi, on dépassera encore les 30 degrés dans le sud. Météo France prévoit entre 32 et 34 degrés en Occitanie et en Provence, avec 34 degrés à Perpignan, 30 à Bordeaux, 27 à Limoges, 23 à Paris et 21 degrés à Lille.
1: Patricia Charbonnier, merci d'écouter France Info. Il est 19h. Toute l'info avec vous, Sarah Derst, bonsoir.
7: Bonsoir.
1: À la une, les premières estimations des élections régionales décisives en Allemagne.
7: Le chancelier Friedrich Merz reconnaît ce soir un désastre électoral pour son parti. Dans le nord-est de l'Allemagne, nouvelle percée de l'extrême droite. En France, près de Tours, la colère des habitants. Après une nuit de violence urbaine, à Saint-Pierre-des-Corps, près de Tours, le maire appelle donc à l'unité, vous l'entendrez. Et sans attendre le débat entre les 5 candidats à la primaire sociale, socialiste, Ségolène Royal épingle le favori. Et si vous êtes en quête d'amour, il n'y a pas que les applications de rencontres. On vous emmène à la fin de cette édition en Irlande. Un désastre électoral pour son parti. Voilà les premiers mots du chancelier allemand Friedrich Merz après la publication des premiers sondages réalisés à la sortie des bureaux de vote. L'Allemagne, en pleine élection régionale décisive, d'après les premières estimations ce soir, l'extrême droite et la gauche sortent gagnants du scrutin en Allemagne. Sandrine Etouandec, vous êtes devant le siège de la CDU, parti du chancelier.
8: Peu après l'annonce de ces résultats catastrophiques pour lui, Friedrich Merz a fait une courte déclaration devant la presse, le visage défait. C'est une claque pour le chancelier. Le pire scénario qu'il redoutait s'est produit ce soir. Les résultats de l'élection dans le Mecklembourg-Poméranie occidentale sont un désastre, on ne peut que l'admettre. La CDU a été écrasée par la polarisation entre le SPD et l'AfD.
9: Zwischen SPD und AfD.
8: Le parti d'extrême droite qui poursuit donc sa percée amorcée en Saxe-Anhalt le 6 septembre avec cette victoire devant le centre-gauche, 5,5% pour la CDU dans ce land. C'est le pire score pour le parti conservateur dans une élection régionale depuis 75 ans. À Berlin, à la deuxième position pour le CDU qui obtient 20% des voix derrière le parti radical de gauche Die Linke et perd donc la mairie. Ce soir, le chancelier est très fragilisé, mais qu'il reste. Ce pays peut réformer, il en a besoin. Je souhaite que l'Allemagne redevienne une terre de nouveaux départs, a-t-il dit. Peut-être un message entre les lignes sur son avenir à la tête du pays.
7: Sandrine et toi, Andeg, à Berlin avec Eric, Audra pour les moyens techniques. Les résultats définitifs seront connus dans les prochaines heures. Les États-Unis redoutent une escalade du conflit au Moyen-Orient depuis plusieurs jours. L'Arabie Saoudite subit des attaques croissantes des Houthis du Yémen, pays voisin, ces rebelles soutenus par l'Iran. Donald Trump a même abrégé son week-end pour revenir à la Maison-Blanche, mais le président américain vient de déclarer à la chaîne Fox News que les Houthis ont accepté de ne pas s'en prendre aux États-Unis.
1: En France, la colère des habitants de Saint-Pierre-des-Corps, près de Tours.
7: Le maire appelle ce soir à l'apaisement et à l'unité après une nuit dernière de violences urbaines. Tout a commencé hier soir. Les forces de l'ordre sont intervenues pour mettre fin à un rodéo urbain en début de soirée. Un jeune homme sur une moto a été percuté par une voiture de police. Des affrontements s'en sont suivis avec des dégâts, David Mal, que déplorent les habitants du quartier.
10: Devant le centre commercial, les camions et les pelles raclent les débris de voitures sur la chaussée. Tout juste revenue de Bordeaux en train, Pauline, une tourangelle, comptait prendre sa voiture pour rentrer chez elle.
11: Donc je suis revenue avec mes écouteurs, la musique et tout, et puis j'ai vu ma voiture dans cet état.
10: Cet état, c'est une voiture complètement carbonisée. Malgré tout, elle le prend avec philosophie.
11: Bon, après, pour le travail, bah, je prendrai un vélo et puis voilà, c'est pas grave, il y a pire.
10: Yvette est venue chercher son pain à la boulangerie et elle découvre les dégâts.
12: Je trouve ça lamentable d'en arriver à faire ce genre de choses, à brûler une voiture. Non, c'est lamentable.
10: À quelques mètres, Anne balaye devant la porte d'un immeuble, celui de sa mère.
13: Je viens avec mes chiens, donc mes chiens marchent sur le trottoir, donc j'ai pas envie qu'ils aillent chez le vétérinaire.
10: Face à la situation, elle et sa mère sont...
13: blasées. Parce que ça ne changera rien de toute façon.
10: Morissette habite Saint-Pierre-des-Corps. Elle a très mal dormi. Elle n'a rien vu, mais tout entendu.
14: Surtout l'hélicoptère qui tournait pendant... il a bien tourné pendant trois quarts d'heure. Et puis les feux d'artifice. Là.
10: En tout, une vingtaine de voitures a brûlé. Et le mobilier urbain a aussi été dégradé. Avec notamment un abribus complètement détruit.
7: David Mal, d'ici Touraine, pour France Info. Quatre personnes toujours recherchées ce soir pour avoir séquestré la nuit dernière pendant 3 heures toute une famille dans le Pas-de-Calais. Parents et enfants ligotés, le but, voler l'équivalent de 40 000 euros de monnaie virtuelle. Le père travaille dans le secteur des crypto-monnaies. Le parquet de Béthune a ouvert une enquête. Une centaine de rassemblements partout en France ce week-end contre le texte instaurant une présomption d'usage légitime des armes par les forces de l'ordre. Plusieurs milliers d'opposants à Paris, à Marseille cet après-midi, 2000 à Rennes hier, ils dénoncent un permis de tuer. La proposition de loi doit encore être examinée par le Sénat.
1: Et on se rend direct du cortège parisien qui est en train d'être dispersé en ce moment dans 5 minutes sur France Info. L'actu politique, c'est aussi ce premier débat en vue entre candidats à la primaire socialiste.
7: Eh bien c'est mercredi soir, ils sont 5 candidats, mais l'ancienne ministre Ségolène Royal n'a pas attendu et accuse déjà son rival et favori, l'eurodéputé Raphaël Glucksmann, d'inexpérience, Aurélie Herbemont.
15: Vous ne mettez pas un stagiaire à la tête d'une entreprise, c'est dangereux. La petite phrase assassine est signée Ségolène Royal qui semble bien décidée à affaiblir Raphaël Glucksmann. Pour diriger un pays, dit-elle, déjà il faut avoir un métier ou avoir dirigé ne serait-ce qu'une collectivité locale, un torpillage en règle de l'eurodéputé, tout en valorisant son CV à elle. Les Français veulent des responsables expérimentés, insiste Ségolène Royal. Ils ne veulent pas recommencer comme avec Macron et sa méconnaissance du peuple. Des critiques qui passent mal dans l'équipe Glucksmann. Ces gens qui se pensent propriétaires des responsabilités pendant 40 ans, ça me dégoûte, lâche un de ses soutiens. Même un lieutenant d'Olivier Faure, qui lui aussi est candidat contre Raphaël Glucksmann, trouve les propos de Ségolène Royal violents et de nature à compliquer le nécessaire rassemblement post-primaire.
7: Le premier tour de la primaire socialiste aura lieu les 9 et 10 octobre. Et en pleine campagne pour son fauteuil, Emmanuel Macron prend le large. Le président est en déplacement jusqu'à demain à Saint-Pierre-et-Miquelon. L'archipel français stratégique situé à 4000 km de l'Hexagone, proche du Canada. Emmanuel Macron vient d'y accueillir le premier ministre canadien. Objectif, afficher leur bonne entente en réponse aux volontés hégémoniques de Donald Trump.
1: La justice s'intéresse au président du PSG.
7: Nasser Al-Khelaifi est visé par une enquête pour prise illégale d'intérêt. Après un signalement de l'association Anticor, au cœur des soupçons, l'attribution de droits télé de la Ligue 1 et la Ligue 2 de football. Bean est candidate alors qu'il est aussi son président, Nouredine Zidane.
16: Tout commence à l'été 2024. À quelques semaines de la reprise du championnat, la Ligue de football professionnelle n'a toujours pas trouvé de diffuseur. Les clubs doivent trancher, créer leur propre chaîne ou accepter les offres de DAZN et beIN Sport. Et au milieu de ces discussions, une situation particulière, Nasser Al-Ralaifi est à la fois président du PSG, patron de beIN Media Group et membre du conseil d'administration de la LFP. Anticor le soupçonne d'avoir pesé en faveur de la solution DAZN-beIN, finalement retenue. Un choix qui va vite faire polémique, prix des abonnements jugés élevés, piratage massif, puis bras de fer entre DAZN et la Ligue, jusqu'à la rupture du contrat. Reste désormais une question pour les enquêteurs. Nasser Al-Ralaifi a-t-il utilisé sa position à la Ligue pour favoriser une décision susceptible de profiter à l'entreprise qu'il dirige?
7: Nouredine Zidane, le PSG justement qui affronte ce soir l'OM au stade Vélodrome, un classique. Match à 20h45, l'OM a perdu ses 4 derniers matchs de Ligue 1 de football. C'est une première pour un combattant français. Cyril Gane est désormais le champion incontesté des poids lourds à l'UFC, la célèbre Ligue mondiale de MMA, les arts martiaux mixtes. Si vous cherchez l'âme sœur, vous avez une chance de le trouver, peut-être dans la rue ou grâce à une application, mais surtout en Irlande, où est organisé pendant un mois, jusqu'à fin septembre, le plus grand festival des célibataires d'Europe. En bon français, le Matchmaking Festival. Il se déroule dans un tout petit village de l'Ouest irlandais qui voit débarquer des dizaines de milliers de personnes. Certaines viennent de loin, Clémence Pénard.
17: Suzy, la trentaine, est venue avec sa bande de copines.
18: On n'était encore jamais venu à l'Idun Varna. Nous sommes trois à chercher un mari. Siobhan, elle, a déjà un mec. Mais nous trois, on compte bien le trouver ce week-end. Et si Dieu le veut, on va se marier et vivre heureuse pour toujours.
17: Et certains célibataires viennent de loin pour tenter leur chance. Michael, 34 ans, a fait le voyage depuis Chicago.
19: Mes amis m'ont forcé à venir parce que je suis célibataire depuis quelques temps et ils sont convaincus que je vais trouver ma femme ici. Je pense que c'est le rêve de tout le monde. Rencontrer quelqu'un en dehors des applis. C'est devenu difficile d'aller vers quelqu'un et de lui dire simplement « Salut, comment ça va ?»
17: Pas très fan non plus des applis de rencontre, c'est aussi son fonds de commerce. Willy Daly, 83 ans, l'entremetteur officiel de l'île d'Unvarna.
20: Je ne pense pas que ce soit une bonne chose les applis. Il y a trop de choix. On passe à la page suivante, plus de filles. Page suivante, encore plus de filles. Comment voulez-vous qu'ils arrivent à se décider?
17: Dans son bureau installé dans un coin du matchmaking bar, Willy reçoit les célibataires les uns après les autres et dit avoir formé plus de 3000 couples mariés. De quoi donner à tous ceux venus à l'île d'Unvarna une bonne raison d'y croire.
7: Voilà, vous savez ce qu'il vous reste à faire. Clémence Pénard en Irlande pour France Info.
1: Merci beaucoup Sarah Ders, on se retrouve dans quelques secondes.
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1: 19h10 sur France Info. À suivre, Donald Trump accusé d'assécher les finances de l'ONU. C'est France Info Monde dans une dizaine de minutes. Mais d'abord, c'est manifestation en France contre une loi réclamée par les policiers.
4: 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Thomas Séchier.
1: Instaurer le principe qu'un policier ou un gendarme a fait un usage légitime de son arme, c'est le but de la loi votée au mois de juillet à l'Assemblée nationale. Le texte doit maintenant passer devant le Sénat, loi réclamée par les syndicats de police, par la droite et par l'extrême droite, mais loi très critiquée à gauche. Des milliers de manifestants ont défilé dans une centaine de villes de France. Aujourd'hui, Jules de Kiss, on vous retrouve en direct dans le cortège parisien, cortège qui est en train, Jules, d'être dispersé du côté de la place de la Nation.
22: Oui, phase de dispersion, le cortège est même terminé. Hein. Les gendarmes devant nous rentrent dans leur camionnette. Mais il y a quelques minutes encore, des policiers casqués de la BRAVEM procédaient à des arrestations dans des volutes de gaz lacrymogène en fonçant dans des groupes de manifestants encore présents sur cette place de la Nation qui vient d'être rouverte à la circulation. Avant cela, La manifestation s'est globalement déroulée sans débordement, à peine quelques vitres d'arrêt de bus fracassées en fin de cortège, mais sinon beaucoup de monde, beaucoup de jeunes prompts à reprendre des slogans antifascistes et antipolice. Slogans antipolice et l'expression aussi d'un ras-le-bol que les pancartes qui dépassaient de cette foule résument bien. Police partout, justice nulle part, la police tue, pas un mort de plus, nos impôts financent nos assassins. Des manifestants qui s'opposent donc à cette proposition de loi qui instaure d'après eux un permis de tuer. Zakia, militante La France Insoumise, tient un panneau avec des noms.
0: On a El Hassan Diarra, tué en 2026, Sullivan Sauvé, 2024, Kylian Samati, 2024, Naël, c'est un bon exemple, tout le monde l'a vu sur la vidéo, il n'y avait aucune mise en danger du policier, il aurait pu viser n'importe où, non, il a visé pour le tuer. Donc c'est ça en fait, aujourd'hui on a la police qui abat des gens dans les rues, mais maintenant, en plus, ce qui va se passer, c'est que l'IGPN, elle n'aura plus besoin de faire d'enquête. Il n'y aura plus besoin, puisque finalement, ce sera d'office de la légitime défense.
22: Si le texte passe, un policier ou un gendarme qui a tiré sera par défaut considéré dans son bon droit. Il y aura une présomption d'un usage légal de son arme, alors qu'aujourd'hui, une enquête doit le démontrer. Tout ça révulse Stéphanie, venue elle aussi avec sa pancarte et ses slogans.
2: Morte, je ne pourrai rien prouver. Et j'ai fait un rêve d'une police intègre.
22: Elle craint que les policiers n'aient plus à justifier d'avoir tué quelqu'un si c'est aux familles d'apporter des preuves qu'il y a eu un abus.
2: Et bah par exemple, si je suis toute seule et qu'il n'y a pas de témoin, je ne pourrais rien prouver puisque je serais décédée. Donc je veux qu'il y ait une enquête qui se fasse tout de suite et qui n'attende pas des semaines, des mois avant de se faire que peut-être des témoins disparaissent. Voilà.
22: Les syndicats de policiers, eux, rétorquent qu'il pourra toujours y avoir des enquêtes qu'en pratique, ce texte, s'il passe, ne changera pas grand-chose. Mais de toute façon, il y a là un triste symbole pour Eyob. C'est un jeune militant contre les violences policières depuis quelques années maintenant, vêtu d'un t-shirt justice pour Adama Traoré, tué par des gendarmes il y a 10 ans.
3: C'est aux familles qui sont déjà épuisées par les processus judiciaires dans lesquels il va falloir qu'elles interviennent par le deuil simplement, qui vont en plus de ça devoir récolter des preuves qui ne sont pas entre leurs mains. Donc cette loi, c'est une espèce d'ultime crachat à la tête des familles de victimes.
22: Familles de victimes qui étaient en tête de cortège et qui appellent à signer la pétition en ligne sur le site de l'Assemblée nationale, 730 000 signatures déjà, pour peser sur le débat parlementaire.
1: Jules Dequisse en direct de la place de la Nation à Paris avec les moyens techniques de Sandrine Malon. À Saint-Pierre-des-Corps, près de Tours, un policier toujours en garde à vue ce soir après l'hospitalisation d'un jeune de 19 ans percuté à moto par une voiture de police. Ça s'est passé hier soir dans un quartier populaire de la ville. L'incident a déclenché des violences urbaines qui ont duré une bonne partie de la nuit. 9 policiers et un gendarme ont été blessés. Selon la police et le parquet, le jeune faisait du rodéo urbain à moto sur un parking. Eva Kling, vous êtes rendu sur place. Les jeunes du quartier, eux, accusent la police.
23: Opération nettoyage quelques heures après la fin des émeutes. Au milieu des voitures brûlées et des débris, un jeune du quartier raconte la scène qui a tout déclenché.
24: J'ai vu une voiture arriver à fond, ils sont passés comme ça, deux dos d'âne, ça fait tata, tata. J'ai vu un choc, j'ai entendu un bruit, tout le monde s'est mis à courir dans la rue, on est venu et on a vu la jambe du jeune arrachée. Voilà, franchement, ça nous a choqué, c'était une blessure de guerre.
23: Les secours sont arrivés pour emmener le jeune à l'hôpital, opéré dans la nuit, sa jambe est sauvée. Mais dans la soirée, la colère est montée dans le quartier.
24: Les gens, ils ont vu par le des réseaux sociaux, qu'il y avait un attroupement ici, donc il y avait de plus en plus de gens qui venaient, 300 personnes minimum à la fin. Et voilà, les jeunes, ils étaient révoltés, ils voulaient en découdre avec la police. Après, c'était des poubelles qui étaient incendiées aux quatre coins des quartiers.
23: Loïc, c'est un prénom d'emprunt, connaît bien le jeune homme blessé, souvent sur sa moto.
24: C'était sa passion, il faisait de mal à personne. Il faisait beau hier, c'était une belle journée, le jeune, il passait avec sa moto. Ça s'est fini comme ça. Moi, pour moi, ils ont voulu le tuer, il n'y a pas d'autre solution.
23: Quant aux conséquences judiciaires, ils en doutent tous. Cet homme de 41 ans qui souhaite rester anonyme était aussi sur place hier soir.
24: Bah, franchement, je vais vous dire la vérité, policier garde à vue, j'y crois pas trop.
23: Même s'il déplore la casse, il le dit.
24: Moi, j'aurais été jeune, je vous dis la vérité. Hein. Bah, je fais la même chose que tous les jeunes. C'est comme ça, il n'y a que comme ça qu'on se fait entendre, malheureusement.
23: Sur place, beaucoup s'attendent à une nouvelle nuit de violence.
1: Eva Kling, ici Touraine pour France Info. 5 jeunes ont été interpellés au cours de ces violences. Et écoutez à présent la réaction de David Desbonneaux, secrétaire régional du syndicat Unité SGP Police. Il donne des précisions sur le contexte de l'intervention des policiers hier soir.
25: Bah écoutez, rappelez déjà en amont de cette intervention que la population nous a requis à plusieurs reprises pour différents rodéos urbains sur la cité de la rabatterie. Donc à ce moment-là, différents nombres de véhicules ont convergé sur le secteur. La difficulté de ce type d'intervention, c'est effectivement d'intervenir dans la plus grande sécurité. Donc effectivement, il y a eu un contact, une percussion du véhicule de police sur la moto, et donc avec les blessures entraînées sur la collision.
5: Collision, mais est-ce qu'elle fait suite à une course-poursuite, par exemple, entre la voiture de police et la moto? Est-ce que vous avez des précisions supplémentaires?
25: Non, on peut pas parler de course-poursuite, mais si vous voulez, notre attention était attirée bien évidemment par cet individu qui était monté sur la moto, et malheureusement le contact a eu lieu dans des conditions qui restent à déterminer puisque l'enquête est toujours en cours. Bien évidemment, on regrette les blessures de l'individu. Malgré tout, nous, ce qu'on regrette, c'est le nombre de blessés que nous avons de cette soirée d'émeute. Nous avons un collègue qui a reçu un pavé dans la tête avec une blessure, avec une plaie ouverte et 6 agrafes ce matin. Donc, bon, tout ça, c'est fort regrettable. On a des policiers qui sont choqués dans leur chair et dans leur tête également.
5: C'est un quartier que vous connaissez bien. Est-ce que vous avez l'habitude d'y intervenir?
25: Alors bien évidemment qu'on intervient régulièrement dans ce quartier, hein. C'est un quartier classé QRR, quartier de reconquête républicaine. Bien évidemment qu'on a des difficultés dans ce quartier, des problèmes de trafic de tout ordre et notamment des trafics de drogue, bien évidemment tout ça. Effectivement, comme ça a été rappelé sur un de vos témoignages, hier il faisait beau. Tout ce petit monte sur des motos non casquées, donc qualifier ces personnes de motards, c'est toujours compliqué pour nous. C'est plus des individus qui cherchent la provocation. Et il est arrivé, malheureusement, ce qu'il est arrivé. On regrette bien évidemment tout ça. On a notre collègue qui est toujours en garde à vue à cette heure-ci. Donc tout ça, ça traumatise un commissariat comme le commissariat de Tours.
5: Ça s'est passé sur un parking. Est-ce qu'il y avait un danger immédiat pour les riverains à ce moment-là, au moment de ces rodéos urbains?
25: Alors je peux pas vous dire, mais effectivement c'est le parking du centre commercial de la rabatterie. C'est un centre commercial où il y a très peu de commerce actuellement d'ouvert, mais malgré tout il y a beaucoup de jeunes qui sont issus du quartier qui sont là, et il suffit de voir les images pour voir à quelle vitesse toutes ces personnes se sont agglutinées autour de nos collègues. Je voudrais rappeler quand même dans cette affaire que nos collègues ont été obligés d'abandonner les deux véhicules de police. Ils ont été, une fois que les pompiers sont intervenus pour porter secours à la victime, ils ont été tout simplement pris en chasse par 200 à 300 individus. Donc on a été obligé de rebrousser chemin, laissant du matériel dans les véhicules ainsi que les deux véhicules. Hein, les images effectivement parlent d'elles-mêmes.
5: Vous entendez d'ailleurs ces jeunes qui ne croient pas dans la version de la police, qui vous mettent en cause. Comment est-ce que vous réagissez et qu'est-ce que ça nous dit de l'état des relations en ce moment dans les quartiers entre les habitants et la police?
25: Alors aujourd'hui, il n'y a pas de version officielle de la police, hein. On a une position de la justice, hein, qui a décidé de mettre en garde à vue notre collègue. Ça fait suite à une enquête judiciaire. Donc maintenant, on attend avec impatience les suites pour notre collègue, parce que quand j'entends dire que la police tue ou la police va tuer, je peux vous assurer que quand vous prenez votre service, vous venez pas pour tuer des gens, vous venez pour aider nos concitoyens, vous venez pour répondre aux appels 17, vous venez pour répondre à des jeunes qui importunent des habitants avec les motocross toute la journée. Vous voyez un petit peu, on a un panel de missions qui est extrêmement difficile. Et on nous demande d'intervenir dans des conditions extrêmement difficiles, en l'occurrence dans un quartier sensible, avec énormément de monde qui cherche à en débattre avec la police. Malheureusement, cet accident est fort regrettable, je l'entends. Mais d'un côté, on a un jeune qui est gravement blessé, mais de l'autre côté, on a aussi 9 policiers blessés. Faut savoir qu'il y a plus de 100 tirs de mortier, hein, dans la soirée, donc c'est énorme, 100 tirs de mortier à l'encontre des forces de l'ordre. Fort heureusement, on a eu très peu de blessés sur des tirs de mortier, mais des situations de guerre urbaine.
5: David Desbonneau, secrétaire régional du syndicat Unité SGP Police, invité du 17-20 France Info ce soir. Le tour de l'actu dans 1 minute 30.
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0: ce week-end en Russie des élections législatives. En Meurthe-et-Moselle, des agriculteurs bloquent un dépôt pétrolier pour dénoncer le retard des aides gouvernementales. Ils réclament le versement rapide des aides promises, notamment celles liées au gasoil non routier annoncé au printemps dernier. Dans le Pas-de-Calais, une famille, parents et enfants séquestrés en pleine nuit pour ses crypto-monnaies. Un seul but, lui dérober l'équivalent de 40 000 euros de monnaie virtuelle. Ça s'est passé la nuit dernière à Vendin-le-Vieil. Quatre suspects sont toujours en fuite. La Ligue 1 de football, 5e journée. Lille chute à Nice 2 à 1 et rate donc l'occasion de reprendre la tête du classement. À suivre ce soir le duel OM-PSG, match à 20h45 au stade Vélodrome.
1: France Info Monde aux États-Unis ce soir. Bonsoir Anne-Laure Jumet.
2: Bonsoir.
1: Directrice adjointe de la rédaction internationale de Radio France. L'Assemblée générale de l'ONU ouvre à partir de demain à New York sa semaine dite de haut niveau. C'est là qu'on entre vraiment dans le vif du sujet. Les dirigeants du monde entier vont se succéder à la tribune et cette 81e session se tient dans un contexte budgétaire très tendu.
2: Oui, on assiste même à une crise de liquidité sans précédent dans l'histoire des Nations Unies. Une course vers la faillite, comme le disait il y a un an le secrétaire général de l'ONU, Antonio Guterres. Il faut dire que l'organisation essuie des impayés de l'ordre de 4 milliards de dollars sur son budget. Les États-Unis, premier pays contributeur de l'ONU, figurent au rang de mauvais élèves. Ils doivent encore verser 2 milliards de dollars. À cela s'ajoutent 3 milliards au titre des opérations de maintien de la paix. Et c'est une stratégie assumée de la part d'un pays dirigé par un président, Donald Trump, qui ne ménage pas ses critiques à l'encontre des Nations Unies. Pour l'Amérique trumpiste, l'ONU et ses différents programmes contreviennent trop souvent aux valeurs et aux priorités des États-Unis. Le département d'État parle même d'idéologie sociale radicale. En début d'année, les États-Unis se sont retirés de 66 instances internationales, dont 31 liées à l'ONU, dans le collimateur notamment, celle concernant le climat et la réduction des inégalités hommes-femmes.
1: Une politique qui pèse donc sur les finances de l'organisation, d'autant que la Chine, deuxième pays contributeur, n'est pas en reste.
2: Oui, Pékin traîne de plus en plus les pieds pour s'acquitter de sa contribution en temps et en heure, et met aussi le frein sur certains programmes, notamment en lien avec les droits de l'homme. Et ce problème d'arriéré de paiement dépasse ces deux seuls pays puisque l'année 2025 s'est achevée avec 77% de cotisations non versées, un niveau record. Antonio Guterres a écrit en début d'année aux 193 États membres pour les alerter sur la situation.
1: Et quelles sont les conséquences de ces retards de paiement ?
2: Eh bien, une cure d'austérité qui s'est traduite par 2400 suppressions de postes au secrétariat général de l'ONU, soit 7% des effectifs, et par un budget en baisse de 7% également. Les dépenses sont traquées, ce qui a d'ailleurs valu aux Nations Unies les félicitations du camp américain. Et puis, il faut ajouter les coupes drastiques de l'aide extérieure américaine qui pèsent sur les actions humanitaires de l'ONU. On en parle régulièrement sur France Info, celle notamment menée par l'UNICEF ou le Programme Alimentaire Mondial. Pour les Nations Unies, le moment est critique, alors que les besoins sont grandissants avec la multiplication des conflits ou encore le réchauffement climatique. Les États-Unis sont, eux, dans une logique transactionnel, on en a maintenant l'habitude avec Trump. Un récent accord signé avec le Programme Alimentaire Mondial pour aider 7 pays en Afrique et en Amérique centrale conditionne ainsi l'aide versée à l'achat de produits américains.
1: Anne-Laure Jumet, c'était France Info Monde.
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1: Et le thermomètre reste très élevé, Patricia Charbonnier.
8: Les conditions météo resteront anticycloniques tout au long de la semaine et cet anticyclone va donc maintenir encore une fois un temps sec et ensoleillé.

0: Et en début de journée demain, nous aurons localement quelques bancs de grisaille, en particulier sur la Bretagne et puis de la Loire, sur la Normandie, le centre-val de Loire et dans le val de Saône. Après dissipation de cette grisaille, le temps s'annonce donc très ensoleillé estival sur l'ensemble du pays, avec la tramontane qui va souffler demain jusqu'à 60 km/h en pointe et le mistral qui va se renforcer en vallée du Rhône pour atteindre les 70 km/h en rafale. La fraîcheur sera parfois assez marquée demain matin sur la moitié nord, 6 degrés à Reims, 9 degrés à Lille, 13 à Paris, et dans l'après-midi, la chaleur s'installe donc sur le sud du pays. Météo France prévoit entre 32 et 34 degrés demain après-midi en Occitanie et en Provence, avec 31 à Marseille, 30 à Bordeaux, 27 à Limoges, 23 degrés à Paris et 19 degrés au Havre.
1: Et merci d'écouter France Info, 19h30. Un nouveau point sur l'info avec vous, Sarah Ders.
2: L'Allemagne en pleine élection régionale décisive après les premières estimations ce soir. Le chancelier Friedrich Merz reconnaît un désastre électoral pour son parti. D'après les premiers sondages, l'extrême droite et la gauche sortent gagnants du scrutin en Allemagne. Forte progression de l'extrême droite, l'AfD, dans une région du nord-est de l'Allemagne, deux semaines après sa victoire historique en Saxe-Anhalt. L'Iran a fermé le centre de langue française, l'un des principaux établissements d'enseignement du français en Iran, lié à l'ambassade de France. La raison avancée par la justice iranienne, l'établissement a mené des activités jugées illégales. Et en plein regain de tension au Moyen-Orient, les prix des carburants s'affolent. Le prix du gasoil à près de 2,41 euros en moyenne, un nouveau record. Le gouvernement réfléchit à de nouvelles aides carburant avant une réunion demain. Les monuments sont en péril, l'alerte du secteur de la restauration du patrimoine qui interpelle donc Emmanuel Macron et Sébastien Lecornu. Le secteur interpelle l'exécutif alors que se déroule ce week-end la 43e édition des Journées européennes du patrimoine. Une police qui n'est pas prête à rendre des comptes perd toute sa légitimité. Déclaration tout à l'heure sur France Info de la présidente d'Amnesty International France. L'ONG s'oppose à la proposition de loi voulant instaurer une présomption d'usage légitime des armes à feu par les forces de l'ordre. Des centaines de rassemblements partout en France ce week-end. Lorient, Carcassonne, Lyon, Rennes et aujourd'hui Marseille et Paris. Le PSG affronte ce soir l'OM au stade Vélodrome, un classique. Match à 20h45, l'OM a perdu ses 4 derniers matchs de Ligue 1 de football.
1: Et justement, merci beaucoup Sarah Ders, le club France Info, l'équipe. Dans un quart d'heure, on va reparler de cette affiche du soir. Les Marseillais en grande difficulté depuis le début de la saison. Mais d'abord, les résultats électoraux en Allemagne. Percée confirmée pour l'extrême droite.
3: 17h20. Thomas Séchier.
1: 4 millions d'Allemands étaient appelés aux urnes aujourd'hui dans deux régions, dont Berlin, la capitale, et en Mecklembourg-Poméranie occidentale. Bonsoir Sandrine Eto à Andegg.
4: Bonsoir Thomas.
1: On vous retrouve en direct de Berlin et c'est confirmé, l'AfD, la formation d'extrême droite, remporte une deuxième région en deux semaines.
4: Oui, une deuxième victoire pour l'AfD qui récolte dans le Mecklembourg-Poméranie occidentale 38% des voix et devient donc la première politique de ce land du nord-est de l'Allemagne. Le parti gagne 21 points par rapport à 2021. Peu après l'annonce de ses résultats, Friedrich Merz a fait une courte déclaration devant la presse, le visage défait. C'est une autre claque pour le chancelier. Le pire scénario, celui qu'il redoutait, s'est produit ce soir.
5: Ergebnisse in Mecklenburg-Vorpommern können wir nicht schönreden. Das ist ein Desaster.
4: Les résultats de l'élection dans le Mecklembourg-Poméranie occidentale sont un désastre, on ne peut que l'admettre. La CDU a été écrasée par la polarisation entre le SPD et l'AfD. L'extrême droite poursuit donc sa percée amorcée en Saxe-Anhalt le 6 septembre avec cette première place. La déclaration ce soir de la ministre-présidente sortante Manuela Schwesig est donc arrivée deuxième. L'AfD ne pourra pas former de gouvernement, c'est ce qu'elle a affirmé. Elle est donc candidate à sa succession dans la région. On note le score de la CDU qui obtient 5,5% des voix. C'est le pire score pour le parti conservateur dans une élection régionale depuis 75 ans.
1: Débâcle de la CDU donc dans ce land de Mecklembourg-Poméranie occidentale. Qu'en est-il à Berlin, Sandrine ?
4: Et c'est un autre camouflet hein, pour Friedrich Merz dans la capitale. Il misait beaucoup sur cette élection. Berlin était dirigé par une coalition CDU-SPD depuis 2023. Ce ne sera plus le cas. Le parti conservateur obtient 20% des voix. Il est derrière le parti radical de gauche, dit Linke, qui remporte donc la Chambre des représentants et la mairie de Berlin. On note la troisième place pour l'AfD, ex aequo avec les Verts qui sont en recul. Là encore, c'est une percée inédite pour le parti d'extrême droite dans la capitale. Et le SPD, lui, perd du terrain à Berlin.
1: Quel est l'avenir maintenant pour le chancelier allemand ?
4: Eh bien, il est encore plus fragilisé. Il reste convaincu que le pays peut et doit réformer. C'est nécessaire. Il avait dit le 6 septembre, après la victoire de l'AfD en Saxe-Anhalt, qu'abandonner n'était pas une option. C'est ce qui semble pour l'instant être le cas ce soir. Il y a toujours une réunion de crise au siège de la CDU à Berlin. Tout à l'heure, il a aussi dit « Je souhaite que ce pays redevienne une terre de nouveau départ. » Peut-être à lire un message entre les lignes concernant son propre à venir à la tête du pays.
1: Merci beaucoup Sandrine Netto-Handeg, correspondante de France Info à Berlin avec les moyens techniques d'Éric Audra, et j'accueille dans ce studio Joachim Bitterlich. Bonsoir.
6: Bonsoir.
1: Ancien ambassadeur, ancien conseiller du chancelier Helmut Kohl qui appartenait à la CDU. Comment est-ce que vous lisez ces résultats, effondrement de la CDU et nouvelle percée de l'extrême droite ?
6: Je vois les résultats un peu plus complexes que votre correspondant.
1: Allez-y.
6: Évidemment, un désastre pour la CDU, en ce que les Allemands appellent MacPom.
1: Cette région d'Allemagne.
6: Le nom est trop long. On appelle MacPom un désastre, c'est vrai, mais une défaite pour la SPD dans ce pays, où on avait l'espoir jusqu'au dernier moment que Manuela Schwesi, la ministre-présidente actuelle, pouvait encore dépasser l'AfD. Mmh. Non. Je regrette, non. Et à Berlin...
1: Donc défaite de la droite et de la gauche.
6: Défaite de la droite et en partie de la gauche face à l'extrême droite, mais qui ne peut pas gouverner avec ses 37-38%. Et de l'autre côté, Berlin, pour moi, personne ne le voit, c'est le désastre des sociaux-démocrates, en réalité. Regardez, le parti qui a gouverné Berlin pendant plus que 40 ans, avec 40% et plus, arrive à 12% des électeurs. Mmh. L'ancienne coalition à Berlin récolte encore 32% des voix. Donc pour moi, c'est un choc. Et l'extrême gauche, les anciens communistes, hein, ont fait une campagne à Berlin sur un sujet, peut-être pas inconnu à Paris, même.
1: Le logement.
6: Non. Même pas le logement, non. Le premier sujet était les poubelles. Mm. Les déchets. Les déchets, la ville sale à Berlin était la campagne de l'extrême gauche.
1: Vous nous dites, du coup, que la gauche enregistre de mauvais résultats aussi ce soir, mais c'est donc également le cas du parti conservateur, la CDU.
6: Exactement.
1: Au profit de l'extrême droite qui arrive en tête dans une région qui est plutôt bien placée à Berlin. Qu'est-ce que cela dit de Berlin, l'évolution
6: Berlin
1: de la société
6: toujours,
1: allemande ?
6: Berlin a toujours été ce que j'appelle un petit peu chaotique dans les différents partis. La CDU a dû échanger son candidat à la dernière minute suite à son désastre de communication après l'attentat contre des réseaux d'électricité à Berlin. La SPD n'a pas choisi ce que j'appelle la bonne candidate populaire à Berlin, mais ils ont pris un importé d'Hanovre qui ne passait pas du tout. Et le reste aussi, pour les autres, et la sensation, l'extrême-gauche, si vous voulez, gagne avec une campagne, ce que j'appelle tout à fait claire et simple, sur la propreté de la ville.
1: Et, est-ce qu'on assiste à l'effondrement des partis traditionnels en Allemagne ?
6: Là est le problème. Là, exactement le problème, pour moi, la déception de ces élections, où l'état réel de l'Allemagne, c'est la perte des partis traditionnels en Allemagne. Et vous pouvez y inclure les Verts, si vous voulez, qui font partie des traditionnels lentement. Et j'ose un pronostic, si SPD et CDU, si les sociodémocrates et les chrétiens-démocrates ont le courage de mettre en œuvre maintenant leur grand paquet de réformes sur les retraites, sur la santé, sur la sécurité intérieure, sur l'économie. C'est peut-être la dernière fois que l'AFD a vécu une telle percée.
1: Mais c'est ce que dit Friedrich Merz, le chancelier. Il dit, il est au pouvoir depuis un peu plus d'un an, et il dit qu'il va mener ses réformes structurelles pour transformer le pays. Et on voit que élection régionale après élection régionale, il enregistre des revers.
6: Là est le problème de fond. Nous avons vécu ça à plusieurs moments de l'histoire allemande, si vous voulez, avec un électorat plus difficile à l'Est que nous avons vécu à l'Ouest, avant la réunification. Certes, c'est vrai, mais je pense que la seule solution pour les partis au pouvoir, si vous voulez, c'est d'atteindre la percée sur les réformes nécessaires. La percée contre l'immobilisme allemand qui a quand même gouverné l'Allemagne pendant 20 ans, Merkel. À la fin.
1: C'est amusant parce que nous, en France, on a souvent eu l'image de l'Allemagne, pays culture de la coalition, culture du compromis.
6: Oui.
1: Certains enviaient justement le modèle allemand, avec cette, effectivement, la droite, la gauche gouvernent à peu près ensemble, et ça faisait, ça maintenait assez bas les extrêmes, et je mets des guillemets à cette expression. Ça
6: n'est plus le cas aujourd'hui. Je cite toujours deux personnages. Je cite toujours Willy Brandt, peut-être encore connu en France, les années 70, le grand leader des sociaux-démocrates, qui j'ai voté lorsque j'ai eu le droit à l'époque, à 18 ans, pour voter pour la première fois, Willy Brandt et Helmut Kohl étaient toujours d'accord, nous ne tolérons pas un parti extrême à notre gauche ou à notre droite. Et cette idée qui a tenu jusque dans les années 90 s'est mise en question avec la réunification, avec un électorat beaucoup plus difficile, beaucoup moins, je dirais, fiable quelque part pour les partis politiques, un électorat qui regarde sans pitié ce que j'appelle le manque de personnalité, le manque d'idées claires, le manque d'idées, je dirais, que les gens comprennent à la fin. Le manque surtout de contrôle, le manque de confiance. Là est le problème de fond de l'AFD. L'AFD est un parti anti, si vous voulez, purement anti, à l'extrême. Et jusqu'à maintenant, les partis, et ça s'est montré aux Sachsen-Anhalt, et maintenant aussi à Berlin, les partis traditionnels n'ont pas su, ce que j'appelle, passer le message et leurs objectifs de manière très claire et nette.
1: Et d'ailleurs,
6: que les gens comprennent et suivent.
1: Ça n'est pas propre à l'Allemagne, d'ailleurs.
6: Non.
1: On voit ce mouvement un peu partout en Europe.
6: Je comprends. Je ne voulais pas faire allusion à la France.
1: Est-ce que vous pensez que l'AFD peut aller jusqu'à gouverner, pourquoi pas, l'Allemagne, jusqu'à
6: remporter les élections législatives ? J'ai osé un pari il y a quelques jours en disant que l'AFD ne gouvernera dans aucun land en Allemagne. Et
1: parce qu'il faut former des coalitions, effectivement, ils arrivent en tête
6: des élections,
1: mais il leur manque quelques sièges à chaque fois pour exercer vraiment le pouvoir.
6: Par exemple, Berlin aura soit une coalition de trois partis, CDU, SPD et les Verts, ou bien Die Linke, l'extrême gauche, avec les sociaux-démocrates et les Verts, mais en Poméranie, même histoire, ce sera une coalition à trois contre l'AFD, mais les partis traditionnels doivent comprendre enfin qu'ils doivent changer leur attitude de fond vis-à-vis de l'électorat et surtout regagner la confiance des gens. Là est la clé. Et j'ai toujours critiqué les partis traditionnels courent derrière l'extrême droite ou l'extrême gauche. Non. C'est à eux de former de manière claire et compréhensible l'agenda pour la population. C'est ça la clé.
1: Vous disiez que le gouvernement au pouvoir doit mener à bien ces réformes structurelles. Vous parliez des retraites notamment. Est-ce que vous estimez que le chancelier Merz reste légitime pour mener ces grandes réformes après avoir subi donc ces débâcles successives ?
6: Je sais que Friedrich Merz est contesté en Allemagne. C'est clair et net. Lisez par exemple la semaine dernière The Economist avec une critique extrêmement sévère contre lui. Merz n'est peut-être pas le leader idéal du tout, mais où sont les alternatives aujourd'hui ? Là est le problème. On cite dans la presse trois candidats alternatifs potentiels, mais personne n'osera sortir de ce que j'appelle la forêt. Non, ils n'osent pas.
1: Donc il reste faute de mieux.
6: Il reste exactement faute de mieux. Et c'est en même temps une certaine chance pour lui. S'il le prend au sérieux et s'il réussit à convaincre son partenaire, la SPD, M. Klingbeil est aussi contesté chez eux, pour faire passer les réformes nécessaires pour sortir l'Allemagne de son immobilisme de 20 ans.
1: Merci beaucoup pour votre regard ce soir, Joachim Bitterlich, ancien ambassadeur, ancien conseiller du chancelier Helmut Kohl, invité du 17-20 de France Info. Vous restez avec nous, le tour de l'actu arrive dans quelques secondes.
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1: 19h46, à la une, Sarah Derst, le président français et le premier ministre canadien, ensemble à Saint-Pierre-et-Miquelon.
2: Une visite, une rencontre sans précédent dans ce petit territoire français de l'Atlantique Nord. La France et le Canada sont deux grandes nations indépendantes et qui veulent le rester, réaffirme ce soir Emmanuel Macron. Un message fort adressé à Donald Trump. Autre annonce, les deux nations vont travailler à un rapprochement sur la pêche, la sécurité et l'énergie. La colère ce week-end contre la proposition de loi qui instaure une présomption d'usage légitime des armes par les forces de l'ordre. Manifestation à Marseille, Lyon, Caen, Annecy et cet après-midi à Paris. Des milliers d'opposants dans la rue contre ce texte qui revient selon eux à un permis de tuer. Plus aucun train entre Toulouse et Carcassonne ce soir, trafic interrompu. Entre donc Toulouse et Carcassonne, après un accident sur un passage à niveau entre un train et une voiture, une femme en urgence absolue. Une victoire de l'équipe de France. Ce soir à l'Euro de volley, les Bleus viennent de battre le Portugal 3-0 et se qualifient en quart de finale.
1: Les journées du patrimoine s'achèvent ce soir. Parmi les milliers de sites qui ont ouvert leurs portes gratuitement tout le week-end, il y avait l'hôtel Drouot à Paris, la célèbre maison de vente aux enchères. Demain, il y a cette vente exceptionnelle de près de 300 objets ayant appartenu à Brigitte Bardot et on a pu les découvrir tout au long de la journée, Joséphine Ortuno.
14: Des lunettes de soleil siglées bébé, un fauteuil en rotin ou encore une vieille machine à écrire, tout ça dans un décor Vichy des années 60.
15: C'est vraiment marrant.
14: Claire ne sait pas où donner de la tête.
15: Pour moi, c'est un miroir que j'ai trouvé sympa dans le coin orange et les couverts en argenterie.
14: Qu'on a sous les yeux là.
15: Qu'on a sous les yeux et que je trouve très joli. Et je trouve que les gravures de mode sont très sympas.
14: Des objets simples qui révèlent beaucoup sur le quotidien de l'icône, explique Franck Guillou, son ancien secrétaire particulier.
16: On imagine une star du niveau de Brigitte vivre dans un luxe au milieu du marbre, de l'or. Enfin bon, alors que Brigitte détestait le luxe, elle le dit toujours, j'aime le confort mais je déteste le luxe. Elle n'aimait pas les choses clinquantes, voilà. Tout ça, elle détestait.
14: Et cet esprit Bardot, Omar le connaît bien.
17: Nous avons loué une maison à 200 mètres de la sienne.
14: Il est venu des Pays-Bas spécialement pour la vente aux enchères.
17: Mon fils l'a déjà vue. Moi, je n'ai jamais voulu l'attendre pendant des heures pour la voir sortir. Je lui ai envoyé des lettres de temps en temps ou des petites peintures que j'ai mis dans sa boîte aux lettres. Et des fleurs, bien sûr. C'est dans mon cœur, c'est déjà bien assez.
14: Dans son cœur et bientôt dans sa maison, il a déjà repéré une petite pépite.
17: Je ne vais pas dire lequel précisément, parce que je ne veux pas que les gens l'achètent avant moi, mais c'est l'un des portraits. C'était vraiment dans sa maison, c'est incroyable.
14: Pour repartir avec ce portrait, Omar va devoir mettre le prix, car même si certaines estimations vont de 20 à 80 euros, ce n'est qu'un point de départ, rappelle le commissaire priseur Alexandre Mignon.
18: On est plus là en train d'attendre des décollages, effectivement, qui peuvent commencer pour pas mal d'objets à faire x10, même x100.
14: Tout ça grâce à un nom.
19: Brigitte Bardot.
20: Brigitte Bardot.
21: Brigitte Bardot, all my life.
19: Brigitte Bardot.
14: Brigitte Bardot. Brigitte Bardot, comme le nom de sa fondation qui défend les animaux. Ses représentants vont d'ailleurs bénéficier de la moitié des fonds récoltés par cette vente.
1: Et l'autre moitié ira à son fils. Merci beaucoup, Joséphine Ortuno.
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1: Le club France Info, l'équipe, comme tous les dimanches soirs, avec ce soir Frédéric Varinguet. Bonsoir.
23: Bonsoir.
1: Directeur adjoint de la rédaction de l'équipe. On va bien sûr parler du classique Marseille-PSG, coup d'envoi dans moins d'une heure maintenant à 20h45, match de clôture de la cinquième journée de Ligue 1 qu'on vivra avec vous, Julien Froment, depuis le Stade Vélodrome. Julien, quelle est l'ambiance dans ce Vélodrome avec des supporters marseillais qui n'ont pas vraiment fait le plein de confiance hein, avant ce match, c'est le moins qu'on puisse dire.
24: Effectivement, ils sont un peu comme moi. Vous entendez ma voix un peu à faune, et ben voilà, c'est exactement pareil du côté des supporters marseillais. Une ambiance assez particulière. Hein. J'en ai fait quelques-uns des classiques entre l'OM et le Paris Saint-Germain. Et habituellement, sur le parvis, il y a une ambiance de feu avec des fumigènes, des chants, bien évidemment hostiles au Paris Saint-Germain. Et bien là, c'était le calme plat. On a l'impression d'assister presque à une marche funéraire vers le stade Vélodrome pour assister à ce qui peut ressembler à déjà une défaite d'emblée pour les Marseillais face aux Parisiens. Voilà, c'est vraiment une drôle d'ambiance pour cette équipe de l'OM qui, vous l'avez dit, sportivement ne va pas bien. 4 défaites sur les 5 matchs disputés cette saison, toutes compétitions confondues, et qui, à l'heure où on se parle, eh bien, sont actuellement relégables en Ligue 1 en 17e position.
1: Alors bon, on sait que la beauté du sport, c'est parfois d'avoir un résultat imprévu, Frédéric Varinguet, mais c'est vrai que l'ambiance est vraiment morose à Marseille. D'ailleurs, il restait des places pour ce match hier après-midi, ce qui n'arrive quasiment jamais hein, pour un classique. Ça dit quelque chose de ce qui est en train de traverser l'OM ?
23: Oui, effectivement, c'est rarissime. Le classique, c'est depuis des dizaines d'années le rendez-vous à ne pas manquer pour les supporters de l'OM. Et effectivement, cette saison, il y a une morosité qui a gagné les supporters en raison notamment du recrutement, de l'absence de recrutement du club.
1: Aucune recrue.
23: Voilà, comme vous le savez, au Mercato, le club n'a acheté aucun joueur, ce qui n'arrive quasiment jamais, et encore moins à l'Olympique de Marseille. Donc voilà, Bruno Genesio, le club est arrivé, le coach est arrivé avec de bonnes intentions, mais avec des moyens très très limités. Et on voit que depuis le début de saison, c'est très très compliqué pour l'OM.
1: On va voir si l'OM arrive quand même à faire un résultat ce soir face au Paris Saint-Germain. Côté parisien, Frédéric, une ombre au tableau quand même, c'est la justice qui s'intéresse à nouveau, si je puis dire, au président du club, Nasser Al-Khelaïfi.
23: Oui, en effet, c'est une info que notre journaliste Marc Le Plongeon a sortie hier. Il y a une enquête préliminaire qui a été ouverte contre le président du PSG pour prise illégale d'intérêt.
1: Président du PSG qui est aussi président du groupe BIN, hein, notamment
23: BIN Media Group,
1: les chaînes de télé qui sont l'un des diffuseurs du football français.
23: Absolument, et membre du conseil d'administration de la Ligue de foot. Et donc, voilà, il est soupçonné d'avoir influé sur des décisions favorables à BIN. Bon, alors effectivement, la justice est entrée dans le coup. Je ne suis pas sûr que ça ait la moindre influence sur les performances du PSG ce soir, mais effectivement, c'est une affaire qui pourrait déboucher sur des moments importants pour le club.
1: Enquête préliminaire donc ouverte par le parquet de Paris. L'actu du jour également, Frédéric, c'est le cyclisme, le début des mondiaux. Ça se passe à Montréal au Canada et on attend le contre-la-montre. D'ailleurs, les premiers coureurs sont élancés et on attend, je crois, Paul Sexas dans quelques minutes.
23: Oui, Paul Sexas qui va partir dans quelques minutes, effectivement.
1: 20h07, me semble-t-il.
23: 20h07, bravo. Paul Sexas, oui, qui a tenu à s'aligner dans cette épreuve du contre-la-montre. Ce n'était pas forcément la volonté du sélectionneur Thomas Vauclair, mais le jeune Français qui fêtera ses 20 ans dans quelques jours s'est montré persuasif. Il avait très envie de s'aligner et il a l'ambition de faire un bon résultat. Alors, qu'est-ce qu'il peut viser un top 5, lui, il parle peut-être même d'un podium, il se sent en forme. On va voir. Ce qui est certain, c'est qu'a priori, la victoire ne devrait pas échapper à Remco Evenepoel, le grand spécialiste du contre-la-montre.
1: On verra si Paul Sexas arrive effectivement à monter sur le podium. Merci beaucoup Frédéric Varinguet, directeur adjoint de la rédaction de l'équipe. Et votre coup de cœur série du jour, Laurent Vallière, c'est Youth, jeunesse en français.
0: Il y a la série sur les trentenaires célibataires dans une grande ville, c'est Sex and the City. La série sur les femmes mariées délaissées dans leur belle villa de banlieue, c'est Desperate Housewives. La série sur une jeune londonienne de 33 ans, désespérément célibataire, qui multiplie les rencontres sur les applications, c'était la série très crue Fleabag. Et bien voici la série tout aussi crue et drôle sur une femme divorcée qui élève seule son fils et tente de concilier vie professionnelle et recherche d'un nouveau partenaire sexuel. Alex est une londonienne de 50 ans. En visite chez son médecin, dès le début de la série, on comprend qu'elle veut profiter de son restant de vie sexuelle. Alors elle fonce et en oublie de faire attention à son langage lorsqu'elle est en présence de son fils, un fils parti à l'université, mais en proie à des pulsions sexuelles et amoureuses qu'il ne maîtrise pas.
5: My son Rory heads off to university next month. Love you.
19: Yeah, love you.
5: I love you. I think I get back out there. Just fun, lightly degrading sex.
0: Mom. On peut ajouter des parents malades dont l'héroïne doit s'occuper, un milieu professionnel, le monde de l'édition, forcément les sentiments interfèrent au travail, en particulier lorsqu'un auteur à succès quitte sa maison d'édition.
5: When did it all stop being fun? In 4 years, I've not had a man in my bed. I need to meet someone now.
0: La série Youth, disponible à partir d'aujourd'hui sur HBO Max, est bien vue avec un humour noir et des paroles crues que s'est déroulée sa comédienne Sharon Horgan. Avec son brushing blond, ses pommettes hautes, celle qui est aussi autrice et productrice joue impeccablement les paumées et ne s'interdit aucun gag salace, un peu comme dans son autre série actuellement disponible sur Arte, ça s'appelle Catastrophe, et ça suit sans pudeur les affres d'un couple et de la parentalité. Cette fois, avec Youth, qui signifie jeunesse, elle raconte cette jeunesse perdue que tente de reconquérir la femme de 50 ans, désespérément jalouse de toutes les minettes de 20 ans qui passent devant elle, mais aussi la jeunesse tout à fait réelle de son fils en proie à des angoisses existentielles.
5: Do you think you can still be sexy when you're 60? Like in a club?
20: That's too much eye contact!
0: Youth, une série crue, drôle et surtout bien vue, comme un bain de jouvence. 8 épisodes à partir d'aujourd'hui sur HBO Max.
1: L'Empire des séries, comme chaque week-end sur France Info avec vous, Laurent Vallière, à réécouter sur franceinfo.fr et sur l'appli Radio France. À suivre la météo et puis c'est le 20h minuit qui arrive.
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1: Et la semaine s'annonce ensoleillée, Patricia Charbonnier.
25: Les conditions météo resteront anticycloniques tout au long de la semaine et cet anticyclone va donc maintenir encore une fois un temps sec et ensoleillé. En début de journée demain, nous aurons localement quelques bancs de grisailles, en particulier sur la Bretagne et puis de la Loire, sur la Normandie, le centre-val de Loire et dans le val de Saône. Après dissipation de cette grisaille, le temps s'annonce donc très ensoleillé estival sur l'ensemble du pays avec la tramontane qui va souffler demain jusqu'à 60 km/h en pointe et le mistral qui va se renforcer en vallée du Rhône pour atteindre les 70 km/h en rafale. La fraîcheur sera parfois assez marquée demain matin sur la moitié nord, 6 degrés à Reims, 9 degrés à Lille, 13 à Paris et dans l'après-midi. La chaleur s'installe donc sur le sud du pays. Météo France prévoit entre 32 et 34 degrés demain après-midi en Occitanie et en Provence, avec 31 à Marseille, 30 à Bordeaux, 27 à Limoges, 23 degrés à Paris et 19 degrés au Havre.
1: Patricia Charbonnier, excellente soirée à l'écoute de France Info. Vous la passez en compagnie de Soizic Bourg ce soir. Bonsoir Soizic.
26: Bonsoir Thomas, ravi de vous accompagner jusqu'à minuit pour vous informer. 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Bienvenue à tous, il est 20h.
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26: Un nouveau point sur l'info avec Stéphane Milhomme. Bonsoir Stéphane.
27: Bonsoir Soizic, bonsoir à tous. Et Friedrich Merz promet de poursuivre ses réformes malgré des échecs électoraux dans deux nouvelles régions en Allemagne. Le chancelier reconnaît un désastre électoral pour son parti dans le nord-est du pays à l'issue d'élections régionales. Le parti d'extrême droite AfD réalise entre 37 et 38%, 36% pour les sociaux-démocrates. Attention, il ne s'agit que de sondages sortis des urnes. Et puis dans la région de Berlin, l'AfD améliore ses scores et la gauche radicale devance le parti du chancelier dans l'attente toujours de résultats définitifs. Élections législatives cette fois en Russie, 3 jours de scrutin avec des incidents ces dernières heures, plus d'un millier d'attaques informatiques et les autorités avancent que la Russie a été visée par plus d'un millier de drones ukrainiens. On y revient dans un instant sur France Info. La France et le Canada sont de grandes nations indépendantes et qui veulent le rester, les mots d'Emmanuel Macron aux côtés du Premier ministre canadien Friedrich Merz, du Premier ministre canadien décidément Marc Carnet. Les deux hommes se rencontrent à Saint-Pierre-et-Miquelon, territoire français d'Amérique du Nord. La France et le Canada vont travailler à un rapprochement en termes d'énergie, de pêche et de sécurité. Une nouvelle affaire de violence autour des crypto-monnaies. Une famille a été séquestrée chez elle à Vendat-le-Vieil dans le Nord parce que le père travaille dans ce secteur des monnaies virtuelles. La famille a dû communiquer aux 4 suspects, les haoudoirs, les codes pour dérober des milliers d'euros.
28: Les 4 individus s'introduisent en pleine nuit au domicile de cette famille, une maison individuelle entourée d'un petit jardin dans un quartier calme de Vendat-le-Vieil. Les deux parents et les deux enfants, une fillette scolarisée au collège et un petit garçon en classe de CE2 sont ligotés avec du scotch noir. Mais les suspects en ont surtout après le père de la famille, un homme qui travaille dans le secteur des crypto-monnaies, c'est-à-dire des monnaies virtuelles. Les agresseurs l'insultent, le menacent, le frappent, ils l'obligent à communiquer ses informations ainsi que ses codes d'identification avec un seul but, lui dérober l'équivalent de 40 000 euros en crypto-monnaie. Les 4 individus restent pendant plus de 3 heures dans la maison avant de prendre la fuite à bord d'un véhicule. Ils sont toujours recherchés par la police. Après avoir passé une partie de la nuit attachés, les 4 victimes, elles, réussissent finalement à se libérer de leurs liens.
27: Léa Oudoir, ici Nord, ex-France Bleu. La circulation des trains interrompue ce soir entre Toulouse et Carcassonne, conséquence d'un accident sur un passage à niveau vers 17h30 en Haute-Garonne. Une femme est depuis soignée en urgence absolue en attendant la reprise vers vers 21h. La SNCF met en place un transport par autocar. Et puis les footballeurs de Lille chutent à Nice 2-1 et ratent l'occasion de reprendre la tête du championnat. Un classique de Ligue 1, c'est dès 20h45. Et vous le vivrez sur France Info, l'Olympique de Marseille face au PSG. Actuellement, les Parisiens sont 10e et les Marseillais avant-dernier.
26: Merci beaucoup Stéphane Milhomme. Allez, le programme d'ici une demi-heure sur France Info. Nasser El Khelaifi dans le viseur de la justice, le président du Paris Saint-Germain sous le coup d'une enquête du parquet de Paris pour prise illégale d'intérêt. On va vous expliquer. Et puis le foot, justement, on suivra le classico MPSG avec nos commentateurs sur place. Mais tout de suite, les élections en Russie.
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26: Élection législative pour renouveler les 450 sièges de la Douma, la chambre basse du Parlement russe. Le scrutin qui a débuté vendredi se termine. Les derniers bureaux de vote sont en train de fermer. Bonsoir Jean-Didier Revoin.
2: Bonsoir.
26: Correspondant de France Info à Moscou, on attend encore les résultats. Mais ça promet pas beaucoup de suspense, hein, tant on sait que les oppositions sont réprimées par le régime.
2: Oui, effectivement, c'est une élection qui permet surtout au Kremlin de légitimer son action, hein, particulièrement dans le conflit qu'il oppose à l'Ukraine. La preuve, eh bien, c'est qu'en cours de campagne électorale, le parti Yabloko, le seul parti qui demandait un arrêt des combats, a été ses candidats ont été invalidés. Ils n'ont pas pu concourir à l'élection législative. Cela veut dire qu'au sein de l'opposition systémique, c'est-à-dire celle qui siège au Parlement parce qu'elle ne conteste pas les règles de fonctionnement du pouvoir russe, eh bien, personne ne va contester les décisions à venir du Kremlin. L'objectif pour les autorités russes est bien évidemment d'avoir les mains libres pour appliquer les politiques qu'elles jugent nécessaires sans contestation interne. Mais par contre, ce qu'on sait moins, c'est qu'il y a aussi des scrutins locaux qui ont lieu aujourd'hui en Russie, auxquels Yabloko, ce parti qui réclame l'arrêt des combats, est autorisé à participer. Et donc, ça va être intéressant de voir si ces petits partis réalisent des scores intéressants au plan local. Ça fournira au Kremlin une indication de comment est-ce que la population russe perçoit ces décisions, ces réformes, ces politiques, et d'ajuster ces décisions à la marge.
26: En revanche, Jean-Didier, ce qui a marqué cette élection, ce sont les attaques de l'Ukraine sur la Russie à pratiquement chaque jour du scrutin.
2: Oui, effectivement, et la plus importante a eu lieu cette nuit. 1600 drones ont été neutralisés au-dessus du ciel russe, dont 450 qui se dirigeaient vers Moscou. Alors le ministère russe de la Défense a annoncé qu'il allait intensifier ses frappes contre des installations militaires à Kiev. Tout ça, c'est une revanche par rapport à la volonté ukrainienne de perturber ce vote important pour les autorités russes, du moins formellement. Et on s'attend donc dans les jours qui viennent à voir les frappes de missiles russes s'intensifier sur Kiev, sachant que les Ukrainiens ont des déficiences en matière de défense antiaérienne et qu'il leur est compliqué, difficile d'arrêter ces drones à réaction et ces missiles.
26: Jean-Didier Revoin, correspondant de France Info à Moscou. Et à l'instant, le parti présidentiel Russie Unie remporte les législatives. C'est un sondage sorti des urnes qui nous l'apprend. Bonsoir Florent Parmentier.
3: Bonsoir.
26: Vous êtes politologue, secrétaire général du CEVIPOF, le centre de recherche politique de Sciences Po. Alors on l'a un peu évoqué avec Jean-Didier Revoin, il n'y a pas vraiment de suspense pour cette élection. Et a priori, le sondage sorti des urnes, donc c'est encore à prendre évidemment avec des pincettes, donne gagnant le parti présidentiel Russie Unie, donc le parti de Vladimir Poutine. Ça ne vous surprend pas ce résultat, on l'imagine?
3: Non, il n'y a pas beaucoup de surprises à attendre de ce scrutin. Peut-être qu'il faut partir des trois enjeux qui sont importants, voilà, pour le situer. Pour le pouvoir en place, c'est avant tout une question de légitimation de la politique qui est menée dans un contexte où la fatigue vis-à-vis de la guerre commence à se faire sentir. Et donc, c'est ce qui a été très bien dit, c'est-à-dire cet élément de baromètre de l'opinion publique pour savoir exactement là où se situe l'opinion publique par rapport à la guerre en Ukraine. Au-delà de la légitimation, c'est pour le pouvoir là aussi l'occasion de maintenir une forme de contrôle politique. Il faut se souvenir que jusqu'à ces élections d'aujourd'hui, les dernières ont lieu en 2021, eh bien Russie Unie avait une super majorité, c'est-à-dire qu'elle avait plus que les 300 sièges de super majorité qui permettent de changer la constitution si besoin. Russie Unie sera-t-elle en mesure de conserver cette super majorité? Ça, c'est véritablement voilà l'un des enjeux peut-être de suspense s'il devait être sur la voie. Et puis il y avait un troisième enjeu pour Vladimir Poutine, c'est de montrer qu'il était capable de gérer sa sécurité intérieure au moment des élections, alors que les attaques de drones ukrainiens ont été extrêmement présentes dans la campagne, que les attaques cyber l'ont été également, et que la question de la mobilisation éventuelle après ces élections législatives a pu agiter une partie de l'opinion publique. Donc je pense que c'était vraiment les trois enjeux de cette élection.
26: Oui, mais il y a des signaux contradictoires, Florent Parmentier, parce qu'il y a un an encore, l'opinion publique russe acclamait Vladimir Poutine et les actions de son armée en Ukraine, mais depuis cet été, l'optimisme avait déjà faibli, donc il y a une profonde lassitude des Russes vis-à-vis de la guerre, ça c'est clair, mais ça n'implique pas pour autant une diminution du taux d'approbation de Vladimir Poutine.
3: Oui, on peut l'analyser peut-être de la manière suivante, c'est-à-dire que la guerre peut ne pas être populaire. On se souvient qu'elle a été en 2022 une surprise pour beaucoup de Russes, qu'elle avait elle-même mené un certain nombre de départs de la Russie. Pour autant, la question peut-être n'est pas à ce stade celle que se posent les électeurs. Les électeurs russes se posent peut-être la question de maintenant que nous sommes dans cette situation. Le choix n'est pas entre la guerre ou pas la guerre, mais de savoir comment sortir de cette situation. Et force est de constater qu'aujourd'hui, sur ce terrain-là, les élections à laquelle nous assistons, en dehors de ce parti Yabloko qui avait été mentionné, opposé Russie Unie, le parti de Vladimir Poutine, à différents partis qu'on appelle d'opposition systémique, c'est-à-dire qui soutiennent à un degré ou à un autre la guerre en Ukraine et Vladimir Poutine. Donc on a effectivement cette situation dans laquelle, tant que la question reste en quelque sorte qui est le mieux à même de nous sortir de ce conflit, c'est un peu différent. Est-ce que la guerre est critiquée, en d'autres termes, parce qu'elle ne va pas assez vite ou parce qu'on ne veut plus de guerre? Ce sont deux manières d'appréhender le problème de manière assez radicalement différente.
26: Et puis peut-être qu'aussi les frappes qui ont eu lieu pendant ce scrutin favorisent un effet union nationale.
3: C'est toujours un élément à craindre. Cela peut-être était également l'un des enjeux des frappes pendant l'été sur les entrepôts. C'était, disons, un moyen pour l'Ukraine de tenter de mécontenter l'opinion publique russe de manière à ce qu'elle cesse le soutien et à la guerre et aux autorités. Il reste à voir effectivement quelle sera l'efficacité réelle sur ce point. Pour l'instant, on aura probablement des signaux assez divers, avec probablement aussi une polarisation entre des personnes qui soutiennent Vladimir Poutine et la guerre et un grand nombre d'abstentionnistes, puisque le nombre d'abstentionnistes dépasse les 40%. Et que pensent les abstentionnistes? C'est également un élément que ne dira pas le scrutin.
26: Et ce sera effectivement un signal envoyé à Vladimir Poutine. Il y a aussi une autre ombre qui planait sur ce scrutin, Florent Parmentier, l'organisation d'une nouvelle conscription par Vladimir Poutine sur le modèle de la mobilisation partielle de 300 000 réservistes en septembre 2022. C'est le scénario qu'avait présenté Volodymyr Zelensky, le président ukrainien, en août dernier, et que son homologue russe s'était empressé de réfuter, puisque c'est une idée, on le sait, très impopulaire en Russie, jusque dans les cercles dirigeants les plus proches du Kremlin. Mais pour autant, est-ce que vous pensez que le président russe va attendre quelques jours, maintenant que ces élections sont passées, pour la mettre en place, cette conscription?
3: S'il a une majorité constitutionnelle, une supermajorité, il sera en mesure de le faire. La question et la manière d'arbitrer sur l'idée du je le fais ou je ne le fais pas sera calquée sur le calendrier prévisible de la fin de conflit et des ambitions finale de ce conflit, autrement dit de l'état final recherché. Est-ce que nous sommes dans une dynamique dans laquelle le point d'arrivée c'est de faire céder l'Ukraine, ou est-ce que c'est plus loin? Ça, c'est l'une des questions qu'on peut se poser. Et puis tout simplement aussi cette question de se dire s'il doit y avoir une victoire, si le front devait craquer en Ukraine, ça ne pourrait se faire, a priori, qu'avec davantage de troupes Et c'est un peu l'enjeu caché, effectivement, de cette élection.
26: Alors, Jean-Didier Revoin évoquait les nombreuses frappes qu'il y a eu pendant ce scrutin, donc plus d'un millier de drones ukrainiens lancés sur Moscou, autant d'attaques informatiques qui sont venues perturber le vote. La Russie a promis de riposter. Est-ce que, Florent Parmentier, la menace russe va plus globalement prendre une nouvelle ampleur en Europe? Est-ce que ça va alimenter, en tout cas ces attaques, les velléités russes envers l'Ukraine? On imagine que oui, mais est-ce que cette menace va prendre une nouvelle ampleur en Europe?
3: Il est évident que du côté des militaires russes, dans leur discours, ils essaient bien de montrer que finalement ce n'est pas la Russie qui a des problèmes face à l'Ukraine, mais la Russie qui se bat à la fois contre l'Ukraine et les Européens, les Américains, dans ce que les uns et les autres n'ont pas envoyé de troupes sur place, mais ont financé très largement le réarmement progressif de l'Ukraine.
26: Et certains donc, pays européens évoquent ouvertement un risque de guerre ouverte ou semi-ouverte sur l'Europe orientale.
3: Plusieurs pays, plusieurs services de renseignement l'évoquent, craignent d'éventuelles attaques dans les pays baltes, craignent une possible déstabilisation en Moldavie.
26: Avec ce qui s'est passé aussi en Pologne?
3: En Pologne également, on a eu un débat politique extrêmement vif, y compris des échanges entre le Premier ministre Donald Tusk et le président de la République Nawrocki. Ce sont des pays qui sont en première ligne. On a également, en revanche, d'autres pays qui ne sont pas très loin de la ligne de front, la Slovaquie, la République tchèque, des avis plus mitigés sur cette possibilité. Néanmoins, cela paraît beaucoup plus probable aujourd'hui qu'il y a un an ou deux. Et c'est ce qui explique très certainement les débats que l'on entend aujourd'hui, plus largement dans les milieux militaires de renseignement à travers l'Europe.
26: Merci beaucoup Florent Parmentier pour votre éclairage ce soir dans le 21 minutes France Info. Vous êtes politologue, secrétaire général du CEVIPOF, le centre de recherche politique de Sciences Po, et vous avez coécrit avec Cyril Brett et Laurent Sellerier, Chief Geopolitical Officer, c'est aux éditions Valeurs Ajoutées. Nasser El-Khelaifi visé par une enquête préliminaire pour prise illégale d'intérêt. L'information a été donnée ce midi par le parquet de Paris et la direction des sports de Radio France a pu se le faire confirmer. Enquête ouverte le 24 avril, confiée à la brigade financière et anticorruption après un signalement de l'association Anticor, avec au cœur des soupçons l'attitude du président du Paris Saint-Germain et de Bein Media Group dans les discussions sur les droits télé de la Ligue 1 il y a deux ans, alors que ce groupe était justement lui-même candidat, Nourédine Zidane.
4: Oui, en juillet 2024, nous sommes à quelques semaines de la reprise et la Ligue 1 n'avait toujours pas de diffuseur. Deux options sont alors sur la table, créer sa propre chaîne ou accepter l'offre de DAZN. Le 13 juillet, une nouvelle proposition arrive, celle de Bein Sport, environ 100 millions d'euros pour un match par journée. Le lendemain, réunion en visioconférence des présidents de clubs, dont Nasser El-Khelaifi pour le PSG, alors qu'il dirige aussi Bein Media Group. Et les échanges révélés quelques mois plus tard par nos confrères de complément d'enquête sont particulièrement tendus, notamment avec Joseph Ougourlian, le président de Lens, qui milite pour un diffuseur unique et une offre plus lisible.
8: Bon, on ne touchera pas les 100 millions là, mais au moins on aura toute la Ligue 1 sur une chaîne.
9: Moi, je n'ai pas compris, Joseph, je ne sais pas si peut-être vous avez un problème avec Bein.
8: Il faut que tu comprennes un concept qui visiblement vous échappe chez Bein ou au PSG ou aux deux, qui s'appelle le conflit d'intérêt. Tu as pris trois fois la parole.
9: Dans ça.
8: You're bullying everyone.
4: Tu intimides tout le monde, conclut le président Lensois, et c'est justement sur une ligne assez proche qu'Anticor a fondé son signalement. L'association estime qu'Al-Khelaifi, également administrateur de la Ligue, aurait exercé des pressions pour favoriser la solution DAZN Bein, deux chaînes retenues pour près de 500 millions d'euros par saison, mais très loin du milliard initialement espéré par la Ligue.
26: Alors qu'est-ce que la justice cherche justement à établir?
4: Eh bien, savoir si le président du Paris Saint-Germain a utilisé sa fonction au sein de la Ligue pour pousser une offre favorable à l'entreprise audiovisuelle qu'il dirigeait. Anticor affirme entre autres qu'il aurait laissé entendre être à l'origine de l'offre de Bein. La défense du dirigeant qatarien, elle, rejette totalement ces accusations et affirme qu'il a toujours agi de manière indépendante et impartiale. Rappelons qu'à ce stade, il s'agit d'une enquête préliminaire, il n'est ni mis en examen ni jugé.
26: Alors revenons à ce choix de diffuseur en 2024, Nourédine, quelles conséquences a-t-il eu?
4: Alors d'abord, une offre très chère pour le téléspectateur, entre 45 et 55 euros par mois pour voir toute la Ligue 1. Résultat, DAZN n'a pas atteint le nombre d'abonnés espérés, le piratage a fortement progressé, et puis les relations se sont tendues avec la Ligue jusqu'à la rupture du contrat. Deux ans plus tard, la Ligue exploite désormais sa propre chaîne, Ligue 1 Plus, avec une offre autour de 20 euros par mois, mais avec des revenus nettement inférieurs à ceux que le football français espérait avoir il y a encore deux ans.
26: Nouredine Zidane, direction des sports de Radio France, Nasser El Khelaifi dans le viseur de la justice, alors même que le Paris Saint-Germain joue ce soir, justement. Bonsoir Julien Froment.
10: Bonsoir.
26: Et bonsoir Jean-Pierre Blimeau.
11: Bonsoir.
26: Classico contre Marseille pour la cinquième journée de Ligue 1. On va suivre ce match avec vous, où l'OM va essayer de créer l'exploit face au double champion d'Europe.
11: Et ça va être particulièrement difficile pour cette équipe de l'Olympique de Marseille. Alors c'est vrai qu'il y a le souvenir de ce 22 septembre 2025, presque un an jour pour jour. L'équipe de Marseille terrassait le Paris Saint-Germain, c'est vrai privé de ses principaux attaquants, parmi eux Ousmane Dembélé qui était ce soir-là parti chercher son ballon d'or. Mais un an plus tard, la donne est vraiment différente avec une équipe marseillaise qui a perdu l'essentiel de ses principaux joueurs, parmi eux Pierre-Emerick Aubameyang, il y a aussi Leonardo Balerdi, le défenseur argentin qui est parti, Facundo Medina qui est parti aussi, voilà le gardien Geronimo Rulli. Alors que l'équipe marseillaise, qui ne s'est pas qualifiée pour la Ligue des Champions, en souffre économiquement, n'a pas recruté à l'intersaison. Amine Harit, c'est vrai, est revenu de Turquie, mais sous forme d'un retour de prêt. Et voilà une équipe marseillaise qui reste sur 4 défaites consécutives, avec des défaites très difficiles à encaisser, notamment à Rennes, où Marseille a fait plutôt jeu égal avec le Stade Rennais, qui était l'une des équipes les plus importantes ce début de saison, avant qu'elle ne sombre hier soir à Lyon. Et puis il y a eu également cette défaite en Ligue Europa sur le terrain du Beşiktaş Istanbul il y a quelques jours. Et donc 4 défaites à la suite, ça fait beaucoup pour un public marseillais qui ne s'est pas pressé au portillon. Il faut remonter, alors on n'a pas trouvé date d'un classique Marseille-PSG où il n'y a pas le guichet fermé au stade Vélodrome, c'est-à-dire que où il restait des places plusieurs centaines hier et même aujourd'hui avant ce match contre le Paris Saint-Germain qui s'annonce évidemment très difficile pour Marseille, même si Paris n'a pas effectué un très bon début de saison. Et bien les Parisiens, double champion d'Europe, apparaissent cette année plus que jamais largement favoris.
26: Oui, ils ont un peu redressé la barre.
24: Oui, en effet, c'est vrai que cette équipe du Paris Saint-Germain a débuté, on va dire, assez timidement son début de saison, avec notamment une défaite lors du Trophée des Champions face au Racing Club de Lens et des résultats, on va dire, décevants en Ligue 1. Et puis Paris, eh bien, a retrouvé un peu de sa superbe, notamment en Ligue des Champions, là où le PSG brille depuis deux saisons, le double champion d'Europe en titre qui l'a remporté très facilement face au Slovan Bratislava, 6 buts à 1. Et puis Paris qui a enfin glané ses 3 premiers points en Ligue 1, c'était le week-end dernier du côté de Brest, le Paris Saint-Germain, qui n'est pour le moment que 10e du championnat de France, avec 5 points, soit 2 de plus que l'Olympique de Marseille relégable. Il y a aussi quand même urgence du côté du PSG, eh bien, d'aller gagner ce match pour remonter au classement avant la trêve. Mais comparé à cette équipe de l'Olympique de Marseille, le Paris Saint-Germain a bien plus de certitudes. Il n'y a qu'à voir le 11 de départ qui va être aligné par Luis Enrique avec l'attaque qui a fait rêver l'Europe entière durant ces deux dernières saisons. Ousmane Dembélé, Gusha Kvaratskhelia et Désiré Doué. C'est quasiment l'équipe type qui est alignée du côté du PSG. Il ne manque juste que le défenseur marocain Achraf Hakimi blessé.
26: Merci beaucoup Julien Froment et merci Jean-Pierre Blimeau. On va vous retrouver évidemment tout à l'heure pour le coup d'envoi de ce match au MPSG. Ça sera à 20h45. À tout à l'heure. D'ici là, les grands titres de ce dimanche soir arrivent.
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26: Et à 20h20, Stéphane Milhomme. À la une, on l'apprend à l'instant, Emmanuel Macron sera interviewé jeudi à 20h sur TF1 et France 2.
27: Ce sont les chaînes qui l'annoncent. Le chef de l'État est beaucoup intervenu ces derniers jours pour évoquer la hausse des prix des carburants, les questions de défense face aux deux grands conflits que sont la guerre en Ukraine et le conflit au Moyen-Orient. Emmanuel Macron, actuellement à Saint-Pierre-et-Miquelon, pour parler coopération renforcée avec le Canada. Les législatives en Russie, avec ce premier sondage sorti des urnes avec 49% des suffrages, le parti de Vladimir Poutine, Russie Unie, remporterait le scrutin après 3 jours de vote. Élection sans grand suspense, tant le Kremlin l'a verrouillé. Et puis en Meurthe-et-Moselle, des agriculteurs bloquent un dépôt pétrolier face à la hausse des prix des carburants. À Saint-Baussant, ils dénoncent précisément le retard des aides gouvernementales. Ils sont une trentaine d'agriculteurs et promettent de quitter les lieux cette nuit avec leurs tracteurs.
26: France Info. La France et le Canada annoncent ce soir travailler un rapprochement en marge de la visite d'Emmanuel Macron à Saint-Pierre-et-Miquelon, territoire français situé à 4000 km de la métropole dans l'Atlantique Nord. Un rapprochement alors que l'Union européenne a proposé au Canada cette semaine de devenir un État associé. Paul Barcelone, vous êtes sur place pour France Info. Le président français et le Premier ministre canadien Marc Carney viennent de s'exprimer.
10: La photo est historique. Emmanuel Macron aux côtés de Marc Carney, premier ministre canadien, a foulé le sol de Saint-Pierre-et-Miquelon. Voilà une occasion de faire front contre un Donald Trump visé mais jamais nommé.
12: Oui, nous croyons ensemble que nos pays sont deux grandes nations indépendantes et qui veulent le rester. Nous croyons l'un et l'autre dans la démocratie, l'état de droit, le respect du droit international, le respect du commerce libre et équitable, la science et l'autonomie stratégique que nous défendons.
10: Concrètement, sur la pêche, la sécurité, le spatial, la France et le Canada vont travailler à un rapprochement, une opportunité en or à l'heure où les prix des carburants atteignent des records.
12: Nous devons aussi œuvrer ensemble pour sécuriser nos approvisionnements énergétiques et maîtriser les prix du carburant, sujet ô combien sensible aujourd'hui pour la France. Les projets canadiens de gaz naturel liquéfié contribueront à ouvrir de nouvelles perspectives entre nos deux pays, le Canada étant un grand pays producteur.
10: Alors effectivement, si un président français n'était plus venu à Saint-Pierre-et-Miquelon depuis 2014, une visite d'un Premier ministre canadien est inédite.
12: C'est pourquoi vous avez réparé au fond une aberration de l'histoire, qu'il n'y ait jamais eu avant un Premier ministre canadien foulant ce sol. Votre présence ici nous engage et nous poursuivrons.
10: Pour Emmanuel Macron, dont Marc Carney a salué le leadership, c'est aussi un moyen de vanter ses nouveaux partenariats, la fameuse troisième voie plus indépendante, dont il vantera encore les mérites dans les jours à venir lors de l'Assemblée générale de l'Organisation des Nations Unies à New York. Il a retrouvé ici une manière également d'exister sur la scène politique.
26: Paul Barcelone à Saint-Pierre-et-Miquelon pour France Info. Et direction l'Arabie Saoudite maintenant depuis plusieurs jours.

0: qui aurait accepté de ne pas s'en prendre, ajoute-t-il, aux intérêts américains. Il y a quelques jours, Donald Trump avait déjà révélé être en discussion avec les Houthis qui, toujours selon Fox News, auraient demandé aux États-Unis de ne pas intervenir dans la région. La question agite le Moyen-Orient. L'Iran déclare ce soir disposer d'informations selon lesquelles une telle action est en cours de préparation. La pression monte. Dans un message sur le réseau social X, le département d'État en charge de la politique étrangère des États-Unis déconseille aux ressortissants américains de voyager au Moyen-Orient.
1: Et Dominique, alors est-ce que les États-Unis se risqueraient dans une intervention directe pour stopper les avancées des rebelles houthis ?
0: Le gouvernement américain a toujours dit qu'il voulait donner à ses alliés régionaux les moyens de gérer eux-mêmes les défis sécuritaires de la zone. En début de semaine, la vente de 48 avions de combat furtifs F-35 à l'Arabie Saoudite a été approuvée. Mais on voit bien aussi qu'un seuil a été franchi. L'avancée des rebelles houthis qui contrôlent une grande partie du Yémen et qui progressent le long de la mer Rouge perturbe le trafic maritime et les exportations de pétrole de l'Arabie Saoudite, donc l'économie mondiale. Il devient de plus en plus compliqué pour Donald Trump de rester à l'écart de cette crise majeure.
1: Dominique André sur France Info. C'est une entreprise mondialement connue qui a décidé de décarboner sa production. La papeterie Canson a inauguré sa nouvelle chaufferie biomasse qui fonctionne au bois et non plus au gaz. Un pari environnemental sur l'avenir qui lui permet de mieux maîtriser ses coûts en cette période d'incertitude. C'est un reportage de Christophe Vincent à Saint-Marcel-les-Annonay en Ardèche.
2: Des grands rouleaux colorés se dressent dans un cadre verdoyant. C'est là que depuis 5 siècles, Canson fabrique du papier de qualité pour le scolaire et les beaux-arts. Jusqu'à présent, une chaudière à gaz séchait la pâte. La nouvelle chaufferie est alimentée en broyats de bois et de palettes collectées à moins de 100 km. Pascal Conti est le directeur général de Canson.
3: Maintenant, on a une chaudière biomasse qui nous permet deux choses. La première, c'est décarboner le site. Et en même temps, de réduire nos gaz à effet de serre, et elle va produire 89% de notre besoin en vapeur. La gaz reste, et elle est là en soutien. Le gaz, on le vit aujourd'hui, est très volatile. Le bois, pour l'instant, a des coûts maîtrisés. Ça joue beaucoup sur les rejets, parce qu'on va réduire de plus de 81% de nos gaz à effet de serre, et en même temps, maîtriser aussi nos coûts d'énergie.
2: Engie a construit la chaudière et va l'exploiter pendant 10 ans. Emmanuelle Brismure, directrice des infrastructures locales, y voit un modèle vertueux.
4: Canson ne sera plus dépendant de la volatilité du prix du gaz sur les marchés, et on voit bien en ce moment que les prix sont à la hausse. Par ailleurs, Canson n'aura plus à payer de quotas carbone dans le futur. Donc c'est vraiment un investissement qui va lui permettre de continuer à produire de la vapeur pendant de nombreuses années, probablement 30 ans, en ayant une stabilité des prix, ce qui est extrêmement important pour un industriel lorsqu'il veut pouvoir se projeter dans le futur.
2: Cet investissement de 6 millions d'euros réjouit Jean-Paul Valenconi, maire de Saint-Marcel-les-Annonay.
5: C'est intéressant de voir qu'il y a une boîte en sang qui a le moral. C'est une belle usine qui est propre. Ils ont une station d'épuration. L'eau qui est rejetée à la rivière est impeccable. Je trouve que c'est vraiment une usine bien. C'est un exemple. Je suis fier d'avoir une usine comme ça dans le village.
2: Alors que 7 papeteries françaises ont fermé en 2 ans, Canson veut simplement poursuivre son activité ancestrale et maintenir ici ses 300 salariés.
1: Merci beaucoup Christophe Vincent. À suivre votre météo et un nouveau journal.
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1: Patricia Charbonnier pour le temps. Les conditions météo resteront anticycloniques tout au long de la semaine et cet anticyclone va donc maintenir encore une fois un temps sec et ensoleillé. En début de journée demain, nous aurons localement quelques bancs de grisaille, en particulier sur la Bretagne et Pays de la Loire, sur la Normandie, le centre-val de Loire et dans le val de Saône. Après dissipation de cette grisaille, le temps s'annonce donc très ensoleillé et estival sur l'ensemble du pays, avec la tramontane qui va souffler demain jusqu'à 60 km/h en pointe et le mistral qui va se renforcer en vallée du Rhône pour atteindre les 70 km/h en rafale. La fraîcheur sera parfois assez marquée demain matin sur la moitié nord, 6 degrés à Reims, 9 degrés à Lille, 13 à Paris et dans l'après-midi. La chaleur s'installe donc sur le sud du pays. Météo France prévoit entre 32 et 34 degrés demain après-midi.

0: en Occitanie et en Provence, avec 31 à Marseille, 30 à Bordeaux, 27 à Limoges, 23 degrés à Paris et 19 degrés au Havre.
1: Patricia Charbonnier, vous écoutez France Info, bienvenue à tous, il est 20h30. Un nouveau point sur l'info, Stéphane Milhomme.
2: Et des élections législatives en Russie avec ce premier sondage sorti des urnes. Le parti de Vladimir Poutine, Russie Unie, remporte le scrutin après 3 jours de vote. Une élection sans grand suspense, tant le Kremlin l'a verrouillé sur fond de guerre en Ukraine et en attendant encore une fois les résultats officiels. Dans tous les cas, et après des milliers d'attaques de drones ces dernières heures imputées à l'Ukraine, la Russie promet d'intensifier ses frappes sur Kiev. Élection régionale en Allemagne et le chancelier allemand Friedrich Merz reconnaît un désastre pour son parti, la CDU, dans le nord-est du pays. Là aussi, ce sont des sondages sortis des urnes. Le parti d'extrême droite AfD est en forte progression, 37 à 38% dans ce secteur, 36% pour les sociaux-démocrates. Dans la région de Berlin, la gauche radicale devance le parti du chancelier allemand, la CDU. En attendant des résultats officiels, Friedrich Merz promet de poursuivre ses réformes malgré des échecs électoraux au fil des semaines. On l'apprend ce soir, Emmanuel Macron sera interviewé jeudi prochain dans les 20h de TF1 et France 2. Le chef de l'État a beaucoup parlé ces derniers jours de défense et de flambée des prix des carburants. Pour l'instant, il est à Saint-Pierre-et-Miquelon pour renforcer la coopération avec le voisin du Canada. Un dispositif de sécurité est en place ce soir à Saint-Pierre-des-Corps. Après les incidents de la nuit dernière, une vingtaine de voitures brûlées sur 2 communes. Tout cela après des rodéos urbains et la collision entre une moto et une voiture de police qui tentait d'y mettre fin dans ce secteur d'Indre-et-Loire. Le motard est hospitalisé dans un état grave. Un policier est en garde à vue et puis une dizaine d'agents ont été blessés pendant les incidents qui ont émaillé la nuit dernière. C'est le classique de la Ligue 1, Marseille-PSG. C'est à 20h45 le coup d'envoi de cette rencontre. Vous la vivrez sur France Info. Et puis le mondial de cyclisme au Canada. Et c'est en ce moment le contre-la-montre à Montréal avec la prestation en cours du jeune Français Paul Sexas.
1: Merci beaucoup Stéphane Milhomme. À suivre sur France Info, ce classique au MPSG dont vous parliez, on est à Marseille dans 10 minutes pour le coup d'envoi du match. Et puis vos chroniques, c'est ma santé conseil, on verra s'il y a vraiment du bon cholestérol ou si c'est un mythe. Et puis France Info Monde aux États-Unis aujourd'hui pour l'ouverture demain de l'Assemblée Générale de l'ONU. Mais avant, on retourne à Saint-Pierre-des-Corps au lendemain de la nuit de violence qui a émaillé ce week-end dans cette ville d'Indre-et-Loire.
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1: Voitures brûlées, débris de verre, bombes lacrymogènes au sol, les stigmates des violences de la nuit dernière dans le quartier de la Rabatterie. À Saint-Pierre-des-Corps, tout est parti de l'hospitalisation d'un jeune homme du quartier percuté par une voiture de police alors qu'il était en train de faire du rodéo urbain à moto sur le parking, selon les forces de l'ordre. Son pronostic vital n'est pas engagé, mais il a sérieusement été blessé à la jambe. Eva Kling, vous êtes retournée dans ce quartier où, sur place, on dénonce une tentative d'assassinat.
4: Opération nettoyage quelques heures après la fin des émeutes. Au milieu des voitures brûlées et des débris, un jeune du quartier raconte la scène qui a tout déclenché.
5: J'ai vu une voiture arriver à fond. Ils sont passés comme ça, deux dos d'âne. Ça fait tata, tata. J'ai vu un choc, j'ai entendu un bruit. Tout le monde s'est mis à courir dans la rue. On est venu et on a vu la jambe du jeune arrachée. Voilà, franchement, ça nous a choqué. C'était une blessure de guerre.
4: Les secours sont arrivés pour emmener le jeune à l'hôpital. Opéré dans la nuit, sa jambe est sauvée. Mais dans la soirée, la colère est montée dans le quartier.
5: Les gens, ils ont vu par le des réseaux sociaux, qu'il y avait un attroupement ici, donc il y avait de plus en plus de gens qui venaient, 300 personnes minimum à la fin. Et voilà, les jeunes, ils étaient révoltés, ils voulaient en découdre avec la police. Après, c'était des poubelles qui étaient incendiées aux quatre coins des quartiers.
4: Loïc, c'est un prénom d'emprunt, connaît bien le jeune homme blessé, souvent sur sa moto.
5: C'était sa passion, il faisait de mal à personne. Il faisait beau hier, c'était une belle journée, le jeune, il passait avec sa moto. Ça s'est fini comme ça. Moi, pour moi, ils ont voulu le tuer, il n'y a pas d'autre solution.
4: Quant aux conséquences judiciaires, ils en doutent tous. Cet homme de 41 ans qui souhaite rester anonyme était aussi sur place hier soir.
5: Bah, franchement, je vais vous dire la vérité, policier garde à vue, j'y crois pas trop.
4: Même s'il déplore la casse, il le dit.
5: Moi, j'aurais été jeune, je vous dis la vérité. Hein. Bah, je fais la même chose que tous les jeunes qui... C'est comme ça, il n'y a que comme ça qu'on se fait entendre, malheureusement.
4: Sur place, beaucoup s'attendent à une nouvelle nuit de violence.
1: Un reportage ici, Touraine, d'Eva Kling, la procureure de Tours, annonce 5 interpellations des jeunes nés entre 2005 et 2010, donc entre 21 et 16 ans, sans antécédent judiciaire. 3 enquêtes sont ouvertes sur l'un des policiers au volant pour blessure routière avec ITT inférieur à 3 mois pour refus d'obtempérer. Et rodéos urbains, des rodéos urbains de plus en plus fréquents. C'est ce que nous a dit sur France Info le secrétaire général régional du syndicat Unité SGP Police, David Debono. Il l'affirme sur France Info, tout ça joue sur le moral des forces de l'ordre.
6: Bah écoutez, rappelez déjà en amont de cette intervention que la population nous a requis à plusieurs reprises pour différents rodéos urbains sur la cité de la Rabatterie. Donc à ce moment-là, différents nombres de véhicules ont convergé sur le secteur. La difficulté de ce type d'intervention, c'est effectivement d'intervenir dans la plus grande sécurité. Donc effectivement, il y a eu un contact, une percussion du véhicule de police sur la moto. Et donc avec les blessures entraînées sur la collision.
7: Collision, mais est-ce qu'elle fait suite à une course-poursuite, par exemple, entre la voiture de police et la moto ? Est-ce que vous avez des précisions supplémentaires ?
6: Non, on ne peut pas parler de course-poursuite, mais si vous voulez, notre attention était attirée bien évidemment par cet individu qui était monté sur la moto et malheureusement le contact a eu lieu dans des conditions qui restent à déterminer puisque l'enquête est toujours en cours. Bien évidemment, on regrette les blessures de l'individu. Malgré tout, nous ce qu'on regrette, c'est le nombre de blessés que nous avons de cette soirée d'émeute. Nous avons un collègue qui a reçu un pavé dans la tête avec une blessure, avec une plaie ouverte et 6 agrafes ce matin. Donc, bon, tout ça, c'est fort regrettable. On a des policiers qui sont choqués dans leur chair et dans leur tête également.
7: C'est un quartier que vous connaissez bien. Est-ce que vous avez l'habitude d'y intervenir ?
6: Alors bien évidemment qu'on intervient régulièrement dans ce quartier, hein, c'est un quartier classé QRR, quartier de reconquête républicaine. Bien évidemment qu'on a des difficultés dans ce quartier, des problèmes de trafic de tout ordre et notamment des trafics de drogue, bien évidemment tout ça. Effectivement, comme ça a été rappelé sur un de vos témoignages hier, il faisait beau. Tout ce petit monde monte sur des motos non casquées, donc... Qualifier ces personnes de motards, c'est toujours compliqué pour nous. C'est plus des individus qui cherchent la provocation et il est arrivé malheureusement ce qu'il est arrivé. On regrette bien évidemment tout ça. On a notre collègue qui est toujours en garde à vue à cette heure-ci. Donc tout ça, ça traumatise un commissariat comme le commissariat de Tours.
7: Ça s'est passé sur un parking. Est-ce qu'il y avait un danger immédiat pour les riverains à ce moment-là, au moment de ces rodéos urbains ?
6: Alors je peux pas vous dire, mais effectivement c'est le parking du centre commercial de la Rabatterie. C'est un centre commercial où il y a très peu de commerce actuellement d'ouvert, mais malgré tout il y a beaucoup de jeunes qui sont issus du quartier qui sont là, et il suffit de voir les images pour voir à quelle vitesse toutes ces personnes se sont agglutinées autour de nos collègues. Je voudrais rappeler quand même dans cette affaire que nos collègues ont été obligés d'abandonner les deux véhicules de police. Ils ont été, une fois que les pompiers sont intervenus pour porter secours à la victime, ils ont été tout simplement pris en chasse par 200 à 300 individus. Donc on a été obligé de rebrousser chemin, laissant du matériel dans les véhicules ainsi que les deux véhicules. Hein, les images effectivement parlent d'elles-mêmes.
7: Vous entendez d'ailleurs ces jeunes qui ne croient pas dans la version de la police, qui vous mettent en cause. Comment est-ce que vous réagissez et qu'est-ce que ça nous dit de l'état des relations en ce moment dans les quartiers entre les habitants et la police ?
6: Alors aujourd'hui, il n'y a pas de version officielle de la police. Hein. On a une position de la justice qui a décidé de mettre en garde à vue notre collègue. Ça fait suite à une enquête judiciaire. Donc maintenant, on attend avec impatience les suites pour notre collègue, parce que quand j'entends dire que la police tue ou la police va tuer, je peux vous assurer que quand vous prenez votre service, vous venez pas pour tuer des gens, vous venez pour aider nos concitoyens, vous venez pour répondre aux appels 17, vous venez pour répondre à des jeunes qui importunent des habitants avec les motocross toute la journée. Vous voyez un petit peu, on a un panel de missions qui est extrêmement difficile. Et on nous demande d'intervenir dans des conditions extrêmement difficiles, en l'occurrence dans un quartier sensible, avec énormément de monde qui cherche à en débattre avec la police. Malheureusement, cet accident est fort regrettable, je l'entends. Mais d'un côté, on voit effectivement, on a un jeune qui est gravement blessé, mais de l'autre côté, on a aussi 9 policiers blessés. Faut savoir qu'il y a plus de 100 tirs de mortier hein, dans la soirée, donc c'est énorme, 100 tirs de mortier à l'encontre des forces de l'ordre. Fort heureusement, on a eu très peu de blessés sur des tirs de mortier, mais des situations de guerre urbaine.
1: Le secrétaire régional André-Loire du syndicat Unité, SGP Police, David Debonneau, avec Thomas Séchier sur France Info. Et on en arrive à cette proposition de loi qui, d'après eux, va donner un permis de tuer justement aux forces de l'ordre. Des milliers de manifestants se sont mobilisés ce week-end dans une centaine de villes de France contre ce texte qui vise à reconnaître une présomption d'usage de légitime défense quand un policier ou un gendarme fait usage de son arme. Après une adoption en première lecture à l'Assemblée cet été, l'examen va commencer au Sénat. À Paris, un important cortège a défilé de la place de la République à celle de la Nation, Jules de Kiss.
8: La manifestation s'est globalement déroulée sans débordement, à peine quelques vitres d'arrêt de bus fracassées en fin de cortège, mais sinon beaucoup de monde, beaucoup de jeunes prompts à reprendre des slogans antifascistes et antipolice. Slogans antipolice et l'expression aussi d'un ras-le-bol que les pancartes qui dépassaient de cette foule résument bien. Police partout, justice nulle part, la police tue, pas un mort de plus, nos impôts financent nos assassins. Des manifestants qui s'opposent donc à cette proposition de loi qui instaure d'après eux un permis de tuer. Zakia, militante La France Insoumise, tient un panneau avec des noms.
9: On a El Hassan Diarra, tué en 2026, Sullivan Sauvé, 2024, Kylian Samati, 2024, Naël, c'est un bon exemple, tout le monde l'a vu sur la vidéo, il n'y avait aucune mise en danger du policier, il aurait pu viser n'importe où, non, il a visé pour le tuer. Donc c'est ça en fait, aujourd'hui on a la police qui abat des gens dans les rues, mais maintenant, en plus, ce qui va se passer, c'est que l'IGPN, elle n'aura plus besoin de faire d'enquête. Il n'y aura plus besoin, puisque finalement, ce sera d'office de la légitime défense.
8: Si le texte passe, un policier ou un gendarme qui a tiré sera par défaut considéré dans son bon droit. Il y aura une présomption d'un usage légal de son arme, alors qu'aujourd'hui, une enquête doit le démontrer. Tout ça révulse Stéphanie, venue elle aussi avec sa pancarte et ses slogans.
10: Morte, je ne pourrai rien prouver. Et j'ai fait un rêve, une police intègre.
8: Elle craint que les policiers n'aient plus à justifier d'avoir tué quelqu'un si c'est aux familles d'apporter des preuves qu'il y a eu un abus.
10: Et bah par exemple, si je suis toute seule et qu'il n'y a pas de témoin, je ne pourrais rien prouver puisque je serais décédée. Donc je veux qu'il y ait une enquête qui se fasse tout de suite et qui n'attende pas des semaines, des mois avant de se faire que peut-être des témoins disparaissent. Voilà.
8: Les syndicats de policiers, eux, rétorquent qu'il pourra toujours y avoir des enquêtes qu'en pratique, ce texte, s'il passe, ne changera pas grand-chose. Mais de toute façon, il y a là un triste symbole pour Eyob. C'est un jeune militant contre les violences policières depuis quelques années maintenant, vêtu d'un t-shirt justice pour Adama Traoré, tué par des gendarmes il y a 10 ans.
11: C'est aux familles qui sont déjà épuisées par les processus judiciaires dans lesquels il va falloir qu'elles interviennent par le deuil simplement, qui vont en plus de ça devoir récolter des preuves qui ne sont pas entre leurs mains. Donc cette loi, c'est une espèce d'ultime crachat à la tête des familles de victimes.
8: Familles de victimes qui étaient en tête de cortège et qui appellent à signer la pétition en ligne sur le site de l'Assemblée nationale. 730 000 signatures déjà pour peser sur le débat parlementaire.
1: Jules de Kiss pour ce reportage donc dans la manifestation parisienne contre ce texte qui vise à reconnaître une présomption d'usage légitime de la force quand un policier ou un gendarme fait usage de son arme. On le voit en Ukraine, le champ de bataille des conflits a changé. Il est devenu transparent avec la guerre électromagnétique et les drones. Il est de plus en plus difficile d'approcher des derniers kilomètres de la ligne de front. Alors pour s'adapter à ce genre de nouvelle réalité, l'armée française incite ses troupes à faire remonter leurs idées pour les développer plus rapidement avec des PME locales du civil. Exemple concret avec une trottinette de combat, Aurélien Colis.
12: À l'avant, on dirait un motocross avec sa roue crantée et son guidon renforcé. Au milieu, un cadre de vélo avec sa batterie intégrée en travers. À l'arrière, pas de selle, pas de porte-bagages, une plateforme pour se tenir debout.
13: Ça ressemble à une trottinette, c'est l'architecture d'une trottinette, mais c'est beaucoup plus performant.
12: Benjamin Troma est spécialiste de mobilité tactique chez Étendard, la PME qui a imaginé ce véhicule de projection et de pénétration.
13: Il y a quelques années, ça prêtait à faire rire beaucoup de personnes, mais on le voit actuellement avec le théâtre ukrainien. Quand on voit qu'avec des
14: des vélos électriques à pas cher et un peu d'ingéniosité, ils arrivent à taper des chars russes. Donc
12: cette trottinette électrique de combat, développée avec des militaires, pneus increvables, cadre incassable, utilisable par tous, mais surtout moteur électrique dans chaque roue, donc aucun bruit et très peu de chaleur pour échapper aux caméras thermiques des drones.
14: C'est attaché à avoir des composants électroniques français, pas chinois, donc pour éviter tout ce qui risque d'intrusion par la guerre électronique ou de la géolocalisation. En fait, ça offre des capacités qu'on n'avait pas avant, surtout sur le terme de la furtivité et de la mobilité.
12: Mobilité et furtivité, deux impératifs dans un champ de bataille désormais quadrillé par les satellites, les radars et les drones. Tout est vu, tout est entendu, tout est ciblé. Le général Barat se dirige le commandement du combat du futur, l'état-major chargé de moderniser l'armée de terre, en observant bien sûr l'Ukraine.
15: Aujourd'hui, la transparence du champ de bataille fait qu'il est très très dangereux de s'approcher de l'ennemi. Et donc il y a une sorte de zone de mort, de destruction de 20 km de profondeur. Et donc la mobilité légère, essentiellement électrique, des trottinettes ou des motos électriques, des quads électriques, plus rapides, plus furtifs, pour nous c'est essentiel. Et donc on peut être capable d'aller chercher des systèmes civils pour les utiliser dans un cas d'usage militaire.
12: Pour se transformer, l'armée de terre veut gagner en souplesse, en réactivité, en flexibilité. À côté des grands programmes d'armement, elle veut donc favoriser l'innovation et la créativité par le bas, par les unités, par les start-up et les PME locales. Elle vient donc de créer 18 pôles exploratoires répartis dans toute la France.
1: Une trottinette de combat, reportage signé Aurélien Colli. L'info en une minute tout de suite.
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1: L'essentiel de l'info à 20h45 et à la une, Stéphane Milhomme. Emmanuel Macron qui sera jeudi soir à 20h sur TF1 et France 2.
2: Les journalistes des deux chaînes entendent l'interviewer au moment où le chef de l'État multiplie les alertes sur les tensions géopolitiques, la Russie comme le Moyen-Orient. Les législatives en Russie, pour l'instant, il ne s'agit que de sondages sortis des urnes. Avec 49%, le parti de Vladimir Poutine remporterait le scrutin, ce qui n'est pas une surprise tant le chef du Kremlin l'a verrouillé. Dans l'attente de résultats officiels après deux élections régionales, cette fois en Allemagne, la coprésidente du parti d'extrême droite, AfD, se réjouit déjà. Nous sommes, dit-elle, la principale force politique. Le chancelier Friedrich Merz reconnaît lui un désastre électoral pour son parti en Mecklembourg-Poméranie. L'AfD apparaît en tête avec plus de 37% dans la région de Berlin. C'est la gauche radicale et qui est en avance devant la CDU. Stade Vélodrome à Marseille, c'est parti pour le classique, la confrontation entre les footballeurs de Marseille et du PSG. Et nous le suivrons sur France Info. Et puis dernier match de la troisième journée du top 14 de rugby, Bordeaux-Bègles opposé au Stade français. Ça commence à 21h05.
1: 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Et ça vient de démarrer au Vélodrome, le Classico MPSG, cinquième journée de Ligue 1 de football. On retrouve Julien Froment et Jean-Pierre Blimaud en direct. Messieurs, vous nous faites vivre la rencontre qui a débuté, ça y est.
16: Oui, ça fait 2 minutes et 15 secondes, très exactement, que ce classique version 2026-2027 a débuté ici à Marseille, un petit peu comme l'an dernier. D'ailleurs, très souvent, le match aller est à Marseille et au mois de septembre. Ça tombe bien, les conditions sont idéales. Et une équipe marseillaise, évidemment, qui ne partira pas favori. À l'heure où je vous parle, les Marseillais sont avant-derniers du championnat, puisque les Niçois ont gagné tout à l'heure contre Lille lors d'un autre match de cette cinquième journée. Les Marseillais restent sur 4 défaites consécutives, font face au double champion d'Europe qui, lui, vient de gagner ses deux derniers matchs, alors que les Marseillais, soutenus quand même par plus de 60 000 spectateurs, on estimait tout à l'heure à 62 000 le nombre de billets vendus, le match n'était pas à guichet fermé pourtant, c'est rarissime pour un classique, et bien les 62 000 spectateurs ont vibré parce qu'il y a quelques instants, Julien Froment, Amine Gouiri s'est échappé dans l'axe et il a fait passer un petit frisson dans les tribunes, mais ça n'a pas généré d'occasion pour cette équipe de Marseille qui aura quand même bien du mal ce soir face au Paris Saint-Germain.
17: Oui, cette équipe du Paris Saint-Germain qui arrive avec une équipe quasiment type pour affronter cette équipe de l'Olympique de Marseille. Le Moncu Achraf Hakimi blessé, pour le reste, c'est l'équipe type alignée par Luis Enrique avec notamment en attaque Ousmane Dembélé, Grisha Kvaratskhelia et Désiré Doué. Vous parliez du Vélodrome qui n'est pas plein. C'est vrai que c'est peut-être la première fois depuis 20 ou 30 ans qu'on voit des trous dans les tribunes du stade Vélodrome, notamment en tribune galée avec des sièges vides. Alors que là, il y a peut-être une opportunité pour l'OM avec ce centre de Harit qui est dédié par la défense parisienne des Marseillais qui ont très bien débuté la partie.
16: Oui, avec Neil Maupay également qui est dans cette action, dans le coup. Neil Maupay qui a été titularisé sur le front de l'attaque par Bruno Genesio. Vous savez, c'est le nouvel entraîneur cette saison depuis cet été. Il a choisi de titulariser donc Neil Maupay avec Amine Gouiri et Igor Paixão. Gouiri et Paixão n'étaient pas en Turquie à Istanbul face au Beşiktaş en Ligue Europa cette semaine. Ils font partie des quatre Marseillais qui reviennent dans les 11 de départ, alors que Cornelius, Garcia, Gomez et Abdallah ont été laissés sur le banc de touche. Et donc cette équipe marseillaise qui aura peut-être aussi un petit problème physique, Julien, ce soir, parce que c'est l'une des caractéristiques de ce début de saison. Le début de Ligue des Champions n'est pas en même temps que le début de Ligue Europa. Paris a joué dimanche dernier à Brest, a gagné d'ailleurs 1-0, mais n'a pas joué cette semaine, alors que Marseille est allé jouer en Coupe d'Europe au Beşiktaş avec la défaite que l'on sait.
17: Ouais, une défaite 4-1 pour des Marseillais qui ont un effectif vraiment très réduit, et là on le... C'est ça peut-être qui va faire la différence ce soir, en tout cas pour le moment 0-0 entre l'OM et le Paris Saint-Germain après 6 minutes de jeu ici au Stade Vélodrome.
1: Julien Froment, Jean-Pierre Blimeau, merci beaucoup, on revient vers vous dans moins de 10 minutes et je rappelle les scores des autres matchs du jour. Auxerre a gagné à domicile face à Brest 2-1 et Nice a remporté sa rencontre face à Lille sur le même score 2-1 également. Le bon cholestérol existe-t-il vraiment ? C'est ma santé conseil tout de suite avec aujourd'hui le professeur Boris Ancel, endocrinologue nutritionniste à l'hôpital Bichat à Paris. Il répond à Thomas Séchier.
18: Le bon cholestérol existe-t-il vraiment ? C'est ma santé conseil avec aujourd'hui le professeur Boris Ancel. Bonjour.
19: Bonjour Thomas.
18: Endocrinologue nutritionniste à l'hôpital Bichat à Paris. L'excès de cholestérol, on le sait, est un facteur majeur de risque cardiovasculaire. Mais on a beaucoup entendu ces dernières années qu'il existe. C'est aussi du bon cholestérol. Est-ce vraiment le cas ?
19: Vous précisez tout de suite que dans la nature, il y a une seule sorte de cholestérol. Et il se trouve uniquement dans le règne animal. Donc tous les produits qui viennent de l'animal. Il n'y a pas de cholestérol dans les végétaux. Ensuite, par abus de langage, quand on parle entre guillemets de bon cholestérol, on parle de tout à fait autre chose. Donc quand vous regardez votre analyse du bilan lipidique, vous allez avoir plusieurs lignes, dont deux, une qui s'appelle LDL cholestérol,
18: ça c'est le mauvais,
19: le transporteur de cholestérol qui abîme les artères, et vous avez une ligne qui s'appelle HDL, c'est un autre transporteur qui classiquement protège les artères. Voilà pourquoi quand le médecin vous montre l'analyse, il vous dit ça c'est le mauvais, il faut le baisser au maximum, ça c'est le bon, il faut le monter.
18: Est-ce que ça veut dire qu'il faut privilégier des aliments qui contiennent du bon cholestérol ? Je pense aux œufs, par exemple.
19: Eh bien, justement, c'est très intéressant cette question que vous posez, parce qu'il n'y a pas de bon cholestérol dans l'œuf. Il y a du cholestérol tout court. Et ce qu'on sait, c'est que le cholestérol que l'on mange impacte de façon très variable les transporteurs de cholestérol. Ce qui veut dire que si vous mangez des œufs, les transporteurs de mauvais cholestérol, ou les transporteurs qu'on appelle le mauvais cholestérol, vont pas forcément monter beaucoup. Ça dépend des gens. Est-ce que pour autant il faut dire que l'œuf apporte des bonnes choses ? Il apporte des protéines, il apporte des minéraux, mais dire que c'est un aliment qu'il faut manger en grande quantité, ça c'est totalement faux. Et d'ailleurs, il y a beaucoup de lobbies derrière ça, des lobbies de l'industrie de l'œuf. Je précise que je n'ai aucun lien d'intérêt, ni avec l'industrie agroalimentaire, ni avec l'industrie pharmaceutique. Aujourd'hui, si on regarde l'ensemble de la littérature scientifique autour de l'œuf, le consensus, c'est qu'on peut manger en sécurité entre 4 et 7 œufs par semaine. Au-delà, on ne sait pas ce qu'on fait.
18: Donc vous nous dites, attention, ça n'est pas une bonne stratégie de se dire, tiens, je vais manger davantage de, et je mets beaucoup de guillemets, bon cholestérol pour combattre le mauvais.
19: Non, parce que il n'y a pas, encore une fois, de bon cholestérol. Donc le but du jeu, c'est d'avoir une alimentation pauvre en graisses saturées. Ça n'a rien à voir avec le cholestérol. C'est des graisses qui sont contenues dans les produits d'origine animale ou dans certains végétaux, produits végétaux comme l'huile de palme. Ça va monter les mauvais transporteurs. Et pour ce qui est du bon cholestérol, on n'a malheureusement pas grand-chose à faire. C'est un petit peu inscrit dans nos gènes. Alors oui, on peut, si on mange moins de sucre, de glucides, si on fait attention à son poids, qu'on fait de l'activité physique, on peut augmenter un petit peu le bon cholestérol, le HDL cholestérol, mais focaliser là-dessus, c'est pas forcément très important. Vous savez, on a beaucoup imaginé que si on montait beaucoup ce HDL cholestérol, on allait réduire le risque cardiovasculaire, et on a été très déçus avec des traitements médicamenteux très puissants qui non seulement n'ont pas réduit le risque cardiovasculaire, mais parfois l'ont augmenté. Donc aujourd'hui, on a un petit peu mis de côté cette piste d'agir sur le HDL cholestérol que vous appelez le bon cholestérol. On reste vraiment focalisé sur la réduction du LDL cholestérol. Et ce qu'il ne faut pas se dire, c'est « Ah, dans mon bilan, j'ai beaucoup de bon cholestérol, alors je n'ai pas besoin de réduire mon mauvais cholestérol. » Ça, c'est une erreur qu'on entend beaucoup. Les recommandations sont simples. On réduit le LDL cholestérol parce que ça, on a la preuve que ça va réduire le risque cardiovasculaire. Et le HDL cholestérol, ben on l'observe, on le regarde, mais on ne va pas chercher à tout prix à le monter parce que finalement, c'est peine perdue. On n'est même pas sûr que ça va avoir une efficacité.
18: Merci beaucoup, professeur Boris Ancel, endocrinologue, nutritionniste à l'hôpital Bichat à Paris. Vous donnez également des conseils fiables sur la chaîne YouTube PUMS. 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
1: France Info Monde aux États-Unis ce soir avec Anne-Laure Jumet, directrice adjointe de la direction internationale de Radio France, et Thomas Séchier.
18: L'Assemblée générale de l'ONU ouvre à partir de demain à New York sa semaine dite de haut niveau. C'est là qu'on entre vraiment dans le vif du sujet. Les dirigeants du monde entier vont se succéder à la tribune et cette 81e session se tient dans un contexte budgétaire très tendu.
20: Oui, on assiste même à une crise de liquidité sans précédent dans l'histoire des Nations Unies. Une course vers la faillite, comme le disait il y a un an le secrétaire général de l'ONU, Antonio Guterres. Il faut dire que l'organisation essuie des impayés de l'ordre de 4 milliards de dollars sur son budget. Les États-Unis, premier pays contributeur de l'ONU, figurent au rang de mauvais élèves. Ils doivent encore verser 2 milliards de dollars. À cela s'ajoutent 3 milliards au titre des opérations de maintien de la paix. Et c'est une stratégie assumée de la part d'un pays dirigé par un président, Donald Trump, qui ne ménage pas ses critiques à l'encontre des Nations Unies. Pour l'Amérique trumpiste, l'ONU et ses différents programmes contreviennent trop souvent aux valeurs et aux priorités des États-Unis. Le Département d'État parle même d'idéologie sociale radicale. En début d'année, les États-Unis se sont retirés de 66 instances internationales, dont 31 liées à l'ONU, dans le collimateur notamment, celle concernant le climat et la réduction des inégalités hommes-femmes.
18: Une politique qui pèse donc sur les finances de l'organisation, d'autant que la Chine, deuxième pays contributeur, n'est pas en reste.
20: Oui, Pékin traîne de plus en plus les pieds pour s'acquitter de sa contribution en temps et en heure, et met aussi le frein sur certains programmes, notamment en lien avec les droits de l'homme. Et ce problème d'arriéré de paiement dépasse ces deux seuls pays puisque l'année 2025 s'est achevée avec 77% de cotisations non versées, un niveau record. Antonio Guterres a écrit en début d'année aux 193 États membres pour les alerter sur la situation.
18: Et quelles sont les conséquences de ces retards de paiement ?
20: Eh bien, une cure d'austérité qui s'est traduite par 2400 suppressions de postes au secrétariat général de l'ONU, soit 7% des effectifs, et par un budget en baisse de 7% également. Les dépenses sont traquées, ce qui a d'ailleurs valu aux Nations Unies les félicitations du camp américain. Et puis, il faut ajouter les coupes drastiques de l'aide extérieure américaine qui pèsent sur les actions humanitaires de l'ONU. On en parle régulièrement sur France Info, celle notamment menée par l'UNICEF ou le Programme alimentaire mondial. Pour les Nations Unies, le moment est critique, alors que les besoins sont grandissants avec la multiplication des conflits ou encore le réchauffement climatique. Les États-Unis sont, eux, dans une logique transactionnel, on en a maintenant l'habitude avec Trump. Un récent accord signé avec le Programme alimentaire mondial pour aider 7 pays en Afrique et en Amérique centrale conditionne ainsi l'aide versée à l'achat de produits américains.
18: Anne-Laure Jumet, c'était France Info Monde.
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23: Patricia Charbonnier. Les conditions météo resteront anticycloniques tout au long de la semaine et cet anticyclone va donc maintenir encore une fois un temps sec et ensoleillé. En début de journée demain, nous aurons localement quelques bancs de grisaille, en particulier sur la Bretagne et puis de la Loire, sur la Normandie, le centre-val de Loire et dans le val de Saône. Après dissipation de cette grisaille, le temps s'annonce donc très ensoleillé et estival sur l'ensemble du pays, avec la tramontane qui va souffler demain jusqu'à 60 km/h en pointe et le mistral qui va se renforcer en vallée du Rhône pour atteindre les 70 km/h en rafale. La fraîcheur sera parfois assez marqué demain matin sur la moitié nord, 6 degrés à Reims, 9 degrés à Lille, 13 à Paris, et dans l'après-midi. La chaleur s'installe donc sur le sud du pays. Météo France prévoit entre 32 et 34 degrés demain après-midi en Occitanie et en Provence, avec 31 à Marseille, 30 à Bordeaux, 27 à Limoges, 23 degrés à Paris et 19 degrés au Havre.
24: Les prévisions météo de Patricia Charbonnier. 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Très bonne soirée à tous et bienvenue si vous nous rejoignez 21h. L'info avec Sarah Dersin.
25: Quelle réponse à apporter aux Français alors que les prix des carburants explosent à 7 mois de la prochaine présidentielle? Emmanuel Macron sera interviewé en direct jeudi à 20h par TF1 et France 2. Dans un contexte où le chef de l'État multiplie les alertes sur les tensions géopolitiques, qu'il s'agisse de la Russie ou du Moyen-Orient, la crise va durer, a-t-il dit devant la presse vendredi, renvoyant à son Premier ministre la tâche de réunir son gouvernement dès demain pour réfléchir à de nouvelles aides carburant. La guerre en Ukraine, justement, le président ukrainien Volodymyr Zelensky dit avoir convenu par téléphone ce soir avec son homologue américain Donald Trump d'une prochaine rencontre à New York. Au même moment, la Russie promet de riposter après des attaques de drones ukrainiens visant à perturber le dernier jour aujourd'hui des élections législatives russes. D'ailleurs, selon un sondage réalisé ce soir à la sortie des urnes, sans surprise, le parti présidentiel Russie Unie remporte les législatives, scrutin marqué par la répression des voix dissidentes. C'est un dimanche de vote aussi en Allemagne et de défaite pour le parti du chancelier en place. Fragilisé, Friedrich Merz maintient le cap de ses réformes et ferme la porte à un départ prématuré. L'extrême droite et la gauche sortent gagnantes du scrutin d'après les premières estimations. Une centaine de rassemblements partout en France ce week-end contre le texte instaurant une présomption d'usage légitime des armes par les forces de l'ordre. Plusieurs milliers d'opposants à Paris, à Marseille cet après-midi, 2000 à Rennes hier. Ils dénoncent un permis de tuer. La proposition de loi doit encore être examinée par le Sénat. Après une nuit de violence urbaine, les habitants du quartier de Saint-Pierre-des-Corps, près de Tours, sont en colère. Des violences déclenchées par l'hospitalisation d'un jeune du quartier de 19 ans, percuté par une voiture de police hier. Son pronostic vital n'est pas engagé, mais il est sérieusement blessé à la jambe. Selon la police, le jeune faisait du rodéo urbain à moto sur le parking. Selon les jeunes sur place, c'est une tentative, je cite, d'assassinat. L'été s'achève, l'automne va débuter avec des températures particulièrement élevées, dans le sud notamment, multipliant donc le risque de départ de feu dans le sud du pays. 3 départements classés en risque élevé demain. Il s'agit des Pyrénées-Orientales, de l'Aude et du Gard. Et ce dimanche soir, c'est Classico, 5e journée de Ligue 1 de football. Et dans son vélodrome, l'Olympique de Marseille reçoit en ce moment le Paris Saint-Germain. Et Jean-Pierre Blimeau, vous suivez cette rencontre pour France Info. Et là, toujours pas de but.
26: 0-0 effectivement, après bientôt 18 minutes en première mi-temps. Une équipe du Paris Saint-Germain qui, depuis quelques minutes, monopolise la balle et a pris les choses en main après un bon début de match de l'Olympique de Marseille. Alors, il n'y a pas vraiment eu d'occasion pour les Marseillais, mais le trio d'attaque concocté par Bruno Genesio, le nouvel entraîneur, Guiri, Mopet, Harit, essaye de porter à l'attaque, notamment avec des contres, mais l'équipe parisienne, elle, a été plus dangereuse en essayant de placer des attaques, comme tout à l'heure sur le côté gauche avec Zita Kvaratskhelia, On a vu aussi Ousmane Dembélé manquer de peu d'ouvrir le score, alors que là, il y a Marquinhos qui part quasiment seul au but, n'est pas signalé hors jeu. Il va donner pour Dembélé dans la surface de réparation. Les Marseillais vont se dégager pour l'instant. Pas de but dans ce derby a priori déséquilibré entre le double champion d'Europe qui apparaît en bien meilleure santé et l'Olympique de Marseille qui, avant ce classique, est tout simplement avant-dernier du championnat.
25: Jean-Pierre Blimeau en direct du stade Vélodrome pour la rencontre au MPSG. Sinon, autre résultat de Ligue 1, Nice a battu Lille 2-1. Victoire également d'Auxerre face à Brest 2-1.
24: Sarah Ders est restée avec nous. Dans la prochaine demi-heure sur France Info, on retourne au Vélodrome évidemment pour suivre ce classique Marseille PSG, ce sera dans moins de 10 minutes. Et puis vos conseils séries, c'est l'empire des séries. Laurent Vallière nous parle de la comédie Youth ce soir. Et Bertrand Dical évoque l'Arménie dans ses chansons qui font l'actu. Ce sera juste avant 21h30. Mais tout de suite, direction l'Allemagne.
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24: L'Allemagne, où 4 millions d'électeurs étaient appelés aux urnes. Aujourd'hui, deux scrutins sur deux régions différentes, Berlin et le Mecklembourg. Et pour la deuxième fois en deux semaines, l'AFD, le parti d'extrême droite, s'affirme haut la main, Sandrine Etto-Handeg.
5: Oui, une deuxième victoire pour l'AFD qui récolte dans le Mecklembourg-Poméranie occidentale 38% des voix et devient donc la première politique de ce land du nord-est de l'Allemagne. Le parti gagne 21 points par rapport à 2021. Peu après l'annonce de ses résultats, Friedrich Merz a fait une courte déclaration devant la presse, le visage défait. C'est une autre claque pour le chancelier. Le pire scénario, celui qu'il redoutait, s'est produit ce soir.
6: Ergebnisse in Mecklenburg-Vorpommern können wir nicht schönreden. Es ist ein Desaster.
5: Les résultats de l'élection dans le Mecklembourg-Poméranie occidentale sont un désastre. On ne peut que l'admettre. La CDU a été écrasée par la polarisation entre le SPD et l'AfD. L'extrême droite poursuit donc sa percée amorcée en Sachsenrat le 6 septembre avec cette première place. Déclaration ce soir de la ministre présidente sortante Manuela Schwesig qui est donc arrivée deuxième. L'AFD ne pourra pas former de gouvernement, c'est ce qu'elle a affirmé. Elle est donc candidate à sa succession dans la région. On note le score de la CDU qui obtient 5,5% des voix. C'est le pire score pour le parti conservateur dans une élection régionale depuis 75 ans.
24: Alors on a parlé de ce scrutin dans le Mecklembourg. Sandrine, il y en avait un autre à Berlin. Là-bas, quelle est la situation ?
5: Et c'est un autre camouflet pour Friedrich Merz dans la capitale. Il misait beaucoup sur cette élection. Berlin était dirigé par une coalition CDU-SPD depuis 2023. Ce ne sera plus le cas. Le parti conservateur obtient 20% des voix. Il est derrière le parti radical de gauche, dit Linke, qui remporte donc la Chambre des représentants et la mairie de Berlin. On note la troisième place pour l'AFD, ex-aequo avec les Verts qui sont en recul. Là encore, c'est une percée inédite pour le parti d'extrême droite dans la capitale et le SPD, lui, perd du terrain à Berlin.
24: Alors quel avenir pour le chancelier, Sandrine ?
5: Eh bien, il est encore plus fragilisé. Il reste convaincu que le pays peut et doit réformer. C'est nécessaire. Il avait dit le 6 septembre, après la victoire de l'AFD en Sachsen-Anhalt, qu'abandonner n'était pas une option. C'est ce qui semble pour l'instant être le cas ce soir. Il y a toujours une réunion de crise au siège de la CDU à Berlin. Tout à l'heure, il a aussi dit « Je souhaite que ce pays redevienne une terre de nouveau départ. » Peut-être à lire un message entre les lignes concernant son propre à venir à la tête du pays.
24: Merci beaucoup Sandrine Etto-Handeg, correspondante de France Info en Allemagne. Et bonsoir Hélène Millard-Delacroix.
7: Bonsoir.
24: Vous êtes professeure d'histoire et de civilisation à Sorbonne Université, spécialiste de l'Allemagne contemporaine. On va analyser ces résultats avec vous. Déjà un enseignement global. L'AFD, le parti d'extrême droite, donc alternatif pour l'Allemagne, est en forte progression. On l'a entendu, 37-38% des voix pour ces élections régionales. Alors, il faut faire la différence entre les différents Länder dans lesquels les Allemands votaient. Ils sont quand même différents entre l'Est et l'Ouest. On va y revenir. Mais quand même, l'extrême droite est en tête. Dans la capitale allemande, même si elle n'est pas en tête, elle a tout de même doublé son score. Elle confirme donc sa percée après celle historique d'il y a deux semaines, sa victoire en Sachsen-Anhalt.
7: Oui, en effet, on assiste quand même à une dynamique. C'est d'ailleurs ce que craignaient les partis traditionnels, c'est que le succès de l'AfD en Saxe-Anhalt et la visibilité que cela lui a donnée, et d'une certaine façon l'enthousiasme des électeurs qui a été particulièrement visible, a pu probablement inspirer beaucoup des électeurs, en particulier dans le Land du Nord, donc au bord de la Baltique, le Mecklembourg-Poméranie occidentale. Alors à Berlin, c'est un peu différent. La ville de Berlin, qui est un land en même temps, c'est un État et une ville. Là, l'AfD ne fait que 15%, hein, c'est pas du tout la même chose, même si vous avez noté cette dynamique. Mais ce qui me frappe, moi, c'est le déplacement de l'équilibre entre les forces politiques et surtout la rapidité avec laquelle cela va. Alors on peut considérer, si on est optimiste, que c'est une vague et c'est un moment et qui va peut-être se calmer dans les mois suivants. Il y aura d'autres scrutins au printemps, mais ça peut être aussi les premiers signes d'un mouvement très général où finalement les gens qui sont et inquiets et en colère trouvent un exutoire dans ce vote pour un parti qui se dit être une alternative, même si c'est très très flou ce qu'ils veulent faire. C'est quand même quelque chose qui est frappant. Et quand le chancelier en poste dit que c'est un désastre, c'est quand même le mot juste.
24: Un mot est très fort. Effectivement, mais si je vous suis, Hélène Millard de la Croix, est-ce qu'on peut dire que l'Allemagne entre dans une nouvelle ère politique ? Est-ce que l'AfD peut maintenant rêver de la chancellerie ou on n'en est pas là ?
7: Alors c'est toujours très difficile dans un pays fédéral comme est l'Allemagne de transposer des résultats régionaux, presque locaux, vous avez évoqué là, entre les deux Länder, on n'a que 4 millions hein, d'électeurs qui ont été appelés aux urnes, il y a plus de 60 millions d'électeurs dans un pays de 80 millions d'habitants, il faut remettre l'église au milieu du village. C'est très difficile de transposer des résultats régionaux au niveau fédéral. On peut dire que le Parlement actuel, le Bundestag, il a été élu en février 25, il a une majorité très claire. Clairement, quand même, encore marqué par les partis traditionnels dirigés par Merz, donc CDU et SPD. Mais le problème, c'est les phénomènes de dynamique.
24: Il faut une dynamique, c'est ce que j'allais vous dire.
7: Oui, cette ombre qui est lancée. Mais moi, ce que je voudrais noter aussi, c'est qu'on regarde tous, bien évidemment, le résultat de l'AfD, c'est important. Ce qui est aussi important, et on va le voir dans les semaines suivantes, c'est qu'en fait, le SPD, donc les sociodémocrates, ont réussi finalement à être juste à talonner l'AfD dans le Mecklembourg-Poméranie, et donc avec presque 36% des voix, ils sont sortants, et c'est une femme qui est sortante, et c'est une femme, Manuela Schlesig, dont on va entendre le nom plus souvent, parce que finalement, elle a réussi à maintenir quasiment à quelques voix près sa position. C'est probablement elle qui va former un gouvernement, parce que personne ne voudra s'allier avec l'AfD, donc elle va reconduire, elle travaillait avec la gauche radicale, elle va ajouter les Verts, et elle devrait gouverner, mais surtout, ça lui donne une carrure au niveau national, pour son parti, les sociodémocrates, donc le SPD, qui est le numéro 2 dans le gouvernement de coalition derrière Merz, et qui va montrer sa tête un peu plus en disant éventuellement qu'il faudrait ralentir le cours des réformes, et ça met Friedrich Merz dans une position très très délicate.
24: Et qui pourrait remplacer Friedrich Merz à terme ?
7: Alors, c'est clair que ce ne serait pas elle qui, a priori, devrait remplacer Friedrich Merz, puisque pour l'instant, puisque ce pays fonctionne sur la majorité, enfin le rapport des forces au sein du Parlement fédéral, c'est la CDU qui est, CDU de Merz, qui a le plus grand nombre de sièges, donc qui normalement, si on fait une coalition ensemble, doit aussi prendre. Mais simplement, on pense à d'autres personnalités, et c'est aussi c'est ce buzz un peu négatif qui a eu lieu toutes les deux dernières semaines. Tout le monde a dit, Merz doit partir, il pourrait être remplacé, ça fait partie des noms qui tournent, soit par son concurrent de toujours de la Bavière, donc de ce parti un peu particulier de la CSU, qui s'appelle Markus Söder, ou alors d'une figure un peu montante de la CDU dans le land le plus peuplé à l'ouest de l'Allemagne, dans la Ruhr, si l'on veut, qui s'appelle Wüst, et qui a lui-même des élections régionales, qui est chef de gouvernement régional, il a lui-même des élections régionales au printemps. Et tout le monde commence à dire, Merz a pris un tel camouflet qu'il ne peut pas continuer. Et oui, pour le moment, il a dit qu'il restait à la barre.
24: Il a dit qu'il promettait de se poursuivre les réformes, effectivement, mais quand on y pense, Hélène Millard de la Croix, il est affaibli de tous les côtés, Friedrich Merz. Alors, il faut dire qu'il a été très maladroit dans cette campagne. Il a parlé de la chance d'être né à l'ouest, dans un land de l'Est. C'était plutôt contre-productif, disons. Il est possible que l'aile droite de son parti veuille s'allier avec l'AfD, ce que lui a toujours exclu. Donc, ça va créer un problème de cohésion interne chez les conservateurs, il va avoir du mal à maintenir la cohésion de son parti. On se demande comment il va réussir à le faire.
7: Je pense que c'est là surtout qu'il y a le danger, parce que, je veux dire, le fait que ce soit la CDU qui est un chancelier, bon, il a été élu par le Bundestag. Il faut bien, les Français ont toujours du mal à se représenter ça. Le chef du gouvernement en Allemagne, il est élu par le Parlement. Il n'est pas nommé par en haut, il est élu par le Parlement. Pour l'instant, tant qu'il a la confiance du Parlement, eh bien, c'est lui le chancelier. Le problème vient plutôt des dynamiques à l'intérieur de son propre parti. Il faut bien comprendre que son parti est tiraillé entre une partie plutôt centriste, qui dit qu'il faut travailler avec la gauche modérée pour réformer ce pays au centre, et une partie qui se dit « nous avons perdu notre électorat à droite, nous avons commis l'erreur d'abandonner l'électorat conservateur voire réactionnaire, et donc nous avons tort de continuer cette coopération avec la gauche ». Et c'est là que lui peut être mis en cause comme quelqu'un qui a beaucoup promis de réformes et qui n'arrive pas à les mettre en place, en particulier parce qu'il a l'impression d'être freiné par son partenaire qui est plus centriste et qui dit attention sur les retraites, sur la sécurité sociale, il ne faut pas traumatiser la population.
24: Si on se concentre sur l'AFD, l'Annemilliard de la Croix, contrairement au Rassemblement National en France, ce parti assume une ligne beaucoup plus radicale et n'a pas vraiment de stratégie de dédiabolisation. Pourquoi cela fonctionne-t-il auprès d'une partie des électeurs allemands? Comment expliquer ce succès?
7: Alors, il faut peut-être poser la question à l'envers. Je pense qu'ils ont cette stratégie parce qu'ils ont vu que ça fonctionnait. Vous voyez, c'est que si ça ne fonctionnait pas, ils auraient adopté la stratégie de la cravate, l'honorabilité, etc. Ils ont compris qu'il y a, dans une partie de l'électorat en Allemagne, alors on le voit beaucoup plus marqué dans les Länder de l'Est, de l'ancienne RDA, mais ça commence à gagner aussi dans certaines régions de l'Ouest, un tel ras-le-bol, excusez-moi du terme, du système des partis, de l'offre politique, de gens qui estiment que on ne les écoute pas, ils sont laissés pour compte, leurs sujets ne sont pas traités par les politiques, et qu'il y a enfin un parti qui les écoute. Et à la limite, il y a une telle colère dans cet électorat que plus c'est violent, plus c'est radical, plus finalement ils ont l'impression d'avoir le porte-voix de leur propre colère qui peut se centrer contre les immigrés, alors qu'il n'y en a pas beaucoup dans ces régions qui ont voté, et qui permet de mettre en forme très clairement et de manière très simpliste le fait qu'ils ne sont pas d'accord avec la façon dont ils ont l'impression d'être laissés pour compte.
24: Merci beaucoup Hélène Mire de la Croix pour votre analyse ce soir dans le 20h minute France Info, après donc cette nouvelle percée de l'AFD en Allemagne. Vous êtes professeur d'histoire et de civilisation à Sorbonne Université, spécialiste de l'Allemagne contemporaine. Le sport, le foot, et on est au Vélodrome avec Julien Froment et Jean-Pierre Blimeau pour le classique OM-PSG, messieurs.
17: Oui, et toujours 0-0 après 31 minutes de jeu, et Jean-Pierre, un premier coup dur là pour l'Olympique de Marseille avec la sortie d'un de leurs meilleur joueur depuis le début de la saison, c'est le Brésilien Pacheco.
8: Oui, Igor Pacheco qui s'est plaint du genou, il n'a pas reçu de choc avec un adversaire, visiblement il s'est écroulé tout seul, il y a eu de longues minutes là, lors desquelles les soigneurs de l'Olympique de Marseille sont intervenus, on a vu les gestes habituels hein, des médecins qui s'occupent des genoux, alors on espère que ce ne sont pas les ligaments croisés par exemple qui éloigneraient Pacheco des terrains pendant plusieurs mois, mais en tout cas il vient de sortir, remplacé par Angel Gomez, alors que là il y a une action un petit peu litigieuse et un carton peut-être pour les Marseillais, un carton rouge pour Timothy Weah. Il y a eu un double contact là. Attention, il faut attendre parce que M. Le Texier, qui avait déjà sorti récemment à Minarit dans un autre classique contre Paris Saint-Germain, il y avait eu des conséquences au score puisque les Parisiens s'étaient imposés 3-0. Le carton rouge de sa poche, mais il a aussi sorti le carton jaune et visiblement, eh bien, il y aura un carton jaune alors que ça discute beaucoup puisque les deux Parisiens qui sont à terre, il y en a un qui s'est relevé, un autre qui est toujours à terre. Il me semble que c'est Ousmane Dembélé, Julien.
17: C'est Nuno Mendes qui est au sol, le latéral gauche du Paris Saint-Germain, sur cette intervention totalement ratée de Timothy Weah, le capitaine de l'Olympique de Marseille. Et pour le moment, ce match là, qui se tient vraiment d'une fort bonne manière, mais là qu'on revoit le tac de Timothy Weah et ensuite l'intervention de Pierre-Emile Højbjerg, ouais, c'est deux tacles qui méritent des cartons jaunes aussi bien pour Weah que pour Højbjerg, et en tout cas Nuno Mendes, le défenseur parisien, est toujours au sol en train de se faire soigner. Monsieur Le Texier qui est en train de s'enquérir de la santé de l'international portugais, Et voilà, pour le moment, ce ne sont que des cartons jaunes, mais voilà les premiers gestes, on va dire, un peu délictueux de ce classique entre l'OM et le PSG. 0-0, 33 minutes de jeu.
26: Et Kvaratskhelia avait également subi un tacle, un des deux tacles dont vous avez parlé, le deuxième, de la part de Pierre-Emile Højbjerg, le milieu de terrain de l'Olympique de Marseille, plutôt pressenti comme capitaine cette saison, alors que le nouveau président Stéphane Richard a demandé à Bruno Genesio de donner le brassard à Timothy Weah, le jeune Américain, le fils d'eux, alors qu'il y a un coup franc maintenant pour l'équipe du Paris Saint-Germain, qui a pris les choses en main clairement depuis quasiment le début de la partie, mais les Marseillais défendent, et donc pour l'instant, toujours pas de but dans cette partie, alors qu'il y a eu plusieurs situations, notamment pour les Parisiens.
24: Il convient de dépasser la demi-heure de jeu. Merci beaucoup Jean-Pierre Blimaud, Julien Froment, en direct du Vélodrome pour France Info. L'info en une minute arrive.
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24: Et à 21h20, les grands titres de ce dimanche soir. Stéphane Milhomme à la une en Allemagne. L'AFD parle déjà d'un succès éclatant.
2: Alors que les résultats des élections régionales ne sont encore que des sondages sortis des urnes. Avec 37 à 38%, le parti d'extrême droite est en passe de l'emporter dans la région de Mecklembourg-Poméranie occidentale, avec déjà la Saxe-Anhalt il y a deux semaines, une percée également ce soir dans la région de Berlin. Les législatives en Russie et le parti de Vladimir Poutine est donné vainqueur après les dernières heures de ce scrutin marqué par des attaques de drones de l'Ukraine. Le régime de Moscou promet sans attendre une riposte. La SNCF espère une reprise demain du trafic entre Toulouse et Carcassonne. Pour l'instant, ce sont des autocars qui transportent les voyageurs après un accident sur un passage à niveau. Une femme est en urgence absolue après ce qui s'est passé cette fin d'après-midi en Haute-Garonne. Les mondiaux de cyclisme au Canada et le belge Remco Evenepoel est champion du monde du contre-la-montre pour la 4e année de suite. Le jeune français Paul Sexas lui termine 3e.
24: C'est le champion en titre de la plus grande ligue d'arts martiaux au monde et il est français. Cyril Gane a été déclaré champion incontesté de l'UFC dans la catégorie des poids lourds, une grande première pour le MMA français. Bonsoir Lionel Brézéfin.
15: Bonsoir.
24: Vous êtes directeur technique de la branche MMA de la Fédération Française de Boxe. Alors on va revenir sur ce sacre inédit, mais avant, pour qu'on comprenne bien, Cyril Gane, et non pas Gane, j'ai complètement pas francisé son nom, a en fait bénéficié de l'abandon d'un autre combattant, c'est ça ?
15: C'est ça, et c'était le champion au titre Thomas Pinal qui a laissé le titre vacant, et Cyril étant déposé du titre intermédiaire, il a pu récupérer la ceinture.
24: Donc champion sans combattre.
15: Il a combattu quand même contre Pereira et c'est là qu'il a pu prendre la ceinture intérimaire, et normalement il était prévu qu'il combatte Thomas Pinal.
24: Donc là, si je comprends bien, il est champion effectivement incontesté, mais éphémère, combien de temps ça peut durer ?
15: Là, le prochain combat est prévu pour le 14 novembre et on connaît déjà l'adversaire et ce sera au Madison Square Garden.
24: Est-ce que ce titre, même éphémère, Lionel Brézéfin, va avoir un impact sur la Fédération française de MMA, la pratique de ce sport ? Est-ce que, en cette rentrée où on sait qu'il y a beaucoup de gens qui cherchent à faire du sport, vous vous attendez à plus de licenciés ?
15: Oui, effectivement, c'est quelque chose d'assez motivant, c'est une excellente vitrine et ça peut créer effectivement beaucoup de vocations et inciter les gens à se pencher sur la discipline et à s'inscrire. Oui.
24: Ah, va y avoir un effet Cyril Gane pour vous ?
15: Ah, on l'espère en tout cas, et en tout cas c'est aussi un très beau champion, donc ce serait mérité.
24: Et est-ce que, par ailleurs, cette, finalement, cette incursion française à la tête du classement poids lourd de l'UFC va permettre de faire avancer la question de la légitimité de la MMA? On en parlait, vous êtes directeur technique de la branche MMA de la Fédération française de boxe. Il n'y a pas pour l'instant de Fédération française de MMA.
15: Non. L'autonomisation est prévue pour début 2027. Le titre de Cyril, c'est en parallèle, ça n'aura pas d'incidence sur le processus d'autonomisation qui est déjà engagé depuis plusieurs mois maintenant.
24: Merci beaucoup Lionel Brézéfin d'avoir répondu à nos questions dans le 20h minuit de France Info. Vous êtes donc directeur technique de la branche MMA de la Fédération française de boxe. On revenait donc sur ce titre de champion incontesté d'UFC, donc la plus grande ligue d'arts martiaux au monde, de Cyril Gann dans la catégorie des poids lourds. Cyril Gann, donc le premier français à avoir remporté ce titre. Merci beaucoup. Et ces chansons qui font l'actu, Bertrand Dical, ce soir, vous nous proposez une plongée en Arménie.

La symbolique est extrêmement forte. Dès la première chanson de son premier album sorti il y a quelques jours, Jeanne évoque son origine arménienne. D'ailleurs, l'album s'intitule Nairi, ce qui est son second prénom, un prénom arménien. Et c'est significatif que dès sa première année de carrière, après sa participation à la 13e saison de Star Academy et ses premiers tubes, elle choisit de parler d'emblée d'une tragédie vieille d'il y a un siècle.

Jeanne parle de 10 ans d'errance, ce qui fut le chemin d'exil des survivants d'un des premiers génocides du XXe siècle. Lorsque l'État turc a choisi d'exterminer trois populations chrétiennes, les Arméniens, les Assyriens et les Grecs pontiques. De ces trois génocides, le plus meurtrier aboutit à la mort des deux tiers des Arméniens de l'Empire ottoman, entre 1 million et 1,5 million de morts en 1915-1916.

Mais l'exil arménien est vaste. Star mondial du métal, les Américains de System of a Down expriment avec force la revendication de reconnaissance du génocide arménien. L'Espagnol, Vartanian, n'oublie pas ses origines dans son reggaeton hédoniste et polyglotte.

0: En France, les artistes d'origine arménienne parlent volontiers de leurs grands-parents, plus proches historiquement de la tragédie. Voici, entre 2007 et 2025, les ogres de Barbac, Alexis HK et le rappeur Hyacinthe, qui lui parle de deux grands-mères et de deux génocides.
1: Tu sais, j'ai du mal à croire que tu sois née arménienne, ainsi d'un autre pays, d'un autre temps, d'un autre lieu. Ainsi t'as dit, tu as souri et tu pensais vivre mieux.
2: Tu n'as pas le sort d'une déportée arménienne. Tu ne fuis ton pays que quand tu te promènes.
3: Une grand-mère juive, une grand-mère arménienne, rien d'aucun génocide. Parfois dans la tête, c'est tout noir, c'est du soulage.
0: Cette parole plurielle épouse les contours de la mémoire d'un peuple que les criminels ne sont pas parvenus à anéantir et qui continue de témoigner. Souvenez-vous, par exemple, du spectacle étonnant que Pascal Légitimus avait consacré il y a quelques années à son parcours de métis arménien et antillais. Une parole toujours vivante et forte, donc, et qui continue de se faire entendre dans la culture populaire française parce que la France a été une terre d'accueil. 2026, Jeanne, papier d'Arménie.

0: L'Arménie dans ses chansons qui font l'actu. Merci beaucoup Bertrand Vical. La météo arrive.
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0: Patricia Charbonnier.
5: Le temps s'annonce encore très estival demain. Prédissipation de quelques bandes de grisailles en matinée, notamment sur le centre-Val de Loire, dans le Val-de-Saône, sur le nord-ouest du pays, sur la Bretagne, puis la Loire et la Normandie, après dissipation de cette grisaille. Les conditions météo s'annoncent donc très estivales demain encore, avec de la tramontane et du mistral jusqu'à 70 km/h en rafale. La matinée sera localement assez fraîche sur la moitié nord, avec 6 degrés à Reims, 9 degrés à Lille, 13 à Paris, mais dans l'après-midi, on dépassera encore les 30 degrés dans le sud. Météo France prévoit entre 32 et 34 degrés en Occitanie et en Provence, avec 34 degrés à Perpignan, 30 à Bordeaux, 27 à Limoges, 23 à Paris et 21 degrés à Lille.
0: Patricia Charbonnier, merci d'écouter France Info. Il est 21h30. L'essentiel de l'info, Stéphane Milhomme.
6: Et dans l'attente de résultats officiels, après deux élections régionales aujourd'hui en Allemagne, la coprésidente du parti d'extrême droite AfD se réjouit déjà. Nous sommes, dit-elle, la principale force politique. Le chancelier Friedrich Merz, lui,

0: connaît un désastre électoral pour son parti. En Mecklembourg-Poméranie, l'AFD apparaît en tête avec plus de 37%. Dans la région de Berlin, c'est la gauche radicale qui, elle, devance la CDU. L'AFD, après avoir déjà gagné la Saxe-Anhalt il y a 2 semaines, parle ce soir de succès éclatant. Et dans tous les cas, le chancelier Friedrich Merz entend garder le cap de sa politique. En Russie, le suspense est déjà plus mince pour les élections législatives, tant Vladimir Poutine a verrouillé le scrutin. D'ailleurs, son parti Russie Unie aurait obtenu 49% des suffrages, selon là aussi des sondages à la sortie des urnes. Un dernier jour de scrutin émaillé par des attaques de drones imputées à l'Ukraine sur la Russie, et l'armée russe entend ce soir intensifier ses frappes sur Kiev en réplique. Emmanuel Macron sera jeudi soir à 20h sur TF1 et France 2. Les journalistes des deux chaînes entendent l'interviewer au moment où le chef de l'État multiplie les alertes sur les tensions géopolitiques, la Russie comme le Moyen-Orient. Jeudi dernier, il réunissait à l'Élysée 13 responsables politiques pour les sensibiliser à 7 mois de la présidentielle. En attendant, Emmanuel Macron renforce ce soir la coopération de la France avec le Canada et depuis Saint-Pierre et Miquelon, territoire français en Amérique du Nord. Le Premier ministre Marc Carné, lui, est venu en voisin pour renforcer la coopération. Et puis, comme une réponse à l'appétit grandissant de Donald Trump, le président français l'assure, la France, le Canada sont de grandes nations indépendantes et qui veulent le rester. Le sport, avec déjà la belle 3e place de Paul Sexas, le coureur français, ses 19 ans, remporte la 3e place du contre-la-montre aux mondiaux cyclistes au Canada. Le Belge Remco Evenepoel, lui, est à nouveau champion du monde de la catégorie et pour la 4e année consécutive. Le classique de Ligue 1, c'est en ce moment et sur France Info. Le score est toujours de 0-0 entre l'OM et le PSG. On retourne au stade Vélodrome dans un instant. Et puis toujours ce risque très élevé de feux de forêt. Météo France place en vigilance rouge pour demain les Pyrénées-Orientales, l'Aude et le département du Gard.
1: Merci beaucoup Stéphane Milhomme. Jusqu'à 22h sur France Info, restez avec nous. Le bilan des journées du patrimoine, ça se termine après un week-end portes ouvertes dans plus de 18 000 lieux. Partout en France, on est au château de Rambouillet dans un instant. Et puis l'invité culture, ça sera avec Frédéric Carbone dans une grosse demi-heure. Mais avant le foot et le classique au MPSG. Au stade Vélodrome qui bouillonne ce soir, Julien Froment, Jean-Pierre Blimaud, la première mi-temps touche à sa fin et ni les Parisiens ni les Marseillais n'ont trouvé le chemin des buts.
2: Nous sommes dans le temps additionnel depuis 3 minutes, il y en aura 4 au total, toujours 0-0 effectivement, avec une équipe parisienne qui vraiment domine cette partie territorialement, techniquement, pas forcément tactiquement, mais en tout cas qui a la balle dans les pieds, qui s'est procuré plusieurs situations chaudes. Kvarat Kvelia, Ousmane Dembélé se sont essayés tout à l'heure, il y a une action un petit peu particulière avec un centre de Kvarat Kvelia dédié par Désiré Doué. Au deuxième poteau, il y a Dembélé de la tête qui peut la mettre au fond et qui remet en retrait alors qu'il n'y avait personne, et là Dembélé qui frappe juste à côté des buts. Côté Marseille, on essaie de répondre par des contres. Il y a eu quand même quelques situations dangereuses, mais Julien, force est de constater que pour l'instant dans ce classique, c'est un classique qui ne génère pas de buts parce qu'il y a aussi des imprécisions.
3: Oui, effectivement, alors que du côté de l'Olympique de Marseille, il y a même eu un moment l'opportunité d'ouvrir la marque, notamment à la 37e minute de jeu avec un très beau mouvement côté gauche, un centre et Nîmes Mopet qui était trop court pour reprendre le ballon, alors que du côté du Paris Saint-Germain, là aussi à la 42e sur un centre de Désiré Doué, c'était Ousmane Dembélé de la tête qui n'a pas su redresser la balle. Mais c'est vrai que pour le moment c'est un classique assez pauvre techniquement, alors que Monsieur Le Textier renvoie les 22 acteurs au vestiaire et que le public du Vélodrome applaudit, parce que pour le moment, avec ses moyens très limités, eh bien l'Olympique de Marseille parvient à tenir tête à cette équipe du Paris Saint-Germain 0-0 dans le classique pour le moment, donc entre l'OM et le PSG.
2: Et c'est déjà ça pour une équipe marseillaise qui reste sur 4 défaites consécutives. On sait que les coachs en général, Bruno Genesio le dira, si jamais les Marseillais ne perdent pas ce soir, même avec un 0-0, on stoppe une hémorragie. C'est bien de cela dont il faut parler, parce que 3 défaites en championnat contre des équipes comme Monaco, bon, il n'y a pas à rougir, hein, contre Rennes non plus. Il y a eu une défaite aussi plus gênante à domicile face au Paris FC, l'autre club de la capitale en Ligue 1 cette saison, qui a d'ailleurs effectué un bon début de saison, et c'est pas forcément un hasard que le Paris FC se soit imposé ici. En tout cas, Marseille reste en plus avec une défaite en Ligue Europa face au Beşiktaş Istanbul sur 4 revers, et pour l'instant force est de constater que le stade Vélodrome, qui n'était pas archi plein ce soir pour le Classico, ou le classique si vous préférez, eh bien est plutôt derrière son équipe, hein, ça ne siffle pas, on encourage, la crise des tribunes n'a pas lieu pour le moment, et c'est vrai que pour l'instant dans cette équipe marseillaise qui ne déroge pas à ses principes, on le voit notamment en défense avec une défense à 4 coûtent cher à Bruno Genesio. Pour le moment, pas de but, un classique un petit peu décevant, mais une équipe de Marseille qui, pour le moment, fait l'essentiel devant son public et qui évite la crise.
1: Jean-Pierre Blimeau, Julien Froment au Vélodrome pour France Info, pour France Info. Merci messieurs, on continue de suivre ce classique évidemment avec vous dans 10 minutes.
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1: Les journées du patrimoine se sont terminées ce soir. Plus de 18 000 lieux habituellement fermés au public ou difficiles d'accès, musées, jardins, institutions, ont ouvert leurs portes tout ce week-end. L'occasion pour nous de faire un bilan sur France Info avec la conservatrice du château de Rambouillet. Bonsoir Isabelle de Gourcuff.
5: Bonsoir.
1: Combien de visiteurs avez-vous, vous, accueilli ce week-end ?
5: Alors nous avons accueilli 4500 visiteurs, c'est-à-dire 1400 de plus qu'en 2025 où ils étaient déjà nombreux. Donc on rencontre un engouement de plus en plus important pour les journées du patrimoine qui sont vraiment très attendues des visiteurs.
1: Il y a un gros succès. Alors ils viennent ces visiteurs, on l'imagine, pour le patrimoine, le domaine, le château en lui-même, mais aussi pour l'ancien appartement de Valérie Giscard d'Estaing, entièrement remeublé, hein, remeublé avec le concours du Mobilier National, appartement qui a ouvert cet été.
5: Tout à fait. Alors ça, évidemment, c'est l'événement, c'est le grand événement de cette année, puisque c'est le premier appartement présidentiel qui peut ouvrir ses portes, puisque Rambouillet n'est plus une résidence présidentielle depuis 2018. Et donc, nous avons ouvert les portes de l'appartement présidentiel en conservant le décor tel qu'avait connu Valéry Giscard d'Estaing, parce qu'il n'a en réalité que très peu changé par la suite. Ses successeurs, François Mitterrand et Jacques Chirac, qui fut le dernier président à organiser des rencontres diplomatiques, ont tous séjourné à Rambouillet, mais n'ont pas véritablement changé le décor. Donc en fait, on a plutôt rajeuni, restauré notamment tout le décor textile et remis en place le mobilier tel qu'il était selon l'inventaire de 1976. Donc évidemment, c'est un événement, d'autant qu'on a voulu montrer cet appartement sous un angle assez vivant, et grâce aux souvenirs recueillis par la famille Giscard d'Estaing en particulier et à quelques grands témoins, on a pu incarner les lieux de la manière dont y vivaient les époux Giscard d'Estaing.
1: Oui, c'est un château qui a marqué son septennat à Valéry Giscard d'Estaing.
5: Oui, Valéry Giscard d'Estaing, mais pas que, si je puis dire, parce que tous les présidents de la République depuis Félix Faure, c'est-à-dire depuis 1896, ont séjourné à Rambouillet avec une intensification, si je puis dire, des séjours après la guerre, lorsque Vincent Auriol transforme véritablement le château pour qu'il corresponde au code et aux usages de la diplomatie. Et c'est ainsi qu'on puisse y tenir un certain nombre, presque 130 rencontres diplomatiques, on a des donc jusqu'à présent, qui se sont déroulées sous la Troisième, sous la Quatrième et sous la Cinquième République, avec évidemment le point d'orgue de la Cinquième République qui a été le premier sommet du G6 qu'a organisé Valéry Giscard d'Estaing entre les murs de Rambouillet.
1: Et le château de la diplomatie, finalement. Alors, on l'a entendu sur France Info ce week-end, Isabelle de Gourcuff, l'alerte du château d'Amboise qui a subi les conséquences du réchauffement climatique, les remparts menacent de s'effondrer. Est-ce que c'est aussi le cas pour le château de Rambouillet où il est plutôt préservé ? Vous n'avez pas de problème de sécheresse des sols ?
5: Bien sûr que oui, on en a tous, mais c'est surtout dans les jardins qu'on observe ce réchauffement climatique. Et d'ailleurs, il y a eu une conférence qu'a donnée le chef jardinier aujourd'hui sur ces questions de réchauffement climatique, des arbres qui dépérissent, et surtout la grande question des replantations. Comment allons-nous faire dans les prochaines années pour ne pas replanter des espèces qui on sait, seraient moribondes immédiatement, pour renouveler du coup la végétation dans ces jardins historiques. C'est une grande question.
1: Le dérèglement climatique, c'est l'un des défis les plus pressants, les plus complexes auxquels les sites du patrimoine mondial devront faire face dans les années à venir. C'était une alerte déjà du directeur du patrimoine mondial de l'UNESCO en 2021. Alors vous avez parlé des jardins, mais plus globalement, il y a péril en la demeure sur beaucoup de lieux patrimoniaux en France. Est-ce que vous êtes d'accord avec ça ?
5: Mais bien sûr, ça fait déjà un certain temps qu'on s'adapte à ce réchauffement climatique, c'est-à-dire qu'un certain nombre de mesures sont prises, notamment dans les marchés publics, pour veiller et pour organiser les choses au mieux par rapport à ce défi qui s'impose à nous. Donc ce n'est pas tout à fait nouveau, alors ça s'est intensifié cette année, et notamment avec les feux de forêt, on était très sensibles, notamment à aux incendies en forêt de Fontainebleau, en Ile-de-France, la première fois qu'on constate ça. Donc, bien sûr, avec tous les services de l'État, les services de secours, on s'est mobilisés les uns et les autres au sein du Centre des Monuments Nationaux pour réfléchir à comment il paraît.
1: Merci beaucoup Isabelle de Gourcuff d'avoir été en direct avec nous dans le 20h minute France Info. Vous êtes administratrice du domaine national de Rambouillet dans les Yvelines et on évoquait donc avec vous ces journées du patrimoine qui se sont terminées ce soir. Justement, à l'occasion de ces journées du patrimoine, on redécouvre ou on découvre l'hôtel Drouot à Paris sur France Info. L'historique maison des ventes propose une immersion dans l'univers de Brigitte Bardot. Un jour avant la vente aux enchères des objets qui lui ont appartenu, 285 lots qui viennent de la Madrague ou de son appartement parisien, méticuleusement choisis par la fondation Brigitte Bardot et son fils Nicolas Charrier. Les prix commencent à 10 euros et vont jusqu'à 10 000 euros, le choix est large. Joséphine Ortuneau et nous plonge dans la vie de cette légende française.
6: Des lunettes de soleil siglées bébé, un fauteuil en rotin ou encore une vieille machine à écrire, tout ça dans un décor Vichy des années 60.
7: C'est vraiment marrant.
6: Claire ne sait pas où donner de la tête.
7: Pour moi, c'est un miroir que j'ai trouvé sympa dans le coin orange et les couverts en argenterie.
6: Qu'on a sous les yeux là.
7: Qu'on a sous les yeux et que je trouve très joli. Et je trouve que les gravures de mode sont très sympas.
6: Des objets simples qui révèlent beaucoup sur le quotidien de l'icône, explique Franck Guillou, son ancien secrétaire particulier.
8: On imagine une star du niveau de Brigitte vivre dans un luxe au milieu du marbre, de l'or. Enfin bon, alors que Brigitte détestait le luxe, elle le disait toujours, j'aime le confort mais je déteste le luxe. Elle n'aimait pas les choses clinquantes, voilà. Tout ça, elle détestait.
6: Et cet esprit Bardot, Omar le connaît bien.
9: Nous avons loué une maison à 200 mètres de la sienne.
6: Il est venu des Pays-Bas spécialement pour la vente aux enchères.
9: Mon fils l'a déjà vu. Moi, je n'ai jamais voulu l'attendre pendant des heures pour la voir sortir. Je lui ai envoyé des lettres de temps en temps ou des petites peintures que j'ai mis dans sa boîte aux lettres. Et des fleurs, bien sûr. C'est dans mon cœur. C'est déjà bien assez.
6: Dans son cœur et bientôt dans sa maison, il a déjà repéré une petite pépite.
9: Je ne vais pas dire lequel précisément, parce que je ne veux pas que les gens l'achètent avant moi, mais c'est l'un des portraits. C'était vraiment dans sa maison. C'est incroyable.
6: Pour repartir avec ce portrait, Omar va devoir mettre le prix, car même si certaines estimations vont de 20 à 80 euros, ce n'est qu'un point de départ, rappelle le commissaire priseur Alexandre Mignon.
10: On est plus là en train d'attendre des décollages, effectivement, qui peuvent commencer pour pas mal d'objets à faire x10, même x100.
6: Tout ça grâce à un nom.
11: Brigitte Bardot.
12: Brigitte Bardot.
13: Brigitte Bardot, all my life.
11: Brigitte Bardot.
6: Brigitte Bardot. Brigitte Bardot, comme le nom de sa fondation qui défend les animaux. Ses représentants vont d'ailleurs bénéficier de la moitié des fonds récoltés par cette vente.
1: Reportage Joséphine Ortuneau et l'autre moitié ira à son fils Nicolas Charrier. Et si vous aussi vous voulez un souvenir de bébé de Brigitte Bardot, la vente aux enchères ouvre demain à 11h. Allez, l'info en une minute à suivre.
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1: Et le rappel des grands titres de l'actualité de ce dimanche soir à 21h45, Stéphane Milhom. À la une, la circulation des trains entre Toulouse et Carcassonne qui ne reprendra finalement que demain matin.
0: À 6h, transport par autocar d'ici là, selon la SNCF, les conséquences d'un accident sur un passage à niveau à Belle-de-Rhôde, c'est en Haute-Garonne. La conductrice de la voiture est hospitalisée dans un état grave. Deux élections régionales en Allemagne et dès le début de la soirée, le chancelier allemand Friedrich Merz reconnaissait un désastre électoral pour son parti dans le nord-est de l'Allemagne, alors que l'extrême droite de l'AFD arrive en tête et parle de succès éclatant. En Russie, le parti de Vladimir Poutine donnait vainqueur aux législatives avec 49% des suffrages. Il s'agit là aussi de sondages à la sortie des urnes. Un dernier jour de scrutin marqué par des attaques de drones ukrainiens. Et d'ailleurs, l'armée russe entend répliquer sur Kiev. Les mondiaux de cyclisme et dans le contre-la-montre, c'est Remco Evenepoel, puissance 4. Il s'impose cette année encore dans cette spécialité. Le français Paul Sexas décroche la médaille de bronze à 19 ans. Et puis, c'est la mi-temps à Marseille. Le score est toujours 0 partout dans le classique de Ligue 1 entre l'OM et le PSG.
1: Et retour au stade Vélodrome pour le classique OM-PSG. Jean-Pierre Bimaud, Julien Froment, c'est la mi-temps. Et pour résumer la première période, Paris pousse et l'OM tient.
2: Voilà, l'OM tient et surtout dans le contexte actuel, c'est déjà pas mal parce que les Olympiens restaient sur 4 défaites consécutives, on l'a dit et répété. Il y a eu des situations en faveur de l'Olympique de Marseille, notamment Neil Mopé qui a bien failli ouvrir le score et avec Amine Gouiri aussi dans le coup et Amine Harit. Mais il y a eu surtout une équipe du Paris Saint-Germain qui a vraiment dominé cette première mi-temps, même si c'était une domination plutôt territoriale, Julien. Dans un match qui n'atteint pas les sommets techniques.
3: Hein. Ouais, c'est vrai que cette équipe du Paris Saint-Germain déçoit grandement quand même. Sur cette première mi-temps, certes, il y a une domination, vous l'avez dit, territoriale, mais très peu d'occasions à se mettre sous la dent du côté du PSG. Beaucoup d'imprécisions. Il y a eu pourtant deux possibilités pour Paris d'ouvrir la marque, notamment Dembélé à la 11e minute de jeu sur un lob qui passe juste au-dessus du but de Geoffrey Delange. Et toujours ce même Dembélé à la 42e sur une tête pas bien maîtrisée. Un Paris Saint-Germain voilà, qui tâtonne, qui vraiment n'est pas dans son meilleur soir face à cette équipe de l'OL. Et on le rappelle, Paris a besoin de points. Paris n'a que 5 points en championnat et pour le moment dans le ventre mou. On sait qu'après il va y avoir une longue trêve internationale. Donc les points sont importants pour cette équipe du Paris Saint-Germain qui pour le moment eh bien, déçoit ce soir en Vélodrome. Et il ne serait pas étonnant eh bien, que durant cette mi-temps, eh bien, Luis Enrique fasse quelques changements pour redonner un petit peu de sang neuf, on va dire, d'entrain à cette équipe du PSG.
2: Des changements, il y en a eu un du côté de l'Olympique de Marseille et forcé puisque c'est Pascoal, le Brésilien, qui est sorti, alors visiblement touché au genou un petit peu avant la demi-heure de jeu. Les médecins du club sont arrivés sur la pelouse. Ils ont effectué les gestes habituels que l'on voit lorsqu'on demande justement lorsqu'on se demande s'il n'y a pas les ligaments croisés touchés. Si c'est le cas, ce sera plusieurs mois d'absence, mais en tout cas, elle a laissé sa place à Angel Gomez, qui a été un petit peu décevant au Beşiktaş Istanbul lors de la dernière rencontre de Ligue Europa pour l'Olympique de Marseille. Donc voilà, une perte pour l'OM, mais un OM qui tient bon avec une défense à 4. C'est le credo de Bruno Genesio qui a pris les rênes de ce club sur la bande touche cet été. Une équipe marseillaise qui n'est pas très, très précise devant non plus. Hein. Il y a eu aussi quelques tentatives qui ont été pas du tout couronnées de succès. Mais on sent quand même que si cette équipe du Paris Saint-Germain appuie un petit peu sur l'accélérateur, fait quelques changements et plus précises, ça devrait passer pour le PSG.
3: Oui, d'autant plus qu'on le sait, hein, cette équipe de Marseille a souvent du mal en seconde période. Jeudi dernier, en Ligue Europa face au Beşiktaş Istanbul, Marseille avait bien tenu la première mi-temps, faisait un partout. Et puis après, c'est totalement écroulé, faute de bande touche, il faut bien le dire aussi. Un effectif très réduit, on le rappelle, l'OM qui n'a pas recruté un seul joueur cet été, alors que du côté eh bien, du PSG, il y a de quoi faire si Luis Enrique veut changer des choses, avec notamment Marnes Akliouch, avec Ferran Torres, le champion du monde espagnol, ou encore le Belge Mika Rotz. Bref, cette seconde période, en tout cas, reste très ouverte. Et pour le moment, eh bien, si le score en restait là, eh bien, l'OM sortirait de la zone de relégation. Et je pense qu'il contenterait largement de ce score de parité. Alors que du côté du Paris Saint-Germain, en revanche, ça serait vraiment une contre-performance.
2: Oui, parce qu'avec un point pour l'instant virtuel, Marseille n'est plus avant-dernier comme c'était le cas avant le match. Hein. Il faut rappeler que Nice a battu Lille en fin d'après-midi et donc est passé devant l'Olympique de Marseille. Si on en reste là, ça serait une place de gagner pour l'OM. Mais le classement importe pas vraiment. En ce début de saison, c'est surtout sur les dynamiques qu'il faut voir et juger les équipes. En tout cas, Marseille tient bon. Marseille est soutenue aussi par son public ici, hein, plus de 60 000 personnes. Alors, le match n'était pas à guichet fermé, fait exceptionnel pour un classique contre le Paris Saint-Germain. Mais on sent quand même, Julien, que le Vélodrome est là et prêt à s'enflammer, même si le match n'atteint pas des sommets. En tout cas, pour l'instant, ce public marseillais qui est très très dur parfois aussi, hein, qui à juste titre aimerait que ça aille mieux, bien pour le moment, est au soutien de son équipe.
3: Le public du Vélodrome est conscient des limites actuelles de son club, tout simplement. Et c'est vrai que pour le moment, les supporters font le travail. Et finalement, les seuls qui sont visés, alors que les Parisiens regagnent le terrain sous les stipelles. Le seul qui est visé pour le moment, c'est Franck Macourt, qui est le propriétaire de l'Olympique de Marseille. Il y a eu quelques banderoles hostiles sorties notamment dans le virage sud en début de rencontre, mais c'est vrai que pour le moment, eh bien, les supporters marseillais soutiennent leur équipe et je pense qu'eux aussi seraient très satisfaits que la rencontre se termine par un score de parité.
2: Voilà, les banderoles, justement, il y en a une que j'ai notée. 2016, Champions Project. On se souvient hein, que c'était le projet d'être champion de France, voire champion d'Europe, pourquoi pas pour l'OM. Et 10 ans plus tard, donc 2026, Ligue 2 Project, point d'interrogation. On va dire que c'est du chambrage un petit peu gentil de la part du Virage Nord, les Dodgers notamment, hein, qui ont déployé cette banderole, alors que de toute façon, évidemment, la vérité de la première mi-temps n'est pas forcément la vérité de la deuxième période. On regarde en un coup d'œil s'il y a des changements. Visiblement, il n'y aura pas du côté du Paris Saint-Germain, Julien. Alors qu'un changement, je vous rappelle, Paciao est sorti côté marseillais, le Brésilien, victime d'une blessure au genou, visiblement, remplacé par Angel Gomez. 0-0 au début de la deuxième période dans quelques secondes.
1: Jean-Pierre Blimeau, Julien Froment, en direct du Vélodrome. Merci beaucoup, messieurs. On vous retrouve dans le journal de 22h sur France Info. Le temps d'ouvrir une page culture tout de suite. Avec l'invité culture de Frédéric Carbone qui reçoit ce soir Léo Cohen-Paperman pour sa série de spectacles sur les présidents de la 5e République.
11: En ce mois de septembre, l'invité culture lance aussi à sa façon sa campagne présidentielle et jusqu'au scrutin, il met en scène tous ceux ou presque qui ont accédé à l'Élysée sous la 5e République.
12: Il arrive toujours un moment où, ayant tout entendu, je prends ma décision. Elle a souvent été bonne. Elle a souvent été mauvaise.
13: Je suis candidat à l'élection présidentielle de 1988.
11: Évidemment, là, il s'agit de Jacques Chirac, la vie et la mort de Jacques Chirac, un des premiers qui est à l'affiche. Bonjour, Léo Cohen-Paperman.
18: Bonjour.
11: C'est votre projet, comme disait l'autre. Ça s'appelle Huit Rois. Ils vont défiler donc en alternance au Théâtre de la Pépinière et également tourner en région. Ces spectacles, vous en avez présenté déjà la plupart, mais là, c'est une forme d'évidence.
18: Oui, bah, on a construit ça avec Julien Campagné, avec qui j'écris la série. On a construit depuis le début dans la perspective de cette présidentielle pour que le théâtre soit au rendez-vous de l'histoire, pour paraphraser André Malraux. Voilà.
11: C'est le travail de l'homme de théâtre, c'est une forme d'engagement de citoyen aussi.
18: J'aime bien effectivement que le théâtre parle de l'histoire. J'aime bien aussi qu'il laisse les gens qui viennent voir les spectacles complètement libres. Donc c'est pour moi l'occasion de dire que quelques bords politiques qu'on soit, on peut voir ces spectacles. Ils sont vraiment écrits avec le désir de représenter ces hommes de pouvoir, tous ces présidents, ces rois, parce qu'on a un rapport très spécifique à nos rois dans la 5e République. On a un rapport très fort à ces figures-là. Mais de les représenter, de les mettre dans des situations théâtrales où on les voit trembler, où on les voit hésiter, où on se met à leur place.
11: Humanisés ?
18: Où ils sont humanisés et d'une certaine manière, on en fait vraiment des personnages de théâtre et on essaye d'une certaine manière, nous en tant qu'auteurs, de se faire tout petit, c'est-à-dire de se dire bah, voilà ces hommes dans une situation théâtrale, aimez-les, détestez-les, mais ça c'est votre choix et vous êtes libre en tant que spectateur de faire ça et surtout voilà, prenez du plaisir à les découvrir parce que c'est des comédies quoi, dans lesquelles on les met.
11: C'est ça, le registre, il est souvent celui de la comédie, mais il ne s'agit pas de se moquer, on l'a compris, ni de caricaturer.
18: C'est ça, c'est vraiment de les faire exister, mais c'est des situations de comédie. On a par exemple un Giscard qui se rend à dîner chez les Français. Qu'est-ce que c'est que d'avoir le président à dîner? Ça, c'est une situation de comédie qu'on imagine bien.
11: Mais on va écouter un petit extrait.
19: Bonsoir.
20: On est très heureux de vous rencontrer et on espère qu'on pourra discuter de tout.
21: Voici
19: Évidemment que ça marche. C'est le rêve français.
22: Toi, José, qu'est-ce que tu veux faire plus tard?
23: Chauveur.
24: Attention, mesdames et messieurs, dans un instant, ça va commencer. Installez-vous.
11: Burlesque, musical, qu'est-ce que tu veux faire, chômeur? C'est parce que c'est 74, le début de la crise. Vous interdisez aucun registre, aucun mode d'accès aux spectateurs d'une certaine manière.
18: Oui, c'est ça, le principe de la série, c'est à chaque président un genre esthétique. Donc par exemple, Giscard, c'est un vaudeville, mais Sarkozy, c'est un stand-up. Mais Hollande, c'est du clown. Mais Macron, ce sera de la science-fiction. Voilà, à chaque président son style, parce que chacun a incarné le pouvoir de manière étrange et étrange, c'est un lapsus. Juste très rigolo, de manière singulière. Et en même temps, on veut travailler à chaque fois à l'époque. Donc, effectivement, 1974-81, c'est quoi? C'est la fin des Trente Glorieuses, c'est la découverte du fléau du chômage par les Français, et donc le petit garçon qui est à table du dîner, quand on lui demande ce qu'il veut faire plus tard, il dit chômeur. Quoi.
11: Et c'est une façon aussi, évidemment, de traduire la France telle qu'elle est aujourd'hui, génération Mitterrand par exemple.
5: Je suis Marie-France Deschamps, je suis journaliste à Paris.
7: Moi c'est Michel, je suis ouvrier à Belfort.
8: Luc, j'enseigne l'histoire et la géographie au collège de Vénissieux.
5: En 1981, j'ai voté François Mitterrand.
21: J'ai voté François Mitterrand.
23: J'ai aussi voté François Mitterrand.
5: Et moi, en 2022, j'ai voté Emmanuel Macron.
25: Jean-Luc Mélenchon.
26: Marine Le Pen.
27: Ben voilà, ça vaut tous les éditoriaux.
18: Oui, l'idée c'est que parallèlement à ces figures présidentielles, on raconte l'histoire de la société française à travers des personnages de fiction issus du peuple. Donc on a par exemple, là on vient de les entendre dans Génération Mitterrand, et on raconte comme ça des trajectoires à la fois individuelles et politiques pour dire que finalement ces présidents, ce sont les nôtres, ce sont nous qui les élisons, et ils sont aussi notre reflet et le reflet de la société.
11: Emmanuel Macron, vous en disiez un mot, ça va être une création à partir du mois de novembre. Vous l'imaginez en thérapie, fin des années 2050, un énième mandat qui termine, ça veut dire que vous avez déjà en tête son retour en 2032, Emmanuel Macron.
18: Alors, c'est surtout, je ne suis pas du tout prophète, mais l'idée, c'est que, effectivement, le pitch, c'est qu'il arrive en 2058 chez une psy parce qu'il veut absolument se représenter une sixième fois. Il a été réélu de manière quasi permanente depuis 2032, c'est ça le pitch, et il fait des crises d'angoisse au moment.
11: Il revient en 2032.
18: Il revient en 2032, il revient en 2037, voilà, c'est ça. Et en gros, il arrive chez la psy parce qu'il dit, mais je fais des crises d'angoisse au moment de valider ma candidature, aidez-moi s'il vous plaît à me représenter une sixième fois, il faut absolument que je me présente, sinon la France va s'écrouler. Et donc la psy lui dit, ok, je vais vous guérir en 1h20, mais ça va être un peu hard. On s'est amusé à construire un président très marqué à gauche dans les années 30, puis très marqué à droite dans les années 40, et donc de jouer un peu avec l'idée que cet homme qui a voulu casser le clivage gauche-droite, et ben là, le surincarne dans les années 30-40. C'est une manière de parler d'aujourd'hui en parlant de demain.
11: Dimanche 18 avril, premier tour. Dimanche 2 mai, deuxième tour. Vous savez ce que vous ferez ce jour-là?
18: Moi, mon rêve, ce serait de construire un cabaret. Ces deux jours-là, peut-être que ça aura lieu, autour de la campagne en cours. Ça s'appellerait « L'amour dure 5 ans et plus si affinité ». Et ce serait l'histoire d'une femme, France, qui, dans une émission de télé-réalité, cherche un mari ou une femme, un peu sur le principe de tournée-manège, vous savez, les éditions de cette époque-là. Et l'idée, c'est qu'on ait un certain nombre de soupirants, ou de soupirantes, qui aient 3 minutes pour convaincre France de les épouser pour 5 ans. Et tout ça aurait lieu sous les yeux de son père, Charles.
11: Alors, moi, c'est bien le projet.
18: Oui, le projet est un peu construit. J'aimerais bien trouver un endroit pour le faire le 18 avril et le 2 mai, parce que, et qu'on découvre ensemble, par le théâtre, à 20h, le visage du président du 9e président de la 5e République.
11: Et voilà. Ben voilà, le rendez-vous est pris, le message est passé. Merci beaucoup, Léo Cohen-Paterman.
18: Merci à vous.
11: C'est 8 rois, donc dans toute la France, pendant toute la campagne présidentielle.
1: Et merci à vous, Frédéric Carbone, l'invité culture à réécouter en podcast sur l'appli Radio France.
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1: Le temps, Patricia Charbonnier. Le temps s'annonce encore très estival demain. Prédissipation de quelques bancs de grisaille en matinée, notamment sur le centre Val-de-Loire, dans le Val-de-Saône, sur le nord-ouest du pays, sur la Bretagne, les Pays-de-la-Loire et la Normandie. Après dissipation de cette grisaille, les conditions météo s'annoncent donc très estivales demain encore, avec de la tramontane et du mistral jusqu'à 70 km/h en rafale. La matinée sera localement assez fraîche sur la moitié nord, avec 6 degrés à Reims, 9 degrés à Lille, 13 à Paris, mais dans l'après-midi, on dépassera encore les 30 30 degrés dans le sud. Météo France prévoit entre 32 et 34 degrés en Occitanie et en Provence, avec 34 degrés à Perpignan, 30 à Bordeaux, 27 à Limoges, 23 à Paris et 21 degrés à Lille. Patricia Charbonnier pour les prévisions météo. Merci beaucoup et merci à vous d'écouter France Info, le réflexe info. Bienvenue si vous nous rejoignez les 22h. Un nouveau journal. Bonsoir Sarah Berthe.
4: Bonsoir.
1: Avec à la une les élections régionales en Allemagne.
4: Le chancelier Friedrich Merz reconnaît ce soir un désastre électoral pour son parti. Dans le nord-est de l'Allemagne, une nouvelle percée de l'extrême droite. En France, près de Tours, la colère des habitants de Saint-Pierre-des-Corps après une nuit de violences urbaines. Le maire appelle à l'unité. Vous l'entendrez. Sans attendre le débat entre les cinq candidats à la primaire socialiste, Ségolène Royal épingle le favori. Et dimanche soir, c'est classico, OM-PSG, on sera en direct du stade Vélodrome à Marseille. Un désastre électoral pour son parti. Voilà les premiers mots du chancelier allemand Friedrich Merz. Après la publication des premiers sondages à la sortie des bureaux de vote, l'extrême droite et la gauche sortent gagnantes des élections régionales dans le nord-est de l'Allemagne et à Berlin. Et loin derrière, la formation conservatrice du chancelier CDU, Sandrine Toendeg.
6: Peu après l'annonce de ces résultats catastrophiques pour lui, Friedrich Merz a fait une courte déclaration devant la presse, le visage défait. C'est une claque pour le chancelier. Le pire scénario qu'il redoutait s'est produit ce soir. Les résultats de l'élection dans le Mecklembourg-Poméranie occidentale sont un désastre, on ne peut que l'admettre. La CDU a été écrasée par la polarisation entre le SPD et l'AfD. Le parti d'extrême droite qui poursuit donc sa percée amorcée en Saxe-Anhalt le 6 septembre avec cette victoire devant le centre-gauche, 5,5% pour la CDU dans ce land. C'est le pire score pour le parti conservateur dans une élection régionale depuis 75 ans. À Berlin, à la deuxième position pour le CDU qui obtient 20% des voix derrière le parti radical de gauche Die Linke et perd donc la mairie. Ce soir, le chancelier est très fragilisé, mais il reste. Ce pays peut réformer, il en a besoin. Je souhaite que l'Allemagne redevienne une terre de nouveaux départs, a-t-il dit. Peut-être un message entre les lignes sur son avenir à la tête du pays.
4: Et les résultats définitifs seront publiés dans les prochaines heures. Au même moment, élections législatives en Russie, les premières depuis le début de l'offensive russe contre l'Ukraine en 2022. Et sans surprise, car sans réelle opposition, le parti de Vladimir Poutine, Russie Unie, remporte le scrutin. Scrutin marqué par des attaques de drones ukrainiens et des piratages informatiques. La Russie promet ce soir de riposter.
1: Et on y reviendra dans 10 minutes avec notre correspondant à Moscou, Jean Didier, revoit en 22h02 sur France Info. Sarah Dert, c'est la guerre au Moyen-Orient. Et les États-Unis craignent une escalade.
4: Depuis plusieurs jours, l'Arabie Saoudite subit des attaques croissantes des Houthis du Yémen, pays voisin, ces rebelles soutenus par l'Iran. Donald Trump a même abrégé son week-end pour revenir à la Maison-Blanche, Fawzi Tritar.
9: Dans cette crise, Donald Trump semble privilégier la diplomatie. Un journaliste de Fox News indique que Donald Trump lui a confié que les États-Unis étaient en contact permanent avec les Houthis et qu'ils avaient accepté de ne pas combattre les États-Unis. L'Arabie Saoudite lui a déjà demandé à deux reprises d'intervenir selon le média Axios et par deux fois il a refusé. Si Donald Trump écarte à ce stade l'option militaire dans le prolongement de la guerre en Iran, c'est qu'elle pourrait lui coûter cher politiquement en pleine campagne des midterms. Le président est de plus en plus critiqué dans son camp. Une guerre sans fin, disait un élu républicain de la Chambre des représentants. Trois résolutions ont été votées à la Chambre pour l'empêcher de poursuivre la guerre en Iran. Et lors du dernier vote, mercredi, sept républicains se sont rangés du côté des démocrates. L'un d'eux a sommé le président de mettre fin à la guerre et de se concentrer sur la baisse des prix.
4: Fawzi Tritar, Atlanta pour France Info. Sur ces tensions géopolitiques, Emmanuel Macron multiplie les alertes à l'heure où les prix des carburants explosent. Record du prix du litre de gasoil, 2,41 € en moyenne. Le président prend donc la parole et sera interviewé en direct jeudi à 20h par TF1 et France 2. La crise va durer, a-t-il déjà dit devant la presse vendredi, renvoyant à son Premier ministre la tâche de réunir son gouvernement dès demain pour réfléchir à de nouvelles aides carburant.
1: Après une nuit de violences urbaines, la colère des habitants de Saint-Pierre-des-Corps près de Tours.
4: Le maire appelle ce soir à l'apaisement. Tout a commencé hier soir. Les forces de l'ordre sont intervenues pour mettre fin, selon elles, à un rodéo urbain en début de soirée. Leur voiture a percuté un jeune homme à moto, gravement blessé à la jambe. Des affrontements s'en sont suivis. Et les habitants du quartier, au réveil, déplorent des dégâts, David Mal.
0: Devant le centre commercial, les camions et les pelles raclent les débris de voitures sur la chaussée. Tout juste revenue de Bordeaux en train, Pauline, une tourangelle, comptait prendre sa voiture pour rentrer chez elle.
1: Donc je suis revenue avec mes écouteurs, la musique et tout, et puis j'ai vu ma voiture dans cet état.
0: Cet état, c'est une voiture complètement carbonisée. Malgré tout, elle le prend avec philosophie.
1: Bon, après, pour le travail, bah, je prendrai un vélo et puis voilà, c'est pas grave, il y a pire.
0: Yvette est venue chercher son pain à la boulangerie et elle découvre les dégâts.
2: Je trouve ça lamentable d'en arriver à faire ce genre de choses, à brûler une voiture. Non, c'est lamentable.
0: À quelques mètres, Anne balaye devant la porte d'un immeuble, celui de sa mère.
3: Je viens avec mes chiens, donc mes chiens marchent sur le trottoir, donc j'ai pas envie d'aller chez le vétérinaire.
0: Face à la situation, elle et sa mère sont...
3: blasées. Est-ce que ça ne changera rien de toute façon ?
0: Morissette habite Saint-Pierre-des-Corps, elle a très mal dormi, elle n'a rien vu, mais tout entendu.
10: Surtout l'hélicoptère qui tournait pendant, il a bien tourné pendant trois quarts d'heure, et puis les feux d'artifice.
0: En tout, une vingtaine de voitures a brûlé, et le mobilier urbain a aussi été dégradé, avec notamment un abribus complètement détruit.
4: David Mal, d'ici Touraine, pour France Info. Quatre personnes toujours recherchées ce soir pour avoir séquestré la nuit dernière et pendant trois heures toute une famille dans le Pas-de-Calais à Vendin-le-Vieille. Parents et enfants ligotés, le but, voler l'équivalent de 40 000 euros de monnaie virtuelle. Le père travaille dans le secteur des crypto-monnaies. Le parquet de Béthune a ouvert une enquête. Le débat se rapproche entre candidats à la primaire socialiste et déjà des premiers tacles. C'est mercredi soir le débat, ils sont cinq candidats, mais l'ancienne ministre Ségolène Royal n'a pas attendu et accuse son rival et favori, l'eurodéputé Raphaël Glucksmann, d'inexpérience, Aurélie Herbemont.
14: Vous ne mettez pas un stagiaire à la tête d'une entreprise, c'est dangereux. La petite phrase assassine est signée Ségolène Royal qui semble bien décidée à affaiblir Raphaël Glucksmann. Pour diriger un pays, dit-elle, déjà il faut avoir un métier ou avoir dirigé ne serait-ce qu'une collectivité locale, un torpillage en règle de l'eurodéputé, tout en valorisant son CV à elle. Les Français veulent des responsables expérimentés, insiste Ségolène Royal. Ils ne veulent pas recommencer comme avec Macron et sa méconnaissance du peuple. Des critiques qui passent mal dans l'équipe Glucksmann. Des gens qui se pensent propriétaires des responsabilités pendant 40 ans, ça me dégoûte, lâche un de ses soutiens. Même un lieutenant d'Olivier Faure, qui lui aussi est candidat contre Raphaël Glucksmann, trouve les propos de Ségolène Royal violents et de nature à compliquer le nécessaire rassemblement post-primaire.
4: Le premier tour de la primaire socialiste aura lieu les 9 et 10 octobre. Autre duel ce soir, OM-PSG, le classico en cette cinquième journée de Ligue 1 de football. Et dans son vélodrome, l'Olympique de Marseille reçoit donc en ce moment le Paris Saint-Germain et résiste. Jean-Pierre Blimaud, vous êtes en direct du stade.
15: Voilà, plus de 16 minutes de jeu dans cette deuxième mi-temps et toujours 0-0, mais il s'en est fallu de très peu que le Paris Saint-Germain ouvre le score et mette plusieurs buts en ce début de deuxième période. On a eu un superbe mouvement tout à l'heure avec une passe quasi décisive de Ousmane Dembélé, le ballon d'or d'une talonnade. Il a trouvé Gvarad Krelia qui a raté le cadre de très peu, et ça c'est l'une des très belles occasions parisiennes. Il y a quelques instants, Désiré Doué vient de frapper au but légèrement à côté. Les Parisiens qui ont eu aussi l'occasion de marquer deux fois par Joao Neves, notamment d'une tête quasiment à bout portant. Et quant à l'OM, eh bien l'OM résiste et essaye quand même de se porter à l'offensive, comme à l'instant avec Pierre-Emile Højbjerg et puis avec Gouiri dans la surface qui s'offre en retrait. Oh, finalement le ballon qui n'a pas réussi à être redressé par Nils Mopet, visiblement dans la surface. Hein. Une situation intéressante pour Marseille, ça va d'un but à l'autre maintenant, mais c'est vrai que quand même sur l'ensemble du match, on peut dire que le Paris Saint-Germain mériterait, si tant est qu'il y a un mérite dans le football, de mener au score, tant les Parisiens sont supérieurs en termes du nombre d'occasions et également sur la domination. Mais Marseille résiste effectivement, et donc toujours 0-0 au Vélodrome devant son public qui le soutient.
4: Et merci Jean-Pierre Blimaud, on vous retrouve tout au long de la soirée pour cette OM-PSG. Sinon, autre résultat de Ligue 1 de football, Nice a battu Lille 2-1, victoire également d'Auxerre face à Brest 2-1. Au Mondiaux de cyclisme, Remco Evenepoel devient le champion du monde du contre-la-montre pour la quatrième année consécutive. Un exploit historique et surtout le prodige français Paul Sexas décroche une superbe médaille de bronze.
1: Sarah Der, merci beaucoup sur France Info.
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1: À suivre sur France Info. France Info Monde aux États-Unis ce soir pour l'ouverture demain de l'Assemblée Générale de l'ONU, on va y revenir. Et puis le foot, évidemment, on retournera au stade Vélodrome pour le classique OM-PSG. C'est dans moins de 10 minutes, mais avant les élections législatives en Russie.
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1: Les trois jours de scrutin pour renouveler les 450 sièges de la Douma, la chambre basse du Parlement russe. Et après fermeture des bureaux de vote, les résultats s'affinent et se précisent. Bonsoir Jean-Didier Revoin.
16: Bonsoir.
1: Correspondant de France Info à Moscou, pas beaucoup de suspense. Hein, le parti Russie Unie de Vladimir Poutine est donné vainqueur selon un sondage sorti des urnes.
16: Effectivement, après 20% de dépouillement des bulletins de vote, même le parti qui soutient l'action de Vladimir Poutine obtient plus de 57% des voix. Derrière, on trouve le parti communiste qui dépasse les 14%, puis les nationalistes libéraux-démocrates à 9,3%, le parti des milieux économiques des gens nouveaux, 7,9%. À noter qu'il passe cette fois devant Russie Juste, qui ne recueille que 5,14% des voix. Tous les autres partis sont restés sous la barre des 5%, qui garantit de pouvoir entrer à la Douma. Ces chiffres sont encore susceptibles d'évoluer, hein, bien sûr. Les résultats définitifs ne sont pas attendus avant le 25 septembre. À noter encore la participation à un niveau record, selon la Commission électorale centrale, elle s'inscrit à plus de 57%, contre un peu plus de 51% il y a 6 ans, lors des dernières législatives. Des élections qui étaient alors marquées par l'épidémie de Covid. Russie Unie obtiendra vraisemblablement la majorité absolue au Parlement, de quoi permettre au Kremlin d'avoir les mains totalement libres, qu'il s'agisse de mener des politiques intérieures, ou plus précisément, de l'évolution des actions d'armée russes en Ukraine.
1: Et ce scrutin, Jean-Didier, était marqué par des attaques ukrainiennes pendant toute la durée de l'élection, presque chaque jour depuis vendredi.
16: Effectivement, le ministère de la Défense affirme que grâce à son action, 1951 drones et 8 missiles de croisière ont été abattus ces 24 dernières heures. L'un de ces missiles s'est malheureusement écrasé dans une zone habitée, faisant des victimes. Et le ministère russe de la Défense en a profité pour annoncer une intensification des frappes contre les installations militaires à Kiev, en réponse justement à cette tentative d'attaque sur Moscou, une tentative d'attaque qui a échoué, selon le ministère de la Défense russe. À noter encore que les forces armées, selon la défense russe, donc les forces armées ukrainiennes ont tenté une attaque massive à l'aide de drones et de missiles Flamingo, des missiles qui ont tous été neutralisés par la défense antiaérienne russe.
1: Jean-Didier Revoin, correspondant de France Info à Moscou, merci beaucoup. Alors on a analysé ces résultats partiels avec Florent Parmentier sur France Info, le politologue secrétaire général du CEVIPOF. Le Centre de recherche politique de Sciences Po voit, lui, un enjeu majeur pour Vladimir Poutine, conforter sa politique. Et le président russe a visiblement réussi son pari.
19: Pour le pouvoir en place, c'est avant tout une question de légitimation de la politique qui est menée, dans un contexte où la fatigue vis-à-vis de la guerre commence à se faire sentir. Et donc, c'est ce qui a été très bien dit, c'est-à-dire cet élément de baromètre de l'opinion publique pour savoir exactement là où se situe l'opinion publique par rapport à la guerre en Ukraine. Au-delà de la légitimation, c'est pour le pouvoir là aussi l'occasion de maintenir une forme de contrôle politique. Il faut se souvenir que jusqu'à ces élections d'aujourd'hui, les dernières ont lieu en 2021, Russie Unie avait une supermajorité, c'est-à-dire qu'elle avait plus que les 300 sièges de supermajorité qui permettent de changer la constitution si besoin. Russie Unie sera-t-elle en mesure de conserver cette supermajorité? Ça, c'est véritablement l'un des enjeux, peut-être, de suspense s'il devait en avoir un. Et puis, il y avait un troisième enjeu pour Vladimir Poutine, c'est de montrer qu'il était capable de gérer sa sécurité intérieure au moment des élections, alors que les attaques de drones ukrainiens ont été extrêmement présentes dans la campagne, que les attaques cyber l'ont été également et que la question de la mobilisation éventuelle après ces élections législatives a pu agiter une partie de l'opinion publique. Donc je pense que c'était vraiment les trois enjeux de cette de cette élection.
1: Oui, mais il y a des signaux contradictoires, Florent Parmentier, parce qu'il y a un an encore, l'opinion publique russe acclamait Vladimir Poutine et les actions de son armée en Ukraine, mais depuis cet été, l'optimisme avait déjà faibli, donc il y a une profonde lassitude des Russes hein, vis-à-vis de la guerre, ça c'est clair, mais ça n'implique pas pour autant une diminution du taux d'approbation de Vladimir Poutine.
19: Oui, on peut l'analyser peut-être de la manière suivante, c'est-à-dire que la guerre peut ne pas être populaire. On se souvient qu'elle a été en 2022 une surprise pour beaucoup de Russes, qu'elle avait elle-même mené un certain nombre de départs de la Russie. Pour autant, la question peut-être n'est pas à ce stade celle que se posent les électeurs. Les électeurs russes se posent peut-être la question de maintenant que nous sommes dans cette situation, la choix n'est pas entre la guerre ou pas la guerre, mais de savoir comment sortir de cette situation. Et force est de constater qu'aujourd'hui, sur ce terrain-là, les élections à laquelle nous assistons, en dehors de ce parti Yabloko qui avait été mentionné, opposé Russie Unie, le parti de Vladimir Poutine, à différents partis qu'on appelle d'opposition systémique, c'est-à-dire qui soutiennent à un degré ou à un autre la guerre en Ukraine et Vladimir Poutine. Donc on a effectivement cette situation dans laquelle tant que la question reste en quelque sorte qui est le mieux à même de nous sortir de ce conflit, c'est un peu différent. Est-ce que la guerre est critiquée, en d'autres termes, parce qu'elle ne va pas assez vite ou parce qu'on ne veut plus de guerre? Ce sont deux manières d'appréhender le problème de manière assez radicalement différente.
1: Et puis peut-être qu'aussi les frappes qui ont eu lieu pendant ce scrutin favorisent un effet union nationale.
19: C'est toujours un élément à craindre. Cela peut-être était également l'un des enjeux des frappes pendant l'été sur les entrepôts. C'était, disons, un moyen pour l'Ukraine de tenter de mécontenter l'opinion publique russe de manière à ce qu'elle cesse le soutien et à la guerre et aux autorités. Bon, il reste à voir effectivement quelle sera l'efficacité réelle sur ce point. Pour l'instant, on aura probablement des signaux assez divers avec probablement aussi une polarisation entre des personnes qui soutiennent Vladimir Poutine et la guerre et un grand nombre d'abstentionnistes, puisque le nombre d'abstentionnistes dépasse les 40%. Que pensent les abstentionnistes? C'est également un élément que ne nous dira pas le scrutin.
1: Et ce sera effectivement un signal envoyé à Vladimir Poutine. Il y a aussi une autre ombre qui planait sur ce scrutin, Florent Parmentier, l'organisation d'une nouvelle conscription par Vladimir Poutine sur le modèle de la mobilisation partielle de 300 000 réservistes en septembre 2022. C'est le scénario qu'avait présenté Volodymyr Zelensky, le président ukrainien, en août dernier, et que son homologue russe s'était empressé de réfuter, puisque c'est une idée, on le sait, très impopulaire en Russie, jusque dans les cercles dirigeants les plus proches du Kremlin. Mais pour autant, est-ce que vous pensez que le président russe va attendre quelques jours, maintenant que ces élections sont passées, pour la mettre en place, cette conscription?
19: S'il a une majorité constitutionnelle, une super majorité, il sera en mesure de le faire. La question et la manière d'arbitrer sur l'idée du je le fais ou je ne le fais pas sera calquée sur le calendrier prévisible de la fin de conflit et des ambitions finale de ce conflit, autrement dit de l'état final recherché. Est-ce que nous sommes dans une dynamique dans laquelle le point d'arrivée c'est de faire céder l'Ukraine, ou est-ce que c'est plus loin? Ça, c'est l'une des questions qu'on peut se poser. Et puis tout simplement aussi cette question de se dire si le front devait craquer en Ukraine, ça ne pourrait se faire a priori qu'avec davantage de troupes. Et c'est un peu l'enjeu caché, effectivement, de cette élection.
1: Alors, Jean-Didier Revoin évoquait les nombreuses frappes qu'il y a eu pendant ce scrutin, donc plus d'un millier de drones ukrainiens lancés sur Moscou, autant d'attaques informatiques qui sont venues perturber le vote. La Russie a promis de riposter. Est-ce que, Florent Parmentier, la menace russe va plus globalement prendre une nouvelle ampleur en Europe? Est-ce que ça va alimenter, en tout cas ces attaques, les velléités russes envers l'Ukraine? On imagine que oui, mais est-ce que cette menace va prendre une nouvelle ampleur en Europe?
19: Il est évident que du côté des militaires russes, dans leur discours, ils essaient de de montrer que finalement ce n'est pas la Russie qui a des problèmes face à l'Ukraine, mais la Russie qui se bat à la fois contre l'Ukraine et les Européens, les Américains, dans ce que les uns et les autres n'ont pas envoyé de troupes sur place, mais ont financé très largement le réarmement progressif de l'Ukraine.
1: Et certains pays européens évoquent ouvertement un risque de guerre ouverte ou semi-ouverte sur l'Europe orientale.
19: Plusieurs pays, plusieurs services de renseignement l'évoquent, craignent d'éventuelles attaques dans les pays baltes, craignent une possible déstabilisation en Moldavie.
1: Avec ce qui s'est passé aussi en Pologne ?
19: En Pologne également, on a eu un débat politique extrêmement vif, y compris des échanges entre le Premier ministre Donald Tusk et le président de la République Nawrocki. Ce sont des pays qui sont en première ligne. On a également, en revanche, d'autres pays qui ne sont pas très loin de la ligne de front, la Slovaquie, la République tchèque, des avis plus mitigés sur cette possibilité. Néanmoins, cela paraît beaucoup plus probable aujourd'hui qu'il y a un an ou deux. Et c'est ce qui explique très certainement les débats que l'on entend aujourd'hui, plus largement dans les milieux militaires de renseignement à travers l'Europe.
1: Le politologue, secrétaire général du CEVIPOF, le centre de recherche politique de Sciences Po, Florent Parmentier sur France Info. L'info en une minute, tout de suite.
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1: 22h20 à la une, Sarah Derst, la Ligue 1 de football. On file au Vélodrome tout de suite.
7: OM, PSG, ça s'accélère. L'OM vient de marquer, le PSG aussi. Un but partout désormais. On vous retrouve, Jean-Pierre Bimont, en direct du stade Vélodrome. Deux buts pour le PSG.
15: 2-1 effectivement pour le club de la capitale qui vient de marquer un but par son capitaine Marquinhos qui a repris un ballon qui traînait dans la surface de réparation et repoussé par le gardien marseillais Geoffrey Delange. Ferran Torres à la 65e avait ouvert le score une minute après son entrée sur le terrain et puis il y a quelques minutes l'OM avait égalisé avec Angel Gomez. Donc pour l'instant rien n'est tout à fait fini dans ce classique, encore un gros quart d'heure à jouer.
7: Jean-Pierre Bimont, on vous retrouve tout au long de la soirée pour cette OM PSG. L'Iran ferme le centre de langue française, la France réagit et condamne ce soir avec la plus grande fermeté l'intrusion des forces de sécurité iraniennes dans les locaux de cet établissement d'enseignement du français en Iran, établissement fermé selon l'Iran à cause d'activités jugées illégales. Le Quai d'Orsay annonce ce soir la convocation de l'ambassadeur iranien. Plus aucun train entre Toulouse et Carcassonne, trafic interrompu au moins jusqu'à mardi après un accident sur un passage à niveau aujourd'hui entre un train et une voiture, une femme en urgence absolue.
1: France Info Monde aux États-Unis ce soir avec Anne-Laure Jumet, directrice adjointe de la rédaction internationale de Radio France, et Thomas Séchier.
8: L'Assemblée générale de l'ONU ouvre à partir de demain à New York sa semaine dite de haut niveau. C'est là qu'on entre vraiment dans le vif du sujet. Les dirigeants du monde entier vont se succéder à la tribune et cette 81e session se tient dans un contexte budgétaire très tendu.
20: Oui, on assiste même à une crise de liquidité sans précédent dans l'histoire des Nations Unies, une course vers la faillite, comme le disait il y a un an le secrétaire général de l'ONU, Antonio Guterres. Il faut dire que l'organisation essuie des impayés de l'ordre de 4 milliards de dollars sur son budget. Les États-Unis, premier pays contributeur de l'ONU, figurent au rang de mauvais élèves. Ils doivent encore verser 2 milliards de dollars. À cela s'ajoutent 3 milliards au titre des opérations de maintien de la paix. Et c'est une stratégie assumée de la part d'un pays dirigé par un président, Donald Trump, qui ne ménage pas ses critiques à l'encontre des Nations Unies. Pour l'Amérique trumpiste, l'ONU et ses différents programmes contreviennent trop souvent aux valeurs et aux priorités des États-Unis. Le Département d'État parle même d'idéologie sociale radicale. En début d'année, les États-Unis se sont retirés de 66 instances internationales, dont 31 liées à l'ONU, dans le collimateur notamment, celle concernant le climat et la réduction des inégalités hommes-femmes.
8: Une politique qui pèse donc sur les finances de l'organisation, d'autant que la Chine, deuxième pays contributeur, n'est pas en reste.
20: Oui, Pékin traîne de plus en plus les pieds pour s'acquitter de sa contribution en temps et en heure, et met aussi le frein sur certains programmes, notamment en lien avec les droits de l'homme. Et ce problème d'arriéré de paiement dépasse ces deux seuls pays, puisque l'année 2025 s'est achevée avec 77% de cotisations d'argent non versé, un niveau record. Antonio Guterres a écrit en début d'année aux 193 États membres pour les alerter sur la situation.
8: Et quelles sont les conséquences de ces retards de paiement ?
20: Eh bien, une cure d'austérité qui s'est traduite par 2400 suppressions de postes au secrétariat général de l'ONU, soit 7% des effectifs, et par un budget en baisse de 7% également. Les dépenses sont traquées, ce qui a d'ailleurs valu aux Nations Unies les félicitations du camp américain. Et puis, il faut ajouter les coupes drastiques de l'aide extérieure américaine qui pèsent sur les actions humanitaires de l'ONU. On en parle régulièrement sur France Info, celle notamment menée par l'UNICEF ou le Programme Alimentaire Mondial. Pour les Nations Unies, le moment est critique, alors que les besoins sont grandissants avec la multiplication des conflits ou encore le réchauffement climatique. Les États-Unis sont, eux, dans une logique transactionnelle. On en a maintenant l'habitude avec Trump. Un récent accord signé avec le Programme Alimentaire Mondial pour aider 7 pays en Afrique et en Amérique centrale conditionne ainsi l'aide versée à l'achat de produits américains.
8: Anne-Laure Jumet, c'était France Info Monde.
1: Et à 22h25, retour au Stade Vélodrome, Jean-Pierre Blimeau, Julien Froment pour le Classico MPSG. On est dans la deuxième mi-temps, 3 buts en quelques minutes seulement, 2-1 pour les Parisiens, ça y est, le match est lancé.
5: Effectivement, ça s'est décanté du côté du Stade Vélodrome avec le Paris Saint-Germain qui a pris les commandes de la partie. Tout d'abord grâce à Ferran Torres qui rentre à la 64e minute de jeu, 2 minutes plus tard, sur un centre de Désiré Doué, tête matchée dans le but de Geoffrey Delange pour le 1-0. Et puis, à la surprise générale, l'OM égalise grâce au milieu de terrain.

0: 7-1 à un peu plus de 10 minutes de la fin du temps réglementaire. Ça s'annonce vraiment très compliqué pour cet Olympique de Marseille qui continue à être très soutenu par son public, parce que c'est vrai que sur le terrain, même si on le voit très clairement, même si c'est pas un grand Paris Saint-Germain, le PSG supérieur domine cette partie, s'est créé beaucoup d'occasions, mis à part les deux buts que vous venez de décrire, Julien. Mais cet OM là est valeureux et a montré quand même des choses et des valeurs. C'est certainement ce que l'entraîneur Bruno Genesio dira à la fin du match. En tout cas, pour le moment, 2-1 pour le Paris Saint-Germain, alors qu'on est entré dans les 10 dernières minutes du temps réglementaire, que ça devient vraiment très très bien pour Marseille quand même.
1: Oui, avec Kaylan Abdallah qui vient de faire sa rentrée, qui prend un carton jaune après une faute sur Mika Rotz, le jeune international belge, et un bon coup franc là pour les joueurs du Paris Saint-Germain aux abords de la surface de réparation marseillaise. Mais c'est sûr qu'en infériorité numérique menée 2-1, ça risque d'être compliqué pour les hommes de Bruno Genesio, même si vous l'avez dit Jean-Pierre, en termes de générosité, les Marseillais ont fait leur match avec les moyens qui sont les leurs dans cette saison. On le rappelle, un zéro recrue durant l'intersaison. En fait, il y a une équipe du Paris Saint-Germain qui, elle, dépensait des millions d'euros pour se renforcer, alors que le coup franc va être tiré par Marines Akliouz dans la surface de réparation. La tête de Marquinhos, la traite dans la surface de réparation, finalement, le ballon qui va sortir en corner.
0: Oui, avec un corner qui va être frappé de la droite vers la gauche par l'un des entrants, visiblement, de cette fin de match. Donc, finalement, il se ravise. Il va frapper ce corner. C'est Götze qui va frapper ce corner. Mika Götze de la droite vers la gauche. Il y a eu plusieurs changements, hein, on rappelle, notamment un Kiyush qui est rentré. Torres est rentré, évidemment, il a marqué une minute après être rentré. Götze vient de rentrer avec Lucas Beraldo. Lui, c'est plutôt un milieu de terrain, un défenseur. C'est selon, en tout cas, le tir de loin. Là, de Nuno Mendes et le gardien marseillais, Geoffrey Delange, qui a toutes les peines du monde à détourner cette balle. Ça fait un corner de nouveau pour Mika Götze et l'équipe parisienne qui va camper maintenant dans le camp de l'Olympique de Marseille, visiblement, pour essayer de se mettre à l'abri. Toujours donc 2-1 en faveur de cette équipe parisienne à, on va dire, aller 8 minutes de la fin de cette deuxième mi-temps. Marseille réduit à 10 contre les Parisiens.
2: Jean-Pierre Bignot, Julien Stroman, merci beaucoup. On revient vers vous juste après le journal qui arrive sur France Info.
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4: 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Patricia Charbonnier pour le temps.
5: Le temps s'annonce encore très estival demain, prédisposition de quelques bandes grisailles en matinée, notamment sur le centre Val de Loire, dans le Val de Saône, sur le nord-ouest du pays, sur la Bretagne et puis la Loire et la Normandie, après dissipation de cette grisaille. Les conditions météo s'annoncent donc très estivales demain encore, avec de la tramontane et du mistral jusqu'à 70 km/h en rafale. La matinée sera localement assez fraîche sur la moitié nord, avec 6 degrés à Reims, 9 degrés à Lille, 13 à Paris, mais dans l'après-midi, on dépassera encore les 30 degrés dans le sud. Météo France prévoit entre 32 et 34 degrés en Occitanie et en Provence, avec 34 degrés à Perpignan, 30 à Bordeaux, 27 à Limoges, 23 à Paris et 21 degrés à Lille.
2: Patricia Charbonnier, vous écoutez France Info, très bon réflexe. Il est 22h30. L'essentiel de l'info, Sarah Ders.
6: Quelle réponse à apporter aux Français alors que les prix des carburants explosent à 7 mois de la prochaine présidentielle? Emmanuel Macron sera interviewé en direct jeudi à 20h par TF1 et France 2 dans un contexte où le chef de l'État multiplie les alertes sur les tensions géopolitiques. Qu'il s'agisse de la Russie ou du Moyen-Orient, la crise va durer, a-t-il prévenu devant la presse vendredi. La guerre en Ukraine, justement, le président ukrainien Volodymyr Zelensky dit avoir convenu par téléphone ce soir avec son homologue américain Donald Trump d'une rencontre à New York. Au même moment, la Russie promet de riposter après des attaques de drones ukrainiens visant à perturber le dernier jour aujourd'hui des élections législatives russes. D'ailleurs, selon un sondage réalisé à la sortie des urnes, sans surprise, le parti de Vladimir Poutine, Russie Unie, remporte ces législatives. Scrutin marqué par la répression des voix dissidentes. C'est un

0: manche de vote également en Allemagne et de défaite pour le parti du chancelier en place, fragilisé. Friedrich Merz maintient pourtant le cap de ses réformes et ferme la porte à un départ prématuré. L'extrême droite et la gauche sortent gagnantes de ce scrutin, d'après les premières estimations, et on vient de l'apprendre. La CDU échoue à entrer au Parlement régional, celui du Land de Mecklembourg. C'est la première fois de l'histoire de l'Allemagne d'après-guerre que le parti conservateur n'entre pas dans un Parlement régional. Près de 50 000 personnes dans la rue en France ce week-end contre le texte instaurant une présomption d'usage légitime des armes par les forces de l'ordre. Plusieurs milliers donc d'opposants à Paris, Marseille ou encore Rennes, Annecy. Ils dénoncent un permis de tuer et cette proposition de loi doit être encore examinée par le Sénat. Après une nuit de violences urbaines, les habitants du quartier de Saint-Pierre-des-Corps en colère. Des violences déclenchées par l'hospitalisation d'un jeune du quartier de 19 ans percuté par une voiture de la police hier. Son pronostic vital n'est pas engagé, mais il est sérieusement blessé à la jambe. Selon la police, le jeune faisait du rodéo urbain à moto sur le parking. En Haute-Vienne, une quarantaine de personnes à vélo attaquées ce matin par des frelons lors d'une sortie vélo, entraînant l'hospitalisation de 4 personnes, dont 2 en urgence absolue. Aux mondiaux de cyclisme, Remco Evenepoel devient le champion du monde du contre-la-montre pour la 4e année consécutive, un exploit historique et surtout, le prodige français Paul Sexas décroche une superbe médaille de bronze. Le cycliste français vient de réagir à l'instant et se dit très fier. Et ce soir, 5e journée de Ligue 1 de football, les 3 buts en quelques minutes entre l'OM et le PSG. Le match s'accélère au stade Vélodrome, le PSG mène 2-1, la fin du match approche. Et sinon, autre résultat de Ligue 1, Nice a battu ce soir Lille 2-1, victoire également d'Auxerre face à Brest 2-1 également.
1: Sarah Ders sur France Info, restez avec nous. Le programme jusqu'à 23h, le foot, le classique au MPSG dont on parlait au Vélodrome. On suit la fin du match, on analysera les attaques des Houthis du Yémen sur l'Arabie Saoudite. Et puis des trottinettes de combat, c'est l'idée de l'armée française pour s'approcher des derniers kilomètres de la ligne de front en Ukraine, dans une guerre devenue de plus en plus transparente. Reportage à suivre. Mais avant, cette proposition de loi qui a fait descendre des milliers de personnes dans la rue aujourd'hui.
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1: Une proposition de loi qui, d'après eux, va donner un permis de tuer aux forces de l'ordre. Des milliers de manifestants se sont mobilisés ce week-end dans une centaine de villes de France contre ce texte qui vise à reconnaître une présomption d'usage légitime de la force quand un policier ou un gendarme fait usage de son arme. Après une adoption en première lecture à l'Assemblée cet été, l'examen va commencer au Sénat. À Paris, un important cortège Jules de Kiss a défilé de la place de la République à celle de Nation.
3: La manifestation s'est globalement déroulée sans débordement, à peine quelques vitres d'arrêt de bus fracassées en fin de cortège, mais sinon beaucoup de monde, beaucoup de jeunes promptes à reprendre des slogans antifascistes et antipolice. Slogans antipolice et l'expression aussi d'un ras-le-bol que les pancartes qui dépassaient de cette foule résument bien. Police partout, justice nulle part, la police tue, pas un mort de plus, nos impôts financent nos assassins. Des manifestants qui s'opposent donc à cette proposition de loi qui instaure d'après eux un permis de tuer. Zakia, militante de la France Insoumise, tient un panneau avec des noms.
4: On a El Hassem Diarra, tué en 2026, Sullivan Sauvé, 2024, Kylian Samati, 2024, Naël, c'est un bon exemple, tout le monde l'a vu sur la vidéo, il n'y avait aucune mise en danger du policier, il aurait pu viser n'importe où, non, il a visé pour le tuer. Donc c'est ça en fait, aujourd'hui on a la police qui abat des gens dans les rues, mais maintenant, en plus, ce qui va se passer, c'est que l'IGPN, elle n'aura plus besoin de faire d'enquête. Il n'y aura plus besoin, puisque finalement, ce sera d'office de la légitime défense.
3: Si le texte passe, un policier ou un gendarme qui a tiré sera par défaut considéré dans son bon droit. Il y aura une présomption d'un usage légal de son arme, alors qu'aujourd'hui, une enquête doit le démontrer. Tout ça révulse Stéphanie, venue elle aussi avec sa pancarte et ses slogans.
5: Morte, je ne pourrai rien prouver. Et j'ai fait un rêve d'une police intègre.
3: Elle craint que les policiers n'aient plus à justifier d'avoir tué quelqu'un si c'est aux familles d'apporter des preuves qu'il y a eu un abus.
5: Et bah par exemple, si je suis toute seule et qu'il n'y a pas de témoin, je ne pourrais rien prouver puisque je serais décédée. Donc je veux qu'il y ait une enquête qui se fasse tout de suite et qui n'attendent pas des semaines, des mois avant de se faire, que peut-être des témoins disparaissent.
3: Les syndicats de policiers, eux, rétorquent qu'il pourra toujours y avoir des enquêtes qu'en pratique, ce texte, s'il passe, ne changera pas grand-chose. Mais de toute façon, il y a là un triste symbole pour Yob. C'est un jeune militant contre les violences policières depuis quelques années maintenant, vêtu d'un t-shirt justice pour Adama Traoré, tué par des gendarmes il y a 10 ans.
6: C'est aux familles qui sont déjà épuisées par les processus judiciaires dans lesquels il va falloir qu'elles interviennent par le deuil simplement, qui vont en plus de ça devoir récolter des preuves qui ne sont pas entre leurs mains. Donc cette loi, c'est une espèce d'ultime crachat à la tête des familles de victimes.
3: Familles de victimes qui étaient en tête de cortège et qui appellent à signer la pétition en ligne sur le site de l'Assemblée nationale. 730 000 signatures déjà pour peser sur le débat parlementaire.
1: Jules Dequy, c'est près de 50 000 personnes ont défilé aujourd'hui dans la rue en France contre donc ce texte qui vise à reconnaître une présomption d'usage légitime de la force quand un policier ou un gendarme fait usage de son arme. Au Vélodrome, la rencontre au MPSG, le classique se termine. Cinquième journée de Ligue 1 de football. Julien Froment, Jean-Pierre Bimaud, vous la suivez pour nous. Cette rencontre, après une première période sans but, tout s'est accéléré depuis le retour des vestiaires.
7: Oui, absolument. En 6 minutes, il y a d'abord eu 2 buts d'un Parisien. Ferran Torres, 65e de la tête, 1 minute après son entrée en jeu. Ensuite, égalisation de Angel Gomez, qui lui était entré en première mi-temps côté marseillais. Et puis, 3 minutes plus tard, 74e, le nouveau but pour le Paris Saint-Germain, marqué par son capitaine Marquinhos, à la suite d'un arrêt du gardien marseillais, Geoffrey Delange, qui a remis dans les pieds de Marquinhos, qui s'est fait un plaisir de marquer le deuxième but. Et finalement, c'est plutôt une logique, Julien, car le Paris Saint-Germain a eu beaucoup, beaucoup, beaucoup d'occasions à dominer ce match face à des valeureux Marseillais, c'est vrai, mais en plus réduit à 10, les Marseillais vont avoir du mal à revenir.
8: Ouais, peut-être bien avec cette occasion, peut-être pour Amine Gouiri aux avantages de réparation. Gouiri qui, dans la surface, va essayer de trouver un de ses partenaires, mais c'est compliqué en effet pour les Marseillais qui ont fait un match valeureux, on va dire, vaillant face à une équipe du Paris Saint-Germain qui a énormément raté, notamment en début de seconde période, mais des Parisiens qui sont tout de même largement supérieur malgré ce centre de Kassim Abdallah, de Kylian Abdallah, qui va être détourné en corner pour l'OM.
7: Oui, un corner qui va être joué de la droite vers la gauche, un ballon qui va être mis devant le but là, évidemment, devant le virage nord qui n'attend que ça, une égalisation marseillaise. C'est un ballon qui est centré, dégagement de la tête de la part de Vitinha, je crois, côté parisien, Amine Gouiri qui récupère la balle pour Angel Gomez. Gomez, deuxième poteau, une tête marseillaise, une deuxième tête. Finalement, le ballon est capté par Safonov. Il y aurait une faute sur le gardien du Paris Saint-Germain. Peut-être un nouveau carton parce que les joueurs marseillais ont chargé un petit peu trop ce gardien sur l'action. Et en l'occurrence, il me semble qu'il s'agit tout simplement de Kylian Mbappé qui est entré en deuxième mi-temps. Et donc pour le moment, toujours 2-1 pour cette équipe du Paris Saint-Germain. On est entré dans le temps additionnel depuis pratiquement 3 minutes. Il devrait y avoir 5 minutes de temps additionnel. On va peut-être rajouter un petit peu temps additionnel parce que là, Safonov est à terre dans sa propre ligne dans sa propre surface de réparation. Le gardien russe ne se relève pas, voilà, si quand même il va s'asseoir. Alors quels enseignements tirer pour l'instant? On s'achemine quand même vers une troisième victoire consécutive pour les joueurs du Paris Saint-Germain qui ont gagné en Coupe d'Europe, qui ont gagné en championnat et de nouveau en championnat. Les deux dernières victoires donc à Brest ce soir face à Marseille, si ça se confirme, et puis juste avant en Ligue des Champions, ce qui était une manière de démarrer cette saison qui a démarré en demi-teinte. Et puis Marseille s'achemine quand même vers sa cinquième défaite consécutive, mais alors une défaite pour laquelle les Marseillais n'ont pas forcément à rougir. Ils ont été généreux dans l'effort, comme vous le disiez, Julien. Ils ont été également entreprenants, parfois brouillons, mais ils ont réussi à marquer et à égaliser dans ce match, ce qui n'était pas très, très évident tout à l'heure, alors qu'il ne restait plus que 20 minutes et que les Parisiens avaient trouvé l'ouverture par le champion du monde espagnol, Ferran Torres. Voilà, une équipe marseillaise généreuse, soutenue par son public, mais battue une nouvelle fois. 5 défaites de suite qui se profilent donc pour cet OM. Et toujours donc 2-1 pour le Paris Saint-Germain. On va quasiment terminer le match là, parce que Safonov s'est relevé, il va dégager le ballon, l'arbitre monsieur Le Textier qui regarde son chronomètre. Pour l'instant le match se poursuit, le ballon est dégagé directement en touche par le gardien parisien. Il y aura peut-être une dernière action marseillaise néanmoins, avec sur le côté gauche là un ballon qui est remis en jeu par Ulysse Garcia qui effectue cette touche, récupération parisienne. Warren Zahir Emery qui va s'enfermer peut-être avec Marquinhos près du poteau de corner, il souhaite gagner un petit peu de temps, et en plus il y aura une balle sortie par les Marseillais, et donc une remise en jeu pour les Parisiens qui vont tranquillement peut-être, je pense, essayer de remonter la balle, de dégager loin devant pour s'imposer une nouvelle fois dans ce classique. Je vous rappelle que quasiment un an jour pour jour, ils avaient été battus ici par l'OM 1-0, Paris privé de ses principaux attaquants, dont Dembélé qui allait ramasser le ballon d'or, façon de parler, ce même soir, alors que les Marseillais attaquent quand même sur le côté gauche. Voilà, Amine Gouiri de nouveau avec Ulysse Garcia. Gouiri qui s'infiltre, il n'y aura pas de faute aux grandes dames des supporters marseillais. Les Parisiens qui repartent en contre-attaque, notamment avec Martin Sakliouche là, qui remet la balle dans l'axe à l'instant pour... une tentative de contre-attaque avortée à Kliouche qui a été tout près de marquer un autre but tout à l'heure pour les Parisiens, mais il a vendangé comme on dit son occasion. Marseille qui attaque peut-être une dernière fois sur le côté gauche, Ulysse Garcia qui va centrer au deuxième poteau, le ballon était un petit peu long, et Nuno Mendes qui ne récupère pas, les Marseillais qui centrent encore une fois, une tête en deuxième poteau qui passe à côté. Oh là là, quelle situation en faveur de l'Olympique de Marseille là, suite à ce centre et finalement Ulysse Garcia, encore lui qui vient la mettre juste à côté. On a frémi un tout petit peu là du côté de l'OM, mais finalement, eh bien, après ce centre de Mumbagna qui lui aussi est entré en deuxième mi-temps, l'OM a raté cette occasion d'égaliser. L'arbitre monsieur Le Texier qui regarde encore son chronomètre, qui fait signe à Safonov, le gardien parisien, de dégager, le dégage très très loin devant. Toujours pas la fin du match, il y aura peut-être encore un coup à jouer, monsieur Le Texier qui fait durer le plaisir. Attention, ce ballon pour Mumbagna, Mumbagna avec Gouiri, l'attaquant marseillais qui est toujours là dans l'axe avec peut-être Mumbagna, mais intervention de William Pacho, et la balle de nouveau sortie du jeu, mais en touche en faveur de l'Olympique de Marseille, et c'est terminé. Victoire du Paris Saint-Germain ici au Vélodrome, 2-1, tout s'est joué en fin de deuxième mi-temps, avec le but de Ferran Torres à la 65e, de la tête, il venait juste d'entrer en jeu. L'égalisation d'Angel Gomez, 71e, et deuxième but de Marquinhos à la 74e.
1: Jean-Pierre Ferran Torres, d'une efficacité presque irréelle depuis son arrivée au PSG, 6 tirs cadrés, déjà 6 buts sous le maillot parisien.
7: C'est bien en championnat, hein, je crois, hein, puisqu'il y a aussi notamment un but en Ligue des Champions.
1: En championnat,
7: mais, ouais, c'est vraiment ce sont des statistiques absolument impressionnantes, alors que bon, cette équipe du Paris Saint-Germain, on l'a dit, hein, a effectué un début de saison un petit peu en demi-teinte. Elle avait commencé par être battue au Trophée des Champions par Lens. Justement, il y avait quand même une victoire en Super Coupe d'Europe face à Aston Villa, 2-1, mais derrière, en championnat, les Parisiens ont attendu la quatrième journée pour s'imposer 1-0 sur le terrain du Stade Brestois. C'était dimanche dernier lors de l'hommage à Éric Roy. Et finalement, eh bien, ça fait quand même 3 victoires consécutives pour cette équipe parisienne, Sozic. Et c'est une équipe du Paris Saint-Germain qui, petit à petit, eh bien, est en train de décoller dans cette saison. Luis Enrique n'était pas inquiet, mais voilà. En revanche, pour Marseille, il va falloir encore travailler, baisser la tête. Marseille n'a pas à rougir ce soir, mais Marseille a quand même été battu face au Paris Saint-Germain supérieur. Et Marseille a donc suivi sa 5e défaite de la saison. Marseille est avant-dernier de Ligue 1 ce soir.
1: Merci beaucoup Jean-Pierre Blimaud. Et un mot des autres matchs, des autres rencontres de cette journée. Auxerre-Brest 2-1 pour Auxerre et Nice-Lille 2-1. Pour Nice, merci beaucoup messieurs Jean-Pierre Blimaud, Julien Froment pour cette rencontre donc OM-PSG qu'on a suivie en direct sur France Info.
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1: Et à 22h45, les grands titres de ce dimanche soir, Sarah Dert avec à la une
0: les élections régionales en Allemagne et la défaite du parti du chancelier. La CDU de Friedrich Merz échoue à entrer dans le parlement du Land de Mecklembourg, dans le nord-est du pays, là où l'extrême droite fait une nouvelle percée d'après des premières estimations. C'est la première fois de l'histoire de l'Allemagne d'après-guerre que le parti conservateur n'entre pas dans un parlement régional. Le premier ministre canadien Marc Carney avec Emmanuel Macron à Saint-Pierre-et-Miquelon pour une visite sans précédent dans ce petit territoire français de l'Atlantique Nord, destiné à réaffirmer l'unité du Canada. La France, le Canada sont deux grandes nations indépendantes et qui veulent le rester, dit ce soir Emmanuel Macron, un message fort pour Donald Trump. En plein regain de tension au Moyen-Orient, les prix des carburants s'affolent. Le prix du gasoil à près de 2,41 € en moyenne, nouveau record. Le gouvernement réfléchit à de nouvelles aides. Une réunion est prévue demain à ce sujet. Victoire à l'instant du PSG face à l'OM chez lui au stade Vélodrome. Tout s'est joué en fin de deuxième mi-temps. 2-1 pour le PSG, l'OM avant-dernier de Ligue 1 de football en cette cinquième journée.
1: On est en Arabie Saoudite à 22h46 sur France Info. L'Arabie Saoudite qui subit des attaques croissantes de la part des Houthis du Yémen, pays voisin. Les rebelles soutenus par l'Iran ont lancé hier matin un missile balistique en direction de Riyad, la capitale saoudienne. Il a été intercepté, ce missile est détruit par la coalition militaire qui est menée par l'Arabie Saoudite. Donald Trump a abrégé son week-end pour rentrer précipitamment hier soir à la Maison Blanche. Dominique André, est-ce que les États-Unis redoutent une escalade du conflit au Moyen-Orient ?
9: Les déclarations des responsables américains se multiplient depuis ces fortes explosions qualifiées de terrifiantes par un habitant du centre de Riyad. Aujourd'hui, c'est Donald Trump qui se confie à un journaliste de la chaîne Fox News. Selon lui, le président américain affirme que les États-Unis sont en contact permanent avec les rebelles houthis du Yémen qui auraient accepté de ne pas s'en prendre, ajoute-t-il, aux intérêts américains. Il y a quelques jours, Donald Trump avait déjà révélé être en discussion avec les Houthis qui, toujours selon Fox News, auraient demandé aux États-Unis de ne pas intervenir dans la région. La question agite le Moyen-Orient. L'Iran déclare ce soir disposer d'informations selon lesquelles une telle action est en cours de préparation. La pression monte. Dans un message sur le réseau social X, le département d'État en charge de la politique étrangère des États-Unis déconseille aux ressortissants américains de voyager au Moyen-Orient.
1: Alors est-ce que les États-Unis, Dominique, se risqueraient dans une intervention directe pour stopper les avancées des rebelles houthis ?
9: Le gouvernement américain a toujours dit qu'il voulait donner à ses alliés régionaux les moyens de gérer eux-mêmes les défis sécuritaires de la zone. En début de semaine, la vente de 48 avions de combat furtifs F-35 à l'Arabie Saoudite a été approuvée. Mais on voit bien aussi qu'un seuil a été franchi. L'avancée des rebelles houthis qui contrôlent une grande partie du Yémen et qui progressent le long de la mer Rouge perturbe le trafic maritime et les exportations de pétrole de l'Arabie Saoudite, donc l'économie mondiale. Il devient de plus en plus compliqué pour Donald Trump de rester à l'écart de cette crise majeure.
1: Dominique André, dans le conflit entre la Russie et l'Ukraine, le champ de bataille a changé. Il est devenu transparent, entre guillemets, avec la guerre électromagnétique et les drones. Il est de plus en plus difficile d'approcher des derniers kilomètres de la ligne de front. Alors pour s'adapter à ce genre de nouvelle réalité, l'armée française incite ses troupes à faire remonter leurs idées pour les développer plus rapidement avec des PME locales du civil. Exemple concret avec cette trottinette de combat, Aurélien Colic.
10: À l'avant, on dirait un motocross avec sa roue crantée et son guidon renforcé. Au milieu, un cadre de vélo avec sa batterie intégrée en travers. À l'arrière, pas de selle, pas de porte-bagages, une plateforme pour se tenir debout.
11: Ça ressemble à une trottinette, ça a l'architecture d'une trottinette, mais c'est beaucoup plus performant.
10: Benjamin Troma est spécialiste de mobilité tactique chez Étendard, la PME qui a imaginé ce véhicule de projection et de pénétration.
11: Il y a quelques années, ça prêtait à faire rire beaucoup de personnes, mais on le voit actuellement avec le théâtre ukrainien. Quand on voit qu'avec des vélos électriques à pas cher et un peu d'ingéniosité, ils arrivent à taper des chars russes. Donc
10: cette trottinette électrique de combat, développée avec des militaires, pneus increvables, cadre incassable, utilisable par tous, mais surtout moteur électrique dans chaque roue, donc aucun bruit et très peu de chaleur pour échapper aux caméras thermiques des drones.
11: C'est attaché à avoir des composants électroniques français, pas chinois, donc pour éviter tout ce qui risque d'intrusion par la guerre électronique ou de la géolocalisation. Parce qu'en fait, ça offre des capacités qu'on n'avait pas avant, surtout sur le terme de la furtivité et de la mobilité.
10: Mobilité et furtivité, deux impératifs dans un champ de bataille désormais quadrillé par les satellites, les radars et les drones. Tout est vu, tout est entendu, tout est ciblé. Le général Barat dirige le commandement du combat du futur, l'état-major chargé de moderniser l'armée de terre, en observant bien sûr l'Ukraine.
12: Aujourd'hui, la transparence du champ de bataille fait qu'il est très très dangereux de s'approcher de l'ennemi. Et donc il y a une sorte de zone de mort, de destruction de 20 km de profondeur. Et donc la mobilité légère, essentiellement électrique, des trottinettes ou des motos électriques, des quads électriques, plus rapides, plus furtifs. Pour nous, c'est essentiel. Et donc, on peut être capable d'aller chercher des systèmes civils pour les utiliser dans un cas d'usage militaire.
10: Pour se transformer, l'armée de terre veut gagner en souplesse, en réactivité, en flexibilité. À côté des grands programmes d'armement, elle veut donc favoriser l'innovation et la créativité par le bas, par les unités, par les start-up et les PME locales. Elle vient donc de créer 18 pôles exploratoires répartis dans toute la France.
1: La trottinette de combat de l'armée française. Reportage signé Aurélien Colli. C'est une entreprise mondialement connue qui a décidé de décarboner sa production. La papeterie Canson a inauguré hier sa nouvelle chaufferie biomasse qui fonctionne au bois et non plus au gaz. Un pari environnemental sur l'avenir qui lui permet de mieux maîtriser ses coûts en cette période d'incertitude. Christophe Vincent est à Saint-Marcel-les-Annonay en Ardèche.
13: Des grands rouleaux colorés se dressent dans un cadre verdoyant. C'est là que depuis 5 siècles, Canson fabrique du papier de qualité pour le scolaire et les beaux-arts. Jusqu'à présent, une chaudière à gaz séchait la pâte. La nouvelle chaufferie est alimentée en broyat de bois et de palettes collectées à moins de 100 km. Pascal Conti est le directeur général de Canson.
14: Maintenant, on a une chaudière biomasse qui nous permet deux choses. La première, c'est décarboner le site. Et en même temps, de réduire nos gaz à effet de serre, et elle va produire 89% de notre besoin en vapeur. La gaz reste et elle est là en soutien. Le gaz, on le vit aujourd'hui, est très volatile. Le bois, pour l'instant, a des coûts maîtrisés. Ça joue beaucoup sur les rejets, parce qu'on va réduire de plus de 81% de nos gaz à effet de serre, et en même temps, maîtriser aussi nos coûts d'énergie.
13: Engie a construit la chaudière et va l'exploiter pendant 10 ans. Emmanuelle Brismure, directrice des infrastructures locales, y voit un modèle vertueux.
15: Quand on ne sera plus dépendant de la volatilité du prix du gaz sur les marchés, et on voit bien en ce moment que les prix sont à la hausse. Par ailleurs, Canson n'aura plus à payer de quota carbone dans le futur. Donc c'est vraiment un investissement qui va lui permettre de continuer à produire de la vapeur pendant de nombreuses années, probablement 30 ans, en ayant une stabilité des prix, ce qui est extrêmement important pour un industriel lorsqu'il veut pouvoir se projeter dans le futur.
13: Cet investissement de 6 millions d'euros réjouit Jean-Paul Valenconi, maire de Saint-Marcel-les-Annonay.
16: C'est intéressant de voir qu'il y a une boîte en sang qui a le moral. C'est une belle usine qui est propre. Ils ont une station d'épuration, l'eau qui est rejetée à la rivière est impeccable. Je trouve que c'est vraiment une usine bien, quoi. C'est un exemple. Je suis fier d'avoir une usine comme ça dans le village.
13: Alors que 7 papeteries françaises ont fermé en 2 ans, Canson veut simplement poursuivre son activité ancestrale et maintenir ici ses 300 salariés.
1: Un reportage France Info de Christophe Vincent. Allez, Nouveau Monde, tout de suite. Et Olivier Lascar, ces derniers jours, l'intelligence artificielle a résolu un problème de maths qui résistait depuis un siècle et ça met la communauté scientifique en émoi.
17: En mathématiques, il y a des problèmes qui sont plus difficiles à résoudre que d'autres. Il y en a certains qui n'ont jamais été résolus. Ainsi, il existe une liste des problèmes du millénaire qui a été établie par une fondation en mathématiques qui s'appelle l'Institut Clé. Eh bien, OpenAI, la société qui a fabriqué le fameux programme d'intelligence artificielle ChatGPT, OpenAI propose désormais une solution à l'un de ces problèmes. Pour ce faire, OpenAI a utilisé 10 000 agents d'intelligence artificielle. 10 000, c'est considérable. Elle a fait travailler ses programmes autonomes pendant 88 heures. Ça, c'est relativement peu de temps, puisque c'est moins de 4 jours. Et à l'issue de ce laps de temps, ces programmes ont proposé une solution à l'un des problèmes du millénaire, en l'occurrence le problème de Navier-Stokes, du nom d'équations qui servent à décrire l'écoulement des liquides et des gaz.
1: Et cette prouesse vaut aussi une polémique à OpenAI.
17: Une polémique avec des mathématiciens en chair et en os. Le chercheur de l'Université de New York, Tristan Buckmaster, et l'un de ses collègues qui travaille d'ailleurs chez Anthropic, le grand concurrent d'OpenAI. Les deux hommes travaillaient durant l'été sur le problème de Navier-Stokes. Et c'est justement la rumeur de leur avancée qui a stimulé OpenAI à mettre des efforts considérables pour produire sa propre réponse au problème. Alors le géant de l'IA aurait-il copié sur les deux mathématiciens ? La question se pose parce que les chercheurs utilisaient tous les outils qui étaient à leur disposition pour faire leur recherche, y compris l'intelligence artificielle d'OpenAI. Du coup, Buckmaster s'est interrogé publiquement. Est-ce que les résultats qu'il avait obtenus avec son collègue auraient pu à leur insu, être siphonnés par OpenAI pour enrichir et entraîner leur modèle. Le géant du numérique dit que non, mais des zones d'ombre persistent.
1: Et c'est une histoire qui devrait marquer, Olivier, la recherche en mathématiques.
17: Il y a encore peu de temps, l'intelligence artificielle était un outil au service des mathématiciens. Désormais, l'intelligence artificielle est capable de travailler à la place des mathématiciens. Avouez qu'il y a de quoi être secoué. D'ailleurs, j'ai relevé le commentaire d'une mathématicienne, Isabelle Gallagher, dans le magazine La Recherche, qui se dit effondrée de voir qu'un problème sur lequel quantité de ses collègues et elle-même ont travaillé des années durant autour du tableau noir ait pu être résolu en quelques jours seulement par des milliers d'agents d'intelligence artificielle. Et c'est bien, je crois, désormais la question qui se pose. Comment faire en sorte que la recherche en mathématiques demeure une activité humaine, même sous le règne de l'intelligence artificielle?
1: Olivier Lascar du magazine Science et Avenir, Nouveau Monde, c'est chaque dimanche sur France Info. Merci beaucoup. Et à 22h56, voilà la playlist de France Info, votre rendez-vous en musique du dimanche. Le service culture vous partage ses coups de cœur parmi les nouveautés du moment. Matteo Mestrati, vous avez choisi, vous, le nouvel album de l'artiste américain Bonnie Prince Bailey.
18: Will Oldham, de son vrai nom, mais plus connu en effet sous les pseudonymes de Bonnie Prince Billy ou même parfois Palace Brothers. Chanteur, musicien, compositeur et acteur aussi à 16 heures, actif musicalement en tout cas depuis les années 90 dans un style majoritairement folk, et il revient avec l'album live Ghost of American Psychonauts qui débute par ce titre Sometimes It's Hard to Breathe.

très prolifique, hein, avec pas moins de 6 projets sortis depuis 2020. Bonnie Prince Billy a enregistré ce nouveau disque à Los Angeles en février 2025. Il y retravaille avec 7 autres musiciens invités sur une scène éclairée à la bougie plusieurs titres de son vaste répertoire. Nouvel exemple avec London May.

0: également présent sur ce disque, deux des morceaux les plus écoutés de leur auteur, si l'on en croit en tout cas les classements des plateformes de streaming. D'abord I See a Darkness, extrait de l'album du même nom sorti en 1999, et Strange Form of Life, tiré lui du chef-d'œuvre de Bonnie Prince Billy, The Letting Go, en 2006, enregistré à Reykjavik en Islande, et dont même la pochette est splendide. 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
1: 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Matteo Mestracci pour la playlist de France Info avec cet artiste américain Bonnie Prince Billy. La météo et un nouveau point sur l'info tout de suite.
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4: Et Patricia Charbonnier, un temps ensoleillé nous attend.
5: Le temps s'annonce encore très estival demain, après dissipation de quelques bandes de grisailles en matinée, notamment sur le centre-Val de Loire, dans le Val de Saône, sur le nord-ouest du pays, sur la Bretagne, les Pays de la Loire et la Normandie, après dissipation de cette grisaille. Les conditions météo s'annoncent donc très estivales demain encore, avec de la tramontane et du mistral jusqu'à 70 km/h en rafale. La matinée sera localement assez fraîche sur la moitié nord, avec 6 degrés à Reims, 9 degrés à Lille, 13 à Paris, mais dans l'après-midi, on dépassera encore les 30 degrés dans le sud. Météo France prévoit entre 32 et 34 degrés en Occitanie et en Provence, avec 34 degrés à Perpignan, 30 à Bordeaux, 27 à Limoges, 23 à Paris et 21 degrés à Lille.
4: Patricia Charbonnier, excellente soirée sur France Info, le Réflexe Info, il est 23h. Et un nouveau journal, Stéphane Milhomme, avec à la une en Allemagne, l'extrême droite qui arrive en tête lors d'élections dans le nord-est du pays.
0: Résultat encore provisoire après deux scrutins aujourd'hui et deux semaines après déjà la victoire de l'AfD en Saxe-Anhalt. Le chancelier allemand tend à maintenir le cap malgré ce qu'il appelle un désastre électoral. En Russie, sans surprise, le parti de Vladimir Poutine apparaît en tête des législatives. La Russie entend maintenant répliquer aux attaques de drones ukrainiens des derniers jours. Une nouvelle affaire de vol de crypto-monnaie, une famille agressée chez près de Lens, 40 000 € dérobés. Et puis, ça commence bien pour Paul Texas au mondial de cyclisme. Le français médaillé de bronze du contre-la-montre, emporté cette année encore par le belge Remco Evenepoel.
4: Bienvenue à tous.
0: Et d'abord, direction Marseille, le stade Vélodrome. Et c'était ce soir le classique de Ligue 1 entre l'OM et le PSG. Jean-Pierre Blimeau, les Marseillais sont, eux, ces derniers temps en difficulté. Les Parisiens, eux, ont réussi à l'emporter.
6: Oui, troisième victoire consécutive pour une équipe du Paris Saint-Germain qui l'a mérité, hein, en tout cas ce succès avec de très nombreuses occasions. La situation a été débloquée à la 65e minute par l'attaquant champion du monde espagnol Ferran Torres, juste après être rentré sur le terrain. Il a ouvert le score de la tête. Les Marseillais, courageux, volontaires, généreux, ont quand même égalisé avec Angel Gomez 6 minutes plus tard. Mais quelques minutes après, Marquinhos, le capitaine parisien, s'y reprend à deux fois pour tromper le gardien marseillais à la 74e. Minutes et scelle le destin de ce match. En plus, l'OM a fini à 10 après l'expulsion de son capitaine Timothy Weah, après un deuxième carton jaune et une deuxième grosse faute signalée par l'arbitre sur le latéral parisien Nuno Mendes. Le Paris Saint-Germain possède cette saison en Ferran Torres un sériel buteur, déjà 7 buts toutes compétitions confondues, 3 en Ligue des Champions et désormais 4 en Ligue 1. Les Parisiens qui viennent d'enchaîner un deuxième succès qui remonte à la 6e place, même s'ils ont encore 5 points de retard sur le leader Monaco qui a gagné ce week-end. En revanche, Marseille, malgré un match plutôt valeureux, pointe à l'avant-dernière place et est désormais relégable avec seulement 3 points en 5 matchs.
0: Jean-Pierre Blimeau à Marseille pour France Info.
4: Une nouvelle journée d'élections en Allemagne et l'extrême droite gagne un peu plus du terrain.
0: Deux élections régionales d'abord dans la région de Berlin avec une percée de l'AfD, même si la gauche radicale semble en tête devant la CDU au pouvoir. Et puis dans le nord-est, le Mecklembourg-Poméranie occidentale, le score de l'AfD est estimé à 37-38%. Une nouvelle estimation annonce maintenant que la CDU est battue et n'entrera pas au Parlement de cette région côtière. Joachim Bitterlich, ancien ambassadeur d'Allemagne en France du temps d'Helmut Kohl, retient lui surtout les contre-performances des sociodémocrates.
7: Évidemment, un désastre pour la CDU, mais une défaite pour la SPD dans ce pays où on avait l'espoir jusqu'au dernier moment que Manuela Schwesi, la ministre présidente actuelle, pouvait encore dépasser l'AfD. Mmh. Non, je regrette non. Et de l'autre côté, Berlin, pour moi, personne ne le voit, c'est le désastre des sociodémocrates. Regardez le parti qui a gouverné Berlin pendant plus que 40 ans, avec 40% et plus, arrive à 12% des électeurs. Mmh. L'ancienne coalition à Berlin récolte encore 32% des voix. Et l'extrême gauche, les anciens communistes, ont fait une campagne à Berlin sur un sujet peut-être pas inconnu à Paris, même pas le logement, non. Le premier sujet était les poubelles, les déchets. Les déchets, la ville sale à Berlin était la campagne de l'extrême gauche.
0: Joachim Bitterlich, ancien ambassadeur d'Allemagne en France, dans l'attente toujours de résultats officiels de ces deux élections régionales aujourd'hui en Allemagne. Trois jours de législatives en Russie, cette fois les résultats attendus là aussi ces prochaines heures. Cette fois il y a moins de suspense, tant Vladimir Poutine avait verrouillé la campagne, le scrutin sur fond de guerre en Ukraine. Bilan là aussi, ce sont les sondages à la sortie des urnes. Son parti Russie Unie arriverait en tête avec maintenant plus de 50% des suffrages. Jean-Didier Revoin.
8: 20% de dépouillement des bulletins de vote. Même le parti qui soutient l'action de Vladimir Poutine obtient plus de 57% des voix. Derrière, on trouve le parti communiste qui dépasse les 14%, puis les nationalistes libéraux-démocrates à 9,3%, le parti des milieux économiques des gens nouveaux, 7,9%. À noter qu'il passe cette fois devant Russie Juste, qui ne recueille que 5,14% des voix. Tous les autres partis sont restés sous la barre des 5%, qui garantit de pouvoir entrer à la Douma. Ces chiffres sont encore susceptibles d'évoluer. Bien sûr, les résultats définitifs ne sont pas attendus avant le 25 septembre. À noter encore la participation à un niveau record selon la Commission électorale centrale. Elle s'inscrit à plus de 57% contre un peu plus de 51% il y a 6 ans lors des dernières législatives. Des élections qui étaient alors marquées par l'épidémie de Covid. Le Siumni obtiendra vraisemblablement la majorité absolue au Parlement, de quoi permettre au Kremlin d'avoir les mains totalement libres, qu'il s'agisse de mener des politiques intérieures ou plus précisément de l'évolution des actions d'armée russe en Ukraine.
0: Jean-Didier Revoit à Moscou pour France Info. La Russie entend maintenant répliquer aux attaques de drones ukrainiens des derniers jours pour perturber ce scrutin. Le Quai d'Orsay annonce ce soir la convocation de l'ambassadeur d'Iran en France après la fermeture du centre de langue française à Téhéran. Ce centre est ouvert depuis plus de 20 ans, mais le régime iranien estime qu'il opérait depuis des années sous couvert d'enseignement des langues et il a été fermé. Relation toujours tendue entre les deux pays. Emmanuel Macron sera jeudi soir à 20h sur TF1 et France 2. Les journalistes des deux chaînes entendent l'interviewer au moment où le chef de l'État multiplie les alertes sur les tensions géopolitiques. En attendant, le président de la République est toujours à Saint-Pierre-et-Miquelon et discute coopération avec le Premier ministre canadien Marc Carney, à commencer par les questions d'énergie et de défense. Et puis pour damer un peu plus le pion à Donald Trump, le chef de l'État le souligne, la France, le Canada sont deux grandes nations indépendantes et qui veulent le rester.
4: France Info, 23h06, un dispositif de sécurité en place pour cette nuit à Saint-Pierre-des-Corps.
0: Après les incidents de la nuit dernière, une vingtaine de voitures brûlées sur deux communes, tout cela après des rodéos urbains et surtout la collision entre une moto et une voiture de police qui tentait d'y mettre fin. Le motard est hospitalisé dans un état grave, un policier toujours en garde à vue et puis une dizaine d'agents ont été blessés pendant ces incidents qui ont émaillé la commune la nuit dernière. Près de 50 000 personnes dans la rue en France aujourd'hui contre la loi sur la présomption d'usage des armes. Cette proposition de loi doit encore passé devant le Sénat, mais à Paris, Lyon, Marseille, ces personnes, beaucoup de sympathisants LFI et Amnesty International, dénonçaient ce texte qui revient, selon elles, à un permis de tuer. Une nouvelle affaire de cambriolage violent sur fond de crypto-monnaie. Une famille a été séquestrée chez elle à Vendin-le-Vielle, dans le Nord, parce que le père travaille dans ce secteur des monnaies virtuelles. La famille a dû communiquer aux quatre suspects des codes pour dérober des milliers d'euros, Léa Oudouard.
4: Les quatre individus s'introduisent en pleine nuit au domicile de cette famille, une maison individuelle entourée d'un petit jardin dans un quartier calme de Vendin-le-Vieil. Les deux parents et les deux enfants, une fillette scolarisée au collège et un petit garçon en classe de CE2 sont ligotés avec du scotch noir. Mais les suspects en ont surtout après le père de la famille, un homme qui travaille dans le secteur des crypto-monnaies, c'est-à-dire des monnaies virtuelles. Les agresseurs l'insultent, le menacent, le frappent, ils l'obligent à communiquer ses informations ainsi que ses codes d'identification avec un seul but, lui dérober les équivalent de 40 000 euros en crypto-monnaie. Les quatre individus restent pendant plus de 3 heures dans la maison avant de prendre la fuite à bord d'un véhicule. Ils sont toujours recherchés par la police. Après avoir passé une partie de la nuit attachés, les quatre victimes, elles, réussissent finalement à se libérer de leurs liens.
0: Aléa Oudouar, ici Nord, ex-France Bleu sur France Info.
4: Les mondiaux de cyclisme et dans le contre-la-montre, c'est Remco Evenepoel, puissance 4.
0: Le Belge s'impose pour la 4e année consécutive et le Français Paul Sexas décroche la médaille de bronze à 19 ans. Ce n'est pas sa spécialité. Et justement, il se dit très fier d'être sur ce podium. Le top 14 de rugby avec Bordeaux-Bègles face au Stade français. C'est la victoire des Bordelais 40-10. C'était le dernier match de la 3e journée. Lyon est toujours en tête devant Toulouse. Et puis déjà un petit changement sur la première liste de Zidane, sélectionneur des Bleus. Robin Risser est forfait et c'est le gardien de Côme Jean Butez qui le remplace dans la perspective des 4 prochains matchs de Ligue des Nations. Vendredi prochain, la France se déplacera en Turquie.
4: Stéphane Milhomme sur France Info.
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4: Dans la prochaine demi-heure sur France Info, opération rapprochement entre la France et le Canada. Déclaration conjointe d'Emmanuel Macron et du Premier ministre canadien Marc Carney depuis l'archipel de Saint-Pierre-et-Miquelon sur la pêche, la sécurité, l'énergie. On fait le point sur les annonces dans 10 minutes. Et puis l'Arménie à l'honneur dans ses chansons qui font l'actu. Ça sera juste avant 23h30, mais tout de suite à 23h10, direction l'Allemagne.
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4: L'Allemagne où 4 millions d'électeurs étaient appelés aux urnes. Aujourd'hui, 2 scrutins sur 2 régions différentes, Berlin et le Mecklembourg. Et pour la 2e fois en 2 semaines, l'AFD, le parti d'extrême droite, s'affirme haut la main dans un territoire où en dessous de la barre des 5%, la CDU est même éliminée du Parlement local, Sandrine Etoa-Handeg.
11: Oui, une 2e victoire pour l'AFD qui récolte dans le Mecklembourg-Poméranie occidentale 38% des voix et devient donc la première politique de ce land du nord-est de l'Allemagne. Le parti gagne 21 points par rapport à 2021. Peu après l'annonce de ses résultats, Friedrich Merz a fait une courte déclaration devant la presse, le visage défait. C'est une autre claque pour le chancelier. Le pire scénario, celui qu'il redoutait, s'est produit ce soir.
12: Ergebnisse in Mecklenburg-Vorpommern können wir nicht schönreden. Es ist ein Desaster.
11: Les résultats de l'élection dans le Mecklembourg-Poméranie occidentale sont un désastre. On ne peut que l'admettre. La CDU a été écrasée par la polarisation entre le SPD et l'AfD. L'extrême droite poursuit donc sa percée, amorcée en Sachsenrat le 6 septembre avec cette première place. La déclaration ce soir de la ministre-présidente sortante Manuela Schwesig qui est donc arrivée deuxième. L'AFD ne pourra pas former de gouvernement, c'est ce qu'elle a affirmé. Elle est donc candidate à sa succession dans la région. On note le score de la CDU, c'est le pire score pour le parti conservateur dans une élection régionale depuis 75 ans.
4: Alors, autre scrutin, Sandrine, à Berlin. Là-bas, quelle est la situation ?
11: Et c'est un autre camouflet hein, pour Friedrich Merz dans la capitale. Il misait beaucoup sur cette élection. Berlin était dirigé par une coalition CDU-SPD depuis 2023. Ce ne sera plus le cas. Le parti conservateur obtient 20% des voix. Il est derrière le parti radical de gauche, dit Linke, qui remporte donc la Chambre des représentants et la mairie de Berlin. On note la 3e place pour l'AFD, ex aequo avec les Verts qui sont en recul. Là encore, c'est une percée inédite pour le parti d'extrême droite dans la capitale et le SPD, lui, perd du terrain à Berlin.
4: Et quel avenir alors pour le chancelier ?
11: Eh bien, il est encore plus fragilisé. Il reste convaincu que le pays peut et doit réformer. C'est nécessaire. Il avait dit le 6 septembre, après la victoire de l'AfD en Saxe-Anhalt, qu'abandonner n'était pas une option. C'est ce qui semble pour l'instant être le cas ce soir. Il y a toujours une réunion de crise au siège de la CDU à Berlin. Tout à l'heure, il a aussi dit « Je souhaite que ce pays redevienne une terre de nouveau départ ». Peut-être à lire un message entre les lignes concernant son propre avenir à la tête du pays.
4: Sandrine Etoandet, correspondante de France Info en Allemagne. Merci beaucoup et bonsoir Hélène Millard-Delacroix.
13: Bonsoir.
4: Vous êtes professeure d'histoire et de civilisation à Sorbonne Université, spécialiste de l'Allemagne contemporaine. On va analyser ces résultats. Avez-vous déjà un enseignement global ? L'AfD, le parti d'extrême droite, donc Alternative pour l'Allemagne, est en forte progression. On l'a entendu, 37-38% des voix pour ces élections régionales. Alors, il faut faire la différence entre les différents Länder dans lesquels les Allemands votaient. Ils sont quand même différents entre l'Est et l'Ouest, on va y revenir. Mais quand même, l'extrême droite est en tête. Dans la capitale allemande, même si elle n'est pas en tête, elle a tout de même doublé son score. Elle confirme donc sa percée après celle historique d'il y a deux semaines, sa victoire en Saxe-Anhalt.
13: Oui, en effet, on assiste quand même à une dynamique. C'est d'ailleurs ce que craignaient les partis traditionnels. C'est que le succès de l'AfD en Saxe-Anhalt et la visibilité que cela lui a donnée et d'une certaine façon l'enthousiasme des électeurs qui a été particulièrement visible a pu probablement inspirer beaucoup des électeurs, en particulier dans le Land du Nord, donc au bord de la Baltique, le Mecklembourg-Poméranie occidentale. Alors à Berlin, c'est un peu différent. La ville de Berlin, qui est un land en même temps, c'est un état et une ville. Là, l'AfD ne fait que 15%, hein, c'est pas du tout la même chose, même si vous avez noté cette dynamique. Mais ce qui me frappe, moi, c'est le déplacement de l'équilibre entre les forces politiques et surtout la rapidité avec laquelle cela va. Alors on peut considérer, si on est optimiste, que c'est une vague et c'est un moment et qui va peut-être se calmer dans les années, dans les mois suivants. Il y aura d'autres scrutins au printemps, mais ça peut être aussi les premiers signes d'un mouvement très général où finalement les gens qui sont et inquiets et en colère trouvent un exutoire dans ce vote pour un parti qui se dit être une alternative, même si c'est très très flou ce qu'ils veulent faire. C'est quand même quelque chose qui est frappant. Et quand le chancelier en poste dit que c'est un désastre, c'est quand même le mot juste.
4: Un mot est très fort. Effectivement, mais si je vous suis, Hélène Millard-Delacroix, est-ce qu'on peut dire que l'Allemagne entre dans une nouvelle ère politique ? Est-ce que l'AfD peut maintenant rêver de la chancellerie ou on n'en est pas là ?
13: Alors c'est toujours très difficile dans un pays fédéral comme est l'Allemagne de transposer des résultats régionaux, presque locaux, vous avez évoqué là, entre les deux Länder, on n'a que 4 millions hein, d'électeurs qui ont été appelés aux urnes, il y a plus de 60 millions d'électeurs dans un pays de 80 millions d'habitants, il faut remettre l'église au milieu du village. C'est très difficile de transposer des résultats régionaux au niveau fédéral. On peut dire que le Parlement actuel, le Bundestag, il a été élu en février 25, il a une majorité très clairement quand même encore marqué par les partis traditionnels dirigés par Merz, donc CDU et SPD. Mais le problème, c'est les phénomènes de dynamique.
4: Il faut une dynamique, c'est ce que j'allais vous dire.
13: Oui, cette ombre qui est lancée. Mais moi, ce que je voudrais noter aussi, c'est qu'on regarde tous, bien évidemment, le résultat de l'AfD, c'est important. Ce qui est aussi important, et on va le voir dans les semaines suivantes, c'est qu'en fait, le SPD, donc les sociodémocrates, ont réussi finalement être juste à talonner l'AfD dans le Mecklembourg-Poméranie, et donc avec presque 36% des voix, ils sont sortants, et c'est une femme qui est sortante, et c'est une femme, Manuela Schlesig, dont on va entendre le nom plus souvent, parce que finalement, elle réussit à maintenir quasiment à quelques voix près sa position. C'est probablement elle qui va former un gouvernement, parce que personne ne voudra s'allier avec l'AfD, donc elle va reconduire, elle travaillait avec la gauche radicale, elle va rajouter les Verts, elle devrait gouverner. Mais surtout, ça lui donne une carrure au niveau national pour son parti, les sociaux-démocrates, donc le SPD, qui est le numéro 2 dans le gouvernement de coalition derrière Merz, et qui va montrer sa tête un peu plus en disant éventuellement qu'il faudrait ralentir le cours des réformes, et ça met Friedrich Merz dans une position très très délicate.
4: Et qui pourrait remplacer Friedrich Merz à terme ?
13: Alors, non, alors c'est clair que ce ne serait pas elle qui, a priori, devrait remplacer Friedrich Merz, puisque pour l'instant, puisque ce pays fonctionne sur la majorité, enfin le rapport des forces au sein du Parlement fédéral, c'est la CDU qui est, CDU de Merz, qui a le plus grand nombre de sièges. Donc, normalement, si on fait une coalition ensemble, doit aussi prendre. Mais simplement, on pense à d'autres personnalités. Et c'est aussi c'est ce buzz un peu négatif qui a eu lieu toutes les deux dernières semaines. Tout le monde a dit, Merz doit partir, il pourrait être remplacé, ça fait partie des noms qui tournent, soit par son concurrent de toujours de la Bavière, donc de ce parti un peu particulier de la CSU, qui s'appelle Markus Söder, et, ou alors d'une figure un peu montante de la CDU dans le land le plus peuplé à l'ouest de l'Allemagne, dans la Ruhr, si l'on veut, qui s'appelle Wüst, et qui a lui-même des élections régionales, qui est chef de gouvernement régional, il a lui-même des élections régionales au printemps. Et tout le monde commence à dire, Merz a pris un tel camouflet qu'il ne peut pas continuer. Et oui, pour le moment, il a dit qu'il restait à la barre.
11: Il a dit qu'il promettait de poursuivre les réformes, effectivement, mais quand on y pense, Hélène Millard de la Croix, il est affaibli de tous les côtés, Friedrich Merz. Alors, il faut dire qu'il a été très maladroit dans cette campagne. Il a parlé de la chance d'être né à l'ouest, dans un land de l'est. C'était plutôt contre-productif, disons. Il est possible que l'aile droite de son parti veuille s'allier avec l'AFD, ce que lui a toujours exclu. Donc, ça va créer un problème de cohésion interne chez les conservateurs, il va avoir du mal à maintenir la cohésion de son parti. On se demande comment il va réussir à le faire.
13: Je pense que c'est là surtout qu'il y a le danger, parce que le fait que ce soit la CDU qui est un chancelier, il a été élu par le Bundestag. Il faut bien, les Français ont toujours du mal à se représenter ça. Le chef du gouvernement en Allemagne, il est élu par le Parlement. Il n'est pas nommé par en haut, il est élu par le Parlement. Pour l'instant, tant qu'il a la confiance du Parlement, eh bien c'est lui le chancelier. Le problème vient plutôt des dynamiques à l'intérieur de son propre parti. Il faut bien comprendre que son parti est tiraillé entre une partie plutôt centriste qui dit qu'il faut travailler avec la gauche modérée pour réformer ce pays au centre, et une partie qui se dit « nous avons perdu notre électorat à droite, nous avons commis l'erreur d'abandonner l'électorat conservateur voire réactionnaire, et donc nous avons tort de continuer cette coopération avec la gauche ». Et c'est là que lui peut être mis en cause comme quelqu'un qui a beaucoup promis de réformes et qui n'arrive pas à les mettre en place, en particulier parce qu'il a l'impression d'être freiné par son partenaire qui est plus centriste et qui dit « attention, sur les retraites, sur la sécurité sociale, il ne faut pas traumatiser la population ».
11: Si on se concentre sur l'AFD, Hélène Millard de la Croix, contrairement au Rassemblement National en France, ce parti assume une ligne beaucoup plus radicale et n'a pas vraiment de stratégie de dédiabolisation. Pourquoi cela fonctionne-t-il auprès d'une partie des électeurs allemands? Comment expliquer ce succès?
13: Alors, il faut peut-être poser la question à l'envers. Je pense qu'ils ont cette stratégie parce qu'ils ont vu que ça fonctionnait. Vous voyez, c'est que si ça ne fonctionnait pas, ils auraient adopté la stratégie de la cravate, l'honorabilité, etc. Ils ont compris qu'il y a, dans une partie de l'électorat en Allemagne, alors on le voit beaucoup plus marqué dans les Länder de l'Est, de l'ancienne RDA, mais ça commence à gagner aussi dans certaines régions de l'Ouest, un tel ras-le-bol, excusez-moi du terme, du système des partis, de l'offre politique, de gens qui estiment que on ne les écoute pas, ils sont laissés pour compte, leurs sujets ne sont pas traités par les politiques, et qu'il y a enfin un parti qui les écoute.
11: Merci beaucoup Hélène Millard de la Croix, professeure d'histoire et de civilisation à Sorbonne Université, spécialiste de l'Allemagne contemporaine. L'info en une minute tout de suite.
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11: À 23h20, Stéphane Milhomme, les grands titres de ce dimanche soir avec à la une la circulation des trains entre Toulouse et Carcassonne qui ne reprendra finalement que mardi matin.
0: Oui, transport par autocar d'ici là, selon la SNCF, les conséquences d'un accident. Cet après-midi, sur un passage à niveau en Haute-Garonne, la conductrice de la voiture est hospitalisée dans un état grave. En Russie, et sans surprise, le parti de Vladimir Poutine est donné vainqueur aux législatives avec 50% des suffrages. Résultat définitif connu d'ici quelques jours. Un vote sur 3 jours marqué par des attaques de drones de l'Ukraine. L'armée russe promet désormais de répliquer. Le Quai d'Orsay va convoquer l'ambassadeur d'Iran. Les suites de la fermeture du centre de langue à Téhéran, une structure en place depuis 20 ans. Dans ce pays, l'Iran dénonce des activités illégales. Selon le ministère français des Affaires étrangères, la France prendra les mesures appropriées pour y répondre. Et puis c'est le PSG qui remporte le classique au stade Vélodrome. Victoire des footballeurs parisiens 2-1 face à Marseille. Ils remontent à la 6e place. Les Marseillais déjà en position de relégable.
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4: La France et le Canada annoncent ce soir travailler un rapprochement en marge de la visite d'Emmanuel Macron à Saint-Pierre-et-Miquelon. Ce territoire français situé à 4000 km de la métropole dans l'Atlantique Nord. Un rapprochement alors que l'Union européenne a proposé au Canada cette semaine de devenir un État associé. Paul Barcelone, vous êtes sur place pour France Info. Le président français et le Premier ministre canadien Marc Carney se sont exprimés en début de soirée.
15: La photo est historique, Emmanuel Macron aux côtés de Marc Carney, premier ministre canadien, a foulé le sol de Saint-Pierre-et-Miquelon. Voilà une occasion de faire front contre un Donald Trump visé mais jamais nommé.
16: Oui, nous croyons ensemble que nos pays sont deux grandes nations indépendantes et qui veulent le rester. Nous croyons l'un et l'autre dans la démocratie, l'état de droit, le respect du droit international, le respect du commerce libre et équitable, la science et l'autonomie stratégique que nous défendons.
15: Concrètement, sur la pêche, la sécurité, le spatial, la France et le Canada vont travailler à un rapprochement, une opportunité en or à l'heure où les prix des carburants atteignent des records.
16: Nous devons aussi œuvrer ensemble pour sécuriser nos approvisionnements énergétiques et maîtriser les prix du carburant, sujet ô combien sensible aujourd'hui pour la France. Les projets canadiens de gaz naturel liquéfié contribueront à ouvrir de nouvelles perspectives entre nos deux pays, le Canada étant un grand pays producteur.
15: Alors effectivement, si un président français n'était plus venu à Saint-Pierre-et-Miquelon depuis 2014, une visite d'un Premier ministre canadien est inédite.
16: C'est pourquoi vous avez réparé au fond une aberration de l'histoire, qu'il n'y ait jamais eu avant un Premier ministre canadien foulant ce sol. Votre présence ici nous engage et nous poursuivrons.
15: Pour Emmanuel Macron, dont Marc Carney a salué le leadership, c'est aussi un moyen de vanter ses nouveaux partenariats, la fameuse troisième voie plus indépendante, dont il vantera encore les mérites dans les jours à venir lors de l'Assemblée générale de l'Organisation des Nations Unies à New York. Il a retrouvé ici une manière également d'exister sur la scène politique.
4: Paul Barcelone, service politique de France Info à Saint-Pierre et Miquelon. Allez, ces chansons qui font l'actu à 23h24. Le Bertrand Dical nous propose ce dimanche soir une plongée en Arménie.

La symbolique est extrêmement forte. Dès la première chanson de son premier album sorti il y a quelques jours, Jeanne évoque son origine arménienne. D'ailleurs, l'album s'intitule Nairi, ce qui est son second prénom, un prénom arménien. Et c'est significatif que dès sa première année de carrière, après sa participation à la 13e saison de Star Academy et ses premiers tubes, elle choisit de parler d'emblée d'une tragédie vieille d'il y a un siècle.

Jeanne parle de 10 ans d'errance, ce qui fut le chemin d'exil des survivants d'un des premiers génocides du XXe siècle. Lorsque l'État turc a choisi d'exterminer 3 populations chrétiennes, les Arméniens, les Assyriens et les Grecs pontiques. De ces 3 génocides, le plus meurtrier aboutit à la mort des 2/3 des Arméniens de l'Empire ottoman, entre 1 million et 1,5 million de morts en 1915-1916.

Évidemment, Charles Aznavour, le plus célèbre des Arméniens de l'exil, né à Paris en 1924. En 1975, il chante « Ils sont tombés », mémorial chanté du peuple arménien supplicié. Et vous le savez, Aznavour a fini par devenir très officiellement l'ambassadeur de la République d'Arménie en Suisse. Tout compte fait, il a finalement assez peu chanté l'identité de sa famille, mais ce sont des chansons particulièrement fortes. En 1980, il rappelle quel est le milieu d'exilés dans lequel il a grandi à Paris. En 1980,

Mais l'exil arménien est vaste. Star mondiale du métal, les Américains de System of a Down expriment avec force la revendication de reconnaissance du génocide arménien. L'Espagnol, Vartanian, n'oublie pas ses origines dans son reggaeton hédoniste et polyglotte.

0: Attendez, où je dois voir quelque chose d'adèle.
1: En France, les artistes d'origine arménienne parlent volontiers de leurs grands-parents, plus proches historiquement de la tragédie. Voici, entre 2007 et 2025, les ogres de Barbac, Alexis HK et le rappeur Hyacinthe, qui lui parle de deux grands-mères et de deux génocides.
2: Tu sais, j'ai du mal à croire que tu sois née arménienne, ainsi d'un autre pays, d'un autre temps, d'un autre lieu. Ainsi j'ai dit, tu as souri et tu pensais vivre mieux.
3: Tu n'as pas le sort d'une déportée arménienne. Tu ne fuis ton pays que quand tu te promènes.
4: Grand-mère juive, une grand-mère arménienne, rien à foutre d'aucun génocide. Parfois dans la tête, c'est tout noir, c'est du soulage.
1: Cette parole plurielle épouse les contours de la mémoire d'un peuple que les criminels ne sont pas parvenus à anéantir et qui continue de témoigner. Souvenez-vous, par exemple, du spectacle étonnant que Pascal Légitimus avait consacré il y a quelques années à son parcours de métis arménien et antillais. Une parole toujours vivante et forte, donc, et qui continue de se faire entendre dans la culture populaire française parce que la France a été une terre d'accueil. 2026, Jeanne, papier d'Arménie.

0: parmi à la une de ces chansons qui font l'actu. Merci beaucoup Bertrand Ducal. À suivre, un nouveau point sur l'info et votre météo.
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0: Et c'est avec Patricia Charbonnier.
2: Les conditions météo resteront anticycloniques tout au long de la semaine et cet anticyclone va donc maintenir encore une fois un temps sec et ensoleillé. En début de journée demain, nous aurons localement quelques bancs de grisaille, en particulier sur la Bretagne, les Pays de la Loire, sur la Normandie, le centre-Val de Loire et dans le Val de Saône. Après dissipation de cette grisaille, le temps s'annonce donc très ensoleillé et estival sur l'ensemble du pays, avec la tramontane qui va souffler demain jusqu'à 60 km/h en pointe et le mistral qui va se renforcer en vallée du Rhône pour atteindre les 70 km/h en rafale. La fraîcheur sera parfois assez marquée demain matin sur la moitié nord, 6 degrés à Reims, 9 degrés à Lille, 13 à Paris, et dans l'après-midi, la chaleur s'installe donc sur le sud du pays. Météo France prévoit entre 32 et 34 degrés demain après-midi en Occitanie et en Provence, avec 31 à Marseille, 30 à Bordeaux, 27 à Limoges, 23 degrés à Paris et 19 degrés au Havre.
0: Patricia Charbonnier, merci d'écouter France Info. Très bonne soirée à tous. Il est 23h30. L'essentiel de l'info, Sarah Berth.
3: En Allemagne, nouveau succès électoral pour le parti d'extrême droite, l'AfD, qui arrive en tête dans le land de Mecklembourg-Poméranie occidentale. Et selon les premiers calculs, la CDU du chancelier Friedrich Merz échoue à entrer au Parlement de cette région du Nord-Est. L'Iran ferme un centre culturel affilié à l'ambassade de France à Téhéran pour des activités jugées illégales. Une décision inacceptable pour la France. Le Quai d'Orsay annonce la convocation de l'ambassadeur d'Iran. Regain de tension au Moyen-Orient, les Houthis du Yémen font état de 28 frappes saoudiennes ces dernières 24 heures. Ces combattants pro-iraniens intensifient les attaques contre l'Arabie Saoudite ces derniers jours. Et dans ce contexte international tendu, en pleine guerre au Moyen-Orient et en Ukraine, Emmanuel Macron sera jeudi soir à 20h sur TF1 et France 2, lui qui multiplie les alertes. La situation géopolitique pèse sur notre quotidien, les prix des carburants explosent chaque jour. Un record. Le Premier ministre français réunit son gouvernement demain et réfléchit à de nouvelles aides carburant. La colère sociale, cette fois contre le texte instaurant une présomption d'usage légitime des armes par les forces de l'ordre. Il a été voté à l'Assemblée nationale, pas encore au Sénat. Près de 50 000 personnes dans la rue en France tout ce week-end. Lorient, Carcassonne, Annecy, Lyon, Paris. Les opposants dénoncent ce qu'ils estiment être un permis de tuer. Plus aucun train entre Toulouse et Carcassonne. Trafic interrompu après un grave accident aujourd'hui à un passage à niveau.

0: entre un train et une voiture. Une femme, la conductrice, en urgence absolue. La circulation des trains ne reprend pas avant mardi matin, selon la SNCF. L'OM se retrouve avant-dernier de Ligue 1 de football après une 5e défaite de suite. Cette fois, ce soir, face au PSG, au stade Vélodrome 1-2. Et du changement dans l'équipe de France de football, le gardien du club italien de Côme, Jean Butès, remplace Robin Risser, finalement forfait. Il ne figure plus dans la liste de Zinedine Zidane pour les 4 prochains matchs de Ligue des Nations à venir. En rugby, victoire des Bordelais de l'UBB face au Stade Français 40-10 ce soir en clôture de la 3e journée de Top 14, même si l'UBB a perdu Mathieu Jalibert sur blessure.
1: Sarah Ders sur France Info, restez avec nous. Le programme jusqu'à minuit, les journées du patrimoine se sont terminées ce soir. On ira voir si ce week-end a été fructueux pour le château de Rambouillet en région parisienne. Et puis vos chroniques arrivent, France Info Monde aux États-Unis ce soir pour l'ouverture demain de l'Assemblée Générale de l'ONU. Et puis c'est ma santé conseil, on verra s'il y a vraiment du bon cholestérol ou si c'est un mythe. Mais avant, les élections législatives en Russie.
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1: La Russie, où 3 jours de scrutin viennent de s'achever pour renouveler les 450 sièges de la Douma, la chambre basse du Parlement. Et après fermeture des bureaux de vote, les résultats s'affinent, se précisent. Bonsoir Jean-Didier Revoin.
3: Bonsoir.
1: Correspondant de France Info à Moscou, pas beaucoup de suspense. Hein, le parti Russie unie de Vladimir Poutine est donné vainqueur selon un sondage sorti des urnes.
3: Effectivement, après 20% de dépouillement des bulletins de vote, même le parti qui soutient l'action de Vladimir Poutine obtient plus de 57% des voix. Derrière, on trouve le parti communiste qui dépasse les 14%, puis les nationalistes libéraux-démocrates à 9,3%, le parti des milieux économiques des gens nouveaux, 7,9%. À noter qu'il passe cette fois devant Russie Juste, qui ne recueille que 5,14% des voix. Tous les autres partis sont restés sous la barre des 5%, qui garantit de pouvoir entrer à la Douma. Ces chiffres sont encore susceptibles d'évoluer, hein, bien sûr. Les résultats définitifs ne sont pas attendus avant le 25 septembre. À noter encore la participation à un niveau record, selon la Commission électorale centrale, elle s'inscrit à plus de 57%, contre un peu plus de 51% il y a 6 ans, lors des dernières législatives. Des élections qui étaient alors marquées par l'épidémie de Covid. Monsieur Omni obtiendra vraisemblablement la majorité absolue au Parlement, de quoi permettre au Kremlin d'avoir les mains totalement libres, qu'il s'agisse de mener des politiques intérieures ou plus précisément de l'évolution des actions de l'armée russe en Ukraine.
1: Et ce scrutin, Jean-Didier, était marqué par des attaques ukrainiennes pendant toute la durée de l'élection, presque chaque jour depuis vendredi.
3: Effectivement, le ministère de la Défense affirme que grâce à son action, 1951 drones et 8 missiles de croisière ont été abattus ces 24 dernières heures. L'un de ces missiles s'est malheureusement écrasé dans une zone habitée faisant des victimes. Et le ministère russe de la Défense en a profité pour annoncer une intensification des frappes contre les installations militaires à Kiev en réponse justement à cette tentative d'attaque sur Moscou. Une tentative d'attaque qui a échoué selon le ministère de la Défense russe. À noter encore que les forces armées, selon la défense russe, donc les forces armées ukrainiennes ont tenté une attaque massive allée de drones et de missiles Flamingo, des missiles qui ont tous été neutralisés par la défense antiaérienne russe.
1: Jean-Didier Revoin, correspondant de France Info à Moscou, merci beaucoup. Alors on a analysé ces résultats partiels avec Florent Parmentier sur France Info, le politologue secrétaire général du CEVIPOF. Le Centre de Recherche Politique de Sciences Po voit, lui, un enjeu majeur pour Vladimir Poutine, conforter sa politique. Et le président russe a visiblement réussi son pari.
4: Pour le pouvoir en place, c'est avant tout une question de légitimation de la politique qui est menée, dans un contexte où la fatigue vis-à-vis de la guerre commence à se faire sentir. Et donc, c'est ce qui a été très bien dit, c'est-à-dire cet élément de baromètre de l'opinion publique pour savoir exactement là où se situe l'opinion publique par rapport à la guerre en Ukraine. Au-delà de la légitimation, c'est pour le pouvoir là aussi l'occasion de maintenir une forme de contrôle politique. Il faut se souvenir que jusqu'à ces élections d'aujourd'hui, les dernières ont lieu en 2021, eh bien Russie Unie avait une supermajorité, c'est-à-dire qu'elle avait plus que les 300 sièges de supermajorité qui permettent de changer la constitution si besoin. Russie Unie sera-t-elle en mesure de conserver cette supermajorité? Ça, c'est véritablement l'un des enjeux, peut-être, de suspense s'il devait être sur la voie. Et puis il y avait un troisième enjeu pour Vladimir Poutine, c'est de montrer qu'il était capable de gérer sa sécurité intérieure au moment des élections, alors que les attaques de drones ukrainiens ont été extrêmement présentes dans la campagne, que les attaques cyber l'ont été également, et que la question de la mobilisation éventuelle après ces élections législatives a pu agiter une partie de l'opinion publique. Donc je pense que c'était vraiment les trois enjeux de cette élection.
1: Oui, mais il y a des signaux contradictoires, Florent Parmentier, parce qu'il y a un an encore, l'opinion publique russe acclamait Vladimir Poutine et les actions de son armée en Ukraine, mais depuis cet été, l'optimisme avait déjà faibli, donc il y a une profonde lassitude des Russes vis-à-vis de la guerre, ça c'est clair, mais ça n'implique pas pour autant une diminution du taux d'approbation de Vladimir Poutine.
4: Oui, on peut l'analyser peut-être de la manière suivante, c'est-à-dire que la guerre peut ne pas être populaire. On se souvient qu'elle a été en 2022 une surprise pour beaucoup de Russes, qu'elle avait elle-même mené un certain nombre de départs de la Russie. Pour autant, la question peut-être n'est pas à ce stade celle que se posent les électeurs. Les électeurs russes se posent peut-être la question de maintenant que nous sommes dans cette situation. Le choix n'est pas entre la guerre ou pas la guerre, mais de savoir comment sortir de cette situation. Et force est de constater qu'aujourd'hui, sur ce terrain-là, les élections à laquelle nous assistons, en dehors de ce parti Yabloko qui avait été mentionné, opposé Russie Unie, le parti de Vladimir Poutine, à différents partis qu'on appelle d'opposition systémique, c'est-à-dire qui soutiennent à un degré ou à un autre la guerre en Ukraine et Vladimir Poutine. Donc on a effectivement cette situation dans laquelle, tant que la question reste en quelque sorte qui est le mieux à même de nous sortir de ce conflit, c'est un peu différent. Est-ce que la guerre est critiquée, en d'autres termes, parce qu'elle ne va pas assez vite ou parce qu'on ne veut plus de guerre? Ce sont deux manières d'appréhender le problème de manière assez radicalement différente.
1: Et puis peut-être qu'aussi les frappes qui ont eu lieu pendant ce scrutin favorisent un effet union nationale.
4: C'est toujours un élément à craindre. Cela peut-être était également l'un des enjeux des frappes pendant l'été sur les entrepôts. C'était, disons, un moyen pour l'Ukraine de tenter de mécontenter l'opinion publique russe de manière à ce qu'elle cesse le soutien et à la guerre et aux autorités. Bon, il reste à voir effectivement quelle sera l'efficacité réelle sur ce point. Pour l'instant, on aura probablement des signaux assez divers avec probablement aussi une polarisation entre des personnes qui soutiennent Vladimir Poutine et la guerre et un grand nombre d'abstentionnistes. Que pensent les abstentionnistes? C'est également un élément que ne dira pas le scrutin.
1: Et ce sera effectivement un signal envoyé à Vladimir Poutine. Il y a aussi une autre ombre qui planait sur ce scrutin, Florent Parmentier, l'organisation d'une nouvelle conscription par Vladimir Poutine sur le modèle de la mobilisation partielle de 300 000 réservistes en septembre 2022. C'est le scénario qu'avait présenté Volodymyr Zelensky, le président ukrainien, en août dernier, et que son homologue russe s'était empressé de réfuter, puisque c'est une idée, on le sait, très impopulaire en Russie, jusque dans les cercles dirigeants les plus proches du Kremlin. Mais pour autant, est-ce que vous pensez que le président russe va attendre quelques jours, maintenant que ces élections sont passées, pour la mettre en place, cette conscription?
4: S'il a une majorité constitutionnelle, une supermajorité, il sera en mesure de le faire. La question est la manière d'arbitrer sur l'idée du je le fais ou je ne le fais pas, sera calquée sur le calendrier prévisible de la fin de conflit et des ambitions finales de ce conflit, autrement dit de l'état final recherché. Est-ce que nous sommes dans une dynamique dans laquelle le point d'arrivée c'est de faire céder l'Ukraine, ou est-ce que c'est plus loin? Ça, c'est l'une des questions qu'on peut se poser. Et puis tout simplement aussi cette question de se dire si le front devait craquer en Ukraine, ça ne pourrait se faire a priori qu'avec davantage de troupes Et c'est un peu l'enjeu caché, effectivement, de cette élection.
1: Alors, Jean-Didier Revoin évoquait les nombreuses frappes qu'il y a eu pendant ce scrutin, donc plus d'un millier de drones ukrainiens lancés sur Moscou, autant d'attaques informatiques qui sont venues perturber le vote. La Russie a promis de riposter. Est-ce que, Florent Parmentier, la menace russe va plus globalement prendre une nouvelle ampleur en Europe? Est-ce que ça va alimenter, en tout cas ces attaques, les velléités russes envers l'Ukraine? On imagine que oui, mais est-ce que cette menace va prendre une nouvelle ampleur en Europe?
4: Il est évident que du côté des militaires russes, dans leur discours, ils essaient bien de montrer que finalement ce n'est pas la Russie qui a des problèmes face à l'Ukraine, mais la Russie qui se bat à la fois contre l'Ukraine et les Européens, les Américains, dans ce que les uns et les autres n'ont pas envoyé de troupes sur place, mais ont financé très largement le réarmement progressif de l'Ukraine.
1: Et certains donc, pays européens évoquent ouvertement un risque de guerre ouverte ou semi-ouverte sur l'Europe orientale.
4: Plusieurs pays, plusieurs services de renseignement l'évoquent, craignent d'éventuelles attaques dans les pays baltes, craignent une possible déstabilisation en Moldavie.
1: Avec ce qui s'est passé aussi en Pologne?
4: En Pologne également, on a eu un débat politique extrêmement vif, y compris des échanges entre le Premier ministre Donald Tusk et le président de la République Nawrocki. Ce sont des pays qui sont en première ligne. On a également, en revanche, d'autres pays qui ne sont pas très loin de la ligne de front, la Slovaquie, la République tchèque, des avis plus mitigés sur cette possibilité. Néanmoins, cela paraît beaucoup plus probable aujourd'hui qu'il y a un an ou deux. Et c'est ce qui explique très certainement les débats que l'on entend aujourd'hui, plus largement dans les milieux militaires de renseignement à travers l'Europe.
1: Merci beaucoup Florent Parmentier, politologue, secrétaire général du CEVIPOF, le centre de recherche politique de Sciences Po. Et je rappelle le titre de votre livre que vous avez coécrit, Chief Political Officer, c'est publié aux éditions Valeurs Ajoutées. L'info en une minute, tout de suite.
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1: L'essentiel de l'actu à 23h45, Sarah Derf. À la une, les États-Unis redoutent une escalade du conflit au Moyen-Orient.
11: Car depuis plusieurs jours, l'Arabie Saoudite subit des attaques répétées des Houthis du Yémen, ces rebelles soutenus par l'Iran. Washington restreint les déplacements de ses fonctionnaires vers deux villes saoudiennes. Tracteurs et bottes de foin en Meurthe-et-Moselle, des agriculteurs ont commencé ce soir à bloquer un dépôt pétrolier pour dénoncer le retard des aides gouvernementales. Ils réclament le versement rapide des aides, notamment celles liées au gasoil non routier promises au printemps dernier. Dans le Pas-de-Calais, une famille, parents et enfants séquestrés en pleine nuit pour ces crypto-monnaies. Un seul but, dérober l'équivalent de 40 000 euros de monnaie virtuelle. Ça s'est passé la nuit dernière à Vendin-le-Vieil. Quatre suspects sont toujours en fuite ce soir. Et au championnat du monde de cyclisme sur route, le prodige français Paul Sexas remporte le bronze. Remco Evenepoel, lui, titré champion du monde du contre-la-montre pour la quatrième année consécutive.
1: Les journées du patrimoine se sont terminées ce soir. Plus de 18 000 lieux habituellement fermés au public ou difficiles d'accès, musées, jardins, institutions ont ouvert leurs portes tout ce week-end. L'occasion pour nous de faire un bilan sur France Info avec la conservatrice du château de Rambouillet. Bonsoir Isabelle de Gourcuff.
12: Bonsoir.
1: Combien de visiteurs avez-vous, vous, accueilli ce week-end?
12: Alors nous avons accueilli 4500 visiteurs, c'est-à-dire 1400 de plus qu'en 2025 où ils étaient déjà nombreux. Donc on rencontre un engouement de plus en plus important pour les journées du patrimoine qui sont vraiment très attendues des visiteurs.
1: Il y a un gros succès, alors ils viennent ces visiteurs, on l'imagine, pour le patrimoine, le domaine, le château en lui-même, mais aussi pour l'ancien appartement de Valérie Giscard d'Estaing, entièrement remeublé, hein, remeublé avec le concours du Mobilier National, appartement qui a ouvert cet été.
12: Tout à fait. Alors ça, évidemment, c'est l'événement, c'est le grand événement de cette année, puisque c'est le premier appartement présidentiel qui peut ouvrir ses portes, puisque Rambouillet n'est plus une résidence présidentielle depuis 2018. Et donc, nous avons ouvert les portes de l'appartement présidentiel en conservant le décor tel qu'avait connu Valéry Giscard d'Estaing, parce qu'il n'a en réalité que très peu changé par la suite. Ses successeurs, François Mitterrand et Jacques Chirac, qui fut le dernier président à organiser des rencontres diplomatiques, ont tous séjourné à Rambouillet, mais n'ont pas véritablement changé le décor. Donc en fait, on a plutôt restauré notamment tout le décor textile et remis en place le mobilier tel qu'il était selon l'inventaire de 1976. Donc évidemment, c'est un événement, d'autant qu'on a voulu montrer cet appartement sous un angle assez vivant, et grâce aux souvenirs recueillis par la famille Giscard d'Estaing en particulier et à quelques grands témoins, on a pu incarner les lieux de la manière dont y vivaient les époux Giscard d'Estaing.
1: Oui, c'est un château qui a marqué son septennat à Valéry Giscard d'Estaing.
12: Oui, Valéry Giscard d'Estaing, mais pas que, si je puis dire, parce que tous les présidents de la République depuis Félix Faure, c'est-à-dire depuis 1896, ont séjourné à Rambouillet avec une intensification, si je puis dire, des séjours après la guerre, lorsque Vincent Auriol transforme véritablement le château pour qu'il corresponde aux codes et aux usages de la diplomatie. Et c'est ainsi qu'on puisse y tenir presque 130 rencontres diplomatiques, on a des dompés jusqu'à présent, qui se sont déroulées sous la 3e, sous la 4e et sous la 5e République, avec évidemment le point d'orgue de la 5e République qui a été le premier sommet du G6 qu'a organisé Valéry Giscard d'Estaing entre les murs de Rambouillet.
1: Oui, le château de la diplomatie, finalement. Alors, on l'a entendu sur France Info ce week-end, Isabelle de Gourcuff, l'alerte du château d'Amboise qui a subi les conséquences du réchauffement climatique, les remparts menacent de s'effondrer. Est-ce que c'est aussi le cas pour le château de Rambouillet où il est plutôt préservé? Vous n'avez pas de problème de sécheresse des sols?
12: Bien sûr que oui, on en a tous, mais c'est surtout dans les jardins qu'on observe ce réchauffement climatique. Et d'ailleurs, il y a eu une conférence qu'a donnée le chef jardinier aujourd'hui sur ces questions de réchauffement climatique, des arbres qui dépérissent, et surtout la grande question des replantations. Comment allons-nous faire dans les prochaines années pour ne pas replanter des espèces qui on sait, seraient moribondes immédiatement, pour renouveler du coup la végétation dans ce jardin historique? C'est une grande question.
1: Le dérèglement climatique, c'est l'un des défis les plus pressants, les plus complexes auxquels les sites du patrimoine mondial devront faire face dans les années à venir. C'était une alerte déjà du directeur du patrimoine mondial de l'UNESCO en 2021. Alors, vous avez parlé des jardins, mais plus globalement, il y a péril en la demeure sur beaucoup de lieux patrimoniaux en France. Est-ce que vous êtes d'accord avec ça?
12: Bien sûr, parce que ça fait déjà un certain temps qu'on s'adapte à ce réchauffement climatique, c'est-à-dire qu'un certain nombre de mesures sont prises, notamment dans les marchés publics, pour veiller et pour organiser les choses au mieux par rapport à ce défi qui s'impose à nous. Donc ce n'est pas tout à fait nouveau. Alors ça s'est intensifié cette année, et notamment avec les feux de forêt, on était très sensibles, notamment aux incendies en forêt de Fontainebleau, en Île-de-France, la première fois qu'on constate ça. Donc, bien sûr, avec tous les services de l'État, les services de secours, on s'est mobilisés les uns et les autres au sein du Centre des Monuments Nationaux pour réfléchir à comment il paraît.
1: Merci beaucoup, Isabelle de Gourcuff, d'avoir été en direct avec nous dans le 20h Minute France Info. Vous êtes administratrice du domaine national de Rambouillet dans les Yvelines. Et on évoquait donc avec vous ces journées du patrimoine qui se sont terminées ce soir. Heures 49 sur France Info et France Info Monde, tout de suite aux États-Unis ce soir avec Anne-Laure Jumet, directrice adjointe de la direction internationale de Radio France, et Thomas Séchier.
8: L'Assemblée générale de l'ONU ouvre à partir de demain à New York sa semaine dite de haut niveau. C'est là qu'on entre vraiment dans le vif du sujet. Les dirigeants du monde entier vont se succéder à la tribune et cette 81e session se tient dans un contexte budgétaire très tendu.
13: Oui, on assiste même à une crise de liquidité sans précédent dans l'histoire des Nations Unies, une course vers la faillite, comme le disait il y a un an le secrétaire général de l'ONU, Antonio Guterres. Il faut dire que l'organisation essuie des impayés de l'ordre de 4 milliards de dollars sur son budget. Les États-Unis, premier pays contributeur de l'ONU, figurent au rang de mauvais élèves. Ils doivent encore verser 2 milliards de dollars. À cela s'ajoutent 3 milliards au titre des opérations de maintien de la paix. Et c'est une stratégie assumée de la part d'un pays dirigé par un président, Donald Trump, qui ne ménage pas ses critiques à l'encontre des Nations Unies. Pour l'Amérique trumpiste, l'ONU et ses différents programmes contreviennent trop souvent aux valeurs et aux priorités des États-Unis. Le Département d'État parle même d'idéologie sociale radicale. en début d'année, les États-Unis se sont retirés de 66 instances internationales, dont 31 liées à l'ONU, dans le collimateur notamment, celle concernant le climat et la réduction des inégalités hommes-femmes.
8: Une politique qui pèse donc sur les finances de l'organisation, d'autant que la Chine, deuxième pays contributeur, n'est pas en reste.
13: Oui, Pékin traîne de plus en plus les pieds pour s'acquitter de sa contribution en temps et en heure, et met aussi le frein sur certains programmes, notamment en lien avec les droits de l'homme. Et ce problème d'arriérés de paiement dépasse ces deux seuls pays, puisque l'année 2025 s'est achevée avec 77% de cotisations non versées, un niveau record. Antonio Guterres a écrit en début d'année aux 193 États membres pour les alerter sur la situation.
8: Et quelles sont les conséquences de ces retards de paiement ?
13: Eh bien, une cure d'austérité qui s'est traduite par 2400 suppressions de postes au secrétariat général de l'ONU, soit 7% des effectifs, et par un budget en baisse de 7% également. Les dépenses sont traquées, ce qui a d'ailleurs valu aux Nations Unies les félicitations du camp américain. Et puis, il faut ajouter les coupes drastiques de l'aide extérieure américaine qui pèsent sur les actions humanitaires de l'ONU. On en parle régulièrement sur France Info, celles notamment menées par l'UNICEF ou le Programme Alimentaire Mondial. Pour les Nations Unies, le moment est critique, alors que les besoins sont grandissants avec la multiplication des conflits ou encore le réchauffement climatique. Les États-Unis sont, eux, dans une logique transactionnelle. On en a maintenant l'habitude avec Trump. Un récent accord signé avec le Programme Alimentaire Mondial pour aider 7 pays en Afrique et en Amérique centrale conditionne ainsi l'aide versée à l'achat de produits américains.
8: Anne-Laure Jumet, c'était France Info Monde.
1: Le bon cholestérol existe-t-il vraiment ? C'est ma santé conseil. Tout de suite avec aujourd'hui le professeur Boris Ancel, endocrinologue nutritionniste à l'hôpital Bichat à Paris. Il répond à Thomas Séchier.
8: L'excès de cholestérol, on le sait, est un facteur majeur de risque cardiovasculaire. Mais on a beaucoup entendu ces dernières années qu'il existait aussi du bon cholestérol. Est-ce vraiment le cas ?
14: Il faut préciser tout de suite que dans la nature, il y a une seule sorte de cholestérol et qui se trouve uniquement dans le règne animal. Donc tous les produits qui viennent de l'animal. Il n'y a pas de cholestérol dans les végétaux. Ensuite, par abus de langage, quand on parle entre guillemets de bon cholestérol, on parle de tout à fait autre chose. Donc quand vous regardez votre analyse du bilan lipidique, vous allez avoir plusieurs lignes, dont deux. Une qui s'appelle LDL cholestérol.
8: Ça, c'est le mauvais.
14: Le transporteur de cholestérol qui abîme les artères. Et vous avez une ligne qui s'appelle HDL, c'est un autre transporteur qui classiquement protège les artères. Voilà pourquoi quand le médecin vous montre l'analyse, il vous dit ça c'est le mauvais, il faut le baisser au maximum, ça c'est le bon, il faut le monter.
8: Est-ce que ça veut dire qu'il faut privilégier des aliments qui contiennent du bon cholestérol ? Je pense aux œufs par exemple.
14: Et bien justement, c'est très intéressant cette question que vous posez parce qu'il n'y a pas de bon cholestérol dans l'œuf. Il y a du cholestérol tout court. Et ce qu'on sait, c'est que le cholestérol que l'on mange impacte de façon très variable les transporteurs de cholestérol. Ce qui veut dire que si vous mangez des œufs, les transporteurs de mauvais cholestérol, ou les transporteurs qu'on appelle le mauvais cholestérol, vont pas forcément monter beaucoup. Ça dépend des gens. Est-ce que pour autant il faut dire que l'œuf apporte les bonnes choses ? Il apporte des protéines, il apporte des minéraux, mais dire que c'est un aliment qu'il faut manger en grande quantité, ça c'est totalement faux. Et d'ailleurs, il y a beaucoup de lobbies derrière ça, des lobbies de l'industrie de l'œuf. Je précise que je n'ai aucun lien d'intérêt, ni avec l'industrie agroalimentaire, ni avec l'industrie pharmaceutique. Aujourd'hui, si on regarde l'ensemble de la littérature scientifique autour de l'œuf, le consensus, c'est qu'on peut manger en sécurité entre les 4 et 7 œufs par semaine. Au-delà, on ne sait pas ce qu'on fait.
8: Donc vous nous dites, attention, ça n'est pas une bonne stratégie de se dire, tiens, je vais manger davantage de, et je mets beaucoup de guillemets, bon cholestérol pour combattre le mauvais.
14: Non, parce qu'il n'y a pas, encore une fois, de bon cholestérol. Donc le but du jeu, c'est d'avoir une alimentation pauvre en graisses saturées. Ça n'a rien à voir avec le cholestérol. C'est des graisses qui sont contenues dans les produits d'origine animale ou dans certains végétaux, produits végétaux comme l'huile de palme. Ça va monter les mauvais transporteurs. Et pour ce qui est du bon cholestérol, on n'a malheureusement pas grand-chose à faire. C'est un petit peu inscrit dans nos gènes. Alors oui, on peut, si on mange moins de sucre, de glucides, si on fait attention à son poids, qu'on fait de l'activité physique, on peut augmenter un petit peu le bon cholestérol, le HDL cholestérol, mais focaliser là-dessus, c'est pas forcément très important. Vous savez, on a beaucoup imaginé que si on montait beaucoup ce HDL cholestérol, on allait réduire le risque cardiovasculaire et on a été très déçus avec des traitements médicamenteux très puissants qui non seulement n'ont pas réduit le risque cardiovasculaire, mais parfois l'ont augmenté. Donc aujourd'hui, on a un petit peu mis de côté cette piste d'agir sur le HDL cholestérol que vous appelez le bon cholestérol. On reste vraiment focalisé sur la réduction du LDL cholestérol. Et ce qu'il ne faut pas se dire, c'est « Ah, dans mon bilan, j'ai beaucoup de bon cholestérol, alors je n'ai pas besoin de réduire mon mauvais cholestérol. » Ça, c'est une erreur qu'on entend beaucoup. Les recommandations sont simples. On réduit le LDL cholestérol parce que ça, on a la preuve que ça va réduire le risque cardiovasculaire. Et le HDL cholestérol, ben on l'observe, on le regarde, mais on ne va pas chercher à tout prix à le monter parce que finalement, c'est peine perdue. On n'est même pas sûr que ça va avoir une efficacité.
8: Merci beaucoup, professeur Boris Ancel, endocrinologue, nutritionniste à l'hôpital Bichat à Paris. Vous donnez également des conseils fiables sur la chaîne YouTube PUMS. 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
17: Et du soleil pour demain, Patricia Charbonnier. Les conditions météo resteront anticycloniques tout au long de la semaine et cet anticyclone va donc maintenir encore une fois un temps sec et ensoleillé. En début de journée demain, nous aurons localement quelques bandes de grisailles, en particulier sur la Bretagne et Pays de la Loire, sur la Normandie, le centre-Val de Loire et dans le Val de Saône. Après dissipation de cette grisaille, le temps s'annonce donc très ensoleillé et estival sur l'ensemble du pays avec la tramontane qui va souffler demain jusqu'à 60 km/h en pointe et le mistral qui va se renforcer en vallée du Rhône pour atteindre les 70 km/h en rafale. La fraîcheur sera parfois assez marquée demain matin sur la moitié nord, 6 degrés à Reims, 9 degrés à Lille, 13 à Paris et dans l'après-midi. La chaleur s'installe donc sur le sud du pays. Météo France prévoit entre 32 et 34 degrés demain après-midi en Occitanie et en Provence, avec 31 à Marseille, 30 à Bordeaux, 27 à Limoges, 23 degrés à Paris et 19 degrés au Havre.
18: Les prévisions météo signées Patricia Charbonnier. Bienvenue si vous nous rejoignez sur France Info. Excellente nuit à tous. Il est minuit. Un nouveau point sur l'info, Stéphane Milhomme.
19: Et une nouvelle journée d'élection en Allemagne. L'extrême droite gagne un peu plus de terrain. Deux élections régionales, d'abord dans la région de Berlin avec une percée de l'AfD, même si c'est la gauche radicale qui semble en tête devant la CDU au pouvoir. Et puis dans le nord-est, le Mecklembourg-Poméranie occidentale, le score de l'AfD est estimé à 37-38%, mais une nouvelle estimation annonce maintenant que la CDU est battue et n'entrera pas au Parlement de cette région côtière. Sandrine Etoile Andegg, le chancelier Friedrich Merz, reconnaît un désastre électoral pour son parti dans ce secteur.
0: peu après l'annonce de ses résultats catastrophiques pour lui, Friedrich Merz a fait une courte déclaration devant la presse, le visage défait. C'est une claque pour le chancelier. Le pire scénario qu'il redoutait s'est produit ce soir. Les résultats de l'élection dans le Mecklembourg-Poméranie occidentale sont un désastre, on ne peut que l'admettre. La CDU a été écrasée par la polarisation entre le SPD et l'AfD. Le parti d'extrême droite qui poursuit donc sa percée amorcée en Saxe-Anhalt le 6 septembre avec cette victoire devant le centre-gauche, 5,5% pour la CDU dans ce land. C'est le pire score pour le parti conservateur dans une élection régionale depuis 75 ans. À Berlin, à la deuxième position pour le CDU qui obtient 20% des voix derrière le parti radical de gauche Die Linke et perd donc la mairie. Ce soir, le chancelier est très fragilisé, mais il reste. Ce pays peut réformer, il en a besoin. Je souhaite que l'Allemagne redevienne une terre de nouveau départ, a-t-il dit. Peut-être un message entre les lignes sur son avenir à la tête du pays.
19: Sandrine Etrandeg en Allemagne pour France Info. En Russie, les résultats définitifs seront connus dans la semaine, mais sans surprise, le parti de Vladimir Poutine est donné vainqueur des législatives avec 50% des suffrages. L'armée russe entend maintenant répliquer aux attaques de milliers de drones des derniers jours, des drones ukrainiens pour perturber le scrutin. Près de 50 000 personnes dans la rue en France ce dimanche contre la loi sur la présomption d'usage des armes. La proposition de loi doit maintenant passer devant les sénateurs à Paris, Lyon ou encore Marseille. Ces personnes, dont beaucoup de sympathisants LFI, des associations comme Amnesty International, dénonçaient ce texte qui revient selon elles à un permis de tuer. En Haute-Vienne, une quarantaine de pratiquants de VTT ont été attaqués par des frelons lors d'une sortie. Ça s'est passé ce dimanche matin à Périllac, en Haute-Vienne. 4 personnes de 14 à 65 ans ont même dû être hospitalisées, dont 2 en urgence absolue, selon Ici Limousin, ex-France Bleu. Et puis le football et le PSG remportent le classique 2-1 au stade Vélodrome. Vous l'avez suivi sur France Info. Les Parisiens remontent à la 6e place. Les Marseillais sont 17e et déjà en position de relégable. Et puis une belle première journée pour Paul Sexas au Mondiaux de cyclisme à Montréal. Le Français de 19 ans termine avec une médaille de bronze dans le contre-la-montre. L'or, cette année encore, c'est pour la 4e fois d'affilée pour le Belge Remco Evenepoel. Et Paul Sexas lui reconnaît qu'il ne voulait pas prendre trop de risques aujourd'hui et se concentre sur la suite. Les Mondiaux à Montréal durent encore une semaine. Sur France Info, il est déjà 3:00.
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19: Patricia Charbonnier.
21: Les conditions météo resteront anticycloniques tout au long de la semaine et cet anticyclone va donc encore une fois maintenir un temps sec et ensoleillé après dissipation de quelques bancs de grisaille ce matin, notamment sur la Bretagne, la Normandie, les Pays de la Loire, dans le centre-Val de Loire et dans le Val de Saône. Après dissipation de cette grisaille, les conditions météo seront très ensoleillées sur l'ensemble du pays avec un peu de mistral et de tramontane. Le mistral qui va se renforcer aujourd'hui en vallée du Rhône jusqu'à 70 km en rafale. La matinée est localement assez fraîche. Ce matin, on a des températures entre 6 et 10 degrés sur la moitié nord, 6 degrés à Reims, 9 à Lille, 10 degrés à Nancy. Et cet après-midi, on franchira encore la barre des 30 degrés dans le sud. Météo France prévoit entre 32 et 34 degrés en Occitanie et en Provence, avec 34 à Perpignan, 30 à Bordeaux, 28 à Grenoble, 27 à Limoges, 23 à Paris, 21 à Lille et 19 degrés au Havre.
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23: Voitures brûlées, débris de verre, bombes lacrymogènes au sol, les stigmates des violences de la nuit dernière dans le quartier de la Rabatterie. À Saint-Pierre-des-Corps, tout est parti de l'hospitalisation d'un jeune homme du quartier percuté par une voiture de police alors qu'il était en train de faire du rodéo urbain à moto sur le parking, selon les forces de l'ordre. Son pronostic vital n'est pas engagé, mais il a sérieusement été blessé à la jambe. Eva Kling, vous êtes retournée dans ce quartier où, sur place, on dénonce une tentative d'assassinat.
24: Opération nettoyage quelques heures après la fin des émeutes. Au milieu des voitures brûlées et des débris, un jeune du quartier raconte la scène qui a tout déclenché.
25: J'ai vu une voiture arriver à fond. Ils sont passés comme ça, deux dos d'âne. Ça fait tata, tata. J'ai vu un choc, j'ai entendu un bruit. Tout le monde s'est mis à courir dans la rue. On est venu et on a vu la jambe du jeune arrachée. Voilà, franchement, ça nous a choqués. C'était une blessure de guerre.
24: Les secours sont arrivés pour emmener le jeune à l'hôpital. Opéré dans la nuit, sa jambe est sauvée. Mais dans la soirée, la colère est montée dans le quartier.
25: Les gens, ils ont vu par le biais des réseaux sociaux qu'il y avait un attroupement ici, donc il y avait de plus en plus de gens qui venaient, 300 personnes minimum à la fin. Et voilà, les jeunes, ils étaient révoltés, ils voulaient en découdre avec la police. Après, c'était des poubelles qui étaient incendiées aux quatre coins des quartiers.
24: Loïc, c'est un prénom d'emprunt, connaît bien le jeune homme blessé, souvent sur sa moto.
25: C'est sa passion, il faisait de mal à personne. Il faisait beau hier, c'était une belle journée, le jeune, il passait avec sa moto. Ça s'est fini comme ça. Moi, pour moi, ils ont voulu le tuer, il n'y a pas d'autre solution.
24: Quant aux conséquences judiciaires, ils en doutent tous. Cet homme de 41 ans qui souhaite rester anonyme était aussi sur place hier soir.
25: Bah, franchement, je vais vous dire la vérité, policier en garde à vue, j'y crois pas trop.
24: Même s'il déplore la casse, il le dit.
25: Moi, j'aurais été jeune, je vous dis la vérité. Hein. Bah, je fais la même chose que tous les jeunes qui... C'est comme ça, il n'y a que comme ça qu'on se fait entendre, malheureusement.
24: Sur place, beaucoup s'attendent à une nouvelle nuit de violence.
3: Un reportage ici, Touraine, d'Eva Kling, la procureure de Tours, annonce 5 interpellations des jeunes nés entre 2005 et 2010, donc entre 21 et 16 ans, sans antécédent judiciaire. 3 enquêtes sont ouvertes sur l'un des policiers au volant pour blessure routière avec ITT inférieur à 3 mois pour refus d'obtempérer. Et rodéo urbain, des rodéos urbains de plus en plus fréquents. C'est ce que nous a dit sur France Info le secrétaire général régional du syndicat Unité SGP Police, David Debono. Il l'affirme sur France Info, tout ça joue sur le moral des forces de l'ordre.
4: Bah écoutez, rappelez déjà en amont de cette intervention que la population nous a requis à plusieurs reprises pour différents rodéos urbains sur la cité de la Rabatterie. Donc à ce moment-là, différents nombres de véhicules ont convergé sur le secteur. La difficulté de ce type d'intervention, c'est effectivement d'intervenir dans la plus grande sécurité. Donc effectivement, il y a eu un contact, une percussion du véhicule de police sur la moto et donc avec les blessures entraînées sur la collision.
8: Collision, mais est-ce qu'elle fait suite à une course-poursuite, par exemple, entre la voiture de police et la moto ? Est-ce que vous avez des précisions supplémentaires ?
4: Non, on ne peut pas parler de course-poursuite, mais si vous voulez, notre attention était attirée bien évidemment par cet individu qui était monté sur la moto et malheureusement le contact a eu lieu dans des conditions qui restent à déterminer puisque l'enquête est toujours en cours. Bien évidemment, on regrette les blessures de l'individu. Malgré tout, nous ce qu'on regrette, c'est le nombre de blessés que nous avons de cette soirée d'émeute. Nous avons un collègue qui a reçu un pavé dans la tête avec une blessure, avec une plaie ouverte et 6 agrafes ce matin. Donc bon, tout ça c'est fort regrettable. On a des policiers qui sont choqués dans leur chair et dans leur tête également.
8: C'est un quartier que vous connaissez bien, est-ce que vous avez l'habitude d'y intervenir?
4: Alors bien évidemment qu'on intervient régulièrement dans ce quartier, hein, c'est un quartier classé QRR, quartier de reconquête républicaine. Bien évidemment qu'on a des difficultés dans ce quartier, des problèmes de trafic de tout ordre et notamment des trafics de drogue, bien évidemment tout ça. Effectivement, comme ça a été rappelé sur un de vos témoignages hier, il faisait beau. Tout ce qui monte sur des motos non casquées, donc... Qualifier ces personnes de motards, c'est toujours compliqué pour nous. C'est plus des individus qui cherchent la provocation et il est arrivé malheureusement ce qu'il est arrivé. On regrette bien évidemment tout ça. On a notre collègue qui est toujours en garde à vue à cette heure-ci. Donc tout ça, ça traumatise un commissariat comme le commissariat de Tours.
3: Le secrétaire régional André-Loire du syndicat Unité, SGP Police, David Debono avec Thomas Séchier sur France Info. Et on en arrive à cette proposition de loi qui, d'après eux, va donner un permis de tuer justement aux forces de l'ordre. Des milliers de manifestants se sont mobilisés ce week-end dans une centaine de villes de France contre ce texte qui vise à reconnaître une présomption d'usage de légitime défense quand un policier ou un gendarme fait usage de son arme. Après une adoption en première lecture à l'Assemblée cet été, l'examen va commencer au Sénat. À Paris, un important cortège a défilé de la place de la République à celle de la Nation, Jules de Kiss.
5: La manifestation s'est globalement déroulée sans débordement, à peine quelques vitres d'arrêt de bus fracassées en fin de cortège, mais sinon beaucoup de monde, beaucoup de jeunes promptes à reprendre des slogans antifascistes et antipolices. Slogans antipolice et l'expression aussi d'un ras-le-bol que les pancartes qui dépassaient de cette foule résument bien. Police partout, justice nulle part, la police tue, pas un mort de plus, nos impôts financent nos assassins. Des manifestants qui s'opposent donc à cette proposition de loi qui instaure d'après eux un permis de tuer. Zakia, militante La France Insoumise, tient un panneau avec des noms.
2: On a El Hassem Diarra, tué en 2026, Sullivan Sauvé, 2024, Kylian Samati, 2024, Naël, c'est un bon exemple, tout le monde l'a vu sur la vidéo, il n'y avait aucune mise en danger du policier, il aurait pu viser n'importe où, non, il a visé pour le tuer. Donc c'est ça en fait, aujourd'hui on a la police qui abat des gens dans les rues, mais maintenant, en plus, ce qui va se passer, c'est que l'IGPN, elle n'aura plus besoin de faire d'enquête. Il n'y aura plus besoin, puisque finalement, ce sera d'office de la légitime défense.
5: Si le texte passe, un policier ou un gendarme qui a tiré sera par défaut considéré dans son bon droit. Il y aura une présomption d'un usage légal de son arme, alors qu'aujourd'hui, une enquête doit le démontrer. Tout ça révulse Stéphanie, venue elle aussi avec sa pancarte et ses slogans.
6: Morte, je ne pourrais rien prouver, et j'ai fait un rêve d'une police intègre.
5: Elle craint que les policiers n'aient plus à justifier d'avoir tué quelqu'un si c'est aux familles d'apporter des preuves qu'il y a eu un abus.
6: Et bah, par exemple, si je fais tout ça, et qu'il n'y a pas de témoin, je ne pourrais rien prouver puisque je serais décédée. Donc je veux qu'il y ait une enquête qui se fasse tout de suite et qui n'attende pas des semaines, des mois avant de se faire, que peut-être des témoins disparaissent. Voilà.
5: Les syndicats de policiers, eux, rétorquent qu'il pourra toujours y avoir des enquêtes qu'en pratique, ce texte, s'il passe, ne changera pas grand-chose. Mais de toute façon, il y a là un triste symbole pour Eyob. C'est un jeune militant contre les violences policières depuis quelques années maintenant, vêtu d'un t-shirt Justice pour Adama Traoré, tué par des gendarmes il y a 10 ans.
7: C'est aux familles qui sont déjà épuisées par les processus judiciaires dans lesquels il va falloir qu'elles interviennent par le deuil simplement, qui vont en plus de ça devoir récolter des preuves qui ne sont pas entre leurs mains. Donc cette loi c'est une espèce d'ultime crachat à la tête des familles de victimes.
5: Familles de victimes qui étaient en tête de cortège et qui appellent à signer la pétition en ligne sur le site de l'Assemblée nationale. 730 000 signatures déjà pour peser sur le débat parlementaire.
23: Jules Dequisse pour ce reportage donc dans la manifestation parisienne contre ce texte qui vise à reconnaître une présomption d'usage légitime de la force quand un policier ou un gendarme fait usage de son arme.
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10: Ces destins qui font l'info, signé ce matin Agathe Mahuet avec Bernard Arnault, le patron de LVMH. Ce matin, l'épisode 3, impuissant parmi les puissants.
11: Ladies and gentlemen, please welcome Bernard Arnault, Chairman and Chief Executive Officer of LVMH.
10: Bernard Arnault applaudit au Texas en ce jour de 2019. Le patron de LVMH vient inaugurer un atelier de maroquinerie de Louis Vuitton et le président américain est là en personne.
26: Bernard, I want to thank you for the incredible job you do. You're one of the...
10: Donald Trump fait l'éloge de son incroyable travail et salue non seulement l'homme d'affaires, mais le visionnaire qu'est Bernard Arnault.
26: You're an artist.
10: T'es un artiste, lui dit même son ami américain. Bernard, ce jour-là, a fait le voyage depuis Washington.
26: Louis Vuitton. Iconique savoir-faire.
10: Directement dans l'Air Force One, l'avion du président des États-Unis.
26: Officially welcome Louis Vuitton to the great state of Texas. Thank you, Bernard. Thank you, everyone.
10: Ces deux-là se connaissent en fait depuis le début des années 80. Ils n'ont que 3 ans d'écart et ont été promoteurs immobiliers à New York en même temps. Lorsque Bernard Arnault fuit la France socialiste de Mitterrand, j'apprends alors à faire des affaires à l'américaine, dira-t-il. C'est-à-dire de façon efficace. En 2017, Trump vient juste d'être élu président pour la première fois.
27: Un Français a été reçu tout à l'heure par Donald Trump, le premier à l'être officiellement, Bernard Arnault, patron de LVMH, qui était donc en visite à la Trump Tower à New York.
10: Et 9 ans plus tard, il est toujours le seul Français présent à la cérémonie d'investiture de Donald pour son deuxième mandat. Et le grand patron n'en est pas peu fier. En Chine, en Russie aussi, LVMH soigne ses relations avec Xi Jinping ou Poutine, car Pékin et Moscou représentent à eux seuls des centaines de millions de consommateurs enrichis depuis peu et attirés par ce luxe à la française. Et puis dans l'Hexagone, bien sûr, Bernard Arnault est l'homme des présidents. Depuis Chirac, il dit avoir eu avec tous des relations correctes. Témoin de mariage même de Sarkozy, du temps de Cecilia, puis présent au Phuket le soir de la victoire en 2007.
28: Mes chers amis,
10: 10 ans plus tard, il est presque en campagne pour Emmanuel Macron.
1: Évidemment, je souhaite que Emmanuel Macron soit élu. Je pense d'ailleurs qu'il sera élu. En fait, il représente l'avenir pour la France.
10: Les familles Arnaud et Macron sont proches. Brigitte a même été la professeure de deux des enfants de Bernard à l'école Saint-Louis de Gonzague à Paris. Le seul bémol passager finalement aura lieu avec François Hollande en 2012, quand Bernard Arnault dépose à Bruxelles une demande de naturalisation belge, ce qui inspire grandement le journal Libération.
12: Voici là une qui fait scandale. Casse-toi, riche con. Le groupe annonce porter plainte contre Libération pour injure publique.
10: Et l'homme d'affaires est taclé par le président socialiste.
13: Je pense qu'il aurait dû bien mesurer ce que signifie demander une autre nationalité. Parce que nous sommes fiers d'être français.
14: Amour de la frite ou volonté de fuir l'impôt? Quelles sont les véritables motivations de Bernard Arnault?
10: Un désastre de communication pour le patron de LVMH, accusé d'exil fiscal. 6 mois plus tard, il renonce à son projet de nationalité belge et plaide le malentendu. Tout ce que veut Bernard Arnault, pourtant, c'est un peu de reconnaissance. Lui qui ne déteste pas les récompenses, 2024 est une bonne année en la matière. Il revêt l'habit vert pour l'Académie des sciences morales et politiques, devient donc immortel, et fait graver sur la lame de son épée cette formule d'Albert Einstein : l'imagination est plus importante que la connaissance. Et puis, à l'Élysée, le prestige absolu, Emmanuel Macron le fait grand croix de la Légion d'honneur, distinction suprême. Pour sa cérémonie, l'homme d'affaires choisit d'inviter deux stars américaines, Beyoncé et Jay-Z. Un regret dans tout ça pour Bernard Arnault, le désamour relatif dont il souffre dans son propre pays. Incompréhensible pour lui qui voit par exemple un Bill Gates adulé aux États-Unis. Il ne dirait pas non à un peu de gratitude, mais l'homme le plus riche du pays le déplore. C'est ainsi, dit-il, en France, on préfère toujours Poulidor. C'est Destin qui font l'info. Agathe Mahues sur Bernard Arnault. 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
16: Et on plonge dans les ténèbres maintenant avec vous, Bill François. Bonjour Bill.
17: Bonjour.
16: Des chercheurs sont peut-être en train de percer le mystère de la matière noire, cette matière qui compose la majeure partie de notre univers, que personne n'a jamais vue. Mais l'expérience Lux Zeppelin aux États-Unis l'a peut-être identifiée. Ce serait une vraie révolution si c'est le cas.
17: La matière noire, c'est une des plus grandes énigmes de la science actuelle. Quand on regarde bouger les étoiles ou les galaxies, on voit qu'elles tournent beaucoup plus vite qu'elles ne devraient. Une seule explication possible, elles sont plus lourdes qu'elles en ont l'air. Les physiciens ont donc émis l'hypothèse que l'univers contiendrait une matière invisible, qui n'émet aucune lumière, mais qui pèse. Plus de 80% de la masse totale de l'univers serait constituée de cette matière noire. Cette substance se trouve probablement partout sans qu'on la voie. Et depuis les années 70, les chercheurs tentent, tels des Sherlock Holmes, de l'identifier.
16: Alors comment font-ils? Parce qu'on ne peut pas la voir.
17: Pire, on ne peut même pas non plus la percevoir avec aucun de nos sens, ouais. Car la matière noire n'interagit quasiment pas avec la matière ordinaire. Elle traverse tout sans toucher les choses. Peut-être même qu'elle nous traverse et toute la planète Terre en ce moment même sans qu'on puisse s'en apercevoir. Mais les physiciens pensent que très rarement, elle peut quand même arrêter de nous ignorer et effleurer le noyau d'un atome.
16: Et d'ailleurs, c'est pour cela qu'ils sont allés la chercher sous terre.
17: Au fond d'une mine du Dakota du Sud à 1,5 km sous le sol. Ce qui permet d'arrêter, par la roche, toutes les autres particules comme les rayons cosmiques de l'espace. Tout en bas, ils ont mis un détecteur, une cuve de xénon, des atomes qui émettent de la lumière si une particule touche leur noyau. Et en ce mois de septembre, étincelle. Un atome de xénon a été touché par une particule inconnue dans le détecteur.
16: Et c'est assez fou, mais comment savoir si c'est la matière noire?
17: Il va falloir attendre quelques mois ou années pour voir si cela se reproduit. Les scientifiques estiment que si c'était juste du hasard, un résultat aussi inhabituel ne se produirait qu'avec une probabilité d'une chance sur 200. C'est donc très prometteur, mais pas encore certain. En tout cas, si c'était bien la matière noire, cette particule mystère pourrait révolutionner la physique. Car la mesure suggère même qu'elle pourrait être le Higgsino, particule symétrique du boson de Higgs, le responsable de la gravité. Bref, cette matière noire détient peut-être les secrets de tout notre univers. Il suffira d'un signe pour le savoir et la science lui souhaite de se manifester rapidement. On a beaucoup de questions à lui poser en interview sur France Info.
16: Alors je vous laisserai en tête à tête ce jour-là parce que c'est vous là, hein, l'expert de la science, Bill sur France Info, Bill François, avec nous chaque week-end pour le Billet Science.
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8: Nouveau monde à présent. Bonsoir Olivier Lascar.
18: Bonsoir.
8: Ces derniers jours, l'intelligence artificielle a résolu un problème de maths qui résistait depuis un siècle. Et cela met la communauté scientifique en émoi, Olivier.
18: En mathématiques, il y a des problèmes qui sont plus difficiles à résoudre que d'autres. Il y en a certains qui n'ont jamais été résolus. Ainsi, il existe une liste des problèmes du millénaire qui a été établie par une fondation en mathématiques qui s'appelle l'Institut Clé. Eh bien, OpenAI, la société qui a fabriqué le fameux programme d'intelligence artificielle ChatGPT, OpenAI propose désormais une solution à l'un de ces problèmes. Pour ce faire, OpenAI a utilisé 10 000 agents d'intelligence artificielle. 10 000, c'est considérable. Elle a fait travailler ses programmes autonomes pendant 88 heures. Ça, c'est relativement peu de temps, puisque c'est moins de 4 jours. Et à l'issue de ce laps de temps, ces programmes ont proposé une solution à l'un des problèmes du millénaire, en l'occurrence le problème de Navier-Stokes, du nom d'équations qui servent à décrire l'écoulement des liquides et des gaz.
8: Et cette prouesse vaut aussi une polémique à OpenAI.
18: Une polémique avec des mathématiciens en chair et en os. Le chercheur de l'Université de New York, Tristan Buckmaster, est l'un de ses collègues qui travaille d'ailleurs chez Anthropic, le grand concurrent d'OpenAI. Les deux hommes travaillaient durant l'été sur le problème de Navier-Stokes. Et c'est justement la rumeur de leur avancée qui a stimulé OpenAI à mettre des efforts considérables pour produire sa propre réponse au problème. Alors le géant de l'IA aurait-il copié sur les deux mathématiciens ? La question se pose parce que les chercheurs utilisaient tous les outils qui étaient à leur disposition pour faire leurs recherches, y compris l'intelligence artificielle d'OpenAI. Du coup, Buckmaster s'est interrogé publiquement, est-ce que les résultats qu'il avait obtenus avec son collègue auraient pu, à leur insu, être siphonnés par OpenAI pour enrichir et entraîner leur modèle ? Le géant du numérique dit que non, mais des zones d'ombre persistent.
8: Et c'est une histoire qui devrait marquer la recherche en mathématiques.
18: Il y a encore peu de temps, l'intelligence artificielle était un outil au service des mathématiciens. Désormais, l'intelligence artificielle est capable de travailler à la place des mathématiciens. Avouez qu'il y a de quoi être secoué. D'ailleurs, j'ai relevé le commentaire d'une mathématicienne, Isabelle Gallagher, dans le magazine La Recherche, qui se dit effondrée de voir qu'un problème sur lequel quantité de ses collègues et elle-même ont travaillé des années durant autour du tableau noir ait pu être résolu en quelques jours seulement par des milliers d'agents d'intelligence artificielle. Et c'est bien, je crois, désormais la question qui se pose, comment faire en sorte que la recherche en mathématiques demeure une activité humaine, même sous le règne de l'intelligence artificielle.
8: Olivier Lascar du magazine Science et Avenir, chaque dimanche sur France Info. Merci beaucoup.
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19: Il y a la série sur les trentenaires célibataires dans une grande ville, c'est Sex and the City. La série sur les femmes mariées délaissées dans leur belle villa de banlieue, c'est Desperate Housewives. La série sur une jeune londonienne de 33 ans, désespérément célibataire, qui multiplie les rencontres sur les applications, c'était la série très crue Fleabag. Et bien voici la série tout aussi crue et drôle sur une femme divorcée qui élève seule son fils et tente de concilier vie professionnelle et recherche d'un nouveau partenaire sexuel. Alex est une londonienne de 50 ans. En visite chez son médecin, dès le début de la série, on comprend qu'elle veut profiter de son restant de vie sexuelle. Alors elle fonce et en oublie de faire attention à son langage lorsqu'elle est en présence de son fils, un fils parti à l'université, mais en proie à des pulsions sexuelles et amoureuses qu'il ne maîtrise pas.
20: My son Rory heads off to university next month.
21: Love you.
20: Yeah, love you.
21: I love you.
20: I'm thinking of getting back out there. Just fun, lightly degrading sex.
19: Mom. On peut ajouter des parents malades dont l'héroïne doit s'occuper, un milieu professionnel, le monde de l'édition, forcément les sentiments interfèrent au travail, en particulier lorsqu'un auteur à succès quitte sa maison d'édition.
22: When did it all stop being fun? In four years, I've not had a man in my bed. I need to meet someone now.
19: La série Youth
2: disponible à partir d'aujourd'hui sur HBO Max, est bien vu, avec un humour noir et des paroles crues que s'est déroulée sa comédienne Sharon Horgan. Avec son brushing blond, ses pommettes hautes, celle qui est aussi autrice et productrice joue impeccablement les paumées et ne s'interdit aucun gag salace, un peu comme dans son autre série actuellement disponible sur Arte, ça s'appelle Catastrophe, et ça suit sans pudeur les affres d'un couple et de la parentalité. Cette fois, avec Youth, qui signifie jeunesse, elle raconte cette jeunesse perdue que tente de reconquérir la femme de 50 ans, désespérément jalouse de toutes les minettes de 20 ans qui passent devant elle, mais aussi la jeunesse tout à fait réelle de son fils, en proie à des angoisses existentielles.
3: You think you can still be sexy when you're 60? Like Nick Love.
4: That's too much eye contact!
2: Youth, une série crue, drôle et surtout bien vue, comme un bain de jouvence, 8 épisodes à partir d'aujourd'hui sur HBO Max.
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7: Dedicated to You, album hommage au saxophoniste John Coltrane, dont on célébrera mercredi le centenaire de la naissance. 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
2: Minute 30 sur France Info, le flash, Alexandra Dubouchon. Sébastien Lecornu en première ligne ce lundi pour tenter de calmer la colère sociale sur le pouvoir d'achat et notamment les prix des carburants. Le Premier ministre réunit dans l'après-midi plusieurs ministres pour plancher sur la suite des aides sectorielles, notamment pour les gros rouleurs. Le matin, il recevra aussi les directeurs d'administration centrale pour les questions des approvisionnements en pétrole et en gaz. Emmanuel Macron, lui, s'envole pour New York ce lundi pour l'Assemblée générale de l'ONU. Après un déplacement d'un peu moins de 48 heures à Saint-Pierre-et-Miquelon, il a reçu Mac Carney, le Premier ministre canadien, ce dimanche sur l'archipel français voisin du Canada. Et les deux dirigeants ont défendu la souveraineté de leur pays et plaidé pour un rapprochement bilatéral profond. Jeudi, Emmanuel Macron sera l'invité des 20 heures de TF1 et de France 2, annoncent les deux chaînes de télévision. Près de 50 000 personnes ont défilé à Paris, Marseille, Lyon ou encore Toulouse ce dimanche, selon le ministère de l'Intérieur, pour dénoncer la proposition de loi sur la présomption d'usage légitime des armes par les forces de l'ordre, un permis de tuer, selon les détracteurs du texte, des organisations de défense des droits humains, dont Amnesty International ou encore des partis de gauche et le syndicat de la magistrature. Le trafic des trains interrompu jusqu'à mardi matin entre Toulouse et Carcassonne après une collision pour une raison inconnue en fin de journée ce dimanche entre une voiture et un TER à Belle-de-Roe en Haute-Garonne. La conductrice a été prise en charge en urgence absolue. En Allemagne, c'est inédit depuis la fin de la Seconde Guerre mondiale. Les conservateurs allemands échouent à entrer à un parlement régional, celui de Mecklembourg-Poméranie-Occidentale, dans le nord-est du pays. La CDU arrive sous le seuil requis des 5% des voix ce dimanche. L'AfD d'extrême droite remporte le scrutin avec plus de 38% des suffrages. Le chancelier Friedrich Merz reconnaît un désastre électoral pour son parti, mais maintient le cap et promet de poursuivre les réformes. Et puis dans l'autre élection régionale à Berlin, c'est l'extrême gauche qui l'emporte devant la CDU. Paris convoque l'ambassadeur d'Iran après la fermeture du centre de langue française à Téhéran ce dimanche. Le Quai d'Orsay dénonce dans son communiqué une décision injustifiable. L'Olympique de Marseille dans la zone de relégation en Ligue 1 de football après sa défaite ce dimanche soir face au PSG 2-1 au Vélodrome. Les Marseillais ne comptent que 3 points en 5 journées. Lille s'incline à Nice sur le même score et chute de son trône. Le championnat fait une pause pour

0: trois semaines, c'est la trêve internationale. En rugby, l'Union Bordeaux-Bègles a battu le Stade Français ce dimanche soir 40-10 en clôture de la troisième journée du top 14. Et puis les Parisiens remportent la Super Coupe de basket, le pré-tournoi d'avant-saison à Roland-Garros. Ils ont surclassé Rouen 81-59 en finale. Très bonne nuit sur France Info.
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3: Emploi et santé, on est avec nos experts du dimanche, Sarah Lemoine et Julien Méniel. Bonjour à vous deux.
4: Bonjour.
3: Sarah, au programme de C'est mon boulot.
4: C'est quoi le métier de responsable des environnements du travail?
3: Vous allez tout nous dire. Avant cela, Julien, vous nous parlez d'une méthode de contraception qui devient de plus en plus populaire en France, la vasectomie.
5: Oui, la contraception masculine, c'est un vaste, vaste sujet. La pilule pour hommes. Véritable serpent de mer, l'anneau en silicone n'a pas encore été officiellement validé par les autorités sanitaires. La méthode du retrait, c'est l'équivalent sexuel de la roulette russe. Donc, en dehors du préservatif et de l'abstinence, il n'y a pas grand-chose. Et pourtant, il y a une autre technique, simple, efficace et validée, la vasectomie. Jusqu'ici, la France boudait cette méthode, contrairement à de nombreux autres pays, mais c'est en train de changer.
3: Qu'est-ce qui permet de dire ça?
5: Alors, pour situer un petit peu déjà, la vasectomie, ça consiste à empêcher les spermatozoïdes d'aller se mélanger au sperme en coupant ou en bouchant les canaux qui les acheminent depuis les testicules, qu'on appelle les canaux déférents. Dans l'absolu, on devrait pouvoir rétablir la circulation si on change d'avis, mais comme la réussite de l'opération n'est pas vraiment garantie, on considère que c'est définitif, donc c'est souvent le moyen de contraception des gens qui savent qu'ils ne veulent pas ou qu'ils ne veulent plus d'enfants. En 2010, ils étaient à peine plus de 2000 parents en France à se tourner vers cette technique. En 2022, ils étaient plus de 32 000 pour finir par dépasser les 57 000 en 2025.
3: Est-ce qu'on sait pourquoi ça grimpe?
5: Alors, on peut supposer qu'il y a plusieurs raisons à ça. La parole s'est libérée sur le sujet. Déjà, les témoignages sur les réseaux sociaux, ça fait que l'opération fait moins peur. On sait aussi aujourd'hui que la vasectomie, ça ne modifie ni la libido, ni la sexualité. Tout reste exactement comme avant, sans le risque de grossesse non désirée et sans les inconvénients des méthodes hormonales. Et puis, il y a aussi sans doute, en tout cas on a envie d'y croire, une évolution des mentalités, moins de masculinité mal placée, plus de volonté de partager la charge de la contraception.
3: Et vous l'avez dit, c'est une méthode qui reste a priori définitive. Est-ce qu'on peut espérer d'autres techniques réversibles à l'avenir?
5: Oui, en plus des méthodes dont je vous ai déjà parlé, il y a effectivement d'autres pistes prometteuses. Il y en a plusieurs qui concernent les fameux canaux déférents, d'ailleurs, comme un gel injectable ou encore un stérilet pour hommes, entre guillemets, qui est en réalité une espèce de sorte de petite pince. Alors il faudra encore attendre quelques années, mais ça se rapproche de plus en plus. Petit rappel utile quand même, le seul moyen de contraception qui protège aussi des infections sexuellement transmissibles, ça reste le préservatif.
3: Ouais, et ça c'est toujours bon de le rappeler parce que son utilisation a tendance à baisser chez les ados notamment. Merci beaucoup Julien, c'est Ma Santé sur France Info et sur nos réseaux sociaux. Parlons maintenant de cette profession souvent méconnue mais pourtant essentielle au bon fonctionnement d'une entreprise, celle de directeur ou directrice des environnements de travail. On dit aussi office manager, Sarah Lemoine, quelle est leur mission?
4: Alors leur mission c'est de piloter tout ce qui concerne la gestion des bâtiments, le bien-être et la sécurité des salariés dans une entreprise, en gérant souvent de nombreux prestataires. Ils doivent garantir que le système de climatisation et de chauffage fonctionne, que les locaux sont régulièrement entretenus et nettoyés, que la flotte de voitures et la sécurité incendie sont en état de marche, entre autres, tout en cherchant à optimiser les coûts. À l'origine, il s'agissait plutôt d'un poste de superintendant relativement technique, un métier de l'ombre, pas très valorisé dans les organisations, explique Hubert Labouche, secrétaire général adjoint de l'association qui représente ses directeurs des environnements de travail. Mais depuis plusieurs années, leurs missions sont devenues de plus en plus stratégiques, notamment après la crise sanitaire et le développement du travail hybride. Avec une partie des équipes en télétravail et une autre dans les locaux, ils ont orchestré la diminution des surfaces et leur réaménagement. Sans oublier le développement des nouveaux services aux résidents, conciergerie, salle de sport, flotte de vélos partagés. Enfin ça, c'est surtout dans les grandes entreprises. Ils doivent aussi composer avec les nouvelles normes environnementales en s'assurant que les bâtiments réduisent progressivement leurs émissions de CO2 et donc convaincre la direction générale de moderniser et d'investir.
3: Oui, cette profession est en train de se structurer, de se féminiser aussi.
4: Oui, autrefois, les responsables des services généraux apprenaient globalement leur métier sur le terrain en venant d'horizons très divers, souligne Hubert Labouche. Il existe maintenant un master pour se former. Cette profession attire également de plus en plus de femmes. Ces dernières sont désormais presque aussi nombreuses que les hommes à occuper la fonction de directeur ou donc directrice des environnements de travail. Selon une étude réalisée auprès de 150 professionnels, elles sont 47%, c'est 20 points de plus en l'espace de 20 ans.
3: Et alors côté salaire, ça gagne combien, directeur ou directrice des environnements de travail ?
4: Eh bien leur rémunération a nettement progressé. Elle s'élève aujourd'hui à 83 000 euros bruts par an en moyenne, selon l'association qui les représente, contre 57 000 euros il y a 20 ans, notamment parce que leur mission et leurs responsabilités se sont élargies et que leur visibilité augmente. Même si leur place reste encore trop limitée à leur goût dans la gouvernance des entreprises, seuls 3 sur 10 siègent au comité de direction et à peine plus au comité exécutif.
3: Eh bien, merci beaucoup pour cette fiche métier. Merci Sarah Lemoine, c'est mon boulot sur France Info. Merci les experts.
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3: Son équipe est au complet et il vient de dévoiler sa première liste de joueurs sélectionnés pour le match du 25 septembre contre la Turquie en Ligue des Nations. Vous nous parlez de Zinedine Zidane, nouveau sélectionneur des Bleus aujourd'hui. Rémi Bostaron, bonjour.
6: Bonjour.
3: Zinedine Zidane, au cœur d'une biographie qui porte son nom, hein, parce que pourquoi s'embêter finalement, mais ce n'est pas une bio comme les autres.
6: Oui, parce que des livres consacrés à Zinedine Zidane, il y en a beaucoup évidemment, hein, pour évoquer sa carrière sportive, son palmarès, son style exceptionnel. Mais cette fois, c'est un sociologue qui s'intéresse à lui. Il s'appelle Stéphane Beau, c'est un spécialiste des classes populaires et il a décidé de se plonger dans les interviews données par Zidane et par son entourage depuis le début de sa carrière pour distinguer ce qu'il appelle les conditions sociales de sa réussite, comment les liens amicaux, familiaux, professionnels ont forgé l'homme et le joueur.
3: Et je crois qu'on s'arrête surtout sur le lien qu'il entretient avec son père.
6: Oui, un père qui a vraiment connu la misère en Kabylie, donc en Algérie. C'est en 1953 qu'il débarque en métropole. Et son parcours est typique de cette première génération d'immigrés, nous dit Stéphane Beau, des travailleurs qui pensaient rester quelques mois en France et qui finalement s'y sont installés, en l'occurrence à Marseille. C'est là que naissent les 5 enfants Zidane, Zinedine étant le petit dernier. Mmh. Et comme les autres, il entend son père rabâcher les 3 valeurs essentielles à ses yeux, le travail, le sérieux et le respect, des valeurs qui expliquent aussi la réussite de Zinedine Zidane au-delà de son talent, hein, comme en témoignent ses coéquipiers et ses entraîneurs. Il voulait réussir dans le football, évidemment ce sport qui était la seule échappatoire dans son quartier de la Castellane, mais il voulait aussi être à la hauteur des sacrifices consentis par son père.
3: Est-ce qu'on peut parler de transfuge de classe quand on parle du parcours de Zidane?
6: Ouais, c'est en tout cas le terme choisi par Stéphane Beau, dans la mesure où Zidane est passé grâce au football d'un quartier et d'une scolarité difficile à la fréquentation des élites, hein, puisqu'il est devenu ami avec des stars, avec des grands patrons, mais le parcours ne fait pas tout. Zidane a dû se débattre avec ce que le sociologue appelle un marquage scolaire négatif, le souvenir de son échec à l'école. Ça peut expliquer par exemple pourquoi il ne parlait pas beaucoup quand il était joueur, parce qu'il ne se sentait pas légitime pour s'exprimer. Ça peut expliquer aussi le sérieux dont il a fait preuve, selon ses formateurs, quand il a voulu passer ses diplômes d'entraîneur. Pas question pour lui de se reposer sur sa réputation. Il était très investi, plus que la moyenne, et il respectait là aussi les valeurs transmises par son père, une filiation qui apparaît de bout en bout comme un moteur de sa carrière.
3: Et on découvre donc tout cela dans ce livre Zinedine Zidane du sociologue Stéphane Beau aux éditions La Découverte. Merci Rémi pour ce livre d'actu.
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7: Le bon cholestérol existe-t-il vraiment ? C'est ma santé conseil avec aujourd'hui le professeur Boris Ancel. Bonjour.
8: Bonjour Thomas.
7: Endocrinologue, nutritionniste à l'hôpital Bichat à Paris. L'excès de cholestérol, on le sait, est un facteur majeur de risque cardiovasculaire. Mais on a beaucoup entendu ces dernières années qu'il existait aussi du bon cholestérol. Est-ce vraiment le cas ?
8: Il faut préciser tout de suite que dans la nature, il y a une seule sorte de cholestérol. Et qui se trouve uniquement dans le règne animal, donc tous les produits qui viennent de l'animal. Il n'y a pas de cholestérol dans les végétaux. Ensuite, par abus de langage, quand on parle entre guillemets de bon cholestérol, on parle de tout à fait autre chose. Donc quand vous regardez votre analyse du bilan lipidique, vous allez avoir plusieurs lignes, dont deux. Une qui s'appelle LDL cholestérol.
7: Ça, c'est le mauvais.
8: Le transporteur de cholestérol qui abîme les artères. Et vous avez une ligne qui s'appelle HDL, c'est un autre transporteur qui classiquement protège les artères. Voilà pourquoi quand le médecin vous montre l'analyse, il vous dit ça c'est le mauvais, il faut le baisser au maximum, ça c'est le bon, il faut le monter.
7: Est-ce que ça veut dire qu'il faut privilégier des aliments qui contiennent du bon cholestérol ? Je pense aux œufs, par exemple.
8: Eh bien justement, c'est très intéressant cette question que vous posez, parce qu'il n'y a pas de bon cholestérol dans l'œuf. il y a du cholestérol tout court. Et ce qu'on sait, c'est que le cholestérol que l'on mange impacte de façon très variable les transporteurs de cholestérol. Ce qui veut dire que si vous mangez des œufs, les transporteurs de mauvais cholestérol, ou les transporteurs qu'on appelle le mauvais cholestérol, vont pas forcément monter beaucoup. Ça, ça dépend des gens. Est-ce que pour autant il faut dire que l'œuf apporte des bonnes choses ? Il apporte des protéines, il apporte des minéraux, mais dire que c'est un aliment qu'il faut manger en grande quantité, ça c'est totalement faux. Et d'ailleurs, il y a beaucoup de lobbies derrière ça, des lobbies de l'industrie de l'œuf. Je précise que je n'ai aucun lien d'intérêt, ni avec l'industrie agroalimentaire, ni avec l'industrie pharmaceutique. Aujourd'hui, si on regarde l'ensemble de la littérature scientifique autour de l'œuf, le consensus, c'est qu'on peut manger en sécurité entre les 4 et 7 œufs par semaine. Au-delà, on ne sait pas ce qu'on fait.
7: Donc vous nous dites, attention, ce n'est pas une bonne stratégie de se dire, tiens, je vais manger davantage de, et je mets beaucoup de guillemets, bon cholestérol pour combattre le mauvais.
8: Non, parce qu'il n'y a pas, encore une fois, de bon cholestérol. Donc le but du jeu, c'est d'avoir une alimentation pauvre en graisses saturées. Ça n'a rien à voir avec le cholestérol. C'est des graisses qui sont contenues dans les produits d'origine animale ou dans certains végétaux, produits végétaux comme l'huile de palme. Ça, ça va monter les mauvais transporteurs. Et pour ce qui est du bon cholestérol, on n'a malheureusement pas grand-chose à faire. C'est un petit peu inscrit dans nos gènes. Alors oui, on peut, si on mange moins de sucre, de glucides, si on fait attention à son poids, qu'on fait de l'activité physique, on peut augmenter un petit peu le bon cholestérol, le HDL cholestérol. Mais focaliser là-dessus, c'est pas forcément très important. Vous savez, on a beaucoup imaginé que si on montait beaucoup ce HDL cholestérol, on allait réduire le risque cardiovasculaire, et on a été très déçus avec des traitements médicamenteux très puissants qui non seulement n'ont pas réduit le risque cardiovasculaire, mais parfois l'ont augmenté. Donc aujourd'hui, on a un petit peu mis de côté cette piste d'agir sur le HDL cholestérol que vous appelez le bon cholestérol. On reste vraiment focalisé sur la réduction du LDL cholestérol. Et ce qu'il ne faut pas se dire, c'est « Ah, dans mon bilan, j'ai beaucoup de bon cholestérol, alors je n'ai pas besoin de réduire mon mauvais cholestérol. » Ça, c'est une erreur qu'on entend beaucoup. Les recommandations sont simples. On réduit le LDL cholestérol parce que ça, on a la preuve que ça va réduire le risque cardiovasculaire. Et le HDL cholestérol, ben on l'observe, on le regarde, mais on ne va pas chercher à tout prix à le monter parce que finalement, c'est peine perdue. On n'est même pas sûr que ça va avoir une efficacité.
7: Merci beaucoup, professeur Boris Ancel, endocrinologue, nutritionniste à l'hôpital Bichat à Paris. Vous donnez également des conseils fiables sur la chaîne YouTube PUMS. 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
9: En ce mois de septembre, l'invité culture lance aussi à sa façon sa campagne présidentielle et jusqu'au scrutin, il met en scène tous ceux, ou presque, qui ont accédé à l'Élysée sous la Ve République.
10: Il arrive toujours un moment où, ayant tout entendu, je prends ma décision. Elle a souvent été bonne, elle a souvent été mauvaise. Je suis candidat à l'élection présidentielle de 1988.
9: Évidemment, là, il s'agit de Jacques Chirac, la vie et la mort de Jacques Chirac, un des premiers qui est à l'affiche. Bonjour Léo Cohen-Paperman.
11: Bonjour.
9: C'est votre projet, comme disait l'autre, ça s'appelle Huit Rois. Ils vont défiler donc en alternance au Théâtre de la Pépinière et également tourner en région. Ces spectacles, vous en avez présenté déjà la plupart, mais là, c'est une forme d'évidence.
11: Oui, on a construit ça avec Julien Campagné, avec qui j'écris la série. On a construit depuis le début dans la perspective de cette présidentielle pour que le théâtre soit au rendez-vous de l'histoire, pour paraphraser André Malraux. Voilà.
9: C'est le travail de l'homme de théâtre, c'est une forme d'engagement de citoyen aussi.
11: J'aime bien effectivement que le théâtre parle de l'histoire. J'aime bien aussi qu'il laisse les gens qui viennent voir les spectacles complètement libres. Donc c'est pour moi l'occasion de dire que quelques bords politiques qu'on soit, on peut voir ces spectacles. Ils sont vraiment écrits avec le désir de représenter ces hommes de pouvoir, tous ces présidents, ces rois, parce qu'on a un rapport très spécifique à nos rois dans la Ve République. On a un rapport très fort à ces figures-là. Mais de les représenter, de les mettre dans des situations théâtrales où on les voit trembler, où on les voit hésiter, où on se met à leur place.
9: Humanisés ?
11: Où ils sont humanisés et d'une certaine manière, on en fait vraiment des personnages de théâtre et on essaye d'une certaine manière, nous en tant qu'auteurs, de se faire tout petit, c'est-à-dire de se dire bah, voilà ces hommes dans une situation théâtrale, aimez-les, détestez-les, mais ça c'est votre choix et vous êtes libre en tant que spectateur de faire ça. Et surtout, voilà, prenez du plaisir à les découvrir parce que c'est des comédies quoi, dans lesquelles on les met.
9: C'est ça, le registre, il est souvent celui de la comédie, mais il ne s'agit pas de se moquer, on l'a compris, ni de caricaturer.
11: C'est ça, c'est vraiment de les faire exister, mais c'est des situations de comédie. On a par exemple un Giscard qui se rend à dîner chez les Français. Qu'est-ce que c'est que d'avoir le président à dîner? Ça, c'est une situation de comédie qu'on imagine bien.
9: Mais on va écouter un petit extrait.
12: Bonsoir.
13: On est très heureux de vous rencontrer et on espère qu'on pourra discuter de tout.
14: Voici
12: Évidemment que ça marche, c'est le rêve français. Toi, José, qu'est-ce que tu veux faire plus tard?
13: Chômeur! Attention, mesdames et messieurs, dans un instant, ça va commencer.
9: Burlesque, musical, qu'est-ce que tu veux faire, chômeur? C'est parce que c'est 74, le début de la crise. Vous interdisez aucun registre, aucun mode d'accès aux spectateurs d'une certaine manière.
11: Oui, c'est ça le principe de la série, c'est à chaque président un genre esthétique. Donc par exemple, Giscard c'est un vaudeville, mais Sarkozy c'est un stand-up, mais Hollande c'est du clown, mais Macron ce sera de la science-fiction. Voilà, à chaque président son style, parce que chacun a incarné le pouvoir de manière étrange, et étrange, c'est un lapsus. Très rigolo, de manière singulière. Et en même temps, on veut travailler à chaque fois à l'époque. Donc, effectivement, 1974-81, c'est quoi? C'est la fin des Trente Glorieuses. C'est la découverte du fléau du chômage par les Français. Et donc, le petit garçon qui est à table du dîner, quand on lui demande ce qu'il veut faire plus tard, il dit chômeur.
9: Et c'est une façon aussi, évidemment, de traduire la France telle qu'elle est aujourd'hui. Génération Mitterrand, par exemple.
15: Je suis Marie-France Deschamps. Je suis journaliste à Paris.
16: Moi, c'est Michel, je suis ouvrier à Belfort.
17: Luc, j'enseigne l'histoire et la géographie au collège de Vénitieux.
15: En 1981, j'ai voté François Mitterrand.
16: J'ai voté François Mitterrand.
18: J'ai aussi voté François Mitterrand.
15: Et moi, en 2022, j'ai voté Emmanuel Macron.
19: Jean-Luc Mélenchon.
20: Marine Le Pen.
9: Ben voilà, ça vaut tous les éditoriaux.
11: Oui, l'idée c'est que parallèlement à ces figures présidentielles, on raconte l'histoire de la société française à travers des personnages de fiction issus du peuple. Donc on a par exemple, là on vient de les entendre dans Génération Mitterrand, et on raconte comme ça des trajectoires à la fois individuelles et politiques pour dire que finalement ces présidents, ce sont les nôtres, ce sont nous qui les élisons et ils sont aussi notre reflet et le reflet de la société.
9: Emmanuel Macron, vous en disiez un mot, ça va être une création à partir du mois de novembre. Vous l'imaginez en thérapie, fin des années 2050, un énième mandat qui termine, ça veut dire que vous avez déjà en tête son retour en 2032, Emmanuel Macron.
11: Alors c'est surtout, je ne suis pas du tout prophète, mais l'idée c'est que, effectivement, le pitch c'est qu'il arrive en 2058 chez une psy parce qu'il veut absolument se représenter une sixième fois. Il a été réélu de manière quasi permanente depuis 2032, c'est ça le pitch, et il fait des crises d'angoisse au moment.
9: Donc il revient en 2032.
11: Il revient en 2032, il revient en 2037, il revient
9: en 2050 également.
11: Voilà, c'est ça. Et en gros, il arrive chez la psy parce qu'il dit « mais je fais des crises d'angoisse au moment de valider ma candidature, aidez-moi s'il vous plaît à me représenter une sixième fois, il faut absolument que je me présente, sinon la France va s'écrouler ». Et donc la psy lui dit « ok, je vais vous guérir en 1h20, mais ça va être un peu hard ». On s'est amusé à construire un président très marqué à gauche dans les années 30, puis très marqué à droite dans les années 40. Et donc, de jouer un peu avec l'idée que cet homme qui a voulu casser le clivage gauche-droite, le surincarne dans les années 30-40. C'est une manière de parler d'aujourd'hui en parlant de demain.
9: Dimanche 18 avril, premier tour. Dimanche 2 mai, deuxième tour. Vous savez ce que vous ferez ce jour-là?
11: Moi, mon rêve, ce serait de construire un cabaret. Ces deux jours-là, peut-être que ça aura lieu, autour de la campagne en cours. Ça s'appellerait « L'amour dure 5 ans et plus si affinité ». Et ce serait l'histoire d'une femme, France, qui, dans une émission de télé-réalité, cherche un mari ou une femme, un peu sur le principe de tournée-manège, vous savez, les éditions de cette époque-là. Et l'idée, c'est qu'on ait un certain nombre de soupirants, ou de soupirantes, qui aient 3 minutes pour convaincre France de les épouser pour 5 ans.
14: Et tout ça aurait lieu sous les yeux de son père, Charles.
19: Bah, c'est bien le projet de.
14: Oui, oui, j'aimerais bien trouver un endroit pour le faire le 18 avril et le 2 mai, parce que, et qu'on découvre ensemble. Théâtre, à 20h, le visage du président du 9e président de la 5e République.
19: Et ben voilà, le rendez-vous est pris, le message est passé. Merci beaucoup, Léo Cohen-Paterman.
14: Merci à vous.
19: C'est 8 rois, donc, dans toute la France, pendant toute la campagne présidentielle.
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20: Et c'est donc la Danoise Agnès Tobel qui répond parfaitement à cette définition.

Après 6 ans de silence discographique, elle vient tout juste de sortir The Meaning of Flowers, nouvelle pièce monumentale d'orchestration pop, éthérée et vibrante. Comme toujours, sa voix envahit toute la gamme, naturelle ou transformée, modulée, portée par la force de dizaines d'instruments, parfois cantonnés au seul classique. Agnès Obel est toujours tout un monde à écouter.

La Danoise, signée sur le prestigieux label Deutsche Grammophon, signe ainsi un cinquième album dans la lignée d'une carrière originale, exigeante, qui ne laisse pas de côté le succès avec plus de 2 millions d'albums vendus depuis le début et 3 dates en France l'année prochaine, dont l'Olympia à Paris en septembre.

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2: Il est 1h, les dernières informations, Sen Zitouni. Le gouvernement, sous pression face à la flambée des prix du carburant, Sébastien Lecornu tente de calmer la colère sociale et réunit ses ministres à deux reprises ce lundi à Matignon. Dans la matinée sur la délicate question des approvisionnements en pétrole et en gaz, dans l'après-midi pour plancher sur de nouvelles aides ciblées notamment pour les gros rouleurs. De son côté, Emmanuel Macron s'exprimera ce jeudi soir aux 20h de TF1. En attendant, le chef de l'État s'envole ce lundi pour New York et l'Assemblée général de l'ONU après avoir plaidé ce dimanche à Saint-Pierre-et-Miquelon pour un rapprochement bilatéral avec le Canada. La fronde ce dimanche dans les rues de Paris, Marseille, Lyon ou encore Toulouse. Près de 50 000 personnes réunies contre ce projet de loi qu'ils appellent un permis de tuer. Les manifestants rejettent la proposition de loi sur la présomption d'usage légitime des armes par les forces de l'ordre. Un texte voté en juillet à l'Assemblée nationale. Une pétition est en ligne et elle a déjà recueilli 730 000 signatures sur le site de l'Assemblée. Séisme politique historique chez nos voisins allemands. Le parti du chancelier Friedrich Merz échoue à entrer au Parlement régional de Mecklembourg-Poméranie, du jamais vu depuis la fin de la Seconde Guerre mondiale pour la CDU qui s'effondre sous le seuil requis des 5%. L'extrême droite de l'AFD remporte le scrutin et s'envole à plus de 38%. Excusez-moi. Malgré cette claque et une autre défaite à Berlin, le chancelier reconnaît un désastre électoral, mais promet de maintenir le cap des réformes. Au Moyen-Orient, Washington craint un embrasement et restreint les déplacements de ses fonctionnaires en Arabie Saoudite. Les États-Unis redoutent une escalade rapide des hostilités après une nouvelle journée de bombardements au Yémen. Les Houthis dénombrent 28 frappes saoudiennes ce dimanche en représailles à une attaque de missiles interceptée in extremis au-dessus de Riyad la veille. Donald Trump a lui écourté son week-end et le patron de la CIA s'est entretenu au Caire avec le président égyptien. Le ton monte sur le front diplomatique entre Paris et Téhéran. La France convoque l'ambassadeur d'Iran. Le Quai d'Orsay juge totalement injustifiable la fermeture du centre de langue française décidée ce dimanche dans la capitale iranienne. En Russie, sans surprise, le parti de Vladimir Poutine triomphe. Russie unie remporte les législatives avec près de 50% des voix après un scrutin sous haute tension émaillé d'attaques de drones ukrainiens. Enfin, du sport avec le PSG qui enfonce l'Olympique de Marseille. Victoire parisienne de buts à 1 ce dimanche soir au Vélodrome. Les Marseillais plongent dans la zone de relégation avec seulement 3 petits points en 5 journées. Lille chute de son trône après sa défaite 2 à 1 à Nice. Le championnat de Ligue 1 fait une pause pour 3 semaines de trêve internationale. En rugby, belle opération de l'Union Bordeaux-Bègles qui écrase le Stade français 40 à 10. Et puis en basket, les Parisiens remportent la Super Coupe à Roland-Garros en surclassant Roanne 81 à 59. Il est 1h03.
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3: Le choix France Info, consacré ce matin à ceux qui vous ont peut-être pourri la vie cet été et qui continuent de sévir en ce mois de septembre. Les moustiques sont encore bel et bien là, notamment en région parisienne où le moustique tigre inquiète. Il est désormais présent dans plus de 8 communes franciliennes sur 10. Alors dans certaines villes, des opérations de démoustication sont déclenchées avec parfois l'incompréhension. Pourquoi ont-elles lieu dans un quartier mais pas dans l'autre, dans telle ville mais pas dans la vôtre? Johanna Yakin a mené l'enquête.
4: Bonjour. Le portillon passé, nous voici chez Lionel et Warda à l'heure de l'apéro.
5: Allez, à votre santé.
4: 23 ans qu'ils habitent là, à Aulnay-sous-Bois, en Seine-Saint-Denis. Un petit pavillon de banlieue, mais l'apéro, ça fait un moment qu'ils ne l'avaient pas pris ici, dans leur jardin.
6: On tenait plus, tu te rappelles, hein, Warda, c'était une catastrophe. Là, ouais.
5: C'était très compliqué, on rentrait à chaque fois, parce qu'on ne pouvait pas rester dehors, hein. C'était impossible.
6: Hein. Un truc de fou, hein. Un truc de malade.
5: Faut voir comment ils vous piquent, hein. Vous êtes obligé de vous gratter, vous êtes dévorés, hein.
4: Au mois d'août, des agents sont venus sonner chez eux, on les a prévenus d'une opération de démoustication dans leur quartier.
5: Parce qu'elle nous a dit, il y a une personne qui est partie voyager qui a attrapé la maladie de la lingue, ouais, c'est ça. Et donc, il va falloir que vous fermez vos volets, ouais. Parce qu'on va envoyer un produit pour pouvoir démoustiquer. Depuis, il y en a moins, mais il y en a quand même. Hein.
4: Et ça a de quoi faire pester leur amie, Nancy.
7: Ben oui, ils l'ont fait ici, mais l'autre côté d'Aulnay, ils ne l'ont pas fait. Regardez, ouais. Moi j'habite l'autre côté d'Aulnay. C'est une catastrophe. Dévoré. Alors il faudrait qu'ils viennent nous citer du produit. Tout partout dans Aulnay.
4: Des gens pas contents. Il y en a aussi à Drancy, la ville juste à côté, au point que le maire a dû publier une vidéo sur ses réseaux sociaux pour s'expliquer.
8: Les moustiques ont pourri notre été, le mien aussi. Et je vois sur les réseaux sociaux que les gens disent la ville devrait être démoustiquée.
0: D'abord, les villes n'ont pas le droit de démystiquer, ce n'est pas elles qui le font, c'est l'Agence régionale de santé. Elle le fait à une condition, que des maladies se propagent, la dengue ou le chikungunya. C'est ce qui s'est passé à Aulnay cet été.
4: Et ça, c'est vrai, il y a bien eu un cas de dengue signalé dans le secteur de Lionel et Warda au mois d'août, une maladie qui peut être transmise à l'homme par une piqûre du moustique tigre. Et ce n'est donc pas le maire, mais l'ARS, l'Agence régionale de santé, qui a déclenché l'opération de démoustication dans un tout petit secteur, pas plus de 5 rues concernées. Pour mieux comprendre, direction Saint-Denis.
8: Prenons la route en passant par Ahun.
4: Et les bureaux de l'ARS Île-de-France.
9: Cécile Sommaribas, je suis directrice de la veille des risques et de la sécurité sanitaire à l'ARS Île-de-France.
4: C'est ici que sont décidées les opérations de démoustication.
9: Nous assurons, en lien avec les médecins, avec les biologistes, une surveillance épidémiologique pour détecter les cas de pathologies virales transmises par les moustiques vecteurs, que sont les moustiques tigres. Les médecins, les biologistes nous indiquent quand ils identifient un cas, et nous, on va mener autour de ce cas une enquête à la fois autour de la personne, de son entourage, de son médecin, une enquête épidémiologique et une enquête entomologique pour vérifier si dans l'entourage du cas, il y a beaucoup de moustiques vecteurs qui pourraient transmettre la maladie.
4: Il y a donc méprise sur le but de ces opérations de démoustication. L'objectif de l'ARS n'est pas d'éradiquer le moustique, mais bien de protéger la population de maladies dangereuses.
9: Oui, c'est le système des maladies dit à signalement obligatoire.
4: Rien d'automatique donc. La preuve, sur 130 cas de malades signalés depuis le mois de mai en Île-de-France, seulement 22 ont entraîné une opération de démoustication. En réalité, ces opérations sont même incapables d'exterminer tous les moustiques, explique Annabella Fayou. Elle est entomologiste médicale à l'Institut Pasteur et spécialiste des moustiques vecteurs.
10: On ne pourra pas éradiquer le moustique parce que le moustique il vit sous une forme qui est l'œuf. C'est tout petit, c'est protégé par une espèce de coque imperméable qui permet en fait à l'embryon qui est à l'intérieur de l'œuf de survivre. Donc si on pulvérise les insecticides, on ne pourra pas affecter l'œuf.
4: À ce jour, les opérations de démoustication utilisent un insecticide avec une molécule qui s'appelle la deltamétrine, le seul produit autorisé pour tuer les moustiques vecteurs adultes, et gare à en abuser, prévient l'entomologiste.
10: C'est que plus on l'utilise, plus les moustiques vont réagir et réagir bien. C'est-à-dire qu'en fait, ils vont développer des résistances vis-à-vis de ces insecticides, à l'image de ce qui se passe pour les antibiotiques.
4: Alors la solution pour améliorer votre confort au quotidien, c'est de tout faire pour éviter les gîtes larvaires. Pour ça, on ne laisse aucun point d'eau stagnante.
10: Donc, des coupelles sous les pots de fleurs, une gouttière qui est bouchée, même un bouchon d'une bouteille qui se remplit un peu d'eau, et c'est un gîte larvaire.
4: Alors, on peut aussi réintroduire les prédateurs naturels des moustiques, comme les oiseaux ou les chauves-souris, en installant des nichoirs, par exemple. Reste une autre piste développée par des chercheurs.
10: Il y a la technique de l'insecte stérile, c'est-à-dire en fait, ce sont des mâles de moustiques qui ne piquent pas, qu'on a irradiés, pour les rendre stériles. Donc on lâche ces moustiques dans la nature, ces moustiques vont s'accoupler avec des femelles fertiles, et comme il est stérile, la descendance n'est pas viable, mais ça coûte très cher parce qu'il faut mettre en place des usines à moustiques.
4: En attendant, encore un peu de patience et de vigilance, car cette année, à cause des températures, les moustiques pourraient bien nous embêter encore tout le mois d'octobre.
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11: France Info Monde aux États-Unis ce soir. Bonsoir Anne-Laure Jumet.
12: Bonsoir.
11: Directrice adjointe de la rédaction internationale de Radio France. L'Assemblée générale de l'ONU ouvre à partir de demain à New York sa semaine dite de haut niveau. C'est là qu'on entre vraiment dans le vif du sujet. Les dirigeants du monde entier vont se succéder à la tribune et cette 81e session se tient dans un contexte budgétaire très tendu.
12: Oui, on assiste même à une crise de liquidité sans précédent dans l'histoire des Nations Unies, une course vers la faillite, comme le disait il y a un an le secrétaire général de l'ONU, Antonio Guterres. Il faut dire que l'organisation essuie des impayés de l'ordre de 4 milliards de dollars sur son budget. Les États-Unis, premier pays contributeur de l'ONU, figurent au rang de mauvais élèves. Ils doivent encore verser 2 milliards de dollars, à cela s'ajoutent 3 milliards au titre des opérations de maintien de la paix. Et c'est une stratégie assumée de la part d'un pays dirigé par un président, Donald Trump, qui ne ménage pas ses critiques à l'encontre des Nations Unies. Pour l'Amérique trumpiste, l'ONU et ses différents programmes contreviennent trop souvent aux valeurs et aux priorités des États-Unis. Le Département d'État parle même d'idéologie sociale radicale. En début d'année, les États-Unis se sont retirés de 66 instances internationales, dont 31 liées à l'ONU, dans le collimateur notamment, celle concernant le climat et la réduction des inégalités hommes-femmes.
11: Une politique qui pèse donc sur les finances de l'organisation, d'autant que la Chine, deuxième pays contributeur, n'est pas en reste.
12: Oui, Pékin traîne de plus en plus les pieds pour s'acquitter de sa contribution en temps et en heure, et met aussi le frein sur certains programmes, notamment en lien avec les droits de l'homme. Et ce problème d'arriéré de paiement dépasse ces deux seuls pays, puisque l'année 2025 s'est achevée avec 77% de cotisations non versées, un niveau record. Antonio Guterres a écrit en début d'année aux 193 États membres pour les alerter sur la situation.
11: Et quelles sont les conséquences de ces retards de paiement ?
12: Eh bien, une cure d'austérité qui s'est traduite par 2400 suppressions de postes au secrétariat général de l'ONU, soit 7% des effectifs, et par un budget en baisse de 7% également. Les dépenses sont traquées, ce qui a d'ailleurs valu aux Nations Unies les félicitations du camp américain. Et puis, il faut ajouter les coupes drastiques de l'aide extérieure américaine qui pèsent sur les actions humanitaires de l'ONU. On en parle régulièrement sur France Info, celle notamment menée par l'UNICEF ou le Programme Alimentaire Mondial. Pour les Nations Unies, le moment est critique, alors que les besoins sont grandissants avec la multiplication des conflits ou encore le réchauffement climatique. Les États-Unis sont, eux, dans une logique transactionnel, on en a maintenant l'habitude avec Trump. Un récent accord signé avec le Programme Alimentaire Mondial pour aider 7 pays en Afrique et en Amérique centrale conditionne ainsi l'aide versée à l'achat de produits américains.
11: Anne-Laure Jumet, c'était France Info Monde.
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14: Et on plonge dans les ténèbres maintenant avec vous, Bill François. Bonjour Bill.
15: Bonjour.
14: Des chercheurs sont peut-être en train de percer le mystère de la matière noire, cette matière qui compose la majeure partie de notre univers, que personne n'a jamais vu. Mais l'expérience Lux Zeppelin aux États-Unis l'a peut-être identifié. Ce serait une vraie révolution si c'est le cas.
15: La matière noire, c'est une des plus grandes énigmes de la science actuelle. Quand on regarde bouger les étoiles ou les galaxies, on voit qu'elles tournent beaucoup plus vite qu'elles ne devraient. Une seule explication possible, elles sont plus lourdes qu'elles en ont l'air. Les physiciens ont donc émis l'hypothèse que l'univers contiendrait une matière invisible, qui n'émet aucune lumière, mais qui pèse. Plus de 80% de la masse totale de l'univers serait constituée de cette matière noire. Cette substance se trouve probablement partout sans qu'on la voie. Et depuis les années 70, les chercheurs tentent, tels des Sherlock Holmes, de l'identifier.
14: Alors comment font-ils? Parce qu'on ne peut pas la voir.
15: Pire, on ne peut même pas non plus la percevoir avec aucun de nos sens, ouais. Car la matière noire n'interagit quasiment pas avec la matière ordinaire. Elle traverse tout sans toucher les choses. Peut-être même qu'elle nous traverse et toute la planète Terre en ce moment même sans qu'on puisse s'en apercevoir. Mais les physiciens pensent que très rarement, elle peut quand même arrêter de nous ignorer et effleurer le noyau d'un atome.
14: Et d'ailleurs, c'est pour cela qu'ils sont allés la chercher sous terre.
15: Au fond d'une mine du Dakota du Sud à 1,5 km sous le sol. Ce qui permet d'arrêter, par la roche, toutes les autres particules comme les rayons cosmiques de l'espace. Tout en bas, ils ont mis un détecteur, une cuve de xénon, des atomes qui émettent de la lumière si une particule touche leur noyau. Et en ce mois de septembre, étincelle. Un atome de xénon a été touché par une particule inconnue dans le détecteur.
14: Et c'est assez fou, mais comment savoir si c'est la matière noire ?
15: Il va falloir attendre quelques mois ou années pour voir si cela se reproduit. Les scientifiques estiment que si c'était juste du hasard, un résultat aussi inhabituel ne se produirait qu'avec une probabilité d'une chance sur 200. C'est donc très prometteur, mais pas encore certain. En tout cas, si c'était bien la matière noire, cette particule mystère pourrait révolutionner la physique. Car la mesure suggère même qu'elle pourrait être le Higgsino, particule symétrique du boson de Higgs, le responsable de la gravité. Bref, cette matière noire détient peut-être les secrets de tout notre univers. Il suffira d'un signe pour le savoir, et la science lui souhaite de se manifester rapidement. On a beaucoup de questions à lui poser en interview sur France Info.
14: Oui, alors je vous laisserai en tête-à-tête ce jour-là, parce que c'est vous, là, l'expert de la science, Bill, sur France Info, Bill François, avec nous chaque week-end pour le billet science.
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11: Nouveau monde. Nouveau monde à présent. Bonsoir Olivier Lascar.
16: Bonsoir.
11: Ces derniers jours, l'intelligence artificielle a résolu un problème de maths qui résistait depuis un siècle. Et cela met la communauté scientifique en émoi, Olivier.
16: En mathématiques, il y a des problèmes qui sont plus difficiles à résoudre que d'autres. Il y en a certains qui n'ont jamais été résolus. Ainsi, il existe une liste des problèmes du millénaire qui a été établie par une fondation en mathématiques qui s'appelle l'Institut Clé. Eh bien, OpenAI la société qui a fabriqué le fameux programme d'intelligence artificielle ChatGPT, OpenAI propose désormais une solution à l'un de ces problèmes. Pour ce faire, OpenAI a utilisé 10 000 agents d'intelligence artificielle. 10 000, c'est considérable. Elle a fait travailler ses programmes autonomes pendant 88 heures. Ça, c'est relativement peu de temps, puisque c'est moins de 4 jours. Et à l'issue de ce laps de temps, ces programmes ont proposé une solution à l'un des problèmes du millénaire, en l'occurrence le problème de Navier-Stokes, du nom d'équations qui servent à décrire l'écoulement des liquides et des gaz.
11: Et cette prouesse vaut aussi une polémique à OpenAI.
16: Une polémique avec des mathématiciens en chair et en os. Le chercheur de l'université de New York, Tristan Buckmaster, et l'un de ses collègues qui travaille d'ailleurs chez Anthropic, le grand concurrent d'OpenAI. Les deux hommes travaillaient durant l'été sur le problème de Navier-Stokes. Et c'est justement la rumeur de leur avancée qui a stimulé OpenAI à mettre des efforts considérables pour produire sa propre réponse au problème. Alors le géant de l'IA aurait-il copié sur les deux mathématiciens ? La question se pose parce que les chercheurs utilisaient tous les outils qui étaient à leur disposition pour faire leur recherche, y compris l'intelligence artificielle d'OpenAI. Du coup, Buckmaster s'est interrogé publiquement. Est-ce que les résultats qu'il avait obtenus avec son collègue auraient pu, à leur insu, être siphonnés par OpenAI pour enrichir et entraîner leur modèle ? Le géant du numérique dit que non, mais des zones d'ombre persistent.
11: Et c'est une histoire qui devrait marquer la recherche en mathématiques.
16: Il y a encore peu de temps, l'intelligence artificielle était un outil au service des mathématiciens. Désormais, l'intelligence artificielle est capable de travailler à la place des mathématiciens. Avouez qu'il y a de quoi être secoué. D'ailleurs, j'ai relevé le commentaire d'une mathématicienne, Isabelle Gallagher, dans le magazine La Recherche, qui se dit effondrée de voir qu'un problème sur lequel quantité de ses collègues et elle-même ont travaillé des années durant autour du tableau noir ait pu être résolu en quelques jours seulement par des milliers d'agents d'intelligence artificielle. Et c'est bien, je crois, désormais la question qui se pose. Comment faire en sorte que la recherche en mathématiques demeure une activité humaine, même sous le règne de l'intelligence artificielle?
11: Olivier Lascar du magazine Science et Avenir, chaque dimanche sur France Info. Merci beaucoup.
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14: On s'intéresse maintenant à un influenceur qui a fait parler de lui cette semaine en s'affichant au premier rang du meeting d'Éric Zemmour. Il s'appelle Sardoche. Bonjour Julie Vialon.
17: Bonjour.
14: Présentez-nous ce fameux Sardoche pour ceux qui n'ont pas suivi ces parties de jeux vidéo sur Twitch.
17: Sardoche, de son vrai nom, Andreas Honnet, est un streamer de 33 ans. À la base, c'est une figure du gaming français. Il s'est fait connaître en jouant notamment à League of Legends, avec plus d'un million d'abonnés sur la plateforme Twitch. Mais depuis quelques années, il est assez décrié à cause de plusieurs prises de position. L'année dernière, il fustige la flottille de la liberté pour Gaza. Il appelle à, je cite, « lutter contre la vermine et les fistes ». Et sur sa chaîne Twitch ou sur son compte X, Sardoche critique l'idéologie marxiste véhiculée par l'Assemblée nationale. Tout ça le mène au premier rang des universités reconquêtes. Assis à côté de Sarah Knafo pour assister au meeting d'Éric Zemmour. Son apparition est largement partagée, commentée, critiquée sur les réseaux sociaux, mais le streamer assume.
18: Quand je vois ça et qu'on m'associe à Zemmour en disant que je fais l'apologie de Reconquête, bah j'en suis fier en fait. Je ne peux absolument pas courber les chines comme un anime et dire oh là, je savais pas, my bad. Moi je suis à 200% derrière Zemmour. Pour ça, si c'est ça son programme, et que le mec il veut pousser les idées libérales et l'IA avec autant de vigueur et de conviction, et que juste il a eu 10 secondes de son discours sur la migration pour faire plaisir aux nostalgiques de Jean-Marie Le Pen, grand bien lui fasse en fait.
17: Et pour autant, Sardoche se dit toujours apartisan.
14: Oui, pourtant son rapprochement avec la droite et l'extrême droite n'est pas un hasard.
17: C'est en tout cas ce qu'affirme Alexandre Herriès, spécialiste de la communication politique et des usages sociaux du numérique. Interrogé par 20 minutes, il explique que les politiques d'extrême droite, et pas seulement, ont tout intérêt à rallier des streamers à leur cause parce qu'ils incarnent la jeunesse, une population qu'ils essayent tous de convaincre. Ils veulent transformer les abonnés des influenceurs en futurs électeurs. Un partenariat gagnant-gagnant selon le chercheur. Le politicien gagne une nouvelle tête d'affiche et le streamer élargit et renouvelle sa cible.
14: Sauf que cette politisation des streamers n'est pas sans risque.
17: Pour les partis, séduire les créateurs a jusqu'ici assez peu fonctionné et pour reprendre position attire souvent des critiques. Pour le chercheur Alexandre Herriès, le phénomène devrait pourtant s'amplifier en 2027 avec ses créateurs qui deviennent une sorte de nouveaux éditorialistes auprès d'un public que les médias traditionnels ont aujourd'hui du mal à accrocher.
14: On va donc passer d'Alain Duhamel à Sardoche. Il va falloir s'habituer
17: c'est
14: maintenant.
17: Étonnant.
14: Merci Julie. L'œil de Julie Vialon sur les réseaux sociaux tous les week-ends sur France Info.
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20: France Info Junior avec vous Estelle Faure et cette question: à quoi ressembleront nos futurs billets en euros? Tout le monde peut donner son avis sur le site de la Banque Centrale Européenne jusqu'à demain. Il y a 10 propositions graphiques. Faut choisir et les enfants autour de vous, ils ont des idées.
21: Pour poser les questions, j'ai tendu le micro à des élèves de CM2.
22: Salut, c'est France Info Junior, nous sommes la classe de CM2B de l'école Étienne Daulé à Alfortville et aujourd'hui nous allons vous parler des billets de banque.
21: Et c'est vous qui allez tout leur expliquer, Stéphanie Lange, bonjour.
23: Bonjour.
21: Vous êtes directrice des activités fiduciaires à la Banque de France. Qu'est-ce que ça veut dire pour nos jeunes auditeurs?
23: La Banque de France, elle imprime et elle émet des billets, elle les met en circulation pour répondre aux besoins des commerçants, de la grande distribution, des banques, aux besoins de tous les citoyens qui ont besoin de retirer des euros aux distributeurs de billets.
21: Vous voilà donc tout indiqué pour répondre à Alix d'abord.
22: Pourquoi allons-nous changer de sorte de billets?
21: Bonjour Alix.
23: Alors tu dois savoir Alix que un billet, ça a une durée de vie de 8 ans. Ça s'abîme, en fait, on le plie, on le corne, on le déplie, parfois on le coince dans la fermeture éclair du porte-monnaie. Et donc, tous les 8 ans, il va falloir que nous, Banque de France, nous remplacions ce billet. Et donc, chaque année, on imprime des billets pour remplacer ceux qui sont trop usés. Et cette année, on s'est posé cette question, qui est la suivante, c'est quitte à imprimer de nouveaux billets, n'est-ce pas le bon moment pour essayer de changer de style? Voilà.
21: Parce que ça n'avait jamais été changé, le style des billets, depuis leur création.
23: Au moment de la création de la zone euro, on avait imprimé une première série 1. Ensuite, on est passé à la série 2, qui était extrêmement similaire à la série 1. Et l'idée, là, c'est d'essayer d'inventer quelque chose de nouveau, qui va plus parler aux citoyens européens.
21: Et c'est l'occasion aussi de renforcer la sécurité des billets.
23: Absolument. Vous devez savoir que dans le papier du billet, il y a des secrets. Il y a des signes de sécurité. Et donc, l'idée, c'est qu'en changeant de série, on va apporter de nouveaux signes de sécurité. Et donc, on aura une longueur d'avance par rapport aux contrefacteurs.
21: Alors, parmi les nouveaux graphismes, on pourra voir des personnalités européennes comme Marie Curie, Beethoven, ou alors des oiseaux, des fleuves. D'où la question de Vanessa.
22: Pourquoi ils ont choisi ces hommes, ces oiseaux et ces messieurs sur les billets?
23: On voulait choisir des personnages connus de tous les pays de la zone euro. Et Maria Callas, elle est connue pour l'art du spectacle. Ludwig van Beethoven, il est connu par tous pour le domaine de la musique. Marie Curie, elle illustre l'éducation, la science également, la recherche. De Cervantes Miguel illustre la littérature. Et Bertha von Suter illustre la paix et l'engagement. C'est un prix Nobel de la paix en Autriche.
21: Une question pratique maintenant.
22: Bonjour, je m'appelle Noé et je voudrais savoir si les anciens billets seront encore valables.
23: Ah, toujours Noé. N'aie pas d'inquiétude, ils seront toujours valables. Nos espèces, toutes nos séries ont cours légal. Surtout, aucune inquiétude.
21: Allez, la dernière question à 1000 euros avec Nathan.
24: Bonjour, je m'appelle Nathan et j'aimerais savoir si on peut voter en tant qu'enfant.
23: Ah oui Nathan, oui tu peux voter, je t'invite à le faire. Aujourd'hui il y a déjà 10 millions de citoyens européens qui ont voté, c'est énorme. Plus d'un million en France de personnes qui ont voté. Donc vraiment, votez, ce sera très important de voir aussi ce que vous, la jeunesse, vous préférez parmi les 10 styles qui sont proposés aujourd'hui.
21: Et ce vote ensuite, à quoi il va servir pour la Banque Centrale?
23: La Banque Centrale Européenne, ça va être un aiguillon pour elle. Elle va voir quels sont ceux qui dérange, parce qu'il y a des séries où vous avez le droit de dire « je déteste, je n'aime pas ». Et donc ça, c'est très important, il va falloir les exclure, parce que si on déteste quelque chose, on va pas l'utiliser facilement dans son quotidien. Ensuite, on va voir tous les exemplaires qui sont aimés ou adorés, et on va aller chercher à comprendre pourquoi on aime ou pourquoi on adore. Et là encore, c'est « est-ce que je me sens européen quand je le vois? Est-ce que ce billet me parle ?»
21: Merci beaucoup Stéphanie Lange, je vous en prie, c'est un plaisir. Vous êtes directrice des activités fiduciaires à la Banque de France. Grâce à vous, on sait tout sur ce vote pour donner son avis sur le prochain graphisme de nos billets en euros. Mais ne traînez pas, le vote se termine demain.
20: Bah oui, plus que quelques heures et dès aujourd'hui, on retrouve sur franceinfo.fr ce France Info Junior.
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2: Will Oldham, de son vrai nom, mais plus connu en effet sous les pseudonymes de Bonnie Prince Billy ou même parfois Palace Brothers. Chanteur, musicien, compositeur et acteur aussi à 16 heures, actif musicalement en tout cas depuis les années 90 dans un style majoritairement folk. Et il revient avec l'album live Ghost of American Psychonauts qui débute par ce titre « Sometimes it's hard to breathe ».

très prolifique, hein, avec pas moins de 6 projets sortis depuis 2020. Bonnie Prince Billy a enregistré ce nouveau disque à Los Angeles en février 2025. Il y retravaille avec 7 autres musiciens invités sur une scène éclairée à la bougie plusieurs titres de son vaste répertoire. Nouvel exemple avec London May.

Également présent sur ce disque, deux des morceaux les plus écoutés de leur auteur, si l'on en croit en tout cas les classements des plateformes de streaming. D'abord I See a Darkness, extrait de l'album du même nom sorti en 1999, et Strange Form of Life, tiré lui du chef-d'œuvre de Bonnie Prince Billy, The Letting Go, en 2006, enregistré à Reykjavik en Islande, et dont même la pochette est splendide.

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0: Il est 1h30, les dernières informations au CNZ Tunis. Friedrich Merz refuse de partir malgré une nouvelle déroute électorale. Le chancelier allemand promet de poursuivre ses réformes après les deux scrutins régionaux de ce dimanche. Dans le nord-est du pays, son parti conservateur pourrait perdre tous ses élus régionaux. La CDU est estimée à 4,9% sous le seuil nécessaire pour entrer au Parlement. L'extrême droite de l'AFD dépasse les 38%. À Berlin, les conservateurs sont également battus, cette fois par la gauche radicale. Et sans surprise, le parti de Vladimir Poutine donné vainqueur en Russie, Russie unie, recueille près de 50% des voix législatives. Moscou promet par ailleurs d'intensifier ses frappes contre Kiev après des attaques de drones ukrainiens pendant le scrutin. Une série d'explosions bloque l'accès des secours près d'Alep en Syrie. Selon les médias d'État, une puissante déflagration a été entendue ce lundi au sud de la ville. D'autres explosions ont suivi. Leur origine fait l'objet d'une enquête. Vendredi déjà, une explosion sur un site militaire dans l'est de la Syrie avait fait 11 morts selon les autorités. Un rapprochement franco-canadien face à Donald Trump. Emmanuel Macron et le Premier ministre Mark Carney ont défendu la souveraineté de leur pays ce dimanche à Saint-Pierre-et-Miquelon. Ils souhaitent approfondir leurs relations. Une rencontre dans l'archipel français de l'Atlantique Nord avant la semaine diplomatique de l'Assemblée générale de l'ONU à New York. Paris proteste auprès de Téhéran. La France annonce la convocation de l'ambassadeur d'Iran après la fermeture du centre de langue française lié à son ambassade. Le Quai d'Orsay dénonce aussi l'intrusion des forces de sécurité iraniennes dans les locaux. Téhéran accuse le centre d'activité illégale. Sébastien Lecornu organise deux réunions ce lundi à Matignon face à l'envolée des prix des carburants. Le gazole a encore battu un record ce dimanche, près de 2,41 euros le litre en moyenne. Le matin, le Premier ministre va se pencher sur les approvisionnements en pétrole et en gaz, puis l'après-midi sur les aides aux Français. Près de 50 000 manifestants en France selon la police. Ils ont défilé ce dimanche contre la proposition de loi sur l'usage des armes par les forces de l'ordre. Le texte présumerait qu'un policier ou un gendarme a tiré dans les conditions légales, sauf preuve contraire. Ses opposants dénoncent un permis de tuer. Adopté par les députés, la proposition doit encore passer au Sénat. Des difficultés à prévoir ce lundi pour les voyageurs entre Toulouse et Carcassonne. Une voiture a été percutée par un TER à un passage à niveau près de Toulouse dimanche en fin d'après-midi. Selon la SNCF, le trafic devrait rester fortement perturbé au moins jusqu'à midi. En football, Paris remporte le Classico. Marseille enchaîne les défaites. Victoire du PSG 2-1 au Vélodrome ce dimanche en Ligue 1. Un cinquième revers consécutif pour l'OM, toute compétition confondue. Lille s'incline à Nice sur le même score et chute de son trône. Le championnat fait une pause pour 3 semaines, c'est la trêve internationale. En top 14 de rugby, l'Union de Bordeaux-Bègles bat

0: Le Stade français 40-10 et puis en basket, les Parisiens remportent la Super Coupe à Roland-Garros en surclassant Rouen 81-59. Et puis du bronze pour Paul Sexas au Mondiaux de cyclisme à Montréal. Le Français termine 3e du contre-la-montre remporté par le Belge Remco Evenepoel pour la 4e année de suite. Il est 1h33.
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3: Ces destins qui font l'info, signé ce matin Agathe Mahuet avec Bernard Arnault, le patron de LVMH. Ce matin, l'épisode 3, impuissant parmi les puissants.
4: Ladies and gentlemen, please welcome Bernard Arnault, Chairman and Chief Executive Officer of LVMH.
3: Bernard Arnault applaudit au Texas. En ce jour de 2019, le patron de LVMH vient inaugurer un atelier de maroquinerie de...
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3: Ces destins qui font l'info, signé ce matin Agathe Mahuet avec Bernard Arnault, le patron de LVMH. Ce matin, l'épisode 3, impuissant parmi les puissants.
4: Ladies and gentlemen, please welcome Bernard Arnault, Chairman and Chief Executive Officer of LVMH.
3: Bernard Arnault applaudit au Texas. En ce jour de 2019, le patron de LVMH vient inaugurer un atelier de maroquinerie de Louis Vuitton et le président américain est là en personne.
5: Bernard, I want to thank you for the incredible job you do. You're one of the...
3: Donald Trump fait l'éloge de son incroyable travail et salue non seulement l'homme d'affaires, mais le visionnaire qu'est Bernard Arnault.
5: You're an artist.
3: T'es un artiste, lui dit même son ami américain. Bernard, ce jour-là, a fait le voyage depuis Washington.
5: Louis Vuitton, iconique, savoir-faire.
3: Directement dans l'Air Force One, l'avion du président des États-Unis.
5: Officially welcome Louis Vuitton to the great state of Texas. Thank you, Bernard. Thank you. Thank you, everyone.
3: Ces deux-là se connaissent en fait depuis le début des années 80. Ils n'ont que 3 ans d'écart et ont été promoteurs immobiliers à New York en même temps, lorsque Bernard Arnault fuit la France socialiste de Mitterrand. J'apprends alors à faire des affaires à l'américaine, dira-t-il, c'est-à-dire de façon efficace. En 2017, Trump vient juste d'être élu président pour la première fois.
6: Un Français a été reçu tout à l'heure par Donald Trump, le premier à l'être officiellement, Bernard Arnault, patron de LVMH, qui était donc en visite à la Trump Tower à New York.
3: Et 9 ans plus tard, il est toujours le seul Français présent à la cérémonie d'investiture de Donald pour son 2e mandat. Et le grand patron n'en est pas peu fier. En Chine, en Russie aussi, LVMH soigne ses relations avec Xi Jinping ou Poutine, car Pékin et Moscou représentent à eux seuls des centaines de millions de consommateurs enrichis depuis peu et attirés par ce luxe à la française. Et puis dans l'Hexagone, bien sûr, Bernard Arnault est l'homme des présidents. Depuis Chirac, il dit avoir eu avec tous des relations correctes. Témoin de mariage même de Sarkozy, du temps de Cecilia, puis présent au Phuket le soir de la victoire en 2007.
7: Mes chers amis,
3: 10 ans plus tard, il est presque en campagne pour Emmanuel Macron.
8: Évidemment, je souhaite que Emmanuel Macron soit élu. Je pense d'ailleurs qu'il sera élu. En fait, il représente l'avenir pour la France.
3: Les familles Arnault et Macron sont proches. Brigitte a même été la professeure de 2 des enfants de Bernard à l'école Saint-Louis de Gonzague à Paris. Le seul bémol passager finalement aura lieu avec François Hollande en 2012, quand Bernard Arnault dépose à Bruxelles une demande de naturalisation belge, ce qui inspire grandement le journal Libération.
9: Voici là une qui fait scandale. Casse-toi, riche con. Le groupe annonce porter plainte contre Libération pour injure publique.
3: Et l'homme d'affaires est taclé par le président socialiste.
10: Je pense qu'il aurait dû bien mesurer ce que signifiait demander une autre nationalité. Parce que nous sommes fiers d'être français.
11: Amour de la fuite ou volonté de fuir l'impôt? Quelles sont les véritables motivations de Bernard Arnault?
3: Un désastre de communication pour le patron de LVMH, accusé d'exil fiscal. 6 mois plus tard, il renonce à son projet de nationalité belge et plaide le malentendu. Tout ce que veut Bernard Arnault, pourtant, c'est un peu de reconnaissance. Lui qui ne déteste pas les récompenses, 2024 est une bonne année en la matière. Il revêt l'habit vert pour l'Académie des sciences morales et politiques, devient donc immortel et fait graver sur la lame de son épée cette formule d'Albert Einstein: l'imagination est plus importante que la connaissance. Et puis, à l'Élysée, le prestige absolu, Emmanuel Macron le fait grand croix de la Légion d'honneur, distinction suprême. Pour sa cérémonie, l'homme d'affaires choisit d'inviter deux stars américaines, Beyoncé et Jay-Z. Un regret dans tout ça pour Bernard Arnault, le désamour relatif dont il souffre dans son propre pays. Incompréhensible pour lui qui voit par exemple un Bill Gates adulé aux États-Unis. Il ne dirait pas non à un peu de gratitude, mais l'homme le plus riche du pays le déplore. C'est ainsi, dit-il, en France, on préfère toujours Poulidor. C'est Destin qui font l'info. Agathe Mahues sur Bernard Arnault. 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
13: Son équipe est au complet et il vient de dévoiler sa première liste de joueurs sélectionnés pour le match du 25 septembre contre la Turquie en Ligue des Nations. Vous nous parlez de Zinedine Zidane, nouveau sélectionneur des Bleus aujourd'hui. Rémi Bostaron, bonjour.
14: Bonjour.
13: Zinedine Zidane, au cœur d'une biographie qui porte son nom, hein, parce que pourquoi s'embêter finalement, mais ce n'est pas une bio comme les autres.
14: Oui, parce que des livres consacrés à Zinedine Zidane, il y en a beaucoup évidemment, hein, pour évoquer sa carrière sportive, son palmarès, son style exceptionnel. Mais cette fois, c'est un sociologue qui s'intéresse à lui. Il s'appelle Stéphane Beau, c'est un spécialiste des classes populaires et il a décidé de se plonger dans les interviews données par Zidane et par son entourage depuis le début de sa carrière pour distinguer ce qu'il appelle les conditions sociales de sa réussite, comment les liens amicaux, familiaux, professionnels ont forgé l'homme et le joueur.
13: Et je crois qu'on s'arrête surtout sur le lien qu'il entretient avec son père.
14: Oui, un père qui a vraiment connu la misère, hein, en Kabylie, donc en Algérie. C'est en 1953 qu'il débarque en métropole. Et son parcours est typique de cette première génération d'immigrés, nous dit Stéphane Beau, des travailleurs qui pensaient rester quelques mois en France et qui finalement s'y sont installés, en l'occurrence à Marseille. C'est là que naissent les cinq enfants Zidane, Zinedine étant le petit dernier. Et comme les autres, il entend son père rabâcher les trois valeurs essentielles à ses yeux: le travail, le sérieux et le respect, des valeurs qui expliquent aussi la réussite de Zinedine Zidane, au-delà de son talent, hein, comme en témoignent ses coéquipiers et ses entraîneurs. Il voulait réussir dans le football, évidemment ce sport qui était la seule échappatoire dans son quartier de la Castellane, mais il voulait aussi être à la hauteur des sacrifices consentis par son père.
13: Est-ce qu'on peut parler de transfuge de classe quand on parle du parcours de Zidane?
14: Ouais, c'est en tout cas le terme choisi par Stéphane Beau, dans la mesure où Zidane est passé grâce au football d'un quartier et d'une scolarité difficile à la fréquentation des élites, hein, puisqu'il est devenu ami avec des stars, avec des grands patrons. Ouais. Mais le parcours ne fait pas tout. Zidane a dû se débattre avec ce que le sociologue appelle un marquage scolaire négatif. Le souvenir de son échec à l'école. Ça peut expliquer par exemple pourquoi il ne parlait pas beaucoup quand il était joueur, parce qu'il ne se sentait pas légitime pour s'exprimer. Ça peut expliquer aussi le sérieux dont il a fait preuve, selon ses formateurs, quand il a voulu passer ses diplômes d'entraîneur. Pas question pour lui de se reposer sur sa réputation. Il était très investi, plus que la moyenne, et il respectait là aussi les valeurs transmises par son père, une filiation qui apparaît de bout en bout comme un moteur de sa carrière.
13: Et on découvre donc tout cela dans ce livre Zinedine Zidane du sociologue Stéphane Beau aux éditions La Découverte. Merci Rémi pour ce livre d'actu.
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13: Le bon cholestérol existe-t-il vraiment? C'est ma santé conseil avec aujourd'hui le professeur Boris Ancel. Bonjour.
15: Bonjour Thomas.
13: Endocrinologue, nutritionniste à l'hôpital Bichat à Paris. L'excès de cholestérol, on le sait, est un facteur majeur de risque cardiovasculaire. Mais on a beaucoup entendu ces dernières années qu'il existait aussi du bon cholestérol. Est-ce vraiment le cas?
15: Je vous précise tout de suite que dans la nature, il y a une seule sorte de cholestérol et qu'il se trouve uniquement dans le règne animal, donc tous les produits qui viennent de l'animal. Il n'y a pas de cholestérol dans les végétaux. Ensuite, par abus de langage, quand on parle entre guillemets de bon cholestérol, on parle de tout à fait autre chose. Donc quand vous regardez votre analyse du bilan lipidique, vous allez avoir plusieurs lignes, dont deux, une qui s'appelle LDL cholestérol.
13: Ça, c'est le mauvais.
15: Le transporteur de cholestérol qui abîme les artères. Et vous avez une ligne qui s'appelle HDL, c'est un autre transporteur qui classiquement protège les artères. Voilà pourquoi quand le médecin vous montre l'analyse, il vous dit ça c'est le mauvais, il faut le baisser au maximum, ça c'est le bon, il faut le monter.
13: Est-ce que ça veut dire qu'il faut privilégier des aliments qui contiennent du bon cholestérol? Je pense aux œufs, par exemple.
15: Eh bien, justement, c'est très intéressant cette question que vous posez, parce qu'il n'y a pas de bon cholestérol dans l'œuf. Il y a du cholestérol tout court. Et ce qu'on sait, c'est que le cholestérol que l'on mange impacte de façon très variable les transporteurs de cholestérol. Ce qui veut dire que si vous mangez des œufs, les transporteurs de mauvais cholestérol, ou les transporteurs qu'on appelle le mauvais cholestérol, vont pas forcément monter beaucoup. Ça dépend des gens. Est-ce que pour autant il faut dire que l'œuf apporte des bonnes choses? Il apporte des protéines, il apporte des minéraux, mais dire que c'est un aliment qu'il faut manger en grande quantité, ça c'est totalement faux. Et d'ailleurs, il y a beaucoup de lobbies derrière ça, des lobbies de l'industrie de l'œuf. Je précise que je n'ai aucun lien d'intérêt, ni avec l'industrie agroalimentaire, ni avec l'industrie pharmaceutique. Aujourd'hui, si on regarde l'ensemble de la littérature scientifique autour de l'œuf, le consensus, c'est qu'on peut manger en sécurité entre 4 et 7 œufs par semaine. Au-delà, on ne sait pas ce qu'on fait.
13: Donc vous nous dites, attention, ça n'est pas une bonne stratégie de se dire, tiens, je vais manger davantage de, et je mets beaucoup de guillemets, bon cholestérol pour combattre le mauvais.
15: Non, parce que il n'y a pas, encore une fois, de bon cholestérol. Donc le but du jeu, c'est d'avoir une alimentation pauvre en graisses saturées. Ça n'a rien à voir avec le cholestérol. C'est des graisses qui sont contenues dans les produits d'origine animale ou dans certains végétaux, produits végétaux comme l'huile de palme. Ça va monter les mauvais transporteurs. Et pour ce qui est du bon cholestérol, on n'a malheureusement pas grand-chose à faire. C'est un petit peu inscrit dans nos gènes. Alors oui, on peut, si on mange moins de sucre, de glucides, si on fait attention à son poids, qu'on fait de l'activité physique, on peut augmenter un petit peu le bon cholestérol, le HDL cholestérol, mais focaliser là-dessus, c'est pas forcément très important. Vous savez, on a beaucoup imaginé que si on montait beaucoup ce HDL cholestérol, on allait réduire le risque cardiovasculaire, et on a été très déçus avec des traitements médicamenteux très puissants qui non seulement n'ont pas réduit le risque cardiovasculaire, mais parfois l'ont augmenté. Donc aujourd'hui, on a un petit peu mis de côté cette piste d'agir sur le HDL cholestérol que vous appelez le bon cholestérol. On reste vraiment focalisé sur la réduction du LDL cholestérol. Et ce qu'il ne faut pas se dire, c'est « Ah, dans mon bilan, j'ai beaucoup de bon cholestérol, alors je n'ai pas besoin de réduire mon mauvais cholestérol. » Ça, c'est une erreur qu'on entend beaucoup. Les recommandations sont simples. On réduit le LDL cholestérol parce que ça, on a la preuve que ça va réduire le risque cardiovasculaire. Et le HDL cholestérol, ben on l'observe, on le regarde, mais on ne va pas chercher à tout prix à le monter parce que finalement, c'est peine perdue. On n'est même pas sûr que ça va avoir une efficacité.
13: Merci beaucoup, professeur Boris Ancel, endocrinologue, nutritionniste à l'hôpital Bichat à Paris. Vous donnez également des conseils fiables sur la chaîne YouTube PUMS. 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
16: Il y a la série sur les trentenaires célibataires dans une grande ville, c'est Sex and the City. La série sur les femmes mariées délaissées dans leur belle villa de banlieue, c'est Desperate Housewives. La série sur une jeune londonienne de 33 ans, désespérément célibataire, qui multiplie les rencontres sur les applications, c'était la série très crue Fleabag. Et bien voici la série tout aussi crue et drôle sur une femme divorcée qui élève seule son fils et tente de concilier vie professionnelle et recherche d'un nouveau partenaire sexuel. Alex est une londonienne de 50 ans. En visite chez son médecin, dès le début de la série, on comprend qu'elle veut profiter de son restant de vie sexuelle. Alors elle fonce et en oublie de faire attention à son langage lorsqu'elle est en présence de son fils, un fils parti à l'université, mais en proie à des pulsions sexuelles et amoureuses qu'il ne maîtrise pas.
17: My son Rory heads off to university next month.
18: Love you.
19: Yeah, love you.
18: I love you.
16: On peut ajouter des parents malades dont l'héroïne doit s'occuper, un milieu professionnel, le monde de l'édition, forcément les sentiments interfèrent au travail, en particulier lorsqu'un auteur à succès quitte sa maison d'édition.
18: When did it all stop being fun? In 4 years, I've not had a man in my bed. I need to meet someone now.
16: La série Youth, disponible à partir d'aujourd'hui sur HBO Max, est bien vue, avec un humour noir et des paroles crues que s'est déroulée sa comédienne Sharon Horgan. Avec son brushing blond, ses pommettes hautes, celle qui est aussi autrice et productrice joue impeccablement les paumées et ne s'interdit aucun gag salace, un peu comme dans son autre série actuellement disponible sur Arte, ça s'appelle Catastrophe, et ça suit sans pudeur les affres d'un couple et de la parentalité. Cette fois, avec Youth, qui signifie jeunesse, elle raconte cette jeunesse perdue que tente de reconquérir la femme de 50 ans désespérée vraiment jalouse de toutes les minettes de 20 ans qui passent devant elle, mais aussi la jeunesse tout à fait réelle de son fils en proie à des angoisses existentielles.
18: Do you think you can still be sexy when you're 60? Like Nick Love. That's
17: pretty much eye contact.
16: Youth, une série crue, drôle et surtout bien vue, comme un bain de jouvence. 8 épisodes à partir d'aujourd'hui sur HBO Max.
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La symbolique est extrêmement forte. Dès la première chanson de son premier album, sorti il y a quelques jours, Jeanne évoque son origine arménienne. D'ailleurs, l'album s'intitule Nairi, ce qui est son second prénom, un prénom arménien. Et c'est significatif que dès sa première année de carrière, après sa participation à la 13e saison de Star Academy et ses premiers tubes, elle choisisse de parler d'emblée d'une tragédie vieille d'il y a un siècle. Jeanne parle de 10 ans d'errance, ce qui fut le chemin d'exil des survivants d'un des premiers génocides du XXe siècle. Lorsque l'État turc a choisi d'exterminer 3 populations chrétiennes, les Arméniens, les Assyriens et les Grecs pontiques. De ces 3 génocides, le plus meurtrier aboutit à la mort des 2/3 des Arméniens de l'Empire ottoman, entre 1 million et 1,5 million de morts en 1915-1916.

Évidemment, Charles Aznavour, le plus célèbre des Arméniens de l'exil, né à Paris en 1924. En 1975, il chante « Ils sont tombés », mémorial chanté du peuple arménien supplicié. Et vous le savez, Aznavour a fini par devenir très officiellement l'ambassadeur de la République d'Arménie en Suisse. Tout compte fait, il a finalement assez peu chanté l'identité de sa famille, mais ce sont des chansons particulièrement fortes. En 1980, il rappelle quel est le milieu d'exilés dans lequel il a grandi à Paris. En 1989, il mobilise tout le showbiz français après le tremblement de terre qui a ravagé l'Arménie. En 2007, il chante à la fois une terre et un

Mais l'exil arménien est vaste. Star mondial du métal, les Américains de System of a Down expriment avec force la revendication de reconnaissance du génocide arménien. L'espagnol Vartanian n'oublie pas ses origines dans son reggaeton hédoniste et polyglotte.

0: En France, les artistes d'origine arménienne parlent volontiers de leurs grands-parents, plus proches historiquement de la tragédie. Voici, entre 2007 et 2025, les Ogres de Barbac, Alexis HK et le rappeur Hyacinthe, qui lui parle de deux grands-mères et de deux génocides.
1: Tu sais, j'ai du mal à croire que tu sois né arménienne, ainsi d'un autre pays, d'un autre temps, d'un autre lieu. Ainsi, j'ai dit, tu as souri et tu pensais vivre mieux.
2: Tu n'as pas le sort d'une déportée arménienne. Tu ne fuis ton pays que quand tu te promènes.
3: Grand-mère juive, grand-mère arménienne, rien d'aucun suicide. Parfois dans la tête, c'est tout noir, c'est du soulage.
0: Cette parole plurielle épouse les contours de la mémoire d'un peuple que les criminels ne sont pas parvenus à anéantir et qu'ils continuent de témoigner. Souvenez-vous, par exemple, du spectacle étonnant que Pascal Légitimus avait consacré il y a quelques années à son parcours de métis arménien et antillais. Une parole toujours vivante et forte, donc, et qui continue de se faire entendre dans la culture populaire française parce que la France a été une terre d'accueil. 2026, Jeanne, papier d'Arménie.

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1: Dedicated to You, album hommage au saxophoniste John Coltrane, dont on célébrera mercredi le centenaire de la naissance. You

Diane Reeves et Branford Marsalis revisitent six standards qui figurent sur l'album enregistré en 1963 par John Coltrane et Johnny Hartman, seul chanteur à avoir collaboré avec le saxophoniste. Diane Reeves, immense chanteuse, fait avec ce répertoire de ballades son grand retour après plus de 10 ans d'absence discographique.

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1: Il est 2h, les dernières informations, Océane Zitouni. En Allemagne, un revers historique pour les conservateurs de Friedrich Merz. La CDU échoue à entrer au Parlement régional de Mecklembourg-Poméranie-Occidentale. Moins de 5% des voix ce dimanche. L'AfD d'extrême droite arrive en tête avec près de 38%. Le chancelier reconnaît un désastre pour son parti, mais assure qu'il poursuivra ses réformes à Berlin. Autre défaite de la CDU, le parti de gauche radicale arrive en tête. Une série d'explosions bloque l'accès des secours près d'Alep en Syrie. C'est suite à une puissante déflagration qui a été entendue ce lundi au sud de la ville. D'autres explosions ont ensuite suivi. Leur origine fait l'objet d'une enquête. Vendredi déjà, une explosion sur un site militaire dans l'est de la Syrie avait fait 11 morts selon les autorités. Sébastien Lecornu organise 2 réunions ce lundi à Matignon face à l'envolée des prix des carburants. Le gazole a encore battu un record ce dimanche, près de 2,41€ le litre en moyenne. Le matin, le Premier ministre va se pencher sur les approvisionnements en pétrole et en gaz et puis l'après-midi sur les aides consacrées aux Français. Près de 50 000 personnes dans les rues ce dimanche contre la proposition de loi sur l'usage des armes par les forces de l'ordre. Des manifestations notamment à Paris, Marseille, Lyon et Toulouse. Le texte prévoit de présumer que policiers et gendarmes ont agi dans le cadre de la loi lorsqu'ils utilisent leurs armes. Un permis de tuer, dénoncent ses opposants. Parmi eux, Amnesty International, la Ligue des droits de l'homme, des partis de gauche et le syndicat de la magistrature. Une pétition contre le texte recueille déjà près de 730 000 signatures. La proposition de loi votée en juillet à l'Assemblée doit encore être examinée par le Sénat. Emmanuel Macron met lui le cap sur New York ce lundi. Le président doit participer à l'Assemblée générale des Nations Unies. Il quitte donc Saint-Pierre-et-Miquelon. Il a reçu ce dimanche le Premier ministre canadien Mark Carney. Les deux dirigeants veulent notamment renforcer leur coopération dans l'énergie, la défense et l'espace. Emmanuel Macron sera ensuite jeudi soir l'invité des 20h de TF1 et de France 2. Paris convoque l'ambassadeur d'Iran. La France proteste contre la fermeture dimanche du centre de langue française à Téhéran. Le Quai d'Orsay dénonce une décision injustifiable et inacceptable. Les autorités iraniennes accusent notamment le centre d'activités contraires à la sécurité nationale. La tension reste forte au Moyen-Orient. Les États-Unis appellent leurs ressortissants à une vigilance renforcée après les attaques des Houthis contre l'Arabie Saoudite. Washington estime que le conflit peut rapidement s'aggraver. Les rebelles yéménites soutenus par l'Iran avaient notamment tiré samedi un missile vers Riyad. Il a été intercepté. En football, Marseille s'enfonce encore. L'OM battu 2-1 ce dimanche soir par le PSG au Vélodrome. Les Marseillais restent dans la zone de relégation avec seulement 3 points après 5 journées. Lille perd de son côté la tête de la Ligue 1, défaite de 1-1 à Nice. Le championnat fait maintenant une pause pour la trêve internationale. En rugby, Bordeaux.